0: Des bagues à chacun de ses doigts qui lui donnent le look d'une star.
1: C'est une stylisation, c'est une définition, mais il n'y a rien de paillette. On ne peut pas être plus, je ne veux pas dire sinistre, mais sobre. Plus graphique, plus sobre que moi dans un sens.
0: L'une des plus grandes stars que la haute couture ait jamais connue. La seconde est discrète, aimable en toutes circonstances, ne laissant jamais transparaître ses émotions. Il ne boit pas, ne fume pas, compte les calories de ses repas, se plaît dans un quotidien millimétré. Un travailleur acharné, capable de passer des nuits entières à dessiner. Une personnalité secrète, mystérieuse, qui déteste la lumière. L'un des plus beaux coups de crayon que la haute couture ait jamais connu. Deux personnalités que tout oppose et qui pourtant se confondent dans un seul et même destin. Il vaut mieux avoir un dédoublement de la personnalité que pas de personnalité du tout. Ces mots, ce destin, c'est Karl Lagerfeld. Nous sommes le 5 mars 2019 à Paris. La tension est à son comble sous la verrière du Grand Palais. Les invités se pressent pour trouver une place. Il a fallu batailler pour obtenir une invitation pour le défilé le plus attendu de l'année. Au premier rang, celles qu'on appelle les amis de la maison Chanel. Des célébrités qui incarnent l'image de la marque et qui leur aient manqué ce rendez-vous pour rien au monde. Claudia Schiffer, Naomi Campbell, Kristen Stewart, Monica Bellucci et bien sûr Marion Cotillard. La nouvelle égérie du célébrissime parfum numéro 5 dont une seule goutte suffisait à habiller Marilyn Monroe pour la nuit. Les journalistes et les photographes se bousculent. Anna Wintour, la grande prêtresse de la mode, rédactrice en chef de l'édition américaine du magazine Vogue, les observe avec dédain derrière ses lunettes sombres. Le tout Paris est là. À vrai dire, le monde entier est là. Le monde de la mode, en tout cas. Dans les coulisses, c'est une véritable ruche. Les habilleuses s'affairent autour des mannequins. L'attaché de presse de la maison a le téléphone vissé à son oreille. Le régisseur général règle les derniers détails avec Virginie Viard, qui vit une journée très particulière. Elle doit régler les derniers détails d'un défilé qu'elle n'a pas conçu, d'une collection qu'elle n'a pas dessinée, pour une maison dont on lui a confié la direction artistique il y a un mois à peine. Durant plus de 30 ans, elle a été la collaboratrice de Karl Lagerfeld, son bras droit et son bras gauche, comme il le disait. Mais aujourd'hui, elle doit contenir son émotion. Pour lui, elle veut que ce moment soit parfait. C'est l'heure. Le silence se fait dans les gradins. Les premières notes de musique retentissent. Clara Delevingne, actrice et mannequin star, fait son apparition en haut de la piste. Car c'est bien une piste de ski qui a été recréée sous la nef du Grand Palais. C'est même une station entière, avec ses sapins enneigés, ses chalets plus vrais que nature, jusqu'à la fumée qui s'échappe de leur cheminée. Un décor à la démesure de celui qu'il a imaginé, mais qui n'est pas là pour voir son rêve se réaliser. Penélope Cruz clôture le défilé. Certains mannequins sont en pleurs. Le public tente de contenir son émotion. Karl Lagerfeld est décédé 2 semaines plus tôt, le 19 février 2019. Le monde de la mode lui rend hommage ce jour-là par une minute de silence. Le temps d'entendre le vide qu'il laisse derrière lui, dans cette maison Chanel, qu'il a dirigée durant près de 36 ans. Dans ce milieu de la haute couture, qu'il incarne mieux qu'aucun autre. Dans ce Paris qui le fait rêver depuis 15 jours, il a assisté avec sa mère au défilé d'un certain Christian Dior. Le 13 décembre 1949, à l'hôtel Esplanade de Hambourg. Le jeune Karl Otto Lagerfeld a 16 ans. Par coquetterie, le couturier a toujours refusé de révéler sa date de naissance. Mais les faits sont têtus, il est bien né le 10 septembre 1933 à Hambourg. Il est élevé dans une famille de la grande bourgeoisie allemande. Son père, Otto Lagerfeld, est un industriel qui a fait fortune dans le lait concentré. Ses affaires tournent bien, très bien même, et elles ne connaîtront pas la crise durant la Seconde Guerre mondiale. Pourtant, Hambourg est la cible des Alliés. C'est l'opération Gomorre qui vise à détruire la ville pour démoraliser l'ennemi. Ceux qui en ont les moyens fuient. C'est le cas de la famille Lagerfeld,

0: qui s'installe dans un manoir à une quarantaine de kilomètres de là. Karl vit une enfance dorée dans l'ombre d'une mère omniprésente, Elisabeth Lagerfeld. Une femme élégante, cultivée, exigeante et dure. Dans le voisinage, personne ne peut témoigner l'avoir vue un jour embrasser ses enfants. La légende veut que ce soit elle qui a poussé son fils vers le dessin. Qu'elle soit vraie ou non, cette histoire raconte le lien étrange qui unit cette mère et ce fils, qui les unira jusqu'à la mort. Un jour, alors que le jeune Karl Otto s'exerce au piano, sa mère entre dans la pièce. Le jeune homme sent un frisson lui parcourir la colonne vertébrale, mais il continue de jouer. Il s'applique autant qu'il peut pour que sa mère entende les progrès qu'il a faits. Il n'y a aucune fausse note. Elle s'approche et lâche, sans pitié. Ça fait trop de bruit. Mets-toi au dessin, ce sera plus silencieux. Voilà ce qui a fait basculer le destin de Karl Lagerfeld. À partir de ce jour-là, il ne fera plus qu'une chose de sa vie. Dessiner, dessiner encore, dessiner toujours. Il lit aussi, beaucoup, en allemand, sa langue maternelle. En français aussi. Un livre en particulier, Béatrix d'Honoré de Balzac. L'un des plus beaux portraits de femme de la comédie humaine. Une histoire d'amour en plein siècle romantique, époque qui fascine le jeune Karl. Il rêve de la France, de ses salons peuplés de femmes élégantes et cultivées, d'artistes en costumes cintrés, d'hommes mûrs à chapeau haute forme. Cette intelligence et cette beauté qui semblent indissociables.
1: J'adore d'être civilisé, cultivé, oui. Mais le mot intellectuel a été utilisé de telle façon, et il y a un tel abus de ce mot que je ne sais même plus très bien ce que c'est. Ah non, ça le mot intellectuel, je laisse ça aux gens qui pensent d'être intellectuels.
0: Au collège, le jeune homme vient en costume cravate. Il dénote, il détonne, il veut qu'on le remarque, il veut être célèbre. Il rêve de Paris. Mais ce jour-là, c'est Paris qui vient à lui. Le 13 décembre 1949, le célèbre couturier Christian Dior organise un défilé de ses créations à l'hôtel Esplanade de Hambourg. Toute la haute société de la région est présente à l'événement. Karl Lagerfeld y accompagne sa mère. Dès les premiers instants, le jeune homme est subjugué par la pureté des lignes, la noblesse des tissus, la beauté de ces mannequins qui semblent défiler sans jamais toucher le sol. À la fin de la soirée, il a trouvé sa voie. Il sait désormais qu'il doit partir, rejoindre le pays de la haute couture, la capitale mondiale de la mode, Paris. C'est ce qu'il fera 3 ans plus tard. Accompagné de sa mère, il s'installe dans un appartement des beaux quartiers parisiens. Élève au lycée Montaigne, c'est dans les cinémas parisiens qu'il passe le plus clair de son temps pour parfaire son accent, comme il le dira plus tard. Il dessine aussi tous les jours, toutes les nuits, sans relâche. Il commence d'ailleurs à gagner sa vie en tant qu'illustrateur de mode. Mais les événements vont s'accélérer le 25 novembre 1954. Ce soir-là, à Paris, le secrétariat international de l'Haleine organise un grand concours pour dénicher les nouveaux talents de la mode. Karl Lagerfeld y est inscrit. Il a travaillé jour et nuit pour fabriquer un manteau jonquille, décolleté en V dans le dos, qui doit lui permettre de gagner le premier prix, il en est sûr. À 21 ans, c'est son heure. C'est le moment de faire son entrée dans le monde de la mode par la grande porte. C'était sans compter sur la présence d'un jeune homme d'à peine 18 ans. Mince comme un fil, à la timidité maladive. Ce soir-là, Yves Saint-Laurent remporte le Grand Prix dans la catégorie robe du soir, quand Karl Lagerfeld doit se contenter du premier prix. Les deux hommes se retrouvent sur la scène du théâtre des ambassadeurs pour être célébrés. Sans le savoir, la haute couture a trouvé ce soir-là deux des figures les plus marquantes des 50 années à venir. Sur scène, les deux hommes sont destinés à être concurrents, mais ils ne sont pas adversaires, pas encore. Yves Saint-Laurent est pris chez Christian Dior, la plus prestigieuse maison parisienne, quand Karl Lagerfeld devient assistant de Pierre Balmain. Ils se rejoignent le soir pour faire la fête. Ils montent dans la voiture de sport offerte par le père de Karl Lagerfeld, et ils partent faire les 400 coups en compagnie du mannequin Victoire Doutrelot. Des années heureuses jusqu'à l'irruption en 1971 de celui qui va les séparer, Jacques de Bachère.
2: C'était parfait. C'était l'opposé de moi et c'était parfait. Moi, ce que j'admire, c'est les gens qui savent se perdre. Moi, je sais que me sauver.
0: L'homme est d'une beauté à couper le souffle. Karl Lagerfeld le croise un jour au Café de Flore. Il en tombe éperdument amoureux. Un amour comme dans les romans du 19e siècle que Lagerfeld affectionne tant. Un grand amour. Mais Jacques de Bachère est une figure des nuits parisiennes, un homme libre, sans attache. Un soir, alors que Karl Lagerfeld est rentré se coucher, il fait la rencontre d'Yves Saint-Laurent. Le couturier de la rive gauche tombe lui aussi éperdument amoureux. Et le grand roman d'amour tourne à la tragédie grecque. Ils vivent une aventure passionnée, dont Yves Saint-Laurent sortira défait, et que Karl Lagerfeld ne lui pardonnera jamais. 35 ans plus tard, le 5 juin 2008, tous les grands couturiers assisteront aux obsèques de Saint-Laurent. Kenzo Takada, Hubert de Givenchy, Christian Lacroix, John Galliano, Vivienne Westwood, Valentino, tous, mais pas Karl Lagerfeld. Le seul qui aura son pardon, c'est Jacques, l'homme de sa vie. Durant ces années, Karl Lagerfeld est un touche-à-tout. Un mercenaire de la mode, comme il se décrit lui-même. Chez Jean Patou, chez Chloé, chez Fendi, il vend son savoir-faire au plus offrant. Et ça marche très bien même.
3: J'étais persuadé que ça marcherait et que je serais connu dans le monde entier.
0: Jusqu'à ce qu'en 1982, une maison parisienne historique fasse appel à lui, Chanel. La maison de la rue Cambon n'est plus ce qu'elle était. Mademoiselle Chanel est morte depuis un peu plus de 10 ans et la maison semble figée dans son souvenir. Dans un univers de la mode qui va à toute vitesse, où chaque saison doit être l'occasion de se réinventer, 10 ans, c'est une éternité. Certains de ses proches conseillent à Karl Lagerfeld de refuser. La maison est trop vieillotte. Au début des années 80, plus personne ne veut porter un tailleur Chanel. Pourtant, il accepte de relever le défi. Il sent que c'est peut-être la chance de sa vie. À 50 ans, il a enfin l'occasion de faire entrer son nom dans l'histoire de la mode. Mais il se sait attendu au tournant. Alors, Karl Lagerfeld se met au travail. À peine arrivé dans ses bureaux, il envoie une armée d'assistants faire le tour des marchés Opus pour acheter de vieux magazines. Il y cherche des publicités pour les vêtements Chanel. Il veut s'imprégner de l'histoire de la marque, respecter son identité, tout en la remettant au goût du jour. Il a quelques semaines pour dessiner une collection entière, dans un tout nouvel environnement.
4: Moi, je ne fais pas que des Chanel. Moi, je peux faire ce que je fais moi-même ou ce que je suis moi-même. Mais il est amusant de faire à l'intérieur d'un style déterminé comme une espèce d'exercice de style. Et c'est ça qui m'avait tenté dans l'aventure Chanel. C'est ma proposition de l'image Chanel. Je ne vais pas dire que c'est comme une pièce de théâtre, mais c'est jouer avec des thèmes donnés.
0: Dans les ateliers, il découvre une armée de couturières qui sont la richesse de la maison. Karl Lagerfeld le sait, il a besoin d'elles. C'est leur savoir-faire qui fait la différence entre le prêt-à-porter et la haute couture. Aucune n'aura à se plaindre de son comportement. Karl est un garçon bien élevé, il est gentil et aimable, mais il n'est pas patient, il n'en a pas le temps. Il doit bientôt présenter sa première collection, printemps-été. C'est sur une table à dessin que tout se passe, c'est de là que tout part. Depuis toujours, Karl Lagerfeld fait confiance à son coup de crayon. Charge ensuite aux couturières de réaliser les vêtements qu'il faut ensuite présenter devant le maître. De retouche en retouche, les pièces prennent forme. Bientôt, les mannequins viendront les essayer. Une en particulier. Inès de la Fressange est le premier mannequin à signer un contrat d'exclusivité avec une marque. Et c'est Karl Lagerfeld qui en a eu l'idée. Ce qui l'a convaincu, c'est sa ressemblance avec Coco Chanel. Une ressemblance troublante, comme un signe. Elle sera le visage de son premier défilé. La date approche. Karl Lagerfeld et ses couturières travaillent jour et nuit pour ce premier rendez-vous avec le public, programmé le 25 janvier 1983. Il est bientôt 15h dans le temple de l'élégance parisienne rue Cambon. Karl Lagerfeld sait qu'il joue sa carrière sur ce défilé. Tout doit être parfait. Dans les coulisses, il règle les derniers détails. S'affaire autour des trois top modèles qui attendent de passer sur le podium. Et soudain, Charles Trenet les prend par la main. On entend les premières notes de la chanson « Douce ».

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1: Inès de la Fressange s'avance dans un tailleur blanc qui laisse les spectateurs sans voix. Le tweed, les perles, le noir et blanc, la chaîne, l'esprit garçonne, la liberté du corps. Karl Lagerfeld redonne vie au style inventé par Coco Chanel. Avec une intuition à la fois simple et radicale, ce style doit être porté par les nouvelles générations. Il garde les codes, mais il change l'énergie. Il raccourcit les jupes, accentue les épaules, joue avec les proportions, fait du double C un motif omniprésent. Et c'est un succès. Un succès majuscule. Le chef-d'œuvre de sa carrière. À la suite de ses modèles, il apparaît sur le podium. Tout le personnage Lagerfeld est déjà là. Le catogan, le costume sombre, la chemise blanche, les lunettes noires. Il sourit. Il est heureux. Le tout Paris de la mode est à ses pieds. Il en est le roi incontesté. Il devient instantanément la bête médiatique que l'on connaît. Un bon client, comme on dit. Avec son élégance, son accent caractéristique et son humour tranchant.
2: Vous savez, vous êtes, ça n'existe pas les créateurs heureux parce que c'est toujours recommencé 6 mois après.
1: Ce personnage public n'est qu'une facette de l'homme. Au revers de la médaille, il y a la solitude depuis la mort de Jacques, des suites du sida en 1989. Karl Lagerfeld se réfugie dans le travail, là où son génie peut s'exprimer, pour Chanel. Durant plusieurs décennies, il va transformer la maison à son image, tout château. Il aura à cœur de créer l'événement à chaque défilé. Pour la collection printemps-été 1991, il fait défiler ses mannequins avec une planche de surf. C'est le look City Surfer, parfait pour plonger dans la vie nocturne de Paris à Rome en passant par Londres et New York. Pour la collection printemps-été 1993, Naomi Campbell apparaît sur le podium un sein découvert et un énorme crucifix pendu autour du cou. Karl Lagerfeld n'hésite pas à choquer. Tout ce qui compte, c'est qu'on parle de lui et de la maison Chanel. Pour le défilé métier d'art de Chanel en 2011, il veut rendre hommage au savoir-faire irremplaçable des brodeurs, parurier, fleuriste, bottier et modiste, pour rappeler que si le luxe est une industrie, il repose avant tout sur des traditions. Voilà le paradoxe Chanel, le paradoxe Lagerfeld. Jusqu'à ce dernier défilé. Retour à Paris, le 5 mars 2019. Le show se termine. Tout le monde est en larmes. C'est le seul moment pour se recueillir, pour honorer cet homme qui a tenu la maison durant 30 ans, qui y a imposé une marque aussi indélébile que celle de Mademoiselle Chanel. Le seul moment. Car, comme sa mère, Karl Lagerfeld a refusé qu'on organise des obsèques pour son décès. Il n'y a eu qu'une cérémonie très simple, réservée à quelques intimes, puis son corps a été incinéré et ses cendres dispersées à côté de celles de sa mère et de Jacques. C'est donc sous la nef du Grand Palais que le monde de la mode pleure l'un de ses plus grands génies. Un moment rare, peut-être le seul moment où les deux personnalités de Karl Lagerfeld se rejoignent enfin. En étant là, partout et en même temps, nulle part. Merci à tous de m'avoir suivi. Tout de suite, c'est Isabelle Choquet pour la suite du Grand Récit. Bonsoir Isabelle.
3: Bonsoir André. Oui, tout à l'heure, je vais tenter de lever le voile sur ce personnage mystérieux qu'est Karl Lagerfeld avec mon invité Laurent Allen-Caron qui lui a consacré une biographie et un documentaire. À tout à l'heure.

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2: Le Grand Récit consacré à Karl Lagerfeld, couturier star au look iconique. Tout le monde sait qui il est, tout le monde le reconnaît, mais personne ne le connaît vraiment. Alors on va tenter d'en savoir plus avec vous, Laurent Alain Caron, bonsoir.
3: Bonsoir Isabelle.
2: Vous êtes journaliste et réalisateur, vous avez réalisé une quinzaine de documentaires pour Un jour un destin, l'émission de Laurent Delahousse, dont évidemment le numéro sur Karl Lagerfeld. Et vous avez écrit Le mystère Lagerfeld, paru chez Fayard. Alors effectivement, c'est un mystère cet homme-là, il n'est que paradoxe.
3: Il est un paradoxe vivant. En fait, quand on regarde un petit peu Karl Lagerfeld, c'est très étrange parce que à la fois c'est une espèce de rockstar. Quand il arrive dans un endroit, tout le monde le regarde, il y a des flashs, etc. Il est très très populaire, très médiatique, pour après disparaître complètement dans son antre et devenir très mystérieux. On le croit extrêmement entouré alors qu'en fait il est seul. Il est un paradoxe vivant, Karl, et en fait c'est ce qu'il voulait. C'est-à-dire qu'il a construit cette espèce de paradoxe qui n'en est pas tant, hein, en fait, parce que lui, ce qu'il voulait, c'était être libre. Donc c'était, il le disait, je veux apparaître et disparaître, je veux être une apparition, et le meilleur moyen pour être libre, c'était de ne jamais être là où on l'attendait.
2: Donc il brouille les pistes.
3: Tout le temps.
2: Tout le temps. Mystérieux, alors, il l'est certainement. Par exemple, il n'aime pas parler du passé, mais il a trimballé sa chambre d'enfant toute sa vie. Il avait une nostalgie de son enfance.
3: Oui, alors là, c'est aussi un grand paradoxe. On a l'impression que Karl Lagerfeld, il est constamment dans la mode, hyper fashion.
2: Dans l'instant.
3: Dans l'instant. Et en fait, il n'aime rien tant que le passé. Et en effet, dans une de ses maisons, il avait reconstitué dans une pièce sa chambre d'enfant, qu'il a trimballé comme ça, dans plusieurs appartements toute sa vie. Encore un paradoxe.
2: Avec les vrais meubles.
3: Avec les vrais meubles. Le vrai lit, une petite lampe, les tableaux de l'époque, enfin, le truc surréaliste. Et il disait même, plus tard, quand je serai vieux, je m'allongerai dans ce lit et je mourrai dans ce lit.
2: C'est ce qu'il a fait ?
3: Il n'a pas tout à fait fait ça, mais voilà, et c'est son rapport au passé qui est très intéressant, Karl. C'est pas du tout quelqu'un, ce n'est pas que quelqu'un de l'instant, c'est aussi quelqu'un qui aime le passé et qui le glorifie.
2: Il est très très attaché au passé, et pourtant il n'a pas, quand il était enfant, on peut pas dire qu'il ait reçu beaucoup d'amour.
3: Ben non, pas vraiment. Une mère castratrice qui n'arrête pas de lui dire « arrête de faire du bruit quand il fait du piano, mais dessine ». Une mère qui n'arrête pas de le brimer. Et un père absent. Donc oui, non, c'est une enfance compliquée, mais lui s'enferme dans son monde. En plus, c'est la guerre en Allemagne, on est dans les années de guerre, il y a des bombardements, ils habitent à Hambourg. Et lui s'enferme comme ça dans son monde, fait de rêves, de dessins, il rêve d'un autre monde, et il rêve notamment de Paris.
2: Il rêve de Paris, effectivement. Ça l'a toujours fasciné, la France.
3: C'est la ville qui le fascine, c'est le pays qui le fascine depuis toujours. Il se sent même presque plus français qu'allemand dès son plus jeune âge. Hein. Dès 7 ans, il rêve de conquérir Paris. Il a dans sa chambre un tableau, le tableau de Menzel, où on voit, en fait, qui fait référence à tout l'archétype parisien. Il y a Voltaire qui est là, etc. Ça le fait rêver. Il se dit, si la vie mérite d'être vécue, c'est à Paris. Et j'irai à Paris, je ferai ma vie là-bas.
2: C'est quand même pas banal pour un enfant de 7 ans. C'était un peu étrange, tout petit déjà.
3: Très étrange, c'est-à-dire qu'il est complètement... Alors moi, j'ai interrogé ses amis de l'époque, et en effet, il me disait, Karl, il était complètement à part. Déjà, il s'habillait comme un petit adulte, avec un costume en tweed, une cravate, alors que les autres étaient en short, enfin, normaux. Et il n'aime pas jouer au foot. Il utilise ses camarades un petit peu comme des esclaves, pour faire des choses qu'il n'aime pas faire, pour faire ses devoirs.
2: Il est parfois un peu châtelain.
3: Il est un peu châtelain, déjà.
2: Et un peu aristo, quoi.
3: Ouais, c'est ça. Ça correspond tout à fait à cette envie, encore une fois, de regagner Paris, et pas n'importe quel Paris, le Paris de l'aristocratie, le Paris qui brille, le Paris qui fait rêver.
2: Voilà, mais c'est vrai que c'est un enfant assez, assez bizarre, et un enfant assez solitaire aussi, il joue pas tellement avec les autres.
3: Non, il est complètement chez lui, enfermé, à dessiner, encore une fois, à être complètement hors du monde, hors du temps, loin de toutes les préoccupations d'un enfant de 7-8 ans.
2: Un petit adulte, effectivement, qui réclamait, paraît-il, un valet et des boutons de manchette, c'est effectivement très grand siècle. Alors, il réalise son rêve d'une certaine façon, il s'installe en France à 14 ans, et puis très vite, il croise Yves Saint-Laurent, il y a une amitié qui se noue, c'est vraiment une amitié d'ailleurs au départ.
3: Au départ, c'est une vraie amitié parce qu'ils gagnent tous les deux en même temps le concours de la mode. Bon, au début ça se passe plutôt bien, et puis en fait Karl, il rêve de rentrer chez Dior, parce que Dior, c'est la maison qui le fait rêver, il a vu une collection en Allemagne, et c'est Saint-Laurent qui va rentrer chez Dior, donc il y a une petite rivalité qui se met en place, et qui va se cristalliser autour d'une femme, Victoire d'Outrelot, qui est la muse de Saint-Laurent, et Karl va essayer de l'attirer à lui.
2: Qui est un mannequin.
3: mannequin, voilà, muse de Saint-Laurent, et Karl va essayer de l'attirer à lui. Il va faire, alors Victor me racontait des petits déjeuners un peu secrets au Ritz, et tous les deux, ils n'aimaient que ça, le secret, il fallait surtout pas en parler à Saint-Laurent, et c'est cette relation triangulaire qui est totalement passionnante. Ils partent ensemble à Deauville, ils font les 400 coups ensemble, mais on sent bien qu'il y a cette femme entre ces deux hommes qui devient une sorte de fixation de la rivalité.
2: Ils sont très très différents malgré tout, tous les deux.
3: Oui.
2: Dans leur façon d'être, dans leur caractère, à tout point de vue.
3: Exactement. En fait, on a deux personnalités complètement opposées. On a d'un côté Yves Saint-Laurent qui, lui, est plutôt angoissé, timide, mais en même temps qui aime la fête. Et Karl qui, lui, sait ce qu'il veut et déteste la fête. Et leur rapport aux hommes est très différent également. C'est-à-dire que Saint-Laurent, lui, aime les hommes et les consomme quelque part. Alors que Karl, lui, va assez rapidement dire, quand il se fait draguer dans des fêtes, non, j'ai ce qu'il faut chez moi et je ne m'en sers pas. Ça, c'est Victor qui me racontait ça. Et donc, il y a quelque chose de très prude chez lui, de très pudique. Il ne passe pas à l'acte. Et ça, ça les différencie aussi dès le départ.
2: Oui, on a dit qu'il était asexuel ou asexué.
3: Asexué. Jusqu'à ce qu'arrive dans sa vie Jacques de Bachère. Et là encore, même avec Jacques de Bachère, lui-même le disait, il n'aurait jamais eu de relation ensemble, de relation sexuelle ensemble.
2: Alors, parlons-en, effectivement, c'est son grand amour, Jacques de Bachère. Qui est-il exactement, cet homme?
3: Alors, Jacques de Bachère, c'est un jeune homme qui rêve de rencontrer Karl, déjà. Donc, il va tout faire pour le rencontrer. Il va s'habiller en français, quelque part aristocratique. Ça va tout de suite plaire à Karl et il va tomber éperdument amoureux de lui. En fait, Jacques représente tout ce que Karl aurait aimé être, c'est-à-dire un Français aristocratique. Il est là, il est devant lui, et finalement, ils vont vivre une relation où Jacques va représenter son double, et en même temps son opposé exact, c'est-à-dire que Jacques va s'autoriser tout ce que Karl ne s'autorise pas à faire dans la vie, et notamment à sortir, à avoir une vie de débauche absolument incroyable. Vie de débauche que Jacques racontera à Karl chaque soir, après en revenant de ses soirées de folie. Et c'était une manière pour aussi Karl de vivre par procuration une vie qu'il ne s'autorisait pas. Il dit j'ai passé les années 70 derrière une vitre. En fait, il n'a pas passé cette vitre. Il a regardé finalement Jacques presque aussi se détruire, hein, puisque c'est des années qui finiront par être mortelles.
2: Absolument. Et après la mort de Jacques de Bachère, alors qui mourra plusieurs années plus tard, victime du sida, après la mort de Jacques de Bachère, Karl Lagerfeld, il est dépressif carrément.
3: Oui, il est. En fait, il faut bien imaginer que en effet, Jacques meurt du sida, que Karl l'a accompagné dans cette disparition. Il l'a aidé, il a même fait installer dans une de ses maisons au Mai, et donc il l'a suivi jusqu'au bout. Donc ça a été terrible pour lui de voir ça, cette déchéance là. Et après, oui, il s'enferme dans une sorte de dépression où il grossit notamment énormément. Et c'est un deuil très difficile à faire pour lui. Ouais, il garde une partie de ses cendres chez lui. Il y a comme ça quelque chose, un refus de voir partir l'être qu'il a le plus aimé.
2: Il est effondré, mais pas totalement résigné. Il va renaître avec une silhouette, un look iconique, mais ça, on en parle dans un instant.

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2: De retour dans le Grand Récit consacré à Karl Lagerfeld. On en parle avec Laurent Allen Caron, auteur d'une biographie, Le Mystère Lagerfeld. Donc, Karl Lagerfeld, il construit sa légende, il construit son personnage avec ce look de rockstar extrêmement reconnaissable, le catogan, les lunettes, l'éventail, une façon d'être assez peau de vache en vérité. C'est un rôle tout ça ?
3: Ah oui, c'est un rôle, c'est complètement fabriqué. Et puis surtout, il faut bien voir que Karl a eu plusieurs looks dans sa vie. Déjà petit, il s'habillait comme un petit adulte. Et puis dans les années 70, il a eu plusieurs looks. Il a eu le look du baron allemand, très strict, avec des cols très raides. Il a eu un look plus 18e siècle, avec un éventail. Donc quand il se met à construire ce personnage qu'on connaît, qui est devenu finalement le logo Lagerfeld, qu'on connaît si bien, c'est encore un nouveau look, c'est encore une construction. Et c'est en plus une construction qui va finalement tirer des éléments des constructions précédentes. Les cols raides blancs, ça vient du baron allemand. Le côté catogan, c'est le 18e siècle. Donc c'est un mélange, finalement, une sorte de best-of de ses looks précédents. Et oui, évidemment, c'est une construction. En fait, il dessinait des modèles, Karl, pour les autres, et pour les maisons de couture. Et il a finalement aussi dessiné une silhouette pour lui-même.
2: Une silhouette, vous le disiez, qui est devenue un logo qu'on a retrouvé, même sur des canettes de coca, pour dire.
3: Oui, il disait « je suis Lagerfeld ».
2: Lagerfeld, c'est joli. Il cherchait à se cacher, en vérité, avec ce personnage.
3: Je crois qu'il essayait d'échapper à tout ce qui l'énervait le plus au monde, c'est-à-dire finalement la foule, être attendu. Lui, ce qu'il aimait le plus, c'était lire chez lui le plus de temps possible, même si les gens l'attendaient. Rester seul avec les livres, la littérature. Karl, c'était ça, c'était quelqu'un un homme de haute couture, mais aussi de haute culture. Il aimait les livres, il aimait rester avec ses auteurs. Et finalement, oui, c'était aussi une manière d'exister en dehors de ce qu'il appelait, il disait tout le temps « je sors la marionnette ». Il sortait la marionnette. La marionnette, c'était ce personnage-là qu'il mettait en scène de A à Z. Il contrôlait tous les aspects de sa marionnette à chaque apparition publique. Mais finalement, ce qu'il préférait, c'était se retrouver avec lui-même, seul, sans son catogan, les cheveux défaits. Il n'y a pas d'image de ça, ou très peu, mais on peut imaginer.
2: Moi, j'en ai pas trouvé, en tout cas. Alors, à cette époque-là, vous disiez tout à l'heure, il avait beaucoup grossi. À cette époque-là, il fait un régime phénoménal. Il perd 40 kilos. Il est obsédé par la minceur. Est-ce qu'il ne devient pas un peu grossophobe à ce moment-là ?
3: Alors, c'est sûr qu'il y a un aspect grossophobe chez lui, qui est même parfois un peu choquant, parce qu'il a quand même des phrases assez désagréables envers les personnes grosses, qui stigmatisent quelque part.
2: Ah, totalement. Il dit personne n'a envie de voir des femmes rondes sur les podiums. Les femmes qui disent que les mannequins minces sont hideux, c'est des grosses bonnes femmes assises avec leur paquet de chips devant la télé. Enfin bon, c'est horrible quand même.
3: C'est assez horrible. Mais lui-même est obsédé aussi par la minceur, c'est-à-dire qu'il perd 40 kilos très rapidement. En fait, il se reconnaissait plus après la mort de Jacques. Il avait pris quelques kilos et un jour, il se voit dans le miroir et il se reconnaît plus. Donc, il dit qu'il faut faire quelque chose. Et Karl, il a ce sens du devoir et de la règle. Et donc, il va chez un médecin qui lui donne des conseils pour faire un recentrement alimentaire. Et lui, il va appliquer la règle, mais vraiment avec une radicalité extrême.
2: La discipline allemande.
3: La discipline
2: allemande. Pour tomber dans le cliché.
3: C'est ça. Donc, il y a une sorte de diète qui est confiée à ses cuisiniers. Par exemple, quand il a un dîner, il dîne avant chez lui pour ne pas être tenté par des mets subtils dans Paris. Et donc voilà, il y a comme ça une règle qui est très précise. Et en effet, il perd 40 kilos très rapidement.
2: Alors, Yves Saint Laurent et Karl Lagerfeld, on disait tout à l'heure, ils étaient très très différents. Ils étaient aussi très différents dans leur rapport à la mode. Ils ne cherchaient pas la même chose en vérité.
3: Non, alors autant Saint Laurent lui rêvait de voir son nom en lettres d'or en haut des boutiques, autant Karl, lui, pour lui, c'était le comble de la vulgarité. Il justifiait ça en disant ma mère trouvait que c'était le comble de la vulgarité de voir son nom comme un boutiquier affiché en haut de sa boutique. Donc lui en fait, il ne veut pas de maison. Il ne veut pas être un fournisseur. Il veut être plus que ça. Il est en fait, finalement, la mode pour lui aura été un moyen de briller, aura été non pas une fin peut-être comme Yves Saint Laurent, mais plus un moyen pour exister, pour être un personnage, pour briller, pour exister au-delà de la mode. Finalement, sa maison, il avait une maison qui s'appelait KL,
2: oui,
3: avec ses propres vêtements, mais en fait, qui marchait beaucoup moins bien que Chanel, qui pour le coup triomphait grâce à lui, parce qu'il lui aimait se mettre dans la peau finalement des maisons déjà existantes, comme une sorte de mercenaire auquel on ferait appel pour upgrader une marque.
2: Oui, parce qu'il a travaillé un petit peu partout, sans attache.
3: Oui, il invente un peu le freelance dans les années 70.
2: C'est ça, oui.
3: Il travaille pour une vingtaine de marques. Lui, il adore ça, ça lui permet d'être libre et de ne pas avoir de patron, d'être son propre patron. Voilà, c'est le premier freelance.
2: C'est le premier freelance. C'est une sorte de moine-soldat, on pourrait dire, hein, puisqu'il y a aussi ce côté très ascète, très discipliné. Il dit, lui, je n'aime que le changement, je ne tiens à rien. Et il dit aussi, je suis une improvisation totale. Voilà, il se résume un petit peu comme ça. Cela dit, pour aller travailler un petit peu partout comme il le fait, il faut être un gros travailleur.
3: Ah, il ne faisait que ça. Karl n'aimait qu'une chose, c'était travailler. Alors travailler, c'était quoi? C'était déjà éplucher des dizaines et des centaines, compulser frénétiquement des magazines de mode, être au courant de l'air du temps au maximum. Et puis après, c'était dessiner. Dessiner. Il passait son temps à dessiner en vacances, le soir, chez lui, avec son bureau rempli de feuilles blanches, puis après de feuilles griffonnées avec des magnifiques créations.
2: Saint-Laurent s'inspire, je reviens à Saint-Laurent. Saint-Laurent s'inspire de l'art, avec par exemple sa robe Mondrian, de ses voyages, Marrakech, la Russie, etc. Lagerfeld, quelle est son inspiration?
3: Alors, c'est très différent. En fait, Lagerfeld, lui, s'inspire de l'air du temps. C'est-à-dire qu'il y a deux mécanismes. Il y a d'abord, quand il travaille pour une marque, se servir de l'ADN de la marque. Quelles sont les racines de la marque? Quelles sont ses valeurs? Quelles sont ses matières? Et dans un deuxième temps, il va adapter tout ça à l'air du temps. Être à l'affût des moindres signes du temps et les retranscrire en les faisant passer par le prisme de l'ADN de la marque. Ça, c'était sa méthode. Mais au final, il n'y a pas vraiment de pièce. On peut pas attribuer vraiment une pièce particulière à Karl. On peut pas dire autant Saint-Laurent, on peut dire il a inventé telle ou telle pièce comme le smoking pour femme. Mm-hmm. Autant Lagerfeld, on peut pas vraiment citer une pièce. Il y a plus un style Lagerfeld. Une sorte de mélange, une sorte d'adaptation extrême, de sublimation des marques. Chanel, c'est ce qu'il a fait avec Chanel en fin de compte.
2: Mais qu'est-ce qu'il a apporté à Chanel?
3: Il a modernisé Chanel. Quand il prend Chanel en 1983, tout le monde lui dit de pas y aller et puis lui il y va.
2: Là il va. On lui dit de ne pas y aller parce qu'à l'époque la marque est vieillissante et que c'est une marque
3: de
2: mémère, quoi, pour dire les choses.
3: Et lui il a l'intuition de se dire je vais secouer tout ça, et il secoue la marque. Il va faire des talons très très hauts, il va faire des épaulettes, tout en reprenant le tweed, tout en reprenant les codes Chanel, et ça va cartonner.
2: Ah bah oui, très très clairement ça va cartonner. Il a aussi quand même une très très belle trouvaille, une certaine Inès de la Fressange dont on va parler dans un tout petit instant.

0: Marc Lavoine sur RTL, Marc Lavoine de retour avec cette nouvelle chanson Occupée, un duo inédit avec Patrick Fiori.
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0: Le grand récit, la suite, on parle de Karl Lagerfeld ce soir, je suis en compagnie de Laurent Alain Caron. Donc je parlais d'Inès de la Fressange, la belle trouvaille de Karl Lagerfeld, mais une relation un peu compliquée quand même. Mais c'est une belle trouvaille.
3: Très belle trouvaille. Inès, un jour, elle arrive au studio rue Cambon chez Chanel et Karl tombe presque amoureux d'elle. C'est-à-dire qu'il va voir en elle l'incarnation de Coco Chanel. Et puis très vite, ils vont développer une relation incroyable, presque fusionnelle. Il l'habille, il la fait défiler parfois plusieurs fois dans le même défilé. Elle doit se changer, aller très vite. Voilà. Donc il lui fait signer un contrat mirobolant. Enfin, il y a quelque chose de très fort au début et puis peu à peu, leurs relations vont se tendre. Alors, il faut dire qu'à un moment donné, Inès devient Marianne. Inès de la Fressange incarne Marianne.
0: Oui, elle est choisie, effectivement, pour le buste de Marianne qui se trouve dans toutes les mairies, voilà, pour être le modèle.
3: Voilà, alors, est-ce ça le moment déclencheur? Mais en tout cas, Karl commence à trouver qu'elle prend beaucoup de place et va lui faire comprendre que, voilà, sans lui, elle ne serait rien. Ce qu'elle prend très mal, et Inès, elle a du répondant. Donc, elle lui dit, est-ce que t'as pas un peu la grosse tête? Et donc, voilà, ça se tend de plus en plus jusqu'à la rupture définitive. Le dernier mot de Karl pour Inès, c'est quand même moi qui t'ai fait et tu es remplaçable, il y en a plein d'autres comme toi. En fait, il pouvait être violent.
0: Hein. Inès de la Fressange, c'est sans doute un peu particulier. Globalement, il est comment avec ses mannequins, hein, Karl? Est-ce que c'est le type cassant qui va leur dire qu'elles sont trop grosses ou est-ce qu'il est un peu paternaliste?
3: On a l'impression de ça. Et puis en fait, quand on pose la question, on se rend compte que pas du tout. Et notamment ses couturières. J'avais interrogé l'une de ses couturières mythiques qui me racontait qu'il était extrêmement attentionné, gentil, tendre. Et que surtout, en fait, professionnellement, il dessinait tous les détails. Ce que faisait pas toujours les créateurs ou les grands couturiers, c'est-à-dire que il leur facilitait la vie avec des notes très précises sur les modèles, et ça c'était un bonheur pour les couturières. Donc il y avait au contraire un rapport d'affection très fort entre les couturières et Karl, et j'imagine entre les mannequins et Karl.
0: Alors il n'est jamais là où on l'attend, et alors il fait un coup assez phénoménal, c'est sa collection pour H&M, la collection Capsule, c'est un triomphe.
3: Personne ne s'y attend, il mélange finalement la haute couture et la fast fashion, et tout le monde se précipite pour acquérir une pièce de Karl Lagerfeld H&M. C'est une idée de génie et c'est un coup marketing énorme et c'est un succès, c'est un triomphe.
0: Finalement, on l'imagine snob, il ne l'est pas.
3: Non, pas du tout. Enfin, il a les deux, encore une fois. Hein. Le
0: bien sûr.
3: C'est là, c'est-à-dire qu'il y a un côté quand même très hautain et puis oui. En même temps, il y a une accessibilité. Non, il y a les deux.
0: Alors, il est styliste, vous le disiez, il dessine énormément, très très précisément, mais il a aussi une passion pour la photo.
3: Oui, Karl adore la photo et il aime, en fait, lui, ce qu'il aime, c'est le passé. On revient au passé, c'est-à-dire que la photo, c'est le passé, c'est mettre en scène le passé, le ça a été. Et donc, il aime ça, il aime photographier les maisons, il aime mettre en scène le 18e siècle, mettre des mannequins dedans, il photographie aussi beaucoup Baptiste, Jabiconi, s'amuse des années 90-2000. Et donc, oui, il y a ce rapport à la photographie. Mais
0: je fais une parenthèse, qui n'est pas son compagnon.
3: Non, qui n'est pas son compagnon. Mais c'est vrai que Karl est un touche-à-tout. Encore une fois, la mode n'était qu'une partie de son univers. Il pouvait être aussi bien fasciné par l'architecture, bon, évidemment la littérature. Il a touché à la sculpture et puis photographe. Il a fait de très très belles photos et puis des livres de photos.
0: Alors, je ne peux pas ne pas vous parler de Choupette.
3: Bien sûr.
0: Sa chatte Choupette, qui est une star, elle aussi en vérité.
3: Oui. Exactement, c'est un petit peu l'émanation de Karl. Alors justement, on parlait de Baptiste, c'était la chatte de Baptiste en réalité. Il lui confie un jour, Baptiste part en vacances et confie sa chatte à Karl, qui va tomber amoureux de cette chatte et va plus vouloir lui rendre. Et donc, il va la garder. Et Choupette est une star parce que Karl l'a fait la shoot, la photographie, ou la confie pour
0: les shootings. Elle est très belle, Choupette. Pour les gens qui ne connaîtraient pas Choupette, faut qu'on dise quand même, c'est une chatte birmane qui ne connaît pas Choupette, mais c'est une chatte birmane blanche avec des longs poils. Elle est magnifique. Pardon, je vous ai coupé.
3: Elle est très belle et elle devient rapidement une star et surtout elle a un compte en banque, c'est-à-dire que Karl se dit un jour je vais disparaître et je ne serai plus là et qui s'occupera de Choupette? Je vais créer ce compte sur lequel seront versés tous les salaires de Choupette pour les shootings. Voilà.
0: Parce que Choupette travaille.
3: Choupette travaille, exactement. Et aujourd'hui, donc on est 7 ans après la disparition de Karl, hein, je crois.
0: Exactement.
3: Après, c'est ça. Choupette est très bien. Voilà, Choupette vit très bien. Choupette n'a apparemment, parce qu'il y a encore des problèmes avec l'héritage, donc je crois qu'elle n'a pas encore touché tout. Mais c'est une femme qui s'en occupe et qui s'en occupe manifestement très bien.
0: Il y a une personne effectivement dédiée pour s'occuper de Choupette, qui a donc un compte en banque bien garni. Alors, on a parlé de ci, de là, des maisons, des appartements de Karl Lagerfeld. Il en a eu plusieurs dans sa vie, comme nous tous. Ce sont plus que des logements, en vérité. Ça dit beaucoup de lui, ces maisons.
3: Oui, c'est un art de vivre. C'était une manière, chaque maison, chaque appartement était déjà extrêmement décoré. Karl était un grand collectionneur de meubles. Donc, il parcourait tous les antiquaires pour trouver les meubles adéquats qui correspondaient à la période qu'il aimait au moment où il faisait sa décoration. Donc, ça pouvait être le 18e siècle, ça pouvait être l'art déco. Et donc, il meublait. Donc, non seulement il meublait ses appartements et ses maisons dans un style bien précis, mais lui s'habillait de la même manière et vivait de la même manière. Donc, c'était finalement... pareil, une sorte d'émanation de lui, une sorte de... Il était un personnage dans un décor qu'il avait mis en scène.
0: À la fin, on a quand même le sentiment que c'est un homme seul. Alors, lui, il dit solitaire. Seul et solitaire, ça n'est pas la même chose. Où est la vérité ?
3: La vérité, je pense, avec Karl, elle est compliquée à trouver. C'est-à-dire qu'il a tellement brouillé les pistes qu'on a du mal à savoir où se trouve la vérité. En fait, je pense que le maître mot pour lui, c'était la liberté. Et la liberté, c'était, finalement, il la trouvait dans une sorte de solitude. Une solitude voulue, une solitude qui n'était pas dépressive. Donc, je pense que son bonheur à lui, c'était cette solitude-là. Et que, jusqu'au bout, il a essayé de la trouver et il l'a trouvée.
0: C'est un peu du Léo Ferré. On se retrouve seul peut-être, mais peinard.
3: Voilà,
0: c'est un peu la liberté de Lagerfeld selon Léo Ferré. Eh bien merci Laurent Alain Caron de nous avoir raconté Karl Lagerfeld dans le Grand Récit. Je rappelle le titre de votre livre, hein, Le Mystère Lagerfeld, paru chez Fayard, et votre documentaire Lagerfeld, être et paraître, diffusé dans l'émission Un jour, un destin. C'est la fin de ce Grand Récit. Merci de nous avoir suivis. André Dussollier et moi, nous revenons demain à 20h avec une nouvelle histoire inédite. Et si vous ne pouvez pas attendre, ce que je peux comprendre, rendez-vous sur RTL.fr ou sur l'application RTL. À bientôt.
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5: Un geste de confiance et d'amitié entre la France et le Royaume-Uni qui partagent tant. La déclaration dans la soirée d'Emmanuel Macron en déplacement à Londres, où il a visité en avant-première avec le roi Charles III l'exposition de la tapisserie de Bayeux au British Museum. Un voyage qui est aussi l'occasion pour le président de rencontrer le nouveau Premier ministre britannique Andy Burnham. C'est une information RTL, alors que les juges d'instruction ont désigné Paul Bensoussan pour réaliser l'expertise psychiatrique de Patrick Bruel, mise en examen dans 4 affaires de violences sexuelles. Plusieurs avocats de partie civile demandent sa récusation. Ils considèrent l'expert psychiatre comme anti-victime. Contacté par RTL, Paul Bensoussan n'a pas souhaité s'exprimer. Un professeur de PS du Pas-de-Calais mis en examen et incarcéré. Il est accusé d'agression sexuelle et de viol sur 7 mineurs entre 2012 et 2025. C'est ce qu'indique le parquet de Boulogne-sur-Mer. Les investigations se poursuivent pour identifier d'autres victimes potentiel. Et alors que Sébastien Lecornu promet que la loi intégrale contre les violences sexistes et sexuelles sera bien examinée au début du mois prochain à l'Assemblée nationale, notez bien l'invité de Céline Landreau, c'est le ministre de l'Intérieur Laurent Nunez. Rendez-vous à 7h40 sur RTL. Dans l'actualité aussi, Donald Trump qui se dit prêt à frapper à nouveau l'Iran à tout moment. Le président américain qui a suggéré un peu plus tôt dans la soirée de renommer le détroit d'Ormuz en détroit Trump. De son côté, Téhéran a annoncé le lancement d'une nouvelle stratégie visant à briser l'ennemi sans en détailler les contours. Au Népal, l'espoir de retrouver des survivants de la crue dévastatrice survenue il y a une semaine s'amenuise. Les autorités ont dévoilé un nouveau bilan. Ce mercredi, il fait état de plus de 1200 morts et 4200 disparus, parmi eux 4 Français. Un mois après l'arrivée de dizaines de milliers de migrants dans l'enclave espagnole de Ceuta, un rapport de la police espagnole consulté par l'AFP sème le doute sur le rôle joué par le Maroc dans cette crise. Il pointe la permissivité des policiers marocains. Le sport avec le foot d'abord et le PSG féminin qui s'est qualifié pour la phase de Ligue de la Ligue des Champions grâce à une très belle victoire aux prolongations 5-1 face à Francfort. Les Parisiennes qui rejoignent l'OL Lyon et le Paris FC. Puis en tennis à l'US Open, la numéro 1 française Diane Paris sortie dès le deuxième tour. En revanche, chez les hommes, ça passe pour Benjamin Bonzi et Arthur Rinderknecht. La météo avec encore un grand soleil sur toute la France, sauf près de la Manche où on attend encore quelques nuages, voire des averses. Les températures, 12 à 21 degrés le matin. Elles seront en hausse l'après-midi avec 21 à 35 degrés. Il fera jusqu'à 36 à Perpignan et Nîmes. Les courses, c'est à Longchamp, départ 13h55. 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L'outsider de RTL, c'est le 9, le Légionnaire.
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6: Bonjour, heureux de vous retrouver avec pour vous aujourd'hui une grosse tête qui a choisi RTL parce que les couleurs de la station sont assorties à celles de ses diables rouges, Alex Vizorek.
7: Bonjour.
6: Une grosse tête que Candy aurait pu avoir avec Capitaine Flamme, Christophe Beaugrand.
8: Bonjour. C'est vrai.
6: Une grosse tête grâce à qui on n'a pas des pauses fraîcheurs, mais des pauses tambours dans l'émission, Caroline Diamant. Bonjour.

0: Et c'est vrai que Monsieur Bellamy, en cette nouvelle saison, il faut bien le dire, oui, se sent transformé. Des
1: ah
0: années.
1: Bon, ah oui. Je crois qu'il a l'air encore bourré de midi.
2: Non, j'ai bu un café. Bon, peut-être un petit apéritif.
0: Un apéritif, un café indigestif. Mais vous mangez entre deux?
2: Ah non, pas le midi.
0: Non, mais enfin, écoutez, Monsieur Bellamy, racontez-nous plutôt ce que vous avez fait de vos vacances, vous voyez.
2: Écoutez, je déteste le mot vacances et je déteste encore plus les vacances.
0: Ah. Ah.
2: Donc j'ai travaillé.
3: Et moi qui croyais que t'allais dire quelque chose de joyeux.
0: Mais ça, vous avez travaillé.
2: Mais c'est joyeux pour moi. Je n'aime que travailler.
0: Mais qu'est-ce que vous avez fait comme travail? Vous avez trouvé. Vous avez retrouvé un travail.
2: Oh.
1: Dans quel
2: métier? Je suis journaliste, donc je.
0: Ah bon?
2: Et journaliste musical.
0: Mais qu'est-ce que t'as fait?
4: Tu as écrit.
2: Eh ben, je suis allé à des concerts et j'ai écrit tout le mal que je pensais.
0: Mais ça a été publié où?
2: Dans certains journaux.
0: Le mec, il écrit.
1: C'est très confidentiel.
0: Il écrit voilà. Tout seul et personne n'achète les articles. J'ai pas acheté Pif cet été. Une première citation. Tiens, bah, puisqu'on parlait de nos old clowns, elle est pas mal, celle-ci, qui a dit, et c'est pour Maxime Biget de Dijon. Quand j'étais jeune, je voulais être ministre ou clown. J'ai choisi la deuxième option parce que je suis un garçon sérieux.
4: Coluche?
0: Coluche. Non, pas Coluche. Humoriste qui a fait le bonheur des grosses têtes de Philippe Bouvard pendant des années.
1: Jean-Yann?
0: Jean-Yann, non.
3: Sim?
0: Sim, bonne réponse. Bravo. De Caroline Diamant. Une citation pour Antoine Mouret maintenant. Monsieur Mouret habite Piquigny dans la Somme, qui a dit « Le miel, ça n'est jamais que du jus de cul d'abeille.
5: » Wow. Cette petite abeille porte le
1: c'est
5: nom
1: un poète.
5: De Maya, petite oui mais espiègle Maya, qui n'a vraiment peur de rien.
0: J'avais oublié.
5: Qui suit toujours son chemin.
0: Ouh. C'est Sim sans la gueule.
3: C'est vrai.
5: C'est vrai.
0: Alors, le miel, c'est du jus de cul d'abeille.
2: Maïté.
0: Maïté.
6: Alors, bonjour.
4: Bonne idée. Un humoriste.
0: Hein. Un humoriste, exactement.
3: Vivant.
0: Alors, vivant. Vivant.
4: Courte manche.
0: Courte manche, vous n'êtes pas loin.
3: Ah, il est québécois.
0: Il est québécois.
3: Anthony Cavana.
0: Anthony Cavana, non.
3: Pierre Légaré.
0: Pierre Légaré,
3: Rousseau,
0: non.
3: Rousseau.
0: Stéphane Rousseau, bonne réponse de Christophe Beaugrand. Une citation maintenant pour Monsieur Merlet de Saint-Mars-la-Réorthe. Et là, on est en Vendée, qui a dit « Je suis tellement convaincu de l'indifférence du monde que même si un chien suivait mon cercueil, ce serait dans l'espoir qu'il en tombe un os.
4: Oh. » D'Ormesson.
0: Non, pas
3: c'est,
0: Jean d'Ormesson.
3: C'est joli. Alors, c'est quelqu'un qui était plein de forme.
1: Oui, Laurent. Très alors, optimiste.
0: C'est étonnant parce qu'elle ne lui ressemble pas du tout.
2: C'était
0: pas...
2: Frédéric Dard, non?
0: Non, pas Frédéric Dard.
1: C'est quelqu'un qui est mort, en tout
0: quelqu'un
1: cas.
0: Quelqu'un qui... Ah bah oui, oui, oui.
3: Enfin, il l'a dit avant. Donc,
0: oui, c'est vrai.
3: Genre, c'est évident, bah oui, mais c'est pas le genre de truc. Tu te lèves pas pour dire une fois dans ton cercueil.
0: Non, mais ça lui ressemble pas. En même temps, c'est vrai que derrière, on va dire. Comment on peut dire ça?
3: Derrière l'humour et l'intelligence, il y a souvent du désespoir.
0: Exactement.
1: Guy Bedos.
0: Pas Guy Bedos.
1: Est-ce que c'est quelqu'un qui était plutôt jovial?
0: Oui, un des numéros.
1: Carlos?
0: Non, hein.
3: Ah, Peter Ustinov.
0: Un des numéros un des comiques, évidemment, et qu'on cite régulièrement.
1: Mais pas français.
0: Si, si,
1: français.
3: Coluche.
0: Coluche. Ah, encore une bonne réponse de Caroline Diamant. Allez, une dernière citation pour la route. Cette fois, je vais prendre quand même quelque chose peut-être d'un peu plus compliqué. Et ce sera pour Simon Delphine. Delphine Simon, je sais pas d'ailleurs dans quel sens ça marche, mais elle habite dans le... Elle habite en Thaïlande, dans le Vaucluse. Ça, alors je dois dire...
4: Ah. Elle était peut-être en vacances quand elle a envoyé le truc en
2: c'est
4: Thaïlande.
2: C'est un restaurant thaïlandais, peut-être.
0: Voilà, Villa Mandalay, beau pute, 84 230 Thaïlande. Et entre parenthèses, ils m'ont mis Vaucluse.
1: Bah, peut-être que c'est une dame de 84 ans qui travaille dans un bar à massage.
0: Mais non, c'est que 84 320, c'est le code postal de beau pute.
1: De beau pute, mais...
0: En Thaïlande.
1: Ah, ouais, non,
0: qui a dit, mieux vaut 50% des gens qui ne vous aiment pas plutôt que 100% qui ne vous connaissent pas.
1: C'est français ou pas?
0: C'est français.
1: Oui.
0: C'est un de nos habitués irréguliers, j'ai envie de dire.
3: Ok, Michel Bougenard?
0: Non.
1: Est-ce
0: non.
1: Que c'est
0: ah, mais on n'est pas loin.
3: Popek.
0: Popek. Bonne réponse de Christophe Beaugrand. C'est Popek.
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0: Une question pour monsieur, madame Salomé, au carrière, c'est le prénom de votre...
4: Ah, monsieur, madame,
0: non.
4: Ou non.
0: Non.
1: Ça arrive.
0: C'est parce que j'ai cru que c'était un garçon et au dernier moment, j'ai vu que c'était une fille, Salomé, c'est le prénom de votre fille.
3: Absolument.
0: Qui d'ailleurs attend un bébé, je crois.
3: Oui, qui est peut-être déjà arrivé, en fait. Vous savez, on sait pas. Hein.
0: Au moment où on se parle.
3: Ah, bah oui, au moment où on se parle.
4: Mais t'es en rose parce qu'elle attend une fille?
3: Non, elle attend un garçon.
0: Attendez, elle attend un garçon. Le bébé ou elle attend un garçon pour faire un bébé?
3: Non, non. Le bébé est déjà très avancé, on arrive près des 9.

0: Vous tricotez, vous avez passé l'été à tricoter, Caroline?
1: Bien sûr. Alors, vous me connaissez bien. J'ai préparé des compotes en avance, j'ai tout congelé.
2: Est-ce que c'est ton premier?
1: J'ai été cueillir mes fruits parce que je veux qu'ils mangent que du bio. J'ai pris du bois, j'ai
0: du
1: taillé.
0: Du bois? Pourquoi du bois?
1: Mais pour tailler des jouets en bois, il va pas jouer avec des jouets en bois.
3: Elle a même construit.
0: Changez ce que vous taillez avant les tests, c'était différent.
3: Et puis, c'est pas comme ça qu'on a des enfants, hein.
1: Est-ce que c'est... Maman, mamie va continuer.
0: Bon, alors, ma question concerne, pour madame Salomé Ocariz, elle habite dans le Var, concerne un film qui cartonne depuis cet été sur tous les écrans, c'est L'Odyssée, évidemment, de Christopher Nolan. Peut-être êtes-vous allé en salle à voir ce film qui nous raconte évidemment les aventures d'Ulysse, une nouvelle version, évidemment, de l'œuvre d'Homère. Vous connaissez l'actrice Charlize Theron, elle est à l'affiche de ce film. Mais quel rôle joue-t-elle dans L'Odyssée, Charlize?
1: Peut-être Hélène. La mère d'Ulysse.
0: Pardon.
1: Peut-être la mère d'Ulysse.
0: La mère d'Ulysse.
3: Pénélope.
0: Non.
2: Une méchante. Non.
0: Pardon.
2: Et elle joue une méchante.
0: Elle joue une méchante.
3: Ça m'étonne pas. La Gorgone.
0: Une jolie méchante. Attention.
4: Mais c'est souvent comme ça.
3: Méduse.
0: Méduse. Non.
5: Est-ce que ce serait pas Pénélope?
0: Non, ce n'est pas Pénélope.
5: Alors Hélène.
0: Pénélope, elle est jouée par cette actrice que j'adore, Anne Hathaway.
3: Ouais. Ah oui. Ah oui. Ouais. Non mais Pénélope, elle est pas méchante surtout, puisque là c'est une méchante.
0: Méchante. En tout cas, elle est amoureuse d'Ulysse.
5: Ah, Circé.
0: C'est pas Circé.
3: C'est la sirène.
1: Ah, si elle est amoureuse d'Ulysse, c'est la petite vierge qui garde le temple.
0: Non,
3: ah,
0: non,
3: la petite vierge, non.
0: Non, mais.
2: Ah, c'est une méchante.
0: Et pendant sept.
1: On peut être vierge et méchante.
3: Non, bah, résultat. Les vieilles vierges sont très méchantes.
1: Elle est habillée comment? Moi, je vais peut-être la retrouver par les fringues.
0: Oh, bah, c'est à l'époque, ils étaient vêtus de peu, hein.
3: Est-ce qu'elle a un truc spécial? Par exemple, on disait la méduse, elle avait des serpents autour de la tête, elle a quelque chose de particulier.
1: Ah oui, je sais. C'est la mère d'Ulysse, celle qui annonçait.
3: Mais non.
1: Que tout ce qui
3: elle
1: allait...
3: est amoureuse d'Ulysse.
0: Non,
3: amoureuse.
0: Non.
5: Aphrodite.
0: Non.
3: C'est une reine, une demi-déesse.
0: Non, mais c'est une nymphe.
3: Une nympho.
1: Les nains.
3: Caroline Diamant.
0: Elle retient Ulysse pendant 7 des 10 années de son retour.
3: Mais oui.
1: Bah Pénélope.
2: Mais
3: non.
2: Non.
3: Pénélope. Donc pendant 7 ans, elle l'a capturé. C'est ça, elle l'a retenu captif.
0: Absolument.
3: Parce avant qu'elle voulait le garder.
1: Avant qu'il aille faire la guerre de Troie ou après quand il est revenu?
0: Mais non, justement.
1: Bah non, il est pas revenu, il est mort.
5: C'est dans l'Odyssée, donc c'est après.
0: C'est même pour ça qu'il revient pas d'ailleurs, parce qu'elle le retient.
2: Alors moi j'ai pas vu le film, mais est-ce qu'on retrouve la nymphe dans un Disney qui pourrait m'aider? Non.
3: Est-ce qu'elle est connue pour autre chose que d'avoir retenu Ulysse?
0: Ah,
3: oui,
0: bah,
3: sûrement.
0: Oui.
3: Est-ce qu'il y a une tragédie racinienne?
0: Non, son nom est connu pour autre chose, ça c'est vrai.
3: Dans une marque.
0: Dans la mythologie grecque, son nom qui signifie celle qui scelle, celle qui
2: Aphrodite.
0: Enveloppe. Non, pas Aphrodite.
1: Écho.
0: Écho non plus.
2: Athéis.
0: Elle avait des belles boucles.
3: Elle avait belles boucles.
2: Voilà. Réponse.
0: Oui.
3: Non, réponse, c'est Disney.
1: Donc c'est pas Gorgone.
0: Non.
1: Donc elle avait des belles boucles.
0: Paraît qu'elle a eu deux fils de Ulysse, mais on n'est pas sûr.
3: Ah bah quand même, elle l'a capturé, elle s'en est servie. Alors.
0: Ah oui, elle était très amoureuse.
3: Bah oui, mais bon.
0: Ils auraient eu ensemble Nosinos et Nositos.
3: C'est Nausicaa. Ah,
1: c'est pas celle qui allait
2: Astra.
1: Moitié du temps en enfer, moitié du temps au paradis.
0: Non.
1: Donc, de toute façon, je n'avais pas le nom.
2: Ula.
0: Ula, non.
3: Ula, c'est un 36-15.
2: Bah oui, mais c'est connu pour autre chose, donc je cherche.
1: Non, mais là, est-ce qu'il y a un proverbe qui part de ce prénom?
0: Non, elle lui dit, si tu restes avec moi, ben voilà, tu seras immortel. Et puis, bon, au bout d'un moment, quand même, elle le relâche.
3: Est-ce qu'il y a beaucoup de syllabes?
0: Elle le laisse partir et achever son retour.
5: Ce serait pas Léna?
0: Léna, non.
3: Est-ce qu'il y a beaucoup de syllabes ou c'est un nom court?
0: Oh, il y a 3 syllabes et c'est un nom qu'on connaît mieux, évidemment, grâce à quelqu'un d'autre. Mais je ne vais pas vous aider plus parce que quelqu'un dans le public peut gagner 100 euros. Je vous le rappelle, si vous ne trouvez pas la réponse, et ça ne va pas tarder.
1: Est-ce que ce quelqu'un d'autre, c'est son mari? Ou c'est un film qui a été fait?
0: Ah non, c'est plus récent.
3: L'autre personnage.
0: L'autre raison.
1: Ok, c'est quelqu'un qui porte le même prénom aujourd'hui.
0: Pas quelqu'un.
3: Est-ce que c'est une marque?
0: Sephora.
3: C'est pas mal.
0: Ah oui, elle aurait été retenue par Sephora.
1: Mais non, mais je veux dire ça du
0: Ulysse, il a hésité entre Mariono et Sephora.
4: Il a choisi Sephora.
1: Non, mais c'est pas idiot. Sephora, c'est la femme de Moïse.
0: C'est bien tenté.
2: Quelque chose dont on se sert pour la cuisine?
0: Ah non.
3: Est-ce que c'est la marque? Est-ce que c'est une marque de vêtements, par exemple?
0: C'est pas une marque. Non.
4: Un objet.
0: Mais c'est
2: un
4: objet.
0: Non.
4: C'est un lieu. C'est comme le Panthéon.
0: Non plus. Ah, un lieu en quelque sorte.
1: Ah oui. C'est Jeanne d'Arc.
0: Un lieu mobile alors.
3: C'est le nom qu'on a donné à une voiture. Mégane, cabriolet.
0: Une voiture. Non.
3: Un train. Un avion.
0: 300 euros qui s'en vont, et regardez les mains qui se lèvent, peut-être des spectateurs dans le public qui sont allés voir le film L'Odyssée sur les écrans.
3: J'ai vu que ça s'est levé là-bas en premier.
0: Le film de Christopher Nolan. Quel rôle jouait Charlize, ou joue encore d'ailleurs, si vous allez voir le film, Charlize Theron dans ce film L'Odyssée.
3: Alors j'ai un jeune homme qui est là, qui est peut-être cinéphile. Quel est ton prénom ?
0: Quelle nymphe de la mer joue-t-elle, puisque c'est la nymphe de la mer.
3: Alors une nymphe de la mer, Clément, tu as quel âge ?
6: 17 ans.
3: Ouh là là, 100 euros à 17 ans, c'est pas mal quand même. Hein. Alors, quelle est ta réponse, Clément ? Alors,
6: je pense que c'est Cassiopée.
0: Ah, pas du tout !
3: Ah mince ! Ah bah, tu as perdu 100 euros, tu vas me les devoir dans un instant. Bon, alors, il y a une dame qui est au premier rang. Bonjour madame, quel est votre prénom ?
7: Joséphine.
3: Vous venez d'où, Joséphine ?
7: De banlieue parisienne.
3: Bah, vous avez pas l'air très heureuse de la... Oh, de banlieue, c'est pas elle terrible, je sais, mais bon. Bon, alors, quelle est votre réponse, Joséphine ?
7: Je pense que c'est Calypso.
0: Bravo madame, vous gagnez 100 euros. C'est bien Calypso.

0: têtes répondent aux auditeurs.
1: Jean-Baptiste est au téléphone. Bonjour Jean-Baptiste.
2: Bonjour, bonjour les grossettes, bonjour le public.
3: Bonjour,
1: bonjour Jean-Baptiste. 41 ans. Alors, je fais le calcul, ça fait 5 et 1, 6, 16 ans que vous écoutez l'émission, puisque vous nous écoutez depuis vos 25 ans, c'est bien ça ?
2: C'est à peu près ça, oui.
1: Alors, je dis vous, nous, ça veut dire que vous avez commencé sous, monsieur Bouvard, si j'ose dire, et que vous continuez avec nous aujourd'hui.
2: Sous, oui, il fallait se baisser déjà pour être dessous, mais...
4: C'est un bel hommage.
1: Ah bah là, faut encore plus se baisser maintenant.
2: Oui, c'est vrai que c'était un grand homme, et oui, je l'écoute encore régulièrement, ces émissions d'époque. Sur les plateformes qui sont disponibles, et c'est vrai que niveau culturel, ça permet un certain éveil.
1: Et vous aimez particulièrement bien, je crois, Caroline Diamant, c'est bien ça ?
2: Oui, c'est quelqu'un de très, très, très joyeux, très solaire, on va dire.
5: Ah oui, oui. Ah oui.
4: Oh, on peut
5: ça,
4: le dire, oui.
5: Ça dépend des moments.
6: Est-ce que vous avez déjà pécho une grand-mère ?
2: Non, pas du tout.
1: C'est votre chance. Mais vous voulez lui offrir des filets de macro fumée.
4: Oui, eh ben oui, parce qu'il sait que j'aime ça.
5: C'est romantique.
4: Ah, vous êtes poissonnier ?
2: Je suis fumiste ou souriteur.
1: Vous fumez les macros ?
2: Je fume les macros, je fume les morues, enfin les cabillauds. Mais non, c'est pareil.
5: Je comprends votre passion pour Caroline.
1: Arrête !
2: C'est dans les vieux pots qu'on fait les meilleures soupes, mais bon, on est là.
6: Vous êtes un séducteur.
5: Il est pire que moi.
1: Jean-Baptiste, on vous remercie pour votre appel.
2: Merci à vous.
5: Ah oui, vraiment. Merci beaucoup.
1: Restez à l'écoute des grosses têtes. Maintenant, c'est Maëva qui veut s'adresser, elle, à Alex Vizorek. Bonjour Maëva.
7: C'est un prénom pour moi, ça.
8: Bonjour tout le monde.
7: Bonjour Maëva.
1: Vous êtes allé voir Monsieur Vizorek vous allez aller le voir, non pas en concert, mais en tout cas en spectacle.
7: Oui, il chante pas.
1: Non, mais c'est de la musique classique dont il parle, c'est bien ça ?
7: Oui, tout à fait.
8: Oui, c'est bien ça, au mois de novembre.
1: Vous allez aller à Puy-en-Velay, c'est bien ça ?
8: Oui.
6: Eh ben écoutez, ben on se voit après, alors vous allez me sortir. Qu'est-ce qui se passe à Puy-en-Velay à 11h du soir ?
5: Ah bah rien.
8: Ah bah il y a des bars quand même.
1: Eh ben voilà. Le Vauquiez Club Bar Night.
8: Ah non, surtout pas celui-là.
6: Oh, bah alors on est déjà d'accord sur une chose.
1: Vous n'aimez pas Laurent Vauquier, vous préférez Laurent Ruquier.
6: Mais évidemment.
1: Bah merci Maëva, on va s'arrêter là-dessus, c'est très bien. Et on passe à Fabrice. Bonjour Fabrice.
9: Oui, bonjour Lorenzo.
1: Ah Lorenzo, ça me fait et ça nous fait penser tous évidemment à Isabelle Mergault. Ça me fait plaisir maintenant quand on m'appelle Lorenzo. Alors, elle est marrante votre petite devinette parce que allez-y, je vous la laisse poser. D'ailleurs, la poser aux grosses têtes si vous voulez vous-même, faites-le.
9: Oh ben c'est quel est l'auteur français qui est le plus cité dans l'émission des grosses têtes ?
1: À chaque émission, au moment
9: au moins une émission sur deux.
1: Au moment des citations, quel est le nom de l'auteur le plus cité ? Voilà en gros la question.
4: Sacha Guitry ou Pierre Dac ?
1: Non, il y a un petit piège.
5: Non, il y a un piège forcément.
1: Il y a un piège parce qu'en fait, il est cité tout en n'étant pas tout à fait cité, encore que justement aujourd'hui, on a cité une partie parce qu'il y avait une citation du monsieur en question.
5: J'allais dire Paul Elkarat parce que vous citez tout le temps. Bonne réponse de Paul Elkarat. Donc c'est lui qui est le plus cité.
1: Ah oui, oui, mais là il s'agit en fait. Alors, on va y aller.
9: C'est un écrivain
1: belge. Et c'est Georges Simenon qui est le plus cité.
9: À chaque fois, vous proposez Sim. Et monsieur Ruquier, à chaque fois, vous dites Sim, non.
5: Ah, d'accord. Mais là, vous avez dit oui aujourd'hui.
1: Je vois que vous écoutez les grosses têtes depuis longtemps, Fabrice.
9: Oui, absolument. Oui, depuis des années et des années. Et j'en profite pour dire à monsieur Orlinski que j'adore et comme il a des porte-clés en réserve, au cas où.
1: Et pour l'instant, il n'avait encore rien dit. Il était bien muet, monsieur Orlinski.
6: Bah, j'étais tranquille.
10: Il a une nouvelle montre.
1: Qu'est-ce
10: vous
1: qui
10: vous est arrivé?
1: Qu'est-ce que vous êtes devenu muet comme ça depuis le début de l'émission?
6: Je ne suis pas devenu muet. J'écoute, c'est
1: vous
6: très
1: êtes
6: intéressant.
1: Impressionné de retrouver.
9: J'ai compris pourquoi il est muet, parce qu'il veut faire sa statue au musée Grévin.
10: Mais il a déjà.
1: Peut-être c'est la statue qu'on nous a envoyée aujourd'hui.
6: Voilà, je fais pas la gueule, j'écoute, il y a que des stars aujourd'hui, donc c'est difficile.
1: Ah oui, ou ça? Grégory est une star parmi nos auditeurs. Bonjour Grégory.
11: Oh, bonjour les grosses têtes.
1: Vous êtes réveillé Grégory, peut-être. Vous êtes disputé avec votre femme au mois de juin à cause des grosses têtes, Grégory, c'est ça?
5: Ah bon?
11: Exactement, je vous raconte l'histoire un peu rapidement.
1: C'est mieux.
11: J'avais prévu de venir assister à votre émission avec un ami. Et la veille de l'émission, j'ai un des stores chez moi qui lâche. Jusqu'à là, il n'y a absolument aucun rapport. Ma femme prend rendez-vous avec le réparateur et me dit « Tu as intérêt demain à être là pour recevoir le réparateur, sinon ça va mal se passer pour toi. »
1: Ah non.
11: Donc,
1: elle est pas commode.
11: On s'est un peu engueulé sur le sujet et j'ai annulé ma participation. J'ai envoyé un message à Rachel pour annuler ma participation.
1: Votre, et le lendemain, votre présence dans le public, vous voulez dire, hein.
11: Oui, dans le public, excusez-moi, oui. Par ma participation, j'étais pas grosse tête. Hein.
1: Donc, voilà, oui. Non.
5: Dieu merci.
1: Qu'on comprenne.
11: Donc, le lendemain, j'écoute l'émission et je me rends compte que tous les spectateurs qui ont assisté à l'émission ont reçu de la part de Richard Orlinski une statuette. Et là, c'est moi qui me suis énervé fortement avec ma femme parce que je lui ai fait comprendre que j'avais raté à cause d'elle la fameuse statuette. Tout ça pour un store. Et le pire de tout, c'est que le lendemain, quand le réparateur est venu pour le store, bah, le store, il fonctionnait. Il a attendu pour rien. Ah, donc c'était ça le comble de tout.
1: Et comment s'appelle votre ex-femme, alors?
11: C'est toujours ma femme. Ah, bon. On a eu une petite semaine compliquée.
6: Tout ça à cause de ça?
11: Je me suis embrouillé avec elle.
1: C'est
11: et
1: dommage.
11: Avec mon ami qui devait participer avec moi à l'émission, puisqu'il n'a pas eu sa statuette non plus.
1: C'est donc, dommage. Disais, oui.
11: Il doit en rester une dans un coin, à mon avis, chez Richard.
6: Oui, oui, il y en a encore. On va vous en trouver, ne vous inquiétez pas. Et pour votre ami aussi.
1: Parce qu'en plus, vous deviez venir avec votre maîtresse assister à l'émission. Je comprends que votre femme préfère que vous restiez pour réparer le store.
11: Effectivement.
1: On vous remercie. En tout cas, c'est une anecdote qui nous aura bien amusé. C'est déjà oui. ça. Oui. Vous nous écoutez depuis longtemps, sinon?
11: Oui, oui. Bah, moi, je vous ai suivi depuis Europe 1 à l'époque.
1: Gentil.
11: Et je vous ai suivi sur RTL. Mmh. Donc, je ne fais pas partie des gens qui écoutaient Philippe Bouvard avant sur RTL. Moi, j'étais avec vous directement.
1: Il faut tout pour faire un monde, Grégory.
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1: Toujours avec Caroline Diamant, Sylvie Tellier, Richard Orlinski, Olivier Bellamy, Alex Vizorek et Christophe Beaumont. Une question musicale pour faire plaisir à monsieur Bellamy.
4: Ah
5: On nous l'a réveillé la vieille.
1: C'est à l'attention de monsieur Franck Dati qui habite l'Escar dans les Pyrénées-Atlantiques. Et je vais vous passer un extrait d'opéra comique. À vous évidemment d'identifier non seulement le nom de cet opéra comique mais aussi le nom de celui qui l'a composé puisque vous êtes un spécialiste. Ah, mais ça...

0: bien trouvé vite, ça nous aiderait.
1: Bizet.
2: Alors, c'est un opéra de Gaetano Donizetti.
0: Oui, bravo.
2: Et qui s'intitule La fille du régiment.
0: La fille du régiment, oh, c'est bravo. Une excellente réponse. Ah,
1: mais ça tombe bien, c'est ton surnom.
3: Et il l'avait au bout de deux secondes. Non, hein, non, moi, non,
4: lui, c'est la folle du régiment. Le rire du sergent.
5: La folle du régiment, la préférée du capitaine des dragons.
1: Ah, celle-là. J'ai confondu.
0: C'était un bon compositeur, Donizetti.
2: Ah, excellent. Il a fait aussi Lucia di la mer mort, qui est vraiment un...
1: Ah oui. De la mer mort?
2: Génial. Oui, pas de la mer morte. Ah. Di la mer mort.
4: Di la mer mort.
6: Si, claro.
2: C'est une écossaise, bon.
4: On comprend rien.
2: L'air qu'on a entendu se termine par 9 contrutes. Donc pour le ténor, c'est vraiment
3: un contrute.
2: Rappelez-nous
1: ce que c'est.
2: C'est la note la plus élevée pour un ténor. Et généralement, quand on l'entend, on tremble. Enfin, on jouit.
4: Vous pouvez nous la faire pour voir.
2: Je ne veux pas faire ma Roselyne Bachelot, mais on jouit. Littéralement, en entendant un contrute. Ouh!
4: Vous jouissez bien.
3: Mais alors, on se console comme on peut. Hein.
4: Mais alors, pardon, quand vous jouissez, vous faites ouh, comme ça.
2: Il y a des plaisirs pour tous les âges.
0: Quel animal croule? C'est ma question suivante. Pour...
4: Ah ben, Bellamy.
2: Sous vos applaudissements.
0: Pour Priscille Mariette, elle habite Villers-le-Château, et je vous demande effectivement. Effectivement, quel animal croule?
4: Est-ce que c'est un oiseau?
0: Oui.
1: Il croule ou il crouille?
0: Il croule, du verbe crouler.
3: Un pivert.
0: Un pivert, non.
4: Est-ce que c'est un oiseau moche? Parce que comme il croule, on se dit, bon, c'est pas terrible. Est-ce qu'il est moche, cet oiseau?
0: Oh, il est moche.
4: Non, mais il y a des oiseaux moches.
0: Non,
1: j'ai une idée.
0: C'est pas un nom qu'on aime porter.
3: Une dinde?
0: On n'est pas loin.
1: Une poule?
4: Non, là.
0: Une poule, non.
4: Est-ce que ça vole haut?
0: Ici, non.
6: Une bécasse. Une bécasse.
4: Ah, une bécasse, c'est bien.
0: Une bécasse. Bonne réponse d'Alex Nidorek. C'est une bécasse. Bravo, monsieur Vizorek, vous en avez connu beaucoup.
6: Des bécasses?
0: Oui.
6: Elle vous embrasse.
4: Je crois que lui préfère les dindons.
1: Ça va pas.
4: Mais on m'a dit qu'il aimait les vieilles dames.
1: Et alors?
4: Ben alors.
1: Les vieilles dames ont pas des dindons.
0: Ça dépend
1: que t'as
0: où
1: des machins tout près. Mais vous êtes fous.
4: Mais nous, on aime les animaux, nous, avec Laurent.
0: Et vous en êtes où, alors, au niveau vieille dame, monsieur Vizorek?
6: Écoutez, elle se porte bien. Elle est toujours plus âgée que moi, j'arrive pas à la rattraper. Mais...
0: Évidemment.
4: Mais il y en a une régulière?
6: Oui, bien sûr.
1: Ah oui, t'es dans une histoire d'amour sérieuse.
6: Bah écoutez, je suis désolé, je ne suis plus un cœur à prendre, mais je savais pas que vous étiez grand-mère, donc maintenant, ça...
7: ça ouvre des perspectives.
0: La question suivante est culturelle pour monsieur Boris Collineau, qui habite Fondette, en Indre-et-Loire. Pouvez-vous me dire ce qu'on trouve entre kappa et mu?
4: Ah, ce sont
1: oui,
4: des lettres.
1: Oui, c'est des lettres.
4: Sont des lettres.
1: Oui, la femme est un kappa lambda.
0: Bonne réponse, oh, de Caroline Diamant. Une question pour Lamia Alami, qui habite Chelles, en Seine-et-Marne. Et il s'agit d'un guillocheur. Et je vous demande ce que fait un guillocheur.
4: Est-ce que c'est un peu...
3: Un galocheur ou un guillocheur?
0: Ah non, ça
6: travaille la nacre.
0: Qu'est-ce que vous dites?
6: Il travaille la nacre.
0: C'est-à-dire?
6: Je sais que la nacre guillochée, c'est une espèce de finition sur la nacre, sur des fonds de montres, par exemple, ou des fonds de bijoux.
0: Alors, c'est vrai que c'est quelque chose, un domaine qui vous concerne, monsieur Orlin.
4: C'est lié à la sculpture.
0: Un guillocheur, évidemment, il
6: guilloche.
0: Du verbe guillocher.
4: Comme son nom. Dit.
0: Il fait une guillochure,
6: ou un... polit, ou il fait un brillant.
3: Il pioche.
6: Oui.
1: Il dépose une couche de vernis sur la nacre.
0: Non, alors c'est pas forcément sur la nacre que travaille un guillocheur. Il guilloche avec un burin, un guillocher, d'ailleurs. Vous travaillez avec un burin, vous?
6: Oui, avec un gros burin. J'ai un gros burin de compétition.
3: Il taille.
0: Non mais est-ce que vous avez un atelier? C'est ça ma question, monsieur Orlinski, même
6: oui.
0: Si j'ai la réponse parce que j'ai vu l'excellent documentaire qui vous était consacré, mais quand même pour nos auditeurs qui l'ignoreraient, est-ce que vous avez un atelier dans lequel vous mettez une blouse, un béret rond là comme les vieux sculpteurs?
4: Un béret rond.
0: Est-ce que vous avez un burin dans la main et voilà et vous taillez?
6: Ouais, je taille. Non, j'ai un atelier, j'ai beaucoup de personnes qui y travaillent, j'ai des apprentis.
4: Ça s'appelle des usines à ce niveau-là. Hein.
6: Non. Non, c'est pas des usines, c'est un atelier. Rodin avait un atelier, il y avait beaucoup de gens qui travaillaient dedans. Et du coup, on a effectivement plein d'outils, des burins.
0: Peut-être qu'il y a un guillocheur parmi.
6: Peut-être qu'il y a un guillocheur, et sans le savoir, il y a un guillocheur, parce que je connais pas toutes les personnes qui travaillent
4: dans l'atelier. Alors, est-ce que c'est le nom de l'outil ou est-ce que c'est le nom de la personne, le guillocheur?
0: Alors, la personne. Le guillocheur, il guilloche avec
1: un... Est-ce qu'il gauche? Il guilloche avec un guillocheur.
6: Cisèle?
4: Ou avec une guillocheuse?
3: Est-ce qu'il ratiboise?
0: Il guilloche avec un burin à guillocher. Voilà.
6: Il cisèle?
0: Et ça donne une guillochure, vous dites?
6: Cisèle?
0: Oh, allez, je vais vous l'accorder. Il orne de traits, il grave des traits dans la sculpture.
1: Ah oui!
0: Bonne réponse de Richard Orlinski. Question physique maintenant pour Christiane Desleaux qui habite Châtillon-sur-Loire dans le Loiret. Où trouve-t-on le gnathion ou le gnathion si vous préférez?
3: Dans le sol.
0: Non, pas
4: Est-ce
0: dans
4: que c'est dans le corps humain?
0: C'est dans le corps humain.
4: Et c'est un os?
0: Alors ce n'est pas un os.
1: Non, non, ça n'a pas un nom.
3: Dans les reins?
6: Le gnathion?
0: C'est un muscle. Non, pas le gnathion.
1: Le gnathion.
4: Gnathion.
0: Non, tion, tion. Tion.
4: Gnathion.
3: Gnathion.
0: T-H-I-O-N.
4: Est-ce que c'est lié au fait quand quelqu'un est prognate? Est-ce que c'est lié à ça? Est-ce que c'est dans la mâchoire par exemple?
0: Ah, ça c'est intéressant parce qu'on se rapproche effectivement de la mâchoire.
3: Oui. Ah, dans les dents alors.
0: Alors pas dans les dents.
3: La gencive.
4: La langue, la langue.
0: Pas la langue.
4: Le palais.
3: Le palais.
1: C'est l'autre nom de l'aluette.
0: Non, non, non, non, non.
4: L'œsophage.
3: La gorge.
0: L'œsophage non plus.
2: Et dans le nez.
0: Non, ce n'est pas dans le nez.
4: C'est dans la mâchoire, le menton.
1: Est-ce que ce sont les maxillaires?
0: Mais c'est plus précis que ça. Effectivement, il y a la mâchoire pas loin. Alors.
1: Vers le haut ou pas loin vers le bas?
0: Vers le bas.
4: C'est le bout du menton.
0: Le bout du menton. Bonne réponse. Bonne réponse de Monsieur Beaugrand. Le gnathion, c'est le bout du menton. Au milieu du bord inférieur de la mandibule, vous avez le gnathion. Bonne réponse collective.
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0: Une question musicale, mais évidemment plus classique. On profite de la présence de monsieur Olivier Bellamy, qui a brillé avec La Fille du Régiment, je dois dire.
4: Ah ouais, extraordinaire. Oui, oui.
0: C'est bien.
4: Il a été d'une rapidité.
0: Je vais vous faire écouter maintenant La Courte Paille. Mais qui en est l'auteur de cette Courte Paille?
4: C'est moins, c'est moins joyeux que les restos d'autoroute.
2: C'est si beau que ça doit être du Francis Poulenc.
0: C'est du Francis Poulenc. Oh, excellente incroyable. Réponse.
6: Quel coup de science.
2: C'est magnifique.
0: Vous trouvez ça magnifique?
2: Ah, mais c'est d'une beauté. Ça m'émeut, vous pouvez pas
1: c'est
2: savoir.
1: Vrai. Tu vas pas retourner chez toi et l'écouter.
2: Oh, c'est pas moi qui l'ai passé, hein.
1: Non, mais
2: c'est quelqu'un de goût.
0: Je vous
4: teste. C'est pas très joyeux.
0: C'est pas très joyeux, mais il a raison, c'est assez joli.
4: Ah, ouais.
0: Non, c'est inhabituel l'après-midi sur RTL à cette heure-ci, mais juste, allez, on va dire 10 secondes encore.
4: Oh, non, c'est long, hein.
0: Voilà. À 5, ça suffira en fait.
4: J'avais dit 10, c'est long.
3: Ah, mais Olivier, il passe par toutes les émotions. Hein.
0: La courte paille. C'est bien, alors, Francis Poulenc. Moi, je pensais que c'était un truc un peu usurpé, vous voyez.
2: Moi, j'adore.
0: Ah oui?
2: Ah, vraiment, oui.
1: Ouais, bah, personne va te contredire, nous, on connaît pas.
6: Ouais.
1: Bon, bah, c'est super.
6: Mais on adore.
4: Rhône Poulenc, je connaissais.
2: Mais... Non, qu'est-ce qu'il a fait? Il a fait l'histoire de Babar.
4: Babar.
2: Oui, Babar.
3: Ah, ça, je connais.
0: Dès qu'il y a une trompe, il est là.
4: Ça, Babar, oui, on met.
1: Ah, la fille du régiment, Babar.
0: Non, mais dites-nous, vous êtes quand même le spécialiste musique classique. Ici et musique contemporaine, j'ai pas dit variété hein, parce que Poulenc c'est
2: mais j'aime bien la variété aussi hein.
0: Poulenc c'est contemporain quand même hein.
4: Mais il est mort non?
0: Oui, ah, d'accord, oui. Enfin, oui. On est au 20e siècle, ça que je veux dire.
1: Est-ce qu'il peut nous donner les années d'ailleurs?
2: Oh, il a dû mourir dans les années 60, un truc comme
0: il
2: ça.
0: Il est mort en 63.
2: Voilà.
4: Ah oui,
0: c'est un pianiste, un compositeur français, mais c'est pas à moi de le dire, c'est vous le spécialiste.
2: Mais si j'adore quand vous parlez de musique classique, patron.
0: Bah non, mais j'y connais rien, moi, voyez.
2: Mais moi non plus, personne n'y connaît rien.
1: Il était âgé lorsqu'il est mort.
2: J'ai dit au hasard complètement. Non, c'est vraiment un très grand compositeur qui a été un peu rabaissé par toute l'époque Pierre Boulez, tout ça, toute cette époque-là, où c'était ils trouvaient que c'était une musique trop facile,
4: trop classique,
2: voilà, trop variété justement, et maintenant on redécouvre heureusement toute la beauté.
6: Bah, tant mieux.
1: Quand tu dis on redécouvre, par exemple, tu as passé l'été avec des gens qui ont redécouvert tout Poulenc.
4: Oui, ça passe pas, c'est pas un tube. Oui.
2: Non, bah évidemment, évidemment, c'est la musique classique.
1: Non, même si dirait, tu dis ça comme si c'était genre
6: évident.
1: Un revival des années 70.
2: Même si c'est accessible à tout le monde, ça demande un tout petit effort, tout petit.
3: Ok. Mais moi, je préfère tes trucs de tout à l'heure qui font jouir quand même. C'est les clucs, comment ça s'appelle?
2: Oui, mais il y a différentes jouissances.
3: Oh, ouais.
2: Il y a une jouissance vaginale et une jouissance clitoridienne.
1: Ah, bah voilà, on connaît.
2: Voilà. Voilà. Verdi, c'est une jouissance.
6: Et t'en connais un rayon.
4: Ça m'étonne qu'il maîtrise aussi bien ça.
1: Mais non, mais c'est faux ce qu'il dit en plus.
4: Ah bah raconte.
1: C'est le même organe qui est soit à l'extérieur, soit à l'intérieur.
2: Ben oui.
1: Mais les organes ne sont ni vaginaux ni clitoridiens. C'est le même organe, mais à un endroit différent.
0: Oh, dis donc, il y a longtemps qu'on n'avait pas eu un cours d'éducation.
1: Ben oui, mais.
4: Mais alors, qu'est-ce que vous appelez exactement le clitoris?
2: Je ne connais pas.
6: Et où est-il exactement?
1: Oui. Ah oui, donne-nous le chemin.
6: Et le point G.
1: Surtout
6: et...
1: sur une vieille dame, alors. C'est où? Sur une vieille dame, attends.
6: Je crois qu'on ne le trouve jamais vraiment. C'est une quête, il a souri.
4: Non, c'est le point G.
1: Ah non, non, c'est vous qui le trouvez jamais. Nous, on sait très bien où il est. Ah oui.
0: Moi, je trouve parce que j'ai Waze.
1: Oui, suffit. Et alors, il vous a prévenu qu'il y avait des travaux.
0: On quitte la musique classique pour un groupe qu'on va écouter maintenant sur RTL, puisqu'on aime entendre de la musique culte sur notre station. Et si je vous dis Roger Hodgson et Rick Davies, vous me dites quel groupe? Sont deux londoniens au
4: c'est
0: départ.
4: C'est pas Imagination?
0: Imagination, non.
6: C'est nouveau?
0: Nouveau, non, parce que c'est culte.
1: Ah, ils sont vieux.
6: Led Zeppelin?
0: Non, Led Zeppelin.
1: Non.
4: Ils sont encore vivants?
0: Non, c'est un groupe qui s'est formé en 69, voyez-vous.
4: Ah, ça date un peu.
0: Alors, ils ont eu un gros succès, pas tout de suite, 10 ans plus tard, en 79, même s'ils avaient déjà vendu pas mal d'albums.
6: Big G's.
0: Mais en 79, ça a été le top du top pour eux. Là, il y a un album qui a cartonné, qui s'est
2: Simon and Garfunkel.
0: Non, qui s'est vendu à plus de 20 millions d'exemplaires.
1: Super Trump!
0: Oui. Bonne réponse! Excellente réponse de Caroline Diamant, Supertramp, Dreamer sur la terre.

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1: Toujours avec Caroline Diamant, Christophe Beaugrand, Sylvie Tellier, Richard Orlinski, Olivier Bellamy et Alex Vizorek. Une question pour Madame Gaëlle Palois de la Lande, qui habite Vannes. Et la question concerne le mot niche. Quelle est la particularité du, étonnante d'ailleurs cette particularité, du mot niche?
2: C'est à la fois, quand on prononce niche, c'est l'endroit où dort le chien, et si on mélange les lettres, c'est le chien.
1: Oui, alors ça s'appelle comment, ce serait mieux?
2: Ça s'appelle un mot qui a deux significations. Quand on mélange les lettres.
3: Une anagramme.
1: Bon,
3: une
1: anagramme, bonne réponse de Christophe Beaugrand. C'est vrai que la particularité étonnante du mot niche, c'est qu'avec les lettres du mot niche, on fait chien. Pour Jean-Paul Palais, une autre question amusante d'ailleurs. Monsieur Palais habite Martillac en Gironde. Si je vous dis je garde la tête baissée, je dors moins, je ris tout seul et je ne parle plus aux gens. Qu'est-ce que j'ai ?
3: Un téléphone.
1: Un smartphone. Bonne réponse. Tête baissée, je dors moins, je ris tout seul et je ne parle plus aux gens. Vous avez non pas une maladie, mais un smartphone.
3: C'est un peu une maladie.
1: Avec le truc pendant l'été, c'était de pire en pire.
3: On est accro.
1: Oui.
3: On passe notre temps sur le téléphone, c'est atroce. J'en avais assez de me faire insulter, alors j'ai abandonné X. Parce que ça insulte beaucoup sur les réseaux sociaux.
1: Ah oui, c'est vrai.
3: Et j'ai abandonné.
1: Oui, mais quand c'est mérité.
2: Après, vous l'avez enlevé de la bouche.
3: Ça peut plaire à Bellamy, ça.
1: Une question maintenant pour Anthony Bizol, qui habite Nantes. Question qui nous emmène non seulement en Italie, mais aussi en Allemagne, puisque je vais vous parler de Giovanni Paolo Feminis. Mais qu'aurait-il inventé cet Italien, Giovanni Paolo Feminis, qu'il n'a pas inventé d'ailleurs en Italie?
3: Mais on n'est pas sûr, alors.
1: Comment ça?
3: Vous dites il aurait inventé.
1: Ah, parce qu'ils sont deux, on va dire deux familles à se disputer pour la propriété de cette invention.
4: Les pâtes ou la pizza?
1: La pizza, les pâtes.
3: Est-ce que ça se mange?
1: Ça ne se mange pas.
2: Est-ce que ça sert à cuisiner néanmoins?
1: Pas du tout.
5: C'est un objet.
1: Un objet. Alors ça finit finalement sous forme d'objet, mais pas seulement.
3: Est-ce que c'est typiquement italien?
1: Non, pas du tout. Ah.
2: C'est pas un mouvement?
1: Non. Non.
5: C'est pas une chose technologique.
1: Du tout.
3: Est-ce que c'est quelque chose dont on se sert au quotidien?
1: Ah, c'est possible. Ça dépend qui. Vous, je ne sais pas, monsieur Bénichoux, par exemple, j'ai souvenir, notre camarade Pierre Bénichoux s'en servait au quotidien.
5: Un appareil auditif.
2: C'est du talc.
1: Pardon?
5: Un appareil auditif. Oh,
1: non. Non. C'est vrai qu'il avait un appareil.
3: Ben oui, oui.
1: Un chausse-pied.
5: Désolé.
2: Non, mais du talc.
3: Un chausse-pied. Il utilisait un chausse-pied.
1: C'est vrai qu'il se travaillait avec son chausse-pied.
3: Mais oui, je me rappelle de ça. Est-ce que chez soi, on le range plutôt dans la cuisine, dans un placard?
1: Dans un placard, pas forcément, mais c'est possible.
5: Est-ce que vous en avez un?
1: C'est
3: vous
1: pas
3: en avez plusieurs.
1: Un, c'est
5: plusieurs.
1: Deux.
4: Est-ce que
1: deux.
4: Ça sert à se faire beau?
1: Enfin, non, c'est pas...
2: Ah, des... C'est... Ok. C'est comme les portes-jartelles pour les bas, mais c'est pour les chaussettes.
1: Oui, alors j'en ai pas, vous voyez.
3: Pierre ne mettait pas de chaussettes.
2: Pierre mettait... Oui, mais en hiver, il mettait des chaussettes.
1: Des portes-chaussettes.
2: Des portes-chaussettes.
1: Ah, non.
5: Mais est-ce qu'on le porte sur soi, du coup?
1: Pardon.
5: Est-ce qu'on le porte sur soi, du coup?
1: Indirectement, oui.
5: Ah, indirectement.
2: Des mouchoirs en tissu.
1: Des mouchoirs en
3: tissu. Des bretelles.
1: Non, mais on est très loin pour l'instant.
2: Ah bon, okay. On est très loin.
3: Ça n'est pas considéré comme un accessoire vêtement.
1: Ce n'est pas un accessoire.
5: Un médicament.
1: Alors, ça a pu aussi être considéré à une époque comme un médicament.
5: Un onguent.
1: Un onguent.
5: On se l'applique quelque part.
1: Oui, on se l'applique.
4: Est-ce que ça peut pas servir à coller le dentier?
5: Oh, c'est pas beau,
2: ça. Je sais.
1: Pierre, pardonne-les. Pardonne-leur.
3: Des boules qui est.
1: Pardon.
3: Des boules qui est.
1: Oh, mais non plus, non.
5: Ben non. Est-ce que c'est liquide? Est-ce que c'est liquide?
1: Oui.
2: Une flasque de whisky.
1: Alors, pas du whisky.
3: Est-ce que ça se boit, en tout cas?
1: Non, hein. Il paraît que ça s'est bu à une époque, puisque on a dit, à un moment donné, que ça pouvait avoir des vertus
3: médicinales. Du Saint-Sol.
4: La jouvence de la baie-souris.
1: Médicinale.
4: La jouvence de la baie-souris.
1: Non.
2: De l'absinthe.
1: Non.
3: Mais de l'eau de Cologne.
1: De l'eau de Cologne. Bonne réponse. Ah ouais. Effectivement, l'eau de Cologne, au départ, on pourrait croire que c'est allemand, évidemment, puisque ça vient de Cologne.
3: Ah, de Köln, ya.
1: Mais en fait, sont des Italiens. Les deux familles, en tout cas, famille Farina et famille Féminis, effectivement, se sont disputés la paternité de cette invention, l'eau de Cologne.
3: Mais pourquoi c'est un nom allemand, du coup?
1: Alors, en fait, même pas. Parce que je vais vous dire, quand on dit eau de Cologne, on l'appelle tel qu'on l'a appelé dès le départ. C'était pas Kölner Wasser, vous voyez, c'est pas non, parce que c'est vrai qu'on pourrait penser qu'on a traduit en français. Oui, oui. Non, on a appelé ça du nom français dès le départ, eau de Cologne, parce que c'était la langue qui était utilisée à cette époque-là quand on a effectivement inventé dans les années, on va dire 1660 par là, l'eau de Cologne.
3: Mais pourquoi sont-ils allés chercher le mot Cologne?
1: Parce que ça s'est passé à Cologne. Vous mettez de l'eau de Cologne, vous Sylvie Tellier?
5: Du bien-être, elle met.
4: Ah non, je mets pas de Cologne.
1: Qu'est-ce que vous mettez?
4: Je mets du parfum.
1: Parce qu'on le sent d'ici, on sent. C'est...
4: Ah non, mais moi je sens l'été encore.
6: Parce qu'elle ne s'est pas lavée depuis son retour
5: elle
6: de vacances.
4: Je veux pas à la rentrée, donc je sens l'été.
1: Ah, c'est vrai, vous sentez l'été.
4: Ah, ouais.
1: Bah, vous mettez rien pendant l'été. Alors.
4: Ah non, je mets pas de parfum l'été.
5: Par contre, si tu pouvais mettre un peu de déodorant, ce serait pas.
4: Mais t'es méchant.
1: Oui.
4: Je pensais que l'été t'aurait rendu gentil, mais pas du tout.
5: Non, il sentait bon. Moi, je suis à côté d'elle.
7: C'est ennuyeux d'être gentil.
3: Oui, c'est vrai qu'il faisait chaud cet été. Hein.
1: Puisqu'on était en Allemagne, je vais vous donner le nom d'un facteur allemand, facteur de piano, hein, monsieur Bellamy. Vous allez vous sentir intéressé, qui s'appelait Tobias Schmidt. Mais qu'est-ce que Tobias Schmidt a fabriqué en premier ?
5: Un clavecin ?
1: Non.
4: Est-ce que le siège ?
3: Est-ce que c'est un instrument de musique ?
1: Ça n'a rien à voir avec un piano.
7: Donc c'était au 19e siècle ?
1: On était même au 18e.
5: 18e. Est-ce que c'était un outil ?
1: Un outil, ça dépend ce que vous appelez. Mais on va dire non, c'est pas tout à fait un outil.
2: Un ustensile. Est-ce que c'est pas ce qui a fait passer le clavecin au piano ?
1: Pas du
3: mais
1: tout.
3: Non, c'est pas musique.
4: Est-ce que c'est quelque chose qui sert uniquement aux hommes ?
1: Ah, oh, ça a servi aux hommes, aux femmes, hélas.
2: Tu penses au cerveau?
3: Ah, hélas. Wow. Hélas, parce que c'est une arme.
1: Aujourd'hui, on ne s'en sert plus.
5: Une guillotine.
1: Une guillotine, la guillotine.
2: Oh,
1: bonne réponse.
2: Ce sont les Allemands qui ont inventé la guillotine.
1: Non, j'ai pas dit inventé.
2: Ah non, mais je me demandais parce
7: que c'est un monsieur Guillotin qui a inventé la guillotine.
1: Oui, non plus, d'ailleurs.
2: Non.
7: Ah bon? Ah,
1: si vous arrêtiez de dire des conneries.
2: Non, mais moi, je.
3: Mais on est payé pour ça.
2: Je pose la question de tout, en toute naïveté.
1: Le pauvre docteur Guillotin, effectivement, a vu son nom attribué à la guillotine. Et d'ailleurs, ça lui a vraiment fait de la peine jusqu'à la fin de sa vie. Alors que lui n'a pas inventé la guillotine. Il a simplement cherché, à améliorer le sort des condamnés à mort parce qu'il trouvait que c'était trop sanglant, trop violent et il voulait qu'on invente quelque chose
2: de plus rapide pour que ce soit moins douloureux.
3: Quelque chose qui coupe plus vite.
5: Plus vite.
1: Exactement.
3: Oh, il est sympa.
1: Et comme Gillette n'existait pas, c'est un certain docteur Louis-Antoine Louis qui, lui, a inventé la guillotine, qui aurait pu donc s'appeler la Louisette ou la Louisonne ou ce que vous voulez.
3: C'est mais pas juste.
1: Mais en fait, c'est le pauvre Guillotin qui a donné son nom à cet instrument de torture tout de même, alors que lui voulait améliorer le sort des condamnés, mais il n'a pas inventé la guillotine. Quant à monsieur Schmidt, Tobias Schmidt, lui, c'est lui qui l'a construite, la première guillotine. Il l'a fabriquée, vous avez.
3: Ça, les Allemands, ils sont très bons dans la conception.
4: Mais comment?
5: Ils ont fait les Messerschmitt aussi.
3: Ils n'ont pas toujours les bonnes idées, mais.
4: Et ce mec-là, il est passé de la construction de la guillotine à un piano?
7: Oui, c'est ça qui est drôle.
4: Comment il est passé de l'un à l'autre?
5: Bah, c'est un mécanisme avec les
7: cordes. De l'enfer au paradis, on pourrait dire.
1: Ouais. Il a réalisé en tout cas la première machine à couper les têtes. Et
2: dit comme ça,
3: c'est joliment dit.
2: Et on dirait pour les enfants. Alors.
1: Et c'était un facteur allemand de piano et de clavecin installé à Paris. Il a fait ça à la demande, effectivement, du docteur Louis et du fameux Guillotin qui a donné son nom finalement à cet engin.
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1: Le livre du jour, il fait chaud dans ce studio, ça tombe bien, puisque le livre s'appelle « 6 degrés en plus, franchement, ça va ». Bah, pas ici, croyez-moi. C'est signé Grégory Jarry et Nicole Augereau. On a très chaud dans notre studio RTL. Grégory Jarry, auteur de ce roman photo, parce qu'il s'agit d'un roman photo, sera au téléphone dans un instant. Et ça raconte, de façon à la fois angoissante et amusante, avant tout ce roman photo, ça raconte un tsunami qui va changer notre pays, la France, à tel point même que ça aurait pu s'appeler la France, mais la France, vous voyez, on a enlevé un morceau de la France, puisque une partie de la France a été envahie par la mer.
3: Engloutie.
1: Un tsunami, une vague, et d'un seul coup, la capitale de la France est une autre ville, puisque on y trouve même des plages désormais dans cette ville. Mais laquelle? Jusqu'où ça va dans ce roman photo? Quelle ville est devenue la capitale française avec de jolies plages de sable?
3: Est-ce que Paris a été engloutie?
2: Bah oui, forcément. Si la capitale a changé, c'est que la mer est allée au-delà de Paris.
7: Donc Nancy,
2: donc c'est devenu à l'ouest.
1: Ce n'est pas Nancy.
3: Est-ce que c'est à l'est du pays?
1: Alors, on va dire que c'est plutôt dans la partie est, mais c'est pas ce qu'on appelle l'est, l'Alsace, vous voyez.
3: Lyon, par exemple.
4: Le Lyonnais.
1: C'est plutôt une ville centre de la France.
3: Ah. Limoges,
2: Lyon. Clermont-Ferrand.
1: Clermont-Ferrand, ah oui. Bonne réponse de Caroline Diamant. Bonjour, monsieur Jarry, et j'ai envie de vous demander pourquoi Clermont-Ferrand, capitale, parce que c'est votre ville, peut-être?
11: Non, pas du tout. Bonjour à tous.
1: Bonjour.
11: Clermont-Ferrand, parce que c'est une ville qui est centrale, qui paraît complètement improbable qu'il puisse y avoir des plages et des cocotiers. Et on s'est dit Clermont-Ferrand.
1: C'est ce qui est drôle, évidemment, dans votre roman photo. On peut peut-être d'ailleurs commencer par vanter les mérites du roman photo, puisque vous avez publié un manifeste en ce sens qui s'appelle « Debout, le roman photo ». Je crois dire que vous avez été un peu rattrapé par l'actualité, parce que il y en a de plus en plus, quand même, des romans photos. Vous qui déploriez qu'il n'y en avait pas assez.
11: Ben oui, mais je l'ai écrit il y a une dizaine d'années. On pourrait penser que j'ai été un petit peu entendu. En tout cas, aux éditions Fleuve Love, on a été rejoint par pas mal d'auteurs de romans photos. Et depuis, il y a aussi une grande exposition qui a été montée par la Cité de la Bande Dessinée l'année dernière. Et donc, actuellement, le roman photo a carrément le vent en poupe.
1: Et oui, vous déploriez à l'époque que le roman photo le réduisait évidemment aux histoires un peu genre nous deux, vous voyez.
3: Ah bah c'était à l'eau de rose.
1: Voilà,
3: oui,
1: les comédies romantiques photographiées qui étaient un peu cucu la praline. Or, le roman photo, c'est autre chose que ça aussi. Vous rappelez d'ailleurs le regretté Jean Tellet, qui lui-même avait reçu un prix, je crois, à Angoulême, pour un de ses romans photos.
11: Oui, le prix du meilleur album en 1989 pour Jean de France. Un magnifique roman photo, ouais.
1: Voilà, avant qu'il devienne romancier. Alors vous aussi, vous en faites avec votre compagne, je crois, Nicole Augereau.
11: Oui, c'est ça.
1: 6 degrés en plus, franchement, ça va. Et même vos enfants, je crois, qui sont dans ce roman photo. On les voit jouer sur la plage à un moment donné.
11: Oui, c'est ça, c'est un peu un roman photo de famille.
1: Ça, on peut comprendre.
3: Mais du coup, les photos n'ont pas été prises à Clermont-Ferrand puisqu'il y a une plage.
1: Ah oui, alors ça, c'est une bonne question.
11: Alors, les photos ont été prises lors de voyages qu'on a eu la chance de faire ces dernières années. Les plages de Clermont-Ferrand, en réalité, ont été prises à Rio de Janeiro.
1: Ah oui, d'accord. Ah,
11: je comprends mieux. D'introduire, de mettre la cathédrale en plein milieu et hop, on a Clermont-Ferrand.
1: Tout ça payé par les éditions. Alors,
11: ils ont les moyens. Vous pouvez lancez-vous, vous allez voir, c'est facile.
1: Alors voilà, j'allais vous demander, vous me précédez avant même que je pose la question. Effectivement, pourquoi j'ai la réponse, mais expliquez bien clairement pourquoi ça s'appelle comme ça, flublublu.
11: C'est le bruit que ça fait quand on tire la langue, ça définit un petit peu notre ligne éditoriale.
1: D'accord. Ça fait pas sérieux, monsieur, attention.
11: Ouais, c'est ça, mais on prend quand même des sujets sérieux, vous voyez, là, c'est un livre sur le réchauffement climatique, mais par contre, on essaie de rire avec, de s'en amuser, et je crois que c'est pas aux grosses têtes que je vais apprendre qu'il faut rire de sujets graves.
1: Vous avez raison, et d'ailleurs, la ministre de la Transition, ça pourrait être Mme Barbu, qui, on a l'impression que vous avez précédé encore l'actualité.
11: Alors,
1: de l'été, parce que Mme Barbu a eu bien des soucis pendant l'été, la ministre de la Transition écologique, et vous avez une ministre, à pas piquer des hannetons non plus dans votre roman photo.
11: Une ministre du réchauffement climatique, pour le coup, qui n'a pas fait grand-chose, effectivement, mais j'ai pas du tout pensé à ce qui aurait pu se passer réellement. La seule chose qu'elle fait, c'est louer la solidarité que les gens ont eue entre eux face à cette grande montée des eaux. Elle s'intéresse plus à faire reconstruire sa maison près de Clermont-Ferrand pour être à l'aise que... avec de ce qui se passe en réalité, ouais.
1: Avec du beau gazon vert, d'ailleurs, journaliste, reporter, qui s'appelle Nicky Pontiac, c'est bien ça?
11: Oui, c'est pas Laurence Ferrari, c'est Nicky Pontiac.
1: Oui, c'est bon, vous voyez comme c'est drôle. Nicky Pontiac interroge la ministre, mais comment vous faites pour avoir un gazon aussi vert avec cette sécheresse, ce réchauffement? Et elle dit, on arrose toute la journée. Je ne sais pas si c'est très écolo, mais en même temps, je ne prends pas l'avion pour compenser. Alors, sauf que elle et son ex-mari et le gouvernement franais, car on ne dit plus français mais franais, va envahir, pardon monsieur Vizorek, je vais vous annoncer une mauvaise nouvelle, mais la Fran va envahir la Belgique.
11: Oui, parce que quand on n'a plus que la moitié du territoire, qu'est-ce qu'on peut bien faire pour occuper l'attention des gens? Eh bien, une petite guerre, je crois que c'est pas mal. C'est dans l'air du temps. C'est pas les États-Unis qui envahissent le Canada, c'est la France qui envahit la Belgique. Je crois que les voisins de pays puissants comme la France, les États-Unis ou d'autres ont des soucis à se faire.
12: Mais on a résisté cette fois ou on vous a laissé passer comme la dernière?
1: Non, comme au football, vous laissez passer.
11: Les Belges ne se laissent pas du tout faire, je peux vous le dire.
13: Oh, ils se sont battus, hein, mais on les a bien niqués.
1: Alors, comment ça se passe, la construction d'un roman photo?
11: Nous, on se donne une grande part d'improvisation. On a une idée générale de ce que va être le livre, la grande thématique, les personnages. Et ensuite, on part souvent d'un lieu. Un lieu nous inspire, nous plaît. Par exemple, il y a une scène avec une voiture cramée. Et on s'est dit qu'il faut absolument la mettre dans le roman photo avant que les services de la ville l'enlèvent. Et on a appelé des copains. Toute l'équipe est venue pour tourner la scène. Et en une après-midi, c'était plié.
12: C'est drôle.
11: Et seulement ensuite... on écrit les dialogues.
12: Mais est-ce que,
11: et
12: pardon,
11: on les fait en fonction des visages des acteurs.
12: Mais comme dans un film, vous devez demander des autorisations, etc. Ou vous faites ça vraiment, entre guillemets,
1: à l'arrache.
12: Quand vous êtes dans la rue, par exemple.
11: Ouais, on fait ça à l'arrache, en réalité.
1: 6 degrés en plus, franchement, ça va. C'est le titre de ce roman photo signé Nicole Augereau et Grégory Jarry qu'on avait au téléphone aux éditions, vous l'aurez compris. C'était le livre du jour.
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15: Un geste de confiance et d'amitié entre la France et le Royaume-Uni qui partagent tant. La déclaration dans la soirée d'Emmanuel Macron en déplacement à Londres où il a visité en avant-première avec le roi Charles III l'exposition de la tapisserie de Bayeux au British Museum. Un voyage qui est aussi l'occasion pour le président de rencontrer le nouveau Premier ministre britannique Andy Burnham. C'est une information RTL alors que les juges d'instruction ont désigné Paul Bensoussan pour réaliser l'expertise psychiatrique de Patrick Bruel, mise en examen dans 4 affaires de violences sexuelles. Plusieurs avocats de partie civile demandent sa récusation. Ils considèrent l'expert psychiatre comme anti-victime. Contacté par RTL, Paul Bensoussan n'a pas souhaité s'exprimer. Un professeur de PS du Pas-de-Calais mis en examen et incarcéré. Il est accusé d'agression sexuelle et de viol sur 7 mineurs entre 2012 et 2025. C'est ce qu'indique le parquet de Boulogne-sur-Mer. Les investigations se poursuivent pour identifier d'autres victimes potentiel. Et alors que Sébastien Lecornu promet que la loi intégrale contre les violences sexistes et sexuelles sera bien examinée au début du mois prochain à l'Assemblée nationale, notez bien l'invité de Céline Landreau, c'est le ministre de l'Intérieur Laurent Nunez. Rendez-vous à 7h40 sur RTL. Dans l'actualité aussi, Donald Trump qui se dit prêt à frapper à nouveau l'Iran à tout moment. Le président américain qui a suggéré un peu plus tôt dans la soirée de renommer le détroit d'Hormuz en détroit Trump. De son côté, Téhéran a annoncé le lancement d'une nouvelle stratégie visant à briser l'ennemi sans en détailler les contours. Au Népal, l'espoir de retrouver des survivants de la crue dévastatrice survenue il y a une semaine s'amenuise. Les autorités ont dévoilé un nouveau bilan. Ce mercredi, il fait état de plus de 1200 morts et 4200 disparus, parmi eux 4 Français. Un mois après l'arrivée de dizaines de milliers de migrants dans l'enclave espagnole de Ceuta, un rapport de la police espagnole consulté par l'AFP sème le doute sur le rôle joué par le Maroc dans cette crise. Il pointe la permissivité des policiers marocains. Le sport avec le foot d'abord et le PSG féminin qui s'est qualifié pour la phase de Ligue de la Ligue des Champions grâce à une très belle victoire aux prolongations 5-1 face à Francfort. Les Parisiennes qui rejoignent l'OL Lyon et le Paris FC. Puis en tennis à l'US Open, la numéro 1 française Diane Paris sortie dès le deuxième tour. En revanche, chez les hommes, ça passe pour Benjamin Bonzi et Arthur Rinderknecht. La météo avec encore un grand soleil sur toute la France, sauf près de la Manche où on attend encore quelques nuages, voire des averses. Les températures, 12 à 21 degrés le matin. Elles seront en hausse l'après-midi avec 21 à 35 degrés. Il fera jusqu'à 36 à Perpignan et Nîmes. Les courses, c'est à Longchamp, départ 13h55. 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
1: Une question pour Mme Gauvin qui habite Lingolsheim. C'est dans le Bas-Rhin. Mme Gauvin espère 300 euros. On n'a pas distribué beaucoup d'argent pour l'instant.
12: Non.
1: Je vous en félicite. Un chèque quand même.
12: Et Calypso, Calypso, elle nous a resté en travers. Là.
1: Ah oui, oui. Et j'imagine que Caroline Diamant est en train de noter tout ça parce que je tiens à le dire. C'est à elle aujourd'hui que j'ai confié le résumé des grosses têtes en fin d'émission. C'est désormais un rendez-vous traditionnel depuis maintenant plus d'une semaine. En fin d'émission, 6h-5, vous aurez le droit au résumé de l'émission par une de vos 6 grosses têtes. Aujourd'hui, j'ai choisi Caroline Diamant et je la vois noter toutes les conneries que vous dites ou que vous faites. Voici une question pour Madame Gauvin, donc du Bas-Rhin. Où peut-on trouver une Anna Cruz?
7: Oh, ça je sais.
1: Allez-y.
7: Ah. Alors, que je me trompe pas, hein, parce que une Anna Cruz, c'est avant le premier temps. Dans une œuvre musicale, par exemple, Allons enfants, premier temps sur fan. Et ce qui avant, allons-en, c'est l'Anna Cruz.
2: Oh, c'est
7: les notes
2: clair.
7: Qui non, sont non. avant
12: arrête,
7: le premier
12: arrête,
7: temps.
12: C'est la, petit, c'est la petite sœur de Tom Cruise.
7: Est-ce que c'est ça?
12: Anna Cruz.
7: Est-ce que c'est ça?
1: Je suis pas sûr d'avoir compris, mais on va dire oui.
7: Oh.
1: Bonne réponse, Olivier Bellamy.
2: Ok, mais est-ce que vous pouvez, vous, nous l'expliquer?
1: C'est une note.

0: là.
1: C'est quand ça tombe.
2: Donc mais c'est le là ou tombe, là d'une
3: animale. Quand ça tombe comme ça, un peu viril, c'est tout ce qui est ouh, avant le. Oh. C'est difficile à expliquer, hein.
4: Bah oui, je vois bien.
2: Et par exemple, si tu chantes avec.
3: Mais vous l'aviez très bien compris la première fois, et comme un imbécile, j'ai voulu en rajouter. Et c'est là que tout le monde peut comprendre.
5: Non, mais tu fais très bien le militaire turc.
4: J'ai une question plus physique qui concernera tout le monde pour Séverine Saint-Père. Elle habite en Haute-Savoie. Comment s'appelle le plus petit os du corps humain? Plus petit qu'un grain de riz.
5: L'osselet. Ah.
4: L'osselet.
5: C'est pas un os qui est dans l'oreille.
3: L'astragale.
2: Il est dans la main.
1: Il est dans le cerveau.
2: Alors, ou dans le pied.
4: C'est un osselet. Alors, écoutez, je ne sais pas si vous en avez un dans votre cerveau, cher Sylvie. Mais je ne crois pas.
5: C'est dans l'oreille.
4: C'est effectivement un osselet de l'oreille.
5: Mais oui, ah, je sais plus comment il s'appelle.
3: Ouais.
4: Il mesure environ 3 mm de long. Ah oui. Ouais, c'est tout petit, hein. 3 mm. C'est le plus petit os du corps humain. Il est effectivement dans l'oreille. C'est un osselet qui s'appelle.
2: Est-ce qu'on l'utilise pour autre chose que l'os de l'oreille?
5: Est-ce que c'est un
2: oui, parce qu'il me semble qu'on l'utilise pour le poulet.
4: Non, c'est un mot. Ah, je vois ce que vous voulez.
5: Le solilès.
2: Oui. Oui. Oui, le petit triangle.
4: C'est Monsieur Beaugrand qui a donné une réponse non pas satisfaisante mais intelligente. Le solilès.
5: Le solilès.
4: Mais ça n'est pas le solilès.
5: C'est pas le solilès. L'étrier.
4: C'est l'étrier. Bonne réponse de Christophe Beaugrand. C'est l'étrier. Une question pour Léa Huneau. Vous voyez où il est votre étrier, mademoiselle?
1: Ah, bien sûr, mais je croyais que le solilès, c'était le truc qui était bon. Vous savez, il y a les deux petits morceaux très tendres, très bons sous le poulet.
2: Tu as raison.
1: Je croyais que c'était ça, le solilès, et bien que sûr. Tu donnes. Et pour moi, c'était pas un os.
3: Mais c'est ça, le solilès.
2: C'est tout à fait ça.
1: Mais ce que tu manges, c'est pas le solilès, c'est l'intérieur du solilès.
3: Si, c'est le solilès que tu manges. Parce que ça vient de ça. Le solilès, ça veut dire que c'est très bon et c'est très tendre. Et les imbéciles le laissent.
1: Mais c'est pas un os, vu qu'on le mange.
4: Il a raison, c'est la signification exacte.
5: Bien sûr. Le solilès, l'apostrophe Y.
1: Donc ce n'est pas un os.
3: Ah non, c'est pas un os.
1: Ah, merci.
5: Un os.
3: Un os.
5: Vous m'avez bagassé quand vous dites un os. Je sais, il dit toujours ça, le patron, mais ça m'énerve.
1: Un os.
5: Un os.
1: Pourquoi
5: tu
1: peux pas dire un os?
5: Eh ben, on dit un os.
3: On dit un onos.
4: En Normandie, on dit un os.
1: Bah oui, et voilà.
4: C'est comme ça.
5: Mais toi, t'es pas en Normandie, toi.
1: Ma mère est normande, alors elle m'a élevé.
4: Un os. Et d'ailleurs, vous qui êtes bronzé comme un poulet, cher.
1: Non, comme une petite poulette.
4: Ah non, comme un poulet.
2: Comme une belle dinde, bien grillée.
6: Le pentade.
4: Vous savez pourquoi on dit qu'elle est bronzée comme un poulet?
1: Non.
4: Parce que c'est le blanc le meilleur.
2: J'ai vu une vidéo Instagram très drôle qui disait que quand on se met les quatre fers en l'air tout nu et qu'on laisse le soleil pénétrer notre...
1: Mais attends Caroline, j'ai pas compris. Ça veut dire qu'il faut que je sois à quatre pattes sur le transat?
2: Non, non, pas à quatre pattes dans ce sens-là.
6: Non.
2: C'est pas une
4: levrette. Montrez-nous.
6: C'est le contraire. C'est sur le dos.
2: Il y a les quatre fers en l'air première. Il faut monter. Tu es allongé sur le
6: voilà.
2: Sol.
6: Oui.
2: D'accord. Sur le dos. Mm-hmm. En position d'accoucher,
1: et je relève
2: les jambes, écartées.
6: Voilà.
1: Quand t'es sur ton transat, si t'écartes les jambes, tu gênes tes voisins.
2: Non, non, mais attends.
6: Non, mais ça, c'est quand il n'y a pas de voisins.
2: Alors, non, non,
5: je vais te dire, si tu fais ça, tes voisins, ils sont contents, mon ami.
2: Tu fais ça tout seul dans ta villa privée, le monsieur faisait ça tout seul, et il ne nous montrait pas la partie qui n'était pas
5: montrable. Mais elle était au Club Med, alors c'est gênant.
1: J'étais pas au Club Med du tout.
4: Ce que je n'ai pas compris, Caroline, c'est quelles étaient les conséquences.
6: Les bienfaits.
2: Il faut laisser le soleil pénétrer son corps, par cette entrée-là.
4: Oui.
2: Voilà. Et il paraît que ça régénère la totalité.
1: Bah, ça dilate, déjà.
6: Mais qu'est-ce que vous regardez sur Internet?
5: Moi, je trouve qu'elle a un drôle d'algorithme sur Instagram.
1: Non,
5: alors, moi, en revanche, je suis tombé sur un truc, les cartes fesses. Parce que quand tu bronzes tout nu, l'arrêt, on ne voit pas l'intérieur, donc ça reste blanc.
6: Le
5: donc, il y a un petit écarte fesses, ça ouvre un petit peu le derrière, comme ça, on peut bien.
2: Il y a mes oreilles qui pleurent.
7: Est-ce que je peux y aller? Est-ce qu'on a le droit, une fois par saison, de quitter une conversation juste comme ça?
3: Qu'est-ce qu'on apprend comme chose dans cette émission?
5: Mais j'ai vu, ça ressemble à une petite bobine de fil, vous la mettez entre les deux fesses, ça
2: dans
5: écarte.
2: L'interstice fessier,
6: ça dans
2: permet
6: le sif.
2: De bronzer.
5: Ça permet
1: ça
5: de bronzer.
1: T'as pas de maillot déjà?
5: Ah bah non.
1: Ah bah ouais.
4: Ah, ah
1: ouais.
4: C'est pour ça qu'on surnommait Madame Soleil Nostradamus.
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1: Ah, les histoires drôles. Nicolas aime ça, j'imagine. D'autant qu'il va peut-être, grâce aux histoires drôles, partir dans un club bel en bras. Un bon cadeau de 2000 euros est en jeu dans un des plus beaux endroits de France. Non, j'allais dire 4 mois, n'exagérons pas.
2: Ça fait beaucoup, comme c'est un long voyage.
1: Mais en tout cas, un séjour à la montagne, à la campagne ou à la mer. Pourquoi je dis 4 mois? Parce qu'il y a des clubs enfants qui vont de 4 mois à 17 ans.
2: Ah oui.
1: Au programme, des équipes aux petits soins, des clubs enfants, les pieds sous la table à chaque repas, des animations. Une semaine!
2: Et on peut les mettre sur la table de temps en temps ou c'est obligé?
3: Les pieds sous la table à chaque repas. On bouffe comme on veut. On sait où on les met.
2: Mais on les met rarement ailleurs quand même.
3: Quand on va dîner. Non, mais on les met. C'est gentil.
2: Tu les mets où, toi, les pieds, généralement, quand tu dis...
1: Sous la table.
2: Caroline, tu les mets où, toi?
3: Oh, bah, moi, j'écarte, tu sais, j'ai
2: ah, bon appétit, bien sûr.
1: Bonjour, Nicolas.
4: Bonjour, Laurent, bonjour à toute l'équipe.
1: Vous vous y voyez déjà, Nicolas?
4: Ah oui, là, je m'imagine tout à fait ça, ouais.
1: Que faites-vous dans la vie?
4: Eh ben, j'accompagne les parents d'ados qui décrochent à l'école.
1: Ah, donc, ça, c'est un beau métier.
2: Il y a du boulot.
4: Voilà. Ça s'appelle SOS Décrochage. Et puis, bon, si vous pouvez aller voir sur le site sosdécrochage.fr.
3: Bon. Ben, Sylvie va prendre les coordonnées.
1: Chez Bellambra, vous éloignerez du club enfant si vous voulez des vacances, en tout cas.
4: Exactement.
1: Un bon cadeau de 2000 euros pour vous si vous me dites quelle est la meilleure grosse tête aujourd'hui pour raconter une histoire drôle.
4: Ah bah, ils sont tous en forme, mais moi j'aime beaucoup miser sur le belge, donc est-ce que Alex pourra me raconter une bonne blague?
1: Le vrai belge.
3: Ah oui, parce qu'on a notre faux belge.
5: Parce qu'il y a quelqu'un qui se fait passer pour un belge qui s'appelle Alex Vizorek, mais c'est grotesque, qu'il ne l'est pas.
1: Donc vous misez sur Alex Vizorek.
4: Allez.
1: Ben on va commencer par l'autre belge, tiens, le faux, Christophe Beaugrand.
6: Bon, je suis vraiment belge en réalité. Une superbe femme belge se retrouve seule chez un belge qu'elle aime beaucoup. Elle décide de passer à l'action, à l'offensive, et le soir, elle se blottit dans ses bras en disant « Oh, Fabrizio !» parce qu'il est d'origine italienne. Hein. « Fabrizio, j'ai froid !» Galant, Fabrizio se lève aussitôt et remonte le thermostat de plusieurs degrés. La femme se lance dans une deuxième tentative, car elle sait où elle veut aller, la gourgandine. Elle se blottit à nouveau dans ses bras. « Fabrizio, moi j'ai encore froid hein. !» Fabrizio se lève à nouveau, il va chercher une belle couverture dans la penderie et il décide de couvrir les épaules de la jolie dame qui avait un peu froid. À la troisième tentative, la femme se veut plus explicite. « J'ai encore froid, Fabrizio. Je vais te dire un truc. Pour avoir plus chaud, quand ma mère avait froid, mon père se couchait sur elle. » Et Fabrizio... Il est plus de minuit, on ne va quand même pas réveiller ton père à cette heure-ci.
1: Elle est pas mal.
2: Elle est mignonne.
1: Olivier Bellamy.
7: Alors c'est à l'armée et un gradé.
1: Là, voilà la fille du régiment.
7: Pardon.
2: À mon avis, c'est la marche turque.
7: Attendez, c'est pas la chute, ne commencez pas à rire.
2: Tu es déjà drôle.
7: Un gradé forme un jeune militaire. Alors, jeune militaire.
1: C'est déjà cochon.
2: Ah oui, c'est dégoûtant.
7: Alors, jeune militaire, si vous avez 3 ennemis devant vous, que faites-vous? Je lance une rafale de mitraillette, chef. Bien, très bien, jeune militaire. Et maintenant, un peu plus difficile. Si vous avez 10 ennemis devant vous, qu'est-ce que vous faites? Je lance une grenade, chef. Bien, très bien. Et si vous avez 50 ennemis devant vous, vous faites quoi? Mais enfin, chef, je suis pas tout seul dans cette putain d'armée, quoi.
1: Non, alors, vous avez foutu la chute la blague, en l'air.
7: Oui, je me l'en doutais.
2: Mais c'est la chute,
1: c'est
2: ça?
1: C'est pas dire, je suis pas tout seul, c'est... Mais enfin, je suis tout seul, alors.
7: Ah oui, c'est ça.
1: Eh ben oui. Bon. C'est foutu, vous avez bien fait de pas miser sur Bellamy, hein, Nicolas.
4: C'est clair, c'est clair.
2: C'est dommage, parce qu'elle était... Ça a bien démarré.
7: Ouais.
1: Elle était plus drôle au début. Sylvie Tellier.
8: C'est une petite fille qui va voir sa mère et qui lui dit... Maman, hier, pendant que tu étais au bureau, papa, il est venu à la maison avec une femme. Ah bon? Oui. Et il l'a déposée sur le lit, et puis... Stop. Tu sais quoi, ma fille? Tu raconteras ton histoire à table quand papa sera rentré. Le soir, le mari rentre, la famille se met à la table, et la mère dit... Au fait, ma chérie, tu voulais nous raconter une petite histoire, c'est pas vrai? Ah oui. Quand tu étais au travail, papa il a ramené une femme sur votre lit. Et ben il lui a fait la même chose que ce que te fait le voisin le samedi quand papa il travaille.
1: Ah bah voilà, elle est bien.
2: Non, elle est bien.
1: Il y Richard Orlinski.
9: Alors c'est un papy de 90 ans qui joue au golf quasiment tous les jours. Un jour il rentre chez lui et il dit à sa femme, c'est décidé, j'arrête le golf. Mais enfin pourquoi? C'est ta passion, t'es fou du golf. Je suis trop vieux, j'ai la vue qui baisse, c'est tellement que je vois même plus où va la balle, je sais jamais où elle est. Mais enfin, vas-y avec mon frère, il va t'aider. Enfin tu plaisantes, ton frère il a plus de 100 ans. Bah ok, il a peut-être plus de 100 ans, mais au moins lui il a une vision parfaite. Lendemain, le papy retourne au golf avec son beau-frère. Il place la balle sur le tee, il prend son driver, il fait un super swing, il frappe et se retourne vers son beau-frère. Alors, tu as vu où elle était ma balle, où était partie ma balle? Bien sûr que je l'ai vue, j'ai une vision parfaite. Bah alors, dis-moi où elle est. Bah je m'en rappelle plus.
1: Elle est mignonne.
10: Ouais, elle est bien, ouais.
1: Caroline Diamant.
11: Dans une pharmacie, un vieux monsieur entre. Bonjour madame, je voudrais du Viagra. Bien sûr monsieur, et elle lui tend une boîte. Attendez, avant je voudrais savoir combien ça coûte. 75 euros la boîte monsieur. 75 euros, d'accord. Mais est-ce que je dois en prendre un entier ou juste la moitié? Ah, la pharmacien est un peu embêté parce qu'elle sait pas trop. Attendez, je vais aller demander au chef. Alors pendant ce temps-là, je vais lire ce que dit la notice et ce qui est marqué sur la boîte. Bon, elle va dans l'arrière-boutique et elle va demander à son chef. Monsieur le directeur, vous pouvez venir avec moi, s'il vous plaît, parce que j'ai un vieux monsieur qui va acheter du Viagra. Il pose une question à laquelle je ne sais pas répondre. Alors, ben, ils reviennent tous les deux et puis ils s'aperçoivent que le vieux monsieur s'est fait la malle avec la boîte de Viagra. Alors, le directeur n'est pas content. Mince, on s'est fait avoir, il nous a volé le Viagra, zut! Puis quelques heures passent et puis il y a un deuxième monsieur qui arrive. Bonjour madame. Est-ce que vous avez du Viagra? Oui, pas de problème, on en a. Et ça coûte combien? Alors la pharmacienne, elle se dit, bon, c'est peut-être le moyen maintenant qu'on rentre dans nos frais. 150 euros. Mais je dois prendre la moitié ou un cachet entier? La pharmacienne bouge pas et puis elle appelle son chef. Chef, vous pouvez venir? Mais qu'est-ce qui se passe? Le monsieur me demande si on doit prendre la moitié de la pilule de Viagra ou la pilule entière. Bah, vous savez quoi? Prenez-la en entier, monsieur. C'est sans risque. Et qui leur demande, attendez, mais à 150 euros la boîte, est-ce que c'est vraiment efficace? Si c'est efficace, le monsieur juste avant vous, il a pris une boîte de Viagra, il nous l'a mis dans le cul à tous les deux.
12: Ah non, elle est bien.
1: Ah si, vous l'avez bien fait.
12: Tu l'as bien raconté.
1: Vous l'avez bien vendu. On y était. On vous voyait en pharmacienne. Ouais. Vraiment. et monsieur Vizorek va tenter de faire mieux maintenant pour satisfaire Nicolas, notre auditeur. Vous y croyez encore, Nicolas, j'espère.
4: Mais bien sûr, vous y croyez encore.
13: Je suis là, Nicolas. Et on va rester dans la sexualité des seniors, puisque ça se passe dans un EHPAD. Et donc, il y a l'infirmière, une nuit, qui constate qu'il y a un des pensionnaires qui sort de la chambre d'une des pensionnaires et elle s'approche de lui. Et lui dit, mais attendez, monsieur, que faisiez-vous là en pleine nuit? Et le vieux lui répond honnêtement, un peu grivois, vous savez, je suis vieux et parfois, moi encore, j'ai besoin d'être soulagé de temps en temps. Et Madame Martin est très efficace pour ça. L'infirmière est un peu choquée et malgré tout, quand même, elle fait son boulot. Elle dit, vous savez, monsieur, bien sûr que je suis au courant que vous avez des besoins. Et nous, on est aussi formés pour ça. Et vous n'êtes pas obligé d'aller embêter d'autres pensionnaires la nuit. Et alors le vieux monsieur la regarde et il réplique... Oui, peut-être que vous savez faire ça aussi, mais Madame Martin, elle a la maladie de Parkinson, elle.
1: Oh, elle est bien. On va vous l'accorder, Nicolas.
4: Ah, ben, c'est très gentil, merci, elle fait très bien.
1: Allez, on se retrouve dans un instant avec le résumé de Caroline Diamant.
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1: Le résumé aujourd'hui va être signé Caroline Diamant. C'est une nouvelle rubrique. Depuis la semaine dernière, on demande à une grosse tête de bien écouter ce qui se passe pendant 2h30. L'émission est longue. Certains auditeurs arrivent seulement en fin d'émission. Il faut leur donner envie d'écouter le podcast. Caroline Diamant, que s'est-il passé aujourd'hui?
11: Alors, c'est une émission extraordinaire. Alors, j'ai envie de dire parce que j'y étais, mais bon, c'est un peu... ça me paraît évident et c'est un peu redondant. Et c'est pas à moi de le dire. En même temps, si vous voulez parier sur une grosse grosses têtes, celle qui aurait donné le plus de bonnes réponses, eh bien, chercher les initiales CD. Je
10: crois. Alors, c'est vrai qu'aujourd'hui,
11: qui les porte. Voilà, j'ai fait vraiment, je me suis surprise moi-même, c'est pour vous dire. Ah ouais, alors, c'est une émission très drôle. On a commencé par nos citations habituelles, et puis, j'étais contente parce que voilà, j'aime bien commencer l'émission. Moi, je suis de bonne humeur quand je commence en donnant une bonne réponse. Après, je me dis, il peut y avoir dodo pendant 2h30. Sauf que Monsieur Ruquier m'a dit, dors pas cette fois-ci, écoute jusqu'à la fin. Donc,
1: sauf que, pardon de vous interrompre, vous avez une petite déception, si ma mémoire est bonne.
11: J'ai une énorme déception.
1: Pendant les citations.
11: J'ai une énorme déception.
1: Puisque ce n'est pas vous qui avez trouvé Popek.
11: Alors, non. Quand on me pique Popek...
10: ça, c'était moi.
11: Alors, quand on me pique Popek, ça me met de très mauvaise humeur. Et je dois dire que quand j'ai vu que Christophe Beaugrand l'a crié à ma place, et ça faisait longtemps en plus que j'avais... Parce qu'il y a eu pratiquement... La semaine dernière, vous n'avez pas posé de questions sur Popek, donc j'ai pas eu l'occasion de crier Popek de tout l'été. J'espère qu'il va bien, d'ailleurs. Alors, attendons. Non, entendons-nous bien. Je ne crie pas Popek.
10: Dans la rue.
11: Quand je suis seul chez moi, bien entendu. Nous parlons de...
1: Popek. J'imagine chez elle.
10: Popek. Avec la canicule, la fenêtre était ouverte, en plus.
11: Les gens se disent, oh, son amant est encore plus jeune qu'avant. Donc, oui, effectivement. Voilà, en tout cas, il y a eu des... Bah, comme toujours, hein, c'est des pléthores de questions très intéressantes. On s'est rendu compte que aucun d'entre nous n'était allé voir Odyssée de Christopher Nolan au cinéma.
1: Sauf
11: nous...
1: moi.
11: Sauf vous, bien
7: moi,
11: sûr.
7: Moi, je l'ai vu aussi, mais je m'en souviens. Non,
11: mais c'est pas possible. Excusez-moi, monsieur. C'est quoi votre nom? Bellamy. Excusez-moi, monsieur Bellamy, mais insistez sur le fait que vous avez vu le film alors que vous avez été un peu... Vous
7: je m'en fonce,
10: il n'a pas donné le nom du personnage.
11: Il n'a pas donné la réponse.
1: Calypso.
11: Nous cherchions exactement ce que faisait Charlize Theron comme rôle. Et nous avons quelqu'un du public qui a trouvé. Et si nous voulons un moment briller à un repas et un dîner, eh bien nous pourrons redonner le nom de cette nymphe de la mer.
12: Et donc le résumé de l'émission est plus long que
9: l'émission.
10: Mais bien formidable. Et là, on n'est qu'à la première page.
7: C'est voilà. Un excellent concept.
11: Mais attendez, parce qu'on arrive au
1: Calypso, c'est pas fait pour les Cousteaux.
11: On a parlé, voilà, exactement, de commandant Cousteau. Mais, puisqu'on est dans la marée, sachez qu'un auditeur, dont j'ai oublié le prénom, mais qui était très gentil, a décidé de m'offrir des filets de maquereau fumé. Et ça, je dois dire que dans arrêt. Une vie, il y a des moments qui marquent. Il y a certainement eu mon mariage. La naissance de ma fille, et puis le 2 septembre, où on m'offre des filets de maquereau fumés.
9: Sans arrêt.
11: Effectivement, j'adore. Monsieur Orlinski a pris à ce moment-là la parole. On peut dire que c'est un réveil autour de... Nous prenons l'émission vers 15h30. On est vers 16h, 16h15.
10: Dans ces eaux-là, oui.
11: Et là, tout à coup, il se rappelle-t-il pas que, effectivement, il est là et que peut-être qu'il prenne un peu la parole.
10: Quelle émission.
11: Donc, il y a, ah, pas pardon, il fallait être gentil quand on fait le résumé.
1: Pas forcément.
11: Ah oui. Oh, ben non.
1: Restez naturel.
11: Oh, je suis gentil.
10: Oui.
11: Bah, d'ailleurs, je voudrais savoir, les grosses têtes, là, au lieu de frimer, est-ce que vous appelez le nom de l'animal qui croule? Parce que c'est une question que...
10: La bécasse.
11: Vous voyez, absolument. Et écris pas mon nom, là. C'est vraiment le nom de l'animal. Et sachez donc qu'il croule. Il y a une femme très intelligente qui fait les grosses têtes. Figurez-vous qu'elle a réussi à trouver le nom de la lettre qui se trouve entre Kappa et Mu.
9: Une certaine CD.
11: Les initiales commencent par CD.
1: Et ce n'est pas Madame Lambda.
11: Exactement. Mais Madame Diamant, ça s'écrit avec un E. Envoyez-lui des filets de maquereau fumé. Mais si vous voulez envoyer des bijoux, surtout, j'adore ça. Voilà. On a parlé d'anagramme. Qu'est-ce qu'on a fait? On a parlé musique classique. On a écouté du Poulenc, parce que c'est vraiment une musique qu'adore notre ami Bellamy. Et Boulet aime pas trop Boulez. Poulenc. Ah, faut dire le Z?
10: Oui.
11: Ah, mais moi, j'étais à Saint-Tropez cet été, je savais pas. Il fallait prononcer
1: J'en
11: le Z.
1: J'en profite pour préciser définitivement qu'on dit bien une anagramme et non pas un anagramme.
11: Bah alors, tu vois, Christophe Beaugrand, si tu prends la parole pour dire n'importe quoi, c'est pas la peine.
10: Mais j'ai dit une anagramme.
7: Ah tu bon, mélanges le masculin et le féminin.
11: T'hésitais longuement.
1: Mais d'ailleurs, Beaugrand est l'anagramme de grand beau.
10: Vous êtes fort en anagramme.
11: Après, il y a une histoire, ben voilà, on a parlé de la guillotine, qui, hélas, porte le nom du mec qui a voulu faciliter la mort au lieu de porter celui qui a créé la première.
1: Faciliter la mort, non, faciliter les conditions de la mort.
11: Ah, Ah oui, enfin ça revient au même.
1: Ah bah non,
9: ah bah non,
1: en fait,
9: rien à voir.
1: Mais c'était pour
9: la souffrance. Non, mais c'est un peu plus humain.
1: C'était pour que le monsieur souffre moins longtemps.
9: Voilà,
8: parce que tu souffres.
11: Oui, excusez-moi, entre le début du moment où tu passes à la guillotine et la fin, il se passe quoi? T'es vivant, tu passes à mort.
9: Oui.
11: Oui, mais autant il a voulu faciliter
9: que ça aille
11: plus vite. Il a facilité le passage.
1: Écoutez, tranchons là.
11: Oui, ensuite nous avons eu un couple, même si nous avons eu que le mari au téléphone, mais bon, qui nous a parlé d'un roman photo que visiblement vous avez tout à fait adoré. Ça s'appelle 6 degrés en plus et c'est Grégory Jarry et Nicole Augereau. Vous écouterez parce que ça vous donnera envie de lire.
1: Vous rappelez du nom de l'éditeur?
11: Bien sûr, c'est...
1: C'est étrange.
11: Et après, mais le nom de... C'est un bruit de langue, paraît-il. Donc après, vous choisissez le nom que vous... le bruit que vous faites avec votre langue, à chacun la sienne. Enfin, Monsieur Bellamy a brillé avec quoi? Avec un, avec une, non, je vous le donne en mille, avec des Anna Cruz. Et là, il nous a chanté La Marche Turque, et sa version, je dois dire, est plus turque que marche.
1: Est-ce qu'il pourrait nous la faire?
11: Est-ce que tu peux nous faire un petit extrait rapide de La Marche Turque?
9: Digue, digue, don, digue, digue, don.
11: Non, non, c'était pas ça que t'avais fait.
1: C'est ce qu'on appelle un turc en plume. Digue, digue, don. Mon turc en plume.
11: Plume de panthère à milliardaire.
1: C'était autre chose, c'est fini?
11: Juste pour vous dire que si vous cherchez le nom du tout petit os qui se trouve dans l'oreille, et ben écoutez les grosses têtes et vous le saurez.
1: Bravo, bravo pour ce joli résumé, Caroline Diamant.
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15: Ah, le coq et ses petites notes de piano nous indiquent que la journée commence. Sur RTL, nous sommes en direct, toute l'équipe des Petits Matins est là pour vous accompagner. Bonjour à tous, bonjour Julie.
16: Bonjour à toutes et à tous, bonjour Jérôme, bonjour Charles. Bonjour.
15: Charles, ça va, Charles Ducrot?
17: Ça va et vous?
15: Ouais, ça va. On avait la conférence de presse de rentrée hier, c'est un peu l'événement, c'est un peu la rentrée des classes finalement.
16: Ah, oui. Ah c'était drôle, c'était drôle.
17: Ouais, beaucoup de pression, hein. C'était mon premier tapis rouge, première photo, entouré des plus grandes stars, Jérôme, Julie. Voilà, ouais, non, c'était pas facile, hein.
15: En fait, c'est le seul moment de l'année où l'on se voit tous.
16: Mais oui.
15: Ouais, on a l'occasion d'échanger. Alors, qu'est-ce que tu deviens, etc. Et on a fait la grande photo devant les locaux de RTL. Et après, il a fallu se remettre au boulot.
16: Mais ça, c'était beaucoup plus dur, dis donc.
15: Ouais. Donc, vous n'avez pas dormi du tout.
16: Ah bah, j'ai pas réussi. Hein.
15: Ouais.
17: On est tous décalés.
15: Ouais. On va essayer d'assurer quand même.
17: Ouais, ouais, ça va le faire.
15: Très bien.
16: On est tellement content de se réveiller avec vous.
15: Je suis tellement content.
16: Tellement content.
15: En régie, il y a Hervé et Nolan qui viennent d'entrer dans ce studio. Bonjour à tous les deux, messieurs.
18: Bonjour à tous.
15: Nolan, il était où?
18: Alors.
15: C'est passé. Il vient d'entrer, c'est pour ça.
18: J'avais un taxi qui a mis 15 minutes à arriver.
15: Alors, il n'y a pas des problèmes sur le périph?
16: Il est fermé. Si, il est fermé.
18: Il était totalement fermé. Ouais. Et en plus de ça, je n'ai jamais vu autant de gens dans les rues de Paris à cette heure-là, un mercredi soir.
16: Bah ça, c'est l'effet de la photo RTL, hein, c'est sûr.
18: Ouais, je pense, ouais. Ils sont tous sortis pour fêter ça.
15: Ils sont tous sortis pour fêter ça. C'est ça. Moi, j'étais inquiet. J'ai reçu un message de Julie tout à l'heure disant je suis dans un taxi.
16: Il prend pas du tout le même trajet que d'habitude. Je ne comprends pas d'habitude. On prend le périph, là, pas du tout. Et j'ai demandé à la dame qui conduisait. Elle m'a dit c'est normal. Soyez rassurés, en fait c'est fermé. On a fait un petit détour et il y avait énormément de déviations. Il y a pas mal de travaux en fait en cours actuellement dans Paris.
15: Il se passe beaucoup de choses cette nuit les amis.
16: Ma vie est palpitante.
15: Nous sommes très heureux de vous retrouver. Nous sommes le jeudi 3 septembre. Merci d'être au rendez-vous, d'avoir choisi RTL pour vous réveiller. Nous sommes ensemble jusqu'à 7h. Voici les titres. Le patron de la FNSEA, Arnaud Rousseau, sonne l'alarme ce matin. Le pronostic vital de l'agriculture est engagé, dit-il. Après le report des annonces d'aide d'urgence au secteur, ce plan devait être annoncé aujourd'hui par le gouvernement. Le secteur est en souffrance après un été caniculaire et sec. De plus en plus d'agriculteurs se posent la question même d'arrêter leur activité. Dans le Pas-de-Calais, un prof de sport a été mis en examen et incarcéré pour agression sexuelle et viol sur mineurs. Les faits se seraient déroulés depuis 2012 jusqu'à l'an dernier dans plusieurs établissements. 7 victimes mineures au moment des faits ont été recensées. Après l'inauguration de la tapisserie de Bayeux avec Charles III hier soir à Londres, Emmanuel Macron déjeunera ce jeudi avec le nouveau Premier ministre britannique, le travailliste Andy Burnham. Au menu, l'Ukraine et le rapprochement du Royaume-Uni avec la France et le reste de l'Union européenne 10 ans après le Brexit. Et puis 2 hommes au passeport russe ont été identifiés par la police allemande, soupçonnés d'être impliqués dans la tentative d'attentat de l'aéroport de Leipzig début août. Un drone chargé d'explosifs avait été retrouvé sur place. Berlin accuse Moscou d'être derrière cette tentative d'attaque. Le temps, Julie, un premier record mensuel de température a été battu hier.
16: Dans l'Hérault, à Pézenas, on a relevé 36,4 degrés au nord. Les températures sont restées nettement plus modérées, mais quand même, hein, on avait 27 degrés à Rennes. Des températures qui vont continuer de grimper, notamment dans le sud, demain aussi, et jusqu'à dimanche. Donc, on va commencer par le commencement. Je vais vous dire un petit peu la tendance du jour et après je vais revenir sur les températures.
15: Alors la tendance, le ciel.
16: La tendance, eh ben, ça va être gris au nord et ça va être ensoleillé au sud. Là, il y a même des brouillards en Vendée dans le Poitou-Charentes. Donc en fait, sur le quart nord, en fait, de la Bretagne jusqu'aux Ardennes, même on peut dire hein, du Poitou-Charentes jusqu'aux Ardennes, là vous allez vraiment avoir beaucoup de nuages, des gros nuages bien gris qui vont circuler toute cette matinée. Ailleurs, sur le Grand Est, Auvergne-Rhône-Alpes ou encore sur l'Occitanie, là c'est grand soleil pour ce matin. Cet après-midi, ça va s'améliorer puisqu'on va retrouver un peu plus d'éclaircies sur l'Île-de-France, les Pays de la Loire ou la Champagne-Ardenne. Ça va rester très nuageux par contre au nord et par contre au sud, vous allez avoir encore beaucoup de soleil avec un léger voile nuageux par endroit, mais vraiment une impression de beau temps. Le Mistral, la Tramontane qui souffle encore aujourd'hui, ça vient assécher des sols. Et on le sait hein, que c'est un facteur aggravant pour les feux de forêt. Donc le risque feu de forêt toujours élevé sur 6 départements sur le pourtour de la Méditerranée. Pour les températures, donc entre 11 et 23 degrés, on est légèrement au-dessus des normales de saison par endroit pour les maximales. On a par exemple ce matin 17 degrés à Caen, on a 16 degrés à Paris, 20 à Toulon et cet après-midi 21 à 36 degrés, 21 à Brest, 36 c'est pour Perpignan.
15: Merci beaucoup Julie. Ah, les Bee Gees pour commencer la journée. La fièvre nocturne, Night Fever sur RTL. Bon réveil.

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1: Évidemment, à la suite hier de l'annonce de l'annulation de sa tournée, il a beaucoup été question de Patrick Bruel aujourd'hui sur notre antenne, que Mimi Mati, qui le côtoie aux Enfoirés, a tenu à défendre ce matin au micro de Marc-Olivier Fogiel.
2: Des filles très tristes qui se sentent obligées d'annuler. Après, Patrick, c'est un séducteur. Il a été séducteur. Il a été plus harcelé que harceleur, à mon avis. Mais je pense que c'est au public de choisir de quel droit, tant que la justice n'a pas tranché, tant qu'on dit pas c'est un criminel notoire et c'est faut surtout pas qu'on le voit sur scène. Moi, je pense que c'est au public de décider. La justice n'a pas tranché.
1: Oui, mais on ne sait pas quand elle tranchera, la justice, parce que rendre une décision, ça ne se fait pas comme dans Joséphine Ange Gardien, d'un claquement de doigts. Autre réaction à l'annulation de la tournée de Patrick Bruel dans RTL Midi, les auditeurs ont la parole, celle de maître Corinne Herman, l'avocate de 6 plaignantes, dont Flavie Flamand.
3: Elles sont soulagées de voir que les concerts sont annulés parce que c'était aussi difficile pour elles de le vivre. Elles avaient peur qu'il y ait récidive. Elles le disent depuis le début. Elles se sont manifestées pour qu'il n'y ait pas d'autres femmes qui vivent ce qu'elles vivent, l'enfer qu'elles vivent des fois depuis des années. Mais surtout, elles ont le sentiment que leur parole est entendue. Et ça, c'est une étape, je dirais, pour la parole des femmes.
1: Dans RTL Matin, présomption, mais alors là, pas d'innocence, mais de moquerie, quand Philippe Cavrivière a tenu à féliciter Céline Landreau après son interview de Patrick Bénézit, le président de la Fédération Nationale Bovine.
4: On sent la fille d'agriculteur. Enfin, à RTL, on l'avait senti le jour où vous avez emmené Thomas Soto à l'abattoir.
5: Il s'est débattu parce qu'il le sent.
4: Céline Landreau se révèle de jour en jour. C'est la Léa Salamé de la boissonneuse batteuse, la Claire Chazal du Sileur Grain. Parce que dans la rue, à Paris, on va vous dire la vérité, personne n'arrête jamais Céline Landreau. Mais en Vendée, jour de moisson, c'est selfie sur selfie. Vous avez été tellement brillante pendant l'interview qu'à un moment donné, je me suis dit... Et si c'était le bon choix pour RTL, finalement? Et vraiment, je ne pensais jamais dire cette phrase et encore moins la penser.
1: Et oui, Céline, c'est une intervieweuse tout terrain, aussi à l'aise avec un éleveur qu'avec un homme politique. Comme Édouard Geffray, le ministre de l'Éducation, qui répondait à nos éditeurs ce midi chez Amandine Bégaud, notamment sur l'interdiction du portable depuis lundi au lycée. Il a expliqué pourquoi c'était, pour lui, une bonne chose et dévoilé un vrai don d'imitateur.
6: Quand je vais en cours, je dépose mon téléphone, c'est tout. Et j'ai pas les 57 notifications dans ma poche qui font bzz bzz bzz et qui en réalité passent leur temps à me distraire de mes apprentissages. Et à l'intercours, quand je reste dans la salle, au lieu d'aller me précipiter sur mon téléphone pour voir si j'ai je ne sais quel message ou vidéo idiote sur certains réseaux sociaux, je me retourne vers mes camarades et je refais le monde avec eux.
1: Ouais, bon, j'imite moins bien la notification que le ministre, j'avoue.
7: Alors, celui qui est inimitable sur RTL, c'est évidemment Olivier Dauvert, notre monsieur conso.
1: Ah oui, surtout au niveau de ses vestes taillées directement dans des rideaux d'hôtel en faillite. Alors, ce matin, il revenait sur le prix des tomates qui a bondi de 15 à 20% par rapport à l'année dernière. La faute à la sécheresse, mais aussi à un autre coupable bien plus étonnant.
8: Le bourdon, c'est lui le vrai responsable du prix de la tomate en rayon, vous allez voir, parce que le bourdon, il assure la pollinisation des fleurs de tomate qui deviendront ensuite des fruits, la fameuse tomate, et quand il vient butiner dans les fleurs, les vibrations qu'il fait, font s'échapper le pollen qui tombe ensuite sur le pistil. Mais voilà, le problème, c'est que le bourdon, il aime pas trop la chaleur. Ça le rend amorphe, un peu comme nous d'ailleurs, moins vigoureux. Il ne fait pas son job d'aller féconder les fleurs, ou en tous les cas, il le fait moins. Donc, s'il y a moins de fleurs fécondées, il y aura moins de fruits sur la grappe de la tomate. Et donc, au final, il y aura moins de tomates, moins de production.
1: Bref, à cause du bourdon, la tomate a le cafard.
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0: RTL, il est 4h42, c'est l'heure de retrouver Caroline Dublanche, que vous écoutez tous les soirs sur RTL. Parlons-nous de 22h à minuit et demi, le conseil psy de Caroline tous les matins pour aider les auditeurs à aller un peu mieux au quotidien. Bonjour Caroline.
10: Bonjour, aujourd'hui je voulais vous parler des angoisses d'abandon. Elles peuvent surgir suite à une rupture amoureuse, un décès, une rupture amicale, un licenciement économique. La personne est alors plongée dans une détresse d'autant plus grande que la situation qu'elle traverse ravive des blessures du passé. C'est dans l'enfance que cette peur trouve son origine, dans des expériences traumatiques, telles que le décès d'un parent ou son absence, mais aussi dans tout ce qui a été vécu comme un abandon par l'enfant. Des carences affectives précoces, des situations de négligence, de maltraitance vont perturber le développement psycho-affectif de l'enfant. L'enfant, on le sait, doit bénéficier de soins réguliers et appropriés, d'une disponibilité des adultes qui s'occupent de lui pour se sentir en sécurité et digne d'amour. Quand les parents sont en proie à des difficultés personnelles, à des troubles psychologiques ou psychiatriques, quand le couple est en conflit, cela vient perturber le lien d'attachement avec l'enfant. Ce climat insécurisant va engendrer des peurs, de l'anxiété, une faille narcissique. L'enfant va grandir, se construire, en pensant qu'il n'est pas digne d'intérêt, pas digne d'être aimé. Cette mauvaise image de soi va se manifester à l'âge adulte par la recherche constante de l'approbation des autres. Cette grande dépendance au regard d'autrui crée un déséquilibre forcément dans les relations. Par peur de déplaire, d'être rejeté, la personne ne peut s'affirmer, donner son point de vue. Elle se conforme à ce qu'elle pense que l'on attend d'elle-même, ce qui entraîne souvent une forte dépendance affective. Le risque de se trouver dans des relations toxiques est majoré, et ce d'autant plus que l'on se trouve quasiment dans l'impossibilité de mettre un terme à une relation, même si elle nous fait du mal quand on souffre d'angoisse d'abandon. À l'inverse, certaines personnes en proie à ces mêmes angoisses vont développer une toute autre stratégie, celle de l'évitement. Pour ne plus avoir à souffrir de trahison ou de rejet, elles vont fuir toute forme d'intimité et d'engagement affectif et revendiquer un profond besoin d'autonomie. Même si cela prend des formes différentes, souffrir d'angoisse d'abandon conditionne bien malgré nous nos relations. Mais cela n'est pas une fatalité. Il est toujours possible, à l'âge adulte, de réparer vos blessures d'enfance. En premier lieu, il est important d'identifier vos peurs, de les nommer, afin de ne plus les laisser tout envahir. Une psychothérapie est recommandée pour comprendre les manques qui ont été à l'origine de vos angoisses, pour renforcer à la fois l'estime et la confiance en vous-même et porter enfin un regard bienveillant sur vous.
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7: Et on parlait justement du périphérique fermé ce matin. Il y a Vincent qui nous écrit, nous envoie un petit SMS au 74 900 et nous dit « Je suis routier, fervent auditeur de RTL, c'est important de le préciser. Non seulement le périph était fermé, mais c'était très compliqué pour récupérer la 1 car la sortie pour la 1 est également fermée. Très très compliqué, pas de panneau de déviation à suivre. Ça met en forme en pleine nuit. Désolé, mais gros coup de gueule, nous dit-il ce matin. Et vous savez quoi Vincent? On vous envoie mais toutes nos ondes positives.
0: Voilà. Et n'hésitez pas, mais bien sûr, et n'hésitez pas à nous envoyer tous vos SMS. Hein, vous envoyez le mot matin au 74 999 centimes le message.
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0: je pense à vous. Pierre Demar sur RTL. Nous aussi, on pense à vous. Bon courage hein, si vous allez au boulot. On vous accompagne.
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0: La pluie et le beau temps avec vous, Julie, chaque matin pour tout comprendre des mots, des expressions et des phénomènes qui nous entourent. Vous revenez ce matin sur les conséquences du réchauffement climatique, mais pour les océans.
2: Parce qu'on parle beaucoup des conséquences des vagues de chaleur, des canicules, des sécheresses, des incendies sur nos sols, mais les océans aussi prennent de plein fouet cette hausse des températures.
0: Mais comment un océan peut-il se retrouver en quelque sorte en surchauffe?
2: En fait, c'est assez simple. L'océan joue depuis des décennies le rôle d'une immense éponge à chaleur. Il absorbe une grande partie de l'excès de chaleur accumulé par la planète à cause des gaz à effet de serre. Et il y a une particularité importante. L'océan n'a pas la même réactivité que l'atmosphère. C'est-à-dire que l'eau se réchauffe et se refroidit beaucoup plus lentement que l'air. Il suffit de penser à une casserole d'eau chaude pour comprendre. Quand vous faites bouillir de l'eau pour des pâtes, par exemple, l'eau va mettre beaucoup plus de temps à refroidir. C'est ce qu'on appelle l'inertie thermique. Et lorsqu'une zone de l'océan reste anormalement chaude pendant au moins 5 jours, les scientifiques parlent de vagues de chaleur marine.
0: Et ces épisodes deviennent préoccupants.
2: Oui, parce qu'ils peuvent perturber évidemment les écosystèmes marins. Certaines espèces doivent même se déplacer pour retrouver des températures qui leur conviennent. Tandis que d'autres, comme les coraux, qui ne peuvent pas se déplacer pour fuir la chaleur, eux vont être détruits. Les conséquences peuvent alors se répercuter aussi sur toute la chaîne alimentaire.
0: Merci beaucoup Julie.
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0: On vous propose un extrait d'un tout nouveau podcast sur RTL. Ça sort aujourd'hui. Ça s'appelle Les Aspirants. À l'occasion de la campagne présidentielle, Marc-Olivier Fogiel reçoit les candidats à l'Élysée. Et le premier invité n'est autre que Gabriel Attal, le plus jeune premier ministre jamais nommé à la tête d'un gouvernement. Il se lance dans la course à la présidentielle, mais seulement à 37 ans, dont une majeure partie passée en politique. A-t-il assez d'expérience pour prétendre diriger la France? Réponse de l'intéressé.
3: J'entends souvent parfois certains qui opposent l'expérience politique à une expérience professionnelle que peuvent avoir les Français. C'est évidemment pas la même chose, mais enfin, quand vous avez des mandats politiques, évidemment que vous travaillez.
0: Donc c'est ça.
3: Vous passez votre temps à travailler d'ailleurs.
0: Donc vous dites
3: en gros,
0: vous avez rattrapé
3: à prendre des décisions
4: sur les 9 ans qui viennent de se passer avec les responsabilités qui ont été les vôtres. Ce que vous dites en gros, c'est que mon procès en illégitimité, moi qui on me dit j'ai pas bossé, moi qui suis né avec une petite cuillère d'argent dans la bouche, etc. En fait, ces 9 années, c'est comme des années de chien, elles sont multipliées par 7 en gros.
3: Quand vous êtes jeune.
4: Ouais.
3: Par définition, vous avez un CV, vous avez un parcours qui est moins important que des personnes qui sont plus âgées. Là, c'est statistique, c'est même mathématique, c'est tout ce que vous voulez, c'est physique. Maintenant, vous avez une personnalité qui est la vôtre et ça, vous avez aussi des atouts, des qualités que d'autres peut-être n'ont pas.
4: Par exemple.
3: Mais non, c'est une globalité.
0: Gabriel Attal, entretien franc avec Marc-Olivier Fogiel, extrait du tout nouveau podcast RTL, Les Aspirants, à retrouver sur notre site RTL.fr et sur l'appli RTL. Voici un souvenir de l'année 1983. Heartache Avenue, The Bandanette.

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1: Et c'est notre époque, chaque matin sur RTL avec Muriel Jordan, l'air du temps. Muriel qui observe et dissèque la société de son œil amusé. Muriel, septembre, c'est le moment où l'on veut se mettre au sport, ça tombe bien. Il y en a un nouveau dont on parle beaucoup en ce moment, le calisthénie.
2: Oui, Jérôme, je vous rappelle le principe du mois de septembre. S'inscrire le 3 du mois à une salle de sport et se rendre compte le mois suivant que celui qui en tire le plus de bénéfices, ce n'est pas vous, mais le gérant de la salle. Oui, je pense qu'il roule en Porsche d'ailleurs ce mois-ci. En parlant de sport, bah oui, j'ai été surprise du nombre de vidéos que j'ai vues passer sur ce sport très tendance, la calisthénie. Des milliers de créateurs de contenu sport parlent de cette discipline de musculation et de gymnastique qui utilise seulement le poids du corps comme résistance. Vous n'utilisez pas d'haltères ni de machines. Avec une haltère, par exemple, vous soulevez 10 kilos. En calisthénie, vous maintenez votre corps contre la gravité. C'est donc de la musculation avec votre propre corps et l'engouement est énorme. Sur TikTok, le hashtag calisthenics cumule aujourd'hui environ 1,6 million de vidéos et 26 milliards de vues. Et derrière ces chiffres, il y a des gens qui ont décidé que leur salle de musculation pouvait tenir dans leur propre corps.
3: Si tu veux commencer la calisthénie, évite de te perdre dans 1000 exercices. Commence vraiment par les bases.
4: Il faut être flexible dans l'ouverture des jambes pour faire le horse stance.
5: Pas forcément. La largeur à laquelle tu places tes pieds dépend de ta mobilité, de ta morphologie.
6: Je crois que j'ai trouvé le sport qui me fait du bien et que je vais continuer toute ma vie. Je suis tombée sur des vidéos de personnes qui faisaient de la calisthénie. Et donc je suis tombée sur des gens faire des muscle-up, des handstands et plein de trucs. Genre, je me suis dit waouh.
2: Oui, parce que voyez-vous, il existe tout un tas de petits noms en anglais pour évoquer ces tractions, ces figures, équilibre, mouvement. Plutôt impressionnant. Visuellement, je dois avouer que ça titille notre curiosité. On a très envie de regarder, surtout les vidéos avant-après, où l'on voit les progrès réalisés et ce que les gens comme vous et moi sont capables de faire par la suite.
1: Et contrairement à ce qu'on pourrait imaginer, Muriel, la calisthénie n'est pas née sur les réseaux sociaux.
2: Non, les réseaux n'ont vraiment pas inventé la calisthénie, ils lui ont inventé un nouveau spectacle. Ils l'ont popularisé et modernisé, parce qu'en réalité, elle existe depuis le 19e siècle. En France, elle s'inscrit même dans la tradition de la gym physique et militaire. Ce qui est nouveau, c'est le côté, vous savez, spectaculaire de la calisthénie aujourd'hui. Ce côté très codifié que l'on voit sur les réseaux sociaux. Des vidéos de figures statiques, des gens qui réussissent à faire une planche à un bras, dans un parc, sous l'œil de 300 000 abonnés. Ça, c'est pas le 19e siècle, mais c'est vraiment 2026. D'ailleurs, le mot calisthénie vient du grec kalos, ça veut dire beauté, et sténos, force. Pas étonnant qu'elle soit devenue une discipline très visuelle. Bref, la calisthénie est dans l'air du temps, c'est une idée de sport peut-être, si vous voulez développer votre force musculaire. Moi aussi, Jérôme, j'ai la résolution de faire du sport, mais je me sens un peu comme Coluche.
7: Je fais du sport. Oh ben je vous remercie, c'est agréable. Alors je vais vous dire, c'est de la mauvaise foi, ben, ça peut pas se voir, je vais vous dire pourquoi je commence demain, alors. Alors, voyez.
2: Voilà, vous aussi, vous commencerez demain, Jérôme.
1: Absolument, mais c'est promis. Merci beaucoup, Muriel.
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1: Tout à l'heure à 6h55, vous avez rendez-vous avec Philippe Cavrivière. Voici la rediff.
8: Menteuse.
9: Qu'est-ce que vous faites?
8: Là, je suis en train de répéter la plaidoirie de Patrick Boel. Il faut que je la fasse encore 28 fois parce qu'il y en a 32. Menteuse.
1: Bon, on n'a pas le temps. L'info, c'est que Patrick Bruel a annoncé qu'il annulait sa tournée.
8: Sur ses réseaux sociaux et sur son compte OnlyFans aussi, il a déclaré, j'ai fait le choix de l'apaisement. Non, sans chanter Patrick, c'est mieux. Alors si ça soulage les victimes présumées, c'est une bonne chose et un peu de pudeur. Un peu de décence, il y a rien de mieux que le silence et l'apaisement. À part peut-être rappeler les dates de mon spectacle. Moi, je serai le 18 septembre à Bourges, le 19 à Sebzap, le 25 à Yvetot, le 26 à Évreux, le 2 à Saint-Grégoire, le 3 à Saint-Grégoire.
1: C'est des vraies dates. Ce sont des vraies dates. Le député RN Julien Odoul a déclaré que l'affaire Bruel était à vomir. Et il a affirmé qu'il existait, je cite, des femmes manipulatrices et malveillantes.
8: Bien joué, Juju, j'ai envie de dire. C'est pas la première fois qu'au RN on entend ça. En privé, c'est aussi ce que dit Bardella à propos de Marine Le Pen. Femme manipulatrice et malveillante. Car au RN, on n'aime pas les femmes qui portent un voile sur la tête, mais on pardonne les hommes avec un pantalon sur les chevilles. Paf! L'ont engagé!
1: L'astronaute,
8: ça dénonce!
1: L'astronaute Sophie Adnaud a fait sa troisième sortie extravéhiculaire en scaphandre avec une autre femme.
8: Oui, comme quoi il existe un monde où les femmes ont les mêmes responsabilités que les hommes. Et Dieu merci, c'est pas sur Terre, me disait Louis Baudin en antenne. Vous savez que c'est seulement la 6e sortie à risque en duo féminin, donc bravo, bravo vraiment à ces femmes d'avoir réussi à aller dans l'espace, malgré un sens de l'orientation, on le sait, défaillant, et puis à rentrer aussi, bravo. Alors pour résumer la tâche de Sophie, elle installe des câbles, elle remplace des caméras, en fait, astronaute, c'est employé chez Orange, mais dans l'espace, c'est pas non plus fou. Alors je sais ce que vous dites, Jérôme, oulala, deux femmes pour faire de la mécanique, attention à vos têtes, il y a un écrou qui peut tomber. Il y a un peu de misogynie qui flotte dans l'air, ça doit être la pesanteur, je pense.
1: Philippe Cavrivière, tous les matins dans le Cave Réveil, RTL, il est 5h.
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1: Le patron de la FNSEA sonne l'alarme. Le pronostic vital de l'agriculture est engagé, avertit Arnaud Rousseau. L'annonce d'un plan d'aide prévu aujourd'hui a été repoussée de quelques jours par le gouvernement. Une question à la une ce matin. Faut-il sévir davantage contre les jets de mégots après un été marqué par les incendies? Une proposition de loi veut punir les auteurs d'un an de prison et de 15 000 euros d'amende. Après Mimi Mati hier sur RTL, le réalisateur et producteur Dominique Besnéard prend position concernant Patrick Bruel. Il refuse de le condamné, lui aussi. Et puis l'astronaute française Sophie Adnaud devient aujourd'hui l'astronaute européenne qui a passé le plus de temps dans l'ISS en mission, 202 jours. Julie Fiore de France aujourd'hui.
9: C'est très nuageux dans le quart nord-ouest et au nord, soleil ailleurs.
1: Météo complète après le journal. Et puis dans un quart d'heure, l'enquête RTL, les arnaques aux fausses locations immobilières pour les étudiants se multiplient en cette période de rentrée.
10: J'ai rappelé le monsieur de l'agence immobilière, je suis tombée sur la messagerie et après, plus jamais d'appel.
11: Il a compris que la supercherie...
10: Qu'il n'aurait rien.
11: Et parce qu'il vous demandait de verser la caution et le...
10: 2 mois, 1240 euros.
1: Enquête RTL à 5h15. Le journal avec vous, Charles Ducrot.
12: Un petit geste en moins d'une seconde qui peut faire des ravages. Faut-il sanctionner plus sévèrement les jets de mégots? C'est le sens d'une proposition de loi en discussion au Sénat. Elle prévoit 1 an de prison et jusqu'à 15 000 euros d'amende. C'est 135 euros d'amende aujourd'hui dans les zones à risque. Denis Grandjean, vous vous êtes rendu à Mérignac, près de Bordeaux. C'est là qu'un incendie a coûté la vie à un pompier cet été. Incendie causé par un jet de mégots.
13: Oui, Renato se définit comme un fumeur occasionnel. Il habite près d'une zone boisée et il est le témoin de mégots jetés quasiment chaque fois qu'il fait la route entre sa maison et sa Médarangeal.
14: Non seulement ça m'arrive de les voir, mais on en voit beaucoup trop. Et nous, on habite en plus une région où c'est particulièrement dangereux. Et il est vrai que des gens qui jettent leurs mégots par la fenêtre d'une voiture, on en voit régulièrement.
13: Franck est lui aussi fumeur, mais il se dit totalement favorable au durcissement des amendes.
15: Je pense que c'est une mesure choc. Moi, ce que je pense, il faut des sanctions quand même sévères vu ce qui s'est passé. Je sais pas, moi, il y a des pays où on fait ça, on va dire en prison directe et même pas d'amende. Il peut y avoir un débat aussi.
13: Même si à Saint-Médard-en-Jalles, tout le monde a encore en tête le drame du 21 juillet, le maire, Stéphane Delpera, émet des réserves sur la véritable efficacité de ces mesures.
16: C'est vrai que c'est particulièrement choquant de voir des gens jeter leurs mégots en pleine canicule, en bord de route. Qu'il y ait des sanctions, ça me paraît tout à fait normal, mais il faudrait pas laisser croire que grâce à ça, on va résoudre les problèmes.
13: Pendant l'adoption de ce projet de loi, une pétition citoyenne à l'Assemblée nationale demande de porter l'amende de première infraction à 500 euros contre 135 actuellement pour un jet de mégot.
12: Denis Grandjean, correspondant de RTL à Bordeaux.
1: L'avocate de Patrick Bruel l'assure, tous les billets de la tournée prévue cet automne seront remboursés.
12: Concert annulé par le chanteur qui dit vouloir faire le choix de l'apaisement, visé par une trentaine de plaintes pour violences sexuelles. Patrick Bruel nie toujours les faits qui lui sont reprochés. Le chanteur est mis en examen dans 4 affaires de violences sexuelle. Après Mimi Mati hier sur RTL, Dominique Besnéard, réalisateur et producteur, refuse de le condamner avant que justice soit passée.
17: Moi, je le connais aussi depuis qu'il a 18 ans. J'ai vu ce qu'il a connu quand on ne pouvait pas faire un pas dans la rue. C'était colossal. Je veux dire, là, je rejoins Mimi Mati. Je dirais qu'elle a été plutôt harcelée que harceleur, peut-être à une période de sa vie. Mais peut-être l'âge venu, il comprenait peut-être moins qu'on lui dise non. Ben, je pense que c'est vrai. Mais tant que la présomption d'innocence existe pour moi, je ne vais pas attaquer Bruel. J'attends. Ben, j'espère qu'il va. On l'a bien jugé, ne pas avoir des avis préconçus.
12: Dominique Besnéard, propos recueillis par Alexis Angiron dans le cadre d'un podcast podcasts que vous pourrez bientôt retrouver sur RTL.fr. Et c'est une info RTL, alors que les juges d'instruction ont désigné Paul Bensoussan pour réaliser l'expertise psychiatrique de Patrick Bruel. Les avocats de la partie civile demandent sa récusation, le considérant anti-victime en raison de ses prises de position publiques. Contacté, il n'a pas souhaité s'exprimer.
1: Il est 5h05 sur RTL. Il devait être dévoilé aujourd'hui. Le plan d'aide pour les agriculteurs attendra.
12: L'annonce est décalée de quelques jours, fait savoir le gouvernement. Matignon dit avoir besoin de plus de temps au vu des montants conséquents. Un plan est un plan très

0: Virginie Garin, quelques centimes de plus, dit Arnaud Rousseau. Êtes-vous prêt à les donner?
1: C'est ce que je fais tout le temps, j'achète français. J'essaie le plus possible, parce que les pauvres agriculteurs, ils sont bien malheureux. Je comprends pas qu'on les aide pas plus que ça.
2: J'ai pas la certitude que payant plus cher pour des produits français, les fruits et légumes que j'achèterai seront plus savoureux.
3: Si c'est un peu plus cher, y a pas souci.
4: C'est vrai qu'habituellement, comme je fais mes courses hyper speed et de façon réflexe, et je regarde pas forcément ni le prix ni l'origine.
5: Là, vous avez acheté quoi comme fruits et légumes?
4: Des concombres Noah, Espagne. Ouais, c'est pas bien.
5: Donc maintenant, vous allez faire plus attention.
4: Effectivement, voilà. Merci de me l'avoir fait remarquer.
0: Au micro RTL de Sacha Dubessé.
6: Est-ce que vous êtes agriculteur? Est-ce que cette rentrée est difficile pour vous après cet été sec et caniculaire? On attend vos réactions, vos témoignages ce matin. N'hésitez pas, 32-10. Été désastre donc pour l'agriculture et la chaleur n'a pas dit son dernier mot. Hein,
0: les températures vont monter d'un cran aujourd'hui, notamment dans la moitié sud, jusqu'à 36 degrés attendus par exemple à Perpignan. Des records mensuels probablement atteints, voire dépassés, prévient Météo France. À Marseille, il est prévu 35 degrés. Le record est de 34,3 degrés. Il était enregistré en septembre 1949. À l'étranger, un mois après l'arrivée de dizaines de milliers de migrants dans l'enclave espagnole de Ceuta, un rapport de la police espagnole consulté par l'agence France Presse sème le doute sur le rôle notamment joué par le Maroc dans cette crise. Il pointe la permissivité des policiers marocains. Et puis cet élément nouveau dans l'enquête après la tentative d'attaque au drone à l'explosif à l'aéroport de Leipzig que l'Allemagne impute à la Russie. Selon plusieurs médias allemands, la police a identifié l'ADN de deux hommes au passeport russe.
6: Un petit tour dans l'espace. Après ses trois sorties hors de la Station Spatiale Internationale, Sophie Adnaud donne de ses nouvelles.
0: L'astronaute française devient aujourd'hui l'astronaute européenne qui a passé le plus de temps dans l'ISS en une mission. 202 jours ce jeudi. Elle bat le record détenu par l'Italien Luca Parmitano en 2019. Elle devrait rentrer sur Terre dans quelques semaines et pense déjà à l'après.
7: Moi, je suis une astronaute grande fan d'exploration spatiale, donc tous les voyages spatiaux dont vous me parlerez, j'aurai toujours un sourire jusqu'aux oreilles. Mais je suis aussi consciente qu'il y a un temps pour la récupération et un temps pour les autres aussi, puisqu'on est nombreux dans le corps des astronautes européens, donc chacun son tour un petit peu. Et voilà, après, l'avenir dira, on verra ce que l'avenir me réserve. En tout cas, je serai prête à tout. Et si on me dit repars, eh bien, je repars avec grand plaisir.
0: Sophie Adnaud, propos recueillis par Émilie Beaujard.
6: Les sports en football, le PSG féminin réussit son premier tour de qualification pour la Ligue des Champions.
0: Victoire en prolongation, 5 buts à 1 face à Francfort. Les Parisiennes rejoignent l'OL, Lyon et le Paris FC. Et puis en tennis, l'US Open, la numéro 1 française Diane Paris sortie dès le deuxième tour. En revanche, chez les hommes, ça passe pour Benjamin Bonzi et Arthur Rinderknecht.
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0: C'est l'équipe d'un restaurant de plombeurs dans le Finistère qui s'offre un très joli buzz. Ils ont lancé un coup de gueule contre les avis Google, tout en rap. Une vidéo postée sur leur compte Facebook qui cumule plus de 5000 réactions. Je vous laisse écouter.

0: Et toute l'équipe du restaurant du bar à poissons de Plomeur a eu le droit à son couplet. On soupçonne l'aide de l'intelligence artificielle, mais en tout cas leur position est soutenue par de nombreux internautes.
1: C'est de l'intelligence artificielle qu'on a entendu là?
0: Bon, en tout cas, la voix est modifiée, on l'entend. D'accord. Mais on peut le faire très facilement avec des logiciels aujourd'hui.
2: Évidemment, merci beaucoup Charles Ducrot. C'était le vrai Charles, hein. C'était pas de l'IA qu'on a entendu là. C'était
0: un
2: votre
0: jour,
2: journal. Julie, et là c'est la vraie Julie également. Un temps bien gris sur le nord et du soleil au sud. C'est le programme pour cette journée.
3: Des gros nuages bien gris effectivement sur le quart nord-ouest et sur le nord, donc sur le Poitou-Charentes, la Bretagne, l'Île-de-France, les Hauts-de-France et les Ardennes. Là vraiment ça va être extrêmement gris. On peut même trouver du brouillard en Vendée et dans le Poitou-Charentes et même des bruines sur les côtes de la Manche. C'est vraiment localisé ailleurs dans le Grand Est, Auvergne-Rhône-Alpes ou Occitanie. Là ça sera du grand soleil ce matin. Alors ça va s'améliorer pour cet après-midi. Les nuages vont se morceler. Ça veut dire que sur les Pays de la Loire, l'Île-de-France ou en Champagne-Ardenne, vous allez retrouver beaucoup plus d'éclaircies. Ça sera très nuageux toujours sur cette partie nord, hein, en Bretagne, sur les Hauts-de-France. Et puis ailleurs, toujours du beau soleil, donc que ce soit dans le Grand Est ou encore en Occitanie.
2: Et la chaleur va progresser encore dans la journée, hein.
3: Ça va continuer effectivement de grimper, surtout dans le sud. Donc pour ce matin, on est entre 11 et 23 degrés. On est légèrement au-dessus des normales de saison pour les maximales. On a 10 à Aurillac, on a 11 à Reims, 16 à Brest ou encore à Paris. Cet après-midi, entre 21 et 36 degrés, 21 à Cherbourg, 26

0: à Nantes, 29 à Strasbourg. On aura également 34 degrés à Montpellier ou encore 27 à Rennes et 36 attendus à Perpignan.
1: Merci beaucoup Julie.
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1: Comme tous les jours, vous avez la parole au 32-10 dans les petits matins. Les agriculteurs en souffrance et en colère après cet été caniculaire et sec, on l'entendait dans le journal. Le plan d'aide d'urgence qui devait être annoncé aujourd'hui par le gouvernement a été reporté. Le pronostic vital du secteur est engagé, dit la FNSEA. Vous êtes agriculteur, est-ce qu'aujourd'hui vous songez à jeter l'éponge? Est-ce que cette rentrée est mortifère pour les agriculteurs? On attend vos témoignages au 32-10. Et puis un autre sujet, vous êtes d'ailleurs peut-être concerné hein, si vous êtes dans l'agriculture. Vous qui nous écoutez, est-ce que vous avez des horaires dits atypiques? Alors, ça ne concerne pas que le travail de nuit. Selon l'agence de sécurité sanitaire, l'ANSES, c'est aussi travailler en horaire décalé, travailler le week-end ou avoir des journées très longues. Si c'est votre cas, comment le vivez-vous? Est-ce que vous avez le sentiment de mettre votre santé en danger? Est-ce que votre vie personnelle en souffre ou au contraire, ça vous va parfaitement? L'ANSES estime aujourd'hui que ces horaires ne sont pas assez encadrés, qu'ils ne sont pas assez pris en compte. Qu'en pensez-vous? Ça nous intéresse d'avoir votre avis sur ce sujet, votre témoignage surtout 32-10. On ouvre les journaux comme tous les matins avec la galère du RER, grand dossier à la une du Parisien aujourd'hui en France. Les usagers, et vous en faites peut-être partie, sont confrontés depuis le début de la semaine à de multiples retards et suppressions après un trafic limité cet été pour rénover le réseau. Ce lundi, par exemple, paralysie du RER C, ça a duré une bonne partie de la journée. Hier, perturbation sur le RER A, entre autres, puisqu'en fin d'heure de pointe, 5 lignes de RER et de Transilien étaient barrées d'un petit point d'exclamation indiquant un incident sur l'appli d'Île-de-France Mobilité. Tout ça en pleine période de rentrée. Le réseau fatigue. La ligne J, par exemple, accumule les difficultés depuis le printemps. Au début, c'était un problème d'essieu et maintenant, c'est un problème de matériel roulant. L'indisponibilité de la quasi-totalité des 17 trains qui équipent encore la ligne. Et le journal Le Parisien de lister ainsi, ligne par ligne, le pourquoi de ces retards ou de ces absences. Les passagers sont au bord de la crise de nerfs. Autant de problèmes en septembre, c'est assez inhabituel, reconnaît la Fédération des usagers, la FNOT. Le maire de Grigny, dans l'Essonne, Philippe Rio. Grigny, c'est 14 000 personnes qui, chaque jour, prennent le RER D. Le maire note que ces problèmes pèsent sur l'emploi. L'absence de ponctualité est un motif de non-recrutement pour certains employeurs. Tout le monde subit, dit-il. La présidente de la région, Valérie Pécresse, décrit une situation inacceptable. Elle en appelle au patron de la SNCF, Jean Castex, qui gère certaines de ces lignes. La rentrée en transport, quel enfer, dossier à la une du Parisien ce matin.
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1: Il est 5h14, c'est l'heure maintenant de notre enquête RTL, l'enquête de la rédaction consacrée aux arnaques à la location immobilière. Alors on l'évoquait il y a quelques jours, ici même dans la revue de presse, à quelques jours de la rentrée universitaire, les fausses annonces inondent les plateformes comme Se Loger et Le Bon Coin. Les escrocs visent en particulier les étudiants qui sont prêts à tout pour dénicher un logement sur un marché complètement saturé. Ces arnaques, elles sont particulièrement présentes dans les grandes métropoles comme Paris, Nice ou encore Lille. Elles ont augmenté de 20 à 30% cette année selon les décomptes officiels. Bonjour Flora Granchette.
6: Bonjour Jérôme, bonjour à tous.
1: Vous avez pu justement rencontrer une famille qui est tombée dans le panneau.
6: Oui, j'ai pris contact avec Carole sur un groupe Facebook de recherche d'appartements sur Paris. La mère de famille a cherché partout en ligne pour dénicher un logement pour son fils Jean. Fin juillet, elle tombe justement sur une annonce alléchante et commence à échanger avec un prétendu agent immobilier.
7: Tout ressemblait à quelque chose de sérieux. Le descriptif de la location, on a l'adresse, le numéro d'immeuble, 685 €, le loyer, toutes charges comprises.
6: Jean envoie donc son dossier et coup de chance, il est accepté.
7: On a eu le bail de location, bah, tout était ok. On était tellement content d'avoir trouvé quelque chose.
6: Carole s'apprête à verser la caution, mais un détail l'arrête il n'y a pas de numéro d'appartement sur le bail.
7: J'ai rappelé le monsieur de l'agence immobilière, je suis tombée sur la messagerie et après, plus jamais d'appel.
3: Il a compris que la supercherie...
7: Qu'il n'aurait rien.
3: Et parce qu'il vous demandait de verser la caution et le...
7: 2 mois, 1240 euros.
6: La maman s'en sort bien, elle a finalement trouvé une solution de logement pour Jean et a décidé de porter plainte à la gendarmerie. L'annonce a depuis été retirée de la plateforme.
1: Et des arnaques comme celle-ci, on a énormément sur les plateformes de location immobilière. Vous avez pu justement suivre la cellule antifraude de la plateforme Particulier à Particulier.
6: Oui, j'ai pu le constater sur place. Les 5 employés de la cellule doivent vérifier chaque jour plus de 500 nouvelles annonces. Au moindre doute, ils appellent les propriétaires.
5: Oui, bonjour.
6: Et fait très rare, un escroc a décroché pendant notre tournage.
5: Je vous contacte pour voir si vous avez bien reçu la demande de document, parce qu'on a besoin de vérifier de l'annonce.
8: Désolé de vous dire ça, mais je ne vois pas pourquoi je devrais vous fournir le document. Ben, je vais supprimer PAP et puis je ne vais pas publier d'annonce chez vous. Merci, au revoir.
5: Au revoir, monsieur. Il n'a pas de faux documents à nous fournir, donc il est piégé.
6: Les arnaques repérées par Thomas Falguir ciblent surtout les petites surfaces à destination des étudiants.
5: Ils vont jouer sur cette pression, sur le manque de logement à Paris ou dans les villes universitaires. Les escrocs, ils peuvent aussi un peu leur forcer la main, leur dire « Dépêchez-vous, j'ai d'autres personnes sur le coup ».
6: Laetitia Caron, directrice générale de Particulier à Particulier, appelle à la vigilance.
9: La signature du bail doit donner lieu à un échange de clés. À ce moment-là, on peut verser de l'argent, mais on ne verse pas en amont.
6: Et l'essor de l'intelligence artificielle rend les arnaques de plus en plus difficiles à débusquer. La directrice ne s'interdit pas de renforcer sa cellule dans le futur.
1: Enquête RTL signée Flora Granchette. Patrick Bruel se défend pied à pied. Le chanteur accusé de violences sexuelles par une 30aine de femmes avait été placé en garde à vue en juin. Vous en souvenez, on en avait parlé. Il a tout nié dans cette garde à vue. RTL a eu accès au compte rendu de ses interrogatoires. On va y revenir dans le journal de 5h30. À la une également ce matin, l'inquiétude des agriculteurs. Le gouvernement devait annoncer un plan d'aide aujourd'hui. Finalement, l'annonce est reportée de quelques jours. Les agriculteurs qui ont subi un été caniculaire et sec. Vous êtes agriculteur, vous souffrez en cette rentrée. On attend vos témoignages. Et puis on peut aussi parler de l'ANSES, l'agence de sécurité sanitaire qui s'inquiète des horaires dits atypiques. Vous êtes concerné, on attend vos témoignages ce matin. Est-ce que vous faites soit des journées à rallonge, soit des horaires décalés, des horaires de nuit, ou vous travaillez le week-end? Vos témoignages nous intéressent sur ce sujet.
10: Et vous êtes nombreux à réagir sur la page Facebook RTL Petit Matin. Merci d'ailleurs pour tous vos messages. Il y a Emmanuel par exemple qui dit « J'adore les 3-8, ça me dégage énormément de temps pour faire et apprendre d'autres choses. Il suffit de gérer convenablement son sommeil. Ça fait 18 ans et je préfère ça aux horaires de jour du lundi au samedi où t'as le temps de rien faire. » Et puis il y a Patrick qui dit « J'ai fait les 3-8 pendant 15 ans. Ce n'est pas un rythme naturel. Vous vous couchez quand le bruit commence dans l'immeuble, dehors dans la rue, les camions poubelles, les livreurs, etc. Si vous êtes du matin, pareil l'après-midi. Il nous affiche moins 16 kilos si sa mémoire est bonne. Fatigue permanente. » Donc là, on est vraiment sur deux opposés par rapport aux horaires décalés.
1: Et on va voir comment travaille Paul, qui est chauffeur routier. Bonjour Paul.
11: Oui, bonjour Jérôme, bonjour Julie, bonjour Paul. Les auditeurs.
1: Et bonjour à vous. Vous avez des horaires atypiques, comme on dit?
11: Alors ben voilà, alors un peu moins maintenant parce que c'est moi qui régule, comme j'arrive au bout, c'est moi qui régule, mais j'ai eu...
10: J'arrive au bout de votre carrière, j'espère, parce que...
1: Vous arrivez au
11: comment
1: bout de quoi?
11: Ouais, je commence à compter les mois, là.
1: D'accord. On sent que vous êtes impatient.
11: Ah ouais, je suis sérieux, ouais, je suis impatient, ouais. Mais des horaires atypiques, oui, j'en ai eu, je faisais du frigo, là on fait, là je fais du gaz, hein, du gaz industriel, mais je faisais du frigo et tout, donc oui, ça pouvait être une journée de nuit, une autre journée de jour, une journée à moitié nuit, à moitié jour, donc tout ça pour se régler, c'est super dur, quoi.
1: Ça a été et puis, vous êtes habitué à ce rythme cassé, inégal, ou vous ne vous en êtes jamais? Allez-y.
11: J'y étais, mais maintenant, là j'arrive sur 59 ans, je vous avoue que ça devient de plus en plus dur. Là le matin, ça devient horrible, quoi.
10: Vous voulez dire que votre corps, il a plus de mal à récupérer, peut-être que vous dormez moins bien, c'est ça?
11: Voilà, c'est ça. C'est... Donc dormir moins bien, ça vient de l'époque où je faisais du frigo. Vous savez, dans la cabine, il y avait le frigo qui tournait juste derrière la paroi de la cabine. Donc
10: le
11: ça
10: vient
1: d'ici. Ça a eu des conséquences sur votre santé?
11: Sur la santé physique, oui, ça a eu des conséquences. Mais à l'époque, c'était parce que là, par exemple, j'ai mal dans les épaules, mais c'est parce qu'à l'époque, on vidait nous-mêmes nos camions. Donc, avec un tire-pal, on tractait des palettes qui étaient assez lourdes. Mais avec ma femme, par exemple, c'est pas rare. Les semaines ont fait que de se croiser.
1: Oui.
11: Ma femme à part, moi j'arrive. Là, vous parlez de sortir le dimanche. Là, il y a des moments, je roule le dimanche. Bon, avec ma femme, on se croise. Je travaille samedi, puis moi je travaille dimanche, donc on se croise une soirée, et puis voilà, la semaine est repartie, quoi.
1: Ça peut aider aussi à maintenir en vie le couple. Pas à sauver le couple, mais ça peut aussi aider à la longévité parfois.
11: C'est vrai dans ce que vous dites là, mais après faut faire attention. J'ai pas mal de collègues, ça marche bien tant que vous êtes pas à la retraite. Quand vous découvrez que vous êtes à la retraite, j'ai eu des collègues, ça s'est mal passé après parce que ils se découvraient puis en fait ils supportaient pas.
0: Mais Paul, est-ce que ça a des conséquences sur votre santé mentale, par exemple le manque de sommeil?
11: Mental, non, pas spécialement. C'est le mental, c'est surtout sur le respect qu'on a quand on arrive sur les clients. Mais sur le réveil,
0: vous n'êtes pas moins impatient, par exemple, plus irritable?
11: Non, pas spécialement.
1: Mais non, il n'a pas de problème, Paul. Vous cuisinez comme ça, je dis, il va très bien, Paul. Et sur votre vie sociale, la vie sociale, les sorties, ciné, resto, amis, est-ce que ça pèse, ça, ces horaires un peu cassés?
11: Ben le resto, ah oui, ça pèse. Ouais, par contre, ça pèse pas mal. Le resto, non, parce que j'y suis toute la semaine. Donc, quand je peux m'asseoir derrière ma table, moi, ça me plaît bien. Mais la vie, joueur sorti, piscine, week-end, quelque chose comme ça, non, c'est ça, on n'y pense même pas.
1: Ouais. La ligne se dégrade un petit peu, Paul.
11: Comment ?
1: Je dis, la liaison se dégrade un peu, donc allez-y.
11: Mais sinon, comme je vous disais, avec ma femme, c'est pas rare où on fait que de se croiser, quoi. Les week-ends, vous voyez, on vient de passer depuis un petit moment, on vient de passer là 3 semaines ensemble au mois d'août là de vacances là.
1: Et vous êtes supporté.
11: Sinon, ça c'est rare. Hein.
1: Vous êtes supporté.
0: Il s'aime encore.
11: Sinon, au bout de 24 ans, 25 ans maintenant, il serait temps aussi.
1: Voilà, comme quoi ça marche aussi. Merci beaucoup, Paul, pour ce témoignage.
11: Bonne journée à vous.
1: Pardon pour la qualité de la liaison qui n'était pas toujours très bonne. Vous êtes concerné par les horaires atypiques. Votre témoignage nous intéresse ce matin. On est nombreux à être concernés, hein, ici aussi par les horaires un petit peu bousculés. Hein.
0: Vous aussi, vous croisez votre épouse.
1: C'est pareil.
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1: C'est l'heure de notre archive du jour. De quoi parlait-on sur RTL il y a 5, 10, 15 ou 20 ans? Notre archive avec, et c'est une nouveauté cette saison, vous le savez, la chanson, le tube qu'on écoutait à l'époque. Nous sommes le 3 septembre 2017. La Corée du Nord réalise le plus gros essai nucléaire de son histoire. Et le président des États-Unis est déjà un certain Donald Trump.
12: Une nouvelle fois, la Corée du Nord joue avec le feu, en tout cas avec les nerfs de la communauté internationale. Elle a procédé la nuit dernière à un tout nouvel essai nucléaire, son 6e, le plus puissant à ce jour, en tirant ce qui semble être une bombe à hydrogène. Bonsoir Philippe Corbet.
13: Bonsoir.
12: On sait que le président américain a réuni ses équipes.
13: Oui, même si lui, personnellement, ne croit pas que de nouvelles sanctions puissent impressionner Kim Jong-un, ses diplomates et ses militaires sont plus prudents que le président, qui, dans une série de tweets, décrit la Corée du Nord comme une nation voyou, hostile et dangereuse pour les États-Unis. Il pointe la responsabilité de la Chine, fait la leçon à la Corée du Sud, qui découvre, comme je lui ai dit, que l'apaisement dont elle parle avec la Corée du Nord ne fonctionnera pas. Ils ne comprennent qu'une chose, conclut Trump, c'est-à-dire la menace de la force, le feu et la fureur qu'il a brandi début août. Il y a 10 jours, il se vantait d'avoir réussi à se faire respecter par Kim Jong-un avec ce discours guerrier. Le dictateur nord-coréen lui répond avec le missile qui a survolé le Japon et aujourd'hui avec cette bombe à hydrogène qui dépasse la puissance destructrice d'Hiroshima et Nagasaki. Ça veut dire que des territoires américains peuvent être bientôt sous la menace nord-coréenne. Guam, Hawaï, l'Alaska, peut-être la Californie. Le président pense que le régime ne cessera ses provocations que s'il est convaincu que les États-Unis envisagent vraiment une action armée. Sauf que des dizaines de milliers de soldats américains et leurs familles sont positionnés à quelques dizaines de kilomètres de la frontière près de Séoul.
1: Le 3 septembre 2017 sur RTL, le jour où la Corée du Nord a réalisé le plus gros essai nucléaire de son histoire. Et à l'époque, qu'est-ce qu'on écoutait à la radio comme musique, comme chanson?
0: Un son très funk.
1: Calvin Harris avec Pharrell Williams, Feels.

0: c'était diablement efficace, hein. C'était Fields, c'était en 2017, septembre 2017, c'était le tube de l'époque. Il y a du monde là-dessus, hein. Calvin Harris, Pharrell Williams, Katy Perry et Big Sean.
1: Et moi, je me souviens très bien de Katy Perry et sa chevelure toute jaune dans le clip, vous savez, avec des fleurs jaunes tout autour.
2: Ah, d'accord.
0: Ça vous irait bien, les cheveux. Vous aussi, hein. Julie, les grossettes, c'est tous les jours.
1: 15h30, 18h sur RTL.
0: Avec une histoire. Et une histoire drôle racontée par Christophe Beaugrand.
3: Une superbe femme belge se retrouve seule chez un Belge qu'elle aime beaucoup. Elle décide de passer à l'action, à l'offensive, et le soir, elle se blottit dans ses bras en disant « Fabrizio, j'ai froid !» Galant, Fabrizio se lève aussitôt et remonte le thermostat de plusieurs degrés. Elle se blottit à nouveau dans ses bras. « Fabrizio, moi j'ai encore froid !» Fabrizio se lève à nouveau, il va chercher une belle couverture dans la penderie et il décide de couvrir les épaules de la jolie dame qui avait un peu froid. À la troisième tentative, la femme se veut plus explicite. Pour avoir plus chaud, quand ma mère avait froid, mon père se couchait sur elle. Et Fabrizio, il est plus de minuit, on ne va quand même pas réveiller ton père à cette heure-ci.
0: La blague de Christophe Beaugrand dans Les Grosses Têtes. 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
0: Le journal avec vous, Sébastien Rouxel. Bonjour Sébastien.
5: Bonjour Jérôme, bonjour à tous.
0: À la une ce matin, RTL qui a eu accès au compte-rendu de la garde à vue de Patrick Bruel.
5: Comment s'est-il défendu pendant ces 48 heures d'interrogatoire début juin? On vous raconte tout dès le début de ce journal. À suivre aussi, Jean-Luc Mélenchon qui assume sa volte-face sur le voile islamique qu'il qualifiait en 2010 de signe de soumission au patriarcat. Si j'étais la famille royale, je ne les aurais pas repris. Donald Trump se dit très heureux que le prince Harry et son épouse Meghan aient quitté les États-Unis. Et puis du foot, il a longtemps était dans l'ombre de son père. Davide Ancelotti, le fils du célèbre coach Carlo Ancelotti, réalise un très bon début de saison sur le banc de Lille. Le LOSC a même l'occasion de prendre la tête du championnat ce soir.
0: L'alcool nuit à la santé. C'est le nouveau slogan que le gouvernement belge veut imposer dans les publicités pour l'alcool. Une phrase qui met le feu au pays de la bière, vous allez l'entendre. Ce sera RTL autour du monde après le journal.
5: Des appels à faire irruption pendant ses concerts avaient été lancés sur les réseaux sociaux. Il n'a voulu prendre aucun risque. Voilà comment l'avocate de Patrick Bruel a justifié hier soir la décision d'annuler sa tournée censée démarrer le mois prochain. Ce n'est en aucun cas un aveu, ajoute-t-elle, alors qu'une trentaine de femmes accusent le chanteur de violences sexuelles et qu'il a été mis en examen dans 4 affaires à l'issue de sa garde à vue début juin. RTL a eu accès au compte-rendu de ses interrogatoires. Comment est-ce qu'il s'est défendu, Plana Radenovic?
6: Oui, la plupart du temps, Patrick Bruel avance qu'il ne se souvient pas. Aucun souvenir, par exemple, de Karine Wieser, l'attachée de presse belge, qu'il accuse de tentative de viol en 2010. Des faits pour lesquels il est mis en examen. Face aux enquêteurs, le chanteur résume « Aucun souvenir de cette journée, aucun souvenir de l'avoir touché. Sa main à lui entre ses jambes à elle, je ne fais pas ça », répond-il. Et même si sa mémoire flanche, il produit des attestations de proches qui le soutiennent, une centaine en tout, comme celle de sa compagne qui l'affirme, la plainte pour viol en marge du festival du film britannique à Dinard en 2012, impossible, puisqu'il n'a jamais été seul. Ce que conteste la plaignante, ses propres attestations à l'appui.
5: Et en clair, Plana, il conteste toutes les accusations.
6: Oui, Patrick Bruel l'assure, il n'a pas la personnalité d'un prédateur. Ça ne m'intéresse pas s'il n'y a pas de réciprocité, pas de désir chez l'autre, c'est ce qu'il dit aux policiers. Je n'ai pas le culte des citadelles imprenables. Et puis, en réponse aux questions des enquêteurs, le chanteur détaille sa vie qui s'effondre. Tout ce que j'ai fait dans ma vie, je l'ai fait autour de mon image, explique-t-il. Quand l'image est plus qu'altérée, c'est violent.
5: Merci beaucoup, Plana Radenovic, service police-justice de RTL. Lui est accusé d'agression sexuelle et de viol sur mineur. Un professeur d'EPS a été mis en examen et incarcéré dans le Pas-de-Calais, indique la procureure de Boulogne-sur-Mer. 7 victimes ont été identifiées. Il n'est pas exclu qu'il y en ait d'autres, précise-t-elle.
0: Dans l'actualité aussi, le mea culpa de Jean-Luc Mélenchon sur le voile.
5: Oui, il est revenu hier soir lors d'une grande conférence sur la proposition polémique du moment. Le Rassemblement National veut interdire le port du voile islamique dans l'espace public et infliger des amendes aux femmes qui ne respectent pas cette interdiction. Le voile, que le leader insoumis qualifiait en 2010 de signe de soumission au patriarcat, eh bien, il a estimé hier soir que c'était là une grave erreur.
7: Écoutez, moi je vais pas faire le malin. Il y a 20 ans aussi, j'étais pas d'accord avec cette histoire de voile, j'avais pas compris. Mais que fait une personne sensée au bout d'un moment? Ben vous parlez. J'ai rencontré des femmes. qui portaient le voile, ou des femmes très croyantes et qui ne portaient pas le voile, et des femmes qui n'étaient pas croyantes mais qui disaient chacun fait comme il veut. Et on a parlé, j'ai donné mes arguments que j'avais à l'époque, et puis au terme de la discussion, en plus c'était des gens souvent qui étaient de mon bord, quoi, politiquement, et puis pas cruche, hein, d'accord. Oui, oui, non, mais il y a un voile, mais il y a quelque chose dessous, hein, c'est un cerveau. Eh bien, j'ai été convaincu et j'ai changé d'avis, je me suis dit j'ai fait une erreur terrible.
5: Voilà la mise au point de Jean-Luc Mélenchon sur le voile. Lui n'est pas encore officiellement candidat, mais il continue d'avancer ses pions. François Hollande publie aujourd'hui un livre dans lequel il fait une centaine de propositions, parfois à contre-courant du Parti Socialiste. Il propose notamment la retraite à 63 ans et un allongement progressif de la durée de cotisation. À retenir également, les aides promises aux agriculteurs après un été de sécheresse et de canicule ne seront pas dévoilées aujourd'hui. Le gouvernement reporte de quelques jours l'annonce de son plan, en raison, dit-il, des montants conséquents en jeu. Quelques jours, ça ne peut pas être quelques semaines, prévient le patron du syndicat FNSEA. Les agriculteurs, d'autant plus inquiets que les fortes chaleurs sont de retour dans le sud. On risque de battre aujourd'hui des records de chaleur pour un mois de septembre, notamment à Marseille et Nîmes, où l'on attend cet après-midi 35 et 36 degrés.
2: Il est 5h34 sur RTL en Allemagne. Deux suspects ont été identifiés après la tentative d'attentat attribuée à Moscou.
5: Il s'agit, selon la presse locale, de deux hommes ayant un passeport russe. Ils sont soupçonnés d'avoir transporté début août un drone chargé d'explosifs jusqu'à l'aéroport de Leipzig. Une opération commanditée par la Russie, selon l'Allemagne, qui a annoncé cette semaine de nouvelles sanctions. Donald Trump, lui, s'en prend au prince Harry et à son épouse Meghan. Le couple vient de quitter la Californie pour vivre de nouveau en Angleterre. Et c'est tant mieux, dit en substance le président américain interrogé là-dessus hier soir dans le bureau Oval.
8: Je suis content qu'ils partent. Je n'étais pas fan. J'avais une très bonne relation avec la reine. Vraiment très bonne. J'ai appris à très bien la connaître. J'ai aussi une très bonne relation avec le roi Charles. Je le connais depuis longtemps. Il est formidable. Et j'ai trouvé qu'ils avaient traité en fait la famille royale avec beaucoup d'irrespect. Je n'ai pas aimé la façon dont elle s'est comportée. J'ai trouvé qu'elle avait été terriblement irrespectueuse envers la reine et envers le roi Charles. Peut-être que je suis différent, mais moi je ne les aurais pas repris. Si j'étais la famille royale, je ne les aurais pas repris.
5: Bon, et je précise qu'en 2016, Meghan Markle avait qualifié Donald Trump de misogyne et de polarisant. Ceci explique peut-être cela.
2: Le football et Lille qui peut ce soir prendre les commandes de la Ligue 1.
5: La troisième du championnat après une victoire contre Angers et un nul face au Paris Saint-Germain. Le LOSC a bien l'intention de confirmer son très bon début de saison ce soir à Toulouse. Sous la direction de son nouvel entraîneur, Davide Ancelotti, qui n'est autre que le fils de Carlo Ancelotti. L'un des coachs les plus titrés de l'histoire, Philippe Sanfourche.
9: Oui, fils d'eux et fier de l'afficher, costume impeccable, le grain de voix, l'accent, tout chez Davide ramène à Carlo.
10: Je suis très heureux d'être Ancelotti, d'avoir ce nom de famille, parce que j'ai eu la chance de pouvoir apprendre par les meilleurs.
9: À 37 ans, si Davide Ancelotti n'a qu'une petite expérience de 6 mois en tant que numéro 1 sur un banc à Botafogo, avant cela, il a connu les plus grands vestiaires en tant qu'adjoint du Real Madrid au Bayern de Munich, toujours sous la direction de son père. Un héritage qu'il entend maintenant mettre au service du LOSC sans aucune pression, celle du patronyme Ancelotti.
10: C'est pas un poids pour moi. Et bien sûr, est arrivé le moment dans ma carrière d'écrire mon histoire. Moi, je ne veux pas faire de comparaison avec mon père. Maintenant, il est là pour m'aider si j'ai besoin. Et je pense que prendre le téléphone et appeler lui pour avoir un conseil, c'est quelque chose que, sans se payer, c'est magnifique.
9: Carlo Ancelotti, présent en tribune à Pierre-Mauroy vendredi dernier face au PSG, quand Davide, à une minute près, a bien failli faire tomber le double champion d'Europe.
5: Merci beaucoup Philippe Sanfourche. Le coup d'envoi de ce match Toulouse-Lille, c'est 20h45 ce soir. En tennis, la numéro 1 française, Diane Paris, prend la porte dès le deuxième tour de l'US Open. Chez les hommes, Arthur Rinderknecht s'est qualifié pour le troisième tour. Benjamin Bonzi, lui, pour le deuxième, après un combat de deux jours.
2: C'était votre journal. Merci beaucoup Sébastien Rouxel. On vous retrouve à 6h30.
5: C'est promis.
2: Avec un grand bonheur. Julie, on a deux tendances aujourd'hui sur la France.
1: Oui, c'est clairement partagé. Hein. Donc sur le quart nord-ouest et sur le nord, là, on est sur des gros nuages. Ça sera gris dans la matinée. Et sur le reste du pays, donc, ça va être du soleil, mais vraiment un beau soleil bien franc. Donc, ce matin, on peut même retrouver du brouillard sur la Vendée, le Poitou-Charentes, de la bruine aussi sur les côtes de la Manche, jusqu'au Nord-Pas-de-Calais, avec voilà toujours ces gros nuages qui vont circuler dans la matinée. Ça va s'améliorer quand même cet après-midi, parce que les nuages, ils vont se morceler. Donc, on restera toujours avec des gros nuages bien gris sur le nord, Bretagne, donc Hauts-de-France. Et puis après, sur les Pays de la Loire, l'Île-de-France et la Champagne, campagne Ardenne, là, vous allez avoir des éclaircies. Ça va être beaucoup plus lumineux. Sur le reste du pays, clairement, on est toujours sur du franc soleil. Le Mistral et la Tramontane vont souffler. Donc, le Languedoc-Roussillon et la Provence. Là, par contre, au niveau des températures, ça va vraiment chauffer.
2: Et justement, les températures?
1: Alors, ce matin, 11 à 23 degrés. On est légèrement au-dessus des normales de saison par endroit. Plus 2 à 4 degrés. On a 10 à Aurillac, 11 à Strasbourg, 16 à Paris, Cherbourg. Et puis pour cet après-midi, donc 21 à 36 degrés, 21 à Brest, 26 à Nantes, 27 à Rennes. Et comme je vous le disais, avec la Tramontane et le Mistral, là on pourrait avoir dans les terres 36 à 37 degrés du côté du Languedoc-Roussillon. Et puis sur le littoral, plutôt autour de 34-35 degrés.
2: Merci Julie.
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2: C'est la santé dans quelques minutes avec vous, Aline Perraudin. Ravie de vous retrouver. Bonjour Aline.
11: Bonjour.
2: Ça marche pas, c'est le cas de le dire ce matin. Monter les escaliers pour faire travailler son cœur et vivre plus longtemps. Efficace ou pas?
11: Alors c'est un exercice qu'on peut facilement intégrer dans sa vie quotidienne et vraiment c'est un très bon exercice, on va voir pourquoi.
2: À suivre aussi l'astuce de Julie, nouveau rendez-vous depuis la rentrée, les auditeurs ont des problèmes, des questions, des interrogations, vous avez la solution et ce matin on parle d'argent.
1: On parle de la taxe foncière, alors tout ce que je vais vous donner comme astuce, tout est légal, je vous rassure.
2: Il est 5h40 j'espère.
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2: RTL autour du monde en Belgique ce matin. La Belgique secouée par la colère des brasseurs et des restaurateurs qui ne digèrent pas le projet de nouveau slogan de prévention contre l'alcool. La phrase « l'alcool nuit à la santé » contre « l'abus d'alcool nuit à la santé ». Un mot en moins, mais une grosse colère du secteur. À Bruxelles, pour RTL, Elena Loison.
12: Derrière le bar de son restaurant dans le centre de Bruxelles, Michael enrage.
13: Ça nous aide pas et c'est très compliqué pour nous en fait. Les gens ils sont libres de voir qu'est-ce qui est bon pour eux, pour la santé ou pas.
12: Les professionnels sont vent debout. Il y a quelques jours, la Fédération des brasseurs belges a diffusé une page de pub dans la presse. Krishan Mogdal, son directeur, espère encore réussir à faire modifier le message.
14: Ça stigmatise inutilement tout un secteur. Il s'agit ici pas seulement d'une petite phrase, c'est quelque chose qui va vraiment intégrer dans la législation belge cette manque de nuance.
12: En terrasse, le secteur peut compter sur le soutien des clients.
15: Je trouve que là, on va un peu trop en situation de prévention.
16: J'ai pas l'impression qu'en changeant trois mots, le message change radicalement. On sait déjà que l'alcool, c'est dangereux pour la santé.
17: Voir cette publicité-là ne changerait pas tant que ça mon rapport à l'alcool.
12: La mesure doit entrer en vigueur fin 2027, en même temps que l'interdiction d'offrir de l'alcool ou d'en faire la promotion dans les médias destinés aux mineurs.
2: Reportage en Belgique, RTL autour du monde, signé Elena Loison. Dans l'actualité ce matin, l'affaire Patrick Bruel, le bras de fer entre les juges d'instruction et les avocates des parties civiles. C'est une info RTL. Celle-ci demande la récusation de l'expert choisi par les magistrats pour examiner les victimes, le docteur Paul Bensoussan, qui aurait eu, selon elle, des positions publiques défavorables aux victimes. On vous explique tout dans le journal de 6h. Vous avez la parole comme chaque jour au 32-10, on parle notamment ce matin des horaires atypiques. Alors ce n'est pas seulement les horaires de nuit, c'est aussi les longues journées, c'est aussi le travail le week-end, c'est aussi les horaires décalés, hein, tout simplement. On peut commencer très tôt le matin et finir en fin d'après-midi. Vous êtes concerné par cela? On en parle parce que l'ANSES, qui est l'agence de sécurité sanitaire, s'inquiète et dit que ce genre d'horaire aujourd'hui en France n'est pas assez encadré, n'est pas assez reconnu.
1: Et globalement, sur la page Facebook RTL Petit Matin, bah vous appréciez travailler en horaire décalé. Il y a Denis qui nous dit 4h du matin à 20h, ça me va. Une petite sieste de 20 minutes l'après-midi, hop, c'est reparti.
2: 4h du matin, 20h.
1: 4h du matin à 20h, cela me va, me dit-il en tout cas. On peut lui demander de préciser, hein, Denis, si vous nous écoutez. Et il y a Sébastien qui dit, je travaille en 2-8 depuis 26 ans. Il précise pas, donc a priori, ça a l'air de plutôt lui convenir.
2: On va voir ce qu'en pense Laetitia et ce que fait Laetitia. Bonjour Laetitia.
18: Bonjour.
2: Vous êtes dans l'Oise et vous travaillez dans un supermarché, c'est ça?
18: Alors, j'ai travaillé dans un supermarché, du coup, je commençais à 5h30 le matin.
2: Oui.
18: Mais depuis quelques années, je suis aide-soignante.
2: Oui.
18: Du coup, je commence à 7h du matin et je finis vers 14h. Et ensuite, je recommence 14h ou 22h, en fait. Enfin, 21h50, très exactement. Donc, en fait, je suis en horaire décalé maintenant aussi. Et je travaille les week-ends.
2: Et vous travaillez aussi?
18: Et j'apprécie.
2: Et alors, vous vous reposez quand? Première question.
18: Non, ça arrive parce que en fait, on a des RTT, comme on a des semaines un peu plus longues, on a des RTT, mais oui. Franchement, oui, j'apprécie beaucoup de travailler en horaire décalé.
0: Qu'est-ce qui vous plaît ?
18: En fait, quand par exemple on est du matin, on a l'après-midi libre. On peut bricoler, faire du jardin, profiter du beau temps.
1: C'est pas vraiment libre parce qu'il faut quand même se reposer.
18: Mais on dort un peu plus tôt le soir.
1: Ah d'accord, ok.
18: Ouais, voilà, on va se coucher un peu plus tôt. Ensuite, par exemple la canicule, je vais prendre l'exemple de la canicule. Quand il y a certaines périodes de canicule, j'étais l'après-midi. Du coup, le matin, je pouvais dormir plus longtemps au moment où c'était un peu plus frais.
0: Oui, pas mal.
18: C'était appréciable.
0: Ouais, avec les fenêtres ouvertes en plus.
18: Oui, voilà. Ouais. Ça, c'était appréciable aussi, ouais. Ouais.
0: Et la vie sociale ?
18: Bah écoutez, j'arrive à voir ma famille quand je suis quand je suis de week-end, j'arrive à voir ma famille. Ensuite même en semaine. Après les amis, c'est parfois un petit peu plus compliqué parce que j'ai aussi des amis qui font le même travail que moi et qui sont pas forcément sur mon roulement.
0: Ah oui, c'est ça. Oui.
18: Donc cela c'est un peu plus compliqué. Ouais.
0: Mais en fait vous avez toujours travaillé avec ces horaires là. Une journée 9h 17h, c'est pas pour vous par exemple.
18: Non, ça on le fait de temps en temps sur mon travail et pour moi c'est une horreur, c'est long, la journée elle est longue, on la voit pas finir, on rentre à la maison, c'est fini, il est 17h. Ouais. Je dis qu'est-ce qu'on va faire, les commerces sont pleins, on peut rien faire en fait.
1: Enfin, est-ce que vous avez des enfants, Laetitia ?
18: Non, par contre, j'ai pas d'enfants.
0: D'accord.
18: Ce serait peut-être plus compliqué pour eux, j'ai des collègues qui ont des enfants et qui le vivent aussi très bien. Maintenant, voilà, quoi.
0: Je regarde votre parcours. Donc, vous étiez avant dans le milieu de la grande distribution et aujourd'hui, aide à domicile, enfin, aide-soignante. Comment vous êtes passée de l'un à l'autre ?
18: J'ai fait une reconversion professionnelle.
0: Oui, ça a duré combien de temps, ça ?
18: La formation d'aide-soignante dure 11 mois.
0: D'accord. Donc, ça n'a rien à voir ?
18: Non, rien du tout.
0: On sort et un
18: je
0: peu
18: m'épanouis
0: du sujet.
18: Dans mon travail.
0: D'accord, on sort un peu du sujet, mais ça m'intéresse de savoir ce qui vous a motivé pour changer complètement de voie. Intéressant.
18: Ouais, ben en fait, c'est mon mari a eu un AVC et du coup, voir les aides-soignantes lui donner la pêche, voir le grand sourire et tout quand j'allais en centre de rééducation, je me suis dit mais c'est ça que je veux faire en fait. Je veux être celle qui va donner le sourire aux patients quand j'arriverai, enfin des choses comme ça. Voilà.
0: Donc ça a été une révélation. Ça a été une révélation. Vous avez dit. D'accord. Très bien.
18: Ouais.
0: Intéressant. Mais à condition presque que ce soit en horaire décalé ou atypique. J'ai l'impression.
18: Oui. Parce que j'aurais pas pu la journée. Je vous ai dit. Non. Franchement, ça m'aurait pas plu.
0: Et ça n'a pas. Vous avez dit ça n'a pas de conséquences sur la vie sociale, sur la santé. Vous n'êtes pas fatigué aujourd'hui. Vous êtes bien.
18: Oui. Ce qui peut nous fatiguer, c'est le manque de personnel.
0: Ouais, donc il faut plus
18: de monde.
0: C'est
18: plus le manque de personnel.
0: Il faut plus de monde. Ouais.
1: Laetitia, je partage avec vous un message sur la page Facebook RTL Petit Matin d'Anne-Cécile qui dit « Mon mari travaille en poste depuis 20 ans et pour la santé, c'est vraiment pas l'idéal. Le rythme change tout le temps. Pour le sommeil, la récupération est compliquée. En fait, il vit pratiquement tout le temps en décalé. » C'est vrai que là, on a bien l'exemple d'une vie sociale peut-être plus compliquée comme vous l'avez énoncé tout à l'heure. Mais d'un autre côté, vous, ça vous plaît quand même de pouvoir avoir accès, par exemple, au magasin avec moins de monde et de faire vos propres activités.
18: Oui, alors je dois dire qu'en fait, je travaille en général 4 jours du matin, un repos, 4 jours d'après-midi. En fait, c'est pas la semaine, c'est vraiment les changements. Et quand on est d'après-midi, quand on repasse du matin, là, c'est un petit peu plus compliqué. Donc, il faut vraiment se coucher tôt le soir pour pouvoir bien récupérer.
1: Et ça, vous arrivez justement à switcher comme ça ? Parce que c'est pas facile.
18: Oui. Non, par contre, en grande distribution, c'était systématiquement le matin, 6 jours sur 7 à 5h30. C'était plus facile quelque part.
1: Bah oui.
0: Je suis sûr que vous allez parfois au cinéma l'après-midi ou le matin quand il y a personne. C'est bien ça.
18: Alors le matin non, mais c'est vrai que ça m'est arrivé oui de l'après-midi ou comme ça.
0: Ça fait partie des avantages. C'est indiscret de vous demander votre âge, Laetitia, après tout ce parcours.
18: Non, du tout, 54 ans.
0: 54 ans, très bien. Bon pied, bon œil.
18: Ouais.
0: Merci beaucoup pour ce témoignage, Laetitia.
18: Mais je vous en prie.
0: Bonne continuation. Vous commencez à quelle heure ce matin ?
18: Merci. Alors ce matin je travaille pas.
0: D'accord.
18: Mais autrement, je commence à 7h10.
1: Bon. Vous travaillez pas,
18: donc
1: vous
18: êtes déjà réveillé ?
0: Ouais. Bah, merci de vous être levé très tôt pour nous.
18: Mais je vous en prie. Voilà. Il y avait mon chien aussi à sortir, donc il y a pas de souci.
0: Ah, le chien, c'est souvent un motif. Voilà. Effectivement, c'est souvent un motif de réveil. Hein, je me tourne vers vous, Charles.
18: Voilà.
0: Hein, vous avez le chien qui vous a réveillé hier après-midi aussi.
19: Oui, c'est vrai.
0: Charles Ducrot.
19: Je lui ai dit, réveille-moi dans une heure. Elle est venue me réveiller.
0: Et voilà.
19: Après, elle est formidable.
1: Bertie est très intelligente.
0: Merci, Laetitia. Belle journée. À bientôt.
18: Merci, vous aussi. Au revoir.
0: Il est 5h48 sur RTL.

0: Fever Dream sur RTL, c'était Alex Warren. Vous êtes bien réveillés hein, sur le groupe Facebook de l'émission ce matin. Je vois message de Daniel. Bonjour la France, 19 degrés, très nuageux sur le pays lensois.
1: Il y a Sandrine qui nous souhaite une bonne journée aussi. Elle dit qu'elle a une longue journée en perspective pour elle, direction l'Espagne. Il va faire lourd. Il y a Ludovic aussi qui nous dit bonjour, Ludo de Blois, où il fait 13 degrés. Passez une bonne journée. Bah, bonjour Ludo de Blois, bienvenue sur RTL Petit Matin. Il y a Stéphane aussi qui nous souhaite, qui nous dit bonjour à toute l'équipe. 13 degrés à Mulhouse, belle journée à vous tous, bisous. Bah, bisous Stéphane.
0: Nous sommes le jeudi 3 septembre, nous fêtons les Grégoires aujourd'hui et nous parlons d'argent et de santé juste après ça.
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0: Et c'est le moment de vos rendez-vous, chère Julie, avec Aline Perraudin. Nous sommes au cœur de votre quotidien. La santé et le conseil du jour, l'astuce du jour. Julie, vous nous aiderez à baisser...
1: À réduire votre taxe foncière, voire... être exonéré de la taxe foncière.
0: Bon, ça, et de manière tout à fait légale.
1: Oui, c'est légal. Hein,
0: rassurez-nous. Mais d'abord, on va monter les escaliers avec vous, Aline Perraudin. C'est une activité qu'on peut faire au quotidien. Est-ce vrai que cela permet de vivre plus longtemps? Ça marche ou pas?
13: Oui, ça marche. Une nouvelle étude anglaise vient de montrer que monter des escaliers réduit jusqu'à 39% le risque de décès par maladie cardiovasculaire. Les chercheurs ont examiné les données de plus de 480 000 participants âgés de 35 à 84 ans et suivis en moyenne pendant 14 ans. Et le résultat est net. Les personnes qui prennent régulièrement les escaliers sont moins susceptibles de développer des problèmes cardiovasculaires majeurs comme un infarctus ou un accident vasculaire cérébral. Ils ont aussi un risque de décès, toutes causes confondues, réduit de 24% par rapport aux personnes qui empruntent rarement les escaliers. En somme, prendre les escaliers plutôt que l'ascenseur peut allonger l'espérance de vie.
0: Ce sont quand même des chiffres extrêmement impressionnants. Pourquoi c'est efficace à ce point-là?
13: Déjà, c'est un moyen pratique d'intégrer de l'activité physique dans son quotidien. Pas besoin d'aller dans une salle de sport. Prendre les escaliers, ça ne nécessite pas non plus beaucoup de temps. Or, même si monter les escaliers est une activité de courte durée, elle permet d'améliorer sa fonction cardio-respiratoire.
1: Mais alors, il faut monter combien d'étages par jour pour obtenir cet effet protecteur?
0: 40.
13: Non, moins. Environ 6 étages par jour. Ça semble être déjà significatif sur la santé. C'est pas énorme. Mais plus on monte d'escaliers, effectivement, plus les bienfaits sont importants. Les chercheurs encouragent donc de prendre les escaliers dès qu'on le peut, si on n'a pas de problème articulaire ou de mobilité. C'est un moyen assez simple de se protéger des maladies cardiovasculaires qui sont les deuxièmes causes de mortalité en France après les cancers.
0: C'est vrai que c'est aussi un bon moyen de voir si on a un cœur en bonne santé.
13: Oui, c'est ce qu'on appelle le test de l'escalier. Ce sont des cardiologues espagnols qui ont conçu ce test pour évaluer l'état de forme de notre cœur. Alors, pouvoir monter 4 étages d'un pas soutenu sans s'arrêter en moins d'une minute témoigne d'une bonne santé cardiaque. En revanche, si on met plus d'une minute et demie, ça indique une capacité cardio-respiratoire insuffisante. C'est la capacité du cœur à fournir de l'oxygène aux muscles pendant un effort. Ça peut être le signe qu'il manque d'entraînement ou d'une fragilité. Dans ce cas, il ne faut pas hésiter à consulter pour vérifier qu'on n'a pas de problème cardiaque ou pulmonaire.
0: Merci beaucoup Aline, et demain vous nous direz si le laser anti-acné est efficace ou pas. Demain, on verra cela avec vous. Julie, on parle d'argent ce matin, et plus précisément d'un sujet pas très réjouissant, la taxe foncière, parce qu'elle est disponible pour ceux qui ne sont pas mensualisés depuis le 27 août, ça y est. Elle sera disponible à partir du 19 septembre pour tous les autres. Mmh. Et vous avez des astuces pour la taxe foncière. On peut payer moins cher, c'est votre astuce du jour.
1: Et tout est légal. La taxe foncière n'est pas une fatalité figée. En fait, il existe de vraies actions à faire soi-même pour la réduire. Astuce numéro 1, c'est de vérifier le calcul. Alors, pensez pas que c'est épuisant. Il suffit en fait de demander la fiche de calcul au centre des impôts fonciers pour vérifier si une pièce, par exemple, n'est pas comptée double ou si une piscine démontée n'est finalement pas restée sur le papier. Et ça peut valoir le coup parce que si quelque chose ne colle pas avec la réalité de votre logement, eh ben vous pouvez déposer une réclamation.
0: L'autre astuce, c'est si vous avez entrepris des travaux de rénovation énergétique.
1: Alors attention, ça concerne seulement certaines collectivités, mais certaines collectivités exonèrent temporairement de taxes foncières les foyers qui réalisent des travaux d'économie d'énergie. Cette exonération peut être totale ou partielle. Elle s'applique pendant 3 ans. Il y a des conditions d'éligibilité, mais si vous êtes concerné, l'exonération qui peut être donc partielle ou totale s'applique donc pendant 3 ans. Donc ça peut quand même être
0: C'est intéressant. Quoi. On prend, comme on dit. En cas de construction nouvelle aussi.
1: Oui, si vous avez réalisé des travaux chez vous, comme une extension, une véranda, un garage tout neuf, et bien si vous déclarez ces travaux, alors attention, dans un délai de 90 jours, vous pouvez donc demander l'exonération de la taxe foncière. Ce droit est perdu si par exemple les 90 jours sont passé. Enfin, en cas de sinistre ou de logement rendu inhabitable, incendie, inondation, destruction partielle, la taxe aussi peut être réduite au prorata, mais uniquement si vous en faites la demande vous-même. Donc c'est vraiment à vous de faire la démarche.
0: Merci beaucoup, et le conseil, l'astuce de Julie, on peut la retrouver et la podcaster sur l'appli RTL et le site rtl.fr. Merci beaucoup à vous. Nous sommes le jeudi 3 septembre. C'est l'anniversaire aujourd'hui de Jennifer Page. Vous vous souvenez de son tube dans les années 90?
1: Mais oui, carrément.

0: Pardon ?
1: Elle a quel âge, Jennifer ?
0: Elle a 53 ans.
1: 53 ans.
0: Jennifer Page est toujours la Page. Jean-Pierre Jeunet, 73 ans aujourd'hui pour le réalisateur du film Le Fabuleux Destin d'Amélie Poulain.
2: J'adore.
1: Mais oui, tellement. Les framboises sur tous les doigts, là.
0: On a Christiane sur le groupe Facebook de l'émission qui souhaite une belle journée. Bon courage à vous qui allez travailler. Bon courage à vous. Merci de votre fidélité à RTL.
1: Anne-Cécile aussi qui nous dit 14 degrés dans le pull dôme, ciel bien dégagé. Encore une belle journée en perspective, bien agréable pour ma sortie course à pied. Bon jeudi à tous et bonne fête à mon mari.
0: Et bon réveil, il est 5h du matin.
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0: Il est 6h, pardon, et voici un nouveau journal avec vous, Charles Ducrot. À la une, ce coup d'arrêt dès aujourd'hui pour les importations de viande brésilienne.
4: L'Union européenne montre les muscles contre une utilisation abusive des antibiotiques dans les élevages brésiliens. Les exigences ne sont pas respectées. Après un été sec et chaud, dévastateur pour les cultures, le patron de la FNSEA, Arnaud Rousseau, alerte, le pronostic vital de l'agriculture est engagé. C'est une info RTL, les avocats de la partie civile réclament la récusation de l'expert psychiatre désigné pour Patrick Bruel dans le cadre de sa mise en examen. Dans ce journal aussi, de l'ADN de citoyens russes retrouvés par la police allemande dans le cadre de l'enquête sur la tentative d'attaque au drone à l'aéroport de Leipzig. Et puis, J-10, il reste 10 jours avant le grand retour de Céline Dion sur scène, 6 ans après. Place aux répétitions grandeur nature dès aujourd'hui.
0: Julie, des nuages au nord.
1: Ça va s'améliorer au cours de la journée. En revanche, pour le sud, c'est grand soleil du matin jusqu'au soir.
0: Météo complète à la fin de votre journal. Ça y est, Charles, l'Europe refuse la viande brésilienne.
4: L'Union avait prévenu importation suspendue à partir d'aujourd'hui. Bœuf et volailles ne peuvent plus franchir la frontière. L'Europe demande au Brésil de se mettre en conformité avec les règles qu'elle exige de ses propres agriculteurs, Virginie Garin.
5: Oui, car au Brésil, les éleveurs donnent à leurs animaux des antibiotiques pour les faire grossir plus vite, ce qui est interdit en Europe depuis 4 ans. Donc, Bruxelles a fait jouer ce que prévoient les accords commerciaux, une clause miroir. C'est interdit chez nous, donc on bloque aussi aux frontières vos poulets ou vos entrecôtes, tant que vos animaux seront élevés ainsi. Pour Pascal Canfin, le député européen, le Brésil va avoir deux réponses possibles.
6: La première réaction, c'est de changer ses pratiques, et à ce moment-là, la question sera réglée, ou ça va être d'utiliser certaines clauses de l'accord Mercosur pour essayer de contester juridiquement la décision que nous venons de prendre. Il commence une sorte de guérilla commerciale. En tout cas, moi je suis fier que l'Europe ne plie pas. Au contraire, l'Europe affirme sa capacité à faire respecter ses règles.
5: Alors pour l'instant, la viande brésilienne représente moins d'1% de ce qui est consommé en Europe, donc ça ne devrait pas faire grimper les prix. Et c'est un bon signal pour les agriculteurs. L'Europe pourrait refuser à l'avenir à ses frontières des fruits ou des céréales produits ailleurs avec des pesticides qu'elle a interdits chez elle.
4: Merci Virginie Garin.
0: Des agriculteurs à l'agonie en France après un été caniculaire et sec. Le patron de la FNSEA lance un appel de détresse.
4: Le pronostic vital de l'agriculture a été engagé, avertit Arnaud Rousseau. La sécheresse et les canicules à répétition ont causé jusqu'à 50% de pertes pour les cultures de certaines filières. Le gouvernement devait annoncer un plan d'aide. Aujourd'hui, annonce reportée de quelques jours au vu des montants conséquents à engager justifie Matignon.
0: Vous êtes agriculteur, cette rentrée difficile pour vous. Vous songez même à jeter l'éponge, pourquoi pas, on attend vos témoignages. 32-10, il est 6h02 après l'annulation des concerts de Patrick Bruel. C'est une info RTL ce matin. Les victimes réclament la récusation de l'expert psychiatrique mandaté par les juges.
4: Les juges d'instruction ont désigné Paul Bensoussan pour réaliser l'expertise psychiatrique du chanteur dans le cadre de sa mise en examen pour 4 affaires de violences sexuelles. Les avocats de la partie civile demandent sa récusation, le considérant anti-victime, Plana Radenovic.
7: Oui, selon plusieurs avocates de partie civile, cette désignation est un mauvais signal envoyé aux victimes. L'expert psychiatre, en effet, a fait l'objet de 4 plaintes d'associations de protection de l'enfance, des plaintes devant le Conseil de l'Ordre des médecins en 2022, soupçonné d'être du côté des pères agresseurs dans les affaires d'inceste. Il a été relaxé depuis, mais les associations ont fait appel. Il lui est reproché aussi son intervention lors de la commission d'enquête sur l'inceste, où il restreint le champ de l'amnésie traumatique, c'est-à-dire le trou noir dont souffrent certaines victimes de violences sexuelles. Pourtant, ce psychiatre a expertisé déjà 2 violeurs en série, Dominique Pellicot, le violeur de Mazan, et Dino Scala, le violeur de la Sambre. Contacté par RTL, Paul Bensoussan n'a pas souhaité s'exprimer en attendant la décision des juges.
4: Plana Radenovic du service police-justice de RTL. Un geste de confiance et d'amitié entre la France et le Royaume-Uni qui partagent tant. Déclaration faite hier soir par Emmanuel Macron en déplacement à Londres où il a visité en avant-première et avec le roi Charles III l'exposition de la tapisserie de Bayeux au British Museum. Un voyage qui, plus est l'occasion pour le président de rencontrer le nouveau Premier ministre britannique Andy Burnham. Entrevue prévue ce matin.
0: En Allemagne, cet élément nouveau dans l'enquête après la tentative d'attaque au drone explosif à l'aéroport de Leipzig.
4: Une tentative d'attentat le mois dernier dans cet aéroport qui sert de base pour l'OTAN pour l'envoi de matériel militaire en Ukraine. Les autorités allemandes accusent directement la Russie. Hélène Kohl, vous êtes notre correspondante à Berlin. Selon plusieurs médias allemands, la police a maintenant identifié l'ADN de deux hommes au passeport russe.
2: Dès le début de l'enquête, les policiers ont pu isoler des traces d'ADN sur le drone piégé. En les croisant avec les bases de données des autres pays européens, ils ont réussi à identifier deux personnes. On pense qu'il s'agit de l'artificier et du logisticien de l'opération. Le premier homme est un Biélorusse. Il est entré sur le territoire allemand avec un visa de tourisme sur un passeport russe. Sa trace ADN a été retrouvée sur la boîte de conserve qui contenait l'explosif militaire fixé au drone, mais aussi sur une antenne accrochée dans un arbre près de l'aéroport de Leipzig. Le second homme a la nationalité russe, mais il a voyagé avec des papiers lettons. Il est arrivé par un vol régulier à Berlin fin juillet. Il a ensuite loué une voiture pour se rendre dans la région de Leipzig. Il est reparti avant l'attaque. Au total, les enquêteurs pensent que le commando était constitué de 4 personnes. Au moins l'une d'entre elles était en lien avec les services secrets russes.
4: Hélène Kohl, correspondante de RTL en Allemagne.
0: La Russie est clairement accusée. À quoi joue Moscou? On va en parler avec notre invité tout à l'heure à 6h15.
4: L'armée du Koweït annonce faire face ce matin à une attaque menée par l'Iran à l'aide de missiles et de drones. Attaque qui survient après plusieurs échanges de frappes ces derniers jours entre les États-Unis.

0: Le montage, il a commencé jeudi dans la nuit. On sortait de l'aréna vers 1h du matin, il y avait des camions toute la nuit. On a vu tous les gens qui montent la scène, qui passent boire des verres pendant leur pause. C'est dur, ils nous le disent.
1: C'est dur tant la structure de la scène est monumentale. Et d'ailleurs, elle est totalement interdite d'accès. Certains salariés de la salle nous confient hors micro ne plus avoir le droit de pénétrer devant la scène. Une effervescence qui réjouit Roman, le patron du seul restaurant situé à l'intérieur de l'aréna.
2: Nous, on sait à peu près qu'il y a 400 000 personnes qui arrivent. C'est un truc qui est vraiment hors norme. En France, un artiste qui fait une résidence de 16 dates tous les 3 jours, 3 fois par semaine, aussi gros que Céline Dion, ça n'existe pas, voire quasiment pas. Ça va être assez intéressant.
1: Une période inédite également pour l'économie de ces entreprises. Les retombées estimées par la région Île-de-France oscillent entre 180 et 300 millions d'euros.
3: Antoine Decarne pour RTL. Les sports en football, le PSG féminin réussit son premier tour de qualification pour la Ligue des Champions. Victoire en prolongation, 5 buts à 1 face à Francfort. Et puis du tennis à l'US Open, fin de parcours pour la numéro 1 française Diane Paris, sortie dès le deuxième tour. Chez les hommes, Benjamin Bonzi et Arthur Rinderknecht continuent l'aventure.
4: Les courses à Longchamp cet après-midi, 13h55.
3: Dominique Cordier vous conseille de jouer le 3, le 14, le 9, le 13... Le 16, le 8 et le 7, l'outsider de RTL, c'est le numéro 9, le Légionnaire.
4: C'était votre journal, Charles Ducrot. On vous retrouve à 6h40. Vous allez en entendre parler ce matin.
3: La finale de Miss Monde, c'est samedi soir et la France a de sérieux espoirs.
4: À tout à l'heure. Julie, c'est une grande différence entre le Nord et le Sud aujourd'hui.
5: Oui, parce que le quart Nord-Ouest et le Nord, là, vous avez de très gros nuages. C'est vraiment très gris. Très peu de chance de voir le soleil aujourd'hui. Vous avez même du brouillard pour démarrer la journée du côté de la Vendée ou le Poitou-Charentes. Et même quelques bruines hein, sur les côtes de la Manche jusqu'au Nord-Pas-de-Calais. Alors c'est localisé évidemment, ça va s'améliorer au cours de la journée. Pour ce matin, en ce qui concerne le Grand Est, l'Auvergne-Rhône-Alpes et l'Occitanie, là vous avez du soleil. Donc je vous l'ai dit, ça va s'améliorer au cours de la journée. Ça veut dire quoi? Ça veut dire que les nuages vont se morceler. Donc vous allez gagner quand même des éclaircies cet après-midi dans les Pays de la Loire, sur l'Île-de-France ou la Champagne-Ardenne. Par contre, vous allez rester toujours avec ces gros nuages bien gris, surtout le tiers nord hein, de la Bretagne jusqu'aux Hauts-de-France. Ailleurs, on est vraiment sur un franc soleil.
4: Et vous confirmez, les températures vont grimper au sud cet après-midi.
5: L'air chaud est bien installé dans le sud. Hier après-midi, on a déjà eu quelques records mensuels à Pézenas, par exemple dans l'Hérault, 36,4 degrés, 36 à Nîmes, 29 à Clermont-Ferrand. Et cet après-midi, on attend encore des chaleurs très importantes, notamment dans le Languedoc-Roussillon et la Provence, dans les terres, 36 à 37 degrés pour cet après-midi, 34 à 35 sur le littoral. Pour ce matin, on a entre 11 et 23 degrés. On a par exemple 11 degrés à Strasbourg ou à Nancy, 16 au Mans ou encore à Paris, 17 à Caen, à La Rochelle, 20 à Toulon, 21 à Montpellier et 23 à Perpignan.
4: Merci Julie.
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4: Les agriculteurs en souffrance et en colère après cet été caniculaire et sec. Le plan d'aide d'urgence qui devait être annoncé aujourd'hui par le gouvernement était reporté de quelques jours. Le pronostic vital du secteur est engagé, c'est ce que dit le patron de la FNSEA. Vous êtes agriculteur, est-ce qu'aujourd'hui vous songez à jeter l'éponge? Est-ce que cette rentrée est difficile pour les agriculteurs? On attend vos témoignages au 3210. Nouveau rendez-vous dans cette matinale RTL chez vous tous les jours à 7h06. On est en direct quelque part en France, dans votre vie. On est à Lille ce matin. Bonjour Franck Hanson.
7: Bonjour Jérôme, bonjour à tous.
4: Lille, à 2 jours du premier week-end de septembre. J'ai une petite idée.
7: Oui, eh bien oui, ça sent la braderie, hein, évidemment, ouais. la tradition du Nord hein, pour cette rentrée. 2 millions de visiteurs qui sont encore attendus ce week-end pour ce grand marché opus avec bien sûr les moules frites. Et je suis ce matin avec une famille de bradeux, comme on dit, ces vendeurs, dans le Vieux-Lille, chez Frédéric Masson. On va déballer devant l'immeuble avec les petits-enfants. Alexandre, vous êtes prêt?
8: Dans mon bureau. Qu'on bouge bien.
9: Bah oui, il faut vider tout ce qu'on a, trier, tout regrouper.
7: Qu'est-ce qu'on va trouver sur votre stand, vous, cette année?
9: Tableaux, habits, jouets, plein de choses. C'est un moment festif où tout le monde se retrouve, les voisins.
7: Faut faire des petits prix, on marchande ou...
10: Faut faire des plus grands prix et après on baisse en fonction de l'heure de la journée.
7: Et alors avec le grand-père Frédéric qui est en train déjà de sortir sa table là, Frédéric, c'est toute une organisation.
11: La table pour préparer le

0: tendre, quoi.
1: Ouais. Là, vous faites la braderie au pied de votre immeuble avec les voisins.
0: C'est ça,
1: les,
0: on a encore la chance de pouvoir s'installer en tant que riverain. Tout ce qui est vendu, même si c'est des petits prix, c'est du bénéfice net pour ceux qui le font. Et c'est surtout pour en faire profiter les enfants et les petits-enfants, quoi. Hein. C'est sympathique.
1: Donc là, on va préparer. Très voilà. Bien. Merci beaucoup. Et on va ramener encore de la marchandise hein, d'ici samedi. Cette braderie s'étend cette année sur plus de 50 km de trottoir.
2: Merci beaucoup Franck Hanson et je suis sûr que vous allez faire vos courses ce week-end là-bas. RTL chez vous tous les matins. On vous retrouve à 7h10 tout à l'heure. À tout à l'heure. Au cœur de l'actu à suivre, il est 6h12. La Russie qui teste l'OTAN avec ce drone chargé d'explosifs retrouvé en Allemagne. Que cherche Moscou exactement? On va poser la question à notre invité.

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19: Il est 6h16 sur RTL, soyez les bienvenus. Comme chaque matin à cette heure-ci, on est au cœur de l'actu avec notre invité. À quoi joue la Russie? Que cherche Moscou? Question à la une après cette tentative d'attentat en Allemagne. On en parlait dans le journal. Berlin affirme que le drone chargé d'explosifs retrouvé à l'aéroport de Leipzig début août est l'œuvre des Russes. On rappelle qu'il n'a pas explosé ce drone. Deux suspects au passeport russe ont été identifiés. Bonjour Ulrich Bouna.
20: Bonjour.
19: Vous êtes analyste géopolitique, chercheur associé chez Eurocreative et vous êtes d'ailleurs en direct de Kiev, je le précise. Je vous en remercie. D'abord, pourquoi l'Allemagne et pourquoi maintenant?
20: Alors, pourquoi l'Allemagne? Parce que c'est déjà, je pense, il y a plusieurs raisons. La première, c'est parce que l'Allemagne est l'un des tout premiers soutiens de l'Ukraine. C'est en termes financiers, en termes militaires, il y a énormément d'accords qui sont passés entre l'Allemagne et l'Ukraine sur de la production militaire. Donc, c'est une cible de choix par rapport à la guerre russe en Ukraine. Premier point. Et deuxième point, c'est aussi un cœur logistique, on va dire, pour l'OTAN, pour l'Union européenne. Si vous voulez transférer du matériel militaire entre l'Ouest et l'Est de l'Europe, il faut passer par l'Allemagne. C'est aussi la principale porte d'entrée de matériel américain qui sont transférés ensuite à l'Ukraine. Donc, pour toutes ces raisons-là, effectivement, l'Allemagne est une cible de choix pour la Russie. Et pourquoi maintenant ? probablement parce que la Russie essaie de faire monter la pression en quelque sorte sur l'Union européenne pour essayer de faire en sorte que l'Union européenne arrête d'aider l'Ukraine, ce qui aiderait beaucoup la Russie à emporter sa guerre contre l'Ukraine.
19: Donc c'est de tester l'OTAN aussi ?
20: Alors il y a effectivement ce test de l'OTAN qui est de voir un petit peu comment est-ce qu'on réagit, de montrer en quelque sorte toute sa capacité de nuisance pour essayer de voir effectivement si les Européens sont paralysés par cette histoire. Il y avait aussi ça je pense sur l'Allemagne. L'Allemagne avait une position parfois politiquement un petit peu compliquée vis-à-vis de la Russie, sans véritablement avoir une volonté de porter le fer en quelque sorte contre la Russie. Là effectivement ce qui frappe dans cette attaque c'est que pour la toute première fois, les Allemands pointent du doigt directement les Russes. C'est pas la première fois qu'il y a des opérations russes sur le territoire.
19: Non, mais c'est la première fois qu'effectivement ils le formalisent concrètement.
20: Exactement, et je pense que les Russes s'attendaient pas forcément à ça. Il y a un changement de posture politique de la part de l'Allemagne, de la part du chancelier Merz vis-à-vis de la Russie. Ça qui est très important finalement, c'est que dans ce test, les Russes essaient de voir si, en quelque sorte, les Européens baissent la tête. Et là, pour le coup, on voit que l'Allemagne, en tous les cas, n'hésite pas à pointer du doigt les Russes et à prendre des sanctions, notamment diplomatiques, contre la Russie.
19: L'Allemagne qui envisage de déclencher l'article 4 de l'OTAN. Alors, qu'est-ce que c'est que ça?
20: Alors l'article 4 de l'OTAN en quelque sorte c'est demander une réunion de la part de l'ensemble de l'OTAN si on estime qu'il y a une menace. Il n'y a pas, si vous voulez, la différence avec l'article 5 on passe sur quelque chose de militaire.
19: Oui, où, c'est la guerre.
20: Où on demande aux alliés une réponse militaire à une agression. Là c'est en quelque sorte c'est l'étape un peu avant où on demande une réunion d'un peu d'urgence de la part de l'OTAN pour avoir une discussion politique, pour voir si effectivement déjà faire une démonstration de solidarité et voir ensuite quelles mesures prendre tous ensemble pour réagir à ce problème.
19: Bon, pour l'instant on discute quoi. Il se passe pas grand-chose.
20: Effectivement, tout à fait. Non, effectivement, je pense qu'il y a deux choses. Alors, on va pas partir en guerre contre la Russie hein, par rapport à ça, mais en revanche, ce qui est important, encore une fois, c'est un test de pour voir si on est ferme et si on est solidaire. C'est ce genre d'opération russe. Et donc, l'idée, c'est effectivement, au-delà de la solidarité, je pense que là, on l'a vu, hein, tout le monde a exprimé son soutien à l'Allemagne. Ce qui sera intéressant, c'est de voir si les Européens vont, en quelque sorte, accompagner le mouvement allemand de sanctions contre la Russie, notamment diplomatique, et si d'autres pays européens décident eux aussi de sanctionner la Russie.
19: Vous avez dit quelque chose d'important, c'est pas anodin, vous avez dit on va pas faire la guerre contre la Russie. Pour vous, c'est une évidence.
20: Effectivement. Pas pour ça. Effectivement, on va pas faire la guerre. Encore une fois, je pense que tout l'attrait de ce genre d'opération pour la Russie, c'est pour déjà qu'elle peut nier que c'est elle, alors que bon, même s'il y a des preuves, mais c'est surtout qu'on est sous le seuil, en quelque sorte, de l'agression militaire directe. On a franchi un cap dans cette attaque, très clairement. On est passé à autre chose. On n'est plus simplement sur du sabotage. On est sur du terrorisme. Donc on franchit un cap. En revanche, on n'est pas, si vous voulez, on est sous le seuil, en fait, de l'agression militaire. Donc c'est aussi pour ça que c'est compliqué de répondre pour les Européens, c'est parce que qu'est-ce qu'on fait dans ce genre de situation? On prend effectivement des sanctions, on peut avoir des sanctions diplomatiques, on peut augmenter l'aide à l'Ukraine, mais on peut pas se permettre de faire exactement la même chose à la Russie.
19: Heureusement que ce drone n'a pas explosé.
20: Non, effectivement, ce drone chargé d'explosifs militaires devait s'écraser sur un avion Antonov ukrainien pour le détruire. C'est un avion assez important, donc ça aurait provoqué des dégâts relativement importants sur l'aéroport de Leipzig, qui est un hub logistique, mais qui est aussi un hub logistique civil. C'est aussi ça le sujet dans cette attaque, c'est que on était sur un aéroport civil et potentiellement il y avait même trois drones. Oui. et ça aurait pu faire des dégâts relativement importants sur un aéroport majeur allemand.
19: Merci beaucoup Ulrich Buna, analyste géopolitique. Merci d'avoir été avec nous ce matin sur l'antenne de RTL. Bonne journée. On risque de battre aujourd'hui des records de chaleur pour un mois de septembre à Marseille, à Nîmes notamment. On attend cet après-midi 35 et 36 degrés. On va y revenir dans le journal de 6h30. Dans l'actualité également, l'inquiétude et la colère des éleveurs et des agriculteurs. Le gouvernement devait annoncer un plan d'aide après la canicule de cet été. Et ce plan d'aide, l'annonce de ce plan d'aide est reportée. On en parle d'ailleurs ensemble au 32-10.
9: Bonjour Arnaud.
21: Bonjour, bonjour à tous.
9: Arnaud, vous êtes agriculteur dans les Vosges.
21: Oui, c'est ça. J'ai des vaches laitières, on transforme partie de la production en fromage.
19: Et vous avez vécu un été difficile ?
21: Très compliqué pour nous et surtout pour les animaux. C'est eux qui ont plus souffert que nous.
19: Et qu'attendez-vous du plan du gouvernement ? Qu'attendez-vous comme mesure ?
21: Bah, j'entendais de voir ce qu'ils pouvaient nous pondre, comme on peut dire, voir si on allait être aidé, si on allait avoir quelque chose. Mais bon, comme je dis, on n'attend pas après ça pour s'en sortir, parce que parce que sinon c'est même plus la peine. La preuve, vous voyez, ils devaient annoncer, puis finalement ils annoncent pas, et puis quand est-ce que ça va sortir, et je pense qu'on va tous avoir quelques miettes, et voilà.
19: C'est une rentrée plus difficile que les autres, pour vous ?
21: Bah, ça fait plusieurs mois que c'est compliqué. Ça fait plusieurs mois que c'est compliqué. Et là, ça va un peu mieux parce que depuis une dizaine de jours, il y a fait quelques averses. Donc ça fait plaisir de revoir les animaux. Depuis quelques jours, ils peuvent commencer à repâturer en extérieur. Et elles vont beaucoup mieux du fait des températures. Mais un problème en chassant un autre, maintenant, nous avons les sangliers qui nous ravagent toute l'herbe qui commence à repousser. C'est retourné toutes les nuits. Donc, quand on croit être sorti d'un problème, c'est un nouveau problème qui arrive.
19: Ce sont des vaches laitières, hein?
21: Oui, c'est ça.
19: Que
21: oui.
19: Vous avez, et le lait produit, il est en quantité moindre. Est-ce que ça a des conséquences? Est-ce que la chaleur et la canicule ont eu des conséquences sur la production de lait?
21: Oh ben bien sûr, il y a eu des périodes où certains animaux ne produisaient quasiment plus. Et au mois de juillet, tous les animaux tombaient malades un par un. On a appris plus tard que c'était un virus venu de l'Est et qui est passé un peu dans toutes les fermes. Des animaux qui étaient très mal en point, qui ne produisaient quasiment plus. Et une fois qu'il y en a une qui allait mieux, c'était une autre et quasiment tout le troupeau y est passé.
19: Donc moins de production, ça veut dire moins de revenus pour vous ?
21: Ah bah oui, c'est automatique. Hein. C'est automatique. Moins de production, mais les animaux qu'il fallait quand même nourrir pareil.
9: Arnaud, oui. vous faites comment pour nourrir les vaches ?
21: Eh ben, on pioche dans les stocks qu'on n'avait déjà pas, si on veut, parce que la sécheresse, elle est là depuis le mois d'avril. Hein. Depuis le mois d'avril, on est en pénurie d'eau. Mmh. Il y avait replu un peu au mois de mai, un petit peu début juin. Depuis début juin, il y avait, pendant deux mois, il n'y a rien replu du tout. Donc les premières récoltes de printemps étaient pas terribles du fait du printemps froid et sec. Et donc on s'est dit, on espère que pour la deuxième, les prochaines récoltes, ça va mieux repousser et qu'on va faire des belles récoltes pour sauver la première. Mais la deuxième, il n'y en a pas eu du tout. Donc,
19: courage pour cette rentrée, Arnaud. Ça fait combien d'années que vous faites ce métier ?
21: Moi j'ai 36 ans, c'est une ferme familiale, donc j'ai toujours été là-dedans. Quoi.
19: Jeune éleveur, merci beaucoup, bon courage à vous.
21: Merci à vous, passez une belle journée.
19: Il est 6h24 sur RTL.
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19: Avec la rentrée scolaire chez Sylvie Tellier.
4: Oui, elle rentre à l'école de la Légion d'honneur.
5: Dans une médaille ?
6: Il y a une école de la Légion d'honneur.
4: Il y a une école de la Légion d'honneur pour les filles.
7: Disons comme quoi c'est la plus intelligente de la famille.
8: C'est-à-dire que les parents doivent avoir la Légion d'honneur pour pouvoir mettre leur enfant.
4: Tu dois avoir la Légion ou le mérite, ou alors ton grand-père peut avoir une médaille militaire. Ou
5: des... Avec ton grand-père, avec quoi, alors ?
4: Non, mais alors, vous n'allez pas croire.
8: Comment t'as fait, toi ?
5: Les Miss France, on leur file des trucs.
4: J'ai eu la médaille du mérite.
8: Ah oui, les Miss France, c'est comme ça. On leur donne des trucs.
5: Ah ouais, t'as un beau cul, t'as une médaille.
6: Ah oui. C'est pour ça que t'en auras jamais.
5: Mais j'aurais jamais rien.
19: Grosse tête avec aujourd'hui Christine Bravo, Michel Field, Charlotte de Turckheim, Philippe Claudel, Sophia Bellabès et Paul Elkarat. La tablée du petit matin dans un quart d'heure. Toute l'équipe est déjà là autour de la table.
10: Oui.
19: Bonjour
10: oui.
19: à tous. Adeline François, Martial Youb.
11: Bonjour.
10: Bonjour.
19: Adeline, vous allez déclarer votre flamme à Léon Marchand ce matin.
11: Oui. Notre champion de natation se retrouve attaqué violemment sur les réseaux sociaux parce qu'il a refusé de donner son avis sur la politique. Eh ben, je vais vous dire pourquoi cette nage à contre-courant est pour moi l'une de ses plus belles performances.
19: Martial, la canicule a-t-elle plombé notre économie ?
12: Oui, les calculs de l'INSEE indiquent que ça coûte 0,1 point de croissance au pays pour cette année. Et la question, c'est est-ce qu'on va pas basculer dans la récession avec ça, puisqu'on était à zéro sur le deuxième trimestre ? On va pas en être loin.
19: William, vous allez nous raconter un curieux balai aérien.
22: Oui, je vais vous raconter comment Moscou fait transiter beaucoup de ses marchandises interdites via les Maldives.
19: Allons bon, votre table est dans un quart d'heure et puis c'est Philippe Cavrivière qui nous retrouvera pour son Cavriveil. 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
19: Le journal avec Sébastien Rouxel. Bonjour Sébastien.
31: Bonjour Jérôme, bonjour à tous.
19: À la une ce matin, comment la sécheresse bouleverse les clubs de foot amateurs.
31: Bon nombre de terrains sont littéralement grillés et impraticables à cause de la sécheresse, vous allez l'entendre dès le début de ce journal.
19: Et ça ne va pas s'arranger Julie parce que les fortes chaleurs sont de retour.
9: Oui, notamment dans le sud avec plus de 37 degrés dans les terres du côté du Languedoc.
19: Météo complète à la fin de votre journal. La rentrée marquée par la colère des policiers mise en cause dans le sillage de l'affaire Liana par un courrier de Gérald Darmanin rendu public cet été.
31: Le ministre de l'Intérieur, Laurent Nunez, a promis d'y répondre point par point. Il sera l'invité de Céline Landreau tout à l'heure dans RTL Matin à 7h40. À suivre également le coup de folie de ce patron qui a foncé en camion sur des grévistes. Ses salariés dénoncent depuis longtemps un management toxique. Et puis le premier tête-à-tête officiel entre Emmanuel Macron et le nouveau Premier ministre britannique.
19: Après le journal, vous allez en entendre parler avec vous, Charles Ducrot, ce matin.
22: La finale de Miss Monde samedi soir au Vietnam et une Miss France a déjà une bonne longueur d'avance.
19: À tout à l'heure.
31: On risque donc de battre aujourd'hui des records de chaleur pour un mois de septembre, à Marseille et à Nîmes notamment, où l'on attend cet après-midi 35 et 36 degrés. Les fortes chaleurs sont de retour et jusqu'à dimanche, on atteindra facilement les 37-38 dans le sud. De quoi aggraver encore un peu plus la sécheresse. Près de Nantes, on a des champs littéralement grillés, des terrains de foot aussi. Impossible de jouer, Mathieu Lopinos, qui bouleverse le début de saison des clubs amateurs, à l'image du FC Rezé.
32: Oui, ici, la pelouse des trois terrains de foot est complètement grillée par le soleil. Frédéric Fessol, le président du club, a même dû installer des panneaux pour en interdire l'accès.
33: Pelouse interdite, c'est dangereux tout simplement.
34: Pourquoi ?
33: Vous voyez l'état vous-même, c'est encore très sec. Le sol est dur, effectivement, risque à la fois sur les chutes et sur les courses.
32: Vous espérez pouvoir rejouer sur ces terrains à partir de quand ?
33: Mi-octobre, fin octobre.
32: Privés de leurs trois terrains en herbe, les 450 joueurs et joueuses du club doivent désormais s'entraîner sur deux terrains synthétiques au grand désespoir de Doris et Shalom de l'équipe des U13.
35: On n'a que la moitié de terrain pour jouer. On n'a pas tout le terrain. On ne peut pas bien s'entraîner parce qu'on est obligé de jouer sur une moitié de terrain.
32: C'est un casse-tête au niveau des entraînements.
33: C'est un casse-tête. Vous voyez, là, il y a trois équipes sur ce terrain. Il y aurait dû en avoir que deux.
32: Des terrains dans cet état, ça bouleverse donc les entraînements, mais aussi les compétitions. La Ligue de football a préféré repousser de 15 jours le début du championnat.
33: Ça devait commencer ce week-end, oui. Ça rend de plus en plus tendu et difficile l'organisation des compétitions.
32: On a attendant, les jeunes joueurs du club de Rezé n'ont qu'un espoir, la pluie, pour enfin retrouver leur terrain en herbe.
31: La sécheresse et les canicules à répétition qui mettent aussi et surtout nos agriculteurs à rude épreuve. Ils vont devoir patienter encore avant d'être aidés. Le gouvernement reporte de plusieurs jours l'annonce du grand plan de sauvetage qu'il devait dévoiler aujourd'hui. Et cela, dit-il, en raison des montants conséquents en jeu.
19: Une enquête est ouverte près de Reims après cette grève qui a bien failli virer au drame.
31: Oui, à Besanne, le patron d'une entreprise de VTC et d'ambulance a été filmé en train de foncer avec un camion sur des salariés grévistes qui bloquaient l'accès au dépôt des véhicules. Deux personnes ont été légèrement blessées. Lui a été placé en garde à vue avant d'être laissé libre. C'est la première fois qu'il se montre violent, Arthur Pereira, mais les salariés que vous avez pu joindre dénoncent un management délétère.
0: J'ai été percuté par mon propre patron. Je me suis vu sous les roues du bus, souffle Sylvain. Le père de famille travaille depuis 6 mois en tant que chauffeur de car dans l'entreprise Capital Champagne. Il dénonce un management toxique.
1: Pour lui, on est des numéros, en fait. Beaucoup d'harcèlement, c'est horrible. Il joue sur les paniers repas aussi. Il décale un petit peu l'horaire du service, faut pas qu'on ait le panier repas. Genre, on me dit, oui, il faut prendre la nationale et pas l'autoroute pour économiser l'argent. C'est système D, il faut se débrouiller. C'est horrible, en fait.
0: Un sentiment partagé par Xavier.
10: Il dit bonjour à personne et il respecte personne.
0: Lui aussi est chauffeur depuis 4 ans dans cette entreprise. Il était présent lorsque son collègue a été percuté et projeté au sol devant ses yeux.
10: Je savais qu'il était inhumain, mais pas au point de foncer sur quelqu'un pour atteindre son but, en fait.
0: Contacté, le chef d'entreprise n'a pas répondu à nos sollicitations. L'homme de 48 ans est ressorti libre de sa garde à vue. Les deux employés percutés ont déposé plainte contre leur patron pour violence volontaire aggravée.
31: Merci beaucoup Arthur Pereira.
19: Il est 6h34 sur RTL, ce sera leur premier tête-à-tête. Emmanuel Macron doit rencontrer ce matin le nouveau Premier ministre britannique Andy Burnham.
31: Et ils vont aborder ensemble des dossiers parfois très sensibles, comme celui de l'immigration clandestine dans la Manche. Après une entrée en matière tout en douceur, hier, au British Museum, où ils ont assisté avec le roi Charles III à l'inauguration de la tapisserie de Bayeux que la France prête pour un an à l'Angleterre, Pauline Théveniaud.
13: Oui, l'idée de ce prêt est née en 2018. Emmanuel Macron cherchait alors une façon de montrer que la relation franco-britannique ne se résumait pas à la rupture du Brexit. 8 ans plus tard, le président s'appuie donc sur cette broderie millénaire pour appeler à tisser un lien étroit entre les deux pays.
14: Aujourd'hui, notre histoire commune continue de s'écrire, toujours inachevée, à l'image de celle de la tapisserie. Alors oui, la tapisserie inspire encore des enquêtes, elle nous invite surtout à écrire la suite. Et dans les temps troublés que nous traversons, tout cela n'a rien de secondaire.
13: Le roi Charles III file la même métaphore en français.
15: L'histoire de la tapisserie n'est pas terminée. Il appartient à chaque génération d'y ajouter à son tour quelques points, tissant ainsi la trame de notre histoire commune.
13: Du symbole à la réalité des discussions. Emmanuel Macron a rendez-vous ce matin avec le nouveau Premier ministre Andy Burnham. Sur la table, le soutien à l'Ukraine, la crise du détroit d'Ormuz, la coopération en matière de défense et la relation Grande-Bretagne. Union européenne, le tout sous la pression du temps qui passe. Ils ont 3 mois parce qu'après janvier, ce sera la fin. Emmanuel Macron ne pourra plus rien lancer, rappelle un proche.
31: Pauline Thévenot, envoyée spéciale de RTL au Royaume-Uni, où le prince Harry et son épouse Meghan sont retournés vivre la semaine dernière après plusieurs années en Californie. Si j'étais la famille royale, je ne les aurais pas repris, a déclaré cette nuit Donald Trump. Il estime qu'ils se sont montrés irrespectueux envers la reine Elisabeth et le roi Charles. Il se réjouit qu'ils aient quitté les États-Unis.
19: On passe au football. Lille peut ce soir prendre la tête de la Ligue 1.
31: Oui, en cas de victoire à Toulouse, coup d'envoi du match à 20h45. Et ce soir, comme à chaque match d'ailleurs désormais, la moindre erreur de l'arbitre sera disséquée, impossible d'y échapper entre les réseaux sociaux, l'assistance vidéo et les débriefings de la direction de l'arbitrage qui publie chaque semaine depuis un an et demi un bilan des actions litigieuses du week-end. Un tournant majeur pour les arbitres qui doivent apprendre à accepter l'erreur et la reconnaître, Nicolas Georgiou.
16: Oui, Benoît Bastien a arbitré durant 15 ans en Ligue 1 et Coupe d'Europe.
17: L'arbitre a tout intérêt à reconnaître quand il s'est trompé et à l'accepter.
16: L'assistance vidéo a tout changé, confirme celui qui est aujourd'hui membre de la direction de l'arbitrage en charge des compétitions professionnelles après avoir stoppé en juin. Le rapport aux autres, les joueurs, le public dans les stades, les téléspectateurs.
17: Ce rapport à l'erreur, ça a été le premier changement, c'est de dire bah maintenant je change en live et j'accepte de reconnaître devant tout le monde, je me suis trompé. Le plus important, c'est le résultat, c'est la justice sportive. Les nuits blanches, vous en avez quelques-unes dans une saison.
16: Romain Delpech à la fédération gère les arbitres spécialisés, assistants vidéo.
17: On a été rejoint à la direction d'arbitrage par une psychologue préparatrice mentale sur l'aspect de la concentration, sur l'aspect de la maîtrise émotionnelle, sur la gestion du stress et sur le rapport à l'erreur notamment.
16: Être aidé, pas un tabou pour Benoît Bastien.
17: J'étais le premier à me former il y a 8-9 ans en préparation mentale. Fait partie aussi de la performance, au même titre que la préparation athlétique, la préparation technique, tactique, stratégique.
16: Les arbitres possèdent de plus en plus de structures individuelles et privées, avec par exemple un médecin du sport et un préparateur mental personnel.
2: Merci beaucoup Nicolas Georgerot.
4: Merci beaucoup, c'était votre journal Sébastien Rouxel.
2: Absolument.
4: Julie, des nuages au nord et du soleil au sud, c'est au programme.
9: C'est vraiment la tendance du jour sur le quart nord-ouest ce matin et sur le nord également. Beaucoup de nuages, des nuages très épais, très gros, très gris. On a même du brouillard si vous démarrez la journée du côté de la Vendée ou du Poitou-Charentes. On peut même trouver des bruines du côté des Côtes de la Manche jusqu'au Nord-Pas-de-Calais, donc c'est très localisé hein, par contre. De la Bretagne, donc jusqu'au Hauts-de-France et aux Ardennes, là c'est nuages, nuages, nuages. Pour le reste de la France, le Grand Est, l'Auvergne-Rhône-Alpes ou encore l'Occitanie, là par contre c'est un beau soleil qui va régner même cet après-midi. Cet après-midi ça va s'améliorer par contre sur le nord puisque vous allez avoir davantage d'éclaircies si vous êtes du côté des Pays de la Loire, l'Île-de-France ou la Champagne-Ardenne. Par contre, toujours au nord hein, de la Bretagne jusqu'aux Hauts-de-France, là ça sera nuages, nuages, nuages.
4: Et les températures ?
9: Alors la chaleur s'est bien installée dans le sud cet après-midi. Les températures vont terriblement grimper, notamment dans les terres du côté du Languedoc-Roussillon et la Provence où on attend 36 à 37 degrés, plutôt 34 à 35 sur le littoral. Pour démarrer la journée ce matin, entre 11 et 23 degrés, on est légèrement au-dessus des normales de saison pour les maximales. On a par exemple 11 degrés à Reims ou Strasbourg, 16 au Mans ou encore à Paris ou à Lyon, 17 à La Rochelle, 20 à Toulon. Et cet après-midi, donc entre 21 et 36 degrés, 29 à Strasbourg, 27 à Paris et 36 à Perpignan.
4: Merci Julie.
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4: Et on regarde avec inquiétude le retour de la chaleur. Martial Liu, on voit que la canicule a peut-être plombé notre économie cet été.
12: Absolument, nuage, nuage, nuage, ouais. Disait Julie. Bah, nuage aussi sur le ciel économique. Moins 0,1% de croissance à cause de la canicule.
4: On en parlera dans la tablée du Petit Matin. Mais pour l'instant, vous allez en entendre parler avec vous, Charles Ducrot, chaque jour. Vous prenez un temps d'avance sur l'actu. On parle de Miss Monde ce matin. La finale se déroulera samedi soir au Vietnam. Et vous nous dites que la France a de bonnes raisons d'y croire.
7: Oui, comme on dit souvent, retenez bien son nom. Indira Ampio, peut-être vous dit-il déjà quelque chose. C'est normal, elle était notre Miss France en 2023, après avoir été Miss Guadeloupe. La voici depuis ce mardi dans le top 6 de la catégorie Beauty with a Purpose, la beauté pour une cause.
4: Quel accent !
7: Vous avez vu ça ? C'est un des programmes portés par le concours et ce résultat lui permet d'ores et déjà de s'assurer une place dans le haut du tableau, les 40 premières Miss lors de la finale samedi.
4: Comment ça se passe exactement ?
7: Alors le concours de Miss Monde, en plus des critères de beauté, porte sa sélection sur l'engagement, les causes que les Miss défendent, les projets qu'elles mènent, contrairement à Miss Univers, qui est un concours de beauté avec le traditionnel défilé en bikini qui n'existe plus à Miss Monde et où le classement se fait en un seul temps. Indira Ampio a su se démarquer avec un projet qu'elle porte, reflet d'espoir, engagé dans la lutte contre le cancer.
4: Et cette finale alors, elle se présente comment ?
7: 120 ambassadrices pour intégrer le top 40, puis viendra le top 20, le top 12, le top 4 avant le sacre. Et la Guadeloupéenne n'est pas le seul espoir. Trois autres Françaises sont en lice.
4: Ah bon ?
7: Oui.
4: Trois autres.
7: Audrey Owensai, Miss Guyane, première dauphine d'Evgil il y a 2 ans, est qualifiée. Les deux autres candidates, Anaëlle Ibo et Laurence Fibleuil, représenteront la Guadeloupe et la Martinique. 4 Françaises parce que le concours prend en compte la géographie continentale et non l'administration d'un pays.
4: Donc on a pas gagné le mondial de football, mais on va peut-être remporter Miss Monde. C'est ce que
7: peut-être,
4: vous nous dites. Merci
7: peut-être.
4: Beaucoup,
7: alors
4: Charles
7: là,
4: Ducrot.
7: Je suis pas devin.
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31: Bon réveil, merci d'être là dans le journal de 7h sur RTL. On parlera de ces taxis robots bientôt dans nos rues en France. Elon Musk a vendu l'idée à notre ministre des Transports, semble-t-il. On va tout vous expliquer dans un quart d'heure dans le journal. Mais d'abord, à 6h45, c'est votre tablé du petit matin avec nos experts. Aline François, Léon Marchand est depuis le début de la semaine la cible de violentes critiques et d'insultes odieuses sur les réseaux sociaux.
35: Petit bourgeois du camp du bien, facho. Blanc privilégié, voilà quelques-unes des horreurs qu'on peut lire depuis dimanche. Tout est parti de son interview aux 20h de France 2. On demande à Léon Marchand pourquoi il ne prend pas position politiquement, contrairement à Mbappé ou Wembanyama. Écoutez sa réponse.
36: Je préférerais rester loin de tout ça, mais je pense qu'on va avoir un rôle qui pourrait être déterminant, je pense, dans les prochaines années. Juste par notre influence, je pense. Après, c'est quelque chose qu'il faut que je travaille. J'ai pas envie de dire n'importe quoi parce que je me sens pas légitime. Mais voilà, c'est comme ça que je le sens.
35: Je n'ai pas envie de dire n'importe quoi. Léon Marchand ne dit pas « je m'en fous ». Il dit « je ne sais pas assez, donc je préfère ne pas parler ». Léon, je t'aime. Pourquoi je t'aime ? Parce qu'on vit exactement l'époque inverse. Il faut avoir un avis sur tout, et surtout un avis. Le RN, Gaza, Trump, le voile, les retraites, et il faut avoir un avis immédiatement. Mais après, on va vous reprocher de parler de sujets que vous ne maîtrisez pas. Ou si vous dites précisément « je ne maîtrise pas suffisamment le sujet pour en parler », on va vous le reprocher aussi. Pile, de quoi tu te mêles, face, pourquoi tu dis rien ? Le voilà, Léon, le fameux revers de la médaille. Et vous voulez que je vous dise, à une époque où tout le monde se sent légitime à parler de tout, le type qui avoue ne pas l'être est peut-être finalement celui qu'on devrait le plus écouter. Moi, j'ai pas besoin que Léon Marchand me dise pour qui il vote. Tout comme j'irai pas demander à un candidat à la présidentielle à quel moment précis déclencher sa coulée après le virage du 200 mètres quatre nages. Quoique, lui n'aurait sans doute aucun scrupule à me répondre n'importe quoi.
31: Hommage à notre champion de natation. Merci beaucoup Adeline François. Un point c'est tout.
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1: Notre économie est-elle en train de faire le grand plongeon à cause de la chaleur? Martial Liu, Bercy a chiffré le coût de la canicule. Ce sera 0,1% de croissance en moins sur l'année. Seulement voilà, on était à zéro de croissance au deuxième trimestre. Question, la France va-t-elle tomber en récession?
2: Ça va se jouer sans doute sur un fil. Je rappelle, la règle pour déclarer un pays en récession, il faut deux trimestres de suite dans le rouge. Or, donc, au premier trimestre, la croissance était de moins 0,2%, puis de zéro au second trimestre, alors que la canicule n'avait pas encore eu lieu ou ne comptabilisait que juin.
1: 0,1% d'impact, c'est un chiffre crédible?
2: Alors, c'est trois fois moins qu'en 2003, lors du dernier été vraiment caniculaire. Donc, on est très en dessous, et ça arrange sans doute le gouvernement qui a pas franchement envie d'attaquer un budget compliqué en partant avec une récession. Ce qui est sûr, c'est qu'on ne sera pas au 0,5% de croissance annoncée par la Banque de France, qui est très optimiste désormais.
1: Est-ce qu'on peut rattraper la perte de croissance de l'été caniculaire d'ici décembre?
2: Alors oui, pour les retards sur les chantiers du bâtiment ou encore sur les chaînes de production, mais on ne rattrapera pas les apéros en terrasse qui n'ont pas eu lieu, on ne rattrapera pas non plus la baisse de production agricole, moins 35% de maïs cet été.
1: Et quelles conséquences ça peut avoir pour nous?
2: Alors, de l'inflation, donc une perte de pouvoir d'achat, et on sait que la consommation, c'est l'un des principaux moteurs de la croissance française. Les légumes frais ont déjà pris 14%. La canicule va donc s'inviter cet hiver dans nos chariots de course.
1: Il faut s'attendre à d'autres conséquences économiques?
2: Oui, alors, et là, elles sont un peu plus difficiles à chiffrer. Il y a le coût de la réparation des incendies qui va se retrouver dans les primes d'assurance. Les travaux dans les maisons fissurées à cause de la sécheresse. Il y a aussi les taux d'intérêt qui remontent, et ce sera pire si on tombe en récession, évidemment, ça va pénaliser les crédits immobiliers, mais aussi tous les investissements d'avenir des entreprises et donc les emplois et la croissance de demain. En résumé, on n'aura peut-être pas deux trimestres de suite négatifs, mais la France est comme un avion dont les deux moteurs viennent de s'arrêter. Il n'y a pas encore de crash, mais nous sommes devenus un planeur baladé par le vent.
1: Et c'est pas très rassurant. Merci Martial.
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1: Il est 6h49, c'est votre tablé du petit matin. William Galibert, ce matin vous nous racontez l'incroyable méthode des Russes pour contourner les sanctions internationales. Moscou fait transiter des tonnes et des tonnes de marchandises par les Maldives.
8: Eh oui, derrière les plages de sable fin, les cocktails et l'océan Indien, il y a cette enquête publiée par le Wall Street Journal et qui ressemble, il faut bien le dire, de la part de Moscou, à un sacré foutage de gueule. Ça se passe sur l'aéroport de Malé, la capitale des Maldives. Tous les jours, le même balai. Un avion russe de la compagnie Aeroflot arrive de Moscou. Les touristes descendent avec leurs tongs et leurs valises à roulettes. Et pendant ce temps-là, d'autres marchandises arrivent sur le tarmac. Il y a là des caisses remplies de pièces détachées pour avions, des composants électroniques, des batteries, des pompes industrielles, des microprocesseurs pour guider les missiles et les satellites. Tout ce que l'Occident est supposé interdire à la Russie, tout est là, embarqué dans des soutes de l'avion de ligne. Les papiers sont trafiqués par des sociétés écrans russes installées aux Maldives. L'origine et la description des produits sont modifiées. La douane des Maldives ferme gentiment les yeux. Un petit coup de tampon et deux heures plus tard, l'avion d'Aeroflot repart vers Moscou avec sa cargaison interdite à bord. Le tour est joué.
1: On parle de centaines de millions d'euros de marchandises.
8: Oui, d'après le Wall Street Journal, rien que pour l'année 2022. Donc ça date quand même un petit peu. 630 millions d'euros de marchandises avaient ainsi débarqué depuis les Maldives jusqu'en Russie. Et ça ne s'est pas arrangé. Au mois de juillet dernier, cet aéroport de Malé s'est félicité d'avoir battu son record avec 126 tonnes de fret en transit en une seule journée. Alors évidemment, les Maldives ne sont pas la principale plaque tournante russe, quand même très loin. La Chine, la Turquie, les Émirats arabes unis font transiter des volumes encore plus importants de marchandises grises. Mais l'affaire résume ce jeu du chat et de la souris depuis le début de la guerre en Ukraine. Dès qu'on ferme une route aux Russes, Moscou en trouve une autre.
1: Galibert raconte l'actu tous les matins sur RTL. Merci beaucoup William. C'est Philippe Cavrivière qui nous rejoint dans un court instant pour son Cave Réveil.
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1: Ah, il a son petit sourire malicieux, il prépare quelque chose. Bonjour Philippe Cavrière.
37: Bonjour.
1: Réveillons l'actu avec vous.
37: Tout à fait. C'est à vous.
1: Ah oui, oui. Oh là là, oui, excusez-moi. Un article du Parisien a retenu votre attention, Philippe.
37: Pas plus que ça, mais il faut bien parler.
1: Les touristes étrangers se ruent dans les pharmacies françaises pour ramener des souvenirs.
37: Oui, alors c'est vrai que quand moi j'étais au Club Méditerranée dans des pays exotiques, je passais souvent à la pharmacie, mais c'était justement pour ne pas ramener des souvenirs de type chlamydia, gonorrhée et joyeuse chaude piste. Rappelons que j'ai quand même été préservatif de diamant en 93 à Agadir et 2 fois braguette de platine à Djerba en 94 et 95. Une pharmacienne interrogée sur le phénomène a même déclaré « Il y a la Tour Eiffel et nous ». Alors attention à ne pas confondre la Tour Eiffel et les suppositoires. Si ça clignote, c'est une Tour Eiffel. L'autre différence, c'est les 3 étages. Alors, vous savez que ces visites de pharmacie sont même au programme des tour opérateurs. Alors, je me dis que ça doit changer la vie des guides touristiques. Les pauvres, ils sont là avec leur parapluie élevée, leur micro pourri.
38: We are now the pharmacy Pinchot on your right, the famous French Imodium next to the Smecta for the gastro. And on your left, the preparation mash for the, the button of the fion, the spot of the derch. Je sais pas dire hémorroïde en anglais. Vous savez vous? Non, c'est pas. C'est fini. On est sorti de la pharmacie.
1: Un directeur d'entreprise est soupçonné d'avoir renversé 2 employés au volant d'un bus hier près de Reims.
37: Oui, alors. Mais ils étaient en grève. Voilà. Forcément, si vous dites pas toute l'info, j'ai l'impression qu'on a l'impression que c'est mal. C'est pas un malade mental non plus. Le patron, il a pas acheté son bus au hasard sur des employés comme ça gratuitement. Non. Les gars étaient en grève. Et d'autre part, c'est une entreprise de transport. Donc, il y a une petite logique dans tout ça. Alors, peut-être que le, Il a bêtement confondu aussi, hein. Après tout, qu'est-ce qui ressemble plus à un abribus qu'un piquet de grève? Non, ça tient pas non plus. Non, c'est parce que tu te gares à côté de l'abribus, pas sur l'abribus. Alors, là où c'est quand même un peu rigolo, c'est parce que le patron est poursuivi pour violence avec arme, le bus devenant une arme par destination. Et la destination, c'est clairement le sternum des grévistes.
1: Cet été, Philippe, la fréquentation des cinémas a battu tous les records depuis 2011 avec 37 millions d'entrées.
37: Et oui, c'est parce que les films étaient super malins, c'est parce qu'il faisait chaud, c'est parce que c'est climatisé. Enfin, quand il fait 42 degrés, d'un coup, tu te découvres l'âme d'un cinéphile, t'es prêt à te faire l'intégrale de Michael Haneke. Il suffit de regarder ce qui a cartonné, l'Odyssée, combien d'entrées? 7 millions 3. Pardon, mais si t'as été à l'école au moins jusqu'en 3e, tu connais la fin. Hein, le gars Ulysse, tu sais qu'il rentre chez lui. Voilà, du coup, si t'y vas, c'est pas un suspense de dingue, c'est pour la clim. C'est vrai que tu te dis pas, mais non, mais ils ont mis des gars dans le cheval géant, mais c'est ouf. Non, t'es au courant, a priori. Et quand il fait 21 degrés à l'intérieur, tu vas au cinéma. Voilà.
0: Vive le cinéma!
37: Ah oui, vive le cinéma et vive la clim.
1: Merci beaucoup, Philippe Cavrévière. Merci à toute l'équipe. Bonjour Céline Landreau.
2: Bonjour Jérôme. Vous allez bien?
1: Très très bien. Vous reviendrez sur le succès du cinéma tout à l'heure.
2: Effectivement, ça va être le sujet de C'est notre époque, 9h-9h30. Alors si vous êtes allé voir Ulysse en connaissant vous aussi l'histoire du cheval de Troie, venez nous dire pourquoi. Est-ce que c'était simplement pour un petit coup de frais au milieu de cet été très chaud? On attend vos appels, vos témoignages au 3210, évidemment. Bonne journée Jérôme et à toute votre équipe. Et bonjour à toutes et à tous, bienvenue dans votre matinale, on est ensemble, vous l'avez compris, jusqu'à 9h30, avec ce matin, la réponse du ministre de l'Intérieur. Ses services, policiers, gendarmes, avaient été pointés du doigt par Gérald Darmanin dans le sillage de l'affaire Liana. Des plaintes jamais transmises à la justice, des agents pas suffisamment formés pour recueillir la parole des victimes mineures. Laurent Nunez répond pour la première fois au garde des Sceaux et c'est sur RTL. Il sera avec nous à 7h40. Lui était au cœur du pouvoir, il a passé 270 jours à Bercy et se confie, homme de gauche, tout en pensant que la droite a parfois raison. Éric Lombard, l'ancien ministre de l'économie, sera face à Marc-Olivier Fogiel, ce sera à 8h15. Mais ce matin, on va aussi se détendre ensemble, préparer ce rendez-vous ancestral, la grande braderie de Lille qui se tient ce week-end. Bonjour Franck Hanson.
3: Bonjour Céline, bonjour du Nord.
2: Et pour vous et pour les Lillois, les préparatifs ont déjà commencé, ce sera RTL chez vous. On se retrouve donc Franck dans une dizaine de minutes. Oui. N'oubliez pas, cette matinale, c'est d'abord la vôtre. Venez participer donc par SMS 74 900 avec le code matin, via l'appli RTL aussi pour nous laisser des messages vocaux par exemple et réagir de manière générale à tout ce que vous entendez sur l'antenne. Nous sommes le jeudi 3 septembre 2026. Merci de vous réveiller avec RTL. Il est 7h.
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2: De 7h est présenté par Olivier Bois. Bonjour Olivier.
8: Bonjour Céline, bonjour à tous.
2: À la une ce matin, une question du futur. À quand des taxis robots dans nos rues en France?
8: Elon Musk, qui en fabrique avec Tesla, a parlé hier soir à notre ministre des Transports. Résultat immédiat, il va y avoir des tests chez nous. Dans ce journal également, faut-il des peines de prison pour ceux qui jettent des mégots dans des zones à risque incendie? Vous saurez tout de ce qu'a dit Patrick Bruel quand il était en garde à vue en juin dernier. Et puis RTL, ici l'espace, on a parlé à Sophie Adnaud en direct depuis l'ISS. Elle bat le record aujourd'hui, Sophie Adnaud, pour un Européen. 202 jours dans l'espace.
2: C'est l'image étonnante de la soirée hier, publiée par le ministre des Transports, Philippe Tabarot lui-même. Sa visioconférence avec Elon Musk.
8: Oui, le patron de Tesla, tout sourire dans l'ordinateur, mais qui avait une idée en tête, convaincre la France de passer la seconde sur la voiture autonome, et donc un jour, pourquoi pas, sur les taxis-robots. Bonjour Christophe Bourreau.
9: Bonjour.
8: Vous allez nous expliquer ce qu'a obtenu Musk hier soir. Mais d'accord, d'abord de quoi on parle? C'est quoi une voiture autonome?
9: Alors, c'est une voiture capable de conduire à votre place, sans que vous ayez à toucher le volant et les pédales. Pour en avoir moi-même fait l'expérience, c'est quand même très bluffant. Quand vous voyez le volant tourner tout seul, la voiture accélérer, changer de voie ou encore se garer, vous n'avez plus rien à faire. La voiture gère tout.
8: Alors, qui en fabrique aujourd'hui? Est-ce qu'il y en a déjà, là, aujourd'hui, en circulation?
9: Oui, la plupart des grands constructeurs, de Stellantis en passant par Toyota, BMW, ont développé ces systèmes, mais c'est surtout aux États-Unis où déjà Amazon et une filiale de Google font circuler des milliers de robotaxis, Tesla également, avec un événement majeur aujourd'hui à Austin, au Texas, où Elon Musk va présenter le Cybercar, véhicule autonome qui sera, lui, sans volant ni pédale.
2: Et chez nous, Christophe, c'est pour quand ?
9: Alors justement, c'était tout l'enjeu de la réunion d'hier soir. Pas encore de date officielle, mais deux Tesla vont être testés sur nos routes dans les prochains mois. En Europe, il faut savoir que déjà, les Pays-Bas ont autorisé la circulation de ces voitures avec une nuance importante. Le conducteur doit toujours rester derrière le volant pour reprendre la main en cas de problème.
8: Merci beaucoup, Christophe Bourroux.
2: RTL, 7h02, on termine l'été comme on l'a commencé avec des records de chaleur attendus pour un mois de septembre dans le sud du pays.
8: Oui, 36 degrés cet après-midi à Nîmes ou 35 degrés encore à Marseille. Et donc ce qui va avec la sécheresse et le risque incendie, on a vécu évidemment de ce point de vue-là un été catastrophique qui relance aujourd'hui un débat. Faut-il punir plus sévèrement ceux qui jettent un mégot de cigarette dans une zone à risque ? Il se trouve qu'une proposition de loi existe pour en faire un délit spécifique, puni de 15 000 euros d'amende potentiellement et même de prison possible. Denis Grandjou, vous êtes allé demander ce qu'ils en pensent justement aux habitants de Mérignac en Gironde.
0: Oui, Renato se définit comme un fumeur occasionnel. Il habite près d'une zone boisée et il est le témoin de mégots jetés quasiment chaque fois qu'il fait la route entre sa maison et sa médar en Jalles.
5: Non seulement ça m'arrive de les voir, mais on en voit beaucoup trop. Et nous, on habite en plus une région où c'est particulièrement dangereux. Et il est vrai que des gens qui jettent leurs mégots par la fenêtre d'une voiture, on en voit régulièrement.
0: Franck est lui aussi fumeur, mais il se dit totalement favorable au durcissement des amendes.
6: Je pense que c'est une mesure choc. Moi, ce que je pense, il faut des sanctions quand même sévères vu ce qui s'est passé. Je sais pas, moi, il y a des pays où on fait ça, on va dire en prison directe et même pas d'amende. Il peut y avoir un débat aussi.
0: Même si à Saint-Médard en Jalles, tout le monde a encore en tête le drame du 21 juillet, le maire Stéphane Delpera émet des réserves sur la véritable efficacité de ces mesures.
7: C'est vrai que c'est particulièrement choquant de voir des gens jeter leurs mégots en pleine canicule, en bord de route. Qu'il y ait des sanctions, ça me paraît tout à fait normal. Mais il faudrait pas laisser croire que grâce à ça, on va résoudre les problèmes.
0: En attendant l'adoption de ce projet de loi, une pétition citoyenne à l'Assemblée nationale demande de porter l'amende de première infraction à 500 euros contre 135 actuellement pour un jet de mégot.
8: Un reportage de Denis Grandjou.
2: Alors que Patrick Bruel a décidé, on le sait, d'annuler sa tournée, RTL peut vous dire ce matin ce qu'il a déclaré lorsqu'il était en garde à vue.
8: En juin dernier, 48 heures de garde à vue, au cours desquelles il a été interrogé sur les accusations de 13 femmes. À l'issue, il avait fait savoir par ses avocats notamment qu'il contestait dans la globalité toute accusation d'avoir un jour forcé une femme. Mais Paris Match a révélé ce qui est écrit précisément dans les PV. RTL a pu le confirmer. Bonjour Planar Adenovic.
10: Bonjour.
8: On retient d'abord qu'il n'a pas été très précis dans ses déclarations.
10: Oui, la plupart du temps, Patrick Bruel avance qu'il ne se souvient pas. Aucun souvenir, par exemple, de Karine Wieser, l'attachée de presse belge, qu'il accuse de tentative de viol en 2010, des faits pour lesquels il est mis en examen. Face aux enquêteurs, le chanteur résume « aucun souvenir de cette journée, aucun souvenir de l'avoir touché. Sa main à lui entre ses jambes à elle, je ne fais pas ça », répond-il. Et même si sa mémoire flanche, il produit des attestations de proches qui le soutiennent, une centaine en tout, comme celle de sa compagne qui l'affirme, la plainte pour viol en marge du festival du film britannique à Dinard en 2012, impossible, puisqu'il n'a jamais été seul. Ce que conteste la plaignante, ses propres attestations à l'appui.
8: Donc pour résumer Plana, Patrick Bruel, il conteste tout en fait.
10: Oui, Patrick Bruel l'assure, il n'a pas la personnalité d'un prédateur. Ça ne m'intéresse pas s'il n'y a pas de réciprocité, pas de désir chez l'autre, c'est ce qu'il dit aux policiers. Je n'ai pas le culte des citadelles imprenables. Et puis, en réponse aux questions des enquêteurs, le chanteur détaille sa vie qui s'effondre. Tout ce que j'ai fait dans ma vie, je l'ai fait autour de mon image, explique-t-il. Quand l'image est plus qu'altérée, c'est violent.
8: Merci Planar Adenovic. En Allemagne, on comprend mieux ce matin pourquoi Berlin accuse publiquement la Russie de tentative d'attentat après la découverte d'un drone chargé d'explosifs dans l'aéroport de Leipzig. Selon plusieurs médias allemands, des traces ADN de ressortissants russes ont été retrouvées et en particulier sur le drone.
2: Les Russes qui pilonnent depuis des jours, l'Ukraine est bien au-delà des cibles militaires.
8: On parle régulièrement des frappes sur des entrepôts, sur des centres commerciaux, sur des gares. Mais les Russes visent aussi des imprimeries ou des maisons d'édition. 12 millions de livres ont été détruits en Ukraine pour toucher au cœur de la richesse culturelle qui fait l'identité du pays. Elisabeth Pierson est à Kiev pour RTL.
11: Cette librairie du centre de Kiev a installé un stand inhabituel au milieu de ses rayons.
21: Ici, vous pouvez voir des livres.

0: Au centre de Kiev, certains titres sont déjà en rupture.
1: Bientôt, on va faire face à des prix plus élevés et moins de choix. Et tout le monde dans le marché du livre va être exposé à la même pression.
0: Pour l'essayiste Tetiana Ougarkova, les Russes ne s'attaquent pas aux livres au hasard.
2: Nous savons qu'ils cherchent de manière absolument délibérée de détruire des livres en ukrainien, en tout cas dans les territoires qu'ils occupent.
0: Les éditeurs tentent de trouver des alternatives comme privilégier les e-books, les livres audio ou déplacer les stocks vers l'ouest du pays.
3: Un reportage à Kiev d'Elisabeth Pierson pour RTL. Une bonne nouvelle ce matin, les deux réalisateurs français qui avaient été arrêtés au Togo fin juillet alors qu'ils tournaient un documentaire sont autorisés à quitter le territoire et à rentrer en France.
4: Elle aussi va rentrer un jour, mais plus tard, d'autant que Sophie Adnaud se sent visiblement très bien dans l'espace.
3: Oui, elle bat un record même aujourd'hui. 202 jours dans la station spatiale, record pour une astronaute européenne. Est-ce que vous savez, Céline, combien de fois elle a fait le tour de la Terre?
4: Non.
3: Eh bien, 16 fois. Par
4: merci
3: jour, fois 202 jours. 16
4: donc
3: fois 202, ça fait 3232 fois le tour de la Terre depuis qu'elle y est dans l'ISS. Mais il va falloir rentrer effectivement un jour, dans quelques semaines maintenant. Est-ce qu'elle s'y prépare? Eh bien, Émilie Beaujard, pour RTL, a pu parler hier à Sophie Adnaud, connectée en direct depuis l'espace dans un studio RTL.
5: Moi, je suis une astronaute grande fan d'exploration spatiale, donc tous les voyages spatiaux dont vous me parlerez, j'aurai toujours un sourire jusqu'aux oreilles. Mais je suis aussi consciente qu'il y a un temps pour la récupération et un temps pour les autres aussi, puisqu'on est nombreux dans le corps des astronautes européens, donc chacun son tour un petit peu. Et voilà, après, l'avenir dira, on verra ce que l'avenir me réserve. En tout cas, je serai prête à tout. Et si on me dit repars, eh bien, je repars. Avec grand plaisir.
3: Voilà l'enthousiasme de Sophie Adnaud. Le football et l'ouverture de la troisième journée de Ligue 1 ce soir. Toulouse-Lille à 20h45. Et puis les joueuses du PSG qui se sont qualifiées pour la phase de la Ligue des Champions en battant 5-1. L'Eintracht Francfort.
4: Les courses à Longchamp, départ à 13h55 tout à l'heure.
3: Et voici les pronostics de Dominique Cordier. Le 3, le 14, le 9, le 13, le 16, le 8 et le 7. L'outsider d'RTL, c'est le 9, le légionnaire.
4: Merci beaucoup Olivier Bois. On vous retrouve tout à l'heure pour le journal de 8h.
3: À tout à l'heure.
4: Oui. Revenez, n'oubliez pas. Bonjour Louis Baudin.
6: Bonjour Céline, bonjour à tous.
4: Ça y est, les températures remontent dans le sud, Louis.
6: Ah oui, ça grimpe hein, dans le sud, ça grimpe également un peu dans le nord, mais dans le nord sera limité. Pourquoi? Parce qu'on va avoir un petit voile nuageux qui va persister là de la Bretagne à la frontière belge, plus ou moins épais, donc ça limitera quand même la hausse des températures cet après-midi. Ça pourra même donner quelques petites bruines près de la Manche et puis dans toutes les autres régions de l'Atlantique au nord-est dans le sud. Là, ça sera du grand soleil. Les températures donc ce matin de la fraîcheur, 9 degrés à Aurillac, 10 à Nevers, à Guéret ou encore à Romantin. Plus généralement, on est souvent entre 10 et 15 degrés, sauf près de la Méditerranée où on dépasse déjà largement les 20 degrés. Et cet après-midi, 21 à 24 degrés près de la Manche, 25 à 29 degrés dans les autres régions de la moitié nord. On se rapproche des 30 degrés, les 30 degrés qu'on dépassera dans le sud. On ira jusqu'à 33 degrés, 35 degrés même du côté de Perpignan, 36 degrés attendus à Nîmes.
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4: Il y a du monde, évidemment, qui nous a rejoint dans ce studio d'RTL matin. Étienne Jernel qui arrive en courant à l'instant. Bonjour Étienne.
8: Bonjour Céline et bonjour à tous.
4: Signé Jernel, on approche. Avoir été macroniste sera-t-il un fardeau pour Gabriel Attal et Édouard Philippe, ces deux anciens premiers ministres, désormais candidats à l'Élysée?
8: Et aussi curieux que ça puisse paraître, non, ce sera moins lourd à porter que prévu et je vais vous expliquer pourquoi.
4: Face à vous, Étienne, notre historienne Virginie Giraud pour l'Histoire en direct.
9: Bonjour.
4: Dans une dizaine de minutes, bonjour. Supprimer le droit du sol, réserver les aides sociales aux Français, fermer les frontières. La question de l'immigration de l'étranger est une nouvelle fois au cœur de la campagne. Mais vous allez nous dire que ce n'est pas nouveau.
9: Alors évidemment, on ne peut pas plaquer nos problématiques sur l'Antiquité, mais je vais vous donner deux exemples où les Romains ont repoussé et intégré les étrangers.
4: Et comme à chaque fois, RTL, chez vous, chaque matin, à votre rencontre dans tout le pays. Bonjour Franck Hanson, rebonjour même.
10: Bonjour Céline, rebonjour, oui, bonjour à tous.
4: On vous retrouve en direct de Lille ce matin. Pourquoi ? Parce que samedi, c'est la grande braderie et un rendez-vous pareil, eh bien ça se prépare.
10: Oui, pour tous ces particuliers qui font vide-grenier devant chez eux, comme ici dans

0: Le vieux Lille, je suis avec Frédéric Masson. Alors, vous, Frédéric, vous faites vide-grenier devant l'immeuble avec la famille, avec les amis, c'est ça?
1: Il y a plein de bras. Les amis, les copropriétaires. En tant que riverain, on a encore la chance de pouvoir s'installer en bas de notre immeuble.
0: Alors là, vous avez sorti plein de choses, là, plein de marchandises dans votre garage. Il y a des livres, des statues, de la vaisselle.
1: Oui, tout le stock n'est pas encore arrivé parce que j'ai ma fille qui doit tout ramener ce soir, mais bon, on vend des tableaux. Des livres, des bibelots, des habits, des jouets.
0: On marchande hein, pendant deux jours là, comme ça.
1: On marchande, oui, entre les bradeux et les chineux. Bon, c'est un beau moment d'échange qui prolonge encore un peu les vacances. Enfin, en réalité, c'est la vraie rentrée de Lille.
0: C'est toujours assez authentique. C'est une braderie qui est très encadrée quand même hein, par la mairie.
1: Oui, parce que maintenant les professionnels sont dans leur secteur et après il y a les bradeux comme nous, les vrais, la braderie traditionnelle, c'est-à-dire vendre des produits que l'on a stockés précieusement dans l'attente de ce grand jour.
0: C'est une belle fête, quoi. Ouais.
1: C'est une belle fête, c'est ça.
0: Et ça rapporte? On gagne un peu, quand même?
1: Alors, on gagne quelques centaines d'euros. De toute façon, c'est tout du bénéfice net, vu qu'on peut s'installer en bonne pied de notre immeuble. Mais ça dépend du stock. En fonction du stock, ça varie sur quelques centaines d'euros.
0: Très bien. Donc, toujours aussi beaucoup d'étrangers, hein, parmi ces 2 millions de visiteurs qui viennent ici à Lille pendant ces deux jours. Et déguster, bien sûr, l'incontournable moule frite. 30 tonnes hein, en un week-end, Céline.
2: Ça fait pas mal. Comme vous êtes là un peu avant tout le monde, Franck, si jamais vous voyez de bonnes affaires à faire, vous nous dites.
1: Ouais, hein,
2: on a
1: pas
2: nos
1: de
2: téléphones.
1: Problème.
2: Alors, on vous retrouve dans une heure, Franck, à tout à l'heure. RTL 7h13 à suivre, l'enquête RTL. Vous cherchez à louer un logement? Soyez prudents, les fausses annonces se multiplient ces derniers mois.
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2: 7h16, l'enquête RTL maintenant et ce matin. Attention, si vous cherchez à louer un logement, méfiez-vous, les fausses annonces se multiplient sur les plateformes comme Se Loger ou Le Bon Coin. Les escrocs visent particulièrement les étudiants en cette rentrée universitaire. Selon les autorités, ces escroqueries en ligne ont augmenté de 20 à 30% cette année. Bonjour Flora Granchette.
8: Bonjour Céline.
2: C'est vous qui avez enquêté sur ce sujet. Vous avez pu justement rencontrer une famille qui est tombée dans le panneau.
8: Oui, j'ai contacté Carole sur un groupe Facebook de recherche d'appartements sur Paris. La mère de famille a cherché partout en ligne pour dénicher un logement pour son fils Jean. Fin juillet, elle tombe justement sur une annonce alléchante sur une plateforme et elle commence à échanger avec un prétendu agent immobilier.
10: Tout ressemblait à quelque chose de sérieux. Le descriptif de la location, on a l'adresse, le numéro d'immeuble, 685 euros, le loyer, toutes charges comprises.
8: Jean envoie donc son dossier et coup de chance, il est accepté.
10: On a eu le bail de location, bah, tout était ok. On était tellement contents d'avoir trouvé quelque chose.
8: Carole s'apprête à verser la caution, mais un détail l'arrête, il n'y a pas de numéro d'appartement sur le bail.
10: J'ai rappelé le monsieur de l'agence immobilière, je suis tombée sur la messagerie et après, plus jamais d'appel.
18: Il a compris que la supercherie...
10: Bah, qu'il n'aurait rien.
18: Et parce qu'il vous demandait de verser la caution et le...
10: 2 mois, 1240 euros.
8: La maman s'en sort bien, elle a finalement trouvé une solution de logement pour Jean et a décidé de porter plainte à la gendarmerie.
2: Alors des arnaques comme celle-ci, Flora, il y en a énormément sur les plateformes de location immobilière. Vous avez pu justement suivre la cellule antifraude d'une de ces plateformes de particulier à particulier.
8: Oui, j'ai pu le constater dans cette agence justement particulier à particulier. Les 5 employés de la cellule doivent vérifier chaque jour plus de 500 nouvelles annonces avant leur publication. Au moindre doute, ils appellent les propriétaires. Et fait très rare, un escroc a décroché pendant notre tournage.
19: Oui, bonjour. Je vous contacte pour voir ce que vous avez bien reçu. La demande de documents, parce qu'on a besoin de vérifier de l'annonce.
20: Désolé de vous dire ça, mais je ne vois pas pourquoi je devrais vous fournir le document. Ben, je vais supprimer PAP et puis je ne vais pas publier d'annonce chez vous. Merci, au revoir.
19: Au revoir, monsieur. Il n'a pas de faux documents à nous fournir, hein, donc il est piégé.
8: Les arnaques repérées par Thomas Falguir ciblent surtout les petites surfaces à destination des étudiants.
19: Ils vont jouer sur cette pression, sur le manque de logements à Paris ou dans les villes universitaires. Les escrocs, ils peuvent aussi un peu leur forcer la main, leur dire « Dépêchez-vous, j'ai d'autres personnes sur le coup ».
8: Outre l'extorsion d'argent, les arnaqueurs peuvent aussi récupérer vos pièces d'identité. Laetitia Caron, directrice générale de la plateforme Particulier à Particulier, appelle à la vigilance.
21: La signature du bail doit donner lieu à un échange de clés. À ce moment-là, on peut verser de l'argent, mais on ne verse pas en amont.
8: Et l'essor de l'intelligence artificielle rend les arnaqueurs de plus en plus difficiles à débusquer. La directrice ne s'interdit pas de renforcer sa cellule dans le futur.
2: Voilà, prudence donc si vous êtes en quête d'un logement à louer. L'enquête RTL avec ce matin Flora Granchette. Il est 7h19, signé Gernel. Avec vous Étienne, directeur du Point. Ils ont tous les deux été Premier ministre d'Emmanuel Macron. Gabriel Attal et Édouard Philippe ambitionnent maintenant de lui succéder à l'Élysée. Et vous nous dites, Étienne, que malgré l'impopularité du président, eh bien cet héritage macroniste ne sera pas si lourd à porter.
22: Non, ce ne sera pas forcément rédhibitoire. Alors soyons clairs, ceci n'est pas une défense du bilan d'Emmanuel Macron, d'autant qu'avec le mur de la dette qui se rapproche, le concepteur inspiré du « quoi qu'il en coûte » n'a pas fini d'être montré du doigt, et avec quelques raisons. En revanche, cela ne veut pas dire que l'étiquette de macroniste ou d'ancien macroniste est un handicap insurmontable. Et d'abord, premier point, parce que c'est la leçon de l'histoire récente, tout simplement. Emmanuel Macron lui-même était encore ministre de François Hollande 8 mois avant son élection en 2017. Or, François Hollande, vous le savez, a terminé son mandat très très impopulaire. Nicolas Sarkozy, lui, était encore ministre de Jacques Chirac moins d'un mois avant le premier tour en 2007. Jacques Chirac, lui aussi, très impopulaire en fin de deuxième mandat. En comparaison, Édouard Philippe, qui a quitté Matignon il y a 6 ans, et Gabriel Attal, qui a quitté Matignon il y a 2 ans, sont plutôt bien placés de toute façon. Et c'est mon deuxième point, ce qui compte à la fin, c'est d'afficher une forme de rupture.
2: Et vous pensez que Gabriel Attal et Édouard Philippe ont assez rompu avec Emmanuel Macron ?
22: Alors, on ne doute pas qu'ils exerceront leur droit d'inventaire, hein, comme disait Lionel Jospin. Ils ont d'ailleurs commencé. Et ils ont tous les deux un avantage dans cet exercice. C'est Emmanuel Macron qui a rompu avec eux. C'est lui, Emmanuel Macron, qui a limogé Édouard Philippe en 2020. Édouard Philippe n'était pas très content. C'est lui aussi qui a en quelque sorte licencié Gabriel Attal par le biais de la dissolution, dont il ne l'a informé qu'à la dernière minute. Il n'était pas très content non plus, Gabriel Attal. Alors évidemment, on peut les critiquer l'un et l'autre sur leur propre action au gouvernement, mais le simple fait d'avoir été à un moment au service d'Emmanuel Macron n'est pas forcément rédhibitoire.
2: Et pourtant, c'est un argument très utilisé par leur adversaire.
22: Oui, mais à la fin, sera-t-il décisif ? C'est mon troisième argument. En fin de compte, on vote pour l'avenir plus que pour régler les comptes du passé. Surtout que cette élection n'est pas tout à fait comme les autres. L'arrivée de Marine Le Pen au pouvoir, qui est une vraie possibilité, représenterait une rupture majeure et ceux des électeurs qui s'en alarment, et il en a quand même un certain nombre, pourraient alors relativiser le poids de l'étiquette macroniste et revenir à cette formule célèbre du grand Raymond Aron. Le choix en politique n'est pas entre le bien et le mal, mais entre le préférable et le détestable.
2: Merci, c'était signé Jernel. À la une du Point ce matin, Étienne, le spécial 20.
22: C'est fondamental et je voulais dire, c'est plus intéressant que la politique.
2: Je vous laisse cette conclusion. Et je rappelle que demain, c'est Alain Duhamel que vous retrouverez à la même heure sur RTL pour la semaine d'Alain Duhamel. L'histoire en direct, maintenant. Quand chaque matin, l'actualité fait écho à l'histoire avec un grand H, c'est avec vous, Virginie Giraud. L'élection présidentielle, on en parlait avec Étienne, c'est dans moins de 8 mois. Et les candidats ne manquent pas de propositions quand il s'agit d'immigration, moratoire, droit du sol, référendum. Et vous, l'historienne, vous nous rappelez que ces débats-là existaient déjà dans l'Antiquité romaine.
0: Alors à Rome, il y avait déjà les allocations familiales. Elles se distribuaient sous la forme de céréales. C'est comme si vous alliez à la CAF et vous repartez avec un sac de blé. Donc l'empereur Auguste, c'est le petit-neveu de Jules César, c'est un homme politique très pragmatique et il a la notion des classes sociales. À Rome, on n'est pas tous égaux. Et une année, il y a une mauvaise récolte. Auguste refuse de diminuer les allocations des citoyens romains, donc il va prendre une décision très grave, il va exclure de la ville temporairement toutes les personnes socialement inférieures. Ça inclut les gladiateurs, les esclaves invendus et les étrangers. Il n'y a que 2 dérogations pour les médecins et les professeurs. Le but, c'est d'avoir moins de bouches à nourrir quand il y a moins de blé. Peu importe où toutes les personnes exclues iront traîner leur misère. Donc son épouse Livie demande une dérogation pour des amis à elle. Auguste refuse. C'est sa vision de la justice sociale. Personne ne doit avoir de traitement de faveur.
2: Et est-ce qu'il y avait, Virginie, du racisme chez les Romains ?
0: Mais non, le concept n'existe même pas. Il n'y a qu'une seule différence à Rome, c'est est-ce que vous êtes un homme libre ou non. La couleur de peau n'a aucune importance. En revanche, les Romains sont très fiers de leur appartenance à l'Italie, à la région de Rome, et ils n'ont pas les mêmes droits civiques que les provinciaux.
2: Et il y a une sorte de droit du sol dans l'Empire romain, comme en France ?
0: Alors, pas vraiment, parce que d'abord, vous appartenez à votre cité, puis à votre province. Ce qui rapproche un Gaulois, un Égyptien, un Grec, c'est l'appartenance à une même entité administrative, qui est Rome. Et puis, petit à petit, quand même, les provinciaux vont prendre de plus en plus d'importance. On va avoir des empereurs provinciaux. Ça va être le cas avec Caracalla, qui, en 212, va promulguer la constitution antonine. Il va donner la citoyenneté romaine à tous les hommes libres de l'Empire romain. Alors on va dire, ah mais c'est fantastique, Caracalla, moitié syrien, moitié libyen, il a ouvert la citoyenneté à tout le monde. Peut-être, sauf que Caracalla c'est quand même un malin, parce que il n'y a que les Romains qui payaient les droits de succession. Et en ouvrant la citoyenneté à tous les hommes libres, et ben tout le monde paye des droits de succession, et grâce à tout l'argent qu'il va engranger, il va construire les thermes de Caracalla que vous pouvez toujours visiter à Rome.
2: Les droits de succession, ça aussi, ça fait écho à l'actualité. Merci beaucoup Virginie Giraud, l'histoire en direct tous les matins sur RTL. Virginie, Étienne, vous auriez aimé aller voir Céline Dion ?
22: Mais moi je vais y aller.
2: Bah ouais. Vous allez y aller.
0: Ouais. Ah bon. Je vais pas dire que ça m'intéresse pas, je laisse ma place à d'autres.
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2: Eh bien Virginie, vous faites bien de laisser vos places parce qu'on a un heureux gagnant. Je vous rappelle qu'RTL vous offre des dernières places pour assister au concert de Céline Dion, RTL Radio partenaire, et on appelle celui
3: Allô
2: qui a gagné. Allô, bonjour.
3: Oui, bonjour.
2: Bonjour Christelle, c'est RTL.
3: Bonjour Estelle.
2: Bravo.
3: Merci.
2: Vous avez gagné Christelle. Vous allez aller voir Céline Dion, vous avez deux places en catégorie 1. C'était un rêve ou pas ?
3: Ah bah oui, j'ai essayé d'avoir des places, puis j'en ai pas eu. Et donc je suis très ravie.
2: Vous y allez avec qui?
3: Oh bah avec mon mari.
2: Bon, bah j'espère qu'il sera aussi enthousiaste que vous. On sent que ça vous a un peu coupé la voix ce matin d'apprendre ça. On est ravis en tout cas.
4: Vous pensez bien à nous.
2: Vous penserez à nous, j'espère. Avant, pendant et après le concert.
3: Oui, il n'y a pas de souci. Je vous écoute tous les jours, donc je suis très ravie d'aller voir Céline.
2: Eh bien, on est ravis, nous, vous soyez fidèles. On espère surtout que vous le resterez, parce que pour nous, c'est un immense honneur. Merci beaucoup, Christelle. Félicitations encore. Et je vous rappelle qu'il y a d'autres places à gagner dans les prochaines heures, les prochains jours. Restez donc à l'écoute. Dans moins de 5 minutes maintenant, les grosses têtes et le journal de 7h30. Êtes-vous prêt à payer vos courses plus chères ces prochaines semaines pour aider les agriculteurs en difficulté? C'est l'appel lancé par le président de la FNSEA après cet été compliqué.
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2: Juste avant le journal de 7h30, les grosses têtes avec une histoire drôle de Christophe Beaugrand.
39: Une superbe femme belge se retrouve seule chez un Belge qu'elle aime beaucoup. Elle décide de passer à l'action, à l'offensive, et le soir, elle se blottit dans ses bras en disant « Fabrizio, j'ai froid !» Galant, Fabrizio se lève aussitôt et remonte le thermostat de plusieurs degrés. 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À la troisième tentative, la femme se veut plus explicite. Pour avoir plus chaud, quand ma mère avait froid, mon père se couchait sur elle. Et Fabrizio, il est plus de minuit, on ne va quand même pas réveiller ton père à cette heure-ci.
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2: Et le journal, c'est avec Sébastien Rouxel. Bonjour Sébastien.
0: Bonjour Céline, bonjour à tous. Et d'abord, cet appel à la mobilisation générale pour soutenir nos agriculteurs durement touchés par les canicules et la sécheresse. C'est la survie de notre agriculture qui est en jeu, dit le patron de la FNSEA, Arnaud Rousseau.
4: Nous avons besoin que le consommateur, à travers son acte d'achat, témoigne, je le crois, son attachement à l'agriculture. Vous savez, quelques centimes par mois suffisent parfois à permettre à l'agriculteur de vivre. Est-ce que moi, consommateur, j'accepte d'acheter des pommes de terre qui sont pas avec une peau parfaitement nickel? Enfin voilà. Et on a besoin que chacun, à son échelle, et encore une fois, je n'ignore rien des sujets de pouvoir d'achat, mais le monde agricole a besoin de l'aide de tout le monde.
0: Alors cet appel va-t-il être entendu? Sacha Dubesset, allez-vous poser la question dans un supermarché parisien?
5: C'est ce que je fais tout le temps, j'achète français. J'essaie le plus possible, parce que les pauvres agriculteurs, ils sont bien malheureux. Je comprends pas qu'on les aide pas plus que ça.
7: J'ai pas la certitude que payant plus cher pour des produits français, les fruits et légumes que j'achèterai seront plus savoureux.
8: Si c'est un peu plus cher, il y a pas souci.
9: C'est vrai qu'habituellement, comme je fais mes courses hyper speed et de façon réflexe, je regarde pas forcément ni le prix ni l'origine.
10: Là, vous avez acheté quoi comme fruits et légumes?
9: Des concombres Noah, Espagne. Ouais, c'est pas bien.
10: Donc maintenant, vous allez faire plus attention.
9: Effectivement, voilà. Merci de me l'avoir fait remarquer.
0: Les agriculteurs qui attendent désespérément les aides du gouvernement, elles devaient être dévoilées aujourd'hui, mais les annonces sont reportées de plusieurs jours en raison des montants conséquents en jeu. Plusieurs jours, ça ne peut pas être plusieurs semaines, prévient le patron de la FNSEA.
2: Et des agriculteurs d'autant plus inquiets que les fortes chaleurs sont de retour.
0: On risque de battre des records pour un mois de septembre cet après-midi dans le sud, notamment à Marseille et à Nîmes, où l'on attend 35 et 36 degrés. Et puis les agriculteurs appelés aussi à se mobiliser ce matin à Auch en soutien à Bertrand Ventot, le patron de la coordination rurale, deuxième plus grand syndicat agricole. Il doit être jugé pour avoir dit « les écolos, nous devons leur faire la peau ».
2: RTL 7h32, dans l'actualité aussi un mea culpa, celui de Jean-Luc Mélenchon.
0: Oui, sur la question du port du voile qui a fait un retour fracassant dans le débat cette semaine avec la proposition du RN de l'interdire dans l'espace public. Une proposition ignoble, estime le leader insoumis. Voilà pourtant ce qu'il en disait en 2017.
11: Je suis opposé à tous les signes religieux. Alors ça va depuis la femme qui se rase la tête et se met une perruque par-dessus pour suivre les prescriptions de la Bible, à celle qui se met un foulard sur la tête parce que c'est un rapport avec Dieu, paraît-il. Et je ne vois pas où Dieu s'intéresserait à un chiffon sur la tête, mais c'est mon affaire à moi.
0: Le voile, un chiffon sur la tête, voilà ce que disait Jean-Luc Mélenchon. J'ai fait une terrible erreur, ça c'est ce qu'il a dit hier soir lors d'une longue conférence. Il assume complètement d'avoir changé d'avis.
12: Écoutez, moi je ne vais pas faire le malin. Il y a 20 ans aussi, j'étais pas d'accord avec cette histoire de voile, j'avais pas compris. Mais que fait une personne sensée au bout d'un moment? Ben vous parlez. J'ai rencontré des femmes qui portaient le voile, ou des femmes très croyantes et qui ne portaient pas le voile. Et des femmes qui n'étaient pas croyantes, mais qui disaient « chacun fait comme il veut ». Et on a parlé, j'ai donné mes arguments que j'avais à l'époque. Et puis, au terme de la discussion, en plus, c'était des gens souvent qui étaient de mon bord, quoi, politiquement. Et puis, pas cruche, hein, d'accord? Oui, non, mais il y a un voile, mais il y a quelque chose dessous, hein, c'est un cerveau. Eh bien, j'ai été convaincu, et j'ai changé d'avis, je me suis dit « j'ai fait une erreur terrible ».
0: Voilà la mise au point hier soir de Jean-Luc Mélenchon sur le voile.
2: À 7h34 sur RTL, Donald Trump s'en prend au prince Harry et à son épouse Meghan.
0: Oui, la semaine dernière, le couple a quitté la Californie pour retourner vivre en Angleterre après des années de brouille avec la famille royale. Bon débarras, dit en substance le président américain.
13: Je suis content qu'ils partent. Je n'étais pas fan. J'avais une très bonne relation avec la reine. J'ai aussi une très bonne relation avec le roi Charles. Il est formidable. Et j'ai trouvé qu'ils avaient traité en fait la famille royale avec beaucoup d'irrespect. Je n'ai pas aimé la façon dont elle s'est comportée. J'ai trouvé qu'elle avait été terriblement irrespectueuse envers la reine et envers le roi Charles. Si j'étais la famille royale, je ne les aurais pas repris.
0: Une petite précision, lors de la campagne présidentielle de 2016, Meghan Markle avait traité Donald Trump de misogyne. Ceci explique peut-être cela.
2: Peut-être. Le foot, Lille peut prendre les commandes de la Ligue 1 ce soir.
0: En cas de victoire à Toulouse, le LOSC prendrait en effet provisoirement la tête du championnat. Il faut dire que les Dogs réalisent un très bon début de saison sous la direction de leur nouvel entraîneur, Davide Ancelotti, le fils de Carlo Ancelotti, l'un des coachs les plus titrés de la planète, Philippe Sanfourche.
14: Oui, fils d'eux et fier de l'afficher. Costume impeccable, le grain de voix, l'accent, tout chez Davide ramène à Carlo.
15: Je suis très heureux d'être Ancelotti, d'avoir ce nom de famille, parce que j'ai eu la chance de pouvoir apprendre par les meilleurs.
14: À 37 ans, si Davide Ancelotti n'a qu'une petite expérience de 6 mois en tant que numéro 1 sur un banc à Botafogo, avant cela, il a connu les plus grands vestiaires en tant qu'adjoint du Real Madrid au Bayern de Munich, toujours sous la direction de son père. Un héritage qu'il entend maintenant mettre au service du LOSC sans aucune pression, celle du patronyme Ancelotti.
15: C'est pas un poids pour moi. Et bien sûr, est arrivé le moment dans ma carrière d'écrire mon histoire. Moi, je ne veux pas faire de comparaison avec mon père. Maintenant, il est là pour m'aider si j'ai besoin. Et je pense que prendre le téléphone et appeler lui pour avoir un conseil, c'est quelque chose que, sans se payer, c'est magnifique.
14: Carlo Ancelotti, présent en tribune à Pierre-Mauroy vendredi dernier face au PSG, quand Davidé, à une minute près, a bien failli faire tomber le double champion d'Europe.
0: Et le coup d'envoi de ce Toulouse-Lille ce soir, c'est à 20h45.
2: Et vous revenez à 8h30,
0: absolument,
2: Sébastien,
0: tout à l'heure.
2: Le temps, Louis Baudin, Sébastien en parlait dans le journal, ce qui va marquer aujourd'hui, ce sont ces fortes températures dans le sud du pays.
1: Dans le sud, hein, effectivement, là on aura du grand soleil, c'est vrai qu'on va franchir allègrement les 30 degrés, on sera entre 29 et 33 degrés, et puis Sébastien l'a dit, on ira même jusqu'à 34 degrés, par exemple à Montpellier, on aura 36 degrés à Perpignan. Bon, dans la moitié nord, là, ça sera un petit peu plus raisonnable, avec 21 à 24 degrés près de la Manche, 25 à 29 degrés dans les autres régions de la moitié nord. Pourquoi ? Parce qu'on aura un ciel un peu plus nuageux, notamment entre la Bretagne et le Nord-Pas-de-Calais. Alors, a priori, pas beaucoup de pluie, sauf peut-être près de la Manche, mais en tout cas, un ciel plus voilé. Donc, ça veut dire des températures qui grimperont un petit peu plus compliquées, de manière un peu plus compliquée. Et puis, dans le sud, donc là, ça sera du grand soleil.
2: Merci, Louis. Dans quelques minutes, l'invité d'RTL Matin. Ses services avaient été mis en cause par Gérald Darmanin dans le sillage de l'affaire Liana. Des milliers de plaintes jamais transmises à la justice, des policiers et des gendarmes insuffisamment formés. Laurent Nunez, le ministre de l'Intérieur, vient répondre à ces accusations pour la première fois. Il sera notre invité à 7h40, ce sera juste après l'Angle Écho. Bonjour François Langlais.
3: Bonjour Céline.
2: Et cette question ce matin, François, pourquoi l'argent devient de plus en plus cher? Et on ne parle pas de bijoux.
3: Oui, on parle de taux d'intérêt, les taux d'intérêt de nos crédits qui n'arrêtent pas de monter. Et vous allez le voir, Céline, c'est le prix des désordres mondiaux.
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2: 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L'Anglais Co avec vous, François Langlais. L'argent coûte de plus en plus cher. Les taux d'intérêt des crédits s'envolent. Et pas que pour l'État, François. Ça va aussi avoir des conséquences directes pour tous les Français.
3: C'est vrai. Partout dans le monde, le prix de l'argent monte. Le prix de l'argent, ce sont les taux de crédit, en particulier celui auquel les États s'endettent. En France, le taux d'emprunt de l'État sur 10 ans était hier soir de 4,24%. Ça n'était que 3,2 il y a une grosse année. On est au plus haut depuis 20 ans. Alors, c'est une différence qui peut sembler faible. Elle est considérable. Quand, comme la France, on emprunte plus de 300 milliards d'euros cette année. Même phénomène aux États-Unis, même phénomène au Japon, où les taux sont au plus haut depuis 1996. Alors que ces deux pays sont aussi très endettés, même l'Allemagne, parangon de vertu budgétaire, subit la montée des taux.
2: Comment on doit interpréter ça, François ?
3: De façon littérale, ça signifie que les prêteurs internationaux, c'est qui ? Les grands fonds de pension, les épargnants du monde entier, sont plus réticents à confier leur argent aux emprunteurs parce qu'ils estiment que leurs chances d'être remboursés ont diminué. Du coup, ils demandent une rémunération plus importante, c'est-à-dire un taux d'intérêt plus haut.
2: Mais qu'est-ce qui leur fait peur ?
3: Il y a deux choses, Céline. D'abord, le niveau des dettes dans le monde. Les dettes des États, qui n'ont jamais été aussi élevées en temps de paix, en particulier aux États-Unis, où sur ce chapitre aussi, Trump fait n'importe quoi, mais aussi chez nous. Et ce sont des dettes qui n'ont que peu de chances de diminuer, à cause du vieillissement démographique, qui lui-même fait monter les dépenses sociales, à cause aussi de la croissance des tensions géopolitiques qui débouchent sur des investissements militaires beaucoup plus lourds. Vous ajoutez à ça frénésie d'endettement des sociétés de la tech qui s'endettent pour investir, elles, des centaines de milliards dans l'intelligence artificielle. Deuxième facteur, l'inflation qui pointe, on le voit nous-mêmes, notamment sur l'énergie. Or, l'inflation pour un prêteur, c'est l'ennemi à cause de la hausse des prix. Il risque bien d'être remboursé en monnaie de singe. Il demande donc plus cher. Cette inflation, elle vient elle-même des désordres du monde. La guerre d'Iran, qui fait flamber le cours du pétrole et du gaz. Et puis plus largement, de la fragilisation des chaînes d'approvisionnement. Elles sont de plus en plus soumises aux tensions militaires, aux tensions géopolitiques. Il est tout à fait possible, Céline, que nous entrions dans un monde durablement plus inflationniste.
2: Bon, François, vous nous avez dit au début, tout ça va avoir des conséquences directes pour tous les Français. Alors qu'est-ce que ça change pour nous ?
3: Écoutez, les contribuables que nous sommes vont payer plus cher la dette de l'État, on s'en rend compte dès cette année. Et puis les consommateurs que nous sommes vont payer plus cher leurs emprunts, qu'il s'agisse de crédit à la conso ou de crédit immobilier. C'est le prix de l'instabilité mondiale.
2: François Langlais, l'Anglais Co, tous les matins sur RTL, mais pas le vendredi. Et demain, c'est Christophe Jacubizine qui sera avec nous. Merci beaucoup, François.
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2: 7h43, l'invité d'RTL Matin. C'était au cœur de l'été, dans la foulée de l'affaire Liana, la mort de cette collégienne de 11 ans dans le Gers. Gérald Darmanin, le garde des Sceaux, pointait dans une lettre les défaillances dans la prise en compte des violences sexuelles faites aux enfants. Plaintes en attente et en souffrance dans les commissariats, manque d'effectifs, policiers et gendarmes y étaient directement mis en cause par le garde des Sceaux. Bonjour Laurent Nunez.
8: Bonjour.
2: Et merci d'être sur RTL ce matin. Vous, le ministre de l'Intérieur, vous aviez promis de répondre point par point à ce courrier et vous le faites donc pour la première fois ce matin sur notre antenne. 90 000 plaintes pour violences sexuelles sur enfants ont donc été réexaminées en urgence et on a découvert ces stocks fantômes, ces plaintes qui n'étaient pas transmises à la justice. Rien qu'à Nîmes, dans le Gard, les procureurs en ont découvert 1275. Comment vous l'expliquez d'abord ?
8: D'abord, je ne vais pas répondre à Gérald Darmanin par le truchement de l'antenne de RTL. Je vais aller le voir et on va discuter.
2: Vous l'avez pas encore vu.
8: On va discuter de ces sujets. Ce courrier, qui est un document de travail, qui n'avait évidemment pas vocation à être diffusé, c'est un document qui appelait une réponse contradictoire. Je vais fournir cette réponse contradictoire. Je réponds par écrit, point par point, au garde des Sceaux, d'ailleurs, et nous allons travailler ensemble au point d'amélioration. Simplement, ce que je veux dire, c'est qu'évidemment, je vais en contester un certain nombre de points, notamment la notion de stock fantôme dont vous parlez. C'est pas parce que des dossiers sont dans les services de police et de gendarmerie qui n'ont pas été enregistrés dans le système informatique de la justice, que ce sont des dossiers qui ont été oubliés. Je vais aussi évidemment contester ce qui est présenté comme étant un manque de formation des agents, comme un manque d'implication. Bien sûr, je conteste également un certain nombre de chiffres dans la réponse que j'apporterai sur le stock. Mais tout ça, j'aurai l'occasion d'en parler.
2: Donc il n'y a pas de négligence, il n'y a pas de travail bâclé.
8: J'aurai l'occasion d'en parler avec le garde des Sceaux. Il y a un certain nombre de griefs qui sont faits aux forces de sécurité intérieure qui ne sont absolument pas légitimes. et ses forces de sécurité intérieure font un travail remarquable en matière d'investigation judiciaire. Donc je vais évidemment répondre point par point, et c'est avec le garde des Sceaux que nous allons dessiner les pistes d'amélioration. Mais en tout cas, il y a une chose qui est certaine qui n'est pas contestée. Moi, je suis très lucide sur le constat, c'est que les contentieux judiciaires, d'une manière générale, dont celui-ci, ont explosé ces dernières années, et ce qui conduit inéluctablement les forces de sécurité intérieure en charge des dossiers judiciaires, mais aussi les parquets, parce que tout le monde est dans la même barque dans cette affaire, les conduit très régulièrement, évidemment, à prioriser les affaires pour traiter les plus urgentes, et c'est ce qui est fait sur tous les sujets, y compris sur les violences sexuelles aux mineurs. Je ne veux pas laisser penser qu'il y a des dossiers qui restent en souffrance. Les policiers et les gendarmes traitent les affaires en fonction des ordres de priorité, en lien très étroit avec les parquets.
2: Donc il n'y a pas de dossier en souffrance, vous dites, il y a quand même dans cette lettre du garde des Sceaux des exemples qui sont donnés qui interrogent. À Dijon, par exemple, on nous dit que pour prévenir les risques psychosociaux, la hiérarchie décide de limiter le portefeuille des enquêtes confiées aux agents, et que du coup des instructions du parquet peuvent stagner au secrétariat de la division pendant plusieurs mois, parfois plus d'un an, sans que rien n'avance. Ça, c'est pas des dossiers en souffrance ?
8: Non, il y a les dossiers, enfin, tout ça, tous les dossiers sont traités. Les effectifs font des priorisations en lien avec le parquet. Vous savez, le contentieux judiciaire est un contentieux qui a explosé. Je ne nie pas qu'il y a évidemment des actions de priorisation qui doivent être menées par les effectifs, mais c'est vrai sur tous les contentieux. Simplement, on ne peut pas critiquer, donner le sentiment, parce que, attention, Gérald Darmanin, il connaît très bien les forces de sécurité intérieure, il sait quel est leur dévouement, quel est leur engagement dans le travail d'enquête, et d'ailleurs, il l'a dit. Mais on ne peut pas donner l'illusion à travers ce document que finalement, nos effectifs, que ce soit des policiers, des gendarmes en matière judiciaire, laissent traîner les choses, etc. En revanche, oui, ils sont confrontés à une masse de dossiers extrêmement importantes qui les conduit, trop souvent, évidemment, à devoir prioriser, c'est ce qu'ils font, pour traiter les cas les plus urgents, mais deux, surtout, ce qui nous conduit, nous, à renforcer cette filière, à augmenter les effectifs, c'est ce que nous avons fait depuis 2017, c'est ce qu'on continue à faire avec le plan de renforcement de la filière d'investigation, 700 emplois créés l'année dernière, on va en recréer 700 au PLF 2017, donc on poursuit, évidemment, la remise sur les rails de cette filière judiciaire qui a besoin d'être renforcée, évidemment, personne ne le nie.
2: Mais les effectifs, c'est une vraie question. Là aussi, pointée dans ce document, quand on voit par exemple comment il y a 6 policiers seulement au groupe de protection des familles pour plus de 4000 procédures. C'est pas tenable. Ça aussi, vous parquet, les contestez, ces chiffres-là ?
8: Je ne les conteste pas. Mais parquet par parquet, vous avez des analyses qui sont livrées, qui vont rapporter le nombre de dossiers de violences sexuelles aux mineurs à tel ou tel groupe. Mais dans la vraie vie, parce que moi, j'ai quand même l'avantage d'avoir été comme un patron aussi de service, dans la vraie vie, vous avez des effectifs judiciaires qui ne sont pas forcément des groupes spécialisés, qui traitent des dossiers en question. Par exemple, je vais vous donner un exemple. En matière de violences sexuelles aux mineurs, 70% des affaires en gendarmerie sont traitées par des services de police judiciaire généralistes de gendarmerie. Ça ne veut pas dire que les dossiers ne sont pas traités, ça ne veut pas dire qu'ils sont maltraités. Donc il y a certains ratios, certains rapports qui sont faits dans ce document qui, encore une fois, je le redis, méritent qu'on leur apporte une réponse, et c'est ce que je vais faire de manière contradictoire avec le garde des Sceaux. Mais de toute façon, la pointe de sortie, ce sera évidemment, encore une fois, de trouver des pistes d'amélioration pour améliorer le fonctionnement de la filière judiciaire, en lien très étroit avec les parquets. Encore une fois, nous fonctionnons main dans la main avec les procureurs. Et évidemment, le ministre de l'Intérieur fonctionne main dans la main avec le garde des Sceaux.
2: Et bien, dans ce courrier, le garde des Sceaux, il vous invitait à une réunion le 3 septembre pour travailler conjointement sur ces dossiers. Le 3 septembre, c'est aujourd'hui. Vous le voyez tout à l'heure ?
8: Non. Il n'y a pas d'invitation à une réunion le 3 septembre. Non, non. Je verrai le garde des Sceaux dans les jours qui viennent pour travailler, pour répondre aux points, aux observations qui sont faites par les parquets. J'apporterai les réponses des services de police et de gendarmerie de manière constructive.
2: Justement, ils n'ont pas vraiment apprécié ce courrier de leur ancien ministre de tutelle, on le rappelle. Il vous a fait un sale coup, Gérald Darmanin,
8: Pas du tout. On se parle avec Gérald Darmanin. Il m'avait annoncé qu'il allait me faire part d'un certain nombre de dysfonctionnements qui lui étaient signalés et qu'il fallait que je regarde et que nous examinions ensemble comment améliorer la situation. C'est pas un sale coup, c'est un échange entre deux ministres, entre les services qui sont placés sous la responsabilité de deux ministres. Encore une fois, cet échange, il n'avait pas à être porté sur la place publique. Ça, c'est pas normal. C'est pas normal qu'on ait des fuites à ce niveau-là. C'est un document qui est un document, j'ouvre les guillemets, c'est un document qui est brut. Il n'a pas eu la réponse du ministère de l'Intérieur.
2: Peut-être brutal aussi, c'est comme ça qu'ont vécu vos hommes.
8: Non, c'est un document brut. Ça veut dire qu'il n'a pas été poli à la lumière des arguments que moi je dois apporter, que je me dois d'apporter, qui sont ceux des forces de police et de gendarmerie que je dirige et qui, sur ces sujets-là, croyez-moi, font preuve d'un investissement exemplaire. Voilà, exemplaire. Il traite les dossiers. Alors oui, il y a des difficultés. Oui, dans certains services, il faut renforcer les effectifs. C'est ce que nous faisons depuis 2017. Nous allons continuer, évidemment, à le faire.
2: Alors, depuis l'affaire Liana, le gouvernement a érigé ce dossier des violences sexuelles faites aux enfants en priorité absolue. On l'a dit, c'est près de 90 000 plaintes qui ont été réexaminées. Cette priorisation, elle a aussi fait des victimes collatérales. D'autres affaires sont délaissées. Concrètement, si on prend l'exemple du Mans, les 6 officiers de la police judiciaire dévolus aux atteintes aux biens et à la brigade financière ont été réorientés vers les violences sexuelles sur mineurs. Dans la somme, c'est la totalité du groupe économique et financier. Ça va durer jusqu'à quand? Jusqu'à quand vous allez, si je puis dire, délaisser le reste?
8: D'abord, Gérald Darmanin a adressé des instructions au parquet en leur demandant de passer en revue l'ensemble de ces dossiers. Mmh. Moi, j'ai demandé aux services de police et de gendarmerie de s'organiser pour pouvoir traiter ces dossiers comme le demandaient les parquets. Effectivement, il y a eu des renforts de ce secteur du traitement des violences sexuelles aux mineurs, des renforts d'effectifs qui ont travaillé tout l'été, qui ont produit les résultats qu'a donné le garde des Sceaux, notamment en termes de détention provisoire, en termes d'instruction de dossiers. Mais ça ne pourra pas durer. Ça ne pourra pas durer. Il y a tous les autres contentieux qu'il faut traiter. Et donc, encore une fois, c'est tout le travail qui est
2: effectué. Aujourd'hui, ça sert pas à rien de porter
8: c'est
2: plainte.
8: Tout le travail.
2: Vous allez vous en occuper.
8: Bien sûr qu'il faut porter plainte. Bien sûr que ces dossiers vont être traités. Mais il faut bien comprendre qu'il y a une priorisation qui est effectuée sous l'autorité des parquets, par les responsables de hiérarchiques de la police et de la gendarmerie, qui font un travail remarquable. Il faut arrêter de donner l'illusion à nos concitoyens que finalement les procédures ne sont pas menées à leur terme. C'est faux.
2: D'un mot, Laurent Nunez, on a beaucoup parlé cette semaine de la proposition du RN d'interdire de pénaliser le port du voile dans l'espace public. Et hier, Jean-Luc Mélenchon a qualifié d'erreur terrible son opposition passée au voile. Vous n'avez jamais été favorable à son interdiction, vous n'avez pas changé d'avis?
8: Non, je n'ai pas changé d'avis. Je suis pas favorable, évidemment, à l'interdiction du voile dans l'espace public. Je pense que c'est une mesure qui est inutilement stigmatisante vis-à-vis de nos compatriotes de confession musulmane. Le but, ce serait de lutter contre l'islam politique. Je crois qu'on a une loi qui a été adoptée en août 2021 qui vise à conforter les valeurs et les principes de la République que nous appliquons. Lutter contre l'islam politique, c'est dénoncer ceux qui considèrent que la loi religieuse doit s'imposer aux lois de la République, c'est dissoudre des structures, c'est fermer des lieux de culte, c'est expulser les individus radicalisés et de qui sont en situation irrégulière. C'est ça, lutter contre l'islam politique.
2: Merci.
8: Ce n'est pas d'aller sur des mesures qui ne conduisent qu'à la stigmatisation. Et sur ces dossiers-là, si nous n'avons pas l'adhésion de nos compatriotes musulmans, nous n'aboutirons pas.
2: Merci Laurent Nunez. Restez encore quelques instants, Philippe Cavrivière arrive dans ce studio.
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2: L'œil de Philippe Cavrelière dans RTL Matin. Bonjour Philippe.
19: Et bonjour Céline.
2: Laurent Nouniez, le ministre de l'Intérieur, est resté pour votre chronique.
19: Évidemment.
20: Navarro, j'écoute.
19: Alors pourquoi Navarro? Parce qu'elle a les mêmes origines pieds noirs que vous et qu'il fait le même job de super flic. Peut-être que Roger Hanin était un petit peu plus déconneur que vous.
21: Comment il va Mistouf? Vous dites Mistouf, il est mort. Quoi? Mistouf, il est mort.
19: Vous racontez pas la blague de Mistouf. Et oui, Roger Hanin était le cousin Peter vivant de François Mitterrand. Son cousin Peter, un petit bon. Bonjour Laurent, monsieur le ministre de l'Intérieur. Et bonjour Madame Céline Landreau de la télévision française. Oh, vous avez été super hier soir à Céline avec Marc-Olivier. Anne-Elisabeth Lemoyne vous a merveilleusement accueilli avec, alors Céline, ben, vous êtes pas une star, vous êtes même pas une vedette, vous êtes de RTL, vous êtes maison, quoi. Vous êtes comme la tarte au restaurant, maison aussi, voilà.
2: Mais pas surgelée.
19: Mais assez parlé de vous, Céline, les gens s'emmerdent. Revenons à vous, Laurent Nunez. Vous êtes un invité exceptionnel. Alors, au-delà de la qualité de vos réponses, vous êtes exceptionnel parce que vous êtes un homme politique et vous n'êtes pas candidat à la présidentielle. Vous devez être quoi? Les non-candidats 3-4 maximum. Non, vous voulez rester ministre de l'Intérieur forever. Non, j'ai l'impression que vous voulez en chier, quoi. Vous voulez, il doit y avoir des avantages, c'est pas possible. Alors, je reconnais que ça doit être cool de pouvoir prendre les couleurs de bus, mais il y a autre chose, c'est pas possible, non. Vous avez des places pour Céline Dion, c'est ça? Non, il y a des menaces d'attentats, on est obligé d'être sur place, ouais, sur scène. On sera avec les choristes, avec Céline, en robe fuchsia. Ce sera moi avec une perruque, vous me reconnaîtrez.
2: Philippe, vous pensez-vous que vous n'auriez pas fait un grand ministre de l'Intérieur?
19: Pas ouf. Hein? Pas ouf, non. Moi, je me serais plus vu ministre du tourisme, des Outre-mer, des sports, des MST, ça n'existe pas, Louis. Ou quitte à être ministre de l'Intérieur des vestiaires de beach volley féminin, ça n'existe pas non plus, mais non, mais vous avez l'esprit un petit peu. Non, parce que j'en ai connu des ministres de l'Intérieur, j'en ai vu défiler ici. Bah, j'ai eu Gérald Darmanin, juste avant, qui se lance dans la friterie avec Édouard Philippe. Non, mais c'est prudent d'apprendre un nouveau métier, on sait jamais. J'ai eu qui? Moi, j'ai eu Bruno Retailleau. La retenue, l'austérité, la sobriété monacale. Et du coup, j'ai eu son double inversé. Le roi de la fête, le king du dance floor. Monsieur Roland Moumout, cravate texane, brute de Fabergé, 33 sous les aisselles. Vous avez reconnu Christophe Castaner. C'était une autre école, c'est différent, on critique pas. Non, c'est un métier de sacrifice, ministre de l'Intérieur. Il y a plein de choses que tu peux pas faire. Tu peux pas être naturiste, par exemple. Tu vois? Tu peux pas aller au camping avec tes 4 officiers de sécurité à Walp sur leur vélo, les baloches frôlant les rayons. Ils ne pourraient pas, avec eux en faisant gling-gling devant la supérette du camping. Non, c'est pas un sacrifice, mais il n'y va pas.
2: Philippe, vous vouliez revenir vous aussi sur cette lettre envoyée par Gérald Darmanin à Laurent Nouniez sur les manquements dans les affaires de violences sexuelles.
19: Non, pas plus que ça, parce que ça va mettre une mauvaise ambiance. Vous avez entendu Laurent, il dit non, mais je vais aller le voir, on va parler. Ça, il a dit ça. Non, c'est vrai qu'elle est bizarre. Il est bizarre ce courrier de Darmanin qui vous a envoyé pour dénoncer notamment le manque d'effectifs, de formation, tout ça, alors qu'il était lui-même ministre de l'Intérieur pendant 4 ans. C'est un peu comme quand t'es dans un Airbnb et que tu envoies au mail au proprio pour dire oui, c'est sale, c'est m'arrangé, il y a des habits partout, les toilettes sont immondes et ça pue, et que ça fait que trois semaines que t'es dedans ton Airbnb. La faute à qui, à ton avis, Sherlock Holmes? Eh ben, à toi, vous avez saisi la métaphore.
2: On a saisi. Il y a une mission et on n'en a pas parlé.
19: Oui,
2: c'est vrai qu'il va occuper Laurent Nouniez, c'est la visite du pape en France à la fin du mois, du 25 au 28 septembre.
19: Léon XIV qui sera logé au Royal Monceau, suite 134. Merde, je l'ai dit. À côté de Céline Dion. Mais ce sera pas un gros boulot parce que les fans du pape sont plus calmes que les supporters du PSG. Ils ont 60 ans de plus à peu près. C'est vrai qu'à 75 ans, tu montes moins facilement sur un abribus. Peu de chances de voir des jeunes à mocassin à gland, brûler des bagnoles en chantant « Judas, Judas, on t'encule ». C'est ça, ça n'arrivera pas. Ça fait deux, on t'encule de suite.
2: Ouais, ça fait deux, c'est pas possible.
19: C'est toutes mes chutes,
2: demain,
19: ça.
2: Quand même.
19: Allez, peut-être. Ou Vizorek, demain.
2: Eh bien, ah, oui, bien Vizorek, sûr, on sera vendredi. Alex Vizorek, à lundi, alors. À lundi. Réfléchissez à autre chose pour la semaine prochaine. Merci beaucoup, Philippe Cabrivière. Merci, Laurent Nouniez, d'être resté pour écouter Philippe ce matin sur RTL. 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
2: Et le journal de 8h est présenté par Olivier Bois. À la une, ce matin, ces records de chaleur à nouveau attendus dans la journée.
20: 36 degrés à Nîmes, à l'ombre, cet après-midi. 35 à Marseille, ce serait effectivement plus chaud que tout ce qu'on a jamais mesuré en France un mois de septembre. Dans ce journal également, la flambée des arnaques pour louer un logement en pleine rentrée scolaire. 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Vous entendrez ceux qui se réjouissent de voir l'Union européenne engager aujourd'hui le bras de fer sur le bœuf et le poulet brésilien. Les brasseurs de bière belges qui ont beaucoup de mal à avaler ce mot qu'on leur demande d'enlever sur les étiquettes des bouteilles, vous comprendrez pourquoi. Et puis les premières répétitions à 9 jours du concert de Céline Dion.
2: À 8h15, alors que le budget 2027 s'annonce encore plus compliqué à boucler que l'an dernier, Marc-Olivier Fogiel reçoit un homme qui connaît tout des coulisses de ces négociations. L'ancien ministre de l'économie, Éric Lombard, a passé 270 jours à la tête de Bercy. Il publie « Dis pas ça, tu vas finir par te faire virer ». Face à Fogiel, c'est dans un quart d'heure.
20: L'été s'achève, comme il a commencé, par une chaleur à nouveau hors norme aujourd'hui, largement au-dessus des 30 degrés dans le sud, des records attendus même, je vous le disais en titre, pour un mois de septembre, 35 degrés par exemple à Marseille, où l'on vous retrouve en direct, Étienne Baudu. Bonjour Étienne.
22: Bonjour Olivier, bonjour à tous.
20: Vous êtes en l'occurrence à la sortie du métro, est-ce qu'ils en ont marre, les Marseillais, de cet été si chaud qui n'en finit pas?
22: Oui, clairement, ils en ont ras-le-bol. Écoutez, Nadia, qui prend chaque matin le métro pour aller travailler en centre-ville, un métro qui n'est pas climatisé.
23: Franchement, l'été, on a souffert. On a vraiment souffert. Il n'y a pas de climatisateur, il n'y a rien. C'est vraiment étouffant. Moi, je suis tout le temps avec l'éventail. Bah, pas que moi, il y a toutes les personnes. Hein.
22: Et là, quand je vous apprends qu'aujourd'hui, il va faire 35 degrés.
23: Même samedi, eh ben oui. Quand on est là, c'est étouffant. Il n'y a pas d'air. Même pas un brin d'air pour un peu... Des fois, je suis là en train de transpirer. C'est gênant quand même. C'est, ben oui, ça fatigue. Hein.
22: Eh oui, ça fatigue. Et Alicia, elle est serveuse avec cette nouvelle vague de chaleur. Elle appréhende le service avec des clients tout aussi accablés qu'elle.
24: Ils arrivent et tout de suite, avant de bonjour, c'est est-ce que je peux avoir une gaffe d'eau bien fraîche avec beaucoup de glaçons. Les derniers jours qu'on a passés, c'était plutôt agréable. Donc oui, bien sûr, je pensais que ça avait fini les canicules, mais... C'est dur, ça a commencé tôt la chaleur cette année et ça va terminer tard, donc ça fait encore pire.
22: Et du coup, un certain anticipe. J'ai croisé ce matin Kylian sur la corniche. En sueur, il a débuté son footing à 5h15, à la fraîche, à peine 20 degrés.
20: Merci beaucoup, Étienne Baudu à Marseille pour RTL.
2: Alors qu'il va avoir très chaud cet après-midi, combien de temps ça va durer la météo complète? C'est avec Louis Baudin juste après le journal.
20: Ceux qui en ont plus cassé également de cette chaleur et de la sécheresse qu'elle entraîne, ce sont les agriculteurs. Le pronostic vital de l'agriculture a été engagé, ça c'est ce qu'a dit le président de la FNSEA, Arnaud Rousseau, qui met la pression sur le gouvernement, qui a retardé, vous le savez, l'annonce de ce plan d'urgence pour l'agriculture.
2: Dans ce contexte, les éleveurs, eux, ont une petite raison de se réjouir.
20: Oui, à partir d'aujourd'hui, l'Europe ne fait plus venir aucune pièce de bœuf ou de poulet en provenance du Brésil, malgré l'entrée en vigueur très contestée d'ailleurs du Mercosur. L'Union européenne assume un bras de fer pour forcer le pays à changer ses techniques d'élevage. C'est bien ça le problème, Virginie Garin.
25: Oui, car au Brésil, les éleveurs donnent à leurs animaux des antibiotiques pour les faire grossir plus vite, ce qui est interdit en Europe depuis 4 ans. Donc, Bruxelles a fait jouer ce que prévoient les accords commerciaux, une clause miroir. C'est interdit chez nous, donc on bloque aussi aux frontières vos poulets ou vos entrecôtes tant que vos animaux seront élevés ainsi. Pour Pascal Canfin, le député européen, le Brésil va avoir deux réponses possibles.
26: La première réaction, c'est de changer ses pratiques et à ce moment-là, la question sera réglée. Ou ça va être d'utiliser certaines clauses de l'accord Mercosur pour essayer de contester juridiquement la décision que nous venons de prendre. Il commence une sorte de guérilla commerciale. En tout cas, moi je suis fier que l'Europe ne plie pas. Au contraire, l'Europe affirme sa capacité à faire respecter ces règles.
25: Alors pour l'instant, la viande brésilienne représente moins d'1% de ce qui est consommé en Europe, donc ça ne devrait pas faire grimper les prix. Et c'est un bon signal pour les agriculteurs. L'Europe pourrait refuser à l'avenir à ses frontières des fruits ou des céréales produites ailleurs avec des pesticides qu'elle a interdits chez elle.
20: Merci Virginie Garin.
2: Il est 8h05 sur RTL et on vous met en garde ce matin contre les arnaques de la rentrée pour les locations d'appartements.
20: Alors qu'on attaque en ce moment les rentrées à l'université, les étudiants et leurs parents sont prêts à tout pour trouver un logement, tellement il y a un manque aujourd'hui d'appartements dans les grandes villes. Résultat, 20 à 30% de signalements d'escroquerie en plus cette année. Bonjour Flora Granchette.
3: Bonjour.
20: On a entendu tout à l'heure votre enquête sur RTL à 7h15 avec cette maman qui a failli se faire avoir par une fausse annonce alors qu'on lui demandait une très forte avance. Vous avez interrogé les plateformes, les professionnels du secteur. Si on devait résumer, comment est-ce qu'on peut éviter une arnaque? À quoi il faut faire absolument attention?
3: Déjà, il faut se méfier des annonces trop belles pour être vraies. Un loyer trop bas par rapport au prix du marché. Des photos sorties tout droit d'un catalogue de décoration. Elles sont sûrement générées par intelligence artificielle. Si on vous demande de verser une caution, un acompte avant même d'avoir visité un appartement, fuyez. On ne fait pas de virement avant d'avoir signé un bail. C'est complètement illégal. Attention également quand vous envoyez votre dossier avec vos pièces justificatives, votre pièce d'identité, vos bulletins de salaire. Certains arnaqueurs peuvent s'en servir pour usurper votre identité. Le mieux, c'est de passer par une plateforme sécurisée comme Dossier Facile, gérée par l'État. Tous vos documents seront stockés au même endroit et surtout, ils seront filigranés. Vous savez, c'est ce texte en semi-transparent sur les passeports, par exemple, qui évite les falsifications. Vous n'aurez plus qu'à transmettre le lien du dossier au bailleur pour candidater.
20: Merci beaucoup, Flora Granchette. 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Laurent Nunez, le ministre de l'Intérieur, était votre invité à l'instant, Céline Landreau. Pour la première fois sur RTL, il est venu répondre à cette lettre de Gérald Darmanin, son collègue de la justice, au cœur de l'été, qu'il avait écrite après l'affaire Liana, cette collégienne assassinée dans le Gers. Il va répondre directement, dit-il, au ministre de la Justice. Il entend contester d'abord un certain nombre de chiffres qu'il a lus dans cette lettre. Il y a un certain nombre de griefs qui ne sont pas légitimes. Voilà ce qu'il a dit tout à l'heure. Et puis il entend d'une manière générale contester ce qui a été présenté et vécu en tout cas comme un manque d'implication des services d'enquête.
2: RTL, il est 8h07 et on part en Allemagne maintenant où la tension est maximale avec la Russie.
20: Il faut dire que Berlin accuse publiquement Moscou d'une tentative d'attentat.

0: tunnel explosif militaire fixé au drone, mais aussi sur une antenne accrochée dans un arbre près de l'aéroport de Leipzig. Le second homme a la nationalité russe, mais il a voyagé avec des papiers lettons. Il est arrivé par un vol régulier à Berlin fin juillet. Il a ensuite loué une voiture pour se rendre dans la région de Leipzig. Il est reparti avant l'attaque. Au total, les enquêteurs pensent que le commando était constitué de 4 personnes. Au moins l'une d'entre elles était en lien avec les services secrets russes.
1: Merci Hélène Cole à Berlin pour RTL. Les deux réalisateurs français qui avaient été arrêtés fin juillet au Togo alors qu'ils tournaient un documentaire seront de retour en France ce matin selon une source diplomatique à l'AFP.
2: En Belgique, un mot en moins seulement, mais qui fâche beaucoup les vendeurs de bière.
1: Oui, les bars, les restaurants, le gouvernement veut en effet un nouveau slogan de mise en garde sur les bouteilles. Avant, c'était l'abus d'alcool nuit à la santé. Le mot abus est enlevé pour être plus catégorique et lire l'alcool nuit à la santé. Et c'est ça qui les fait tiquer, les brasseurs belges, Elena Loison.
3: Derrière le bar de son restaurant dans le centre de Bruxelles, Michael enrage.
4: Ça nous aide pas et c'est très compliqué pour nous en fait. Les gens ils sont libres de voir qu'est-ce qui est bon pour eux, pour la santé ou pas.
3: Les professionnels sont vent debout. Il y a quelques jours, la Fédération des brasseurs belges a diffusé une page de pub dans la presse. Krishan Mogdal, son directeur, espère encore réussir à faire modifier le message.
5: Ça stigmatise inutilement tout un secteur. Il s'agit ici pas seulement d'une petite phrase, c'est quelque chose qui va vraiment intégrer dans la législation belge cette manque de nuance.
3: En terrasse, le secteur peut compter sur le soutien des clients.
6: Je trouve que là, on va un peu trop en situation de prévention.
7: J'ai pas l'impression qu'en changeant 3 mots, le message change radicalement. On sait déjà que l'alcool, c'est dangereux pour la santé.
8: Voir cette publicité-là ne changerait pas tant que ça mon rapport à l'alcool.
3: La mesure doit entrer en vigueur fin 2027, en même temps que l'interdiction d'offrir de l'alcool ou d'en faire la promotion dans les médias destinés aux mineurs.
1: Elena Loison en Belgique pour RTL.
2: Une autre pression qui monte. J-9 avant le premier concert de Céline Dion à Paris.
1: Oui, samedi 12 septembre. Normalement, Céline Dion attaque les répétitions grandeur nature aujourd'hui sur la grande scène de la Plénitude Arena à Nanterre et à l'extérieur. D'ailleurs, on la sent aussi l'effervescence, Antoine Decarne.
9: Et sur le parvis de la plus grande salle d'Europe, on cherche déjà à l'apercevoir.
10: On attend Céline, là, avec impatience.
9: L'excitation monte car depuis quelques jours devant la Plénitude Arena, on peut apercevoir de nombreux camions d'entreprises d'événementiel faire des allées et venues. Jeanne est la directrice d'un bar situé à 20 mètres de l'entrée des techniciens.
10: Le montage, il a commencé jeudi dans la nuit. On sortait de l'aréna vers 1h du matin, il y avait des camions toute la nuit. On a vu tous les gens qui montent la scène, qui passent boire des verres pendant leur pause. C'est dur, ils nous le disent.
9: C'est dur tant la structure de la scène est monumentale. Et d'ailleurs, elle est totalement interdite d'accès. Certains salariés de la salle nous confient hors micro ne plus avoir le droit de pénétrer devant la scène. Une effervescence qui réjouit Roman, le patron du seul restaurant situé à l'intérieur de l'aréna.
11: Nous, on sait à peu près qu'il y a 400 000 personnes qui arrivent. C'est un truc qui est vraiment hors norme. En France, un artiste qui fait une résidence de 16 dates tous les 3 jours, 3 fois par semaine, aussi gros que Céline Dion, ça n'existe pas, voire quasiment pas. Ça va être assez intéressant.
9: Une période inédite également pour l'économie de ces entreprises. Les retombées estimées par la région Île-de-France oscillent entre 180 et 300 millions d'euros.
1: Reportage d'Antoine Decarne. Et puis l'ouverture de la troisième journée de Ligue 1 ce soir. Toulouse-Lille, c'est à 20h45.
2: Merci beaucoup Olivier Bois. Louis Baudin.
12: Oui.
2: On n'est pas dans une période de canicule, puisque vous nous le dites, les nuits sont fraîches, il n'empêche que le mercure, il grimpe et fort dans le sud.
12: Exactement, hein, pas canicule, mais forte chaleur, effectivement, dans le sud. Et d'ailleurs, plus généralement, sur toute la France, nous serons largement au-dessus des moyennes de saison. Alors, si on commence par les températures, il y a effectivement de la fraîcheur ce matin. 9 degrés à Aurillac, 10 à Nevers, à Guéret ou encore à Romorantin. Mais cet après-midi, c'est chaleur pour tout le monde. Alors, 21 à 24 degrés près de la Manche, ce sera un peu plus raisonnable. Mais 25 à 29 degrés dans les autres régions de la moitié nord, 29 à 33 degrés dans le sud, et on ira même jusqu'à 35 degrés à Marseille, 36 degrés à Nîmes. Tout ça avec beaucoup de soleil, alors sauf dans le nord-ouest, hein, de la Bretagne au Nord-Pas-de-Calais, là le ciel devrait rester plus nuageux, ça pourrait même donner quelques gouttes de pluie sur le littoral de la Manche.
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2: RTL, il est 8h12 et on est vraiment ravis d'être avec vous, de vous accompagner chaque matin jusqu'à 9h30. Merci pour tous vos messages au 74 900 avec le code matin et sur l'appli RTL. Merci à Jean-Luc, par exemple, de Rennes, qui nous dit dès 7h sur RTL, c'est de l'info et du câlin. Eh bien, écoutez, on est très gentil, très heureux, Jean-Luc, de vous aider à vous réveiller de bonne humeur chaque matin. Ça va continuer, puisque dans 5 minutes, c'est Marc-Olivier Fogiel qui entre en scène. Bonjour Marc-Olivier.
14: Ah, vous allez me faire un câlin, Céline.
2: Après. Et ce matin, vous recevez un ancien ministre qui a encore des choses à dire.
14: Mais dis pas ça, sinon tu vas te faire virer.

0: pas pour vous. C'est Merci. Le titre de son livre. C'est donc Éric Lombard, l'ancien ministre de l'économie. Il raconte sans détour son passage à Bercy, les arbitrages, les tensions, les compromis, la négociation du budget. Ça va être d'actualité. Éric Lombard, donc, sans langue de bois, dans un instant sur RTL.
1: Avant ça, on va chiner, Marc-Olivier ?
0: Allons-y, on va aller
1: chez
0: alors,
1: vous,
0: avec Franck
1: exactement, Hansen. Avec Franck Hansen depuis ce matin. Qui suit les préparatifs de la grande braderie de Lille, rendez-vous ancestral, plus de 2 millions de visiteurs attendus, Franck, un événement oui. festif et intergénérationnel.
2: Exactement, Céline, comme ici au Quai du Vau dans le Vieux-Lille, en plein périmètre braderie où on va faire vide grenier devant l'immeuble où vous habitez, hein, Violette, vous êtes étudiante, vous avez quel âge ?
3: J'ai 21 ans.
2: Alors vous allez chiner, vous je crois, hein, avec Frédéric hein, qui nous accueillait tout à l'heure. Vous venez pour la fête ou les bonnes affaires pour la braderie ?
3: C'est vrai que j'ai un peu pour les deux. En journée, ce sera pour les bonnes affaires et puis à partir de 18h, ça va être accoudé au bar avec une bière, avec les copains et ça va faire soirée.
2: Alors vous cherchez quelque chose de particulier, la perle rare ?
3: C'est vrai, des habits pour l'automne qui arrive, et puis aussi un peu des objets de déco pour refaire un peu l'appartement, voilà.
2: Parce que c'est immense, hein, vraiment, c'est des kilomètres de trottoir, faut chiner, faut marchander.
3: Oui, c'est vrai qu'on va être tous un peu agglutinés, même pour retrouver les copines parmi tous les stands, ça va être un peu une galère, mais bon, c'est aussi ça, l'ambiance de la braderie.
2: Et comment vous tenez le rythme ?
3: Ah bah écoutez, je sais pas, on va prendre un petit café le matin et puis ça va aller, hein.
2: Très bien, ben merci, bonne braderie. Et donc je vous rappelle, Céline, c'est 6000 exposants ici à Lille sur 55 km de trottoir et le déballage, ça commence samedi matin.
1: RTL chez vous à Lille ce matin, au plus près de vous. Chaque matin, votre nouveau rendez-vous dans cette matinale d'RTL. Merci beaucoup Franck Hansen. 8h14 à suivre, l'ancien ministre de l'économie Éric Lombard face à Fogiel.
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1: Et avec Marc-Olivier Fogiel à 8h17, face à Fogiel. Votre invité ce matin, Marc-Olivier, c'est l'ancien ministre de l'économie, Éric Lombard. Il publie aujourd'hui « Dis pas ça, sinon tu vas te faire virer » chez Albin Michel, un livre sur les coulisses du pouvoir.
0: Bonjour Éric Lombard.
20: Bonjour.
0: Vous avez été banquier, assureur, patron de la Caisse des dépôts et ministres. Le livre aujourd'hui, d'ailleurs vous venez dans ce studio d'RTL que vous connaissez bien, dans ce studio d'RTL, avec un dossier, comme quand vous étiez ministre, vous êtes encore ministre dans votre tête, vous avez un dossier rouge, des notes, juste pour une interview sur le livre.
20: Je me suis fait des éléments de langage. on perd pas les habitudes.
0: Vous perdez pas les habitudes.
20: Absolument.
0: On plonge au cœur du pouvoir. Quand vous arrivez d'abord à Bercy, vous proposez à vos anciens collaborateurs de la Caisse des dépôts de vous suivre. Ça commence mal. Aucun ne veut venir.
20: On était, après la censure du gouvernement Barnier, dans une situation de grande instabilité. Et d'ailleurs, je n'ai pas insisté, parce que c'est vrai que l'expérience ministérielle, surtout dans ce quinquennat, elle est souvent brève. Mmh. Et d'ailleurs, d'abord, eux ont bien fait, parce qu'ils poursuivent des carrières magnifiques.
0: Mais vous, c'était un côté sacrificiel ?
20: Pas du tout. C'est pas du tout mon état d'esprit. Au contraire, d'abord, j'ai trouvé des équipes absolument remarquables. Et puis, on a embrayé tout de suite, puisque j'étais nommé le 23 décembre. Et juste après Noël, le 25 décembre, j'ai commencé à appeler les responsables de parti pour commencer la négociation sur le budget.
0: On va y venir. Mais vous dites, j'ai eu des équipes remarquables. C'est vrai. Mais c'est aussi la découverte d'un nouveau monde. Et vous racontez, et ça paraît quand même assez étonnant, qu'au ministère censé piloter les finances du pays, il n'y a pas d'outils de pilotage suffisants. Vous mettez en place un suivi mensuel des recettes et des dépenses, des systèmes d'alerte, des réunions régulières avec l'administration. Bercy, lui-même, vous arrivez, en fait, n'est pas suffisamment piloté quand même.
20: Alors, je veux préciser le sujet. Les directeurs, la directrice du budget, le directeur du Trésor suivent évidemment mensuellement les sujets.
0: Bien
20: simplement,
0: sûr,
20: les outils, moi, j'ai une habitude de chef d'entreprise. Le patron, il regarde chaque mois qu'est-ce qui rentre, qu'est-ce qui sort.
0: Bah oui.
20: Et donc, j'ai pensé que au niveau ministre, il fallait le faire, et ça change tout parce que du coup, on réunit tous les directeurs. On suit les choses en grand détail et on
0: ministre,
20: peut.
0: C'est le bon sens. C'est étonnant qu'à Bercy, il n'y avait pas ce bon sens avant vous.
20: Alors, je pense que c'était aussi quelque chose qui existait avant le Covid. Mm-hmm. Et Covid, on l'a vu, a déréglé beaucoup de choses dans l'État que nous avons dû progressivement remettre en place. Et ce qui est triste d'ailleurs, c'est pourquoi ça n'a pas été fait plus vite. Mais ça, c'est la vie administrative et politique.
0: Votre patron, c'est François Bayrou, mais aussi Emmanuel Macron. Et vous racontez dans le livre, sans le charger, mais c'est une clé intéressante, que, en gros, à chaque fois, il écoute ses ministres Emmanuel Macron avec la même intensité, vous écrivez, mais vous ajoutez qu'on ne sait jamais très bien si c'est sincère ou si c'est un jeu d'acteur. Vous savez pas, en fait, si vous l'avez convaincu ou pas. Jamais, en fait.
20: Bah, peut-être que je l'ai pas convaincu, puisque j'ai fini par partir assez vite du gouvernement. Mais c'est vrai que c'est quelqu'un qui a une capacité de dialogue, une capacité de relations humaines absolument exceptionnelle. Mais d'ailleurs, c'est probablement nécessaire dans son rôle. Bah, il en tire des décisions qu'on comprend pas toujours, que d'ailleurs les Français
0: même le ministre pas toujours. De l'économie que vous étiez ne comprenait pas toujours ces décisions, alors que vous pensiez l'avoir convaincu quand même.
20: On a eu beaucoup de décisions techniques, parce qu'il comprend et connaît très bien tous ces sujets.
0: Il en vient.
20: Et
0: bien.
20: Je vous confirme que j'ai pas toujours compris effectivement les conclusions qu'il en tirait.
0: Et d'ailleurs, vous dites que le Macron de 2017 avait compris les difficultés du pays, identifié les bons remèdes, mais il y a eu un défaut d'exécution, une incapacité à faire advenir ce qui était promis. C'est bien le problème, en fait.
20: C'est bien le problème, et moi, je ressors de cette expérience de Bercy avec une vision très positive, parce que quand on sait ce qu'on veut faire, dans l'État, on peut le faire, ça fonctionne, et on fait passer les choses. Et il y a une culture qui manque un peu, pas à tout le monde, mais chez certains responsables politiques français, qui est celle de ce qu'on appelle, dans l'entreprise, l'exécution. Mmh. Vous décidez d'une réforme, dans l'entreprise, vous décidez de monter une usine, vous achetez le terrain, vous vérifiez régulièrement que les murs montent, qu'on recrute les gens,
0: vous êtes
20: et que l'usine fonctionne. Ou vous êtes effectivement viré. Dans l'État, on fait le texte, et puis souvent, après, on s'en occupe moins. Or, il est essentiel, une fois que la décision est prise, de voir comment elle s'applique.
0: Évidemment.
20: Et ce que j'ai constaté, c'est que l'organisation de l'État manquait en réalité de verticalité, de chaîne de commandement.
0: Sauf qu'il avait promis l'inverse, Emmanuel Macron, en arrivant.
20: Et c'est bien ça qui a fait défaut. C'est-à-dire que la vision était juste. D'ailleurs, le premier quinquennat a donné beaucoup de résultats positifs. Mais sur l'exécution des politiques, au bout d'un moment, ça ne s'est pas fait.
0: Dis pas ça, tu vas te faire virer. C'est Amélie de Montchalin, la ministre qui avait un bureau à côté de vous, qui vous le dit. À quelle occasion, en fait ?
20: Très souvent, quand je prenais des positions un peu robustes, un peu transformantes, dans un système où, effectivement, beaucoup d'acteurs se disent « Non, mais ce qui est important, c'est que je garde mon poste, que je garde mon ministère, et pour ça, pas de vague. »
0: En fait, c'est ça. Il y a le côté pas de vague, quoi, en gros.
20: Il y a le côté pas de vague pour rester, et il me semble qu'à un certain niveau, quand on est chef d'entreprise ou quand on est ministre, il faut faire ce qui paraît bon. Et si jamais on ne reste pas, c'est pas le plus important. L'important, c'est d'avoir fait ce qu'on pensait. Et d'ailleurs, elle a dit ça de façon, comment dire, amicale, pour que je reste, même si finalement ça n'a pas fonctionné.
0: Mais vous n'êtes pas resté. Vous avez l'impression d'avoir fait des vagues et d'avoir fait avancer, finalement, les politiques publiques. Vous avez l'impression d'avoir été utile au pays?
20: Je pense avoir été utile au pays, et je l'espère. En tout cas, d'abord, ce qu'on a fait, un budget de réduction du déficit, très fort, mais on a aussi commencé à protéger notre économie et notre industrie contre l'agression industrielle chinoise, qui est extrêmement vigoureuse, et aussi les agressions américaines. Nous avons fait cette taxe petit colis qui commence à produire ses effets. On a réussi à faire avancer beaucoup de choses, et c'est ça qui est important, c'est d'agir.
0: Donc vous l'avez fait, notamment avec la culture du compromis qui est la vôtre, et vous racontez, et on va y venir là dans le budget bientôt, ça va être un gros casse-tête un peu avant l'élection présidentielle. Donc vous avez proposé à tout le monde de venir, Marine Le Pen vous répond immédiatement, Jordan Bardella, jamais, LFI décline, et vous décidez de voir chaque formation séparément, avec les socialistes, puisque c'était eux finalement la clé du budget. À un moment donné, vous allez à la rupture, les négociations doivent carrément deviennent explosives, vous racontez qu'un dimanche soir, ils vous disent n'avoir rien obtenu, vous leur répondez que vous avez déjà trop lâché, vous envoyez la liste chiffrée de toutes les concessions, et vous dites, la négociation s'arrête là. Ça, c'est de la posture, Éric Lombard, où vous étiez prêt à tout faire péter et partir derrière, d'ailleurs.
20: Alors, c'est de la négociation, et j'ai aussi négocié, quand j'étais banquier, beaucoup d'opérations. Et quand il y a une négociation, en réalité, à la fin, on ne se met pas d'accord. À la fin, on acte un désaccord, et soit on le surmonte, parce que finalement, on n'est pas loin, soit effectivement, ça casse. Mais il faut toujours aller jusqu'à ce point de rupture.
0: À ce que ça casse ?
20: Oui.
0: Vous étiez prêt à ce que ça casse,
20: et j'en avais informé le Premier ministre, parce qu'il nous semblait que c'était pas raisonnable d'aller au-delà de ce qui était accordé. Et on avait aussi validé les positions avec les partis qui nous soutenaient. Vous avez remarqué à juste titre que effectivement LFI n'a pas répondu, mais cela dit, le président de la commission des finances, Éric Coquerel, qui est membre de LFI, lui a joué son rôle républicain.
0: Là, vous croyez, à quelques mois maintenant de la présidentielle, que ce budget qui va être essentiel, hein, tout à l'heure, Laurent Nunez annonçait à Céline Landreau 700 fonctionnaires de plus sur ses enquêtes de police judiciaire, encore faut-il que le budget soit voté, autrement tout ça n'existe pas. Est-ce que vous croyez que ce budget peut être voté dans les conditions politiques et avec les interlocuteurs que vous connaissez, vous les avez eus dans votre bureau?
20: Alors d'abord, moi je soutiens complètement la démarche que Sébastien Lecornu, le Premier ministre, a, c'est-à-dire de proposer un texte et de dire au Parti Socialiste, en responsabilité, nous avons besoin d'un accord parce que c'est important pour le pays, et je pense qu'il faudra faire un peu ce que effectivement j'ai fait début 2025, aller jusqu'à un compromis, et puis chacun prendra ses responsabilités.
0: Là, vous êtes dans vos éléments de langage, est-ce que vous croyez que ça va pas, que c'est possible politiquement?
20: C'est possible politiquement que ça passe, parce que l'enjeu pour le pays est réellement important. Il y a deux autres solutions si ce budget ne passe pas. C'est ce qu'on appelle les services votés, c'est-à-dire qu'il y aura une dérive des comptes publics. Et franchement, vu la situation internationale, il faut pas qu'on se lance dans quelque chose d'aussi dangereux. Il y a quand même une guerre en Iran, une guerre en Ukraine, enfin bon. Et l'autre solution, ce sont les ordonnances, qui est quand même un passage qui est moindre. Donc je pense qu'il faut tenter ce chemin, même si effectivement, aujourd'hui, les dirigeants du PS ont dit qu'ils voteraient la censure.
0: Ce livre, il y a plein de choses, politique, la dette, les impôts, plein de choses aussi personnelles, et puis aussi, vous dites que pour l'avenir, vous êtes disponible, en fait. C'est aussi un bilan et perspective, vous l'écrivez, hein, finalement, votre engagement sera politique, donc en 2027, on vous revoit.
20: Il est politique, vous me revoyez ce matin, Marc-Olivier Fauchel.
0: Mais est-ce qu'on vous et revoit donc, en poste?
20: J'espère qu'en 2027, je pourrai être député de la nation.
0: D'accord.
20: Parce que le raisonnement que je conduis, c'est que aujourd'hui, la France est divisée, il y a 5 grands courants, les 2 extrêmes et les 3 courants centraux, gauche, centre et la droite, et que ça va rester. Et que sans doute, la prochaine Assemblée nationale sera elle aussi morcelée. Et donc, il sera important de construire une coalition.
0: D'accord.
20: De façon à construire un consensus pour remettre le pays sur de bons rails. Et donc, je serais heureux d'y participer.
0: Vous serez l'âme de ce consensus.
20: Et si c'est comme député de base, ça me permettra quand même de porter ce message et j'espère de faire avancer le pays dans cette direction.
0: Quand vous êtes sorti de Bercy, plus aucun appel et vous dites, on oublie aussi de m'appeler. Deux semaines après votre départ, Gérald Darmanin vous téléphone et vous demande si Emmanuel Macron vous a appelé. Vous lui répondez que non. Et moins de 10 minutes plus tard, vous recevez finalement un WhatsApp du président. C'est ça la vie politique en fait.
20: Ça prouve que Gérald Darmanin, le président de la République, se parle.
0: C'est déjà ça. Merci beaucoup Éric Lombard. Dis pas ça, tu vas finir par te faire virer au cœur du pouvoir. Merci beaucoup chez Albin Michel.
20: Merci de votre invitation.
0: Merci à vous.
1: Et merci Marc-Olivier Fogiel. Face à Fogiel tous les matins à 8h15 et en podcast vidéo.
0: Absolument, à partir d'aujourd'hui.
1: Les aspirants, racontez-nous.
0: C'est un podcast présidentiel, podcast vidéo. Ça commence par Gabriel Attal et on part en fait de beaucoup d'archives et notamment la première fois que la personne qu'on reçoit, aspirant à l'Élysée, donc, est venue sur RTL. Pour Gabriel Attal, c'était assez amusant puisque c'était dans une soirée électorale que je présentais avec Alain Duhamel et on nous avait envoyé tout jeune futur député. C'était Gabriel Attal. Donc on lui fait réécouter sa première intervention et 10 ans après, il se présente à l'Élysée.
1: Le numéro 1 déjà disponible, le numéro 2 en préparation.
0: Avec Bruno Retailleau.
1: Très bien. Merci beaucoup Marc-Olivier.
0: À demain avec Louane.
1: Avec Louane, rendez-vous pris juste après le journal de 8h. Merci Marc-Olivier. Dans un instant, on revient sur l'essentiel de l'actualité de ce jeudi 3 septembre 2026.
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1: RTL, il est 8h30, à retenir. Ce matin, Sébastien Rouxel.
34: Il réserve sa réponse pour Gérald Darmanin, mais pour la première fois, et c'était ce matin sur RTL, le ministre de l'Intérieur, Laurent Nunez, est revenu sur ce courrier du garde des Sceaux rendu public début août dans le sillage de l'affaire Liana, et dans lequel il pointe les graves défaillances dans la prise en charge des violences sur mineurs. Il met en cause directement les policiers et gendarmes, à propos notamment de ces stocks fantômes, ces milliers de plaintes jamais transmises au parquet, un point que conteste Laurent Nunez.
4: point par point au garde des Sceaux d'ailleurs, et nous allons travailler ensemble au point d'amélioration. Simplement, ce que je veux dire, c'est qu'évidemment, je vais en contester un certain nombre de points, notamment la notion de stock fantôme. C'est pas parce que des dossiers sont dans les services de police et de gendarmerie qui n'ont pas été enregistrés que ce sont des dossiers qui ont été oubliés. Et je conteste également un certain nombre de chiffres dans la réponse que j'apporterai sur le stock. Il y a un certain nombre de griefs qui sont faits aux forces de sécurité intérieure qui ne sont absolument pas légitimes, et ces forces de sécurité intérieure font un travail remarquable en matière d'investigation judiciaire.
6: Le ministre de l'Intérieur, Laurent Nunez, invité tout à l'heure de RTL Matin. À retenir aussi cette découverte glaçante en Haute-Saône, les corps de 4 personnes d'une même famille dont 2 enfants ont été retrouvés sur la commune de J. On n'en sait pas davantage à ce stade.
1: Une info RTL dans l'affaire Patrick Bruel. Les parties civiles ne veulent pas de l'expert psychiatre désigné par la justice pour examiner le chanteur.
6: Oui, les avocates de plusieurs plaignantes ont demandé au juge d'instruction la récusation de Paul Bensoussan. Elles redoutent, Plana Radenovic, un manque de partialité.
7: Oui, selon plusieurs avocates de partie civile, cette désignation est un mauvais signal envoyé aux victimes. L'expert psychiatre, en effet, a fait l'objet de 4 plaintes d'associations de protection de l'enfance, des plaintes devant le Conseil de l'Ordre des médecins en 2022, soupçonné d'être du côté des pères agresseurs dans les affaires d'inceste. Il a été relaxé depuis, mais les associations ont fait appel. Ce psychiatre a expertisé déjà 2 violeurs en série, Dominique Pellicot, le violeur de Mazan, et Dino Scala, le violeur de la Sambre. Contacté par RTL, Paul Bensoussan n'a pas souhaité s'exprimer en attendant la décision des juges.
6: Et Patrick Bruel, on le rappelle, est mis en examen dans 4 affaires de violences sexuelles, des accusations qu'il a niées en bloc lors de sa garde à vue début juin. RTL a eu accès aux procès-verbaux. Les détails, vous les avez sur RTL.fr. Le chanteur qui a annulé hier sa tournée continue de clamer son innocence.
1: 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Sophie Adnoël bat un record aujourd'hui.
6: Cela fait 202 jours très précisément qu'elle est dans l'espace du jamais vu pour une astronaute européenne sur une seule mission. Elle n'a pas encore de date retour, mais il faudra bien rentrer un jour. Le plus tard, si possible, parce qu'elle se sent visiblement très bien dans l'ISS.
8: Moi, je suis une astronaute grande fan d'exploration spatiale, donc tous les voyages spatiaux dont vous me parlerez, j'aurai toujours un sourire jusqu'aux oreilles. Mais je suis aussi consciente qu'il y a un temps pour les autres aussi, puisqu'on est nombreux dans le corps des astronautes européens, donc chacun son tour un petit peu, et on verra ce que l'avenir me réserve. En tout cas, je serai prête à tout, et si on me dit « repars », je repars avec grand plaisir.
6: Sophie Adno, micro RTL d'Émilie Beaujard.
1: Vous vous repartez, mais vous revenez à 9h, Sébastien Roussel. À tout à l'heure. Le temps, vous nous parlez depuis ce matin de ce coup de chaud dans le sud, oui, du pays. Louis, coup de chaud qui va durer quelques jours.
9: Qui va durer quelques jours, hein. Effectivement, on peut dire que jusqu'à dimanche, dans le sud, nous allons dépasser forcément les 35 degrés en cours d'après-midi, 37, 38 degrés. Ça intéressera principalement la vallée de la Garonne et autour, ou encore dans la basse vallée du Rhône et du côté de la Provence. Donc là, nous dépasserons, nous atteindrons les 35 degrés quasiment d'aujourd'hui jusqu'à dimanche. Dans le nord, là, ça sera beaucoup plus tempéré, beaucoup plus modéré. Certes, on va avoir aussi un coup de chaud, hein, des températures largement au-dessus des moyennes de saison, 25 à 30 degrés, on l'a dit déjà aujourd'hui. Ça sera la même chose pour la journée de demain. Samedi sera peut-être un petit peu moins chaud, avec là autour de 26-27 degrés, mais dimanche sera la journée la plus chaude au nord comme au sud. Dans le nord, on devrait franchir ou atteindre les 30 degrés et on sera au-dessus des 35 degrés dans le sud. Alors ça, c'est juste pour dimanche, puisque dès lundi, les températures vont chuter avec probablement le retour des orages, quelques nuages dans le nord, une baisse qui sera encore plus spectaculaire entre mardi et mercredi, puisqu'on pourrait passer dans la moitié nord en dessous, cette fois-ci, des moyennes de saison.
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1: Louis, vous avez faim ?
9: Oui.
1: Ça tombe bien parce que ouais. Olivier Dauvert arrive les mains pleines. Ah. Pleines de produits premier prix. Bonjour Olivier.
10: Bonjour Céline, bonjour à tous. Ben, j'ai fait en fonction du budget de Louis, hein, c'est ça le problème.
1: Une choucroute.
10: Oui, j'ai une choucroute. Si j'ai du lait, j'ai du sucre, j'ai de la confiture. Vous allez voir, je vous explique tout ce qu'il y a dans les premiers prix.
1: Ce sera la santé ensuite avec vous, docteur Jimmy Mohamed. Bonjour,
11: bonjour
1: Jimmy.
11: Bonjour Céline, bonjour à tous.
1: La fracture du col du fémur, fracture très fréquente passée à un certain âge. Vous allez nous aider aujourd'hui à limiter la casse.
11: Oui, avec une intelligence artificielle qui arrive à prédire le risque de fracture sans vous examiner, uniquement à partir de vos données de santé.
1: Et puis on accueille aussi William Galibert. Galibert raconte, bonjour William.
12: Bonjour Céline.
1: Chaque matin, un récit dans cette matinale, et ce matin vous nous racontez ces 5000 militaires américains en permission qui viennent de débarquer à Pattaya, la capitale thaïlandaise de l'industrie du sexe.
12: Oui, et il y a dans cette histoire une hypocrisie spectaculaire. On parle de marins
0: qui viennent de passer 286 jours en mer sans la moindre escale sur le porte-avions l'USS Abraham Lincoln dans des conditions horribles. Leur mission a été prolongée encore et encore à cause de la guerre en Iran. À bord, pénurie de nourriture fraîche, toilettes hors service, douches moisies, produits d'hygiène qui manquaient, comportements et pensées suicidaires, épuisement total. C'est ça le contexte. Et là, on sait où on met les pieds. Pattaya, les clubs, les gogo bars, l'alcool bon marché, jusqu'à 50 000 travailleurs du sexe sur place, d'après la BBC, même si la prostitution est officiellement interdite en Thaïlande. C'est Pattaya donc qui est choisi, mais une fois les militaires sur place, on leur demande surtout de rester bien sages. Consigne officielle de l'armée, interdiction d'arpenter Soi 6, la rue la plus célèbre pour ses bars à hôtesses et ses ladyboys alignés sur le trottoir. Les boutiques de cannabis interdites, le jet ski, le parapente, certaines activités nautiques interdites aussi, et à 2h du matin, prière d'aller se coucher. D'ailleurs, officiellement, on distribue aux soldats des brochures sur les plus jolis temples de la région. Oui, l'hypocrisie est totale, et là-bas, personne n'est dupe. La responsable d'une association locale explique au magazine américain Newsweek, parmi les milliers d'endroits où ce navire aurait pu accoster, ils ont choisi d'amener ses troupes ici. Ça paraît extrêmement calculé et délibéré.
1: Et la Thaïlande, de son côté, a besoin de la manne financière apportée par ses soldats en permission.
0: Oui, alors l'image publique, ce sont ces descentes de police qui ont eu lieu ces derniers jours dans les quartiers chauds. Entre 40 et 50 personnes interpellées lors d'opérations contre la prostitution. Ce sont aussi les centaines d'hommes déployés pour sécuriser les lieux de divertissement. Mais oui, Pattaya a besoin des dollars américains. Le tourisme là-bas tourne au ralenti justement en raison de la guerre en Iran et de ses conséquences. Et là, vous avez 5000 soldats qui n'ont pas touché à leur solde depuis presque un an et qui débarquent. Forcément, oui, on les attend. Et pour la petite histoire, si Pattaya est comme ça aujourd'hui, c'est déjà en grande partie à cause des Américains. Dans les années 1960, c'était encore un village de pêcheurs. Et puis les GI de la guerre du Vietnam sont arrivés, déjà pour les permissions. Il fallait les loger, les nourrir, les distraire. C'est comme ça que les néons ont commencé à clignoter. Et 60 ans plus tard, rien n'a vraiment changé.
1: Des néons toujours allumés. C'était Galibert raconte. Merci beaucoup, William. 8h38 sur RTL, à suivre Olivier Dauvert et le docteur Jimmy Mohamed. Et puis à 9h, dans C'est notre époque, on va parler cinéma. Les salles ont fait le plein cet été. Comment expliquer un tel succès? Pourquoi vous y êtes allé, vous, au cinéma? Pour voir quel film? Racontez-nous. On attend vos appels. 3210. À tout de suite.
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1: Et oui, RTL Matin, on est ensemble jusqu'à 9h30 et à 8h42 avec nous, donc notre médecin Jimmy Mohamed et Olivier Dauvert, notre monsieur conso, l'homme qui passe sa vie dans les supermarchés.
10: Exact.
1: Et qui a rempli son caddie de produits premier prix, des produits qui sont bons, certes, pour notre porte-monnaie, Olivier, mais pour nous, est-ce qu'on prend des risques en les consommant?
10: Alors, on va commencer par un chiffre, Céline. Dans les supermarchés, les premiers prix, c'est en moyenne 30% moins cher que les marques de distributeurs, qui sont elles-mêmes 20% moins chères que les grandes marques. Alors, il y aura toujours des situations particulières, mais la moyenne, elle est à peu près là. Donc, ce qui est sûr, c'est qu'il y a, oui, des économies à faire avec les produits premier prix, mais sont-ils pour autant moins bons? Alors là, la réponse, elle est à nuancer suivant les produits, et je vais vous aider à y voir plus clair. Quand vous êtes sur des produits mono-ingrédients, c'est-à-dire du lait, du sucre, du fromage blanc, du beurre, de la farine, honnêtement, les produits sont très proches. Je vais vous le dire autrement, il n'y a pas d'eau dans le lait premier prix que vous achetez. En revanche, l'origine des ingrédients va peut-être être différente. Ça veut dire que le sucre ne sera peut-être pas français. Ça veut dire que le blé de la farine ne sera peut-être pas français non plus. Mais au plan gustatif, honnêtement, ça sera difficile de voir une différence.
1: Et sur les produits où on a plusieurs ingrédients, là, vous nous mettez en garde, c'est ça?
10: Oui, et je vais surtout vous expliquer comment les marques s'y prennent pour faire des prix rikiki. Sur quoi elles jouent. Puis ensuite, chacun se fera son opinion. On a tous cette liberté-là. La première technique, c'est de diminuer la part des ingrédients nobles. L'ingrédient qui coûte le plus cher, évidemment. Alors, on va prendre le cas de la confiture pour démarrer. Dans la confiture classique, il y a 50% de fruits. Tout le monde connaît la recette, hein, 50% de fruits, 50% de sucre. Eh bien, dans les confitures premier prix, il n'y a souvent que 35% de fruits, parce qu'évidemment, le fruit coûte plus cher que le sucre. Donc, on enlève l'un et on majore l'autre. Au final, c'est toujours quelque chose qui va s'utiliser comme de la confiture, mais honnêtement, ça sera moins qualitatif puisqu'il y a moins de fruits. Un autre exemple.
1: Moins Jimmy.
10: Voilà. Un autre exemple, c'est la choucroute en boîte. Dans la choucroute, ce qui coûte le plus cher, évidemment, c'est la viande. Alors, dans les premiers prix, qu'est-ce qu'on fait? On met plus de choux. Comme ça, on met moins de viande. Dans la choucroute, William Sorin, qui est le leader de ce marché-là, il y a 42% de choux. Ben dans le premier prix qui est juste à côté en rayon, il n'y a pas 42% de choux, il y en a 57% de choux. Alors, ça fait beaucoup d'écart, ça s'appelle toujours choucroute, mais ça sera pas le même résultat dans l'assiette.
1: Mais c'est pas forcément mauvais, notamment pour la santé avec la choucroute.
10: Ah mais non, parce que dans le cas du chou, j'imagine en plus que Jimmy va trouver ça très bien, qu'il y ait plus de choux et moins de saucisses, parce qu'évidemment, le chou, ça a plutôt, dit-on, de bonnes vertus. Mais j'ai des exemples, voilà. Moi, j'aime bien quand on est entre confrères. Mais j'ai des exemples plus problématiques. C'est quand on remplace un ingrédient par un autre pour faire baisser le prix. Donc là, on remplace. Vous prenez la mousse au chocolat, par exemple. Dans les produits pas chers, il n'y a pas d'œuf. Parce que l'œuf coûte cher. Et à la place, et pour jouer le même rôle, c'est-à-dire faire cette texture, cette mousse pour épaissir, on va le dire comme ça, eh ben, on met des additifs, et notamment les fameux épaississants. Là, c'est honnêtement moins bon. Un autre cas, c'est les sodas et les biscuits. Dans les premiers prix, eh ben, on va souvent remplacer le sucre par des sucres alternatifs qui sont moins chers. Par exemple, du sirop de glucose fructose dans les biscuits pour remplacer le sucre traditionnel qu'on appelle le saccharose. Ou alors dans les sodas, on va mettre des édulcorants à la place du sucre parce que ça coûte en proportion moins cher pour produire le même goût sucré. Et là, pour le coup, je suis à peu près certain que mon confrère Jimmy Mohamed trouvera à redire sur le fait de changer des ingrédients nobles par certains qui sont quand même beaucoup moins nobles. Mais je vous laisse la parole, cher confrère.
23: Tout à fait, chaque fois, vous avez raison. Alors parfois, il y a quand même certaines marques distributeurs qui font mieux que la marque originale.
10: Bien sûr.
23: Par exemple, qu'on prend le Flambi, que les enfants adorent. Eh bien, Auchan fait l'équivalent du Flambi avec une meilleure composition et un petit peu moins de sucre. Et c'est également valable pour certaines céréales du petit déjeuner. Donc c'est vrai qu'il faut regarder, donc il faut passer du temps, et c'est vrai que c'est un peu pénible, mais peut-être l'idée serait de simplifier un peu les étiquettes.
10: Absolument. Ou en tous les cas, à minima, de les regarder. Vous avez raison.
1: Ils arrivent à se mettre d'accord. De c'est facile. C'est beau.
10: Il y a une histoire qui démarre.
23: C'est ça, l'amour.
1: Ça va beaucoup mieux avec vous, donc, docteur Jimmy Mohamed. Vous êtes venu, vous, ce matin, avec un peu d'espoir pour toutes celles et ceux qui ont passé un certain âge et qui angoissent à l'idée de se casser le col du fémur.
23: Oui, car la fracture du col du fémur est une fracture qui est fréquente et très grave. En fait, après une fracture du col du fémur, 30% des patients vont perdre leur autonomie. Ça veut dire qu'ils vont moins bien marcher, moins pouvoir faire leurs courses, et une certaine partie d'entre eux vont devenir dépendants et être institutionnalisés, donc aller dans une maison de retraite ou dans un EHPAD. Pire encore, 20-25% des patients vont décéder l'année qui suit une fracture du col du fémur. Donc c'est une fracture qu'on veut absolument éviter, d'où l'idée de ces Suédois, qui ont pris les patients de plus de 50 ans en Suède, 3,5 millions de patients. C'est une énorme cohorte, c'est quasiment toute la population suédoise après 50 ans. Ils ont regardé parmi ces patients qui ont fait une fracture du col du fémur. Et puis ils ont regardé toutes les données de ces patients. Leur traitement, leur hospitalisation, les antécédents, leur âge, leur sexe, le niveau socio-économique. Et ils ont compilé toutes ces données qu'ils ont données à l'intelligence artificielle. En leur disant, voilà toutes les données, il y en a près de 2500, il va falloir me faire le tri pour qu'à l'avenir, si je vous donne un patient, on peut prédire le risque de faire une fracture du col du fémur. On a eu un espèce de modèle qu'ils ont comparé au modèle classique. Eh bien, le nouveau modèle de l'intelligence artificielle, sans jamais examiner le patient, juste à partir de vos données. Le médecin ne vous a pas examiné, il ne vous a pas vu, il a fait aucun examen. Eh bien, l'intelligence artificielle a réussi à prédire 7 fois plus de fracture du col du fémur que tous les modèles qui existent actuellement. Ça veut dire que peut-être demain, on fera des diagnostics, on fera de la prévention juste avec vos données de santé grâce à l'intelligence artificielle.
1: Et sans même voir le médecin, donc si on vous suit bien, Jimmy. Mais pourquoi le col du fémur se fracture? Est-ce que c'est parce que l'os devient moins solide quand on vieillit?
23: Complètement. En fait, l'os, c'est un tissu vivant. Et en permanence, vous avez une partie de l'os qui est détruite et une partie de l'os qui se reconstruit. En vieillissant, la balance penche en faveur de la destruction. Et avec l'âge, on produit moins d'os et on en détruit plus. Un des facteurs majeurs, notamment de fracture et de fragilité, c'est la ménopause. Avec la ménopause, le fait d'avoir moins d'hormones fait qu'on élimine plus d'os et donc ça aboutit à ce qu'on ait de l'ostéoporose. Certains traitements, vous savez, les corticoïdes, la cortisone, quand on en prend beaucoup trop sur le long terme, ça peut fragiliser. Même chose pour certains traitements, traitement hormonal dans le cancer du sein, de la prostate, ou le fait d'être un peu trop maigre. Ce qui fait qu'à la moindre chute, vous pouvez vous fracturer le col du fémur. Le problème, c'est que l'ostéoporose, le fait d'avoir l'os fragile, ne donne aucun symptôme. Vous n'avez pas de douleur. La seule façon de poser un diagnostic, c'est de faire un équivalent de scanner de l'os. On parle d'ostéodensitométrie. Donc si vous avez plus de 50 ans, que vous êtes une femme, que vous êtes ménopausée, n'hésitez pas à en parler à votre médecin. On n'aura pas tous un scanner chez tout le monde, mais chez certaines, on pourra faire cette ostéodensitométrie.
1: Et ces fractures, de manière générale, on peut les prévenir? Est-ce qu'on peut faire quelque chose au quotidien pour renforcer ces os?
23: Oui, il y a deux choses. Un traitement médicamenteux et non médicamenteux. Médicamenteux, c'est simple. Si vous êtes ménopausée et que vous avez des symptômes, on peut vous donner le traitement hormonal de la ménopause. Ça soulagera les symptômes et ça préviendra l'ostéoporose. Et puis, il y a des traitements médicamenteux. Si on vous dit, vous faites de l'ostéoporose, madame, à la suite d'une fracture, on peut vous donner un traitement. L'idée, c'est d'anticiper. Il y a trois choses qui permettent de renforcer un os. Un, c'est de faire de l'activité physique. L'os répond à la contrainte mécanique. Donc, il faut marcher, courir, sauter, faire de la musculation. Deux, il faut avoir des apports suffisants en calcium, des yaourts, du fromage et avoir de la vitamine D. Et trois, faut prévenir le risque de chute. À Singapour, ils ont mis un programme très intéressant où en fait, ils amènent des personnes âgées dans des parcs pour leur apprendre à sauter, éviter les obstacles et même à chuter. Donc, il faut prévenir la chute pour prévenir ces fractures.
1: Merci beaucoup, Jimmy Mohamed. Docteur, on rappelle que demain, vous répondez aux questions des auditeurs. C'est les consultations à l'antenne, en direct. Si vous voulez poser vos questions, vous pouvez le faire par SMS au 74 900 avec le code MATIN. Merci à tous les deux et à demain.
22: À demain.
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1: RTL Matin, on est ensemble jusqu'à 9h30. Dans 10 minutes, c'est notre époque. On va parler cinéma. Les salles ont fait salle comble cet été. Près de 20 millions de spectateurs ont poussé les portes des cinémas de l'Hexagone en août. C'est une fréquentation jamais atteinte l'été en près de 50 ans. Et vous, est-ce que vous continuez à aller au ciné ou est-ce qu'au contraire, vous les avez délaissées ces salles parce que les places étaient trop chères? On attend vos témoignages, vos questions aussi. On a nos invités, deux experts qui vont vous répondre. 3210 pour nous joindre. Appelez-nous, le standard est déjà ouvert. Vous pouvez aussi réagir sur l'appli RTL. Dans un instant, Laurent Gérard et Jade.
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18: RTL 8h53, l'heure de retrouver Laurent Gérard et Mademoiselle Jade. Bonjour et bienvenue à tous les deux.
19: Bonjour Céline et bonjour à tous. Ah bah tiens, François Hollande, qu'est-ce que vous faites avec ce carton ?
14: C'est un carton rempli d'exemplaires de mon nouveau livre Unir aux éditions Patrice Laffont.
19: Non, Robert Laffont.
14: Peu importe. Mon nouveau livre sort aujourd'hui. Je suis venu en apporter des exemplaires dédicacés à Augustin Tapenade et Sophie Orange, votre chroniqueuse livre.
19: Il s'agit d'Augustin Trapenard, hein, tout le monde le sait, et Sophie Orange.
14: Oh zut alors, il va falloir que je modifie la dédicace. Vous avez du blanc correcteur, vous avez du Tipex.
19: Oui, hein, on va en trouver.
14: Il faut aussi que je corrige la dédicace que j'avais faite à Thomas Soto pour signer un livre à Céline Landru.
19: Bon ben on va vous trouver ça. En attendant, parlons de ce livre. Il s'agit d'un livre programme pour votre candidature à la présidentielle. C'est bien ça ?
14: Mais non !
19: Bon ?
14: Je n'ai pas encore décidé si je serai candidat.
19: Ah.
14: Comme je l'ai dit dans le point, je serai candidat si la situation l'exige.
19: Oui, on a du mal à y croire. Hein.
14: Pourtant, c'est la vérité.
19: Mm-hmm.
14: Je suis très bien en Corrèze, vous savez, entre la pêche à la truite, les parties de croquet dans le jardin et les déjeuners du dimanche au Buffalo Grill de Tulle avec ma Juju.
19: Tout à fait.
14: Je ne chôme pas et la vie parisienne ne manque pas du tout du tout.
19: Oui, et votre Juju, cette vie lui plaît aussi ?
14: J'en suis de moins en moins sûr.
19: Ah, voilà.
14: Et c'est justement pour ça que je me présenterai si la situation l'exige, c'est-à-dire si elle menace de faire ses valises. Dans ce cas, je serai candidat pour lui offrir une place de première dame à Paris. Et make my Juju great again.
19: Voilà. Depuis qu'il s'est lancé dans la course à la présidentielle, Raphaël Glucksmann multiplie les prises de parole. C'est donc le candidat que nous recevons ce matin. Bonjour Raphaël Glucksmann.
4: Oui, je suis candidat. Mais c'est pas pour faire joli, c'est pour relever la France. Oh, is !
19: Très bien, vous pensez pouvoir gagner contre qui ? En particulier Marine Le Pen ou Jean-Luc Mélenchon ?
4: Contre Hollande, parce qu'Hollande, c'est la vieille gauche, toute moche, qui met des grosses cravates. Moi, je suis jeune et beau et j'ai un vélo cargo.
19: certes. Mais François Hollande a l'expérience du pouvoir. Il a été président de la République, je vous rappelle.
14: Vous oubliez que j'ai fait le Rwanda, la Géorgie et les soldes chez Veja. Alors même pas peur, dans le cul la balayette.
19: Merci de vous le dire. Mais pour le moment, vous allez d'abord devoir gagner la primaire.
14: Je vais tous les éclater. Nananère.
19: La romance halal est en plein essor en librairie. Ce nouveau genre littéraire désigne des histoires d'amour où deux personnages musulmans respectent les règles pour se courtiser en islam, sans relation charnelle avant le mariage, et dans l'objectif d'aller vers le mariage.
14: Taisez-vous !
19: Bonjour Alain Finkielkraut. Elle a l'air de vous contrarier, cette romance halal.
14: Ce qui me contrarie, c'est que si on laisse prospérer la romance halal, elle va grand remplacer les grands romans d'amour de la littérature classique.
19: C'est-à-dire ?
14: Belle du Seigneur va devenir Belle du Calife, Paul et Virginie vont se transformer en Abdel et Fatima, Andromaque va devenir Andromadaire, et quant à l'Eurydice de Jean Anouilh, elle ne sera pas épargnée non plus, puisque l'Anouilh sera remplacée par de la Smoule.
19: Non mais vous êtes complètement parano, mon pauvre Alain.
14: Mais enfin, je ne vous autorise pas à m'appeler Alain. On n'est pas chez Jordan Deluxe.
19: Vous avez raison. Je recommence. Vous êtes complètement parano, monsieur Finkielkraut.
14: Pas du tout. Et les romans d'amour ne sont pas les seuls menacés. Si on ne fait rien, c'est toute la littérature qui sera grand remplacée. Les trois mousquetaires vont devenir les trois moudjahidines. Mmh. Les lettres de mon moulin vont se transformer en lettres de mon mouloud. Et Germinal va devenir Germinalal.
19: Bonjour Jack Lang, vous n'avez pas l'air dans votre assiette, qu'est-ce qui se passe ?
14: En effet, mon état empire de jour en jour.
19: Alors je le rappelle, pour ceux qui étaient encore en vacances la semaine dernière, vous nous avez expliqué que vous étiez en train de devenir réac. C'est toujours ça qui vous tracasse ?
14: Affirmatif, Abdelatif. Moi, l'éternel apôtre du progressisme, de l'art contemporain et de toutes les conneries à la mode, je suis en train de me transformer, malgré moi, en vieux réac ronchon. À croire que j'ai été marabouté, maïté.
19: Mais qu'est-ce qui vous fait dire ça, Vanessa ?
14: Eh bien, pas plus tard qu'hier, je me promenais avec Monique, ma délicieuse épouse, dans les jardins du Palais Royal à Paris. Un lieu chargé de grâce et d'histoire, dans lequel nous déambulions contemplativement, avant de tomber nez à nez sur des espèces de cylindres affreux. Un champ entier de quéquettes en béton, complètement hors sujet dans un lieu si grandiose.
19: Et je crois que je vois de quoi vous parlez.
14: Attendez, j'y viens. Horrifié par ce spectacle désolant, j'ai demandé à Monique, mais qu'est-ce que c'est que cette merde ? Elle m'a répondu, mais enfin mon chéri, ce sont tes colonnes de Buren.
19: Oui, quand même, tout le monde sait que les colonnes de Buren sont associées à Jack Lang, un peu comme la fête de la musique.
14: Quoi ? Parce que la fête de la musique, c'est moi aussi.
19: J'en ai peur, Jack.
14: Vous voulez dire que c'est un insupportable corde de parasites crasseux qui nous font chier chaque année avec leur djembé, leur didgeridoo et leur fanfare festive à la con. Tout ça est de ma faute.
19: Oui, Jack, c'est de votre faute.
14: Oh, mais c'est un cauchemar, Balthazar. Vous pouvez me passer un peu de Michel Sardou. Quand je suis dans cet état, il n'y a que ça qui puisse me détendre.
19: Avec plaisir. Alors,
20: on y voit encore des hommes d'ailleurs venus chercher au bout de l'âme pour le cœur un monde meilleur.
14: La la la la la la la la la. Ça fait du bien. Merci. Oh, je revis. La mort au Connemara. On sait tout le prix du silence.
20: La mort.
14: Que j'ai bon.

0: beaucoup Laurent Gérard, merci Jade, et à demain, même heure évidemment. Vous écoutez RTL, merci de rester avec nous, il est 9h.
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0: C'est notre époque, oui, jusqu'à 9h30. Votre quotidien au cœur de la demi-heure qui vient. Le cinéma est en forme. Vous avez été très très nombreux dans les salles cet été. Près de 20 millions d'entrées pour le seul mois d'août. C'est un record. Est-ce que vous faisiez partie de ces spectateurs? Est-ce que vous êtes des assidus du grand écran? Ou est-ce que vous l'avez délaissé ces dernières années à cause du prix notamment? On attend vos témoignages. Appelez-nous au 3210. Réagissez aussi sur l'appli RTL. On vous lit, on vous écoute. Et puis ce sera vos nouveaux rendez-vous de C'est notre époque. L'air du temps avec vous, Muriel Giordan, bonjour.
3: Bonjour Céline, bonjour à tous.
0: Chaque matin, vous scrutez les phénomènes de société et à l'heure des messages instantanés et éphémères, vous nous dites que les jeunes s'intéressent aux cartes postales. Elles seraient tendance.
3: Oui, ils ont été très nombreux cet été à en envoyer, mais aussi en recevoir. Ce petit rituel n'est pas mort, Céline.
0: Sans oublier le coup de cœur culture de C'est notre époque. Et le jeudi, c'est avec Augustin Trapenard. Bonjour Augustin.
4: Salut Céline, bonjour à tous.
0: Qu'est-ce que vous nous conseillez de beau?
4: Cyrano de Bergerac, de Jean-Paul Rapneau, évidemment, dit César en 1991, l'occasion de rendre hommage au cinéma de Rapneau, dont on a appris la disparition hier, mais aussi de se souvenir de l'importance, de la beauté, de l'indépendance, de la littérature, aujourd'hui plus que jamais.
0: C'est notre époque, vous avez le programme, le rappel des principaux titres, maintenant avec vous Sébastien Roxel.
5: Vous avez finalement jusqu'à la fin du mois pour réclamer la prime grand rouleur, cette aide de 100 euros pour les Français les plus modestes qui utilisent leur voiture pour le travail. La date butoir fixée initialement lundi dernier est repoussée, annonce la ministre de l'énergie Maud Bréjon. Par ailleurs, les aides carburant pour les secteurs les plus touchés sont reconduites jusqu'à fin octobre. Ça concerne les pêcheurs, les agriculteurs, mais plus les transporteurs. L'horreur en Haute-Saône, les corps de 4 personnes de la même famille ont été retrouvés sur la commune de Gy. 2 enfants se trouvent parmi les victimes. On n'en sait pas plus pour l'instant. Le soulagement pour les 2 réalisateurs français arrêtés fin juillet au Togo alors qu'ils tournaient un documentaire. Ils seront de retour aujourd'hui dans l'Hexagone, indique une source diplomatique citée par l'agence France Presse. Ils ont reçu l'autorisation de quitter le pays. Et puis du foot, Lille peut prendre les commandes de la Ligue 1 ce soir. Il faut pour ça s'imposer à Toulouse. Coup d'envoi à 20h45.
0: Merci Sébastien. La météo, Louis Baudin, avec cette chaleur assez remarquable pour un 3 septembre dans le
6: totalement.
0: Sud du pays.
6: Effectivement, on va avoir du grand soleil sur les 3/4 de la France aujourd'hui. Ça va permettre aux températures de s'envoler cet après-midi, notamment dans la moitié sud. Alors, soit on a encore un peu de fraîcheur, entre 10 et 15 degrés dans la plupart des régions. Donc oui, on peut avoir l'usage d'une petite veste, mais cet après-midi, on pourra tout enlever, c'est vrai, puisqu'on aura 29.
0: Oui. Pas tout quand même.
6: Bah non, mais on reste décent quand même, on est sur RTL. Enfin, 29 à 33 degrés au moins dans la moitié sud. On ira jusqu'à 34, 35 degrés par exemple à Marseille ou encore du côté de Nîmes ou même Perpignan. Puis dans la moitié nord, on sera un peu plus raisonnable avec 21 à 24 degrés près de la Hanche. Pourquoi? Parce que là, on aura des nuages, attention, assez denses entre la Bretagne et le Nord-Pas-de-Calais. 25 à 29 degrés tout de même dans les autres régions de la moitié nord. Là, ça reste partout au-dessus des moyennes de saison.
0: Merci beaucoup Louis Baudin. Et à demain, évidemment, sur RTL.
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0: C'est notre époque jusqu'à 9h30. On le disait, l'été a été exceptionnel pour le cinéma. Vous étiez très nombreux dans les salles obscures. Et vous, chers auditeurs, est-ce que vous aimez y aller au cinéma? Est-ce que vous trouvez ça trop cher? Quels sont les films, tiens, qui vous ont marqué cet été, qui vous ont donné envie d'aller vous asseoir devant un grand écran? On attend vos témoignages, vos appels au 3210 et sur l'appli RTL. 2 experts sont là dans ce studio pour répondre à toutes vos questions. Richard Patry, d'abord bonjour.
7: Bonjour madame, bonjour à toutes et à tous.
0: Vous êtes président de la Fédération Nationale des Cinémas Français et exploitant de salles de cinéma. Et puis bien sûr notre monsieur cinéma ici à RTL. Bonjour Stéphane Boutsak.
8: Bonjour Céline, bonjour tout le monde.
0: Il a été vraiment exceptionnel cet été, Stéphane.
8: Plus 100% par rapport à août 2025. Donc c'est du jamais vu. On mesure les chiffres du nombre de spectateurs depuis 1980. Ça n'était jamais arrivé depuis 1980. Voilà, plus 100%. C'est absolument colossal. Ouais.
0: Est-ce qu'on peut dire merci à la canicule, Richard Patry? On sait que les salles de cinéma sont souvent climatisées et qu'il a fait très chaud cet été.
7: Alors on ne peut pas dire merci à la canicule parce que je pense que beaucoup de gens en ont souffert et donc il ne faut pas s'en réjouir. Elle a joué un rôle. De toute façon, vous savez, le cinéma est météo-dépendant. Moi je suis exploitant de salles de cinéma en Normandie. C'est sûr que quand il pleut à midi, vous pouvez être sûr qu'à 14h, il y a du monde. La canicule a joué incontestablement un rôle. Mais je dirais que ça a été le petit truc en plus, pour paraphraser un film très connu. Nos concitoyens concitoyens et concitoyennes sont d'abord venus voir des films, parce qu'il y avait beaucoup de films dans tous les domaines, et ils avaient envie de voir ces films, et le petit truc en plus, et d'ailleurs parce que les médias en ont énormément parlé, c'était le fait qu'effectivement les salles sont climatisées, et qu'effectivement, en plus du plaisir d'aller voir un film au cinéma, eh bien, vous aviez en plus la climatisation pendant 2 ou 3 heures en fonction de la durée du film.
0: Alors, on est en ligne avec Sylvie qui nous a appelé au 3210. Bonjour Sylvie.
9: Bonjour.
0: Vous nous appelez d'Auxerre, je crois que vous êtes, vous, une assidue du cinéma.
9: Ben oui, j'y vais en moyenne une fois par semaine.
0: Et depuis combien de temps vous tenez ce rythme?
9: Depuis que je suis en retraite. Donc, ça fait bientôt 10 ans.
0: Donc vous allez au cinéma une fois par semaine, quelle que soit la programmation, vous arrivez toujours à trouver un film qui vous donne envie?
9: Non, il y a des fois, je ne trouve pas, mais c'est assez rare quand même. Mais ça arrive, il y a des films qui passent jamais dans mon cinéma, ça arrive.
0: Bon, vous êtes allé voir quoi cet été alors, Sylvie?
9: Eh ben, je suis allée voir La Bataille de Gaulle et L'Odyssée.
0: Ça, c'est deux des grands cartons de l'été, Stéphane Boutsock.
8: Ah bah oui, le gros carton de l'été, c'est Spider-Man, qui là arrive aux 7 800 000 entrées. L'Odyssée, 7,4 millions, ce qui est quand même assez colossal. C'est quand même un film de 3 heures. Pas facile, tiré évidemment de l'Odyssée, le texte. Et puis, De Gaulle, on en parlait, les deux films De Gaulle, là, viennent de franchir les 5,5 millions. On a dit ici que le début avait été moyen, et c'était vrai. Réjouissons-nous que cet énorme projet français porté par Pathé avec cette figure tutélaire du général de Gaulle et de Leclerc qui est la vedette du deuxième film ait fonctionné et sur le bouche à oreille, c'est-à-dire que le premier était réussi, les gens ont eu envie d'aller voir le deuxième et la fréquentation du deuxième a relancé la fréquentation du premier. C'est quand même incroyable, ça n'arrive jamais.
7: Et cet effet, il est lié aussi à l'accumulation de plein de films différents. On a eu les films américains, oui. Stéphane en a parlé, que ça soit l'Odyssée, etc. On a eu aussi des films pour enfants, il y avait Toy Story, etc. Et nous avons eu à la fois des films français, des grandes fresques, les deux de Gaulle, avec un démarrage effectivement très très en dessous de l'espoir, et la réaction du distributeur, hein, puisque c'est un fait assez rare, le distributeur a changé la date de sortie du deuxième pour le rapprocher du premier afin de profiter de la fête du cinéma et de réentraîner l'ensemble. Donc vraiment très belle réaction de Pathé, et puis des surprises de la comédie française, Tombée du ciel. Ouais. Tombée du ciel, on en parlait tout à l'heure avec Stéphane, on l'a vu ensemble au festival de l'Alpe d'Huez, on est sorti, on s'est dit oui, c'est sympa, c'est bien, c'est bienveillant. Voilà, ça va fonctionner.
0: Des films qui font du bien aussi.
7: Et des films, exactement.
0: Ça,
7: c'est sur du vivre ensemble. Et donc, on s'est dit oui, ça va fonctionner. Allez, 500 000 entrées. Il en est à 1,5 million. On ne sait pas où il va s'arrêter. Il va faire tout septembre. Le film, il a un excellent bouche à oreille. C'est du cinéma différent. C'est du cinéma de la diversité. C'est un nouveau réalisateur.

0: minutes, mais vous venez de parler de Soudain avec Virginie Efira, 3h15, on a parlé de l'Odyssée, presque 3h. Ouais. Pourquoi les films sont aussi longs aujourd'hui?
1: Alors, les films ne sont pas plus longs qu'ils ne l'étaient. Ça, on a l'impression que les films étaient plus courts avant. Non, pas du tout.
0: On est moins patient.
1: Non, autant N'emporte-le-Vent, Ben-Hur étaient des films très très longs. Il y a toujours des films longs. Pourquoi il y a des romans de 50 pages et des romans de 1000 pages? Je veux dire, c'est un film, c'est une œuvre, c'est un créateur, c'est des auteurs, des autrices qui se penchent dessus, énormément de talents qui se mettent au dessus. Il y a des histoires qu'on raconte en 3 heures, l'Odyssée, et puis des histoires qu'on raconte en 1h15 de la comédie française.
0: Et c'est un frein? Non, c'est pas un frein, visiblement, la fréquentation. On a eu un message, nous, d'Antoine, qui nous disait pourquoi les films sont aussi longs. Moi, c'est le premier truc que je regarde avant d'y aller, la durée du film. Ça peut être un frein pour certains spectateurs?
1: Non, ce qui est important, c'est le bouche à oreille, c'est ce que vous ressentez. Moi, je peux vous assurer, quand vous allez voir l'Odyssée, vous n'avez pas l'impression que vous en prenez pour 3 heures. Vous sortez et vous auriez bien envie de voir. Et puis, il y a des fois, vous voyez des films d'une heure et demie et vous vous dites, ça dure 5 heures. Donc, si vous voulez, c'est comme la météo, c'est le ressenti, c'est le réel et le ressenti.
0: Et puis, l'autre question, c'est est-ce qu'on a le sentiment, quand on sort de la salle, d'en avoir eu pour son argent, le prix des places qui fait débat et qui a peut-être perdu quelques spectateurs? On va en parler dans un instant avec vous. À tout de suite sur RTL.
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0: C'est notre époque, on est ensemble jusqu'à 9h30. On parle du bel été du cinéma français, cette fréquentation record dans nos salles. Ça a doublé par rapport au mois d'août de l'an dernier, nous disait Stéphane Boutsock, notre monsieur cinéma qui est avec nous dans ce studio, tout comme Richard Patry, président de la Fédération Nationale des Cinémas Français et exploitant de salles de cinéma. beaucoup de monde, mais on le sait, le cinéma aujourd'hui

0: un coup. Grégory, vous vouliez nous en parler, vous avez fait le 32-10. Bonjour Grégory.
1: Oui. Bonjour Céline, bonjour à tous.
0: Et merci d'être en ligne avec nous.
1: Merci à vous.
0: Vous alliez beaucoup au cinéma, vous y allez un peu moins, c'est ça ?
1: J'y allais beaucoup, moi j'adore le cinéma et j'y vais un peu moins. Parce que déjà, alors moi je suis à Paris hein, et les places c'est quand même 14 euros. C'est quand même assez cher. Alors j'ai les moyens, je ne suis pas pauvre, je ne suis pas riche, je ne suis pas pauvre, normal, j'ai des moyens normaux. Mais voilà, quand même, je trouve que 14 euros, c'est un peu abusé quand même. Et je crois même que là, ça a encore augmenté. Enfin, j'en suis pas sûr, mais il me semble que oui. Alors sinon, oui, j'adore le cinéma. Par exemple, j'entendais votre auditrice tout à l'heure. Je regrette de ne pas avoir été, de ne pas être allé voir sur le général de Gaulle. Ça, c'est vrai que c'est dommage. J'aurais aimé le voir.
0: Toujours en salle, hein, Grégory.
1: Il est toujours en salle.
0: C'est
1: donc,
0: pas perdu.
1: Je peux encore.
0: Ouais,
1: je peux encore. Et je prévois aussi au mois de novembre d'aller voir, je crois que c'est au mois de novembre qu'il sort, le film sur une partie de la vie de Sylvester Stallone lorsqu'il a écrit le premier
0: Rocky. Là, je me tourne vers Stéphane Boutsock.
2: c'est une sorte de biopic de Stallone, mais on en parlera peut-être tout à l'heure. Il y a en plus là 6 mois à venir en termes d'offres et de nouveautés qui est absolument dingue. Hein, donc.
0: Je voudrais revenir quand même sur la question du prix, Grégory, que vous souleviez au début de votre intervention, parce que vous n'êtes pas le seul. On a beaucoup de SMS, notamment de gens qui nous disent le problème, c'est qu'en famille, c'est un gros budget d'aller au cinéma et c'est compliqué quand on a 2-3 enfants de faire une sortie en famille pour aller voir un film. Comment on explique ces tarifs aujourd'hui, Richard Patrice ? C'est devenu un luxe, le ciné ?
3: Non, je pense pas. Alors les tarifs, le problème c'est quand on parle du prix du cinéma, on parle toujours du prix de la place la plus chère, ce qu'on appelle le plein tarif. En fait, il faut déjà savoir que seuls 20% des spectateurs payent le prix le plus élevé dans une salle de cinéma. C'est-à-dire, hein, 80% des spectateurs, 4 spectateurs sur 5, ont une réduction. Et ce que je dirais à Grégory, c'est dans le cinéma que vous fréquentez, il y a fatalement une carte d'abonnement. Il y a fatalement des places que vous pouvez acheter auprès de votre CSE. Il y a fatalement des places à tarif réduit à un moment, le matin, pour les enfants, etc. Le cinéma, il ne faut pas avoir peur de dire que ça se consomme. Et donc, on compare. Et si le cinéma de Grégory a des places trop chères à côté de chez lui, il est parisien, il y a plein de cinémas au quartier latin qui ont des places bien, bien inférieures à ce tarif-là. Donc, il ne faut pas avoir peur de parler du tarif. Quand vous dites le cinéma est trop cher, le cinéma en moyenne en France, c'est 7,42. C'est pas moi qui le dis, c'est SNC. Si on divise la totalité des recettes accumulées dans les salles de cinéma par le nombre de spectateurs, en moyenne, un spectateur paye 7,42. Ça veut dire que effectivement, il y a des gens comme Grégory qui payent 15 euros, et que effectivement, il y a des gens qui vont payer bien moins que ça et bien moins que 7 euros, autour de 5 à 6 euros.
0: Donc, si on est cinéphile, le conseil, c'est de prendre une carte d'abonnement.
3: De s'encarter, bien sûr, de prendre une carte d'abonnement dans votre cinéma, voire même une carte illimitée si votre cinéma la propose. Et là, alors si vous prenez une carte illimitée, je dirais que le prix, c'est le prix de votre abonnement mensuel, et que si vous en profitez, comme la dame tout à l'heure, quasiment toutes les semaines, bah, vous n'allez pas payer votre place de cinéma très cher. Et puis, il y a aussi des cartes qui ne vous engagent pas, hein, des cartes 5, 10 places, qui vous permettent d'aller en famille au cinéma pour payer votre place autour de 6 euros. Encore une fois, je ne veux pas dire que ce n'est pas cher, parce que je comprends la tension sur le pouvoir d'achat, surtout en ce moment où les gens ont envie d'y aller, et naturellement, ils ont envie d'y aller, ils peuvent se poser la question, c'est totalement normal. Quand on voit le prix d'une place de concert pour Céline Dion ou même le prix d'un tour de manège à la Foire du Trône, 3 heures pour autour de 7 euros, ça fait 2,50 euros. Je ne sais pas si c'est très cher.
0: Muriel Jordan avait une question.
4: Oui, pour payer moins cher, je vais dans votre sens. On parle beaucoup des expériences au cinéma, évidemment, quand on va voir un film en 3D ou alors quand il y a une expérience avec un casque, quelque chose de sonore. Là, ça douille hein, beaucoup plus, mais les petits cinémas indépendants. Puis il y a une appli aussi qui s'appelle Ozak, qui est vachement bien. Ça s'écrit O2ZAK. Et moi, je l'avais déjà utilisé et ils vendent des places aussi parfois moins chères.
3: Tout à fait.
4: Il y a des dates aussi, on peut privilégier la fête du cinéma.
3: Il y a plein de moyens de payer le cinéma moins cher et il ne faut pas hésiter à comparer les prix.
0: Ouais. Carton estival donc pour les cinémas français, on l'a dit. Et Stéphane, vous nous laissez entendre qu'avec l'offre qui arrive dans les mois qui viennent, ça pourrait durer.
2: C'est-à-dire que on en parlait avec Richard, on pourrait aller titiller les 200 millions de spectateurs cette année, ce qui n'est pas arrivé depuis 2019, donc avant le Covid. Parce qu'en effet, là, on a vu que le programme avait été dingue cet été, mais dans les semaines, dans les mois qui viennent, et je ne vous parle que des films attendus, parce qu'il y aura aussi les surprises qu'on ne verra pas venir. Mmh. Le Fantôme de l'Opéra, bientôt. Les Misérables, avec Lindon, Camille Cotin, Benjamin Laverne, Taraïm, casting assez fou. Changer l'eau des fleurs, adaptation du livre de Valérie Perrin par Jean-Pierre Jeunet que j'ai vu à Angoulême, qui va être un événement
3: formidable
2: en décembre.
3: Formidable.
2: Dune 3 pour ceux qui aiment les super productions. Il y a un Avengers qui est toujours fédérateur de millions d'entrées. Il y a un Disney Pixar. Ouais, l'offre là dans les 5 mois qui viennent, elle reste assez hallucinante. Ouais.
0: Merci beaucoup à tous les deux, Richard Patry, merci Stéphane Boutsock, Monsieur Cinéma ici à RTL, mais pas que, puisque vous présentez aussi le journal Inattendu et que vous aurez samedi Michel-Édouard Leclerc,
2: absolument,
0: c'est ça, comme invité?
2: 12h-13h,
0: on sera nouvel horaire. À l'écoute, merci, bon, merci beaucoup Stéphane. C'est notre époque, continue évidemment jusqu'à 9h30. Dans un instant, Muriel Jourdan dans l'air du temps. Et puis, le coup de cœur culture de C'est notre époque avec vous, Augustin Trapenard, ce matin. On va continuer à parler ciné avec un grand classique. À tout de suite sur RTL.
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0: C'est notre époque, ce rendez-vous qui parle de vous chaque matin jusqu'à 9h30 sur RTL. Et l'air du temps de Muriel Jourdan maintenant. Muriel qui observe, dissèque la société d'un œil amusé. Cet été, les 18-24 ans ont envoyé des cartes postales pendant les vacances. Preuve, Muriel, que la carte physique résiste au numérique.
4: Oui, ils ont grandi avec les SMS, les messageries instantanées, mais ils continuent à envoyer des cartes postales. Une étude Pfizer YouGov menée fin juin révèle que 64% des Français en envoient encore en vacances des cartes postales, mais ce sont les 18-24 qui en envoient le plus souvent. D'ailleurs, ils le clament haut et fort sur les réseaux sociaux.
19: faut envoyer. Écrivez des petits mots et envoyez vos cartes postales. Vous allez avoir le timbre, vous allez avoir le tampon. Genre, c'est vraiment des souvenirs de dingue.
20: C'est tellement important, en fait, d'avoir le plaisir d'ouvrir et découvrir qu'on a pensé à nous, qu'on nous a écrit un petit mot d'amour, qu'on nous a partagé des belles photos, des beaux paysages, des beaux endroits.
21: C'est plus romantique, poétique, on écrit peut-être moins de choses, donc l'essentiel au final.
22: Ça, c'est sur les réseaux sociaux, mais dans la vraie vie, est-ce que ça se vérifie? Alors, suivez-moi dans la rue, à la rencontre des forces vives de la nation, les jeunes. Est-ce que vous écrivez des cartes postales?
21: Moi, par exemple, ma sœur, elle envoie souvent à ses copines et tout, mais moi, personnellement, je fais pas trop ça.
23: C'est souvent pendant les vacances, pour mes grands-parents, je leur fais un petit avant-goût de tout ce que je vais leur raconter une fois les vacances finies. Je trouve ça sympa parce que si plus tard je revois les cartes postales, je me dis « Ah, je suis allé là-bas, c'était cool, etc. » Je vois mon écriture de quand j'étais plus jeune, je me dis aussi « J'écrivais vraiment mal.
22: » C'est quand on faisait les ronds sur les « i ». C'est sympa quand on revoit ça. Ce lycéen de 16 ans est lui aussi sensible aux cartes postales.
24: Si j'en écris, c'est très rare, mais si j'en écris, c'est pour charmer les jeunes demoiselles, voilà, de l'école, pour qu'elles soient séduites par le geste, quoi.
25: Elles se disent « Il écrit, il prend le temps. »
24: Ouais, voilà, c'est un mec frais, quoi.
22: Un mec frais, hein, ça veut dire un mec beau. Joli. Je traduis pour ceux et celles qui n'ont pas forcément un ado à la maison.
0: Oui, c'est toujours utile de traduire. Comment expliquer, Muriel, cet intérêt des jeunes pour la carte postale? Ils veulent revenir en arrière, il y a un côté nostalgique.
22: Alors, si on se réfère aux multiples études de chercheurs de Harvard ou de l'Université du Québec à Montréal, la jeune génération cherche un moyen de ralentir dans un quotidien où tout va beaucoup trop vite. La carte postale, elle est parfaite pour ça. Elle réclame de la choisir, de s'asseoir pour écrire, d'acheter un timbre. Il y a aussi un temps d'attente, hein. La carte, elle met quelques jours à arriver, on attend. Et ce qui est chouette dans tout ça, c'est qu'elle rassemble les générations, parce que les tout-petits aussi aiment ce rituel. Adam a 7 ans.
26: J'adore recevoir les cartes postales de mes copains parce qu'ils racontent leurs vacances, ils mettent des timbres et des fois ils sont hyper beaux. Moi, j'ai reçu une carte postale d'un copain et j'étais très content.
22: Qu'est-ce qu'il mettait sur la carte postale, tu te souviens?
26: Il a dit qu'il avait hâte de me revoir à l'école. C'était une carte postale qui venait d'un village de Corse.
22: La Corse qui est la championne de France de la carte postale d'après les données de l'appli Feezer rapportée à la fréquentation touristique de l'INSEE. L'île de Beauté arrive largement en tête du classement des régions françaises. Bref, en 2026, on peut encore préférer la poste à un poste sur les réseaux.
0: L'air du temps signé Muriel Jourdan. La carte postale, donc, pour séduire, et moi j'attends avec beaucoup impatience votre chronique de demain, Muriel.
22: Ah oui,
0: vous allez
22: adorer.
0: Nous parler d'une autre méthode de séduction chez les hommes qui consiste apparemment à ne plus se laver.
22: Oui.
0: Et j'avoue que ça m'intrigue un peu.
22: Peut-être que je viendrai avec trois hommes qui ne se seront pas lavés depuis quelques mois.
0: D'accord.
22: Faire un test. Vous me direz ce que vous en pensez.
2: Ou extérieur.
22: On va voir où je les trouve. D'accord. Pour l'instant, ça sent bon, la rédac.
0: Oui. Et pourvu que ça dure surtout. Le coup de cœur culture de C'est notre époque avec un homme qui lui aussi sent bon, Augustin Trapenard.
27: Merci. Voilà une semaine qui est une bonne semaine. Merci. Hein,
0: on vous accueille comme il faut dans cette maison. Et vous nous conseillez un film à voir ou revoir d'ailleurs, absolument.
27: Et vous voyez s'afficher un sourire sur le visage de Stéphane Boutsock. Vous avez reconnu tout de suite le si beau thème composé par Jean-Claude Petit de Cyrano de Bergerac, de Jean-Paul Rapneau, dont on a appris la disparition hier. Alors c'est ce film que je nous conseille aujourd'hui, film phagocyté à juste titre par la performance de Gérard Depardieu, mais dont il ne faut pas oublier l'importance dans la production cinématographique française jusqu'à aujourd'hui. C'est-à-dire que sans le Cyrano de Rapneau, il n'y aurait pas de Trois Mousquetaires ou de Comte de Monte Cristo aujourd'hui. Ce film, c'est vraiment le maître étalon de l'adaptation littéraire sur grand écran en termes de budget, de succès populaire, critique et international en fait. C'est intéressant, le tournant des années 90 avec les adaptations, souvenez-vous, par Claude Berry, de Jean de Florette et de Manon Dessources, puis de Germinal, avec La Reine Margot, adaptée de Dumas par Patrice Chéreau, et avec ce Cyrano de Bergerac qui sera suivi par Le Hussard sur le Toit, adapté de Giono. C'est un moment majeur dans l'histoire du film français et je crois qu'il faut dire qu'on a perdu hier l'un des grands artisans de la préservation de notre patrimoine littéraire.
0: Et avec Cyrano de Bergerac, c'est à Edmond Rostand que Jean-Paul Rapneau rendait hommage.
27: Oui, et avec ses propres outils de cinéaste, notamment le mouvement, le rythme, l'action, avec le soin qu'il apportait à l'adaptation, scénario avec Jean-Claude Carrière, avec la beauté des reconstitutions, des décors naturels, de la lumière. Jean-Paul Rapneau, c'est seulement 8 films en 50 ans de carrière, c'est très peu, c'est un perfectionniste, et vous savez pour la petite histoire que pour Cyrano, en fait, il hésite au départ parce qu'il n'aime pas beaucoup les adaptations, et puis il se souvient que c'est l'une des premières dernière pièce qu'il a vue au théâtre pendant la guerre avec sa mère. Et ça, c'est dans le film. C'est-à-dire que le film s'ouvre par une scène où un petit garçon va au théâtre. Et le génie de Rapneau, vous voyez, c'est de rendre hommage à une œuvre littéraire, mais aussi au plaisir et à l'émerveillement que nous procure notre patrimoine.
0: Et vous dites que c'est pas un film qui vieillit.
27: Ah ben non, moi au contraire, je l'ai revu hier. Et je pense qu'il a jamais été aussi nécessaire. Qu'est-ce qu'il nous dit, Cyrano, aujourd'hui, ce poète, souvenez-vous, qui aime en secret sa cousine Roxane, mais qui refuse de se déclarer parce qu'il est convaincu de sa laideur. Cet homme qui va préférer l'anonymat et qui va tenir surtout contre tous ceux qui courbent les chines, qui se compromettent, qui se vautrent dans la bêtise. C'est un résistant, Cyrano. L'une des plus belles scènes pour moi, Céline, c'est celle des non-merci, où il refuse la gloire et l'argent qu'on lui propose pour choisir l'indépendance et pour choisir la poésie. Je vais vous dire, à l'heure du post, du tweet, du texte en 200 signes mâché par ChatGPT ou Claude, quelle plus belle résistance que la lenteur d'une phrase, que la maîtrise de la langue, que la beauté d'un vers.
1: Non, merci ! Non, merci ! Non, merci. Mais chanter, rêver, rire, passer, être seul, être libre, avoir l'œil qui regarde bien, la voix qui vibre, mettre quand il vous plaît son feutre de travers pour un oui, pour un non, se battre ou faire un verre.
2: C'est quand même magnifique.
0: Comme une chronique de Augustin Trappenard. Merci Augustin. On vous retrouve ce week-end avec Variété. Vous recevez qui ?
27: Pierre Arditi, plus émouvant que jamais. 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Et dès demain, en podcast sur le site de RTL.
0: Pour les plus impatients. Merci Augustin. Rendez-vous pris. Et là, le rendez-vous, il est avec Julien Courbet. Bonjour Julien.
3: Oui, mais alors je suis un peu embêté parce que moi, hier soir, j'ai regardé Y a-t-il un flic pour sauver la reine ? On n'est pas du tout dans la même catégorie, là. Hein.
5: Vous auriez pu regarder La Grande Librairie.
3: Vous avez raison. Mais je m'excuse et je vais rectifier ça dès la semaine prochaine.
0: Merci. Mais en attendant, Julien, vous savez.
3: J'ai des goûts vraiment bas de gamme. Je suis en train de m'en apercevoir. Merci à vous. On va démarrer. C'est donc ça peut vous arriver comme chaque matin entre 9h30 et 11h30. Et bonne journée, ma Céline.
0: Mais merci, Julien, mais, vous aussi.
3: Regardez quand même Y a-t-il un flic pour sauver la reine à l'occasion.
0: Oui, j'y penserai.
3: Ça existe aussi. Allez, on y va. Merci d'être avec nous. Écoutez, j'ai les goûts du peuple. Qu'est-ce que vous voulez ? Et je l'assume. C'est pour ça que j'ai invité tous ceux que je vais présenter maintenant. Parce que j'ai pas voulu taper trop haut non plus. Hein ? Il faut s'adapter à ceux qui nous écoutent. Et je suis bien content de les avoir. Voilà. Du tout venant, Bernard Sabat, Laura Urissel sont avec nous, bonjour.
6: Bonjour.
3: Notre rédacteur en chef, quoique lui il a fait Sciences Po, alors il fait un peu le malin. Stanislas Vignon est avec nous, bonjour.
7: Bonjour.
3: Ah bah oui, bah vous êtes ingénieur.
7: Je suis désolé.
3: Nous avons le grand spécialiste conso Olivier Dauvert qui est avec nous.
7: Bonjour Julien, bonjour à tous.
3: La petite fiancée des Français, votre avocate au barreau de Paris, Madame Emma Leotti, est avec nous aussi.
8: Bonjour à tous.
3: Elle représente la rédaction qui a beaucoup bossé sur tous les dossiers. J'ai nommé Madame Céline Collomb.
8: Bonjour à tous.
3: Et bien sûr, pour nous joindre, une seule adresse. Soit pour nous proposer un cas, soit pour réagir au cas que vous entendez. C'est bien sûr, ça peut vous arriver, @rtl.fr. L'émission est très complète, vous allez le voir. Cathy, Cédric et David sont au taquet. Ils ont besoin de nous et il y a de l'injustice dans l'air puisque deux d'entre eux déjà ont une condamnation qui, pour l'instant, ne leur sert absolument à rien. Envoyés spéciaux, enquête, bref. On est sur une plateforme Netflix là ce matin. Vous êtes sur RTL.
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3: Et comme chaque jour, à la même heure, votre rubrique, le contrôle surprise. Et c'est aujourd'hui Madame Urissel, Laura, qui, je le rappelle, est négociatrice RTL, qui est sur le grill et qui sera notée pour son travail fait correctement ou incorrectement. Voyons de quoi il s'agit. Ça va ? Vous n'avez pas trop les granulés qui collent à la grille, Malora ?
8: Non, je suis prête.
3: Bon, alors, nous allons partir. Nous sommes exactement, ma chère Céline, à quelle époque ? Je vois que nous sommes en 2017. Est-ce que je me trompe ?
8: Non, c'est bon, ça commence bien. Bonne première phrase de l'émission. Félicitations.
3: Voilà. J'ai pas pris beaucoup de risques en me donnant de la date d'un autre côté. 2017, Jean-Stéphane qui est avec nous. Jean-Stéphane, bonjour.
10: Bonjour.
3: Alors, Jean-Stéphane, en 2017, vous avez décidé d'investir 40 000 euros dans un restaurant franchisé avec deux associés souhaitant rester en retrait de la gestion. Malgré un chiffre d'affaires de 500 000 euros en 2019, c'est récent comme cas, ça on l'a fait la semaine dernière.
8: Avant-hier même.
3: Il y a même deux jours, me dit-on. Je le dis parce que nos amis sur le plateau RTL qui vont intervenir tout à l'heure me regardent bizarrement. J'ai la mémoire d'un poisson rouge. Il se peut que je vous dise 8 fois bonjour dans la matinée. Donc, il y a 2 jours, vous nous avez expliqué que vous avez mis 40 000 euros. Vous étiez actionnaire dormant. Et à un moment donné, vous avez eu un petit souci, si je me rappelle bien. Vous avez dû vendre vos parts, puisque vous aviez, je crois, perdu votre boulot ou quelque chose comme ça. Et quelqu'un dit, je les rachète, les parts. Tiens, regarde, je vais reprendre tes parts et je vais remonter le restaurant, etc. Sauf qu'il va remonter le restaurant Céline, mais au moment du paiement, il n'y a plus personne.
8: Il paye un petit peu, mais il ne paye pas en intégralité, ce monsieur. Il y avait 40 000 euros à payer pour donc reprendre les parts de ce restaurant. Ça, c'était en mars 2024. L'acquéreur avait 6 mois pour payer ses 40 000 euros. Il a payé un petit peu, effectivement, sauf que 2 ans et demi plus tard, il manquait toujours plus de 12 000 euros à Jean-Stéphane.
3: Nous l'avons eu au téléphone. Et d'ailleurs, il nous a parlé, il faut le remercier. C'est pas parce qu'on appelle les gens qu'ils doivent nous donner, raison. Ils ont le droit d'évoquer des arguments. Que nous a-t-il dit, Stan, à ce moment-là?
5: Eh bien, notamment qu'il y avait un petit problème au niveau de la banque qui mettait du temps à régulariser. Mais je vous propose qu'on réécoute tout de suite un petit extrait de cette conversation.
3: Écoutons.
6: T'as fait le malin. Donc aujourd'hui, ça n'a rien de te cacher derrière. Moi, je t'ai dit que je vais te payer avant la fin septembre. T'inquiète pas, ça fait rien de faire le gamin.
3: Ah, c'était un dialogue courtois
10: et constructif.
3: Alors, Jean-Stéphane, on a fait le malin, visiblement.
11: C'est selon son interprétation. Bon. Mais non, pour le coup, j'étais plutôt très cool et très conciliant. Mais
3: alors, il se passait pas grand-chose et nous avons dit à Laura, écoute Laura, c'est maintenant ou jamais. Si tu as du talent, tu dois nous le montrer et il faut maintenant intervenir pour régler cette situation. Est-ce que vous méritez une botte non, Laura? Dites-nous ce que vous avez fait.
12: Oui, alors je vous le dis direct, je pense que je mérite une très bonne note. Le talent.
3: Ne vous emballez pas non plus. Alors, melon.
12: Ok, je me calme. Mais bon, quand même, faut savoir que ce monsieur, j'ai continué à lui parler après l'émission et il m'a dit, vous avez ma parole, je vais payer avant fin septembre. Et moi, je lui ai dit, écoutez, ce serait bien que vous avanciez un petit peu. Je pense que vous m'avez dit que vous n'avez pas de problème de trésorerie. J'ai l'impression que c'est plus quelque chose de fierté, en fait. C'est pour ça que vous faites pas tout de suite le virement. Il m'avait dit, écoutez, je vais voir ce que je peux faire. Bon, force est de constater que si Jean-Stéphane est avec nous aujourd'hui, c'est qu'il a récupéré quasiment 13 000 euros, je crois, en quelques heures. Donc là, la bonne note, je pense que je la mérite.
3: On va voir. Jean-Stéphane, vous avez vraiment l'argent?
11: Ah oui, à l'issue de l'émission, je suis parti à midi et demi des studios et à 16h30, j'avais le virement total des 12 596 euros.
3: En 48 heures?
12: Même pas. Entre midi 30 et 16h30.
3: On coupe, on l'enlèvera au montage. Je refais, vous mettrez la bonne version. En seulement 4 heures! Mais c'est incroyable. Alors là, permettez-moi, je vais mettre une note. Là, je reconnais Laura.
10: Ils on va le dire tout de suite, Julien.
3: Mesdames et messieurs, messieurs, nous sommes réunis aujourd'hui pour féliciter une négociatrice d'exception, Laura Uricel de RTL, pour ses magnifiques négociations. Et pour l'occasion, elle a souhaité s'entourer de ceux qui ont été invités à son mariage, c'est-à-dire personne. On peut dire qu'avec un tel talent pour négocier, elle a probablement obtenu un mariage sans invité. Bravo Laura! 9,5.
10: Non.
3: Elle a mis 4 heures, alors il a mis 2. Bravo Laura. Bravo.
12: C'est bon, mais c'est super. Qui
3: aurait
12: réussi ça?
3: Je suis un peu d'accord avec vous. On va voir aujourd'hui comment il va.
13: Quelle modestie.
3: Il va avoir sa revanche. Bon, je suis ravi pour vous. Vous rendez compte, le chèque est arrivé et merci à ce monsieur de nous avoir écouté. Il était un peu énervé, mais ce qui compte, c'est que ça soit juste et il le devait cet argent. Je vous écoute, monsieur.
11: Merci à vous. Je voulais juste te dire que je dois un peu ma présence sur le studio à ma petite maman qui me tarabustait pour que je vienne régulièrement vous voir. J'hésitais un peu et je croyais pas beaucoup au résultat. Et forcément,
12: ah bon,
11: que...
3: Une fois qu'il a l'argent, je peux vous dire qu'il lâche les chevaux.
11: Je vais vraiment inviter les gens qui doutent un peu comme moi parce qu'on n'est pas habitué à cette émission de vous écrire parce que vous êtes efficace et
3: c'est gentil.
11: L'ambiance qu'il y a sur le plateau est la même que celle qu'on voit à la télé, donc c'est vraiment top.
3: C'est super, ça me fait très plaisir. N'hésitez pas, contactez-nous et je vous souhaite bonne chance pour la suite. Effectivement, nous allons nous battre maintenant et continuer nos dossiers. Vous avez choisi RTL pour nous joindre, ça peut vous arriver. @rtl.fr. Allez, c'est parti, on continue.
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3: Le 9h30, 11h30 qui vous fait de super cadeaux. Car au moment où démarre cette chanson, je suis en mesure de vous annoncer qu'une nouvelle fois, nous aurons deux places. Vous m'entendez, deux places pour le showcase d'Hervé Pouchol à Nice. On lui fait un gros bisou d'ailleurs. Pour Céline Dion, mesdames et messieurs. I got a feeling. D'ailleurs, comme on fait gagner des places pour Céline Dion, la logique veut qu'on écoute The Black Eyed Peas.
10: Bien sûr.
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0: C'est la partie que je préfère, la partie militaire. Yes! Black Eyed Peas, vous êtes sur RTL, nous allons donc démarrer maintenant notre premier cas. Il s'agit de vous, Cathy. Vous vouliez partir tout à l'heure, mais nous avons eu, heureusement, le réflexe de vous attacher les pieds à la chaise. C'est à vous, on y va! Bonjour à tous ceux qui viennent de nous rejoindre. Vous arrivez au bon moment, le moment où nous attaquons une mission, celle de Cathy. Cathy, soyez la bienvenue. Cathy qui est professeure de génie civil dans un lycée. Donc rappelez-nous en deux mots, qu'est-ce que le génie civil?
1: C'est le bâtiment et les travaux publics.
0: Voilà, et on a besoin de gens comme elle dans cette émission. C'est ceux qui construisent, qui analysent, effectivement. Les ponts, il n'y a pas que les ponts, elle ne fait pas que les ponts. L'histoire comme ça, tout d'un coup, les ponts.
2: Bon. Si, parce que c'est difficile de faire tenir un pont. Il faut du génie derrière.
0: Bon, on est obligé de l'avoir tous les jours.
2: Oui,
0: ça, c'est contractuel.
2: C'est contractuel.
3: Et surtout, je comprends pas que son micro soit en permanence allumé, moi.
0: Des consignes très claires
2: avaient été données.
0: Lors de la conférence de presse RTL, où nous n'étions pas, alors certains disent, vous n'êtes pas sur la photo, qu'est-ce qui se passe? Mais on était en train de faire un direct, donc il faut bien faire des choix. De toute façon, il y en a un qui n'y sera pas. Donc on a décidé, étant le plus moche, que ça serait moi.
1: Vous remarquez quand même que Olivier Dauvert n'était pas à l'émission hier, mais il était sur la photo.
2: Oui.
1: Il l'a choisi.
2: Posez-vous les bonnes questions.
4: En salopette.
0: N'ose pas donner le surnom d'Olivier Dauvert, qui est toujours proche de la direction. Alors, on y va, Cathy. Maintenant, c'est de vous dont il s'agit. Et c'est important. Et je suis en train de m'apercevoir, Cathy, et je ne vais pas vous mentir que je ne suis pas sur la bonne fiche. Donc, j'allais dire n'importe quoi.
2: Et là, vous comprenez pourquoi vous n'étiez pas sur la photo.
0: Exactement. Je meuble et tout d'un coup, me voici retombant sur mes pattes. Car en 2005, vous avez acheté une maison pour la louer. Et vous avez accueilli en décembre 2014 une nouvelle locataire qui semble sérieuse. Dès le premier mois, les retards de paiement commencent. La situation, il est de combien le loyer ?
1: De 650 euros à l'époque.
0: Donc c'est des retards très rapidement ou elle paie 300 ou elle donne rien ?
1: Alors elle paie la totalité, mais dès le premier mois, elle paye que fin du mois.
0: Ouais, ça démarre mal le premier mois. Ouais. Et la situation ne fera qu'empirer malgré la mise en place de plans d'apurement, bon, parce qu'elle a des difficultés financières, je suppose.
1: Oui, elle travaille hein, quand même. Elle travaille, moi. Effectivement, il y a soit d'autres priorités et quelques difficultés financières, c'est certain.
0: Je rappelle quand même que hier, nous avons eu sur cette antenne, me semble-t-il, une jeune fille hein, qui... parce que c'est important, vous voyez, elle pouvait plus payer son loyer parce qu'elle avait perdu son job. Et elle a dit, je quitte immédiatement cet appartement que je n'ai pas les moyens de payer pour aller à un autre. Et je dis ça parce qu'après, vous voyez, il faut mettre ces gens-là en avant parce qu'il y en a d'autres qui ne se posent pas ces questions-là, qui disent, tant pis pour le propriétaire, je ne peux pas payer. Bon, alors, vous avez combien de retard de loyer au bout du compte ?
1: Un peu plus de 6 mois.
0: Ah oui, ça fait quand même pas mal. Donc, mars 2022, elle va quand même quitter les lieux d'elle-même. Alors, qu'est-ce qu'elle laisse ? État de l'appartement, dette, s'il vous plaît ? Faites votre comptable, Céline.
1: Finalement, elle quitte les lieux. L'appartement, elle le laisse pas en mauvais état. En tout cas, j'ai pas vu de photos qui laissent à penser qu'elle a saccagé le logement. Et on en a vu de nombreux dossiers comme ça dans l'émission. Pour autant, lors de la conciliation en 2022, pour tenter de trouver une solution pour ces 6 mois de loyer qui n'étaient pas payés, elle ne se présente pas. Donc, Cathy n'a pas d'autre choix de la propriétaire que d'aller jusqu'en justice. Et alors, en mars 2023, cette ex-locataire est condamnée à devoir plus de 4000 euros de loyer impayé. Elle n'était pas non plus présente lors de son procès.
0: Et je suppose que si vous êtes là, c'est parce qu'elle n'a absolument pas respecté le jugement, rien du tout.
1: Pas respecté le jugement ni ses engagements, puisqu'elle s'était, elle avait proposé au départ de payer 100 ou 150 euros par mois, et en fait, elle n'a pas tenu du tout cet engagement.
0: Et apparemment, elle a une boutique.
1: Tout à fait.
0: À elle, hein.
1: À elle.
0: Donc, qui marche. Depuis combien de temps elle a cette boutique ?
1: Ben depuis qu'elle est partie, même un petit peu avant, elle avait commencé, mais donc ça fait plus de 4 ans.
0: Et je ne sais pas si je confonds, parce que ça peut arriver aussi que je confonds. Non seulement je ne suis pas sur les bonnes fiches, mais je peux également confondre les dossiers, donc je préfère prévenir tout le monde. Est-ce que cette dame, elle n'aurait pas un bien à côté elle-même ?
1: Alors, elle a un bien conjointement avec son ami.
0: Quand elle est donc à 50% propriétaire ?
1: Tout à fait.
0: Voilà, donc l'idée de vendre par exemple ce bien pour vous payer vos loyers impayés, non, elle le loue à un locataire.
1: Alors, il y a une partie du bien où ils habitent et l'autre partie où ils le louent en Airbnb, plus des places de parking qu'ils louent également.
0: Bah voilà, donc il faut peut-être dire à ces gens qui louent en Airbnb, ne payez pas le loyer quand vous allez chez elle, puisqu'elle-même ne le fait pas chez les autres. Enfin, c'est quand même complètement dingue. Comment vous appelez-vous, madame ?
5: Emma Léotis.
0: Soyez la bienvenue, que voulez-vous dire ?
5: Bah justement, j'ai une stratégie, en fait. Oula. Je veux rebondir sur ce que vous êtes en train de dire.
0: Vous rebondissez beaucoup en ce moment, allez-y.
5: En fait, le dossier, il tient parce que, en l'occurrence, vous allez avoir la possibilité de faire des saisies sur les loyers qui vont être encaissés, une action directe contre le créancier de votre débiteur. Et en l'occurrence, c'est ça qu'il va falloir engager au-delà d'une saisie immobilière.
0: Mais Cathy, avez-vous pris un commissaire de justice qui a essayé de récupérer l'argent vu que vous avez un jugement ?
1: Dès le départ, j'ai un huissier. Et en fait, la problématique, c'est que tout l'argent qu'elle touche, elle ne le met pas à son nom.
4: donc à son nom propre. Tout est mis sur soit le compte de son magasin, de son entreprise, ou sur le compte de son conjoint. Donc l'huissier m'explique qu'elle n'est pas du tout solvable.
0: Voilà, vous voyez, c'est simple comme bonjour, c'est ça, voilà comment ça se passe. Donc elle a le droit d'avoir une boutique, elle a le droit d'avoir un appartement qu'elle met en Airbnb, elle ne paie pas ses loyers, et ça on ne lui en veut pas, on peut avoir des difficultés. Il faisait combien de mètres carrés votre appartement ?
4: 71 mètres carrés, c'était une maison.
0: Voilà, c'est une maison. Donc on peut aussi se dire qu'à un moment donné, quand on n'a plus les moyens de se payer une maison de 71 mètres carrés, bien on dit « Madame, je vais partir parce que je ne pourrai pas vous payer les loyers et je vais prendre quelque chose comme des millions de Français qui fait 30 mètres carrés ou 40 mètres carrés ». Mais non, on garde la maison, on ne paie pas les loyers, on continue de toucher des sous à côté, on est condamné, on ne paie pas, on a réussi à faire en sorte que l'argent ne puisse être ponctionné et on organise tout ça. Et c'est terrible. Et je vous le redis, il ne faudra pas se plaindre quand les gens diront « on arrête d'investir dans l'immobilier puisqu'on sera perdant à l'arrivée ». Parce que vous ne vous ferez pas avoir une deuxième fois. À un moment donné, vous ne l'aurez plus.
4: C'est ça.
0: Ben voilà. Vous vouliez dire quelque chose, Céline ?
1: Cette dame, lorsqu'elle était locataire, elle a décidé de quitter le logement, mais elle n'a pas quitté la maison de Cathy pour repartir en location. C'est à ce moment-là qu'elle a acheté une maison. Donc elle avait les moyens d'acheter un bien avec son conjoint, elle a acheté la boutique en même temps, elle avait les moyens de faire tous ses achats immobiliers, et pour autant, elle n'a pas réglé les 6 mois de loyer. Ça n'a pas cherché non plus très loin, puisqu'elle avait les moyens d'acheter sa maison, elle a certainement fait un crédit, et pour autant, les 4000 euros pour Cathy, elle n'a pas voulu les donner pas un centime depuis.
0: Nous allons appeler notre envoyé spécial, mais Olivier, nous ne sommes pas là pour jouer les perles à morale, mais il faut quand même avouer que quand on entend
2: un peu comme
0: ça, on se dit, c'est quand même dur.
2: Si, un peu, dur. Parce que le fait qu'effectivement, elle ait une activité par ailleurs, qu'elle ait du bien, et qu'elle vous laisse dans la panade, c'est juste pas moral, donc on a droit quand même de jouer les perles à morale.
0: Allez, c'est parti, donnons la parole à quelqu'un qui est aigri, à quelqu'un qui est énervé, qui espérait avoir lui-même un jour un 9,5 et qui ne l'a encore jamais eu. C'est notre Pascal Normand, envoyé spécial. Pascal, bonjour.
6: Bonjour Julien, c'est vrai que j'ai halluciné ce matin quand j'ai entendu la note de Laurent Uris.
0: Pascal, on y va, c'est parti. Vous êtes en Charente-Maritime, vous êtes à côté de quoi ?
6: Alors, je suis dans une petite rue commerciale, dans un village de Charente-Maritime. La plupart des boutiques sont ouvertes et celle dont il est question ce matin est également ouverte. Alors, j'ai vu la porte ouverte de ce magasin de puriculture pour des articles d'enfants, mais j'ai pas vu la gérante à l'intérieur. Alors, je descends, je suis à une vingtaine de mètres, je pouvais pas rester trop près.
0: Alors, commencez à avancer. Et pendant ce temps-là, précisons qu'elle a une boutique, tant mieux pour elle, je suis ravi. Son conjoint travaille aussi, il y a donc deux salaires. La vie est belle, on loue une maison de 70 mètres carrés, ce qui n'est pas rien avec jardin, on paie pas les loyers, et on s'achète un bien à côté. Qu'est-ce qu'ils ont acheté exactement ? Un appartement, une maison ?
4: Ils ont acheté une maison de ville, trois niveaux.
0: Ville, voilà, donc on paie pas le loyer, mais on se paie une maison de ville. Alors Emma ?
5: Ouais, et attendez, c'est pas le tout, parce que déjà en 2016, elle vous a fait le coup, elle ne vous a pas payé, vous avez dû aller au tribunal, et ce n'est que la veille de l'audience qu'elle vous a payé. Donc il faut bien la rappeler à l'ordre, il faut impérativement, et c'est ce qu'expliquait Sylvie Novakovic lundi sur votre antenne, vous voyez, j'écoute dès lundi l'émission, elle disait, il faut saisir les pouvoirs publics, il faut impérativement que les décisions puissent être exécutées.
0: Greffier, programme présidentiel. Bon, attendez, je vous soumets l'idée.
2: Oui, mais j'ouvre le bon fichier.
0: Quelqu'un qui a des dettes locatives aura-t-il le droit d'acheter ? Ou est-ce qu'on ne lui dirait pas, monsieur, vous ne pouvez pas acheter un bien tant que vous n'avez pas épuré vos dettes locatives ? Ça éviterait.
2: C'est pas idiot, vous savez.
0: Voilà, on le marque.
2: Ah, vous allez finir président.
0: Non. Mais on est en train de faire un petit programme parce que tout ça, c'est du bon sens. Vous voyez, nous, on fait pas de politique. Nous, c'est du concret avec ce qu'on vient de nous raconter. Pascal Normand, où êtes-vous?
6: Alors, j'arrive tout juste devant la boutique. Effectivement, comme je vous le disais précédemment, la porte d'entrée est ouverte. Alors, je rentre. Bonjour. Nicole? Oui, bonjour Nicole, excusez-moi de vous déranger. Pascal, je suis journaliste pour l'émission de Julien Courbet sur RTL. On est en direct et en fait, je viens de la part de Cathy, à qui vous devez des loyers, a priori. Je vous passe Julien Courbet, elle vous écoute.
0: Bon, bonjour madame, on va pas vous déranger longtemps madame. Je suis
7: non, à côté. Parce que j'ai un commerce.
0: Ah ben oui, voilà. Madame, elle a des loyers impayés. Donc si vous voulez.
7: Oui, je sais.
0: Voilà.
7: Mais alors... je sais. Mais elle m'a pas rendu ma caution et je veux dire parce qu'elle a trouvé la maison sale, on lui a quand même laissé un portail électrique qu'elle nous a pas payé hein. On a laissé des choses dans la maison qu'on a refait.
0: Madame, est-ce que vous avez été condamnée par la justice ? Parce que moi, je suis pas juge. Vous savez qu'il y a une condamnation,
7: oui,
0: je l'ai sous les yeux.
7: Oui, c'est condamné. Vous savez quoi ? Là, j'ai autre chose à penser. Je viens de perdre mon beau-frère. Alors, c'est bon. Hein ?
0: D'accord. Mais madame, vous avez été condamnée par la justice. Bon, vous avez acheté un bien. Vous avez été acheté un bien.
7: Je viens de perdre mon beau-frère. Il y a trois jours.
0: D'accord. Mais alors, une fois que le deuil sera passé, est-ce que vous pourrez pas... D'accord.
6: Est-ce qu'on peut vous contacter après?
0: Quand le beau-frère était vivant, et toutes mes condoléances pour son beau-frère, elle ne payait pas les loyers dès le premier mois. Et là, il n'y avait pas de portail, il n'y avait rien.
1: Non.
7: C'est de ma gueule, non, elle se fout de ma gueule.
0: Ah bah on va lui demander, est-ce que vous vous foutez de sa gueule, Cathy?
1: Absolument pas. Alors, j'ai toutes les dates où vous m'avez payé.
7: C'est bon, elle passe par là, mais c'est quand même incroyable de voir ça, mais je voulais payer les loyers, mais attendez, putain, arrêtez de faire des démarches à la merde.
1: Ça fait 11 ans bientôt, maintenant, 7 ans plus 4 ans.
7: 11 ans, hein.
0: Ben oui, 11 ans, vous avez raison. Ça fait 11 ans une décision de justice, madame. Mais madame, comment faites-vous pour... Madame, écoutez-moi une seconde. Comment faites-vous pour acheter une maison si vous ne payez pas les loyers?
7: Dehors, j'appelle les flics, c'est dehors.
6: On y va, madame.
0: Oui, sortez, voilà. Bon, ben au moins, on a... Au ton de cette dame, on voit effectivement, on comprend un petit peu mieux. Alors, le coup du beau-frère, je suis désolé, mais maintenant, c'est chaque jour. À chaque fois qu'on appelle quelqu'un, on vous dit, j'ai un décès. Je suis désolé, moi, j'ai perdu mon père, je l'ai enterré à 15h, j'étais en direct à 23h. Quand on peut faire son métier, on le fait. Donc je veux bien qu'elle ait de la peine, mais ça fait 11 ans que l'histoire dure. C'est fou. Alors elle a dit, pourquoi vous faites de la merde? La merde, c'était moi. Hein. Elle a compris que c'était de mon émission dont elle parlait. Elle a bien cerné d'ailleurs le propos.
2: Deux choses, Julien. Là, encore une fois, on est souvent face à des partis adverses qui refont les lois en fonction de leur intérêt. Elle a commencé par dire, il y a le portail, il y a ça.
0: Oui, oui.
2: Elle veut faire son propre décompte entre les loyers dus et les travaux qu'elle a fait. Et après, elle dit, oui, il y a une décision de justice, mais elle ne l'exécute pas.
0: Mais ça tient. Ça peut tenir la route. Il peut y avoir une histoire de portail, sauf que...
2: Le faire. Non,
0: d'accord, il faut le dire au juge, déjà. Deux, c'est dès le premier mois, il n'y avait pas de portail. Dès le premier mois, elle n'a pas payé. Et Maléotti, voyez encore une fois, voilà, il y a une décision de justice. Et là, clairement, cette dame, ça a été bien jugé. Oui. Le juge a fait son boulot, il n'y a rien à dire. Là, mais clairement, elle dit... Ok.
5: Et c'est clairement une preuve de mauvaise foi. En l'occurrence, elle ne s'est pas défendue devant le tribunal. Elle ne s'est pas présentée. En l'occurrence, elle aurait dû faire valoir éventuellement ses droits. Vous avez fait un constat d'huissier sur l'état des lieux de sortie de votre bien. Tout est clair dans le dossier. Elle vous doit cette somme de quasiment plus... Bah maintenant, on est à plus de 6 000 euros, quasiment.
1: Avec
5: parce qu'on a aussi les frais d'huissier, parce que vous avez fait plein de saisies conservatoires, enfin, plein de saisies, pas conservatoires, mais de saisies tout court. Donc maintenant, il faut y aller, il faut faire une saisie immobilière.
0: Expliquez-moi juste, voilà, la saisie immobilière, là, elle a beau peut-être... Alors, je ne sais pas si c'est le cas, hein, peut-être qu'elle ne cherche pas à organiser son insolvabilité, je n'en sais rien. Par contre, la maison, il y a bien 50% qui est à elle, là, l'huissier, enfin, le commissaire de justice, il peut aller bloquer ça.
5: Oui, effectivement, vous pouvez faire une saisie immobilière, elle est en indivision, elle vous doit quelque chose, elle a une dette à votre égard, vous pouvez saisir sa maison.
0: Et est-ce que vous, le commissaire de justice vous en a parlé de ça, de dire je vais faire saisir les parts?
4: Non, moi je lui en ai parlé et il m'a expliqué que vu le montant qu'elle me devait...
0: Ça valait pas la peine, parce que lui, les frais qu'il va vous demander vont être peut-être... Combien elle vous doit exactement?
4: 4 040 euros.
0: Oui, et c'est vrai que faire une saisie, à mon avis, pour un commissaire de justice, il doit lui dire ça va vous coûter 3 000, quoi, grosso modo.
5: Là, en l'occurrence, elle vous doit 4 000 euros et vous avez pour plus de 2 000 euros de frais d'huissier déjà engagés. Donc à la limite, il aurait fallu aller droit au but directement. Elle a un bien, elle a des parts potentiellement de SCI, il faut les saisir.
0: Alors, vous l'avez remarqué, ce dossier tourne en rond jusqu'au moment où Céline Collonge prend la parole disant, là, ça bouge pas, j'interviens.
1: Stratégie numéro 2, si on ne peut pas saisir les biens, la maison en tout cas, c'est sur Le Bon Coin, cette dame met en vente une voiture à 3 200 euros. On est quasiment à la somme qui est due dans le jugement à 4 000 euros. Donc si jamais...
0: La carte grise, il faut la bloquer.
1: Peut-être, oui, non, mais elle va être au nom du mari, de son conjoint.
0: Ah, oui,
1: vous voyez, c'est ce que disait Cathy tout à l'heure, c'est que cette dame, elle est peut-être de bonne foi, si on veut. En tout cas, tout est bien organisé, on ne peut rien saisir. La voiture est en vente, certainement au nom de son conjoint. Elle vaut 3 200 euros. Si jamais elle arrive à la vendre dans les prochains jours, peut-être que le fruit de la vente pourra revenir à Cathy.
0: Pascal, est-ce que vous êtes toujours en vie? Que se passe-t-il?
6: Ah, j'étais bien réveillé, j'étais un peu endormi avant le direct, là, je vous avais dit qu'elle m'a bien réveillé. Je pense que si je reste 5 minutes de plus, j'en prends une. Elle a sauté sur mon téléphone, je pouvais pas vous le dire en direct, elle a essayé de couper la conversation, et quand je suis parti, au bout de 2 minutes, vous l'avez entendu en direct, elle a dit j'appelle la police, je porte plainte contre l'émission, et je pense qu'elle va appeler son conjoint,
0: à
6: mon avis, parce qu'elle était très remontée, mais je reste quand même dans les
0: pages. J'espère qu'elle...
6: Elle a quand même dit qu'elle allait rembourser à un moment
0: furtivement. Et encore une fois, qu'elle porte plainte, c'est la meilleure des choses à faire. Pourquoi? Parce que quand on va se retrouver devant le juge et que le juge va dire « qu'est-ce que vous avez dit ?» sur cette dame, je vais dire qu'elle n'a pas payé les loyers, qu'elle n'a pas respecté une décision de justice prise par un de vos collègues, que si que là, et que cette dame attend ses loyers depuis, qu'est-ce que vous voulez? C'est vrai, madame? Qu'est-ce que vous voulez qu'elle dise? Elle va dire oui, donc qu'est-ce qu'il a dit?
2: Et comme elle nous écoute peut-être, on va lui rappeler qu'elle a le droit et la morale contre elle. Ça fait beaucoup.
0: Bon, allez, on avance. Moi, je pense qu'il va y avoir une réflexion avec son époux qu'on peut appeler hors antenne, d'ailleurs. Hors antenne, parce que lui, c'est pas lui qui est concerné pour lui dire, voilà, monsieur, il suffit de payer, vous vendez une voiture, vous avez une maison, attention. attention, vous risquez d'avoir une saisie maintenant sur les 50% de la maison de votre épouse. Ça va bouger, Cathy. Je suis plutôt confiant. Vous avez été très très forte, Cathy. Je doute pas que ça soit la même chose avec Cédric et David. Je vais les réveiller, comptez sur moi, parce que là, il va falloir attaquer dans quelques instants. 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
0: 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L'essentiel de l'information en 3 minutes, c'est avec vous, Aude Vernuccio. Bonjour.
18: Bonjour Julien, bonjour à tous. C'est d'abord cette découverte macabre. 4 corps d'une même famille, dont 2 enfants, ont été retrouvés dans la commune de Gy-en-Haute-Saône, dans un mobil-home. RTL est en mesure de vous le confirmer. Les enfants avaient 6 et 9 ans environ. Selon les premiers éléments de l'enquête, le père est soupçonné d'avoir tué ses proches avec une arme à feu avant de se donner la mort. La 4e victime est sa belle-mère. C'est RTL qui vous l'a révélé ce matin. Elon Musk, le patron de Tesla, était en visioconférence hier soir avec le ministre français des Transports. Le milliardaire a tenté de faire évoluer la position de Philippe Tabarot sur les voitures autonomes. Ces voitures qui savent conduire et se garer toutes seules. Le gouvernement émettait des doutes sur la sécurité. Christophe Bourou, vont-elles arriver chez nous en France, ces Tesla autonomes ?
19: Alors justement, c'était tout l'enjeu de la réunion d'hier soir, pas encore de date officielle, mais 2 Tesla vont être testés sur nos routes dans les prochains mois. En Europe, il faut savoir que déjà les Pays-Bas ont autorisé la circulation de ces voitures avec une nuance importante, le conducteur doit toujours rester derrière le volant pour reprendre la main en cas de problème.
18: Merci Christophe Bourreau, et Elon Musk va même plus loin, il présente aujourd'hui au Texas, aux États-Unis, son Cybercar, une voiture sans volant ni pédale. Et puis c'est désormais acté. La ministre déléguée à l'énergie annonce ce matin que les aides carburants sont prolongées pour les secteurs les plus exposés en septembre et en octobre. Mais les transporteurs, eux, ne sont plus concernés, précise Maud Bréjon. Enfin, notez que l'indemnité carburant de 100 € pour les grands rouleurs, ces travailleurs modestes, est prolongée jusqu'au 31 septembre. La Chine riposte à l'instant. Pékin en colère contre l'annonce du malus français sur la mode jetable. Une taxe sur les vêtements à la durée de vie éphémère, produits et vendus à bas coût. Ce matin, le ministre chinois du Commerce assure que si la France persiste dans cette voie, il prendra les mesures pour protéger les droits et intérêts des entreprises de son pays. Pour rappel, ce malus peut coûter jusqu'à 12 € de plus pour une veste produite sur Chine ou sur Temu. Et il s'ajoute à la taxe européenne sur les petits colis déjà en vigueur depuis le mois de juillet. La météo, cet après-midi, le temps sera sec et ensoleillé sur toute la France. Des nuages de la Bretagne à la Normandie et au Nord-Pas-de-Calais, avec de petites bruines possibles près de la Manche. Du vent autour du golfe du Lion, Mistral et Tramontane vont souffler jusqu'à 50 km/h. Les températures comptées de 21 à 24 degrés près de la Manche, de 25 à 29 au nord en général, de 29 à 33 au sud, 35 degrés à Marseille, 36 à Perpignan, et puis les courses à Longchamp, départ 13h55. Les pronostics de Dominique Cordier, le 3, le 14, le 9, le 13, le 16, le 8, le 7, et l'outsider de RTL, c'est le 9, le Légionnaire. RTL, il est 10h03, tout de suite, ça peut vous arriver, continue avec Julien Courbet.
0: Et c'est parti pour notre deuxième demi-heure. Mesdames et messieurs, nous avons démarré très fort avec le cas de Cathy. Vous l'avez entendu il y a quelques instants avec un envoyé spécial qui s'est fait envoyer paître, notre Pascal Normand. Mais nous avons bon espoir. Nous continuons d'avancer d'ailleurs sur ce dossier. Ma meilleure copine le matin, c'est évidemment, RTL, c'est votre meilleure copine. Elle vous aide tous les matins. Il vous suffit d'appeler et d'envoyer un mail. Là, ça peut vous arriver @rtl.fr. Alors, Cathy, on essaie quand même d'avoir le compagnon en antenne à Monstan pour calmer, parce qu'elle nous a dit, lui, il est beaucoup plus calme. Il essaie d'arranger les choses. La maison, si elle est hypothéquée, ça serait ennuyeux. Où en est-on, Stan, sur RTL?
3: Alors, on essaye. Et puis, notre Pascal Normand n'a quand même pas dit son dernier mot. Il attend que le soufflet retombe et il va essayer quand même d'avoir une négociation un petit peu plus calme que celle que nous avons eue il y a quelques minutes avec cette dame.
0: RTL, le 9h30, 11h30, et Cédric est avec nous. Cédric, bonjour.
13: Bonjour.
0: Cédric, qui nous arrive de Creutzwald, on dit Wald ou Wald?
13: Wald.
0: Wald. Creutzwald, vous connaissez Creutzwald, Olivier?
2: Oui, il y a un très gros Leclerc, avec juste à côté un magasin italien qui fait épicerie et restaurant.
13: Oui, c'est ça.
2: Eh ben, voyez.
0: On dirait Jacques Martin quand il disait aux enfants, où habites-tu? Alors, les enfants donnaient un nom de village, ils disaient, je parie qu'il y a une boulangerie. Oh oui, tu vois, je connais bien.
2: Je voulais bien circonstancier, parce que je peux vous dire que le restaurant italien et l'épicerie italienne est à droite du magasin quand on le regarde de devant.
13: C'est ça.
2: Et c'est pas préparé, Julien.
0: Quand les sondages d'audience tomberont, il ne faudra pas se poser de questions. Cédric, vous êtes éducateur spécialisé. Vous m'en dites un petit peu plus. Que ça consiste en quoi exactement?
13: Eh ben, en fait, c'est éducateur spécialisé un petit peu en tout. C'est du travail social. Donc, on accompagne les enfants, les familles dans leurs difficultés, soit sociales, soit handicap.
0: D'accord. Voilà. Je vois que vous êtes supporter du PSG.
13: Oui, c'est vrai, aussi.
0: Pouvez-vous nous donner une explication à ce démarrage un peu poussif?
13: J'en ai pas, mais c'est de la préparation, c'est exactement.
0: Vous êtes confiant, au bout du compte, vous finirez, au lieu de finir avec 40 points d'avance, il n'y en aura peut-être que 35 cette année.
13: Non, le démarrage est toujours difficile, mais au final, on est toujours là.
0: Ça va monter en puissance.
2: Enfin, c'est quand même un peu l'hôpital qui se moque de la charité, Julien.
0: Vous avez raison, passons sur son problème. C'est un projet en Libye, aux promesses mirobolantes. Car en 2020, un ami de longue date propose à Cédric de participer à un projet d'entreprise de béton préfabriqué en Libye. Alors expliquez-moi, quel était ce projet en fait?
13: En fait, à la base, il m'a présenté son projet, c'était dans l'idée de créer une fondation via ce projet pour pouvoir faire de l'humanitaire et tout ça. Et il voulait que je conduise ce projet. Je l'ai accompagné dans le projet en Libye. Je l'ai aidé sur la partie administrative et ainsi de suite. Et son idée était de, en fait, il avait des connaissances en Libye et au gouvernement pour construire notamment une usine à béton de sorte à pouvoir reconstruire des logements de manière très rapide.
0: D'accord. Alors c'est après, je suppose que les choses vont mal tourner, vous allez vous investir pleinement et vous allez faire un emprunt personnel parce qu'à un moment donné, on demande à Cédric un peu d'argent malgré tout.
1: Oui. Mais comme Cédric n'a pas les fonds directement disponibles, alors il va auprès de 3 organismes différents pour emprunter au total 40 000 euros. Il garde 10 000 euros pour lui et il reverse quasiment l'intégralité qu'il reste pour donc ce projet en Libye. Une partie des fonds va aller en Libye directement, puis une autre partie, une grosse partie même, quasiment 18 000 euros sur le compte directement de cet ami.
0: Mais au bout du compte, vous deviez quand même toucher un peu d'argent. Il y avait l'aspect humanitaire, mais vous deviez quand même rentrer dans vos frais au minimum.
13: Ben, en fait, à force de l'aider, enfin de l'accompagner dans ce projet, je commençais à rentrer même dans ce projet avec une idée d'actionnariat,
0: d'accord,
13: ainsi de suite. Mais il y avait rien d'écrit, il y avait pas de.
0: C'est un ami de longue date.
13: Oui, oui.
0: Très très proche.
13: Très proche.
0: Parce que là, franchement, je me mets à la place de ceux qui nous écoutent. On vient de te voir et investi pour aller monter une usine en Libye. Et il faut vraiment que ça soit un très très proche pour que vous fassiez confiance à ce point-là.
13: Très proche. Et c'était quelqu'un qui a toujours été connu pour être dans le business en Afrique et qui avait réussi par le passé.
0: Bon, encore une fois, ça n'existe que si l'on va voir un avocat, pourquoi pas. Non, mais ou un banquier, mais un avocat. Dans ces cas-là, sur des sommes comme ça, des projets en Libye, l'avocat, il va poser 2-3 questions, il va vite mettre tout le monde à l'aise, vous allez le voir, et prendre surtout des précautions pour vous. Donc, est-ce qu'on peut parler d'une escroquerie? Je n'en sais rien, on va le voir. Votre ami vous a remboursé 3 700 € avant de disparaître dans la nature. Vous avez déposé plainte, vous, pour escroquerie. Il va reconnaître devant les gendarmes vous avoir emprunté 15 000 €. Il est condamné à 18 300 € et depuis, aucune nouvelle. On est d'accord?
13: Oui, c'est ça.
0: Bon, et la dette ne fait que grimper avec les intérêts. Alors, est-ce que vous avez fait appel à un commissaire de justice pour aller faire saisir ses comptes?
13: Oui, dès le début, en fait, il y a eu des présentations. Enfin, l'huissier s'est présenté au domicile. Il y a eu des tentatives de saisie sur compte, des tentatives de saisie sur salaire. Mais à chaque fois, tout a été en échec.
0: Bon, allez, on va attaquer. Maléotti, on va avoir besoin de vous. Vous avez choisi le 9h30, 11h30. Attention, nous allons lancer un appel. C'est imminent.
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12: Entre 9h30 et 11h30. Le cas de Cédric. Cédric est sympa. Cédric a le cœur sur la main. Un ami lui dit, il y a un projet là-bas du côté de la Libye. On pourrait faire un peu d'humanitaire. On construirait des bâtiments pour les gens qui ne peuvent pas se loger, etc. Il dit, ok, j'y vais. Donne de l'argent. Alors, il verrouille pas un avocat, etc. Et évidemment, vous vous doutez de la suite. Malheureusement, le projet n'a pas eu lieu. La personne a gardé des sous, a été convoquée par la gendarmerie, a reconnu, oui, je lui ai pris des sous, mais je vais lui rendre. Et il ne rend rien malgré une condamnation. Nous l'appelons maintenant. C'est parti, s'il vous plaît. Qui fait le numéro du côté de la salle des appels? Bernard Sabat est avec nous. Attention, l'appel vient d'être lancé. J'espère que ce monsieur va répondre. Allô, Philippe?
13: Oui, bonjour.
12: Oh, Philippe, bonjour. Philippe, vous allez être un peu surpris. Je vous demande de ne pas raccrocher, de m'écouter 5 secondes. C'est Julien Courbet, la radio RTL. Je suis en train de faire mon émission sur RTL, Philippe, et je suis avec Cédric Andrien. Il vous dit pourquoi il est avec nous.
13: Je sais.
12: D'accord. Vous savez quoi, en fait?
13: On vient de m'envoyer votre émission, là.
12: Ah,
13: donc,
12: ok, voilà. Et ce monsieur, bon, ben voilà, il veut juste essayer de rentrer un peu dans ses fonds. Il y a eu une condamnation, peu importe. Le projet n'a pas pu se faire. Est-ce que vous avez des difficultés pour lui faire un échéancier, pour l'aider un petit peu, puisqu'il vous a lui-même donné des sous?
13: Ça ira. Mais la somme n'est pas correcte, mais bon, c'est pas grave.
12: Alors, qu'a décidé le juge? Parlons de la justice, parce que moi, je ne suis pas juge.
13: Je sais pas, hein.
12: Ah, vous savez pas.
13: J'ai complètement quitté la France, donc il y a beaucoup de documents que j'ai reçus.
12: Alors nous on les a, monsieur. La justice française a donné une somme précise. C'est pas nous, hein, c'est pas l'émission. C'est la justice française qui dit quoi exactement?
14: En l'occurrence, le tribunal judiciaire de Sarreguemines a rendu une décision le 12 décembre 2023, monsieur, en indiquant que vous deviez payer donc à Cédric la somme de 15 800 € avec intérêts légaux.
12: Vous l'avez d'ailleurs reconnu, je crois, à la gendarmerie quand vous avez été là-bas.
13: Ah oui, mais moi je nie pas. Il sait très bien qu'on s'est fait arnaquer, aussi bien lui que moi, que tout le monde. Hein.
12: En attendant, la justice a tranché. Est-ce que vous pouvez, ne serait-ce que faire un échéancier? Enfin, vous pouvez pas tourner la page et dire que je pars à l'étranger, l'histoire s'arrête là?
13: Si, mais bon, au début, ça, on a

0: mis ça en place. Après, bon, on s'est refâché sur cette histoire et.
1: Mais monsieur,
0: et voilà, c'est bien dommage, quoi, d'ailleurs. Hein, mais
1: alors, voilà. J'essaie de vous réexpliquer. Encore une fois, vos relations, etc., ou que je vous appelle, tout ça, on s'en moque. Mais quand la justice française vous condamne, monsieur, qu'est-ce que vous lui répondez à la justice française?
0: Ah ben, on active, hein, on fait ce qu'il y a à faire. Hein,
1: alors, dites-moi ce que vous faites, parce que lui, s'il est là, c'est parce qu'il s'est rien passé.
0: Alors, il lui reste combien? 15 000 balles, c'est ça?
1: Voilà, mais à la rigueur, est-ce que... Je vais lui poser une question. Cédric, si ce monsieur, parce que des fois, il vaut mieux un tien que deux, tu l'aurais, est-ce que vous êtes prêt à avoir une négociation avec ce monsieur sur la somme? Vous êtes sûr de l'avoir plutôt que des promesses qui n'arriveront pas?
2: Oui, tout à fait.
1: Bon, alors, est-ce que vous êtes prêt, monsieur, à une négociation qui serait peut-être un peu inférieure à ce que vous devez, mais au moins, ça serait du sûr?
0: Moi, je préfère faire du mensuel, quoi. Vous... Par rapport D'accord. au salaire que j'ai... Sinon,
1: oui,
0: c'est pas possible.
1: D'accord. Alors, est-ce que vous pouvez mensuellement essayer de lui donner quelque chose tous les mois? Il est sympa, il accepte. Pas de souci.
0: Bien sûr.
1: Bon, alors, on va faire comme ça, on va avancer. Quelque chose à lui dire, Cédric, à ce monsieur?
0: Il le sait, hein.
1: Alors, je lui demandais, Cédric, ce monsieur semble dire qu'il, oui, mais il le fait, mais vous ne l'avez pas fait jusqu'à présent.
0: Il le sait.
1: Oui,
0: il le sait.
1: J'ai compris, mais vous ne l'avez pas lancé l'échéancier à ce jour.
0: On en avait lancé hein, au tout début.
1: Alors, pourquoi ça s'est arrêté, Cédric?
2: Je sais pas.
0: Cédric, je pense que tu le sais, quoi. Ah. Parce que, voilà, il y a des mots et des phrases qui ont été dites, surtout du côté de ma famille, qui étaient pas vraies, qui a été faites pour quoi, je vais pas rentrer dans le détail, quoi, mais qui ont vraiment été faites pour faire du mal, quoi, voilà. Et de là, ça s'est arrêté.
1: D'accord. Et vous-même, vous êtes fait arnaquer là-bas?
0: Ah, mais complètement. Mais il le sait, Cédric, il le sait.
1: Ah, oui, mais moi, je le sais pas. C'est pour ça que je vous demande.
0: Non, il le sait.
1: Je sais bien. Il le sait. Je vous explique. Moi, je ne le sais pas. Pouvez-vous nous expliquer comment vous vous êtes fait arnaquer là-bas sur ce projet?
0: Ah, bah, parce que c'est des gens avec un pseudo libyen qui habitent en Tunisie, d'ailleurs, avec des gens qu'on connaît, Cédric et moi en commun, qui nous ont fait bosser sur tout un dossier. Hein. On a vraiment bossé.
1: Votre boulot,
0: dossier,
1: c'était quoi au départ, avant le projet?
0: Moi, j'étais dans la métallerie, moi, avant.
1: Bon, ok. Ça. Donc, il y a des gens qui vous ont proposé un projet, mais dans ces cas-là, vous n'allez pas chez un avocat? Vous dites pas, attendez, on va verrouiller, parce que aller fabriquer des bâtiments en Libye, c'est pas rien.
0: Après, ça a été... en fin de compte, c'est tellement bien monté. Je vous dis franchement, hein, c'est tellement bien, mais Cédric pourrait vous le dire, hein, c'est tellement bien réalisé leur truc qu'on est obligé de tomber dedans. Parce qu'on travaille vraiment sur un projet. Hein. On avait encore une autre personne qui était avec nous, un ingénieur qui mettait les choses en place, qui a fait tous les dossiers techniques et tout ça. C'était vraiment, on était dans le réel.
1: Et ces gens-là, c'est qui alors? C'est des qui vous ont pris l'argent? Qui a pris l'argent à l'arrivée?
0: Ah ben c'est ce fameux Libyen.
1: D'accord, et vous avez déposé une plainte?
0: Ah non, parce qu'on le trouve pas. On a appris plus tard que bon, on a été voir un avocat, hein, mais on a appris plus tard qu'il avait plusieurs cartes d'identité d'un peu tous les pays. On a appris que voilà, il n'était pas à son premier coup. Il y avait une autre société qui l'avait arnaqué de près de 200 000 euros.
1: D'accord.
0: On a appris plein de choses après.
1: Vous confirmez tout ça, Cédric?
0: Oui. Okay. C'est des professionnels, on va dire.
1: Bon, monsieur, moi je suis pas là. Voilà, il y a la justice.
0: Après,
1: il y a eu une condamnation.
0: Ce qu'il y a eu surtout, c'est que moi-même, j'ai freiné un moment Cédric, parce que Cédric il dit, attends Philippe, moi je veux investir plus et tout ça. Il pourra vous le dire, Cédric. Moi-même, j'ai dit, ah non, faut que tu t'arrêtes. Faut vraiment
1: Cédric,
0: que tu t'arrêtes parce que
1: on ne sait pas
0: où on va.
1: Ah, il dit pas, il a pas l'air d'accord, Cédric.
0: Si.
1: Moi, attendez, je lui demande.
0: Je crois même que j'ai encore des écrits là-dessus.
1: Bon, bah, laissez-moi lui demander.
0: C'est moi-même.
1: Je lui demande. Alors, est-ce que vous, monsieur, vous a dit calme-toi, on est en train de se faire avoir?
2: Non, pas du tout. C'est de l'argent qu'il m'a réclamé, qu'il m'a demandé. On n'a pas du tout la même lecture de ce qui s'est passé.
1: Vous avez donné l'argent au monsieur qui est en ligne avec nous par virement?
2: Oui, à plusieurs reprises.
1: D'accord. Et vous-même, monsieur, cet argent qu'il vous a donné, vous avez fait des virements à un monsieur libyen? Vous avez des preuves de virement de que cet argent était donné à l'escroc?
0: Ah oui, non, il y a des traces de de retrait et de pas de virement. C'était toujours du liquide qu'il fallait lui ramener.
1: Donc, il y a quelqu'un, vous demandez à votre ami un virement pour faire des affaires en Libye, mais à aucun moment vous vous dites je fais un virement pour avoir une trace. Vous sortez l'argent en liquide et vous le donnez à l'escroc en liquide.
0: Bien sûr.
1: D'accord. Bon.
0: Bien sûr. Mais je suis pas le seul. Hein. On est.
1: Ah je dis pas que vous êtes le seul. Enfin, avouez quand même, monsieur, que faire un projet immobilier en Libye et le payer en allant à la tirette sortir des billets, c'est quand même assez léger, monsieur. Vous n'êtes pas dit à un moment donné, moi je sais pas, je fais me construire une maison Bouygues, Kaufmann & Broad ou ce que vous voulez. Mm-hmm. Imaginez que on me dise alors vous allez nous payer la maison, faut aller à la tirette tous les jours pour nous payer c'est bizarre quand même, non?
0: C'est parce que a priori ça se passe comme ça là-bas. C'est.
1: Mais vous n'avez aucune preuve que vous avez donné cet argent en fait.
0: Ah si, moi j'ai des preuves, bien sûr que j'ai des preuves.
1: Mais des preuves de virement ou des preuves justement d'argent donné en liquide?
0: Non, j'ai des preuves, j'ai des témoignages,
1: Des témoignages. Voilà, okay. Bon, allez, essayez de trouver un échéancier. Merci en tout cas, monsieur, de nous avoir parlé du fond du cœur, vraiment. Essayons d'arranger les choses. Faites-lui un échéancier, il le mérite. Bernard Sabat, vous récupérez?
3: Je récupère, je parle avec
1: Philippe. Allez, on y va. Bon, là, pour le coup, alors inutile de vous dire que déjà la règle d'or, c'est d'aller voir un avocat en lui disant voilà ce qu'on me propose. Lui, il va tout verrouiller. Mais alors, si en plus sur des placements comme ça, on vous dit payer en liquide en disant ça se passe comme ça là-bas, c'est même pas fuir. Là, c'est changer de planète.
4: Si vous me permettez. Peut-être un mot de décryptage sur ce genre de situation.
1: Alors, Cathy, comment ça va? Oui, allez-y, Olivier, évidemment.
4: Ça peut surprendre ceux qui nous écoutent que les affaires marchent comme ça. Parce qu'effectivement, comme vous l'avez dit, aller à la tirette, ça paraît un peu abstrait. C'est que dans tous ces pays-là, qui sont soit en développement, soit en reconstruction, ce qui était le cas de la Libye, l'un des business qui fait le plus rêver tous ceux qui font des affaires, c'est le béton. Parce que le béton, on construit, on fait des immeubles, on fait des habitations. Et donc, ça crée des vocations et ça initie forcément soit de la corruption locale, soit de la malversation, soit des gens qui savent qu'ils peuvent vous aider à monter le business et qui, en réalité, vont vous plumer. Donc, ce qu'ils nous racontent là, c'est malheureusement le cas de souvent ce type de business.
1: Mais je ne dis pas que ça ne se passe pas comme ça là-bas. Je dis simplement, à un moment donné, dites-vous bien, j'ai quand même une petite chance de jamais revoir mon argent.
4: Ceux qui investissent là-bas doivent y aller en sachant que, de toute façon, c'est la
1: règle. Mais surtout, prenez un avocat là-bas.
4: On peut faire.
1: On a un avocat libyen. Alors qui?
4: Le risque de l'avocat, c'est qu'il soit pour la partie avec laquelle vous contractez. Ça veut dire qu'en réalité, c'est pas un vrai allié.
1: Mais le mieux, c'est de ne le faites pas. Voilà. C'est mon conseil. Cédric, j'ai bon espoir. On va voir ce que Bernard va nous sortir de cette négociation. J'aimerais que l'on fasse un petit point, s'il vous plaît, Stan, tant que vous faites partie de l'équipe, sur le problème de Cathy. Est-ce que notre Pascal Normand est toujours devant la boutique là-bas? Est-ce que ça avance?
5: Il faut qu'on lui laisse quelques minutes, m'a-t-il dit à Pascal. Il est retourné voir cette dame. Ça s'est pas beaucoup mieux passé, hein. On va pas se mentir. Il nous le racontera dans quelques instants. Et là, il essaye, joindre peut-être le compagnon de cette dame, voir si, lui est un petit peu plus ouvert à une négociation.
1: Je propose qu'Olivier Dauvert réponde aux questions que vous lui posez chaque jour. Ça peut vous arriver, @RTL, pour ne plus vous faire avoir. Quelle est la question du jour, Olivier?
4: Elle s'appelle Liliane et elle me demande pourquoi n'y a-t-il pas de date limite de consommation sur les produits qu'elle achète chez son boucher, charcutier, traiteur? Tout simplement parce que c'est pas une vente en libre service. En fait, il y a des dates limites de consommation sur les produits sur lesquels vous vous servez tout seul, vous les achetez tout seul. Et donc, on doit vous donner cette information-là parce qu'elle est obligatoire. Alors que quand vous êtes chez un professionnel qui vous sert, un artisan, quand vous allez chez le boucher charcutier, c'est lui qui vous sert. Et donc, il est censé vous donner cette information-là puisque c'est pas un produit en libre service. Voilà l'explication.
1: Prenez des photos, envoyez-lui, posez des questions. Ça peut vous arriver à @RTL.fr. Il est grand temps, avec des exemples concret, de voir les trois victimes, les trois arnaques du jour à l'américaine. Alerte arnaque, sur RTL. Bonjour, je m'appelle Julien Courbet et je vous présente les news du jour. Alors ce sont trois victimes. Il y a Chantal qui nous dit, c'est une quinquagénaire, qu'elle cherchait un placement à court terme. Un escroc Emma Léotis s'est fait passer pour un véritable conseiller bancaire avec de faux documents et même une visioconférence truquée par deepfake. Rappelez à ceux qui nous regardent, qui se disent, le papier, je peux me faire avoir. Mais si je le vois vraiment, si je vois vraiment la personne, je suis sûr de ne pas me faire avoir. Or, ils arrivent à transformer les visages.
6: Ah oui, ils arrivent à transformer.
1: Ah, c'était en fait une affirmation que j'attendais de vous. Et en fait, elle dit,
4: Sans blague.
1: C'est magnifique. La météo tout de suite avec vous, Louis Baudin. Il paraît que la canicule revient. Je savais pas. Il faut faire attention aux vidéos.
6: Oui, effectivement, il faut faire attention aux vidéos. Il
1: ne
6: faut pas se faire arnaquer.
1: Je vous adore, bien sûr. Mais quelle idée de génie nous avons eu de vous recruter. Nous allons parler d'un investisseur. Il a perdu... Ah, on n'a pas mis le petit jingle. il est contractuel. Un investisseur a perdu 145 000 euros en deux arnaques. Après avoir placé environ 300 euros sur une fausse plateforme d'investissement, un prétendu conseiller lui a fait croire que ses gains atteignaient 1,2 million de dollars. Lorsqu'il a voulu récupérer son argent, on lui a réclamé 60 000 euros. Puis un faux avocat lui a proposé de récupérer les fonds de nouveaux honoraires. Il a perdu 145 000. Olivier Dauvert, on rappelle que les placements où vous mettez 10, c'est que vous touchez plus de 3, 4, 5, 10%. Enfin si, 3 c'est possible, mais quand on vous a demandé 15 ou 20...
4: Ça va faire vieux con. Arrêtez d'imaginer que l'argent soit facile. Point.
1: Mais bien sûr, et puis encore une fois, si ça existait, mais on le ferait tous, on serait pas bêtes, on irait tous placer de l'argent à 20%, mais pourquoi on le fait pas parce que ça n'existe pas. Troisième piégé du jour. C'est Karine, à Drancy, elle a été contactée pour une prétendue mise à jour de contrat. L'interlocuteur lui a demandé de communiquer un code reçu par SMS. Elle a ensuite reçu des documents à signer électroniquement. Une association de consommateurs l'a alerté, lui a conseillé de ne surtout pas payer ni laisser prélever évidemment tout ceci. Le mieux, c'est de téléphoner à l'organisme en disant est-ce que ça se passe. Mais vous voyez ça tous les jours dans votre cabinet.
3: À tous les jours.
1: En tout cas, quand vous y allez, oui.
3: Quand j'y vais, conseiller bancaire, arnaque sur Internet, il faut faire extrêmement attention.
1: Bon, alors soyez très prudents et n'ayez confiance en personne. Dans quelques instants, nous allons voir pour Cathy si Pascal Normand a réussi avec cette dame. Cette dame, elle est colérique. Hein. Elle part au quart de tour, qui a perdu malheureusement son beau-frère. Et nous présentons nos condoléances à toute sa famille. Mais il n'empêche que même quand on perd quelqu'un, on peut rembourser l'argent que l'on doit à quelqu'un d'autre. Pour Cédric, on va voir la négociation de Bernard. Ça a l'air de bien se passer, mon Stan.
5: J'ai l'impression que c'est assez calme. Oui, ça se passe plutôt bien.
1: Bon, c'est parfait. Et puis après, il y a David hein, qui va venir nous parler des 600 kilomètres qu'il a fait pour acheter quelque chose et malheureusement il a fait 600 km visiblement pour rien. Pour nous joindre, ça peut vous arriver @rtl.fr. Merci de passer la matinée en notre compagnie. 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
1: Merci d'être avec nous. Il est quasiment 10h30 et nous allons maintenant attaquer un troisième cas, mais nous allons auparavant faire un petit point sur tout ce qui s'est passé, car tout se passe en direct. Négociation pour nous joindre, ça peut vous arriver à @rtl.fr. Merci d'être là. Avec Emma Léotti, vous le savez, notre avocate au barreau de Paris, avec toute l'équipe, nous faisons un point, voici un léger round-up avec vous, Cathy. Cathy, que lui est-il arrivé, s'il vous plaît? Céline, elle qui nous arrive de la ville de Ponce, en Charente-Maritime.
20: Elle est propriétaire d'une petite maison et une locataire a rapidement cessé de payer les loyers. Au final, 4000 euros de loyer impayé. Cette dame a été condamnée en mars 2023 et pour autant, elle n'a pas réglé un centime. Aujourd'hui, la dette augmente, 6000 euros à devoir à Cathy.
1: Alors, ça date depuis très longtemps. Nous allons voir cette dame via notre envoyé spécial Pascal Normand. Premier argument de cette dame, j'ai perdu mon beau-frère avant-hier, donc foutez-moi la paix. Mais enfin, 10 ans avant, elle ne l'avait pas perdu, il ne se passait rien. Deuxième argument, oui, mais elle ne vous dit pas que j'ai mis un portail et je l'ai déduit, en fait. Alors, on n'a pas eu l'occasion d'en parler. C'est quoi cette histoire de portail?
21: Alors, il y a toujours eu de portail. À un moment, ils ont voulu automatiser ce portail, ce qu'ils ont fait, et donc ça m'a laissé un petit peu de temps pour réfléchir parce que je lui ai payé les moteurs. Donc j'ai encore la facture à la maison que je vous ai peut-être pas fournie, mais donc je vais payer les moteurs. Donc effectivement, la main d'œuvre, c'est eux qui l'ont fait, tout à fait.
1: Mais de toute façon, on peut discuter pendant des heures, ce qui ne me dérangerait pas. Je suis payé au forfait. Mais il y a une décision de justice, Emma Léotti, elle est claire.
21: Il y a une décision de justice qui est très claire, et cette dame ne s'est pas défendue en justice. Elle n'a pas fait état de ses problématiques, et quoi qu'il en soit, vous avez fait un état des lieux de sortie, et il y avait même un huissier qui a fait des constats nécessaires.
1: Bon, alors Pascal Normand, c'est vrai que c'était un petit peu chaud quand vous avez été voir cette dame. Est-ce que ça s'est un petit peu calmé? Dites-nous sur RTL dans le 9h30, 11h30.
22: Eh ben, comme je fais habituellement, j'ai laissé une dizaine de minutes passer. Je suis retourné à la boutique pour voir si la pression était un petit peu descendue. Bien, figurez-vous que non, ça avait encore augmenté. Donc, c'est très compliqué de discuter avec elle. Elle m'a viré deux fois. Donc, je pense qu'on va rien en tirer de cette dame, en tout cas, ce matin. Maintenant, ma mission, c'est d'essayer de trouver son conjoint qui est artisan. On avait un numéro de téléphone sur la fiche qui ne donne rien puisque c'est un regroupement de 350 artisans. Il ne figure pas parmi ces artisans. J'ai interrogé des artisans dans le village. Ils ne connaissent pas. Donc là, je vais aller à la mairie rapidement pour voir si jamais je retrouve la trace de ce monsieur qui paraît-il, serait plus enclin à la discussion.
1: Moi, malgré tout, Cathy, je vais vous dire pourquoi j'ai bon espoir et pourquoi je ferai ça en deux temps. Personnellement, moi, je lui enverrai une nouvelle lettre recommandée en lui disant « Maintenant, voilà, ça suffit. Donc, je demande, et tant pis si ça me coûte de l'argent, à mon commissaire de justice d'hypothéquer, c'est ça, c'est le mot, d'hypothéquer ta maison. Voilà. Et là, je vous assure que ça va la faire réfléchir parce que ça veut dire qu'elle ne peut plus la vendre, qu'elle ne peut plus rien faire. Et j'ai presque envie de vous dire, il faut aller jusqu'au bout, mais en général, ça fait réfléchir, ça, hein, parce qu'elle risque de te voir. Si elle nous écoute, c'est ce qui va arriver. C'est-à-dire que la maison sera hypothéquée, votre bien, vous ne pourrez plus le vendre, et quand il sera vendu, la première partie de l'argent reviendra à Cathy. C'est ce que va essayer d'expliquer notre ami Pascal à cette personne. On est d'accord, Cathy?
21: Tout à fait.
1: Ben tant mieux, parce que vous auriez dit « je ne suis pas d'accord », vous quittiez le plateau immédiatement. Mais non, ma Cathy, on fait tout pour vous aider. Cédric, ça tombe bien parce que je voulais parler de vous. Avec Olivier Dauvert, on monte un projet au Venezuela. On voudrait fabriquer une autoroute à 19 voies pour que les gens circulent bien. Il nous faudrait quelques fonds. Alors, ça fait de la main à la main. On n'a pas vraiment le permis de faire l'autoroute, mais on connaît quelqu'un qui connaît quelqu'un qui nous dit en passant par la forêt, vous pourrez toujours
4: la faire. Mais c'est sûr.
1: Est-ce que vous êtes d'accord?
2: Non, moi, je suis que dans l'humanitaire.
1: Bon. Alors, où en est-on, s'il vous plaît?
4: Passeront sur l'autoroute, vous inquiétez pas.
1: Pascal, qu'est-ce que je raconte? Mon Bernard Sabat, vous avez continué à négocier avec ce monsieur qui s'est pas vraiment caché, mais qui n'avait rien fait. Et encore une fois, on entend ça tous les jours, mais je ne comprends pas, c'est en cours. Et quand on demande à celui qui l'a, mais si c'est en cours, est-ce qu'il vous a payé? Et là, vous apprenez que non. Donc maintenant, ça permet de lancer la machine. Allez-y, Bernard.
23: Alors, j'ai parlé calmement donc avec Philippe, l'ex-ami de Cédric. Il a été clair, net et précis. Vous pouvez me confirmer, Cédric, que vous avez touché quand même un tout petit peu d'argent dans ces remboursements, oui ou non?
2: Oui, avant le tribunal.
23: Ok, parfait. Donc, c'est aux alentours de 3 000 euros que vous auriez touché, dit-il.
2: C'est ça, on a... Okay. Il a... Il a reconnu 19 000, il a payé 3 200, donc ça ramenait à 15 800.
23: Voilà ce que j'ai convenu avec lui. On va partir sur une somme de 18 000 euros qu'il est censé vous devoir avec les intérêts. Donc on va partir sur cette somme-là. Il va vous verser à partir du début octobre 700 euros par mois pendant 26 mois. Et entre-temps, comme il a une deuxième activité, s'il rentrait la trésorerie, il m'a fait la promesse de suivre ses règlements et il m'enverra systématiquement toute la traçabilité des versements qu'il vous fera.
1: Voilà. Est-ce que ça peut vous convenir?
2: Tout à fait.
1: C'est pas mal. Alors c'est dommage, Bernard, parce que là vous réussissez une super négociation et vous n'êtes pas noté aujourd'hui. C'est idiot, hein?
23: Ah oui, c'est dommage. Surtout qu'elle a eu 9,5 la petite. C'était pas bien, quoi.
1: Allez, on y va en avance, si vous le voulez bien. Tant mieux pour cette négociation, Cédric, Cathy. On peut avoir des rebondissements. Nous allons avoir David dans quelques instants qui va intervenir. Mais là, Olivier Dauvert, les questions fusent. On en a jamais autant reçu. Sur les 15 derniers jours, on a reçu deux questions. Une de votre mère et moi qui demandais à ma fille de vous en envoyer une. Alors, quelle est la question du jour?
4: C'est fascinant. On a Laetitia qui me dit « Mon compagnon et ma fille mangent beaucoup de viande tous les jours, me dit-elle. Je voudrais savoir comment faire des économies. » Alors, c'est vrai que la viande, c'est le produit qui, dans le caddie, pèse le plus lourd, enfin, je veux dire, en termes de budget. Et donc, je vais lui donner deux pistes que je rappelle régulièrement. D'abord, moi, je n'achèterai jamais de viande hors promo. Il y en a dans tous les prospectus. Alors ça, c'est pas forcément le morceau que vous voulez au moment où vous avez envie de manger de la viande, mais si vous voulez faire des économies, ben, il y a de la viande dans tous les prospectus, donc commencez déjà par ça. Premier élément, par exemple, et Julien, vous connaissez ma passion pour la rouelle de porc, eh bien, la semaine dernière, chez Carrefour, il y avait de la rouelle de porc à 3,29€. Ben, je vous redis qu'à ce prix-là, vous ne trouvez aucun morceau de viande sans déchets qui soit plus intéressant, plus économique. Vous la coupez en cubes, vous la poêlez et vous en faites des petits pavés, c'est super bon. Deuxième conseil pour faire des économies, quand on veut manger de la viande, c'est de s'intéresser aux morceaux qui n'intéressent pas les autres. Et là, je prends toujours le cas du poulet. Un poulet, si vous voulez du filet de poulet, vous allez le payer très cher parce que tout le monde le veut. Si vous regardez la cuisse, et il y a autant de cuisses que de filets dans un poulet, eh ben vous allez les payer beaucoup moins cher, en général deux fois moins cher que le filet. Pourquoi? Parce que ça n'intéresse personne. Donc, vous regardez les morceaux qui n'intéressent pas les autres et vous ouvrez votre prospectus systématiquement avant d'aller faire les courses.
1: C'est l'homme qui vous fait faire des économies chaque jour et qui lutte pour un meilleur pouvoir d'achat. En parlant de ça, nous allons avoir un document exceptionnel dimanche soir à 21h10 sur la chaîne de télévision M6. Et je n'exagère pas Olivier Dauvert en disant que grand frais, puisque ça sera un document, ils n'ouvrent jamais leurs portes. Là, ils les ont ouverts pour Capital. C'est une réussite. Son nom, c'est 350 magasins, c'est 5 milliards d'euros de chiffre d'affaires. Et à l'heure où on parle du pouvoir d'achat, où les gens comptent centime par centime, eux vendent plus cher et il y a la queue devant les magasins.
4: Oui, parce que c'est un spécialiste. Grand Frais ne vend que de l'alimentaire. Vous ne trouvez pas de gel douche, de shampoing, de papier toilette, alors que ce sont des produits quand même de consommation courante. Donc,
1: du papier toilette dans une enseigne qui s'appelle Grand Frais, c'est quand même...
4: Oui, mais c'est justement ça leur coup marketing de génie, c'est qu'ils ne vendent que de l'alimentaire, donc ils apparaissent mécaniquement comme plus spécialistes que même un Intermarché ou un Super U ou un Carrefour qui est juste à côté. Et lorsque vous avez affaire à un spécialiste, vous lui donnez crédit à l'avance d'être meilleur que celui qui est un généraliste. On va imaginer, Julien, que vous avez mal à l'œil. Il faut que vous consultiez. Est-ce que vous préférez aller chez un ophtalmo ou chez un généraliste?
1: Chez Grand Frais.
4: Voilà. Eh ben, vous allez chez l'ophtalmo.
1: Qui a rien compris.
4: Parce qu'il est spécialiste. Ben, c'est la même idée pour Grand Frais. Et donc, c'est une success story. Je vais même vous dire, Grand Frais fait peur à toutes les autres enseignes. C'est fascinant.
1: Et ça continue. 350, ils vont aller jusqu'à combien, à votre avis?
4: Ils peuvent, à mon avis, facilement doubler le nombre de magasins, parce qu'avec 350 magasins, vous n'êtes présent en réalité que dans un quart à un cinquième de ce qu'on appelle les zones de vie en France, c'est-à-dire là où on met des magasins.
1: Il y a des mini,
4: bien sûr qu'il y en a. Oui, alors les mini s'appellent fraîches. Peut-être que certains qui nous écoutent connaissent ça. C'est pour des plus petites villes, mais le potentiel est encore immense pour cette enseigne.
1: En tout cas, voilà, ils nous ont ouvert leurs portes. Ils le font très rarement. Ils sont très discrets. C'est un événement. C'est à 21h10 dans Capital sur M6. Vous y allez un petit peu des fois, vous, Cathy, ou pas du tout?
21: Il n'y en a pas proche de chez moi.
1: Oh mince, mais attendez, on va le dire au patron de Grand Frais, dans son numéro. Vous en voulez un, donc, du côté de Ponce?
21: C'est ça.
1: Parce que le premier, il est à combien de kilomètres?
21: Eh bien, je sais pas.
1: Bon, ben, il faut trouver une solution pour qu'elle en ait un
4: tout de suite, bien sûr.
1: Stan, qu'est-ce qui se passe, s'il vous plaît? Depuis la salle des appels ou depuis ce que vous voulez, on veut savoir ce qui se passe.
0: Il se passe ce qui va se passer.
1: C'est magnifique.
0: Dans cette émission, Julien Courbet, je peux pas tout vous dire, mais là, dans quelques instants, il va se passer un truc énorme sur l'antenne, vraiment. Un truc, non, mais je rigole pas. Vraiment, un truc très énorme. Moi, je peux pas vous en dire plus, c'est une surprise, mais vraiment, soyez à l'écoute. Et puis, juste après, ou juste avant d'ailleurs, il y aura peut-être des places pour Céline Dion à gagner. Soyez là aussi bien à l'écoute.
1: Est-ce que la régie peut isoler ce passage? On va le réécouter mais, à non, tête vous allez reposée. Voir.
0: C'est une histoire que tout le monde connaît, Julien.
1: Ouais.
0: Et je peux vous dire que notre intervention a fait bouger les lignes, bon. Et il faut absolument qu'on y revienne dans quelques instants.
1: Imaginez une bande-annonce de cinéma, un nouveau film qui sort. Attention, il va se passer des choses. Non. Mais regardez, parce que ça va bouger. Mais c'est quoi l'histoire? L'histoire d'un type, ça bouge, vous verrez, vous serez surpris, mercredi, dans toutes les salles. Bon, on n'en sait pas plus.
4: C'est pas gagné, hein.
1: Non, c'est pas gagné, je l'ai un peu surpris, ceci étant dit, mais apparemment, il va se passer quelque chose. Je l'ai senti, hein, il a des trémolos dans la voix, il va se passer quelque chose. Maintenant, il a quelques minutes pour trouver quelque chose. Et c'est là où ça va devenir compliqué pour lui, il est en train de faire les fonds de tiroir pour trouver une affaire qui est vraiment un rebondissement. Vous avez choisi la radio RTL.
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29: Un dossier compliqué, mais pas impossible. L'équipe s'en occupe. On revient dans un instant. 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
1: 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Retour de Jérémy Frérot qui chante Frérot sur RTL.
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0: c'est Jérémy Frérot qui chante Frérot. Vous savez, avant ils étaient deux, maintenant il est seul, mais ça reste tout aussi bien, il a bien raison. Et puis voilà, autant donné, peut-être un jour vous serez chanteur, vous appellerez votre chanson Dover.
1: En toute simplicité.
0: Mais bien sûr, il a bien raison. Vous êtes sur RTL, attention, il va se passer quelque chose là dans une seconde qui va vous plaire. Alors, c'est pas ce dont parlait Stan, là c'est dont je vous parle moi. Elle revient. Et elle n'est pas contente. C'est Céline Dion. Non, c'est la bande-annonce en fait d'un film qui s'appelait King Kong 2. Il revient et il n'est pas content. Ça n'a rien à voir avec Céline Dion. Qui revient donc? Alors, elle avait prévu de faire 4 stades. Il y a tellement de place. Elle dit, je vais en faire 8. Il y a tellement de place, je vais en faire 9. Puis elle a dit, mais finalement, j'achète le stade. Mmh. Voilà, et on n'en parle plus. Donc, vous avez la chance inouïe de gagner 2 places. Comment fait-on, s'il vous plaît, Céline, pas Dion, mais Collonge?
2: C'est tout aussi bien, Céline Collonge. On appelle tout de suite. On a 10 minutes pour envoyer un SMS au 74 900. Vous envoyez le mot-clé Céline au 74 900 et on appelle en direct le gagnant ou la gagnante dans 10 minutes sur RTL.
0: Mais c'est fantastique, mais dépêchez-vous, nom d'un chien, 2 places pour Céline Dion, ça n'arrivera pas tous les jours, on aura le gagnant un petit peu plus tard dans la journée. Est-ce que vous voulez une petite anecdote croustillante, Stan? Vous n'êtes pas obligé de dire oui.
3: Bah écoutez, pourquoi pas.
0: Rapide, figurez-vous que notre avocate Emma Leotti a acheté un pantalon dans un magasin. Oh. Elle est partie avec, c'est une histoire vraie, l'alarme, mais non. Ça n'a pas sonné, donc elle l'avait payé. Et c'est en allant dans un autre magasin, alors qu'elle portait le pantalon sur elle avec l'alarme, parce qu'elle s'est même pas aperçue qu'il y avait toujours le truc, que ça a sonné. C'est quand même.
4: Mais on peut vraiment rien vous confier, mais, hein.
1: Bah
4: vraiment.
1: Non. Vous voulez que je vous explique pourquoi?
0: Bah dites-moi.
1: C'est parce que le portique du magasin où elle a acheté n'était tout simplement pas branché, et donc le portique du magasin où elle s'est rendue après, lui l'était, parce que des fois vous avez les fameux portiques de sécurité qui ne sont là que de manière dissuasive et qui en réalité ne sont pas activés.
0: Mais surtout, elle a quand même mis un pantalon pendant une journée entière avec un antivol dans le dos. Hein.
4: Non, je m'en suis rendu compte en rentrant chez moi.
0: Bon, alors du coup, qu'est-ce que vous allez faire alors? Comment vous l'enlevez l'antivol?
4: Il va falloir que j'aille dans un magasin.
1: Ben voilà.
4: Que je retourne au magasin ou...
0: Voilà.
4: Enfin, voilà.
0: Voyez, Stan, les gens ont des problèmes et on n'en parle pas assez souvent. Sur quoi va-t-on, s'il vous plaît?
3: Ben tout de suite, breaking news, Julien.
0: Bon. Alors, breaking news, je ne sais absolument pas de quoi il s'agit, ce qui est assez rare d'ailleurs quand on est un présentateur d'une émission dite sérieuse. Ça n'arrive jamais où Gilles Boulot tout d'un coup vous dit sur TF1, attention breaking news, mais je ne sais pas de quoi il s'agit.
3: Ben, vous savez, vous parlez de TF1, je pense que ça va les intéresser aussi, puisque l'histoire dont on vous parle, eh bien tous les médias de France et de Navarre en ont parlé, puisque ça a buzzé sur TikTok, on en a nous-mêmes parlé hier en fin d'émission. C'est Guillaume, monsieur voilà, qui a un problème avec son trottoir et un problème avec la mairie d'Orléans, et pour ça... Eh bien, nous avons Thomas Renard qui nous rejoint dans le studio RTL pour nous faire un petit résumé du dossier.
0: Alors, j'en profite parce que hier, effectivement, je sais dont Thomas va nous parler donc de ça. Effectivement, on en a parlé hier. Il y a eu quelques commentaires où le maire s'est défendu parce que le maire n'avait jamais parlé. Et des gens disent oui, vous avez donné raison. J'ai donné raison à personne. J'ai écouté les arguments du maire. J'ai écouté les arguments de ce monsieur. Mais n'oublions pas quand même que la justice a tranché 2 fois. Donc, normalement, on n'aurait même pas dû prendre le dossier parce que quand il y a une décision de justice, on n'y touche pas. Mais on voulait... se dire, ben le bon sens fait qu'ils vont bien trouver un accord. Que s'est-il passé, Thomas, hier?
5: Eh ben, écoutez, Julien, effectivement, hier, donc on a eu le maire au téléphone, ça a un petit peu fighté, mais le maire a décidé de me rappeler ce matin et il m'a dit, écoutez, Thomas, la nuit porte conseil, j'ai bien réfléchi, et donc ce matin, il a tout simplement décidé d'appeler Guillaume. Guillaume est en ligne avec nous, et je crois qu'il va pouvoir nous annoncer une très bonne nouvelle.
0: Alors, c'est super, c'est génial, bravo. Ben là, je suis très content. Je voudrais que Céline nous rappelle quand même les tenants et les aboutissants pour ceux qui ne connaissent pas cette histoire, et ils pourront d'ailleurs aller voir les vidéos qu'a fait ce monsieur sur TikTok.
2: En fait, ça fait des années que ça dure. Guillaume est propriétaire d'une maison, et il a fait construire un garage. Il y a eu entre-temps des travaux de la voirie, et suite à ces travaux, il ne pouvait plus rentrer sa voiture correctement dans son garage. Ça fait des années que ça dure. Guillaume avait perdu 2 fois en justice contre la mairie. Et pour autant, on essayait de trouver une solution. Le bon sens entre la mairie d'Orléans, le maire s'est exprimé hier à l'antenne d'M6, et puis Guillaume, qui était un usager complètement lésé.
0: Bon, alors la justice a tranché 2 fois contre Guillaume. On a appelé hier le maire, il a dit non, moi je suis désolé, c'est à lui de faire les choses et tout. Et on s'est dit, nom d'un chien, essayons de nous parler, il y a la guerre en Ukraine, il n'y a que des horreurs, c'est un trottoir, on doit bien pouvoir trouver une solution. Et qu'est-ce que vous avez à nous annoncer, Guillaume, ce matin?
6: Eh bien écoutez, Monsieur Courbet, j'ai eu la grande surprise ce matin de recevoir un coup de téléphone de Monsieur le maire qui m'a demandé très gentiment d'avoir un petit rendez-vous avec lui devant chez moi parce qu'il voulait quand même se rendre compte par lui-même de tout ça. Et effectivement, une fois devant, bah, c'est beaucoup plus criant que sur un papier. Et il a bien voulu faire un geste et me dire, bah, écoutez, on va faire un effort de notre côté. Est-ce que vous êtes prêts à en faire un du vôtre? J'ai dit, bien sûr, c'est le but de tout ça, hein, de cette rencontre. Donc, ils ont décidé de revoir le trottoir, effectivement, de remonter. Et moi, je ferai un effort de descendre un petit peu et de ronger un peu ma bordure. Et on va arriver à la solution.
0: On ne voulait que ça hier. C'est fantastique. Merci beaucoup. Et vous me ferez une petite vidéo TikTok pour me dire que tout va bien.
6: Oui, alors déjà, je referai une vidéo TikTok pour remercier le maire déjà d'être revenu un petit peu sur ce qu'il avait dit. Il s'est pas braqué, il a réfléchi, ça c'est tout à son honneur. Donc bien sûr, je ferai une vidéo. Et je ferai aussi une vidéo pour calmer un peu tout le monde, parce que c'est vrai que la mairie d'Orléans a subi plein d'attaques, des messages, des insultes, et ça, c'est pas normal. Donc, je ferai quand même une vidéo pour calmer tout le monde et dire, attendez, il y a des choses qui se font pas quand même. Bon,
0: voilà. Et Monsieur Grouard, merci du fond du cœur. Et c'est ce qu'on attend d'un maire. Il a le droit avec lui, Olivier Dauvert, c'est vrai. Mais à un moment donné, le maire, contrairement à ceux qui sont peut-être dans les ministères, il est au contact de la population et il est là, j'ai envie de dire, pour arranger les coups, pour faire des médiations. Non, Olivier ?
1: C'est ça, d'ailleurs, qu'en général, on préfère son maire par rapport au ministre, parce que ce sont des gens qui ont un territoire, parfois on dit même un terroir, c'est-à-dire un emplacement géographique sur lequel il est censé voir les choses. Et ce qu'on entend là, c'est parce qu'il est venu voir qu'il a compris. Ben oui, c'est évident.
0: Et c'est ce que j'ai dit, vous savez, pour les incendies, si on redonnait un peu plus de pouvoir au maire qui connaît son territoire, qui sait où il faut faire les pare-feux, que le ministre ou le préfet qui ne connaît même pas l'endroit, on éviterait des bêtises. Redonnons un peu de pouvoir au maire. Bravo à lui.
1: Vive la décentralisation.
0: Oui.
1: C'est ça dont on parle.
0: Monsieur Grouard, maire de
2: Orléans.
0: Ça fait 8 ans que ça durait. Eh bien, ça y est, on a la solution. Le maire, bravo. Monsieur Grouard est donc le maire d'Orléans. Bon, vous me tenez au courant et merci à vous de nous avoir fait confiance.
6: Eh bien, merci, et puis à plus tard.
0: À bientôt, au revoir.
6: Au revoir.
0: Bravo à Thomas Renard, encore une fois, voilà quelqu'un qui aime bien faire son travail. Si seulement les autres pouvaient prendre exemple.
1: Bon, c'est le meilleur de loin.
0: Et pourtant, c'est pas le mieux payé, c'est ce qui est injuste. Alors, Stan, sur quoi va-t-on ?
3: Écoutez, ça...
0: Céline ?
3: Céline... Céline Dion, faut attendre encore un petit peu.
0: C'est ce que j'étais en train de dire.
2: Oui, quand même.
0: Pardon, excusez-nous, ça, dont vous parlez, elle ne vous écoute même pas.
3: Écoutez, dans quelques instants, on va refaire un petit point avec notre Pascal Normand sur le premier dossier. Il m'a juste demandé de lui laisser encore une ou deux minutes. Je vous propose, en attendant, qu'on redonne la parole à Olivier Dauvert.
0: Est-ce que vous avez remarqué que depuis maintenant près d'un an, Pascal Normand attend qu'on lui laisse une ou deux minutes. À un moment donné, on ne peut plus laisser. Donc on le retrouve dans quelques instants. Le principe d'Olivier Dauvert, pourquoi est-ce un pilier de l'émission ? Parce que le pouvoir d'achat va être catastrophique cette année, pour X raisons. Et il essaie de vous expliquer comment ne pas vous faire avoir quand vous achetez. Et vous lui posez des questions, lesquelles ?
1: Franck, qui me dit, j'ai acheté 5 packs de bière en promotion à l'Intermarché de Condon. Condon, c'est dans le Gers.
0: Il y a les fêtes de Condon chaque année.
1: Tout à fait, les bandas, absolument, c'est en mai, le deuxième week-end de mai. Sur mon ticket de caisse, me raconte Franck, j'ai vu que seulement 3 packs de bière sur les 5 que j'avais achetés avaient bénéficié de la promotion et que les 2 autres étaient passés au prix normal. Sa question, toute logique, un supermarché peut-il limiter le nombre de produits qui bénéficient d'une promotion ? La réponse, elle est oui, s'il l'annonce. Si ce n'est pas annoncé que la promotion est limitée à 5, alors il y a une espèce de règle de bon sens qui conduit que dès lors qu'on dépasse une quantité d'usage familial, d'usage courant, on devient un professionnel, donc on peut limiter. Mais là, pour dépasser l'usage courant, il faudrait, 15, 20, 30 packs de bière pour être suspecté d'être un revendeur. Mais là, 5 packs de bière, on peut considérer que c'est un usage courant familial, avec modération évidemment, et dans ces cas-là, si le magasin l'a affiché que c'était limité à 3 packs de bière, il est dans son droit. S'il ne l'a pas affiché, il est obligé de vous faire de vous pratiquer le prix promotionnel.
0: Puisque vous parlez de bière, un magasin a le droit de demander sa carte d'identité à quelqu'un qui rentre dedans ?
1: Oui, bien sûr, pour acheter de l'alcool. Uniquement pour acheter de l'alcool. C'est même un devoir, c'est pas un droit.
0: D'accord.
1: Dans les faits, on se rend bien compte quand on est consommateur que c'est pas toujours demandé parce que c'est pas facile à demander quand on est caissier, caissière, d'avoir une carte d'identité. D'ailleurs, c'est pour ça que quand vous êtes sur une caisse automatique, vous savez, là où il n'y a pas de caissière ou de caissier, si vous passez une bouteille d'alcool, ça bipe et vous pouvez pas aller jusqu'au bout du paiement tant que la caissière est pas venue valider si vous avez vraiment du temps. Alors vous, on se poserait pas la question.
0: Non, mais bien sûr.
1: Vous faites plus que 18 ans.
0: Puisque je fais poireau.
1: Mais moi, par exemple, c'est vrai que la question pourrait se poser.
0: Mais vous savez, l'autre jour, je promenais Simone et il y avait deux ados qui étaient pas majeurs devant une épicerie et ils m'ont demandé, Est-ce que monsieur, s'il vous plaît, vous pouvez, alors ils m'ont tendu un billet, vous pouvez aller m'acheter de la bière. Évidemment, j'ai pété les plombs. J'ai dit, mais tu te rends pas compte, espèce d'idiot, de la bière à ton âge. Je vais aller t'acheter du gin. Mais bien évidemment. Non, mais voilà, mais ils le font ça parce que l'épicier leur a demandé la carte d'identité, quoi. Oula, il y a du Larsen. Qu'est-ce qui se passe? Dès que vous ouvrez la bouche, Olivier Dauvert, ça siffle dans le poste. Vous avez entendu?
1: Ça, c'est normal. C'est mes caries.
0: Bon. c'est... ne riez pas. Cathy est mort de rire parce qu'il a des dents, vous savez, à l'ancienne, en argent, là, en or. Et ça fait Larsen. Il va se passer énormément de choses. Je l'espère parce que vu ce qui s'est passé jusqu'à présent, les gens ont en droit d'attendre un petit peu plus de l'émission, mon Stan.
3: Oh, vous exagérez. Il y a quand même un dossier sur lequel on a récupéré plus de 13 000 euros en moins de 4 heures. Il y en a un autre. Bon, Pascal s'est fait un peu houspiller et malheureusement, il a mené sa petite enquête auprès des autres commerçants et je crois que ça va être vraiment compliqué d'après ce qu'ils nous disent.
0: Je vais vérifier juste une chose. Je ne veux pas qu'ils me disent... Eh, vous êtes là, Pascal Normand, vous m'entendez?
6: Ah, bien entendu, je reste jusqu'à la fin de l'émission quand même.
0: Oui, c'est gentil. D'autres partent avant, vous avez raison. Mais là, on va vous donner la parole dans quelques instants. Il faudra quand même annoncer des choses. Alors, il faudra peut-être les inventer, mais il faudra annoncer des choses. Donc, je peux vraiment dire à tous ceux qui écoutent le 9h30, 11h30, restez avec nous, il revient pour dire des choses.
6: Oui, tout à fait, vous avez raison.
1: Il n'était pas bien sûr.
0: Bon, j'ai peur que ça tourne au drame cette histoire, mon Stan, mais nous allons quand même le faire. Alors, n'oublions pas que
3: connaissant un petit peu les coulisses, il va falloir qu'il s'active pendant la petite pause parce qu'il y a quand même pas grand chose non plus. On va pas mentir aux auditeurs.
0: Est-ce que vous savez que David, qui est en face de nous, est manutentionnaire portuaire? Vous ne le saviez pas, je vous l'apprends. Et vous allez voir qu'il a fait 600 km pour aller acheter quelque chose et ça a tourné à la catastrophe. C'est notre prochain dossier. Certes, il y a de la légèreté, mais vous pouvez le constater, il y a de l'efficacité sur les deux premiers dossiers. On avance plutôt pas mal. 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
16: 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Il est 11h. L'essentiel de l'information en 3 minutes, c'est avec vous, Aoud Vernuccio.
17: Bonjour Julien, bonjour à tous. Il dépasse à nouveau les $95 sur les marchés financiers ce matin. Le cours du baril de pétrole de Brent de la mer du Nord remonte en flèche avec les tensions au Moyen-Orient. À l'instant, l'Iran dit avoir visé des bases américaines au Koweït et aux Émirats Arabes Unis. Conséquence, les prix à la pompe flambent. Ce matin, le gouvernement annonce d'ailleurs reconduire les aides carburants pour les secteurs les plus exposé en septembre et en octobre, mais pas pour les transporteurs. Notez aussi que le guichet restera ouvert jusqu'au 31 septembre pour les grands rouleurs, ces travailleurs modestes contraints de faire de longs trajets pour aller travailler. Les prix des carburants et ces aides du gouvernement, il en sera question, tiens, dans RTL Midi. Les auditeurs ont la parole avec vous. Amandine Bégaud, bonjour.
18: Bonjour Aude, bonjour à tous. Avez-vous ou non bénéficié de ces aides? Sont-elles d'ailleurs suffisantes? Que faudrait-il faire de plus pour soulager la hausse des prix des carburants? Toujours au-dessus des 2 euros le litre en cette rentrée. Vous nous appelez au 3210 pour réagir ou laissez-nous un message vocal ou écrit sur l'application RTL. Dites-nous aussi, tiens, si vous avez changé vos habitudes en cette rentrée, si vous prenez moins votre voiture par exemple. Et puis à 13h30, c'est Jean-Marc Jancovici qui sera là pour échanger avec vous les auditeurs, l'expert du climat, qui lance une grande convention citoyenne sur le réchauffement climatique. L'idée, c'est de peser sur la campagne présidentielle. Bonne idée ou pas? Seriez-vous prêt à participer à cette convention citoyenne? Et puis surtout, quelles mesures proposez-vous pour lutter concrètement contre le réchauffement climatique? Là encore, vous nous appelez 3210 pour échanger, interpeller aussi Jean-Marc Jancovici ou un message sur l'application. À tout à l'heure.
17: Merci Amandine Bégaud. Hidalgo. Rendez-vous est pris. On en vient à cette alerte de l'ONU particulièrement inquiétante ce matin. D'après les experts climat des Nations Unies, El Niño est solidement installé et le phénomène climatique pourrait être le plus puissant jamais vu depuis 40 ans, au point de dépasser les graphiques utilisés pour le mesurer habituellement. Un épisode qui va se renforcer de mois en mois, provoquant inondations, fortes pluies, sécheresses et des chaleurs extrêmes dans le monde entier. La météo cet après-midi, retour de la chaleur. Côté ciel, ce sera sec et ensoleillé sur toute la France. Des nuages sont attendus sur les côtes ouest du pays avec de petites bruines possibles près de la Manche. Il y aura du vent autour du golfe du Lion. Mistral et Tramontane vont souffler jusqu'à 50 km/h. Les températures comptaient de 21 à 24 degrés près de la Manche, de 25 à 29 au nord en général, jusqu'à 33 degrés au sud. Comptez 35 degrés à Marseille, 36 à Perpignan et à Nîmes pour la maximale. Et puis les courses à Longchamp, départ 13h55. Les pronostics, le 3, le 14, le 9, le 13, le 16, le 8, le 7. Et l'outsider de RTL, c'est le 9, le Légionnaire. RTL, 11h03 tout de suite, ça peut vous arriver, continue. Julien Courbet.
16: Eh bien, mesdames et messieurs, bienvenue dans le 9h30, 11h30. Si vous venez de nous rejoindre, nouveaux horaires cette saison, vous le savez, du lundi au vendredi, voici une nouvelle mission qui démarre. Et c'est David qui est avec nous. Alors, David, vous arrivez de Coudekerque-Branche, c'est dans le Nord.
4: C'est bien ça, bonjour.
16: Oui. Bonjour. Et vous êtes manutentionnaire portuaire, donc vous manipulez quoi, les containers, vous les videz, expliquez-nous un petit peu.
4: Bah, il y a plusieurs chantiers, moi je suis plutôt dans le vrac actuellement.
16: Dans le donc,
4: dans le vrac, c'est tout ce qui est charbon, minerai.
16: D'accord.
4: Et après, il y a d'autres chantiers comme le parti conteneur.
16: Le bateau vit avec du charbon et vous sortez le charbon du bateau?
4: C'est ça.
16: D'accord, ok.
4: Donc on s'occupe tout ce qui est déchargement, chargement des bateaux.
16: Et vous êtes là parce que vous aimez la moto?
4: Exactement.
16: Fan de moto depuis tout le temps?
4: Non, j'ai commencé par les voitures, passionné de voitures, et après, quand j'ai eu mon permis de moto, je me suis...
16: Alors, vous en avez vu une, vous êtes un collectionneur, vous avez craqué, alors j'y connais pas grand-chose pour une Indian Scoot 500.
4: C'est ça.
16: Qu'est-ce qu'elle a de particulier, l'Indian Scoot 500?
4: Ben... C'est un modèle de l'époque, déjà de la guerre... De la Seconde Guerre mondiale.
16: Ah oui, donc c'est un très vieux modèle.
4: C'est un vieux modèle et j'ai...
16: Vous faites en plus le bruit de la moto quand vous parlez. C'est un vieux modèle et... Bon, elle valait combien cette Indian Scoot 500?
4: Il me l'a vendu 16 000 euros.
16: Bon, c'est un particulier?
4: Un particulier.
16: Alors, elle est loin et ça, pour le coup, autant on dit quand vous achetez une voiture de base... Essayez de l'acheter dans votre région, parce que s'il y a le moindre souci, allez refaire 800 km pour dire ma Clio, etc., n'a pas marché. Quelqu'un est en train de m'appeler. Pardon.
19: Je vais m'en occuper.
16: Ben oui. Mais sur une moto de collection, malheureusement, il y en a. Là, ça se justifie. Donc, il y va, et là.
20: Bah, c'est un peu le drame, on va dire. Oui. Disons qu'il y va, il fait 600 km. On est au mois de juillet 2025 et il essaye la moto. En tout cas, il veut essayer la moto. Et là, le vendeur lui dit non, mais vous inquiétez pas, a priori, elle fonctionne. Et là, erreur, David n'a pas essayé la moto. Il est reparti avec et rapidement, il a mis la moto sur la remorque et il s'est rendu compte que sur la remorque, il y avait une énorme tache, une flaque d'huile en rentrant chez lui. Évidemment, il était déjà loin de chez le vendeur. Alors que la moto était vendue, c'était noté sur l'annonce, avec aucun problème, un moteur en parfait état, etc. Finalement, il se retrouve là avec 6 000 euros de travaux envisagés sur cette moto pour laquelle il a déjà versé 16 000 euros.
16: Les voitures de collection, les motos de collection, c'est un drame. Vous savez pourquoi? Parce que c'est de l'achat passion, Olivier Dauvert. On la veut. Et on veut même pas savoir si elle est en panne. On est tous tombés dans le panneau. Et comme on n'a même pas envie de savoir, il faut qu'elle revienne chez moi.
19: C'est un objet précis que l'on veut. On veut pas un objet général. On veut celui-là ou celle-là. Et donc, évidemment, à ce moment-là, toutes les barrières de raison tombent.
16: Attention, règle d'or. Emma Leotti, avocate au barreau de Paris. Elle a vraiment le vent en poupe. C'est en ce moment qu'il faut aller la voir si vous avez des ennuis. Dans quelques temps, malheureusement, comme beaucoup d'autres, elle sera usée, fatiguée. Et elle deviendra incompétente. Mais là, elle est au sommet. Alors, qu'est-ce qu'on fait? On en profite. C'est parti.
0: La règle d'or.
16: Est-ce qu'on a du biscuit dans ce dossier parce que c'est de particulier à particulier?
21: On a un gros biscuit dans le dossier, c'est qu'en réalité sur l'annonce, il était précisé très clairement que le moteur de cette moto qui date de 1941 quand même était neuf, que la boîte de vitesse était neuve et que la peinture était neuve. Et donc en l'occurrence, le professionnel, il vous a masqué, il vous a caché des choses. Vous avez été faire ce qu'on appelle une expertise. L'expert a été très clair sur la responsabilité de votre vendeur, même si ce n'est pas un professionnel, elle est engagée. En l'occurrence, il va falloir aller potentiellement aller chercher sa responsabilité sur le fondement des vices cachés pour obtenir, vous pouvez avoir soit le remboursement, soit une action en réduction du prix. C'est ce que vous voulez exercer, obtenir la somme de 3000 euros.
16: Alors, pour que les gens comprennent bien, c'est ces motos. Alors, je vais essayer d'avoir une référence. Vous savez, dans la grande vadrouille, là, quand ils sont poursuivis, qu'on leur lance des citrouilles de Funès et Bourville, c'est ce genre de moto-là derrière un allemand. Mais là, c'est une américaine. C'est pas une moto, c'est ce genre de moto-là.
4: Exactement.
16: Bon. Et alors, cet argent, dire, vous avez un salaire de manutentionnaire, ça a dû être... Vous avez cassé la tirelire pour vous l'acheter?
4: Oui, carrément. Ça m'a mis quand même pas mal d'années pour mettre de l'argent de côté. Et bon, c'était prévu pour un cadeau, pour mon propre cadeau d'anniversaire. Et bon, je crois que ça a été loupé.
16: Et vous l'avez rappelé, le monsieur, pour lui dire?
4: Alors, non, je n'ai pas dit vraiment pour ça. Mais bon, oui, je l'avais rappelé quand j'ai eu, dès le lendemain, le problème de cette moto. Et il a voulu, il a essayé de trouver des solutions que je pouvais faire pour cette moto qui n'a pas résolu le problème. Et donc du coup, voilà. Et pour revenir à cette moto qui a été refait soi-disant à neuf, qui m'a dit qu'il disposait pas de de facture. Et quand je lui ai annoncé que je lançais une procédure, tout d'un coup, monsieur a retrouvé la facture de la boîte et du moteur qu'il ne veut pas me fournir.
16: Ah bon, on va l'appeler. Allez, Stan, dites-moi.
22: Eh bien, dans quelques instants, on se retrouve sur RTL, on appellera évidemment ce monsieur et on aura également notre Karine Garcia sur place pour essayer d'intervenir pour nous.
16: Alors, l'objectif, c'est de lui dire, est-ce qu'il y a des factures ou pas, parce que vous avez dit que ça avait été refait. Si vous avez des factures, il serait bien bon de nous les montrer pour montrer votre bonne foi. Mais attention aux fausses factures générées par l'intelligence artificielle. On ne se contentera pas de ces factures-là, on se permettra d'appeler les professionnels qui sont indiqués sur les factures pour savoir s'il y a vraiment eu réparation. Tout ceci, ça se passe dans quelques instants, le temps d'organiser le duplex avec notre Karine Garcia, c'est le 9h30, 11h30 d'RTL.
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11: Ça fait de la peine parce que, voilà, des gens comme David, qui ont un salaire modeste, qui économisent pendant des années pour s'offrir un objet de collection parce que c'est un fan de moto, et malheureusement, il l'achète et à l'intérieur, le moteur est en très mauvais état. Une expertise dit c'est une catastrophe. Le monsieur avait dit ça avait été refait, mais ne donne pas les factures. Appelons-le pour savoir ce qui se passe. Donnons tout de suite la parole à Karine Garcia. Karine, bonjour, comment allez-vous?
12: Bonjour Julien, bonjour à tous, ça va très bien, merci.
11: Comment t'appelles-tu? Tu ne l'avais jamais vu encore. On se croirait à chaque fois que je lui donne la parole, j'ai l'impression que je suis à l'école des fans. Karine, qui, je vous le rappelle, est une journaliste qui n'a, vous avez l'air d'être surpris sur le plateau RTL, Cathy et Cédric, mais sachez qu'elle n'a que 9 ans et nous l'avons engagée parce qu'elle a vraiment de vraies prédispositions. Où vous trouvez-vous, s'il vous plaît?
12: Alors, ce matin, je me trouve dans le Puy-de-Dôme, du côté de Marcia, dans un tout petit lieu dit où il y a à peine une petite dizaine de maisons. Oh. Et j'ai repéré la maison du vendeur de la moto qui est cachée derrière une haie d'arbustes. Donc, je ne vois pas à l'intérieur pour l'instant s'il y a quelqu'un.
11: On est un escabeau. Et vous voyez de l'autre côté de l'arbre. Donc, on y va, on avance ou on lance d'abord l'appel?
13: Bah, elle peut y aller, notre Karine.
11: Allez, elle peut y aller, notre Karine. Le v'là qui parle, lui, maintenant, comme les gens du terroir. Elle peut y aller, la Karine. Allez-y, la Karine, que vois-tu donc là-bas?
12: Alors, je m'approche, sachant qu'il y a quelques minutes, j'ai quand même vu un voisin qui a garé un tracteur dans une maison à côté et qui après s'est dirigé vers cette maison. Donc, je ne sais pas si c'était la personne qu'on recherche ou si c'était un voisin, mais je m'approche parce que je m'étais garée un petit peu loin pour ne pas être repérée. Et je vais essayer d'entrer dans cette petite haie d'arbustes pour essayer de repérer la maison de notre...
11: Elle rentre dans la haie d'arbustes.
12: Voilà, non. Je rentre exactement.
11: Quand on est là, oui.
12: Dans le petit chemin.
11: Très bien.
12: Excusez-moi, monsieur. Bonjour, je cherche monsieur Dumont. Oui, bonjour, je suis Karine, journaliste pour l'émission Ça peut vous arriver sur RTL. Pour l'émission Ça peut vous arriver sur RTL, où nous sommes en direct avec Julien Courbet. On a monsieur David sur le plateau à qui vous avez vendu une moto parce qu'il a des, il a eu des réparations suite à l'achat de la moto. Est-ce que je peux vous passer Julien Courbet qui est avec David sur le plateau?
14: C'est un gros souci.
12: Dites-nous.
11: J'ai pas entendu. Allô?
12: Alors, attendez, Julien, il est juste à côté de moi. Vous voulez parler avec Julien?
11: Alors, mettez-le au parleur, comme ça je lui explique juste.
12: Il y est, Julien, alors, je vous entends.
11: Bonjour, monsieur, ne vous inquiétez pas.

0: Pas rien de grave, Julien Courbet, effectivement, nous sommes au moment où je vous parle en direct sur la radio RTL. Je suis avec David Top qui vous a acheté une moto, et le problème c'est qu'apparemment des choses avaient été refaites sur la moto, mais lui quand il l'a acheté, il a fait faire une expertise et il y aurait des dégâts, et il n'arrive pas à voir les factures, donc on voulait savoir si vraiment vous aviez refait le moteur, et auquel cas on se tournera vers le garagiste qui a refait le moteur, parce que il est en très mauvais état. Vous avez fait refaire le moteur ou pas, monsieur ?
1: Écoutez, quand j'ai acheté cette moto, je l'ai achetée à Royan.
0: D'accord.
1: Le moteur avait été refait, la boîte aussi. J'ai gardé cette moto à peu près 14 ans.
0: D'accord.
1: Et sur 14 ans, je l'ai prêtée à pas mal de personnes qui ont fait des expositions avec. Donc, je ne sais pas ce qu'ils ont fait, mais je pense qu'ils n'ont rien touché du tout.
0: Oui.
1: Par contre, le monsieur à qui je l'ai vendu, cette moto a 85 ans.
0: Oui.
1: Pour situer. Les vitesses ne sont pas synchronisées. Pour démarrer la moto, il y a 5 points sur le starter. Donc, il faut savoir mettre le starter correctement.
0: D'accord.
1: Elle ne marche pas avec l'essence 95 sans plomb.
0: Oui.
1: Il faut mettre de l'additif dedans.
0: Mais ça, tout ça, vous savez, monsieur, l'expert le sait, puisqu'il y a un expert dont c'est le métier qui est venu.
1: Non, mais j'ai vu, parce qu'il m'envoie des lettres recommandées.
0: Non, mais qu'est-ce que vous pensez de l'expertise ? Il dit n'importe quoi, l'expert ?
1: L'expert, il a fait un constat visuel.
0: D'accord.
1: Alors, moi, je veux bien. Et
0: la fissure du bloc moteur, par exemple ?
1: Non, mais attendez, quand je l'ai vendu à ce monsieur, elle y était déjà. C'est pas une fissure, c'est avec l'âge, 85 ans.
0: D'accord.
1: L'aluminium, il y a eu un problème dessus, mais quand il l'a acheté, il y a eu.
0: D'accord.
1: Moi, je veux bien, monsieur. J'ai vendu cette moto l'année dernière.
0: Oui.
1: Il est parti avec. Je sais pas ce qu'il a fait avec cette moto.
0: D'accord.
1: C'est absolument rien.
0: D'où l'intérêt, monsieur, écoutez-moi, laissez-moi vous parler une seconde, monsieur. D'où l'intérêt d'une expertise, parce que sinon, les expertises ne serviraient à rien. J'ai juste une question à lui poser, et vous allez voir qu'elle va peut-être vous donner raison, ma question. David, quand vous avez acheté cette moto, est-ce qu'il y avait sur l'annonce, il y avait marqué quoi ? Qu'elle avait été refaite ?
2: C'est juste marqué moteur refait à neuf, moteur neuf, boîte neuf et peinture neuf.
0: Alors, monsieur. Vous dites sur l'annonce, moteur neuf, boîte neuve. Est-ce que vous avez effectivement fait ces travaux ?
1: Non, monsieur, je vous répète. J'ai acheté cette moto à Royan. D'abord, il y a un article, je l'ai envoyé parce qu'il me harcèle sans arrêt.
0: Mais monsieur, vous avez menti. Pourquoi vous mettez sur l'annonce que le moteur était refait si vous l'avez pas refait ?
1: Non, mais attendez. J'ai acheté cette machine. J'ai acheté cette machine à Royan, chez un garagiste, d'ailleurs qui n'existe plus.
0: Monsieur, peu importe, je vous pose la question, pourquoi mettez-vous sur l'annonce moteur refait ? Quand je vous pose la question, vous dites non, j'ai pas refait le moteur. Lui, il l'a acheté parce qu'il pensait que le moteur était refait. Or, vous ne l'avez pas refait. Donc, expliquez-moi pourquoi sur l'annonce, vous avez marqué moteur refait. Et ne me dites pas que vous l'avez acheté à Royan, je le sais. Mais pourquoi vous avez marqué ça sur l'annonce ?
1: Parce que le monsieur qui me l'a vendu à Royan, le fleuriste, il avait un souci d'argent.
0: Ouais.
1: Je suis allé chercher cette moto chez un garagiste
0: à
1: côté de Royan. Je me rappelle plus du nom. Ce monsieur, ce garagiste, m'a dit je viens de refaire le moteur et la boîte.
0: Eh ben, il faut les factures.
1: Vous avez les factures ? 3 000. J'ai donné 3 000.
0: Monsieur, votre achat, on s'en moque. C'est le sien qui m'intéresse. Je ne sais pas ce que vous lui avez donné. Peu importe. Lui. On lui a dit que le moteur avait été refait, il faut lui prouver. Est-ce que vous avez les factures ? Est-ce que ce monsieur vous a donné les factures du moteur ? Refait.
1: Non, parce que le monsieur qui l'avait, le fleuriste, vous ne voulez pas m'écouter, le fleuriste a fait faillite et j'ai eu aucun document par rapport à ça. La seule chose que j'ai, c'est que j'ai un témoin qui était avec moi quand j'étais à la chasse en Royan, qui peut prouver que cette moto a été cherchée dans un garage et que le garagiste qui me l'a vendue m'a dit que le moteur et la boîte avaient été refaits.
0: Ça va aller devant le juge parce qu'il a... D'accord, j'ai compris, monsieur. J'ai compris. Donc aujourd'hui, il va aller devant la justice parce que effectivement, lui, il a une annonce dans laquelle il est marqué moteur refait. Donc le juge, il va convoquer tout le monde et va dire est-ce que le moteur a été refait ou pas refait. Et puis vous lui parlerez du fleuriste à côté de Royan. Mais le problème, c'est qu'il y a... Attendez, je termine, monsieur. Je vous donne la parole après. Céline.
3: Oui, monsieur, cette moto, vous l'avez achetée à Royan il y a 14 ans, c'est ça ?
0: Monsieur, avez-vous acheté cette moto à Royan ? Oui, il vous dit oui.
3: Donc, il y a 14 ans, soi-disant, le moteur était neuf, c'est ce que vous a dit le vendeur. Et en 2025, vous écrivez vous-même une annonce en disant « moteur neuf ». Déjà, il y a 14 ans, vous n'aviez pas la preuve.
0: Donc, il était neuf de 14 ans, en fait.
3: Vous le mettez neuf dans l'annonce.
0: On est bien d'accord.
1: Oui, mais attendez, vous permettez ? C'est une machine avec lequel je n'ai jamais roulé.
0: Oui.
1: À part l'avoir prêté pour des expositions à Lyon, à Toulouse,
0: d'accord,
1: à Paris.
0: Ok.
1: Parce que la moto était en bon état. Oui. Je lui ai fait refaire pas mal de choses dessus. Oui. Après, oui, sauf le moteur et la boîte. Par contre, ce que j'aimerais savoir, c'est quel genre d'huile monsieur le nouveau acheteur a mis dans la boîte à vitesse,
0: oui,
1: dans le moteur.
0: Bah, on lui demande.
1: Et avec quel, attendez, vous permettez.
0: Oui.
1: Et avec quelle essence il roule. Parce que s'il met pas les bonnes huiles.
0: J'ai bien compris. Non, mais monsieur, on n'est pas couillons à ce point. Vous voulez savoir quelle est l'huile et l'essence, on lui demande. Effectivement, s'il met pas la bonne essence, ça marchera pas. S'il met du canard WC, c'est bien sûr. Non, on va lui demander. Mais laissez-le répondre. Monsieur, il veut savoir quelle essence vous mettez, s'il vous plaît.
2: Du 98, et encore, j'en ai même pas encore mis parce que j'ai pour le feu que j'ai roulé.
0: Quelle huile vous mettez?
2: J'étais prévoir à mettre c'est de la 50.
0: D'accord.
2: Par contre, un petit détail, par écrit, sur le message, il m'avait dit qu'il a sorti deux fois par an la moto quand il l'a disposée. Donc, je comprends pas qu'il dit qu'il a jamais roulé avec.
0: Vous la sortez deux fois par an?
2: Oui.
0: Ah bah, deux fois par an, c'est pas beaucoup, ceci étant dit. Mais c'est même pas le problème. Ouais. C'est vendre une voiture en 10 ans ou une moto, le moteur a été refait. Il est neuf, sauf qu'il a oublié de dire qu'il a été refait il y a 14 ans. Donc, il a 14 ans, il est parfait. Oui.
4: Non, et puis, quoi qu'il en soit, monsieur, je me permets juste de vous rappeler qu'en l'occurrence, il y a eu une réunion d'expertise, que vous ne vous êtes pas présenté, que vous auriez pu discuter de ce point lors de la réunion de l'expertise contradictoirement, que l'expert, là, a conclu qu'en réalité, vous étiez peu scrupuleux comme vendeur, que vous lui aviez cédé un véhicule qui présentait, je précise et je cite, un défaut majeur d'étanchéité moteur, ainsi qu'une boîte de vitesse défectueuse, alors même qu'il y avait la fameuse annonce.
0: Karine, reprenez la conversation avec ce monsieur. Monsieur, on voulait juste trouver un accord avec vous. Si vous ne voulez pas en trouver, il n'y a aucun souci. Ça va aller devant le juge. Mais alors, attention avec le risque que la vente soit cassée, etc., plus indemnisation. C'est à vous de voir. Karine vous explique les tenants et les aboutissants et vous faites absolument comme vous voulez. Et je vous remercie du fond du cœur de nous parler en tout cas. Mais moi, ce que je voulais entendre aujourd'hui, c'est bien que vous n'avez pas fait refait le moteur. Or, sur l'annonce, vous annoncez moteur refait et vous me dites, en fait, il a été refait par quelqu'un d'autre qui n'a même pas les factures, donc je n'ai rien, il y a 14 ans. Et là, ça fait beaucoup, si vous voulez, parce que je pense qu'il ne se serait pas déplacé, il n'aurait pas fait 600 km si on lui avait dit ça. Karine, vous récupérez l'appel, on reprend ce monsieur juste après. Et maintenant, je suis tellement content, car nous allons faire gagner
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0: deux places.
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0: pour Céline Dion. Vous aimez Céline Dion, Cathy?
6: Oui.
0: Ah, bah, vous auriez mis à y aller.
6: Oui.
0: Mais vous étiez là, vous ne pouviez pas vous inscrire. Ça sonne, s'il vous plaît. Coupez-moi cette musique, même si elle est de Céline Dion. Je veux entendre une sonnerie, je veux entendre une voix, je veux entendre du bonheur.
7: Allô?
0: Allô? Bah, cache ta joie.
7: Oui?
0: Oui.
7: Julien.
0: Ouais, bah voilà.
7: Et qui... Ah, j'y crois pas.
0: Mais oui, parce que là, j'appelle les gens qui n'ont pas été tirés au sort un par un pour les remercier.
7: Ouais, non, mais les blagues, bien, on les connaît, ça, là, maintenant.
0: Ah, voilà. Les blagues, on les connaît, maintenant.
8: Ça, c'est très bon.
0: Alors là, c'est de mieux en mieux.
7: Plus.
0: Maintenant, j'offre des places, ouais, et les gens disent sur l'antenne, mais on les connaît, tes blagues, couillons.
7: Ouais, c'est ça.
0: Donc, deux places pour Céline Dion.
7: Ah, putain,
0: oui, comme vous dites. On a le droit de dire des gros mots dans ces circonstances.
7: Ah,
0: vous êtes où?
7: Je suis à l'Odef dans l'Hérault.
0: Bon, ben, il va falloir monter dans la capitale, hein.
7: Ah, ben, il n'y a pas de souci.
0: Bon, ben, ça y est, vous avez vos deux places.
7: Merci beaucoup.
0: Vous allez avoir plein de copines et de copains, bon, qui vont se rappeler,
7: ouais,
0: à votre bon souvenir.
8: Écoutez ça.
0: Vous y allez avec qui?
7: Bah, je pense que je vais aller avec mon mari.
0: Ben, c'est une bonne chose. C'est mieux. écoutez, c'est magnifique. Voilà, Céline, parce que c'est pas moi qui l'a fait pleurer, vous l'avez compris. Hein. C'est pas la joie de me parler. J'aurais pas fait gagner les places de Céline Dion. Elle ne serait pas dans cet état. Faut dire les choses comme elles sont.
8: Je suis naïf.
0: Bon, mais c'est super. Je suis ravi pour vous. Quelle est votre chanson préférée de Céline Dion?
7: J'irai où tu iras, je pense, I'm Alive, je ne sais pas.
0: J'ai pas entendu?
6: I'm Alive.
7: I'm Alive, j'irai où tu iras.
0: Ah bah, ça tombe bien parce qu'elle vient de faire passer un communiqué, elle ne la chantera pas.
7: Non, c'est bien, mon mari.
0: Je vous fais un énorme bisou, bravo, c'est du
7: merci
0: bonheur.
7: Beaucoup.
0: 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Restez avec nous dans le 9h30, 11h30.
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0: Merci d'être avec nous, mesdames et messieurs. Nous allons donc continuer. Je me tourne vers vous, Stan. Faisons un point sur ce qui se passe dans cette émission, parce qu'il s'en passe des choses. Trois cas ont été lancés, pas n'importe lesquels.
18: Et notamment celui de Cathy, qui a loué sa maison à une locataire qui n'a pas payé ses loyers pendant plusieurs mois. Elle a été condamnée, alors qu'en parallèle, on sait qu'elle est propriétaire d'un bien. Pascal Normand a été à sa rencontre un petit peu plus tôt, ça s'est mal passé, il y est retourné, et il est du nouveau notre Pascal.
0: Je vous préviens que s'il me dit « laissez-moi 2 minutes », là je vais m'énerver. Pascal, vous les avez eues les 2 minutes. Alors ça s'est mal passé dans la boutique, vous y êtes retourné une deuxième fois, vous cherchez peut-être à voir le conjoint, qui je le rappelle n'a rien à voir, mais pourrait jouer les médiateurs. Qu'en est-il, Pascal Normand d'RTL ?
19: J'y suis retourné une troisième fois, je me suis fait engueuler, je suis parti. Une quatrième, pareil. Une cinquième, là, ça a un petit peu bougé. Elle m'a viré, elle m'a dit, si vous revenez, vous restez une seconde de plus, je vais chercher mon mari qui est au-dessus, ça va barder. Donc, elle m'a menacé, mais elle a dit une phrase importante qui me fait dire qu'elle écoutait l'émission, parce que on lui a suggéré ça un peu plus tôt dans l'émission. Si Cathy m'envoie un courrier, je répète ses propos, si Cathy m'envoie un courrier, eh bien, on va s'arranger, on va trouver une solution.
0: Bon, alors, madame, si vous écoutez, Cathy va vous envoyer un courrier cet après-midi qui ne sert strictement à rien puisque vous avez été condamné par la justice française, mais surtout, elle prévient d'ores et déjà son commissaire de justice de faire bloquer les parts de la maison qu'elle a. Comme ça, elle ne pourra pas être vendue et elle sera sûre d'être payée. D'où l'intérêt peut-être de trouver un accord.
4: Ah, il faut absolument trouver un accord. C'est dans l'intérêt des uns et des autres. Ça dure depuis tellement d'années, depuis 2014.
0: Mais l'hypothèque de la maison, c'est la meilleure solution. Mais bon, elle veut un courrier en plus. Le courrier du juge ne suffit pas. Faites-lui un courrier, on n'en parle plus. Stan.
18: Très rapidement, Cédric a prêté 25 000€ à un ami pour un projet boiteux en Libye qui n'a jamais vu le jour. Bernard Sabat a négocié avec ce monsieur un échéancier.
20: Allez-y. Rapidement, Julien, 700€ par mois sur les 26 mois prochains. Et tout simplement, on m'a demandé de dire la chose suivante, c'est que notre ami Cédric est sur le plateau, a volontairement donner ces 30 000 euros qu'il souhaitait dépenser. Et c'est pour ça que Philippe ne souhaite pas.
0: Et le juge,
20: il le reconnaît. Mais il va respecter l'échéance et tout est envoyé sur le texto de notre ami Cédric.
0: Pour David et la moto, on avance petit à petit,
18: on prendra des nouvelles dans les prochains jours.
0: Quitte ou double. J'essaie de trouver des voix pour mettre en avant, vous voyez, pour changer chaque jour.
11: Et ben moi je vous avais pas reconnu, je me suis dit tiens, Maïté est revenue.
21: Il faut dire qu'il est belge aussi.
0: Ah Maïté. Ça m'a fait plaisir que vous parliez d'elle. Bon.
11: Mais oui, on l'adore évidemment. Ça va Julien?
0: Ça va très bien, il me tarde de savoir ce qu'il y a dans ce coffre-fort. Je vais écouter ça avec attention.
11: Aujourd'hui, vous savez hein.
22: Et oui, encore un cadeau en plus, ça n'arrête pas. Ça va être une avalanche de cadeaux le jour où ça va tomber hein.
0: C'est parti, 11h30, quitte double.
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11: Mais oui, bonjour chers auditeurs, bienvenue dans votre jeu de la mi-journée. En ce jour où on n'a toujours pas la réponse à la grande question de cette rentrée, le doute envahit chaque Français, chaque Française. Tout le monde y réfléchit et Dieu sait si on est nombreux. François Hollande sera-t-il candidat à la présidentielle? À l'époque, Nicolas Sarkozy avait dit « j'y pense en me rasant ». Eh bien, moi, je crois que Hollande, il y pense en montant sur la balance.
22: Ah bon?
11: Mais oui, parce qu'on le sent, pépère, il fait régime. Vous l'avez vu, chaque fois qu'on le voit, il a perdu 500 grammes.
22: C'est vrai. Et un homme qui fait régime, ça veut dire qu'il y a anguille sous roche.
11: Ça veut dire qu'il veut séduire.
22: Ouais.
11: Et effectivement, il va devoir mettre le paquet pour reconquérir les Français, qui est un peu son ex. Donc voilà, François Hollande, les Français, c'est un peu qui tout double. Vous avez tout compris, vous, Isabelle. Quand un homme maigrit, c'est louche.
22: Ah oui, j'ai de l'expérience, vous savez. J'en ai vécu des choses.
11: Si vous savez déjà pour qui vous allez voter, vous?
22: Non, pas encore.
11: Je vais vous demander la réponse, hein.
22: Non, mais c'est très flou. Alors moi, je vais écouter toutes les interviews,
11: RTL met le paquet cette année.
22: Exactement.
11: Ça, je peux vous le dire. Ouais. Maître David.
24: Oui, bonjour à tous.
11: J'ai très peur que vous vous présentiez à la présidentielle.
24: Avec un programme très austère.
11: Des questions pour tout le monde.
24: Zéro euro. Et des questions pour tout le monde.
11: Bonjour à vous deux et en face de vous, ma chère Isabelle, nos deux candidats avec qui nous allons passer une heure jusque midi et demi. Nous allons jouer au quitte ou double. Qui sont-ils?
22: On va se régaler, ils sont d'une grande gentillesse. Je les aime déjà beaucoup.
11: Merci.
22: Vraiment. Alors, nous allons jouer avec Patricia. Vous avez 69 ans, vous habitez à Boulogne-Billancourt dans les Hauts-de-Seine. Vous aimez les mots croisés, la musique des années 80, Coluche et Muriel Robin. Et vous êtes fan de séries criminelles.
25: Oui.
22: C'est un beau portrait.
11: On aime bien Jean-Alphonse Richard.
25: J'aime bien tout ce qui a du sang, une recherche, voilà, j'adore.
11: Arrêtez-vous, arrêtez.
22: Vous êtes plus Dexter ou Engrenage?
25: Engrenage.
22: D'accord.
25: Okay.
22: Merci Patricia. N'ayez pas peur Théo, ça va bien se passer.
26: Bonjour.
22: Bonjour Théo.
26: Bonjour Isabelle.
11: Bonjour.
22: Vous avez 29 ans, vous habitez à Le Châtelet, en Côte d'Or, entre Beaune et Dijon.
26: Exactement.
22: Vous êtes chargé de communication, vous aimez la pop, la dance et le karaoké, et pour le grand plaisir, le plus grand plaisir d'Alex, vous jouez aux fléchettes.
26: Exactement.
11: Nous n'avons que des jours de plaisir. Ça me fait très plaisir.
26: On a une communauté qui vient vous voir.
11: J'espère que vous allez mettre dans le mille, évidemment, avec les bonnes réponses.
26: Croisez-toi.
11: Comment allons-nous les sélectionner pour savoir qui commencera par jouer au quitte ou double avec le premier questionnaire qui est déjà devant moi?
22: On va faire un ping-pong.
11: Ping-pong.
22: Donc, ce qu'on va faire, c'est que Alex va vous donner un thème dans un instant. Par exemple, hier, c'était les pays qui ont organisé les Jeux Olympiques d'été. Chacun votre tour. Vous allez donc devoir lui faire des propositions. Le but, c'est d'enchaîner un maximum de propositions sans vous tromper. Et à l'issue de la manche, celui qui sera le dernier à avoir donné une bonne proposition sera qualifié pour débuter le jeu.
25: Okay. Est-ce
11: que c'est bien clair, messieurs, dames?
25: Oui.
26: Oui, chef.
11: La thématique, on va apprendre des choses. Dès que vous m'appelez chef. Ça n'est dans rien, hein, mais j'aime bien. On va apprendre des choses. Question histoire.
26: Oula.
11: Histoire de France.
26: Oula.
11: Citez-moi des prénoms de rois de France. C'est vous, Patricia, qui commencez.
25: Jean.
11: Est-ce qu'on a des gens? Il y en a eu deux.
26: Louis.
11: Louis, là, c'est ce qu'il y a de plus. 18.
25: Henri.
11: Henri, est-ce qu'on a... 4 Henri.
26: C'est des rois?
11: C'est des rois.
26: Clovis.
11: Clovis, 3 Clovis. Encore, on est rois de France.
25: Charles.
11: Oui, 10 Charles. À vous.
22: À vous, Théo.
11: Il y en a encore. Ah Théo, ça vient plus, ça vient plus.
1: Napoléon.
2: Alors Napoléon, il a été beaucoup de choses en France, mais tout sauf roi. Si je vous avais demandé les empereurs, à mon avis, il n'y avait pas beaucoup dans la liste, mais c'était bon. Il y avait des Childéric, il y avait des Childebert. Il y en a un qui avait mis sa culotte à l'envers.
1: Dagobert.
2: Il y avait des Dagobert, trois Dagobert. Pépin. Bon, c'est plus rare comme prénom, mais il y en a eu que un. On a un Claudimir. Et ça,
22: comment on a pu l'oublier,
2: et ça,
22: celui-là.
2: Même les enfants de Bobo, ils n'y sont pas encore arrivés. Pas encore de petit Claudimir, et ça peut tomber. Il y a eu trois Thierry. Alors ça, j'avoue, j'étais surpris. Un Raoul, le roi Raoul, qui devait être un bon roi, j'imagine, s'il s'appelait Raoul. Un Sigebert. Enfin voilà, il y avait un peu le choix. De François, évidemment, oui. François Ier. Hein. Philippe, là aussi. Voilà, on s'est rappelé un petit peu l'histoire de France,
25: oui.
2: Et c'est Patricia qui a pu en citer le plus de rois de France. Donc c'est vous, Patricia, qui allez commencer avec ce questionnaire 1. J'aurai 7 questions, il y a du cash à gagner, évidemment, jusqu'à 3200 euros si vous allez au bout. Et restez avec nous jusqu'au bout de l'émission, puisque le coffre-fort déborde, 5000 euros de cadeaux, et on va encore en ajouter juste après ça.
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23: 11h30, midi et demi, Alex Vizorek, c'est quitte ou double ?
2: Eh oui, là c'est vraiment quitte ou double. Le questionnaire de cette question est devant moi et face à vous, Isabelle, notre candidate.
22: Patricia qui a 69 ans, qui est de Boulogne-Billancourt. Est-ce que vous vous êtes donné un objectif, Patricia, par rapport aux questions ? Jusqu'où vous avez envie d'aller ?
25: on va essayer d'aller jusque 200.
22: Oh, je suis sûre que vous êtes capable de plus.
25: Faut pas trop espérer, puis on verra bien la suite.
2: Non, mais puis Jolie, vous aimez plein de choses différentes, donc évidemment, ça peut vous aider d'être éclectique dans les questionnaires du Kit ou Double. On se lance pour 50 €. La première question, question 1. Vocabulaire. Qu'est-ce qu'un kleptomane ou quelqu'un qui souffre de kleptomanie, si vous préférez, ne peut s'empêcher de faire.
25: Il ne peut s'empêcher de chaparder où qu'il se soit. Dans les magasins, enfin partout, quoi. Un petit voleur.
2: Absolument.
25: Ou voleuse.
2: C'est une bonne réponse. J'aime bien le verbe chaparder.
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2: Vous l'avez reconnu, bien évidemment.
25: Louis de Funès dans l'Avare.
2: Exactement, Louis de Funès dans l'Avare, qui a été chapardé,
25: oui,
2: comme vous m'avez si joliment dit. On a presque envie de pardonner à quelqu'un qui chaparde.
22: Oui, c'est vrai.
2: Quelqu'un qui vole, on dit c'est pas bien.
22: Et pourtant c'est la même chose.
2: Et pourtant c'est absolument la même chose. Comme quoi, il n'y a pas de synonyme parfait, me disait mon professeur de français. Maître David avait mis dérobé aussi, oui, évidemment. Mais il est très clair que nous allons accepter votre réponse. Ça vient du grec. Kleptéine, qui veut dire, excusez mon grec, maître David.
4: Ça va, ça passe. Ils vous comprendront.
2: Mais vous dites ça parce que vous n'avez aucune idée vous-même de comment ça pouvait se prononcer à l'époque. Voler et mania, folie, kleptomanie. Donc, 50 € dans votre poche, ma chère Patricia. La question, vous la connaissez. Quitte ou double?
25: On va tenter le double.
2: On va tenter le double. Et non, le diable.
25: Oui.
2: Avec cette question 2 pour 100 €. Géographie cette fois. De quel pays la ville de Damas est-elle la capitale?
25: Je vous propose la Syrie.
2: Vous me proposez ou vous m'imposez?
25: Je vous le propose.
2: C'est donc votre réponse?
25: Oui, c'est ma réponse.
2: On l'a beaucoup entendu dans l'actualité ces dernières années. Damas se trouve effectivement en Syrie. C'est une bonne réponse.
22: Bravo.
2: Bien joué.
22: Respirez, Patricia.
2: Oui, c'est vrai.
22: Tout se passe bien.
2: Et ne respirez pas qu'une seule fois entre chaque question, parce que sinon, pour peu que je sois un peu long à la poser, il peut nous arriver des bricoles. C'est l'une des villes les plus anciennes, continuellement habitées. Oui, c'est ça. Donc, c'est-à-dire qu'il y a toujours eu, c'est toujours été une ville, c'était une capitale, c'était une ville historique.
4: Alors, est-ce que c'était une capitale? Honnêtement, je ne le sais pas, mais des fouilles récentes ont permis de découvrir qu'il y a plus de 10 000 ans avant notre ère, c'était déjà une ville, c'était déjà un endroit habité, ce qui en fait l'une des villes les plus anciennement habitées.
2: Oui, c'est ça que ça voulait dire. Hein.
4: Exactement.
2: J'aime bien, quand il ne sait pas, il ne se mouille pas. Il dit, je ne peux pas dire que c'était une capitale à l'époque.
22: Je l'imagine à l'oral du bac, une merveille.
2: Mais il a eu 21. Bah, c'est très très rare ça. Peu d'élèves ont eu ça. 100 € donc. Tout ça va très vite entre nous, cher Patricia.
25: Oui, oui, oui.
2: Prenez votre temps. Respirez donc là aussi entre cette question que je vais vous poser et qui pourrait nous emmener vers une question 3 à 200 €. Ou qui pourrait nous emmener vers un chèque de 100 €. Quitte ou double?
25: On va tenter le double.
2: On va tenter le double.
22: Bravo.
2: Allez, question musique. On est bien là-dessus, je regarde. Vous aimez les années 80? Eh bien, on est pile dedans. Non, mais je veux pas toujours du mal. Le 19 juin 1986. Sur une route du sud de la France, Coluche meurt dans un accident. Quelques jours plus tard, un de ses amis, chanteur, monte sur la scène des Francofolies pour interpréter « Putain de camion », un titre écrit en son hommage. Quel est ce chanteur, auteur de « Putain de camion » ?
25: Tintin, Renaud.
2: C'est plus...
25: Ouais, moi, j'ai pas la voix masculine.
2: C'est pas assez fumé et bu, mais... C'est bien Renaud, on l'écoute.

0: Et oui, c'est la question que tout le monde s'est posée. Qu'est-ce qu'il foutait là, ce putain de camion en 86? Putain de camion sera sur le 8e album qui sortira en 88 de Renault. 200 euros. Temporairement, ils sont à vous. Vous savez quoi?
1: Oui.
0: Pour essayer de vous convaincre, de continuer de jouer avec nous, j'ai tout un disque. Donc je vous demanderai qui tout double après Alex Warren qui nous chante Fever Dream. Oui.

0: Fever Dream, Alex Warren. Vous aviez l'air de le connaître.
1: Je connais.
0: Je sais pas, parce que quand je vois que vous aimez les années 80 en musique, je me...
1: On reste au niveau de ses petits-enfants, on est dans la move.
0: C'est ça que je voulais dire, je voulais vous féliciter pour ça, parce que moi-même, je me suis arrêté à Michel Thor. Donc, il y a un moment, je peux pas en vouloir aux autres. Pendant le disque, Isabelle a tout fait.
2: Ah oui, tout.
0: Elle a fait de l'œil, elle a dit, j'ai pas envie que vous partiez, Patricia, tout ça.
2: Ne nous quittez pas, Patricia.
0: Mais, évidemment, la vérité est celle-ci. 200 euros parce que vous avez bien répondu aux trois premières questions. Le chèque est toujours devant moi, mais il peut évidemment grossir et on peut jouer pour 400 euros. Vous qui avez comme projet de fêter vos 50 ans de mariage, eh bien je vais vous dire, vous ne les faites pas.
1: Merci beaucoup.
0: Oui, trop bien. Vous embrasserez monsieur de notre part.
1: Oui, ça sera fait.
0: Est-ce qu'on joue pour 400 euros à mettre dans le panier des 50 ans de mariage ou est-ce qu'on part avec 200 euros, quitte ou double, Patricia?
1: Ah, je vais quitter.
0: Vous allez quitter?
1: Oui, je vais laisser mon
0: chèque.
1: Oui, c'est bon.
0: Non, mais les gens, ils disent, ça me fait rire, non, je vais laisser.
1: Oui.
0: La vérité, c'est vous voulez le pognon.
3: Elle veut
0: le Écoutez, j'ai une petite question sport qui était jouable.
1: Mais peut-être
0: vous n'aimez pas du tout le sport.
1: Je n'aime pas du tout.
0: Ah bon, bah écoutez, alors on dira que peut-être vous avez bien fait, même si elle n'était pas du tout impossible. Bonjour, rebonjour, mon cher Théo.
3: Rebonjour.
0: Comment il va celui-ci?
3: Quand vous êtes là, ça va tout.
2: Il est mignon.
0: Et parlez-nous un tout petit peu de Théo avant qu'on se lance.
2: Théo, alors votre rêve, c'est d'acheter une maison en Andalousie.
3: Oui, c'est un projet avec ma famille.
2: Ouais.
3: On est un peu en Andalousie.
2: Ouais.
3: Mon nom de famille est un peu espagnol. Donc, l'idée, c'est de pouvoir acheter une maison pour y aller en vacances, quoi.
2: Donc, ça serait formidable.
0: Vous voulez habiter dans un pays champion du monde de football.
3: Exactement.
0: Si ça n'arrivera plus avant un petit bout de temps.
3: Oui. C'est pour ça aussi que je veux pas déménager en Belgique.
2: Et bim, voilà, ça vous apprendra,
0: Alex.
2: J'ai pas
0: le temps de finir ma phrase. Taclé à la gorge, carte jaune, mon cher ami, que je vous mets.
3: Merci.
0: Mais quand même, je vais prendre le questionnaire et quand même, je vais vous poser cette première question à 50 euros. Question 1. Expression régionale. Et vous vous êtes moqué du Nord. Monsieur de la Côte d'Or, je vous y emmène. Dans le nord de la France,
3: oui.
0: Mais aussi dans ce magnifique pays qu'est la Belgique. Quand on dit qu'il drache, qu'est-ce que ça veut dire?
3: Mais j'adore la Belgique en plus pour le coup.
0: Est-ce que vous adorez son langage?
3: Ma réponse est il pleut.
0: Et c'est vrai. Et Dieu sait si chez nous, on l'utilise souvent, l'expression il drache.
3: Ça drache.
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0: on a Sacha Distel, évidemment. Bon, on a ici des gens qui écoutent de la musique plus contemporaine. On n'a pas une chanson de pluie un peu plus contemporaine?
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2: Ah oui.
0: Oui, c'est la drache.
2: Il suffit de demander à Alex.
0: Sur RTL. Il drache. Pouvez-vous nous faire l'étymologie du mot, Maître David?
5: Eh bien, le mot drache est dérivé du verbe dracher, qui veut dire pleuvoir à verse, et qui est lui-même emprunté, alors là, vous allez nous le confirmer ou pas, Alex, au néerlandais drachen, qui a le même sens.
0: Alors, j'aimerais tellement vous le confirmer, mais ça doit être du vieux néerlandais. Ça doit être vraiment du temps des peintures de Bruegel. Je ne l'ai pas appris, oui.
5: Mais en tout cas, ça nous vient bien de Belgique.
0: Ça sonne, en tout cas, flamand, ça je vous le confirme. En tout cas, ça sonne 50 euros pour mon camarade Théo, va-t-il les garder ou va-t-il doubler? Qui tout double?
3: Alors, comme je l'ai dit pendant l'intermède musical, mon objectif, respectueusement, est de braquer RTL et de ruiner la radio.
0: On en cherche des gens comme vous.
3: Donc, évidemment, je double.
2: Génial.
0: Maître David, vous avez un braqueur face à vous.
5: Ouais, ça va se jouer entre nous deux, là. Ça va être le duel.
0: Hey, mais vous avez déjà fait le taf. Et le taf, il est devant moi. On joue pour 100 euros. On peut pas encore parler de braquage, mais ça monte.
2: C'est un début. On peut aller jusqu'à 3200 euros.
0: Évidemment, on peut aller jusqu'à 3200 euros. Théo, question 2. En France, à partir du collège, vous, jeune que vous êtes, c'était il n'y a pas si longtemps que ça. En tout cas, il y a moins longtemps que tous les autres autour de la table.
3: Avant la guerre, contrairement aux autres.
0: Oh le salaud! La Patricia, jusque-là, elle lui souriait.
1: C'est fini.
0: C'est fini, là.
3: Je vous mets tous dans le même panier, hein. Il n'y a pas qu'il y en a pas pour Patricia.
0: Arrêtez. Concentrez-vous, vous, plutôt, avant de faire le malin.
3: Pardon.
0: Au collège, les élèves suivent un cours de sciences, couramment appelé SVT. pouvez-vous me dire ce que signifie chaque lettre de SVT?
3: Donc ma réponse est science, vie et terre.
0: Science de la vie et de la terre, c'est la bonne réponse. On reconnaît la musique de C'est pas sorcier,
3: exactement.
0: Bien sûr, qui faisait de la SVT accessible. Savez-vous quand ça a été introduit, ces cours de SVT? Parce que du coup, effectivement, les autres, on les a pas eus à l'école. 94. L'introduction de la SVT est utilisée, évidemment, pour l'enseignement ayant attrait à la biologie, aux géosciences et aux sujets connexes, c'est-à-dire écologie, santé publique, gestion des ressources, etc. Monsieur le braqueur, on commence à avancer.
3: Trembler,
0: il y a les pifetons qui commencent à se poser devant vous. 100 euros sont déjà là. Mais bon, pour un braquage...
2: Oui, c'est pas assez, moi, je trouve.
0: On peut aller plus loin. Théo, l'Andalousie vous appelle, quitte ou double?
3: Je double.
0: Il double. Allez, on verra si le braquage continue juste après ça.
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0: Avec Isabelle, bien sûr, et notre candidat Théo. Qui, je le rappelle, si vous nous rejoignez, est braqueur en freelance et a décidé de braquer RTL.
2: Il a dit trembler RTL, trembler.
0: Trembler RTL. Et vous aimez beaucoup la radio en plus, apparemment vous faites des podcasts chez vous. Et vous avez interviewé Et là, on a du lourd. Hervé Pouchol.
3: Oui, mais ça, c'était dans une autre vie. Je ne désespère pas de
0: donc,
3: reprendre
0: donc
3: un jour.
0: Donc, il vous a complètement dégoûté de la radio. Vous l'avez interviewé et puis vous avez dit, si c'est ça, j'arrête.
3: Non, c'est ma vie pro qui m'a rattrapé. Mais là, je pense que je vais avoir un peu le temps, donc je vais pouvoir peut-être reprendre. Mais oui, non, c'était très sympa et on l'embrasse.
0: Mais en tout cas, vous êtes très à l'aise au micro et c'est bien agréable.
3: Ça fait plaisir.
0: Mais après...
3: J'ai bien fait de venir.
0: Il faut encore donner les bonnes réponses, mon vieux.
3: Oui.
0: Et là, on y est pour 200 euros. Question 3. Quelle grande ville des États-Unis est surnommée la Cité des Anges?
3: Bah, c'est un endroit où on terminera pas, je pense.
0: Pourquoi vous dites ça?
3: En tout cas, moi. Ma réponse est Los Angeles.
0: C'est votre réponse?
3: Oui, c'est ma réponse.
0: Et est-ce que le fait que vous parliez un peu espagnol...
3: Si, señor.
0: Vous aider. Évidemment, parce que les anges en espagnol, maître David.
1: Eh bien, c'est Los Angeles.
0: Eh oui, moi j'ai découvert ça. Allez, on part en Californie. Genre, j'arrive dans le bureau et me dis, tu savais que Los Angeles c'était les anges? Et j'avoue, j'avais pas pensé sur le moment. Comme c'est. Dis, tu crois que ça fait une bonne question? Je crois que ça fait une bonne question.
2: Ah oui.
0: Ça, au pire, on est updaté sur le sujet. Deuxième ville des USA après New York, Los Angeles, fondée au 18e siècle, qui n'a donc pas été une ville habitée continuellement comme Damas.
1: Non, c'est une ville très récente.
0: On voyage aujourd'hui. Monsieur le braqueur, 200 euros. Ah, ça commence à... Comment ça sentir correct? Vous m'avez dit que vos camarades vous avaient mis au défi et qu'ils ont pensé que vous n'arriveriez pas jusqu'à la question 3.
3: Ils ne le pensaient pas, ils en étaient sûrs.
0: Et ça, vous leur avez déjà
3: fait. Ils ont eu du pif.
0: Bon pied de nez. On y est, la question 3, elle est dans votre poche, 200 euros. Est-ce que vous allez leur prouver que vous êtes encore plus fort que ce qu'ils pensent et jouer pour 400 euros avec la question 4?
3: Le problème, c'est qu'avec un surnom pareil, je suis obligé d'être à la hauteur des attentes. Mais malgré tout... moi, c'est quand même beaucoup de blabla, mais pas.
0: C'est ce que j'ai un peu pressenti depuis le début. Ouais, hein, je vais pas vous mentir. Hein.
3: On vous promet des choses qui n'arrivent pas.
0: Après, on peut se découvrir une âme.
3: Non, je vais quitter.
0: Oh là là. Je sais. J'avais une belle question.
2: Ah oui, c'est dommage.
0: Passeport, vocabulaire est assez jouable. Est-ce que vous aimez les animaux?
2: Elle était non, facile.
0: Non, hein. J'aime pas les animaux.
3: Alors, je les aime bien, mais loin de moi.
0: Bien fait. Bon, je refais le bilan. Si vous n'étiez pas là à 11h30, on a deux candidats très sympathiques, mais un, en tout cas, qui parle beaucoup, mais qui derrière, bon, bah, je sais pas si vos conquêtes vous écoutent, mais elles doivent se dire, bah, tiens, celui-là, il a fait pareil avec moi. C'est Théo qui a gagné 200 euros. Le chèque est signé, c'est verrouillé. Patricia également a gagné 200 euros. C'est verrouillé. Donc aujourd'hui, il n'y a pas encore eu de mauvaises réponses.
2: Ouais.
0: Et il reste une demi-heure d'émission, donc ça peut encore tomber, encore plein de choses. Le grand coffre-fort avec plus de 5000 euros de gains dedans. Mm-hmm. Patricia, juste après les informations, c'est vous qui revenez pour un nouveau questionnaire de Qui tout double. Mais là, il est midi sur RTL. L'essentiel de l'information en 3 minutes, c'est avec vous Aude Vernuccio. Bonjour Aude.
4: Bonjour Alex, bonjour à tous. Il a dû annuler sa tournée des 35 ans. Patrick Bruel renonce à se produire sur scène en pleines affaires judiciaires. Et RTL sait ce matin ce que le chanteur a répondu en garde à vue en juin dernier aux enquêteurs sur les 13 premières accusations de violence sexuelle à son encontre. Plana Radenovic, le chanteur, conteste tout. Il dit souvent qu'il ne se souvient pas.
5: Aucun souvenir, par exemple, de Karine Wieser, l'attachée de presse belge, qu'il accuse de tentative de viol en 2010. Des faits pour lesquels il est mis en examen. Face aux enquêteurs, le chanteur résume « Aucun souvenir de cette journée, aucun souvenir de l'avoir touchée. Sa main à lui entre ses jambes à elle, je ne fais pas ça », répond-il. Et même si sa mémoire flanche, il produit des attestations de proches qui le soutiennent, une centaine en tout, comme celle de sa compagne qui l'affirme, la plainte pour viol en marge du festival du film britannique à Dinard en 2012, impossible, puisqu'il n'a jamais été seul. Ce que conteste la plaignante, ses propres attestations à l'appui.
4: Merci Plana Radenovic. Et pour rappel, il est mis en examen dans 4 affaires. Il faut des décisions maintenant. Arnaud Rousseau, le patron de la FNSEA, presse le gouvernement de débloquer des aides pour les agriculteurs avant son rendez-vous le 8 septembre. La baisse de la production agricole est estimée à 8% à cause de la sécheresse. RTL vous le révélait ce matin. Elon Musk s'est entretenu avec le ministre français des Transports. Réunion hier en visio. studio avec le patron de Tesla. Paris réussi, deux Tesla autonomes vont être testés en France. Date pas encore fixée, des véhicules capables de conduire et de se garer tout seuls. Amandine Bégaud, vous en parlez dans RTL Midi. Les auditeurs ont la parole.
7: Bonjour Aude, bonjour à tous. Oui, on évoquera, alors Christophe Bourreau va carrément, qui a déjà testé ces voitures autonomes, nous expliquera exactement comment ça marche et surtout ce qu'on ressent. Et vous, seriez-vous prêt à monter dans une voiture autonome? Peut-être l'avez-vous déjà fait d'ailleurs. Appelez-nous en tout cas 3210 pour réagir. Dites-nous si ça vous fait peur, si ça vous inquiète ou au contraire si vous avez hâte. J'attends vos réactions. 3210 ou un message vocal ou écrit sur l'application RTL. Et puis toujours à propos de voitures, le gouvernement a annoncé ce matin qu'il prolongeait jusqu'à la fin du mois de septembre le guichet grand rouleur et de 2 mois les aides pour les agriculteurs, les pêcheurs, le secteur du BTP. Mais rien pour les transporteurs, en tout cas rien pour le moment. Avez-vous ou non bénéficié de ces aides? Sont-elles suffisantes? Que faut-il faire d'ailleurs de plus pour soulager la hausse des prix du carburant? On est toujours au-dessus des 2 euros en cette rentrée. Là encore, vous nous appelez 3210 pour réagir ou un message sur l'application.
4: Merci Amandine Bégaud. La météo cet après-midi, temps sec et ensoleillé sur toute la France, mais retour de la chaleur. Comptez de 21 à 24 degrés près de la Manche, de 25 à 29 dans le nord en général. Comptez de 29 à 33 degrés au sud, 35 degrés à Marseille. RTL, il est midi 3, tout de suite qui tout double. Continue avec Alex Vizorek.
0: Mais oui Aude, moi j'ai testé les voitures sans conducteur, vous savez.
4: Alors?
0: C'est impressionnant. Mais en fait, je crois que c'est l'avenir. Je sais pas si c'est bien de le dire.
4: Mais ça vous a pas fait peur?
0: La première fois, oui, parce que le volant, il tourne tout seul.
4: Alors, je vous laisse appeler les auditeurs ont la parole, du coup, pour donner votre avis.
0: Pour une fois, j'ai un vrai avis intéressant. Ça n'arrive vraiment pas tous les jours. Profitez-en.
4: Merci, Aude.
0: Vous n'êtes pas une bonne langue, ma chère Aude. Continuez à vous informer
4: Alex.
0: Demain. Et à 12h30, on va parler de tout ça avec Amandine. Là, on est de retour dans le kit double.
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0: Et oui, c'est qui tout double, encore une demi-heure de qui tout double.
2: Oui,
0: avec
2: on va
0: vous,
2: en
0: Isabelle.
2: Profiter. Oui, Alex, on joue avec Théo et Patricia. Théo nous a dit kit et repart donc avec son chèque de 200 euros. Ça s'est fait, c'est verrouillé. Patricia a aussi gagné 200 euros tout à l'heure et on va repartir pour un nouveau questionnaire.
0: La main est revenue chez vous, ma chère Patricia. On recommence un nouveau questionnaire. On recommence à jouer pour 50 euros avec cette question 1. Encore de la musique. Cette fois, on n'est plus dans les années 80. On est en 1952. Oui. L'une de ses premières chansons à Georges Brassens sort en cette année-là et parle d'un animal puissant que les femelles du canton, je cite, « contemplent sans souci du qu'en dira-t-on ». De quel animal s'agit-il?
9: Je suis pas sûre. Je vais dire la guenon.
0: Chanson culte de Georges Brassens, c'est votre réponse?
9: Oui, je vais dire ça, ouais, je connais pas.
0: Alors, si vous la connaissiez, vous ne m'auriez pas dit la guenon. Déjà parce que c'est pas la bonne réponse, mais surtout que le problème dans la chanson, c'est que l'animal est bien membré. Et de facto, ça peut pas être la guenon. En revanche, c'est pas loin d'être son compagnon. C'est le gorille.
9: Voilà.
0: Évidemment.
9: Je savais que c'était dans
10: le gorille. Que les femelles du canton contemplaient un puissant gorille, sans souci du qu'en dira-t-on.
2: Vous la connaissez
10: avec
2: en fait, pudeur, cette chanson.
9: Je savais que c'était dans les primates.
0: En l'occurrence, c'était tout à fait un primate.
10: Le gorille.
9: Oui.
0: Chanson culte de Georges Brassens, qui est un mini-sketch, si vous l'écoutez, parce qu'à la fin, le gorille commence à aller violer dans les rues. Et notamment, il finit avec le juge. Voilà. Donc, vous la connaissiez, vous, mon cher Théo?
24: Évidemment.
0: Oh et refait le malin.
2: Attention, Théo. Hein.
0: Vous avez été, du coup, repêché, puisque vous vous attendiez peut-être pas à la voir revenir, cette main.
24: Ah, oui,
0: et ça, elle est chez vous. On va donc, là encore... recommence un nouveau questionnaire. Et celui-là, il est pour vous. Question 1. Quel parc d'attractions situé à Marne-la-Vallée, près de Paris, est la première destination touristique d'Europe.
3: Ma réponse est...
0: Dites-moi.
3: Roulement de tambour. Disneyland.
0: Disneyland Paris. Anciennement, moi je suis un vieux. Appelé Euro Disney.
2: Ah oui, c'est vrai, qu'on disait Euro Disney.
0: Effectivement. Bonne réponse. Oh non.
2: Alors là, je refuse.
0: Ah non, Pierre-Yves Essay, maladie. Moi, je pense qu'à Guantanamo, dans les prisons où ils torturent, c'est ça. C'est ça qui passe toute la journée. Et le pire, c'est qu'on fait la queue longtemps. Pour avoir la chance de monter dans un bateau où on s'inflige. On s'inflige le small.
2: Moi, j'y vais avec une caisse.
0: Le gong est arrivé. Bon, je vais quand même donner 2-3 chiffres parce que donc la destination la plus courue d'Europe, je ne sais pas ce qui suit d'ailleurs, mais 445 millions de visiteurs depuis son ouverture en 1992. Et évidemment, nous en faisons tous partie.
3: Bien sûr.
0: Je pense, qui n'est pas allé à Disneyland Paris? Et on dit toujours, oui, on y va pour les enfants, on y va pour les neveux.
2: On y va pour nous aussi.
0: Et on passe un bon moment.
2: Et on repart avec le petit serre-tête, avec les oreilles.
0: Qui on achète des produits dérivés, bien évidemment. Bon, le gong a retenti. Vous l'avez tous entendu, Isabelle,
2: je l'ai entendu.
0: Oui, c'est vrai que depuis quelques temps, il n'y en a plus de problème d'audition. Ça veut dire quoi? Ça veut dire que nous allons jouer avec vous. Puisque c'est vous qui aviez la main, mon cher Théo, au questionnaire de l'année qui vous emmènera, qui sait, vers ce grand coffre-fort où il y a pour plus de 5000 euros de cadeaux. Et encore, on va en ajouter, ma chère Isabelle, préparez vos cadeaux. On se retrouve juste après ça.
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6: Et oui, dernière ligne droite vers ce grand coffre-fort qui ne cesse de grossir. Nos deux candidats peuvent encore être celui qui va tenter de l'ouvrir, celui ou celle. Patricia et Théo, deux cas de figure différents, ma chère Isabelle.
7: Et c'est Théo, c'est Théo qui avait la main au moment où le gong a retenti. Donc Théo, c'est vous qui allez jouer au quiz de l'année. Il vous faut 4 bonnes réponses sur 5 pour pouvoir tenter d'ouvrir ce coffre-fort énorme. Et si vous échouez, par contre, ce sera Patricia qui pourra prendre votre place. Alors, avec quelle année nous allons jouer, Alex?
6: Tout à l'heure, vous vous souvenez que Théo, il s'est un peu moqué parce qu'on était vieux.
7: Oui, c'est vrai.
6: Eh ben, j'ai pris un malin plaisir à choisir une année avant qu'il soit né. Bah oui, quand on est jeune, il n'y a pas beaucoup d'années, après sa naissance.
8: Oui. Contrairement à vous.
7: Je rappelle. Oui, vous avez 29 ans, vous êtes tout jeune.
6: Je vous aime pas, mais vous faites rire quand même.
8: Merci.
6: 1992. Ça va, c'est pas trop trop loin.
8: C'est après la guerre.
6: Oui, bien après.
8: Ça dépend laquelle. Mais...
6: Je vous pose les 5 questions d'une traite.
8: Ouais.
6: Vous me donnez 5 réponses. Nous écouterons un disque de 92 et puis nous corrigerons. Vous êtes prêts?
8: Oui.
6: Théo, c'est parti. Quelle chanteuse américaine connaît un succès mondial en 92 avec sa reprise du titre I Will Always Love You, extrait du film Bodyguard?
8: Ma réponse est Whitney Houston.
6: Pour quel traité fondateur de l'Union européenne les Français se sont-ils appelés à voter par référendum en 92?
8: Ma réponse est Maastricht.
6: En février 92, dans quelle ville française se déroulent les Jeux olympiques d'hiver?
8: Ma réponse est Annecy.
6: En avril 92, quelle première ministre française démissionne, remplacée par Pierre Bérégovoy?
8: Ma réponse est Edith Cresson.
6: En 92, quelle nouvelle chaîne de télévision franco-allemande commence à diffuser ses programmes?
8: Ma réponse est Arte.
6: 5 réponses. Vous pensez, mon cher Théo, que vous en avez 4? Patricia le pense en tout cas.
9: Je vais déceler les réponses.
8: J'espère.
6: Vous les aviez toutes, Patricia?
9: Oui.
6: Bon, on va tous corriger ensemble après un disque de cette année. Et c'est pas comme si on en avait manqué cet été, mais à un moment, on va le dire. Je veux du soleil au petit bonheur.

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1: Oh, merci Alex, c'est bien.
0: Si je peux vous en donner. Ouais. Chanson de 1992, l'année qui était évidemment au centre de notre questionnaire. Théo n'était pas né, mais était quand même pas mal informé, me semble-t-il, sur ce qui s'était déroulé dans cette année-là.
2: Bien.
0: Patricia, elle, s'est faite une raison, mais on va quand même corriger parce qu'il faut 4 bonnes réponses sur 5. Et je vais commencer par cette question des Jeux Olympiques d'hiver en France. Où se sont-ils déroulés en 92? Vous m'avez dit Annecy.
2: Avec un aplomb formidable.
0: Ah ben, ça, je commence à m'habituer à vous.
2: C'est vrai. Vous
0: pourriez vendre des réfrigérateurs à des Inuits, mais oui.
2: J'y avais pas pensé.
0: Eh ben, je vous le conseille. Et c'était pas la bonne réponse. Évidemment, c'était Albertville. Et c'était les 16e Jeux Olympiques d'hiver. Maître David, est-ce qu'il y en a eu à Annecy?
3: Et non, il n'y en a pas eu à Annecy. La France a accueilli 3 fois des JO d'hiver. En 24, lors des tout premiers JO d'hiver, c'était Chamonix. En 68, c'était Grenoble. Et en 92, c'était Albertville.
0: Voilà. Bah, donc, si Annecy nous écoute, ils veulent présenter leur candidature. Théo est pour. Il faut donc un sans faute.
2: Oui.
0: Est-ce que la chanteuse américaine, qui connaît un gros succès avec sa reprise d'I Will Always Love You, du film Bodyguard, c'est Whitney Houston? Oui. Alors, c'est là que j'allais intervenir. Mon conseil, même les filles qui ont une voix très aiguë, au karaoké, à bannir totalement, c'est un mauvais choix.
1: Peut défouler après une grosse journée chargée.
0: Ça peut vous défouler, mais il y a d'autres gens dans le karaoké. Si vous choisissez celle-là, faites-le chez vous, vraiment. Whitney Houston, quelle voix, évidemment. Question numéro 2. Quel traité fondateur de l'Union européenne a été voté par référendum en France? Là, ça valait la peine d'ailleurs de faire ce fameux référendum en 92. Vous m'avez dit le traité de Maastricht. Et donc, c'est le oui qui l'emporte. François Mitterrand s'était quand même bien impliqué. D'une très faible avance, 51%. Le 20 septembre 92. 2 sur 3, il m'en faut 4. On a parlé de la chaîne de télévision franco-allemande qui diffusait des programmes pour la première fois en 92, évidemment. Franco-allemande, il n'y en a pas 1000. C'est Arte que je pense vous regardez plus en allemand.
2: Ah mais je suis le plus fidèle des téléspectateurs.
0: J'imagine. Donc là, on est bon. Est-ce que la première ministre française qui a démissionné, qui a été remplacé par Pierre Bérégovoy en 92, c'était Edith Cresson. On l'écoute.
4: Nous devons tirer fierté d'un bilan économique équilibré, un franc fort, une inflation maîtrisée, un contrôle rigoureux de la dépense publique et la stabilité.
0: Et pour cause, il n'y en a pas eu tant que ça des femmes premières ministres. C'était la première, Edith Cresson, qui a été 10 mois première ministre. On écoutait sa déclaration de politique quand elle est arrivée, elle est encore bien en forme. On n'a pas ressorti la déclaration quand elle a dit « Bon, je vais laisser ma place à Pierre Bérégovoy ». 4 sur 5, c'est vous qui allez tenter le grand coffre-fort et impressionner vos amis et nos auditeurs, mon cher Théo, on l'espère. Patricia, merci d'être venue jouer avec nous, c'était un grand plaisir. Vous repartez néanmoins avec un chèque de 200 € que vous avez gagné en début d'émission.
5: Merci beaucoup Alex.
0: Merci à vous, restez pas loin et essayez vous aussi de reconnaître les voix du grand coffre-fort. On se retrouve juste après ça.
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0: Attention, parce que mon candidat, Théo.
2: Je suis votre candidat.
1: Ouais, c'est aussi le mien. Hein.
0: C'est vrai, c'est surtout le même le vôtre. Théo est face au grand coffre-fort, il passe les publicités sur son groupe WhatsApp de potes, et il se fait engueuler parce qu'il a pas les bonnes réponses. Ils ont confiance pour le grand coffre-fort ?
2: Non, bien sûr que non.
0: Bon, mais de toute façon, ils ne croient pas en vous.
2: Si
0: vous
2: êtes sûr, hein. Voilà.
1: Bon. Moi, je crois en vous, Théo.
0: Merci, ça, c'est important. Dites-nous ce qu'il y a dans ce grand coffre-fort avant qu'on tente de l'ouvrir.
1: Il y a plus de 5 000€ de cadeaux dans ce coffre-fort. Je peux même pas tous vous les énumérer, mais en tout cas, il y a un bon cadeau de 2 000€ pour un séjour Bellambra, une Nintendo Switch, une enceinte Marshall. Alors ça, c'est génial. Un coffret Wonderbox pour aller voir les matchs des Bleus. Vous aurez le choix pour un match des Bleus. Et puis aussi un coffret vinyle collector de Renaud, de son live à la Cigale en 2007. Magnifique coffret. Et puis aussi, là, aujourd'hui, je rajoute un bon de 500€ pour l'entretien de votre véhicule par Bosch Car Service. 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
0: Ça fait plaisir, il y a de tout dans ce coffre-fort. Ouais. Il est à vous, si vous reconnaissez les 5 voix. On va vous les diffuser les unes après les autres. Après, vous aurez 30 secondes pour me les donner dans l'ordre. Mon cher Théo, est-ce que vous êtes prêt ?
2: Oui.
0: La France joue avec vous, nous y compris, et on va tenter de trouver ces 5 voix. C'est parti.
26: Il m'a dit qu'il faut prendre de la vitamine C, et puis il faut partir en tournée.
27: Effectivement, avant je me disais, chaque année, le prochain c'est peut-être un bonus, mais maintenant je me dis, je suis peut-être seulement à un tiers d'une épopée dont je connais pas la fin.
28: Je trouve qu'aujourd'hui, le consommateur, il va être obligé de courir derrière des augmentations de salaire et des retraites défendues pour préserver son pouvoir d'achat.
29: Ça signifierait que Gilles s'en va, donc ça, franchement, ça me contrarierait beaucoup. Après, mon mari, je pense, serait assez content.
30: J'avais aussi des choses à dire à mes parents devant tout le monde. Je voulais qu'ils soient présents. C'est quand même grâce à eux, grâce au public que j'ai fait une carrière comme ça. Je parle beaucoup d'amour.

0: peux y aller?
1: Oui.
0: Ok. En 1, Jean-Pierre Coff. En 2, Ségolène Royal. En 3, Olivier Dauvert. En 4, Anne-Claire Coudray. Et en 5, François Civil.
1: Ok.
0: Ouais.
1: J'ai tout noté.
0: Gros suspense.
1: Des belles propositions. On s'avance vers le coffre-fort et on tente de l'ouvrir.
2: Mais non, toujours pas.
1: Et non, il s'est refermé et vous étiez plus inspiré que moi par ailleurs. Vous avez fait des propositions et ça c'est important. Je le dis aux candidats qui viendront jouer avec nous, proposer des choses parce que bah parfois on peut taper dedans. Le premier, vous m'avez dit Jean-Pierre Coff. Ça parlait de tournée. C'était donc plutôt un chanteur.
0: Oui, oui. Et ouais, c'était pour tenter un truc. Hein.
1: Ouais, vous avez raison.
3: Il m'a dit il faut prendre de la vitamine C et puis il faut partir en tournée.
1: Allô maman, bobo. Alain Souchon.
0: J'allais dire Claude François.
2: Ah non.
1: C'est vrai que Claude François a eu un bobo, mais il n'a pas eu le temps d'appeler sa mère pour lui en parler. C'était donc Alain Souchon. L'autre voit la deuxième.
4: Effectivement, avant, je me disais, chaque année, le prochain, c'est peut-être un bonus. Mais maintenant, je me dis, je suis peut-être seulement un tiers d'une épopée dont je ne connais pas la fin.
1: C'était une écrivaine et ce n'était pas facile. Aurélie Valogne. Très difficile, on connaît moins sa voix. La troisième, vous avez dit Olivier Dauvert, et ça se passait évidemment pas loin des supermarchés. On le réécoute.
5: Et je trouve qu'aujourd'hui, le consommateur, il va être obligé de courir derrière des augmentations de salaire et des retraites défendues pour préserver son pouvoir d'achat.
1: Et c'était Michel-Édouard Leclerc. Donc on est de l'autre côté dans la conso, c'était le propriétaire. Vous avez très bien répondu sur la 4, je ne l'avais pas, présentatrice du journal de 20h sur TF1, Anne-Claire Coudray.
6: Ça signifierait que Gilles s'en va, donc ça, franchement, ça me contrarierait beaucoup. Après, mon mari, je pense, serait assez content.
1: C'est Gilles Boulot dont elle parlait, évidemment. Et le dernier, vous m'avez dit François Civil, c'était un sportif. Mais on est dans cette génération.
7: J'avais aussi des choses à dire à mes parents devant tout le monde. Je voulais qu'ils soient présents. C'est quand même grâce à eux, grâce au public que j'ai fait une carrière comme ça. Je parle beaucoup d'amour.
1: Et oui, il a pris sa retraite récemment. C'est Florent Manaudou qui parlait. Et oui, pas de regret donc.
0: Il y a aucun regret.
1: Merci Théo d'avoir joué. Retournez sur votre groupe WhatsApp avec les potes. Merci à Isabelle.
2: Merci à vous.
1: Édition du Qui Tout Double. Et bonjour à vous, Amandine Bégaud. Comment allez-vous?
8: Bonjour Alex. C'est hyper dur hein, vos cinq questions là. J'en avais 4/5, mais
1: vous en aviez 4.
8: Ouais.
1: Mais inscrivez-vous parce que ici on en avait beaucoup moins que ça. Félicitations à vous.
8: Bon, on va parler voiture autonome dans Les Auditeurs ont la parole et dans RTL. Midi, bien sûr. Paraît-il que vous les avez testés, vous, déjà?
1: À San Francisco, et c'est très courant, et personne n'est surpris, mais moi, j'étais étonné de voir que le volant tournait tout seul, et que la voiture, elle m'a emmené au bon endroit, je peux vous le dire, en tout cas.
8: Deux modèles, en tout cas, de voitures autonomes vont être autorisés en France pour un test. Le gouvernement a donné son feu vert. Alors, seriez-vous prêt à monter dans une voiture autonome? Peut-être l'avez-vous déjà fait, comme Alex. Vous nous appelez au 3210 pour réagir. Dites-nous si ça vous fait peur, si ça vous inquiète, ou au contraire, si vous avez hâte. J'attends vos réactions. 3210 ou un message vocal ou écrit sur l'application RTL comme vient de le faire Eric.
9: Et bonjour Amandine, j'ai eu l'occasion de tester la voiture autonome en vacances à San Francisco cet été lors de mes vacances. Que c'est vraiment impressionnant au début parce que évidemment on n'a pas l'habitude, ça surprend un petit peu. Mais par contre, ce que j'ai constaté, c'est que la conduite était hyper sécurisée, que la voiture est extrêmement prudente. C'était une expérience très originale.
8: Voilà l'expérience d'Eric à San Francisco, ouais. Comme vous.
1: Exactement,
8: donc
1: on a
8: Alex,
1: vu la même chose.
8: Bon,
1: et
8: on
1: elle
8: retrouve demain.
1: Mieux que ma compagne.
8: Non, alors
1: pardon,
8: ça c'est nul.
1: Pardon. Je savais que ça vous plairait pas.
8: Allez, à demain. 11h30, le Qui Tout Double. Pour l'heure, il est midi et demi sur RTL.
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8: Et à la une aujourd'hui, les aides carburants prolongées pour tous les secteurs, tous sauf les transports routiers. Le délégué général de l'Organisation des Transports Routiers Européens et l'invité d'RTL Midi, il réagira à cette annonce du gouvernement. Dans ce journal également, un père qui tue ses deux enfants et sa belle-mère avant de se suicider en Haute-Saône. Nous irons sur place. Et puis ces températures qui repartent à la hausse dans le sud.
12: Franchement, l'été, on a souffert. On a vraiment souffert. C'est vraiment étouffant. Moi, je suis tout le temps avec l'éventail. Il n'y a pas d'air, même pas un brin d'air. Ben oui, ça fatigue.
8: On va y revenir dans un instant avec vous, Marina Giraudeau. Bonjour.
13: Bonjour.
8: De la chaleur et du soleil sur les deux tiers du pays.
13: Oui, puisque le tiers nord, ce sera soit nuageux, soit ça va le devenir en cours d'après-midi. En tous les cas, vous tracez une ligne qui va de Nantes, Paris à Strasbourg, au sud du soleil, au nord des nuages avec quelques gouttes près de la Manche. Et côté température, 20 à 24 près de la Manche. Ailleurs, 26 à Paris, 33 à Toulouse, il fera 36 à Perpignan.
8: Et pour commencer justement, direction Marseille. 34 degrés attendus cet après-midi, 34 à l'ombre bien sûr. Bonjour Étienne Baudu.
11: Bonjour Amandine, bonjour à tous.
8: Ça fait 3 mois, Marina a fait les comptes, que la cité phocéenne n'a pas connu de température inférieure à 29 degrés depuis le 11 juin dernier. Et clairement, Étienne, ça commence à peser sur le moral des Marseillais.
11: Ah oui, pour ceux qui sont obligés de travailler sans pouvoir se mettre au frais, c'est vraiment dur après un été épuisant. Kassim est facteur, il est même un peu fataliste sur son vélo quand on lui annonce 34 à 35 degrés cet après-midi.
14: On est au fond de nous, on est dégoûté, mais on va essayer. Il y a pas le choix, c'est reparti.
11: Faut distribuer le courrier, quoi.
14: On est obligé, c'est notre travail.
11: Bon courage pour la tournée.
14: Merci.
11: Gaëlle, elle, est restauratrice derrière ses fourneaux. 39 degrés ajoutés à la température extérieure, rebelote, c'est à nouveau exténuant.
15: On en a marre, parce que c'est fatigant. Regardez quand on ouvre le four, il n'y a jamais un moment de repos. 200 degrés.
11: Quelle est la répercussion de cette chaleur sur les clients?
15: C'est sûr qu'ils mangent moins, vraiment. On n'a pas du tout envie d'aller dans un resto, avoir un plat chaud, à part ce temps-là. Je mange une petite tomate, un œuf dur.
11: Et là, qu'est-ce que vous coupez là?
15: Des nectarines. Ça, ils aiment.
11: Quelle est l'adaptation que vous faites par rapport à la chaleur?
15: On ne peut pas du tout, nous. On a des horaires à respecter, oui. Donc, on ne peut pas du tout s'adapter sur les coups de chaud. On est tous un peu fatigués.
11: Et les visiteurs, les premiers, ils se bousculent pour monter dans le petit train touristique et s'asseoir côté ombre, évidemment. Ou alors, ils font la queue pour embarquer sur une navette maritime pour prendre un peu le frais sur l'eau.
8: Étienne Baudu, en direct de Marseille pour RTL. Merci à vous, Étienne, Marina. Il n'y a pas que Marseille qui est concerné.
13: Non, il n'y a pas que Marseille qui est concerné puisque on aura des températures cet après-midi jusqu'à 36 à Perpignan, 35 à Nîmes, 33 à Montpellier, 33 à Toulouse. Température qui grimpe encore de 1 à 2 degrés par rapport à hier après-midi et ça va continuer demain.
8: Et alors, il s'agit ni d'une canicule, ni d'une vague de chaleur.
13: Alors, vague de chaleur au sens strict, non, car certains critères ne seront pas remplis. Notamment, il faut au moins une journée avec une température moyenne, donc moyenne du matin et de l'après-midi, de 25,3 degrés. Et comme le matin, il y a une relative fraîcheur, on ne l'atteindra pas. Alors pour la canicule, il est possible à l'échelle départementale, donc que certains départements atteignent les seuils de température caniculaire et le matin et l'après-midi pendant 3 jours. Il s'agit des départements du Languedoc-Roussillon à la vallée du Rhône, voire jusqu'au sud-ouest. Ça se décidera dans l'après-midi pour savoir si on met une vigilance ou pas, parce que Météo France ne décide pas seul, décide en concertation avec les acteurs de santé, notamment en Santé publique France. En tous les cas, c'est un épisode de chaleur remarquable de par son côté tardif en septembre et son intensité, car on attend du 37, voire localement 40 degrés dans les régions du sud dont je vous parlais, demain, samedi et dimanche, donc pendant 3 jours. Lundi, il y aura une baisse des températures, mais il fera quand même 30 degrés encore, voire plus, dans l'est du pays.
8: Merci beaucoup Marina. Météo complète, bien sûr, comme chaque jour à la fin du journal. Pas de canicule, on l'a compris donc, mais celles de cet été ont pesé sur notre économie. On entendait tout à l'heure cette restauratrice marseillaise dire que les clients n'avaient pas envie de beaucoup manger. Bercy a publié les chiffres. Bonjour Nathan Bocard.
16: Bonjour.
8: Le ministère de l'économie évoque 0,1 point de PIB.
16: Oui, soit plus de 3 milliards d'euros. Les raisons sont à chercher en fait du côté de l'été catastrophique de l'agriculture. Un tiers du maïs perdu, une production laitière en chute libre, un secteur des fruits et légumes exsangue. En clair et au total, la richesse créée par la ferme France devrait baisser de 8% cette année. Alors bien sûr, d'autres secteurs sont touchés. C'est le cas du BTP, c'est le cas de la restauration, mais eux peuvent encore se rattraper en partie d'ici la fin de l'année.
8: Alors justement, d'ici à la fin de l'année, est-ce qu'il y a un vrai risque de récession?
16: C'est un risque, oui. Alors, rappelons d'abord ce que ça veut dire une récession. C'est une croissance négative pendant 2 trimestres d'affilée. Alors pour l'instant, cette année a commencé sur un trimestre dans le rouge, moins 0,2% de janvier à mars, puis une croissance nulle, 0% d'avril à juin. Ce qui veut dire que pour les 2 prochains trimestres, tout tient donc à un fil, et le regard se porte même un peu plus loin sur les années à venir, puisque les canicules, les sécheresses vont se renforcer et donc peser de plus en plus négativement sur la croissance française.
8: Merci à vous Nathan Bocard pour ces explications. C'est dans ce contexte que le président de la coordination rurale est jugé aujourd'hui au palais de justice d'Auch, jugé pour ses propos tenus en novembre dernier contre les écologistes. Les écolos, il faut leur faire la peau. Voilà ce qu'il avait lancé. Bonjour Patrick Tégéreau.
17: Bonjour.
8: Vous êtes sur place pour RTL. Ce procès, il doit débuter à 13h30, mais déjà des militants sont présents. Un militant de la coordination rurale, mais aussi de la Confédération paysanne.
17: Oui, en effet, deux mondes qui se tournent le dos. Aux marches du palais, la coordination rurale a mobilisé une 60aine de personnes pour son président, Bertrand Venteau, qui persiste et signe.
18: C'est quelque chose qui est imagé, faire la peau, ça ne veut pas dire qu'on va détruire quelqu'un physiquement. Les propos qui ont été dits dans une sphère privée, et signifie qu'il fallait aborder un débat d'idées entre deux façons de penser. Et la seule façon de penser, l'unique façon de penser, c'est si c'est celle des décroissants, mais il fallait un débat d'idées, il s'est créé. Voilà. Aujourd'hui, il y a la justice fera son travail.
19: Mais pour Jean-François Julliard, ces mots sont allés bien au-delà du débat d'idées. Il dirige France Nature Environnement et a porté plainte.
20: Ce sont des paroles qui sont suivies des faits, c'est-à-dire que M. Venteaux a tenu ses propos en novembre 2025. Le mois qui a suivi, au mois de décembre, on a recensé 4 agressions de la coordination rurale, et ils ne s'en sont pas cachés, contre des associations membres de France Nature Environnement. Il y a eu des dégradations de matériel, de portails, de vitres cassées, de portes défoncées. Donc à un moment donné, on en a ras-le-bol. Il n'y a pas de raison qu'on subisse cette violence de la coordination rurale.
19: La Confédération paysanne a réuni une vingtaine de militants pour soutenir cette fois l'association, les associations écologistes. Entre les deux syndicats, un no man's land de quelques centaines de mètres, sécurisé par une compagnie de CRS, deux syndicats pour deux visions de l'avenir de l'agriculture.
8: Et début donc du procès à 13h30. Merci à vous, Patrick Tégéro. Lui a fait de l'écologie et de la lutte contre le réchauffement climatique le combat de sa vie. Jean-Marc Jancovici sera face à vous, les auditeurs, à partir de 13h30, expert du climat. Il a lancé la semaine dernière sur RTL une assemblée citoyenne sur le climat pour tenter de trouver des solutions.
21: Elle va traiter des dilemmes qui se posent à nous aujourd'hui et qui émergent parce que nous rentrons dans un monde nouveau. Un exemple de dilemme très simple. Mm-hmm. Tous les gens qui nous écoutent mangent. On aimerait bien avoir des produits qui soient sains, produits dans des bonnes conditions environnementales, idéalement en France, et pas cher. Et si vous essayez de cocher les 4 cases à la fois, vous n'y arrivez pas. Quand on écoute les discours politiques, en fait, on nous dit toujours, vous allez tout avoir à la fois. Chacun d'entre nous et chacune d'entre nous sait très bien qu'en fait, c'est pas vrai. Et l'idée, c'est de faire exister dans la campagne un moment où les gens arrivent quand même à se mettre d'accord sur des sujets difficiles. Il y aura des propositions de fait et les propositions seront portées dans l'espace public.
8: Jean-Marc Jancovici, invité de Céline Landreau, c'était la semaine dernière dans RTL Matin avec cette assemblée citoyenne, on l'a compris. Il souhaite peser sur la campagne présidentielle. Bonjour Victor.
22: Bonjour Amandine, bonjour à tous.
8: Victor Darcas, vous le savez, notre lien entre vous, les auditeurs et la rédaction de RTL. Et Victor, les auditeurs ont plein de bonnes idées.
22: Oui, plein de bonnes idées. Comme Lydie, dans le Morbihan, que de mauvais choix depuis 30 ans, notamment avec la bétonisation à outrance. Il faut que la France végétalise les villes, plante des arbres, vivons avec la nature et pas contre. Et puis Francis, dans le Grand Est, je pense qu'il faut absolument envisager un retour massif vers les campagnes. Les grandes villes sont surpeuplées, ça crée des bouchons, de la chaleur et de la pollution. Vous avez des idées, des propositions ou même des questions? On en parle avec Jean-Marc Jancovici. À tout à l'heure.
8: Et puis si vous n'êtes pas du tout d'accord avec lui, vous pouvez aussi nous appeler, vous échangerez 3210 donc par téléphone. 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Et ensuite, Victor et toute l'équipe du Standard vous rappellent, 12h39.
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8: Sur le front des carburants, à présent, les prix repartent à la hausse après ce regain de tension en Iran. On est à nouveau au-dessus des 95 dollars le baril de Brent, des 2 euros par litre ici à la pompe. Le gouvernement a donc annoncé ce matin qu'il prolongeait jusqu'à fin septembre le guichet grand rouleur et de 2 mois les aides pour les agriculteurs, pour les pêcheurs et le secteur du BTP. Mais rien pour les transporteurs, en tout cas rien pour le moment. Bonjour Jean-Marc Rivera.
23: Bonjour.
8: Et merci d'être l'invité d'RTL Midi. Vous êtes le délégué général de l'Organisation des transports routiers européens, l'un des principaux représentants du secteur. Alors, je vous cache pas ici, à la rédaction, on a été très surpris quand on a vu la liste des secteurs qui étaient concernés par ces aides, de découvrir que le vôtre, le transport routier, n'y figurait pas. Est-ce que vous aussi, vous avez été surpris ?
23: Totalement surpris de cette annonce qui d'ailleurs n'a absolument pas été concertée. Donc on apprend lors de cette conférence de presse qu'une 4e vague d'aide est programmée et sur laquelle le transport allait être exclu, avec un argument qui est de rappeler qu'il existe aujourd'hui une clause de répercussion vis-à-vis de nos clients. Mais cette même communication rappelle que des travaux sont ouverts pour améliorer cette clause, ce mécanisme d'indexation, parce qu'il est très imparfait.
8: C'est-à-dire, aujourd'hui vous pouvez pas répercuter directement la flambée des prix des carburants sur vos clients ?
23: C'est-à-dire qu'il y a aujourd'hui un texte de loi qui contraint et qui oblige les donneurs d'ordre à mettre en place un principe d'indexation, un mécanisme d'indexation. Sauf que le constat que nous faisons, c'est que ce mécanisme est extrêmement complexe. Il est totalement lié à la négociation commerciale entre les acteurs. Et le secteur du transport routier est un secteur qui est composé massivement de petites et moyennes entreprises qui négocient avec des grands donneurs d'ordre. Et on sait que cette indexation, elle est imparfaite. Donc, le transporteur, il laisse des plumes, excusez-moi de l'expression. Donc, on ne comprend pas qu'on soit exclu des aides, et au moins qu'il n'y ait eu aucun débat.
8: Mais que vous n'ayez même pas été prévenu.
23: Mais surtout, et c'est peut-être là les choses les plus graves, quand on parle d'une quatrième aide, il faut peut-être faire un focus sur les trois aides précédentes.
8: Oui.
23: Et là, vous allez être très surpris. On parle de quoi ? La première aide, c'est une aide qui devrait couvrir, qui couvrait le mois d'avril. Rappelle que les entreprises ont pu déposer les demandes d'aide au mois de mai, que les premiers versements sont intervenus mi-juillet, et que à date, sur cette aide du mois d'avril, il y a encore 20% des entreprises qui n'ont rien touché.
8: Les aides promises au mois d'avril n'ont pas été toutes versées, c'est ce que vous nous dites là.
23: Et alors
8: les suivantes non plus, j'imagine.
23: Mais voilà, les suivantes, la deuxième vague d'aide qui concerne le mois de mai, les demandes ont été déposées début juillet. Les entreprises n'ont pas reçu le moindre euro. Et enfin, et là c'est le pompon, excusez-moi de l'expression, également, le Premier ministre avait annoncé début juillet la troisième vague d'aide qui couvrait les mois de juin, juillet, août. On ne connaît pas les modalités de cette troisième vague, le décret n'a pas été publié. Donc on est en train de nous parler d'une quatrième vague d'aide sur laquelle on serait exclu, alors que les vagues précédentes amènent à des constats dramatiques. Les aides, aujourd'hui, elles ne sont pas arrivées.
8: Bon, mais ça veut dire très concrètement qu'il y a des entreprises aujourd'hui qui risquent de mettre la clé sous la porte ?
23: Mais c'est déjà le cas. Enfin, on constate dans notre secteur d'activité qui est fortement impacté depuis maintenant plusieurs années sur la baisse d'activité, des défaillances qui sont nombreuses. On avait, nous, annoncé que les effets de la crise du Moyen-Orient allaient plutôt avoir se constater sur le deuxième semestre. On va y être. Nous redoutons effectivement une vague de défaillances relativement importante.
8: Vous l'avez chiffré ou pas encore ?
23: C'est difficilement chiffrable, mais ça le sera rapidement. Mais en tout état de cause, quand on nous annonce des aides qui sont des aides d'urgence, il n'est absolument pas compréhensible qu'il y ait autant de délais pour les percevoir.
8: Merci beaucoup Jean-Marc Rivera d'avoir été l'invité d'RTL Midi, délégué général de l'Organisation des transports routiers européens. Si vous-même vous êtes routier, patron routier, que vous êtes surpris d'être exclu de ce système d'aide, que vous n'avez pas touché les aides, hein, comme nous le disait à l'instant Jean-Marc Rivera, appelez-nous 3210 pour réagir. Et puis si vous bénéficiez de ces aides, j'attends aussi vos témoignages. Toujours à propos de voitures, de transports, on vous le disait ce matin, deux modèles de voitures autonomes vont être autorisés en France pour un test. Le gouvernement, ça y est, a donné son feu vert. Bonjour Christophe Bourreau.
3: Bonjour Amandine, bonjour à tous.
8: Ces voitures autonomes, vous les avez testées, racontez-nous.
3: Oui, alors c'est bluffant. Un dernier essai en date, c'était en début d'année pour RTL et M6 Turbo en compagnie de Dominique Chapat. Nous avons pu tester une BMW, la iX3 sur autoroute et je peux vous dire qu'à 130 km/h, lâcher le volant, pas toucher les pédales, c'est impressionnant. Tout est géré automatiquement, bras croisés, la voiture accélère, freine toute seule. Cette BM peut même doubler juste avec un simple regard, un coup d'œil dans le rétroviseur. Démonstration.
4: Un petit coup d'œil dans le rétroviseur et là, toujours sans les mains, la voiture est en train de dépasser et d'accélérer.
5: Incroyable.
4: Il y a un camion à droite. J'emmène pas large.
6: Donc là, Christophe, vous pouvez vous remettre sur la voie de droite, simplement en regardant le rétroviseur.
3: Là, je serre les fesses. Pardonnez-moi l'expression, mais parce que on passe entre un camion et une voiture. Et je vous dis que c'est vraiment très, très, très chaud.
24: Voilà, c'est très chaud parce que tout est piloté via des caméras, des capteurs. Ce sera le cas sur ces deux Tesla autonomes qui vont arriver en France dans les prochains mois. Elles sont déjà testées aux Pays-Bas. Mais attention, en Europe, pour l'instant, la législation vous oblige à rester derrière le volant pour reprendre la main en cas de problème, ce qui n'est pas le cas aux États-Unis.
8: Aux États-Unis, il peut y avoir personne derrière.
24: Voilà, les robots taxis qui peuvent circuler sans chauffeur et qui viennent vous prendre pour faire une course en taxi.
8: Bon, merci beaucoup Christophe Bourreau, ça fait un peu froid dans le dos quand même. Seriez-vous prêt, vous, à monter dans une voiture autonome ? Peut-être l'avez-vous déjà fait, vous nous appelez là aussi au 3210 pour réagir. Il est 12h46, dans un tout petit instant, on part pour la Haute-Saône avec cet homme qui a tué hier soir ses deux enfants et sa belle-mère avant de se suicider.
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42: Il est 12h49 sur RTL, on part à présent pour le petit village de Gy, 1000 habitants au nord de Besançon. C'est là qu'un homme a tué hier soir ses deux enfants, sa belle-mère, avant de se suicider. Tout ça visiblement sur fond de séparation. Yannick Collant, vous êtes sur place pour RTL, là où s'est passé ce drame?
43: Et oui, et du linge est toujours étendu au soleil à côté de deux VTT pour enfants posés contre le mobilhome familial. La maison est en construction juste derrière, une piscine, un trampoline, une balançoire. L'image d'une famille ordinaire, c'est ici que le père de famille a hier soir pris une arme, tué ses deux enfants et sa belle-mère avant de retourner l'arme contre lui. Régine et Eugène habitent juste en face.
44: J'ai entendu deux coups de feu, ensuite les gendarmes sont venus, enfin voilà, des voitures, 50 gendarmes environ. On a compris. Puis après, les ambulances sont arrivées. C'est triste, surtout pour les deux gamins. La belle-mère qui venait aider Aurore, donc sa fille, et puis ses enfants pour la rentrée des classes. Et puis, il s'est passé ce qui s'est passé.
45: Et le grand, une heure avant le drame, elle a descendu la poubelle ménagère, parce qu'on la pose là-bas. Une heure avant, elle a descendu la poubelle, puis une heure après, elle était morte.
44: J'ai entendu un mot. Un gamin qui a dit « Papa !» C'est terrible, ça. Hein.
43: Alors, le père de famille est décrit par ses voisins comme quelqu'un de sympathique, travailleur. Le couple était en train de se séparer. Il ne l'aurait pas supporté. Et selon un des proches de la famille, le père aurait même filmé la scène des meurtres avant d'envoyer la vidéo à sa compagne et de se suicider.
42: C'est glaçant. Yannick Collin, en direct de J en Haute-Saône. Merci à vous, Yannick. Emmanuel Macron, lui, est toujours à Londres. Après avoir visité hier soir en avant-première l'exposition consacrée à la tapisserie de Bayeux, il doit rencontrer le nouveau Premier ministre britannique dans les toutes prochaines minutes. Bonjour, Nicolas Burnand.
0: Bonjour.
42: Alors, il va sans doute être question entre les deux hommes de la Russie, hein, la Russie qui accentue chaque jour un peu plus la pression sur les Européens.
0: Oui, dernier incident suspect en date. La nuit dernière à Munich, en Allemagne, des engins incendiaires ont été lancés dans une rue où sont implantées plusieurs entreprises de défense. Deux suspects de nationalité bulgare ont été arrêtés et ce n'est pas un cas isolé. Le week-end dernier en Pologne, un incendie a touché l'usine d'un fabricant de drones utilisé par l'armée ukrainienne. Le ministre polonais de l'Intérieur, Marcin Kierwiński, évoque un acte commandité par des services spéciaux étrangers sans toutefois désigner directement la Russie.
1: On peut affirmer qu'on a très probablement affaire à un incendie volontaire. Maintenant, il faut déterminer qui est le responsable. Si le pyromane a agi seul ou s'il était en mission. L'enquête est en cours et j'espère que les enquêteurs pourront rapidement répondre à ces questions.
0: Les alertes se multiplient ailleurs en Europe parmi les alliés de l'Ukraine. Au Danemark, les services de renseignement affirment ce matin que Moscou prépare activement des opérations de sabotage visant des sites sensibles du pays.
42: Nicolas Burnand du service international de RTL. On revient en France avec cette alerte de la Fondation pour le logement. Près de 4 annonces sur 10 ne respectent pas la loi d'encadrement des loyers. Bonjour Flora Granchette.
2: Bonjour.
42: C'est à Paris que la situation est la plus critique.
2: Hein. Oui, près de la moitié des annonces dépasse ces plafonds. Et la situation est aussi préoccupante dans d'autres grandes villes comme Biarritz ou encore Grenoble, confrontées à une forte pénurie de logements. Éléonore Schmitt est porte-parole de la Fondation pour le logement.
3: Peu importe le prix auquel ils mettront en location leur logement, dans tous les cas, il y a des personnes qui candidateront parce qu'elles ont tout simplement besoin d'un toit pour étudier, pour travailler, pour pouvoir vivre avec sa famille.
2: Pourtant, il existe bien des sanctions pour les propriétaires en cas de non-respect de l'encadrement. Le bailleur doit rembourser le trop-perçu à son locataire. Sinon, il s'expose à une amende allant jusqu'à 5 000 €, mais c'est loin d'être suffisant.
3: Aujourd'hui, forcément, on a des sanctions qui sont peu ou pas appliquées, des procédures qui sont coûteuses pour les locataires avec des rapports locatifs qui sont évidemment très déséquilibrés. Et donc, finalement, voilà des propriétaires qui passent entre les mailles du filet.
2: Un encadrement qui peine à être respecté alors que le dispositif prend fin en novembre si aucune loi n'est votée d'ici là. Le gouvernement s'est engagé à un débat sur le sujet au Sénat le mois prochain.
42: Merci à vous Flora. Flora Granchette. Et puis voilà un secteur qui se porte bien, le cinéma. Les salles de ciné ont enregistré au mois d'août un mois d'août record. Près de 20 millions d'entrées. C'est deux fois plus que l'an dernier et surtout c'est du jamais vu depuis 1980 parmi les films qui ont cartonné. Le biopic en deux parties consacré au général de
4: Le gouvernement français vous a déchu de votre nationalité et la cour martiale vous a condamné à mort.
5: Autre chose, la France n'a pas capitulé.
6: Vous n'êtes pas la France.
42: Vous êtes près de 5 millions, hein, 5 millions et demi à avoir vu au moins l'un des deux épisodes succès qui profitent notamment à la maison natale de De Gaulle à Lille, Franck Hanson.
7: Au milieu des pavés du Vieux-Lille, c'est une maison qui paraît presque encore habitée avec ses meubles d'époque, le berceau où Charles De Gaulle a poussé ses premiers cris au cœur d'une famille bourgeoise de la fin du 19e siècle. Des lieux qui attirent donc plus de visiteurs, effet cinéma et canicule, confirme Marie Lefebvre, la directrice de cette maison natale du général.
8: Beaucoup de visiteurs nous parlent du film. Ça a eu un impact sur notre fréquentation. Ça a drainé un public aussi qui s'est rappelé que De Gaulle était lillois. Nous, ici, c'est vrai qu'on aborde aussi une question d'intimité, pas celle de la Seconde Guerre mondiale, mais celle de l'enfance, de sa famille. Une éducation très patriotique, très religieuse.
7: Et les visiteurs restent en tout cas attachés à la figure de l'ancien chef de la France libre.
9: Et on plonge vraiment dans son histoire intime familiale et ça permet des fois d'avoir un éclairage sur ses idées et ses actions qu'il a faites plus tard.
10: Au niveau politique, ça reste une référence, De Gaulle. Moi, ce qui m'a surpris dans la visite quand même, c'est qu'il est quand même issu d'une famille très bourgeoise.
11: C'est surprenant quand on se dit comment un grand monsieur comme ça peut dormir dans un lit aussi petit.
7: Et la fréquentation de cette maison natale reste encore très soutenue avec un public issu de toute génération.
42: Franck Hanson à Lille pour RTL, aller voir cette maison natale de De Gaulle. Et puis c'est l'une des nouveautés de cette rentrée sur RTL, la tournée RTL. RTL toujours plus proche de vous. On va partir chaque semaine à votre rencontre. Bonjour Eric Silvestro.
12: Bonjour Amandine, bonjour à tous.
42: Et c'est vous qui allez être aux manettes, racontez-nous.
12: Oui, alors moi je serai avec Jade en direct tous les soirs d'une ville de France, tous les vendredis soirs de 20h à 21h, dans un café ou un restaurant. On viendra à votre rencontre pour un apéro, pour un échange, pour découvrir des talents, pour trouver aussi des initiatives locales qui marchent et qu'on pourrait reproduire dans d'autres villes. Ça, ce sera tous les vendredis soirs de 20h à 21h dans un café. Demain, nous serons au Moulin à Sannois, le café Le Moulin à Sannois dans le Val d'Oise, avec vous dès 20h. Mais le camion RTL, dès le début de la journée, sera dans la ville sélectionnée pour être avec vous aussi entre midi et deux dans Les Auditeurs ont la parole. Et chaque personnalité, chaque personne de la ville pourra venir s'enregistrer avec un micro RTL, avec cette phrase « Si j'étais président, la première chose que je ferais, c'est… » Et ils feront leur proposition.
42: Donc si j'étais président, ça marche pour les enfants, pour…
12: Pour tout le monde.
42: Tout le monde peut y participer.
12: Vous venez au camion RTL entre midi et 14h, vous enregistrez votre message sur les réseaux, voilà, vous allez vous régaler, vous allez me donner toutes vos propositions.
42: Et vous pourrez participer aux auditeurs, on la parole donc entre 13h et 14h. Donc tout ça à bord du camion, vous nous avez donné la première ville.
12: Sannois, demain dans le Val d'Oise, Mâcon le 11 septembre, Fréjus le 18 septembre et Troyes le 25 septembre pour le premier mois de rentrée.
42: Et on va sillonner comme ça la France à votre rencontre. Merci beaucoup Eric, ça commence demain à Sannois dans le Val d'Oise et on aura l'occasion d'en reparler. Dans un tout petit instant, vous avez la parole. Je vous le rappelle que Jean-Marc Jancovici est l'invité des auditeurs ont la parole. Il va échanger avec vous autour de ce qu'il faut faire contre le réchauffement climatique. Avant cela, on va parler voiture autonome et puis bien sûr la météo avec Marina. À tout de suite.
41: Bonne journée.

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19: Et à la une aujourd'hui, le gouvernement qui annonce que les aides carburants sont prolongées pour tous les secteurs, de 2 mois pour les agriculteurs, pour la pêche, mais pas pour les transporteurs routiers. Si vous êtes concerné par cela, que vous êtes transporteur routier et que vous n'aurez pas d'aide, que ça vous fait bondir, vous nous appelez au 3210 pour réagir. Dans l'actualité également, le gouvernement qui donne son feu vert à un test pour 2 voitures autonomes. Ça va devenir une réalité. Est-ce que vous êtes déjà monté dans une voiture autonome? Est-ce que ça vous fait peur? Ou au contraire, vous en avez très très envie? On va en parler avec vous les auditeurs dans un tout petit instant et avec Christophe Bourou, notre monsieur auto qui est resté avec nous dans l'actualité aussi. Ce père de famille qui tue ses 2 enfants et sa belle-mère avant de se suicider, ça s'est passé hier soir en Haute-Saône. Tout ça visiblement sur fond de séparation. D'après l'un de ses proches d'ailleurs, il aurait d'ailleurs filmé la scène. La météo avec vous Marina. Alors on aura de la chaleur aujourd'hui, surtout dans le sud. 36 degrés attendus à Perpignan, à l'ombre évidemment, c'est 2 degrés de plus qu'hier. 35 à Nîmes, 34 à Marseille, 33 à Montpellier, il fera aussi 33 à Toulouse cet après-midi. Vous aurez 32 à Lyon et à Grenoble, 31 à Bordeaux, 30 à Mulhouse et à Dijon, 30 aussi à Clermont-Ferrand, 29 pour Biarritz, Strasbourg et Nice, 26 à Paris, 26 à Nantes, 7 au-dessus des moyennes de saison, 25 à Caen et 21 à Cherbourg. C'est un peu plus frais vers la Manche parce qu'il y a quelques petites averses. Du vent aussi souffle entre 50 et 60 km par heure. Et ces nuages vont progresser, s'étendre de la Bretagne au nord des Pays de la Loire, de la Normandie au Hauts-de-France, à la région parisienne. Ça va se couvrir aussi jusqu'aux Ardennes, mais sinon partout ailleurs du soleil, avec du Mistral et de la Tramontane. Et ça, c'est important parce qu'on a 6 départements qui sont en risque élevé de feux de forêt. 6 départements du pourtour méditerranéen.
0: Un petit mot du week-end, vite fait.
19: Oui, alors demain, la chaleur va s'accentuer encore. Des températures qui iront jusqu'à 37 à Montélimar et à Toulouse. On va encore gagner. Oui, ce sera encore plus chaud demain après-midi sur les régions du sud. Toujours des nuages près de la Manche, mais sinon ailleurs, ce sera très ensoleillé. Et le week-end s'annonce chaud pour tout le monde. Il y aura un petit peu de nuages sur la moitié nord samedi, mais rien de bien méchant. Et puis sur l'ouest, dimanche, une perturbation orageuse. Mais globalement, c'est un temps assez sec et assez ensoleillé et surtout très chaud dans le sud.
0: Merci beaucoup, Marina. On parlait réchauffement climatique. Je vous rappelle qu'à partir de 13h30, Jean-Marc Jancovici sera face à vous, les auditeurs de RTL. Il a lancé la semaine dernière, ici même d'ailleurs, sur RTL, une convention citoyenne. Alors lui, l'appelle pas convention citoyenne, hein, mais plutôt assemblée citoyenne pour essayer de trouver des solutions, justement, pour peser aussi sur le débat présidentiel. Alors si vous avez des idées à lui soumettre, ou au contraire, si vous n'êtes pas d'accord avec lui, vous souhaiteriez ou pas participer à cette assemblée citoyenne, appelez-nous 3210, vous aurez la parole. Dès 13h30, il est 13h04.
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9: J'ai eu la chance de réaliser avec un conducteur donc formé par Tesla un trajet à peu près de 15 minutes dans la Roche-sur-Yon, donc en conduite complète autonome. Alors l'effet ressenti, c'est franchement bluffant. On a l'impression de rien maîtriser. Franchement, une expérience bizarre, mais franchement agréable.
0: Et oui, pour commencer, on parle de ces voitures autonomes. Message de Gaël qu'on va retrouver dans un tout petit instant. Je vous le disais, le gouvernement a donné son feu vert donc pour tester 2 modèles de voitures autonomes ici en France. C'est une sacrée révolution. Christophe Bourreau est avec nous. Et pour commencer, on va accueillir Julien. Bonjour Julien. Bonjour Amandine. Vous nous appelez d'où, Julien ? De Saône-et-Loire. Bon, et alors vous avez testé ces voitures autonomes. Racontez-nous. Ah ouais, tout à fait. J'ai testé plusieurs fois en 2018 la première fois au CES. C'était un peu intimidant et puis la dernière fois à San Francisco avec Waymo et c'est vraiment bluffant parce que la voiture elle avance toute seule, elle roule mieux que nous. Ouais. Franchement, aux États-Unis, faut pas oublier qu'on peut doubler à droite et à gauche. Donc on est au milieu de la circulation, elle prend l'autoroute, elle roule à 80 miles, les bus aussi et les camions roulent à la même vitesse, hein. C'est pas comme en France, ça roule beaucoup plus vite. Et la voiture, elle est vraiment sécurisante, quoi. Elle nous dépose à un endroit, ça nous permet vraiment de vivre une expérience de conduite. Franchement, on était relaxé, hein. Mais oui, vous n'étiez pas inquiet. Qu'est-ce que vous avez ressenti? Non, tout le monde a filmé, en fait, compte. On était 4 à filmer la voiture qui roule toute seule. C'est ce qui nous a plus bluffé, et c'est pour ça qu'on l'a refait plusieurs fois pendant le séjour, parce que c'est impressionnant. Et puis. Tout le monde disait que ça conduisait mieux que moi, donc c'était un peu agaçant. Mais c'était des voitures où on doit se mettre derrière le volant ou même pas? Non, on peut pas se mettre derrière le volant sur les Waymo si elles démarrent pas. Si on se met derrière le volant, c'est quelqu'un qui est passager et puis il y a 3 personnes à l'arrière et elles sont bardées de capteurs de lidar et on voit l'écran à l'avant, on voit l'écran à l'arrière. C'est assez sécurisant parce que on voit ce qu'on ne voit pas. Elles voient des personnes que nous on ne voit pas forcément à l'œil nu qui sont derrière des voitures. Quand ça traverse à pied, elle voit mieux les piétons que nous. Ah ouais, à ce point. Julien, restez avec nous. Eric, bonjour.
8: Bonjour Amandine, bonjour à tous.
0: Vous aussi, vous avez fait le test à San Francisco.
8: Exactement, je rejoins ce qu'a dit Julien et moi je rajouterais même que la conduite elle est encore plus sécurisante et sécurisée. La voiture anticipe tout. Je vous donne un exemple. On est à un carrefour,
20: Le feu est au vert, mais le carrefour est encore bouché, en tout cas dans la voie d'en face. La voiture le voit, elle n'avancera pas. Elle restera au feu de vert, ce qu'il faut faire normalement. Mais ce que l'on ne fait pas, nous, on va se le dire en temps normal. On a une conduite un peu plus sportive, un peu plus agressive. Alors que la voiture autonome, non, elle fait tout dans le calme, dans la sécurité. Alors oui, le seul problème, c'est que le trajet est un peu plus long. Moi, c'est ce que j'ai constaté.
19: Ah oui, c'est plus long.
20: Ah oui, la sécurité prime. Elle va pas s'avancer, passer devant quelqu'un, faire une queue de poisson, ce genre de choses. Donc du coup, le trajet est un peu plus long, mais il est hyper agréable. Alors Julien l'a dit, c'est au début, on se dit mais mon Dieu, mais c'est pas possible, mais comment ça va faire, où est-ce qu'on va faire, comment elle va s'arrêter. Et en fait, elle anticipe tout. Et puis l'accueil, vous montez dans la voiture, on vous accueille. Bonjour Eric, quelle musique voulez-vous? Est-ce que la température vous convient?
19: On vous accueille, c'est un robot. Enfin, c'est même pas un robot, c'est une voix.
20: Mais ça prend en compte nos demandes et c'est agréable, ça change un peu parfois de choses que l'on peut connaître ici en France, quoi.
19: Eric et Julien, restez avec nous. Moi, Christophe Bourou, ce qui me frappe quand j'entends Julien et Eric, alors moi je ne suis jamais montée dans une voiture autonome, mais je n'aime pas beaucoup me laisser conduire. Mais ce qui me frappe, c'est quand ils disent c'est plus sécurisant que quand c'est un être humain. C'est vrai, ça, il n'y a pas de bug?
21: Alors, il y a beaucoup de discussions par rapport à ça. En tout cas, Tesla a livré des chiffres à l'Europe. C'est pour ça que le feu vert a été donné, en disant que finalement, il y a 4 fois moins d'accidents, de collisions avec une voiture autonome. Parce que effectivement, ce que disent nos auditeurs, elles sont hyper prudentes, parfois trop prudentes, ce qui fait que effectivement, ça peut être un peu agaçant parfois lorsqu'on arrive à un rond-point parce qu'elles laissent passer toutes les autres voitures. Elles sont ultra prudentes. Mais on le voit aux États-Unis, ils sont hyper en avance. 14 villes aux États-Unis où il y a déjà ces voitures. San Francisco, Los Angeles, Atlanta, Miami, où là, effectivement, c'est des robots taxis. Vous appelez votre taxi, il vient vous chercher. Personne à l'intérieur, c'est bluffant. Il vous amène à destination. Alors, c'est les filles OEMO dont il part. C'est une filiale de Google. Il y a aussi Apple et puis, évidemment, Tesla. Donc, il y a une grosse bataille par rapport à ça. Mais chez nous, on n'aura pas pour l'instant ce genre de véhicule puisque pour l'instant, la législation n'autorise pas des véhicules où il y a personne à l'intérieur. Il faut forcément qu'il y ait quelqu'un derrière le volant pour pouvoir réagir en cas de soucis ou de problèmes.
19: Et pardon, le test pour lequel le gouvernement a donné son feu vert, si moi, demain, je décide d'avoir ce type de voiture, je vais pouvoir le tester, moi, ou non, ça va être...
21: Alors, pour l'instant, non, les tests vont être faits d'une façon, on va dire, officielle, avec pas des personnes lambda, mais des personnes qui vont former, justement...
19: Et sur des zones sécurisées?
21: À mon avis, d'abord sur autoroute, parce que c'est l'endroit où c'est, entre guillemets, le plus simple, parce que Place de l'Étoile à Paris, par exemple, avec une voiture autonome, c'est compliqué. J'ai déjà testé, c'est vraiment très compliqué. Et en fait, la voiture est trop prudente. Mmh. Donc, et elle circule avec des voitures qui ne sont pas autonomes. C'est un peu le problème.
19: François, bonjour.
22: Bonjour, bonjour Amandine, bonjour Christophe.
19: Vous nous appelez d'où, François ?
22: De ma voiture.
19: De votre voiture, mais où ?
21: Qui n'est pas autonome.
22: en déplacement actuellement du côté de Château-Thierry.
19: Bon, vous aviez deux petites questions pour Christophe Bourou, allez-y.
22: Oui, tout à fait. On parle de voitures autonomes.

0: contribuer à autre chose, gérer mes mails pour le pro, et voilà, plein d'autres choses. Ce ne sera pas possible demain. Peut-être que je me fatiguerai moins, mais je ne pourrai toujours pas. Je pourrai pas utiliser mon ordinateur ni mon téléphone en conduisant sous prétexte que j'ai moi une voiture autonome et pas les autres.
1: Non, parce que la voiture va vous demander au bout d'un certain temps, alors qui n'est pas défini pour l'instant, mais ça peut être 5 minutes, c'est-à-dire de reprendre un moment le volant. Ça, c'est ce qui est décidé en Europe pour des problèmes de législation, parce qu'on ne sait pas en cas d'accident qui va être responsable. Est-ce que c'est le conducteur? Est-ce que c'est le constructeur? Est-ce que c'est l'équipementier? Que c'est l'IA, voilà. Pour l'instant, ça s'est pas déterminé, ça a posé un gros problème. Et pour ces raisons-là, pour l'instant, on est très timoré. Après, aux États-Unis, c'est plus simple parce que bon, les rues dans les grandes villes, c'est vraiment
2: c'est carré, c'est
1: plus compliqué chez nous pour le moment. Mais il y a aussi une possibilité pour ces voitures autonomes d'être à la campagne, par exemple sur des trajets où il y a des déserts, où il y a personne, où il y a pas de transport en commun. Ces voitures aussi peuvent avoir un sens dans ces endroits-là. Mais je vous rejoins effectivement, et on n'aura pas les bras croisés en train de faire autre chose. Il faudra rester un minimum concentré.
2: Il a raison, François, parce que...
1: je suis d'accord avec François, l'intérêt, il est minime. L'intérêt, c'est quand même d'avoir plus de sécurité. C'est-à-dire que sur certaines manœuvres, etc. Puis alors, il y a un truc qui est génial, c'est quand même pour vous garer. Alors là, vous laissez la voiture, bam, elle va se garer toute seule. Là, pas besoin d'être un as du créneau, elle fait tout toute seule. Et elle est même capable de repérer les places pour handicapés, enfin, la place que vous avez. Ça, c'est vraiment top.
2: Bon, merci beaucoup, Christophe Bourreau. Je dois vous laisser filer. François, merci beaucoup. Eric, juste, c'est la première fois que vous nous contactiez via l'application RTL. Alors, je parle tout le temps de l'application RTL aux auditeurs. Expliquez-nous, vous avez trouvé ça simple?
3: C'est super.
2: Ouais.
3: Écoutez, c'est hyper simple, hyper rapide. J'ai entendu votre annonce tout à l'heure, vous cherchez des témoignages. Je me suis dit, moi j'étais à San Francisco, je me suis connecté à l'application, j'ai laissé un message vocal, on m'a rappelé 2 minutes après et on m'a tout expliqué. Me voilà avec vous, c'est formidable. Et je dois dire, Amandine, que je vous apprécie beaucoup, j'aime beaucoup vos émissions.
2: Écoutez, le plaisir est partagé et j'espère que vous referez cette démarche. Vous l'avez entendu, l'application, vous la téléchargez, c'est gratuit, c'est super simple. Vous pouvez la mettre sur une tablette ou sur votre téléphone. Ça vous permet d'écouter RTL, les replays, Christophe Bourreau, tous les replays, tous les podcasts aussi, et puis nous envoyer donc un message.
1: On s'arrête
2: de conduire à ce moment-là, ça c'est sûr. On continue à parler voitures autonomes dans un tout petit instant. À tout de suite sur RTL et merci Christophe.
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7: J'utilise déjà depuis plus de 2 ans une Tesla. J'utilise beaucoup l'autopilote aussi bien sur l'autoroute que sur les nationales. Et j'ai vraiment hâte que la conduite entièrement autonome arrive en France pour pouvoir rouler de la même façon en ville. Parce que c'est beaucoup de fatigue en moins, beaucoup de stress en moins et surtout beaucoup de sécurité en plus.
8: Le message de Nicolas qui réagit donc à cette information. Le gouvernement qui a donné son feu vert pour un test pour 2 modèles de voitures autonomes en France. Ça pourrait être une révolution. Est-ce que vous êtes prêts, vous, à monter à bord d'une voiture autonome? Ça vous fait peur? Ça vous inquiète? Ou au contraire, vous l'avez déjà fait? Vous avez adoré? On en parle ensemble aujourd'hui. Et on va accueillir Jean-Luc. Bonjour Jean-Luc.
9: Oui, bonjour Amandine.
8: Vous êtes transporteur routier, c'est ça?
9: Oui, enfin, chauffeur routier.
8: Chauffeur routier, pardon. Ouais. Non, c'était marqué sous mon chauffeur routier.
9: Ouais. Oui, je suis chauffeur routier.
8: Bon, Christophe, il a dû s'échapper. Voilà.
9: D'accord. Mais moi, je fais 130 000 km par an en poids lourd, puis à peu près 10 000 en voiture. Donc, on va dire 140 000. Et moi, j'aime bien conduire. Donc, déjà, je suis à contre pour mon avis personnel. Ouais. Et j'ai essayé une Tesla, pour pas la nommer, avec l'autopilote. Bon, c'est vrai que c'est bluffant dans le sens que la voiture, elle gère tout, mais c'est quand même frustrant.
8: Parce que vous aimez conduire.
9: Voilà, parce que j'aime conduire. Et puis, il y a quand même un autre problème, d'ailleurs Christophe l'a évoqué. Qu'est-ce qui va se passer en cas d'accident corporel?
8: Oui, c'est la grande question et effectivement, en Europe, pour l'instant, c'est pas tranché. Christophe le rappelait, ça pourrait être le constructeur, le conducteur, l'IA, voilà. L'équipementier. Enfin, oui, ça pose plein de questions.
9: Et puis, il y a un autre problème. Nous, déjà, sur nos camions, sur les voitures aussi, il y a plein de dispositifs d'aide à la conduite, l'alerte de franchissement de ligne. J'ai même la caméra pour s'il y a un chien qui traverse la route en pleine nuit et tout. Mais c'est pas au point. Il y a des lacunes.
8: Ah bon?
9: Vous
8: avez une anecdote à me raconter pour...
9: Par exemple, les lignes blanches. Quand il y a des endroits, il y a plusieurs lignes parce qu'il y a des travaux. Il y a les traits blancs, il y a les traits jaunes de travaux. Le camion, il sait plus où il en est, il sait pas gérer. Parce qu'il y a plein de voies, il y a plein de lignes.
8: Vous êtes déjà fait peur avec ces aides à la conduite?
9: Oui. Il y a pour un endroit bien précis, à Vilésie, Villacoublay, région parisienne, il y a la bretelle pour prendre en direction de Rouen, et il y a un îlot central en plastique qui sert de séparateur. Et ben, quand j'avais mon camion Mercedes, pour ne pas le nommer, qu'est-ce qui se passait? Il freinait quand j'étais en plein virage.
8: Ah oui, donc super dangereux.
9: C'est hyper dangereux, ouais. Donc, il faut le savoir. Alors, désactiver le système quand on arrive à l'endroit. Non, mais c'est pas pensable. C'est pour ça qu'on n'arrive déjà pas à gérer sur des trucs simples. Je me demande ce qui va se passer avec de l'autopilote niveau 3 ou 4. Je ne sais pas ce qui va se passer, mais il risque d'y avoir des problèmes.
8: Bon, je voudrais vous faire dialoguer, Jean-Luc, si vous le voulez bien, avec d'autres auditeurs. Gaël, notamment. Bonjour, Gaël.
10: Oui, bonjour Amandine.
8: Et bienvenue sur RTL, c'est la première fois, je crois que vous nous appelez.
10: Oui, c'est la première fois.
8: Ouais. Bon, et ben écoutez, bienvenue. J'adore quand on entend des nouvelles voix et c'est toujours sympa. Vous avez entendu ce que nous dit Jean-Luc, il a raison, c'est vrai que ça pose plein de questions. Vous avez déjà testé, hein?
10: Alors oui, j'ai déjà testé il y a à peu près 3 mois de ça, au moment d'un salon du côté de la Roche-sur-Yon en Vendée. Donc sur une Tesla. Conducteur formé par Tesla, payé par Tesla, embauché par Tesla au volant pour reprendre le contrôle de la voiture si besoin. On a fait à peu près 15 kilomètres dans le centre de la Roche-sur-Yon. Alors là où les premiers auditeurs ont complètement en phase avec eux. C'est vraiment une conduite, alors tout ce qu'il y a de plus doux, lente, sécurisante. Hein. Alors moi aussi, je suis passionné de voiture, j'adore conduire. Mais franchement, on a vraiment un sentiment, on se repose dans la voiture.
8: Ah oui, vous aviez confiance, vous n'étiez pas inquiet.
10: Ah là, 100% confiance. Ouais. Alors bon, depuis quelques années, je roule aussi dans le cadre de mon travail. Je fais pas mal de kilomètres avec des voitures qui ont beaucoup d'aide à la conduite. J'ai pas eu de problème particulier, de freinage intempestif, de choses comme ça. Alors je suis monté dans la Tesla relativement confiant. On a fait 15 km, aucun problème. On voit très bien globalement que la voiture scrute énormément de choses. Des choses, comme ce qui a été dit précédemment, des choses qu'on voit pas forcément, que la voiture voit. Alors, maintenant, de là à dire qu'effectivement, c'est 100% fiable, j'en suis pas sûr.
8: Bon, mais en tout cas, ça vous fait rêver. Si demain, vous pouviez en acheter une...
10: Si demain, je pouvais en acheter une, oui. Ouais, sans hésiter. Sans hésiter, par contre, sous réserve d'avoir la possibilité de reprendre le contrôle quand on le souhaite.
8: Oui.
10: D'avoir plaisir de conduire quand on le souhaite.
8: De rester derrière le volant. Parce que Eric et Julien, qui sont toujours avec nous, eux, ils ont carrément testé le taxi sans personne du tout derrière le volant. Vous auriez eu peur, ça, Gaël?
10: Là, je doute. Franchement, ouais. Il faut quand même... Alors, je vois... Christophe est probablement plus au fait que moi, mais Tesla travaille sur le Cybercab, voiture sans volant. Franchement, une voiture sans volant qui vient nous chercher et nous emmener, là, je doute. Là, franchement, là, je doute.
8: Oui, mais c'est ce qui... Julien ou Eric, c'est ce que vous avez expérimenté, vous. La voiture, elle vient vous chercher, il n'y a personne. Eric,
0: Moi, je trouve que c'est dommage. On va faire le test en France et on nous dit qu'il faut quand même être au volant. Alors qu'aux États-Unis, on n'est pas au volant. Et quand on est au volant, moi, j'ai envie de conduire quand je suis au volant. Justement, l'intérêt de la voiture autonome, c'est de ne pas être au volant. Et là, en Europe et en France, on nous remet encore des normes sur des normes sur des normes sur quelque chose qui fonctionne très bien aux États-Unis. Ça me fait hurler parce que ça marche bien et c'est hyper... Je crois que Julien disait tout à l'heure, ou quelqu'un, on peut travailler en étant à côté.
8: Oui, sauf que tout à l'heure, Christophe Bourou, il nous disait, par exemple, la place de l'Étoile à Paris, c'est pas comme les artères de San Francisco,
0: Si vous savez, Amandine, moi j'étais dans un gros bouchon à San Francisco et la voiture s'en est très bien sortie.
8: Oui, non, mais je vous parle de bouchon. Non, mais moi je vous parle d'une place où il y a, je sais pas, 10 avenues qui arrivent sur le rond-point en fait. C'est ingérable, il n'y a pas de prix.
5: Le gère bien s'en sortir. Les voitures, c'est pas les mêmes voitures qu'on a en France. Aujourd'hui, on a des voitures, elles n'ont pas de lidar. Aux États-Unis, on roule avec des lidars, c'est des caméras haute précision, 1 million d'images par seconde sur chaque caméra. Elle voit bien mieux que nous, hein. Et il n'y en a pas une, il y en a 6 hein, sur un Waymo, hein.
8: Et Julien, ça coûte plus cher, ça vous a coûté combien vos courses,
5: Non. Une quinzaine d'euros.
8: Une quinzaine d'euros.
5: Pas plus cher qu'un Uber.
8: Ah oui, donc chauffeur, c'est pareil. Ouais. Bon, Jean-Luc, vous êtes convaincu?
5: Aux États-Unis, on est déjà au camion, hein. Sur l'autonome, on en a croisé aux États-Unis.
8: C'est des camions autonomes aussi?
5: Ah oui, et sans chauffeur, là.
8: Jean-Luc, toujours avec nous, chauffeur routier, ils vous ont pas convaincu, là, non?
9: Non, pas spécialement. Attention, je suis pas contre. S'il y a des gens à qui ça peut convenir, il y a aucun problème. Mais moi, personnellement, qui aime bien conduire, j'y vois pas l'intérêt. En poids lourd, je me suis fait, c'est simple, pour donner une idée, je me suis fait rentrer dedans le mois dernier par un poids lourd tout neuf. Le mien est récent aussi. Donc, il a toutes les aides à la conduite. Il m'a rentré dedans à 90, quand même.
8: Ah oui?
9: Ça n'a pas fonctionné. L'alerte collision n'a pas fonctionné. Donc, il y a des grosses lacunes. C'est pour ça qu'on n'arrive déjà pas avec le peu d'aide qu'on a à la conduite. Déjà, il y a des problèmes, il y a des lacunes. Alors, j'imagine sur l'autopilote, sur l'autopilote, c'est Tesla, mais j'imagine sur la conduite autonome, moi, je suis contre. J'aime bien gérer moi-même.
8: Bon, écoutez, chacun fait bien comme il veut, et heureusement, d'ailleurs. Mathieu, bonjour.
11: Allô, oui, bonjour.
8: Oui, première fois, vous aussi, que vous nous appelez. Vous nous appelez d'où?
11: Première fois. Je vous appelle de Toulouse.
8: Très bien, bienvenue ici sur RTL. Alors, vous en pensez quoi de ces voitures autonomes?
11: Alors, moi, les voitures autonomes, j'ai jamais eu la chance d'en tester, mais bon, je suis assez... assez content d'en tester parce que j'aime bien les technologies et je pense que l'effet waouh qu'on pourrait au sein des intérieurs d'une voiture comme ça, je suis convaincu que ça doit être très agréable. Voilà. Mais moi, ce qui m'embête un peu plus, si vous voulez, c'est la domination et la surpuissance des sociétés d'Elon Musk.
8: Et de Tesla, notamment.
11: Et de Tesla, oui, qui est une des sociétés, mais désolé, je suis un peu stressé.
8: Non, mais ce qui vous inquiète, en fait, c'est lui qui a la main sur tout ça et...
11: Voilà, ouais. Et moi, je suis quelqu'un qui m'intéresse beaucoup. Je suis ingénieur de formation. Je bosse dans le bâtiment à Toulouse et je fabrique, entre autres, des grands bâtiments pour un fabricant d'avions ici à Toulouse. Et si vous voulez, moi, je suis quelqu'un qui est assez favorable à la technique. J'ai pas de problème avec ça. La problématique que je vois, c'est que les sociétés d'Elon Musk et le développement qu'elles ont, elles, petit à petit, elles vont aller sur des éléments qui sont, comment dire, importants pour nous. Et moi, ma crainte, c'est la privation de liberté. Parce que les craintes techniques ont les auditeurs précédents sur le fait qu'il y ait des organes de sécurité, que ça fonctionne ou que ça fonctionne pas. Un jour, les développements techniques vont résoudre ces problèmes. Et effectivement, moi, je pense qu'un jour, pour des raisons financières, pour les assurances, voilà, on met en avant le côté sécuritaire de l'utilisation de la voiture autonome, de sorte qu'on nous interdise, nous, de pouvoir conduire une voiture. Voilà. Mmh. Effectivement. Et voilà. Et ça, c'est une issue qui me plaît pas. Voilà.
8: Et la personnalité d'Elon Musk, elle vous gêne aussi, j'imagine.
11: Oui, alors bon, oui. Moi je le connais pas personnellement.
8: Non, mais
11: j'essaie de
8: vous
11: pas
8: envoyez.
11: Toujours me laisser. Ouais, mais j'essaie de pas me laisser influencer non plus trop par ce que je vois, mais j'essaie de creuser la question. Les sociétés d'Elon Musk, aujourd'hui, ces sociétés, elles pèsent plus de 2 milliards d'euros. Mmh. Et il est majoritaire, en fait, il pèse plus que bien des États dans le monde. Et les développements économiques se font sur le spatial, sur l'intelligence artificielle, sur les véhicules. Alors, ça a commencé avec les Tesla électriques au début, et puis maintenant, ça va vers les voitures autonomes. Et en fait, si on essaie de... Et dans le spatial, si vous voulez, il y a deux parties. Il y a le projet de la conquête spatiale, la colonisation de Mars, qui pour moi est une chimère, et qui est en fait un prétexte pour... Il faut se renseigner, en fait, hein, mais ce que je vous dis, c'est vrai. Hein. Ils ont demandé, la société SpaceX a demandé la possibilité de développer une constellation de satellites, 1 million de satellites autour de la planète Terre, pour le développement de sa société qui s'appelle Starlink. Et en fait, l'idée, c'est de constituer un réseau Internet indépendant et sur lequel il aurait la seule maîtrise qui permettrait d'arroser l'intégralité, en fait, de la planète. Et c'est comme ça que les voitures autonomes, elles vont fonctionner, en fait, c'est en passant par ce réseau-là.
8: Merci beaucoup Mathieu pour votre appel, et n'hésitez pas à nous rappeler sur d'autres sujets, hein, comme Eric, première fois, Gaël aussi, première fois que vous interveniez à l'antenne, je serais ravie d'échanger avec vous sur d'autres sujets. Dans un tout petit instant, Jean-Marc Jancovici répond à toutes vos questions, échange avec vous, bonjour.
12: Bonjour.
8: Et bienvenue ici dans Les Auditeurs ont la parole. Jean-Marc, on a décidé de vous inviter aujourd'hui parce que suite à votre appel pour cette assemblée citoyenne la semaine dernière, on avait eu beaucoup beaucoup de réactions d'auditeurs. On s'est dit ça serait sympa qu'ils puissent échanger ensemble. Si vous voulez poser des questions, échanger avec Jean-Marc Jancovici, vous nous appelez 3210 ou un message sur l'application. C'est dans un instant. À tout de suite sur RTL.

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21: Et pendant une demi-heure sur RTL, vous allez donc pouvoir échanger avec Jean-Marc Jancovici, ingénieur expert de l'énergie, du climat, président, on le rappelle, du Shift Project. Jean-Marc Jancovici, je voudrais qu'on rappelle l'initiative que vous avez lancée d'ailleurs ici même sur RTL la semaine dernière, cette assemblée citoyenne. C'est quoi l'objectif ? Expliquez-nous.
22: Alors l'objectif, l'initiative s'appelle un commun accord.
21: Un commun accord, oui.
22: Et comme son nom l'indique, le défi c'est de voir comment est-ce qu'on arrive à se mettre d'accord sur des problèmes pas simples. Alors les problèmes pas simples ou les dilemmes, c'est des problèmes qu'on a quand il n'y a aucune solution vraiment satisfaisante. Vous pouvez avoir un tout petit dilemme, vous êtes dans un restaurant que vous aimez pas et vous devez choisir un plat. Et de toute façon vous en aimez aucun, mais à un moment vous allez bien devoir vous décider. On peut avoir des dilemmes plus importants dans la vie, et aujourd'hui on a beaucoup de dilemmes dans la société. Et les initiateurs de cette affaire, on a eu l'impression que le monde politique parfois avait du mal à rentrer, franchement j'ai envie de dire, en disant... à votre micro par exemple, les choses de façon un peu directe et en posant les trucs à plat. Et donc c'est ça qu'on va faire. Donc il y a 150 Français et Françaises tirés au sort, donc représentatifs de
21: donc
22: la population.
21: Donc ils ont déjà été tirés au sort ?
22: C'est quasiment terminé là, oui. Représentatifs de la population, qui vont se réunir 6 week-ends d'affilée. Et à qui on va soumettre, et du reste ils vont en choisir une partie eux-mêmes, des dilemmes. Alors, dans lesquels l'environnement joue un rôle, parce que une partie des dilemmes vient du fait que on commence à être un peu gêné aux entournures sur une planète plus assez vaste pour accueillir tous nos désirs. Mais pendant 6 week-ends, donc ils vont travailler sur ces dilemmes. et dire sur quoi on arrive à se mettre d'accord. Et on a pensé que c'était particulièrement important de faire ça dans un temps où les candidats qui se succèdent ici ont plutôt tendance à dire sur quoi ils sont pas d'accord avec les autres. Et on pense que dans les temps un peu difficiles qu'on connaît, et malheureusement c'est pas sûr que ça va s'arranger, c'est important qu'on se rassemble. Du reste, je crois que c'est le slogan de votre radio. et de voir sur quoi, malgré nos différences, on arrive quand même à trouver des points d'entente et des choses sur lesquelles on a envie d'avancer ensemble. Voilà, c'est ça l'initiative.
21: C'est ça l'initiative. Et l'idée, c'est donc de peser, on l'a bien compris, sur la présidence.
22: C'est de mettre ça en débat. Donc en fait, l'engagement qu'on prend, nous, les organisateurs de cette affaire, c'est de faire tous les efforts qu'on va pouvoir faire pour que les conclusions soient portées dans le débat.
21: Mais vous croyez vraiment que ça peut peser?
22: Ah bah ça, on jugera.
21: Ils peuvent vous entendre.
22: On jugera l'arbre à ses fruits. Hein. Ça...
21: Mais pourquoi ils écouteraient plus ces initiatives-là que celles lancées il y a 2, 5 ou 10 ans?
22: Alors pourquoi? Parce que avec un peu de chance, c'est une initiative qui sera soutenue par beaucoup de gens. On a lancé en parallèle une campagne de soutien, alors ce qu'on appelle du financement participatif, mais nous c'est un financement spécial parce que ce qu'on demande c'est 1 € symbolique. D'accord. Donc c'est un financement qui a lieu sur la plateforme Ulule. Ulule. L'idée, c'est que tous les gens qui pensent que c'est une bonne idée de se parler par les temps qui courent et que c'est une bonne idée de monter cette assemblée et qui ont envie de s'intéresser à ces travaux et qui ont envie éventuellement d'interagir avec elle, nous donnent 1 € symbolique pour montrer qu'ils sont derrière ce truc-là. Et on a également demandé à un certain nombre de personnages de la société civile, de personnes connues, de soutenir le projet, d'accepter de prêter leur nom au fait qu'ils soutiennent ce processus. Et donc, dedans, on a la présidente de l'Académie des sciences, McFly et Carlito, Thierry Lhermitte,
21: tout horizon confondu.
22: Laurie Tillman ou Paul Mirabel. Donc on a.
21: Plus il y aura de monde, plus ça pèse, j'imagine. Je vais vous faire dialoguer Jean-Marc Jancovici avec les auditeurs qui, pour beaucoup, vous connaissent bien, puisqu'on vous entend et on vous écoute tous les matins, tous les samedis matins à 8h20 sur RTL. Kader Dali, bonjour.
0: Oui, bonjour, bonjour tout le monde et bonjour à monsieur Vautzi.
21: Jancovici,
0: Jancovici, pardon,
21: j'ai
0: ma langue qui a bafouillé.
22: C'est pas grave, c'est pas la première fois.
0: J'ai ma langue qui a bafouillé, c'est pas monsieur Moscovici, j'ai bien compris.
21: Vous nous appelez de Nancy, c'est ça?
0: Ouais, tout à fait.
21: Bon, allez-y, on vous écoute.
0: Ah bah écoutez, moi je trouve que ça part d'une bonne initiative, mais je trouve qu'on sursollicite les Français. Quand on voit que la population française, on représente même pas 1% de la population mondiale, et que notre territoire, il représente même pas 30% du territoire mondial et de terres émergées, bien sûr, hein, je me dis que nous, on est une goutte d'eau dans l'océan par rapport à ce qu'on pourrait faire. Les autres pays sont complètement... out sur ce sujet-là, que je parle des États-Unis ou des autres pays, et je trouve qu'on sursollicite les Français, même si ça part d'une bonne initiative par rapport à tout ce qui peut se passer dans le monde. Et je vais atteindre ce sujet-là parce que vu le nombre de guerres et de bombes qui sont explosées toutes les 10 secondes dans le monde entre la guerre entre l'Ukraine et les Russes qui se bombardent à tout va et entre Israël, les États-Unis et l'Iran, je pense qu'on a atteint plusieurs fois Hiroshima et Nagasaki depuis les débuts des conflits. Est-ce que vous pensez réellement, parce qu'on sait bien que la France n'a pas de frontières dans le ciel, hein, que s'il y a de la pollution ou des changements climatiques, comme on a pu les observer cet été, c'est-à-dire le réchauffement climatique, est-ce que vous pensez que cette petite goutte d'eau bleue qu'on va mettre dans l'océan, la France, va éclaircir l'horizon?
21: Alors, Kader Dali, Jean-Marc Jancovici, vous répond. On l'entend souvent ce que dit Kader Dali.
22: Mais c'est une excellente question.
21: Nous, Français, on est effectivement, j'allais dire, peanuts par rapport au monde.
22: Absolument. Alors, ça dépend par quel bout on prend la question. Si on regarde les émissions absolues du pays, c'est tout à fait vrai. Aujourd'hui, le premier émetteur de très loin dans le monde, c'est la Chine. Mais ils sont un peu plus nombreux que nous. Donc, si on ramène les émissions aux habitants, là, on est à peu près au même niveau. Alors, les États-Unis sont encore au-dessus, mais on est à peu près au même niveau que les Chinois. Donc, un Français émet à peu près autant qu'un Chinois. Après, il y a un certain nombre de sujets pour lesquels, même si les autres font pas d'efforts, on a quand même, nous, intérêt à en faire. Et alors, je vais en prendre un qui était aussi dans l'actualité avant cet été, qui est le détroit d'Ormuz.
21: Oui.
22: Dans un monde dans lequel il va de toute façon y avoir de moins en moins de pétrole, même si on se limite pas volontairement, parce que le pétrole, il faut 50 à 400 millions d'années pour en faire. Donc, la vitesse à laquelle on sort du sous-sol, c'est très, très supérieure à sa vitesse de formation. Les travaux qu'on a fait au Chiffre Project montrent que la production de pétrole dans le monde, alors enfin sur les 16 premiers fournisseurs mais de l'Europe, mais c'est à peu près pareil, devrait être grosso modo divisé par 2 d'ici à 2050.
21: Guerre ou pas.
22: Et moi, je suis pas sûr d'être encore vivant, mais vous, c'est sûr que vous serez encore vivante. Et peut-être que notre ami qui vient de l'appeler...
21: Moi, j'espère aussi. Pourquoi vous seriez pas vivant, quand même?
22: 25 ans, ça commence à faire beaucoup, mais peu importe. Donc, c'est quand même pas très longtemps. Or, l'Europe importe 97% de son pétrole. Donc, si les pays qui nous fournissent voient leur production divisée par deux, nous, ça va être divisé par n'importe quoi entre 2 et 20. Et ça, même s'il n'y a pas le climat, c'est une raison majeure de faire des choses. Il y a une autre raison de faire des choses, c'est qu'il y a plein de pollutions qui sont locales. C'est-à-dire que pour ces pollutions-là, ce qui se passe en Chine est assez indépendant de ce qui se passe chez nous, et on peut avoir intérêt, nous, à préserver des choses, même si les Chinois ne font aucun effort, par exemple pour préserver nos rivières, on peut avoir intérêt à le faire, et c'est indépendant de ce que les forêts, évidemment, c'est indépendant de ce que les Chinois peuvent faire chez eux. Et enfin, il y a un dernier point qui, moi je suis peut-être encore jeune et naïf malgré mon grand âge, mais je pense qu'il y a quelque chose sur lequel qu'il faut pas oublier, c'est que les hommes sont des animaux mimétiques. Sinon, la mode n'existerait pas. S'il n'y avait pas de mimétisme, on n'aurait pas de problème avec Shine et Temu. Ou Chine, je ne sais pas comment on dit. Et... vous m'avez compris. Et donc, il n'est pas complètement exclu que si on commence à faire des choses qui fonctionnent chez nous, pour arriver à être heureux avec moins de combustibles fossiles, eh bien les autres se disent « Ah bien tiens, ils sont peut-être pas cons ces Français, on va essayer de faire pareil. » Donc, il faut pas partir perdant, moi je pense. Et les Français ont été capables dans l'histoire d'exporter plein de savoir-faire. On est un peuple créatif. On a de très bons artisans, de très bons ingénieurs, de très bons architectes, de très bons jardiniers, de très bons, enfin, je veux dire, on n'est pas mauvais, et de très bons créateurs de normes. Alors, si je dis normes, tout le monde va sauter en l'air, mais on a quand même fait le système métrique, qui s'est quand même un peu exporté dans le monde. On a fait la délégation de services publics, qui s'est un peu exportée dans le monde. Donc moi, je pense que si on y met les... De toute façon, on a besoin d'un projet, et donc je pense que ça peut faire partie, de manière optimiste et positive, de quelque chose d'intéressant.
21: Kader Dali.
0: Est-ce que je peux me permettre?
21: Oui, allez-y. Oui. Alors, juste, pardon, et à tous les deux, je vous le dis, vous, Jean-Marc, et vous, Kader Dali, on a beaucoup, beaucoup d'auditeurs.
22: Soyez bref.
0: Je vais être bref. À l'époque, on disait qu'on avait pas de matière première, mais qu'on avait de la matière grise. C'est pendant la période de crise pétrolière des années 70. Sauf que maintenant, la matière grise, je trouve qu'on n'innove pas beaucoup. Et si on doit compter sur le mimétisme des autres pour s'inventer des choses, ça va être un peu galère. Moi, je pense que quand on demande des choses aux Français et qu'on les demande pas aux autres pays, je pense aux agriculteurs et je pense à d'autres fonctions, ça paraît comme une punition. Et quand vous punissez quelqu'un sans raison, il se révolte. Et je pense qu'en France, avant de penser à trouver des solutions, il faut régler ces problèmes. Et les problèmes, ils sont économiques, financiers. On a essayé de diminuer le nucléaire en nous demandant aussi de trouver une solution électrique sans savoir comment on allait recycler les voitures et les batteries, etc. Quoi, les batteries surtout. On a plein d'idées, mais je trouve que en termes de développement durable, elles sont pas terribles. Ou on pense à le faire dans d'autres pays pour pas salir le nôtre.
21: Kader Dali, on va continuer nos échanges avec Jean-Marc Jancovici dans un tout petit instant. Il est avec nous jusqu'à 14h. Vous retrouverez ensuite Jean-Alphonse Richard. Bonjour Jean-Alphonse.
1: Bonjour Amandine.
21: L'heure du crime, comme chaque jour, sur RTL à 14h. Et aujourd'hui, la disparition d'une jeune fleuriste près de Rennes.
1: Exactement. Anne Caudal, 28 ans, c'est elle, la fleuriste et pépiniériste. On est près de Rennes. Enceinte de 3 mois et demi quand elle disparaît, elle se réjouissait d'être maman. Et son compagnon, qui est un homme qui est alors marié, également, tout un village va chercher Anne, la famille, les proches, le compagnon, sans succès. Puis, peu à peu, les gendarmes vont se rapprocher d'une, puis deux personnes. Et là, tout le monde va tomber des nues. Je vous en dis pas plus. Qui est le ravisseur de la jeune fleuriste et qu'est-ce qu'il est arrivé à cette jeune femme et pourquoi? 14h, l'heure du crime, vous saurez tout.
21: Vous nous avez donné envie.
1: Oui, c'est pour ça que je suis là.
21: À tout à l'heure, 14h, et nous on se retrouve dans un instant avec Jean-Marc Jancovici.
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31: Moi, ça fait 50 ans qu'on me demande d'éteindre la lumière, de trier mes déchets, de faire attention à ma consommation, que ce soit d'eau, que ce soit de quoi que ce soit. Je le fais. Et ça fait 50 ans que les Français le font. Les efforts, on les fait. On n'est pas les derniers de la classe. On a bien travaillé. On a fait notre boulot. L'écologie, elle devrait se tourner plus simplement vers la Chine, vers l'Inde, vers les États-Unis, qui sont des gros pollueurs à qui on ne dit jamais rien. Et je pense que le problème, il est plutôt là-bas.
21: Le message de François au 3210 qui fait écho à ce que disait Kader Dali. Je vous le disais, Jean-Marc Jancovici. C'est vrai qu'il y a un certain nombre, en tout cas, des auditeurs d'RTL qui se disent bon bah on nous demande beaucoup d'efforts et pas les autres, mais vous y avez répondu. Je voudrais qu'on accueille Bruno. Bonjour Bruno.
32: Bonjour Amandine. Bonjour Jean-Marc.
21: Vous vouliez parler voiture, vous?
32: Oui, essentiellement. Hein, c'est un peu le sujet qui me passionne, moi, dont c'est ma profession aussi en même temps.
21: Vous êtes contrôleur technique, c'est ça, oui.
32: Voilà, tout à fait. Étant donné que les Français ont bien compris que les voitures leur polluaient, mais ils n'ont pas vraiment compris qu'est-ce qui sortait du pot d'échappement pour moi aujourd'hui. On parle bien sûr du CO2 et peu de gens, en fait, à part ceux qui s'y sont intéressés à travers bien sûr Monsieur Jancovici, on a compris que le CO2 c'était très embêtant, ça colopate. Aujourd'hui, on a tous des voitures thermiques à peu près. On continue d'émettre du CO2 à tout va, et en fait, quand on parle de pollution, tout le monde est d'accord pour dire que ça pollue, mais on ne sait pas de quoi on parle. Donc, le CO2, c'est ce qui provoque l'effet de serre et qui garde la température et qui fait monter donc la température de la planète.
21: Oui.
32: Aujourd'hui, l'idée, c'est d'accélérer la transition et d'aller vers l'électricité. Je pense qu'il faut accélérer vraiment le mouvement, parce que il y a une désinformation là-dessus au niveau des lobbies automobiles qui continuent, et c'est pas rare d'entendre ça régulièrement sur votre antenne, que les voitures électriques polluent plus que les thermiques.
21: Bah alors justement, Bruno, je l'entends souvent cette remarque. Voilà. Jean-Marc Jancovici, c'est vrai que les voitures électriques polluent plus que les voitures thermiques? Non.
0: Alors, au moment de leur fabrication, oui. Mmh. Il faut émettre pas loin de 2 fois plus pour fabriquer une voiture électrique. Mais au moment de l'utilisation, ça émet beaucoup moins. Ce qui fait que sur sa durée de vie, en fait, une voiture électrique en France, elle va émettre à peu près 3 fois moins qu'une voiture thermique de caractéristiques comparables.
21: Donc, passer au tout électrique, voilà. Ce serait une solution.
0: Donc, ça serait une solution. Et alors, c'est une solution pour les voitures. Et c'est surtout quelque chose à faire de façon encore plus urgente pour les camions. Parce que aujourd'hui, notre société ne peut pas fonctionner sans camion. Tous les objets que les gens ont chez eux, au moment où je leur parle, là, qu'ils peuvent regarder, sont tous passés par un camion, y compris tout ce qu'ils mangent, etc. Les camions sont aujourd'hui massivement dépendants du pétrole, et indépendamment du fait que ça réchauffe l'atmosphère, ce qui est vrai, le pétrole, on va en manquer dans les décennies qui viennent, parce que les gisements s'épuisent. C'est un problème dont on parle peu, mais c'est un problème qui se documente assez bien. Et donc, même si on se soucie pas du climat, j'ai déjà dit, mais je le répète, il est urgent pour préserver la mobilité, de passer à l'électricité, la mobilité des personnes et des marchandises. C'est une mesure sociale. Il faut comprendre ça parce que c'est une façon de préserver la mobilité. Si on ne fait pas ça, l'alternative à la voiture à pétrole, ça risque bien d'être pas de voiture du tout.
21: Merci beaucoup Bruno pour votre appel. Gorka, merci. Bonjour.
10: Oui, bonjour Amandine.
21: Vous aviez une question, vous?
10: Oui, je voulais juste avoir l'avis de l'éthanol de l'E85. Pour savoir s'il faut mieux rouler éthanol ou électrique.
21: Ah. Jean-Marc Jancovici. Bonne
0: question. Répondre à cette question en moins d'une demi-heure.
21: Non mais alors pour le coup, c'est l'alternative pour beaucoup.
0: Oui, alors
21: c'est la flambée des prix du carburant.
0: C'est une question extrêmement complexe.
21: Oui.
0: On a tendance à se dire l'éthanol, ça vient de choses qu'on cultive, ça c'est donc renouvelable, parce que chaque année on peut faire les cultures, voilà, donc il y a pas de problème. Sauf que s'il y avait pas ces cultures là, à la place on pourrait mettre de la forêt qui absorbe du CO2. À la place de l'éthanol, on pourrait utiliser de l'électricité et là ça émettrait encore moins. Et par ailleurs, donc le problème de l'éthanol, c'est que c'est comme tous les dérivés des productions agricoles. En fait, ça mobilise de la surface, et cette surface, on pourrait peut-être en faire des choses plus intéressantes que de faire rouler des voitures. Donc, tout prendre, j'ai envie de dire, c'est mieux que l'essence. Pas partout.
21: Oui.
0: Si pour avoir de l'éthanol, on a déforesté. Si par exemple vous êtes au Brésil et que vous prenez sur la forêt en l'occurrence la canne à sucre déforeste pas trop. En France c'est pas le cas.
21: Oui.
0: Mais sauf que si les cultures qui servent à faire de l'éthanol en France, on servait à faire le soja qu'on importe du Brésil et qui déforeste pas au Brésil, du coup ça serait mieux de pas faire d'éthanol.
21: Donc plutôt l'électrique quand même.
0: Donc en fait c'est monstrueusement compliqué cette histoire, c'est très difficile de donner une réponse. Alors je sais bien que ça ne va pas arranger la personne qui vient de poser la question.
10: Oui, mais personne n'en parle.
0: C'est une des questions.
21: Mais vous avez raison, c'est vrai qu'on n'en parle pas.
0: C'est une absolument, personne on n'en parle pas et il faut en parler longtemps pour qu'on arrive à bien démêler les avantages et les inconvénients.
21: Ça pourrait être un sujet de l'Assemblée citoyenne, par exemple, ou
0: ça pourrait tout à fait.
21: Oui.
0: Pour le moment, encore une fois, nous, on va leur préparer un certain nombre de suggestions.
21: Des dilemmes.
0: Mais ils vont pouvoir rajouter ce qu'ils veulent. Et au final, c'est eux qui vont choisir la liste.
21: Et le dilemme, ça pourrait être comment circuler sans trop.
0: Bien sûr que c'en est un.
21: C'en est un.
0: Comment assurer la mobilité des personnes et des marchandises dans un monde dans lequel, volontairement ou involontairement, il n'y a plus de pétrole. C'est évident que c'est un sujet majeur.
21: Bon, merci beaucoup Gorka. Désolé, on n'a pas complètement répondu à la question, mais on a quand même compris.
0: J'ai fait une réponse de Normand, mais parce que c'est compliqué.
21: Mais voilà. À tout de suite. On retrouvera notamment Philippe. Philippe, bonjour. Philippe de Longjumeau qu'on va retrouver dans un tout petit instant, à tout de suite.

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13: 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Il est bientôt 14h.
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17: Et on continue d'échanger avec Jean-Marc Jancovici. Franck, bonjour.
18: Bonjour Amandine, bonjour Monsieur Midi.
17: Vous nous appelez de Mayenne et vous vouliez réagir au débat qu'on avait autour de la voiture électrique. Je vous écoute.
18: Oui. Vous parlez de faut se mettre à l'électrique, monsieur le ministre. Mais d'accord, faut mieux se mettre à l'électrique.
17: Il n'est pas encore ministre, hein,
18: on ne sait jamais, il sera peut-être, on ne sait jamais. Mais vous parlez de se mettre à la voiture électrique. Mais par contre, quand on voit le budget d'une voiture électrique, certains ont les moyens de chercher une voiture électrique, bah tant mieux, hein, après, voilà. Moi, je vois sur une voiture électrique, c'est pas possible. Là, à l'heure actuelle, c'est sûr, j'ai une voiture qui est au diesel, l'autre est en hybride. Mais quand je vois le prix d'une électrique, c'est pas possible, je peux pas me permettre. Et en plus, vous dites de passer électrique, d'accord, mais en plus, vous augmentez l'électricité en plus par ce marché.
17: Hein. Mais pareil, c'est pas lui, il n'y est pour rien, hein, Jean-Marc
18: Non, mais on va dire le gouvernement, oui. Gouvernement augmente aussi l'électricité et on demande d'essayer de passer moins, on va dire au diesel ou aux voitures qui polluent. Moi, j'ai pas de problème si je veux passer électrique. Si on me dit, vous avez un budget tant pour pouvoir passer à l'électrique, il n'y a pas de souci.
17: Mais Jean-Covici vous répond, Franck.
15: L'électrique, d'abord, jusqu'à maintenant, il y avait peu de modèles d'occasion. Maintenant, ça commence à arriver. Ensuite, il y avait pas beaucoup de choix. Là, ça commence aussi à arriver. Et puis, ce que beaucoup de gens ont du mal à faire, donc je dis pas ça contre vous, mais ce que beaucoup de gens ont du mal à faire, c'est à arriver à lisser, en fait, parce que l'électricité coûte moins cher à l'usage, en particulier si on recharge chez soi, beaucoup moins cher que le pétrole, surtout avec les prix actuels des carburants.
17: Il faut pas penser à la dépense immédiate,
15: donc en fait ça coûte plus cher à l'achat, moins cher à l'usage, et en fait l'une des solutions c'est d'arriver à lisser tout ça dans le temps. Alors il y a des formules de location qui peuvent éventuellement permettre de le faire, mais je suis d'accord avec lui, c'est que une partie des gens, il faut les aider à passer. Donc personnellement, je suis favorable à une prime à la casse qui permette d'accélérer la diffusion de l'électricité.
17: J'ai une question. Il y a beaucoup de véhicules électriques aujourd'hui en France qui viennent de Chine. Ils sont très agressifs sur le marché avec effectivement des petites voitures qui coûtent beaucoup moins cher que les autres. En fait, là, ça sert à rien aussi.
15: Ça sert à rien, c'est-à-dire
17: on achète une voiture qui vient d'Asie, c'est pas gênant.
15: Alors pour les émissions, ça reste une bonne affaire. Ouais. Pour la balance commerciale, non.
17: Ah oui.
15: Maintenant, si on veut des voitures qui soient faites en France, on les paiera nécessairement un peu plus cher parce que les salaires français sont supérieurs aux salaires chinois.
17: Donc il faut interdire les voitures. C'est un dilemme.
15: Est-ce que je préfère acheter un truc fait en France qui va me coûter plus cher mais qui fait des emplois en France, ou un truc qui a été fabriqué à l'étranger qui me coûte moins cher et qui fait pas d'emplois en France et qui pète la balance commerciale? Ça c'est un dilemme.
17: Que vous posez donc à cette assemblée sur le climat, 150 Français, hein, je le rappelle, qui ont été tirés au sort et qui vont donc...
15: Si, ils veulent bien traiter de celui-là, mais c'est un exemple.
17: Bon, et vous appelez les Français à venir vous soutenir sur cette plateforme, c'est Ulule, hein, c'est ça. Pour vous rejoindre et peser donc dans ce débat présidentiel. Un grand merci Jean-Marc Jancovici.
15: Bien, merci à vous.
17: D'avoir échangé avec les auditeurs. Je rappelle qu'on vous retrouve tous les samedis matins à 8h20 sur RTL dans la question environnement. Tout de suite, c'est Jean-Alphonse Richard avec une disparition bien mystérieuse. Jean-Alphonse.
19: Oui, c'est l'affaire Anne Caudal près de Rennes. Suspense sur celui qui l'a enlevé, c'est tout de suite.
17: Il est 14h. De retrouver l'heure du crime, l'essentiel de l'info. C'est avec vous, Aude Vernuccio. Bonjour Aude.
20: Bonjour Amandine, bonjour à tous. Le gouvernement l'a annoncé ce matin, l'aide carburant est reconduite en septembre et octobre pour les secteurs les plus exposés à la hausse des prix à la pompe. Tous, sauf les transporteurs, exclus, car selon l'État, il répercuterait notamment la hausse des prix sur le client. Faux, selon Jean-Marc Rivera, qui évoque une mécanique complexe. Le délégué général de l'Organisation des transporteurs routiers européens ne comprend pas sur RTL la réaction du gouvernement.
21: Totalement surpris, n'a absolument pas été concerté. Donc on apprend lors de cette conférence de presse qu'une quatrième vague d'aide est programmée et sur laquelle le transport allait être exclu. Mais surtout, et c'est peut-être là les choses les plus graves, faut peut-être faire un focus sur les trois aides précédentes. On parle de quoi ? La première aide, c'est une aide qui couvrait le mois d'avril. À date, sur cette aide du mois d'avril, il y a encore 20% des entreprises qui n'ont rien touché. La deuxième vague d'aide qui concerne le mois de mai, les demandes ont été déposées début juillet. Les entreprises n'ont pas reçu le moindre euro. Et enfin, et là c'est le pompon, excusez-moi de l'expression, le Premier ministre avait annoncé début juillet la troisième vague d'aide qui couvrait les mois de juin, juillet, août. On ne connaît pas les modalités. Les aides, aujourd'hui, elles ne sont pas arrivées.
20: La colère de Jean-Marc Rivera, invité de RTL Midi. Également à retenir, 4 corps d'une même famille, dont 2 enfants, retrouvés dans la commune de Gy en Haute-Saône, dans un mobil-home. Les enfants ont 6 et 9 ans environ. Le père est soupçonné d'avoir tué toute la famille avec une arme à feu avant de se suicider. La quatrième victime est sa belle-mère. La mère des enfants n'était pas sur les lieux. Elle était une icône du féminisme aux États-Unis et dans le monde. La journaliste et écrivaine Gloria Steinem s'est éteinte aujourd'hui à 92 ans dans son appartement, paisiblement à New York. Militante, pro-avortement, elle luttait aussi contre les violences conjugales. Il y a 2 ans, la BBC lui avait demandé son avis sur le féminisme d'aujourd'hui et voilà ce qu'elle répondait.
22: I feel
0: Je me sens fière du mouvement féministe, car c'est tellement difficile et long de voir un mouvement grandir et réussir. Mais en même temps, je vis dans un pays où aucune femme n'a été présidente, alors que cela aurait dû l'être depuis longtemps.
20: Et la fondation de Gloria Steinem annonce qu'elle s'en est allée après avoir œuvré pour l'égalité des sexes jusqu'à la fin. La météo cet après-midi, temps plutôt sec et ensoleillé. Le ciel sera nuageux au nord d'une ligne reliant Nantes, Orléans, Strasbourg, avec quelques pluies faibles et du vent sur les côtes de la Manche. Les températures comptaient de 21 à 24 degrés près de la Manche, de 25 à 29 sur la moitié nord. En général, record de chaleur au sud à nouveau, de 29 à 33 degrés, 35 degrés à Marseille, 36 à Perpignan et à Nîmes. RTL, il est 14h03, tout de suite l'heure du crime avec vous, Jean-Alphonse Richard.
19: Merci beaucoup, Aude Vernucci. On vous retrouve évidemment à 15h pour les infos, mais tout de suite, c'est l'heure du crime.
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22: Jusqu'à hier soir, bon, on avait encore des espoirs. On continuait de chercher. Tout le monde, la famille, les amis... Tout le monde essayait de travailler dur, on se raccrochait à la thèse de l'enlèvement et de la séquestration. Et puis il s'avère qu'on s'est bien fait mener en bateau tout le long. Quoi.
19: Bonjour, Anne Caudal, 28 ans, pépiniériste, enceinte de 3 mois et demi, émerveillée à l'idée d'être bientôt maman. À l'été 2011, elle disparaît soudainement près de Rennes. La fugue ne tient pas. La piste criminelle est de plus en plus probable. Et si la personne qui était derrière ce mystère était la plus inattendue qui soit ? Anne Caudal, la maîtresse de trop, l'heure du crime, votre rendez-vous 100% fait divers, c'est tout de suite sur RTL. Dimanche 10 juillet 2011, 9h du matin, Christophe Piédou se présente à la gendarmerie de Bru, à 25 km de Rennes. Il vient signaler la disparition de sa compagne, Anne Caudal, 28 ans. Christophe Piédou, 42 ans, fleuriste, est manifestement perdu. Il explique avoir passé la nuit de jeudi à vendredi avec Anne. Ils ont dormi dans un appartement qu'il loue dans le quartier du Vert-Buisson. Le vendredi matin, Anne l'a ramené chez lui, à Château-Giron. Il devait se retrouver le samedi soir à 21h, mais Anne n'est pas venue. Elle ne répond plus à son téléphone, les SMS ne sont pas lus. Autant de silence qui ne lui ressemble pas, affirme le compagnon. Ce dernier est d'autant plus inquiet que la jeune femme est enceinte de 3 mois et demi. Ils nagent tous les deux en plein bonheur. Christophe Piédou précise qu'il est marié et qu'il a 2 enfants. Il vit toujours avec son épouse, il n'a pas encore divorcé, mais il est bien décidé à refaire sa vie avec Anne, qu'il fréquente depuis maintenant 2 ans et demi. Interrogé, les proches de la jeune femme n'ont également aucune nouvelle d'elle depuis le début du week-end. Tous d'accord pour dire qu'elle n'a certainement pas fugué. Depuis qu'elle est enceinte, Anne est en effet sur un petit nuage. Elle a montré les larmes aux yeux, les images de l'échographie à son père Gilles. Elle file le parfait amour avec Christophe. Le couple allait se mettre en ménage. Anne Caudal n'est pas dépressive. Ses amis la décrivent comme joyeuse, épanouie. Elle est employée comme pépiniériste à la jardinerie du Lac, au centre Leclerc à Ploërmel. Lundi 11 juillet 2011, les gendarmes de Bru perquisitionnent au 3e étage d'un immeuble résidentiel, Square de Belle-Île. C'est là où Christophe Piédou et Anne Caudal ont commencé à vivre ensemble. Le logement est en ordre, aucune trace suspecte de bagarre ou d'effraction. Selon le compagnon, toutes les affaires de la disparition sont là, à l'exception de son sac à main et de ses chaussures de marche sportives couleur crème. Les clés de sa voiture n'ont pas bougé. La Renault Clio est restée sur le parking de la résidence. Dans les jours qui suivent, des battues sont organisées dans les bois qui entourent la commune de Bru. Des étangs sont sondés. Une deuxième perquisition est menée cette fois chez le couple marié, Christophe et Sophie Piédou. Elle n'apporte rien. L'épouse ne dispose d'aucune information. Elle a simplement été informée de la disparition par son mari qui se posait des questions. Elle l'a accompagnée dimanche à la gendarmerie pour faire sa déclaration. La famille Les amis d'Anne Caudal lancent leur propre recherche. Gilles Caudal, le papa, et Christophe Piédoux, son futur gendre, arpentent côte à côte bosquets et talus. Les deux hommes sont consternés, émus, perdus. On est en plein cauchemar, dit le compagnon. Il a fourni une photo souriante d'Anne, imprimée sur des dizaines d'affichettes épinglées dans les commerces et les halls d'immeubles. Mardi 12 juillet, Sophie Piédoux, épouse de Christophe, est réentendue par les gendarmes. Oui, elle savait que son mari avait une relation adultère depuis un an. En revanche, elle ignorait que la disparue était enceinte. Samedi, elle et son mari se sont promenés dans le centre de Rennes pour parler de leur situation familiale compliquée. C'est dans la soirée que Christophe lui a dit qu'il était sans nouvelles d'Anne. Elle l'a alors accompagné jusqu'à l'appartement de Bru pour vérifier si la jeune femme était là, mais le logement était vide. Les résidents de l'immeuble n'ont pas vu Anne Caudal. L'un d'eux dit simplement avoir été réveillé une nuit par un bruit sourd, comme une lourde chute sur le sol, mais cet homme ne se souvient plus du jour exact, ni de l'heure à laquelle il a entendu ce bruit. Mystère total autour de la disparition d'Anne Caudal. La seule quasi-certitude des enquêteurs, c'est que la jeune femme n'est pas partie volontairement. Impossible de croire à un geste désespéré et ou à une fugue soudaine. Ça ne cadre pas avec le portrait de la disparue. Alors évidemment, on penche pour une mauvaise rencontre. On va voir évidemment quel scénario va apparaître. Et on va voir tout ça dans la suite de l'heure du crime. Bonjour Nathalie Floclet.
2: Bonjour.
19: Merci beaucoup d'être avec nous dans cette heure du crime consacrée à la disparition bien mystérieuse, on vient de le dire, d'Anne Caudal. Vous êtes journaliste au quotidien Ouest-France, vous connaissez bien cette affaire. Nathalie Floclet, première question, évidemment, tout le monde s'interroge sur place. Disparition improbable, parce que cette femme, tout simplement, elle est bien dans sa peau. Elle est ni malheureuse, ni dépressive.
2: Bah oui, tout à fait. C'est vrai que ses proches, tout de suite, l'ont décrit comme une jeune femme heureuse, épanouie, pleine de vie. Et dès les premiers instants, ils ont écarté la fugue ou le geste désespéré. Pour eux, c'était impossible d'envisager cette piste. Son père, qu'on a rencontré plusieurs fois, il nous disait elle nous aurait pas laissé sans nouvelles. En plus, ce qui se passe à ce moment-là, c'est que Anne, elle a décidé de déménager, de s'installer à Bru, près de Rennes, pour se rapprocher de son compagnon. Donc, elle est quand même à 60 kilomètres de son lieu de travail. Elle est enceinte de 3 mois et demi. Mmh. Donc, pour elle, le fait de s'installer avec son compagnon, de déménager, c'est une nouvelle vie qui commence. C'est un peu le début de l'histoire concrète avec lui, parce que avec Christophe, ça faisait 2 ans qu'ils étaient ensemble, mais ça va vraiment être le début de leur histoire, en fait.
19: Bien sûr, et c'est important, parce qu'effectivement, ils s'entendent bien, ce couple, tout le monde le dit, il n'y a pas l'ombre d'un nuage dans le ciel amoureux de ce duo, ils vont très très bien ensemble. Bonjour Samuel Nora.
3: Bonjour.
19: Merci beaucoup, vous aussi, d'être avec nous dans l'heure du crime. Et bien, vous aussi, vous êtes journaliste au quotidien Ouest-France. Vous travaillez d'ailleurs avec Nathalie Floclet sur cette affaire. Samuel Nora, on l'a dit, hein, il faut avancer un petit peu dans l'histoire. La situation de Christophe, c'est le compagnon. Alors, il est marié, c'est une situation un peu compliquée. Mais ça se passe très bien, a priori, puisque son épouse, Sophie

0: dans cette histoire. Donc il y a des premiers petits mystères qui peuvent apparaître, mais rien de très concret. Bonjour maître Jean-Guillaume Lemaintier.
1: Bonjour monsieur Richard.
0: Merci infiniment d'être avec nous en direct dans cette heure du crime. C'est très gentil à vous d'avoir pris un petit moment pour nous donner vos réponses et qu'on puisse discuter de cette affaire. Vous êtes avocat à Rennes et dans cette affaire, vous défendez les intérêts de Sophie Piédoux. On vient d'en parler de Sophie Piédoux, on va en reparler. Vous défendez cette femme avec votre consoeur, maître Catherine Glon. Maître Jean-Guillaume Lemaintier. Pas facile hein, cette disparition au début, parce que il y a zéro témoignage, il y a zéro indice. On se demande vraiment ce qui a pu se passer.
1: Bah, toutes les pistes sont exploitées. Hein. Dans ce type de disparition, alors comme vous l'avez rappelé précédemment, c'est vrai que les proches sont convaincus que effectivement elle n'a pas mis fin à ses jours. Et ils pensent à la thèse peut-être d'une mauvaise rencontre. Mais d'un départ volontaire, non, puisque tout allait très bien dans sa vie, elle était épanouie, elle nageait dans le bonheur avec Christophe Piédoux, c'est une idylle, hein, ils avaient plein de projets ensemble, un bébé, ils venaient d'emménager à Bru, donc tout allait très bien dans leur vie, et rien ne laissait effectivement penser qu'elle puisse disparaître comme ça du jour au lendemain.
0: Oui, c'est étonnant parce que, on l'a dit, hein, le couple qu'elle forme effectivement avec Christophe Piédoux, c'est un couple très heureux, vous confirmez ça, il n'y a pas de... À ce moment-là, il n'y a pas de nuages.
1: Non, ça repose uniquement sur les déclarations de l'entourage, hein, de l'environnement d'Anne Caudal, hein, qui effectivement décrit ce couple uni avec plein de projets. Donc non, il n'y a pas de nuages. Et puis concernant son épouse, alors vous aviez posé la question.
0: Je vous la repose. Est-ce qu'elle est au courant, cette femme ?
1: Elle est au courant. Elle est au courant depuis un an, en fait, de cette liaison avec Anne Caudal. Elle est malheureuse de cette situation, mais elle vit un peu dans l'abnégation, c'est-à-dire qu'elle supporte ce qu'il se passe. Elle nourrit l'espoir que Christophe Piédoux va revenir, parce que lui explique cette relation avec Anne Caudal comme étant une forme pour rompre un peu avec la routine et pour s'amuser un peu. C'est juste, comme ça qu'il lui explique.
0: Juste un petit point encore, maître Lemaintier. On est vraiment dès le début, on pense qu'il y a quelque chose de criminel derrière ça. Hein. C'est pas normal cette disparition. On s'inquiète. C'est une mauvaise rencontre, sûrement.
1: Ouais, il y a beaucoup de moyens qui sont déployés dès le départ. On le voit bien dans certains dossiers d'ailleurs. Hein. Je pense que les enquêteurs sondent aussi cela, au vu du contexte et des raisons pour lesquelles elle pourrait disparaître. Et c'est vrai qu'il y a beaucoup de moyens qui sont mis en œuvre par les enquêteurs au départ. Hein. Cynophiles, aquatiques, tout va être effectivement sondé. Mais malheureusement, il n'y a pas grand-chose comme témoignage au départ qui puisse les orienter vers une thèse en priorité. Quoi.
0: Dans un rocher... Un étrange colis aperçu par des promeneurs. Anne Caudal, la maîtresse de trop, il lui serrait le cou, elle ne cessait de crier « Arrête, arrête, pense à tes enfants ». L'enquête de l'heure du crime, on se retrouve dans un instant sur RTL.
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6: Heure du crime consacrée à l'affaire Anne Caudal. Cette jeune pépiniériste bretonne enceinte a disparu en juillet 2011. Elle venait de se mettre en ménage avec un homme marié. La piste criminelle est privilégiée. Jeudi 14 juillet 2011, un couple qui a lu dans les journaux le signalement de la disparition d'Anne Caudal vient raconter aux gendarmes une étrange histoire. La scène s'est passée dans un bois, à Saunières, à une demi-heure de Bru. Le samedi 9, ils se baladaient quand ils ont croisé un autre couple. L'homme, pas très grand, crâne dégarni, a déguerpi sans dire un mot. La femme, au volant d'une Citroën rouge, a aussitôt démarré. Les promeneurs ont alors aperçu dans une cavité rocheuse une forme enveloppée dans une toile. Ils décrivent un colis saucissonné. Au toucher, la chose était rigide. Ils sont revenus une demi-heure plus tard pour vérifier, mais le colis avait disparu. Les enquêteurs se rendent sur place, ils ne trouvent rien. Deux jours plus tard, les gendarmes, qui surveillent discrètement tout l'entourage d'Anne Caudal, sont surpris. Ce 16 juillet, jour même de l'anniversaire de la jeune femme, son amant Christophe Piedou a passé la nuit avec une autre femme dans l'appartement de Bru. Cette maîtresse inconnue est discrètement entendue. Elle est floriste, à Pleucadec. Elle confirme être la maîtresse de Christophe depuis le début de l'année. Elle ignore l'existence d'Anne Caudal. 21 juillet, à l'issue d'une nouvelle battue menée par les proches de la disparue, Christophe Piedou surprend tout le monde. Il révèle que les enquêteurs ont une piste. Il s'intéresse à son épouse, car la suspecte, c'est elle. Mardi 26 juillet 2011, Sophie et Christophe Piedou sont placés en garde à vue. Ils se disent étrangers à la disparition d'Anne Caudal. L'épouse ne comprend pas les soupçons qui pèsent sur elle. Lui est dans la peine. Il dit aimer profondément Anne. Il ne lui aurait jamais fait de mal. Après 14 heures de garde à vue, c'est Sophie Piedou qui craque. Elle avoue que son mari lui a dit avoir étranglé Anne Caudal à l'issue d'une dispute. Pour l'aider et le protéger, elle a aidé à faire disparaître le corps. Sophie Piedou révèle l'endroit où est la dépouille. C'est un chemin isolé, au milieu d'un bois, à Nouvoitou, à 20 minutes de Bru. Elle ne ment pas. Le corps est retrouvé, face contre terre, sous deux troncs d'arbres et des branches, entièrement calcinées. Une forte odeur d'hydrocarbures flotte sur place. Le sac à main brûlé, les chaussures et un soutien-gorge d'Anne Caudal sont là. Sophie Piedou montre encore aux gendarmes le talus où elle a jeté le portable de la victime après l'avoir vidé de sa carte SIM. Si elle a avoué, dit-elle, c'est pour que la famille d'Anne sache ce qu'elle était devenue et puisse enfin retrouver son corps. Sophie Piedou explique comment elle s'est retrouvée embarquée dans cette sordide histoire. C'est le vendredi 8 juillet au soir que Christophe lui a avoué avoir étranglé la veille sa maîtresse. Une dispute. Elle était stupéfaite, mais elle a accepté à l'aider à se tirer de ce mauvais pas. Christophe, qui souffrait d'un bras depuis un accident, ne pouvait pas se charger tout seul du corps. Elle l'a donc accompagné jusqu'à l'appartement de Bru. Ici, Anne Caudal était au sol, en chemise de nuit. Ils ont habillé le cadavre, ils l'ont roulé dans un drap, ils l'ont placé dans le coffre de la Clio. Le lendemain, ils ont tenté de cacher le corps empaqueté dans un bois. C'est là qu'ils ont été surpris par des promeneurs. Ils ont donc remis le corps dans l'auto. Ils ont poursuivi leur journée comme si de rien n'était. Le couple a fait des courses au supermarché avec leurs enfants de 11 et 9 ans et avec la victime dans le coffre. Dans la soirée, le cadavre a finalement été déposé dans le bois de Nouveau-Atout. C'est son mari qui a aspergé d'essence le cadavre et l'a fait brûler. Sophie Piédoux explique que son mari ne lui a pas dit grand-chose de la dispute fatale. Il lui a tout juste raconté qu'il était sous le coup de la colère. Il avait serré le cou de la jeune femme, laquelle ne cessait de crier « Arrête, arrête, pense à tes enfants !» Et on va voir bien sûr ce que va raconter le mari, parce qu'il est toujours en garde à vue, mais lui il a rien avoué. Alors est-ce qu'il va confirmer le scénario livré par son épouse, ou bien tout au contraire avancer une autre version? C'est possible. Il est très déroutant ce mari, parce que jusqu'à présent on l'a cru vraiment dans sa peine et dans son malheur. Tout le monde le regardait, c'était un petit peu le compagnon éploré. Même le papa de la victime, Anne Caudal, eh bien disait que c'était un chic type. Ils étaient ensemble, tous les deux, lors des battues. C'est absolument incroyable. Maître Jean-Guillaume Lemaintier, vous êtes avec nous dans cette heure du crime. Et encore merci de nous donner un petit peu de temps pour cette émission. Vous êtes l'avocat de Sophie Piédoux. Sophie Piédoux, elle vient d'avouer, on va en parler dans un instant. Simplement, avec vous tout de suite, Maître Lemaintier, comment le couple se retrouve finalement en première ligne alors qu'ils n'étaient pas tellement exposés jusque-là? Lui était dans la peine et elle était compatissante parce que c'était la maîtresse de son mari qui avait disparu. Et puis voilà, donc effectivement, elle se posait des questions, mais sans plus.
7: Ah, disons que ça va s'accélérer parce que les enquêteurs vont multiplier en définitive les indices qui convergent vers ce couple. Vous avez d'une part les voisins d'Anne Caudal qui décrivent effectivement avoir entendu en pleine nuit un bruit sourd comme un corps qui tombe. Vous avez également ce couple de preneurs dont vous avez parlé à côté de l'étang de Saunière qui voit un couple qui ressemble en fait cruellement au couple Piédoux et à la voiture également qui est une Citroën rouge, donc voyante, et qui va effectivement parler de ce couple qui cherche à se débarrasser d'un paquet qui ressemble à un corps le samedi après-midi. Vous avez l'entourage de Anne Caudal qui va finir par s'interroger sur le comportement incohérent de Christophe Piédoux, qui est pas vraiment en phase avec ce qui se passe durant les jours qui passent. Et surtout, il y a un événement qui fait qu'effectivement, à mon sens, tout fait basculer. C'est les enquêteurs vont planquer en bas de l'appartement d'Anne Caudal le 16 juillet, le jour de l'anniversaire d'Anne Caudal, et ils voient une scène surréaliste puisque Christophe Piédoux fait venir une de ses maîtresses dans l'appartement d'Anne Caudal, alors même qu'elle est censée être simplement disparue.
6: Ouais, et là, effectivement.
7: Donc, si effectivement il fait venir une femme dans l'appartement de la femme disparue, c'est qu'il sait qu'elle ne va pas revenir. Ouais. Donc là, c'est quand même un élément qui est effectivement assez déterminant dans l'enquête.
6: Alors, il y a une grande maladresse de la part de cet homme. Évidemment, il n'est pas très prudent, mais bon, voilà, effectivement, là, il est démasqué. Votre cliente, vous défendez, je le rappelle, hein, Sophie Piédoux, avec votre consoeur, maître Catherine Glon. Sophie Piédoux, elle est à bout finalement, parce que elle a aidé son mari, mais elle raconte tout, parce que elle sent que tout ça lui échappe, et puis elle est dans le malheur aussi. Elle a vu ce corps.
7: Oui. Alors c'est vrai que la garde à vue, ça a été un moment très chargé en émotions, et les enquêteurs en fait ont mené cette garde à vue avec beaucoup d'habileté. Ils savent en définitive comment prendre Sophie Piédoux, et donc ils vont mener un interrogatoire un peu en entonnoir, en s'intéressant à elle, à sa vie, à son amour pour Christophe. Et très rapidement, en définitive, ils vont déballer le nombre de maîtresses que Christophe Piédoux a eues durant leur relation. Il va apprendre que Christophe Piédoux, en fait, amenait ses maîtresses lorsque elle travaillait à l'hôpital la nuit, dans le lit conjugal, en présence des enfants du couple. Et elle va apprendre aussi qu'après l'avoir aidé, en définitive, il a eu une autre maîtresse qu'il a emmenée dans l'appartement d'Anne Caudal, alors qu'elle était convaincue qu'il allait revenir. Et je veux dire, ces éléments-là vont la faire basculer vers une libération en définitive de la parole. Elle va vider son sac en garde à vue. À ce moment-là précis, donc les enquêteurs savent très bien, et ils l'ont mené avec beaucoup d'empathie, parce qu'ils savent aussi que cette décision a été prise avec beaucoup de détresse et que cette femme, en définitive, n'est pas à l'origine de la mort, mais a pu aider, en définitive, son mari à faire disparaître le corps. Et il aura fallu 3 heures d'audition. Alors, il y a 14 heures de garde à vue, mais 3 heures d'audition pour que Sophie Piédou passe aux aveux et nous mène en pleine nuit avec le juge d'instruction et le procureur et l'identification criminelle sur les lieux de la crémation du corps.
6: C'est ça, jusqu'au cadavre. Samuel Nora, journaliste à Ouest France, un mot, c'est important. Christophe Piédou, vous l'avez vu pendant les recherches, il s'exprimait devant la presse, vous l'avez interviewé. Quelle impression vous avez eue de cet homme jusque-là insoupçonnable?
8: Quand on a rencontré pour la première fois Christophe Piédou, notre première remarque avec Nathalie Amois, c'est qu'il était particulièrement discret. C'était le père de Anne Caudal qui était très présent. Et en gros, lui, Christophe Piédou, ne voulait pas être pris en photo, ne voulait pas témoigner, ne voulait pas être affiché avec nous à Ouest France, mais aussi avec les autres médias qui étaient effectivement sur place. Mmh. Et c'est vrai que dès le départ, on a eu une espèce de sentiment bizarre. On est habitué, Nathalie et moi, à faire des affaires criminelles. Et de voir que le père protéger pratiquement son futur beau-fils en disant « mais il est très atteint, pardonnez-lui, je préfère prendre la parole ». Et c'était très étonnant le contact avec Christophe Piédou.
6: Un mari, amant et suspect, sans émotion et sans regret. Anne Caudal, la maîtresse de trop, ma douleur me poursuivra jusqu'à la fin de mes jours. L'enquête de l'heure du crime, le suspect numéro 1 aurait-il agi sous la pression de son épouse? Question qui se pose à suivre dans un court instant sur RTL.
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3: C'est important d'être là aujourd'hui parce que Anne était une fille d'ici. Donc ça nous touche forcément. Et puis on est là évidemment pour soutenir toute sa famille, ses parents, notamment Gilles, son père, qui s'est battu au quotidien pour qu'on puisse la retrouver. Et on espère un jour connaître la vérité sur son meurtre.
6: Au programme de l'heure du crime, l'affaire Anne Caudal. Cette jeune Bretonne, 28 ans, a été retrouvée morte à l'été 2011 après 15 jours de disparition. Étranglée par son amant avec qui elle vivait pourtant un bonheur parfait, ce dernier avait caché le corps avec l'aide de sa propre épouse. Il s'explique, enfin. Mardi 26 et mercredi 27 juillet 2011, Christophe Piédou, après avoir longtemps nié le meurtre d'Anne Caudal, craque en apprenant que son épouse vient d'avouer. Il situe la dispute avec sa maîtresse dans la nuit du jeudi 6 au vendredi 7 juillet, autour de 2 ou 3 heures du matin. Anne, enceinte de 3 mois et demi, trouvait qu'il n'en faisait pas assez pour elle. Il tardait à se séparer ou à divorcer de son épouse. Il rechignait à ouvrir un compte bancaire commun. Il ne lui avait toujours pas présenté ses enfants. Le ton serait monté. Anne Caudal aurait menacé Christophe Piédou de le quitter. Le couple en serait venu aux mains, des claques, des coups de pied. Elle criait, il a donc voulu la faire taire, mais il ne voulait pas la tuer, assure-t-il. Le fait est qu'il a serré le cou avec sa seule main valide. Avec beaucoup de force, elle s'est un peu débattue, puis a fini par suffoquer et s'éteindre. Christophe Piédou affirme que s'il a décidé de rhabiller le cadavre d'Anne Caudal, c'était, dit-il, par dignité. Et pourtant, il n'a pas hésité ensuite à brûler le corps, rendant la malheureuse en grande partie méconnaissable. Christophe Piédou reconnaît avoir eu une relation sexuelle avec son autre maîtresse dans la chambre où il avait tué Anne, une semaine, jour pour jour, après avoir brûlé le corps. Les gendarmes sont surpris par la froideur de Christophe Piédou. Il n'exprime pas de regret ou de repentir. Lui, qui pleurait souvent lors des recherches, ne verse pas une larme alors qu'il a perdu sa maîtresse et leur enfant. « Je garde ma douleur pour moi », dit-il. « Elle me poursuivra jusqu'à la fin de mes jours ». Les enquêteurs pensent que le mari voulait jouer sur tous les tableaux. Il se serait senti piégé par cette relation adultère qui allait l'obliger à quitter sa femme et abandonner sa vie libertine. Ça, il ne le voulait pas. Le mari savait aussi qu'un divorce le laisserait financièrement exsangue. Le couple Piédou est écroué. Alors, il faut rester sur les aveux de ce mari. Finalement, il a pas tellement varié par rapport à ce que dit son épouse. Il a pas non plus vraiment chargé son épouse parce qu'il avait été prêt à le faire au moment de l'enquête. Maître Jean-Guillaume Lemaintier, vous nous accompagnez dans cette heure du crime, avocat à Rennes, avocat de Sophie Piédou. C'est l'épouse, c'est elle qui a tout avoué aux enquêteurs. Pourquoi est-ce qu'il a tué finalement? Parce que on a que son seul témoignage. Elle criait, elle s'est énervée. Là, on est dans un pur féminicide. Il n'a pas supporté ses cris. Mais le fait est, c'est que ça a été très brutal et très rapide. Est-ce qu'il avait peur de cette femme? Il sentait que la situation lui échappait?
7: Oui. Alors, visiblement, moi, je ne suis pas l'avocat de Christophe Piédou. Hein.
6: Bien sûr.
7: En fait, Sophie Piédou, elle a la version que lui a donnée Christophe Piédou pour la convaincre de l'aider. Mais effectivement, cette version, c'est qu'il s'est retrouvé au pied du mur, avec finalement une relation triangulaire qui lui plaisait bien, mais qui ne plaisait pas aux deux femmes. Et surtout à Anne Caudal, qui voulait avancer, voulait qu'il quitte sa femme, voulait ouvrir un compte commun, voulait rencontrer ses enfants. Tout cela, Christophe lui avait promis. Et en définitive, il ne va pas respecter ses engagements. Et je crois qu'à l'approche de cette funeste date, elle a dû lui mettre un ultimatum en lui disant qu'elle allait le quitter si effectivement il ne respectait pas ses engagements, notamment de rencontrer ses enfants, parce que je crois que ça devait se faire dans ces jours-là, et ouais, ça ne s'est pas fait. Donc il y a eu effectivement une dispute. Après, la question est de savoir, il n'a pas été question de préméditation, mais on peut effectivement s'interroger sur le fait qu'il est plus ou ou moins réfléchi à la manière de résoudre ce problème qui devenait un problème pour lui et Anne devenait un obstacle.
4: Effectivement, oui, il y a quelque chose de... Enfin, préparé ou pas, en tout cas, c'est, ce qui est étonnant, c'est la brutalité avec laquelle, d'un seul coup, il étrangle cette femme. Bien qu'il y ait une colère, une dispute, mais d'un seul coup, l'étranglement, il a été extrêmement violent. Vous confirmez, Maître Lemaitier ?
7: Je voulais qu'elle se taise, c'est ce qu'il disait. Elle criait, pense à tes enfants, pense à tes enfants. Lui l'étranglait. Effectivement, et la version qu'il a pu donner à Sophie Piédoux, c'est je voulais qu'elle se taise. Et c'est surtout, il a su aussi la manipuler en lui expliquant qu'elle serait elle-même, du fait de son acte, la première suspectée. C'est ce qui a effectivement aussi pu expliquer ce qui se passera derrière, savoir qu'elle puisse l'aider, etc.
4: Il y a un peu de chantage quand même derrière, hein, vis-à-vis de
7: il a pu manipuler son monde.
4: De son épouse, voilà, il avait manipulé la famille effectivement d'Anne Caudal, ça on l'a vu hein, lors des marches, lors des recherches dans les bois environnants, mais là effectivement il fait pression sur sa femme. Nathalie Floclet, journaliste à Ouest France, je reprends ce que dit Maître Lemaitier sur les motivations de ce qui a pu le pousser à étrangler cette femme. Anne Caudal, c'est une jeune femme qui avait beaucoup de caractère. Est-ce qu'elle a senti que son amant, finalement, il lui mentait, il l'a mené en bateau et peut-être qu'il lui racontait n'importe quoi? Elle s'est énervée.
8: Oui, on suppose qu'au bout d'un moment, elle devait s'impatienter quelque part, parce qu'elle avait fait quand même la démarche de se rapprocher de lui, à 60 km de son travail quand même, pour qu'il puisse encore être en contact avec ses enfants. Mais elle trouvait que les démarches du divorce n'allaient pas assez vite.
4: Ouais.
8: Et effectivement, elle a dû lui en faire le reproche. Je sais qu'à un moment, il a été évoqué aussi qu'il était question qu'ils ouvrent un compte bancaire en commun et ce n'était pas encore fait.
4: Ouais.
8: Donc oui, je pense qu'elle a dû peut-être lui dire « Moi, j'ai fait un effort, je me suis venue jusqu'ici. Maintenant, il faut qu'on forme une famille, le bébé va arriver.
4: Ouais. »
8: Donc probablement, on imagine qu'elle a dû lui dire et elle a dû le presser un petit peu.
4: Oui, c'est ça, exactement, le presser un petit peu, c'est-à-dire lui mettre la pression. Bon, on fait quelque chose, c'est elle ou moi, mais etc. Une espèce d'ultimatum, on peut le voir comme ça, encore une fois. Il n'y a que, effectivement, Christophe Piédoux qui est là lorsque cette femme suffoque, lorsqu'elle est étranglée. Samuel Nora, vous êtes également à Ouest France et vous travaillez avec Nathalie Floclet sur cette histoire. Samuel Nora, alors Christophe Piédoux, lui, il va dire tout le contraire. Hein. Il va dire que il a rien fait, tout ça c'était rapide, ça s'est enchaîné, il avait absolument rien préparé. Mais est-ce qu'il n'aurait pas tout fait pour brouiller les pistes?
9: Ah, c'est totalement ça. C'est ça qui est un peu rend ce fait divers encore plus sordide. C'est-à-dire, il se protège en évitant que son image soit diffusée pour que des gens peut-être fassent le rapprochement et le nuisent.
4: Mmh.
9: Et voilà, il a vraiment trompé son futur beau-père. Il a été dans la dissimulation depuis le début jusqu'à sa mise en examen.
4: Seule l'épouse sera jugée. Anne Caudal, la maîtresse de trop. Christophe m'a dit, qu'allez-vous devenir toi et les enfants si je pars en prison? Alors, j'ai cédé. L'enquête de l'heure du crime. On se retrouve dans un instant sur RTL.
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6: Retour dans l'heure du crime avec l'affaire Anne Caudal, cette floriste pépiniériste, 28 ans, morte étranglée à l'été 2011 en Bretagne. Son amant, un homme marié qui l'avait mise enceinte, a avoué le meurtre. Il a livré des explications partielles. Coup de théâtre dans l'enquête, un mois après les aveux. Mercredi 24 août 2011, Christophe Piédou, 42 ans, est découvert mort dans sa cellule de la prison de Vezin-le-Coquet, près de Rennes. Le fleuriste, accusé d'avoir étranglé sa maîtresse Anne Caudal, s'est pendu. Il laisse un mot à l'attention de ses proches, expliquant qu'il n'avait plus la moindre perspective positive dans son avenir. Ce même jour, son épouse Sophie, incarcérée pour avoir aidé à dissimuler le cadavre de la victime, est remise en liberté sous contrôle judiciaire. Elle va s'occuper de ses deux jeunes enfants. Mardi 3 juin 2014, trois ans après la mort d'Anne Caudal, Sophie Piédou, 45 ans, est jugée par le tribunal correctionnel de Rennes pour modification des lieux d'un crime. Son mari suicidé, l'ex-sage-femme, est toute seule à rendre des comptes à la justice, debout à la barre pendant 3h30, parfois en larmes, scrutée par la famille de la victime. À propos de son époux, elle dit « J'étais encore amoureuse de lui, j'avais peur de le perdre ». Peur qu'il aille en prison. Quand il m'a dit qu'il avait tué sa maîtresse, j'étais effondrée. Il m'a supplié de l'aider à faire disparaître le corps. J'étais dans l'engrenage. En cet été 2011, Sophie Piédou se souvient qu'elle vivait en plein marasme. Elle avait appris l'existence d'Anne Caudal. Elle découvrait un époux volage, dissimulateur, humiliant. Sophie Piédou reconnaît qu'elle avait sans doute trop idéalisé ce mari. Il lui a fait du chantage. Christophe m'a dit « Qu'allez-vous devenir, toi et les enfants, si je pars en prison ?» Alors, j'ai cédé. La procureure demande 3 ans de prison ferme. Et on va connaître ce jugement dans le prochain chapitre de l'émission, mais tout de suite, évidemment, il faut un mot sur le suicide de Christophe Piédou, parce que c'est un moment très important dans cette enquête avec lui. S'évanouisse l'espoir d'avoir une autre version, d'avoir des détails, d'avoir des explications, et puis de le voir comparaître un jour au procès devant une cour d'assises. Tout ça, c'est raté. Nathalie Floclet, vous êtes journaliste à Ouest France. Ce suicide, c'est un coup très dur pour l'enquête.
8: Oui, ben évidemment, c'est un choc d'apprendre son décès un mois après la mise en examen. Et puis, il emporte avec lui toutes les zones d'ombre de ce dossier que l'instruction aurait permis d'éclaircir. Mmh. Parce qu'il y a beaucoup, en fait, de questions qui restent en suspens.
6: Bien sûr.
8: Finalement, c'est quelqu'un qu'on ne connaît pas trop. Il y a eu peut-être une expertise psychiatrique qui a été faite. Là, on... Sa personnalité n'a pas vraiment été sondée. Mmh. En fait, on ne saura jamais vraiment ce qui s'est passé le soir où Anne a été tuée.
4: Et oui, effectivement, c'est brutal et c'est un coup, on l'a dit, très dur. Samuel Nora, vous travaillez vous également à Ouest France avec Nathalie Floclet sur cette affaire. Samuel Nora, coup très dur, on l'a dit, évidemment, pour l'enquête, pour les enquêteurs, mais aussi coup très dur pour la famille d'Anne Caudal.
9: Bah évidemment, c'est-à-dire que pour toute famille dont un membre est victime d'un homicide, il cherche voilà à comprendre, il cherche à essayer de comprendre. Parfois, c'est tellement démesuré que c'est incompréhensible. Puis il y a aussi, bah, ils attendaient un procès. Est-ce qu'il aurait fait lors de son procès aux assises des excuses? Ils ont perdu leur fille. Ils n'auront jamais la réponse sur ce qui s'est passé, sur le mobile. Pourquoi?
4: Pourquoi? La question pourquoi, elle reste avec son point d'interrogation qui est massif dans cette histoire. Maître Jean-Guillaume Lemaintier, vous êtes avec nous, avocat à Rennes, avocat de Sophie Piédoux. C'est l'épouse, on va parler dans un instant de son procès en correctionnel. Il est important ce procès, la seule devant la justice, à se retrouver devant la justice. Il y a plein de questions qui restent en suspens à cause de la mort du mari, à cause de la mort de Christophe Piédoux, Maître Lemaintier.
7: Oui, il s'est suicidé très rapidement puisque ça intervient fin août, un mois après le placement en garde à vue, la mise en examen en fait du couple. Donc il n'a pas pu être fait un certain nombre d'investigations. Après, on a quand même eu des explications psychiatriques et psychologiques par certains experts. Mais néanmoins, il part avec un certain nombre de zones d'ombre, comme le disait Nathalie Floquet. Il paraîtrait que le couple soit revenu sur les lieux, notamment de la crémation. Ça, c'est pareil, c'est quelque chose qui a été contesté. Mais on aurait su effectivement s'ils étaient revenus. Sur le mobile du passage à l'acte, sur la question de la préméditation, plein de choses n'ont pas pu être exploitées. Et ce rapport qu'il a aux femmes, c'est-à-dire effectivement ce manque d'empathie et le fait qu'il multiplie les conquêtes avant, après, on peut se poser la question effectivement du fait que toutes ces femmes n'aient pas été manipulées et qu'ils sont incapables d'aimer, en définitive. Parce qu'elles le croyaient toutes, mais...
4: Un petit mot, Maître Lemaintier, parce que vous venez de l'évoquer, les expertises psychologiques, le profil psychologique de Christophe Piédoux, il avait commencé à être élaboré, avancé, c'est bien ça?
7: Oui. Alors, on a des débuts de réponse, c'est-à-dire que l'expert avait pu parler d'un homme égocentré qui aimait être admiré, d'un acte qui fait écho à une réaction contre une menace, contre l'estime de lui-même, de soi, et un fonctionnement narcissique exagéré. Voilà. Donc, en gros, il exploite les autres pour parvenir à ses fins. Chantage, menace. Et ça fait écho avec, effectivement, ce qu'il a pu faire vivre à son épouse durant, justement, toute cette phase de dissimulation, de modification de l'état des lieux du crime.
4: Ouais, et effectivement, le faire vivre aussi à la famille de la victime, puisque il jouait sur tous les tableaux et il mentait évidemment. C'est un dissimulateur, un menteur. Il raconte
7: un peu. Qui veut avoir le dernier mot aussi, mais on retrouve ces profils-là un peu dans les féminicides, c'est-à-dire c'est lui qui veut le contrôle en fait de ce qui va se passer. Il décide de partir, de mettre fin à ses jours parce que effectivement il sait que pour lui ça va mal se terminer, donc il décide de mettre fin à ses jours. Et ça a été effectivement un coup de tonnerre pour la famille Caudal. Ça a été dramatique.
4: Juste un petit mot sur le procès là qui est à Rennes, correctionnel. L'épouse est là, vous l'accompagnez. Elle raconte un engrenage parce qu'elle a voulu aider son mari. Il y a beaucoup de bonne foi dans ce qu'elle raconte finalement, cette femme.
7: Depuis le départ, je veux dire, c'est grâce à elle aussi que les choses ont avancé, qu'on a retrouvé le corps d'Anne Caudal. Elle dit, je suis là parce que j'ai trop aimé et trop fort, en fait, Christophe. Il faut savoir que c'est le seul homme de sa vie, elle n'a pas eu d'autres hommes, lui, il a eu beaucoup d'autres histoires, mais c'est le seul homme de sa vie qu'elle a toujours attendu. Et les experts parlent de furtivité, c'est-à-dire qu'il était déjà trop tard lorsqu'elle s'est retrouvée dans l'appartement de Anne. Et donc, elle s'est effectivement pris dans l'engrenage, et Christophe Piédoux, à chaque fois qu'elle doutait, lui disait, mais tu sais, tu vas être la première suspectée, donc aide-moi. Et en définitive, c'est comme ça qu'il a su effectivement la maintenir. Il l'a reconnu en garde à vue, qui lui avait mis la pression. Et puis, il faut savoir qu'il était handicapé, lui, puisqu'il avait un bras dans le plâtre. Donc, il pouvait pas de toute façon faire les choses tout seul. Et puis, elle avait l'espoir qu'il revienne. C'était ça aussi.
4: Cet espoir un peu fou, mais elle est tombée dans un piège. Le jugement va tomber. Anne Caudal, la maîtresse de trop, elle a agi par peur et par soumission. La scène du corps déposé sous les arbres défile en permanence dans sa tête. L'enquête de l'heure du crime, on se retrouve tout de suite sur RTL.
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4: Dans l'heure du crime, l'affaire Anne Caudal, cette pépiniériste bretonne, est morte étranglée à l'été 2011. Son amant, avec qui elle allait pourtant faire sa vie, a avoué le meurtre. Il s'est ensuite suicidé. Son épouse l'avait aidé à se débarrasser du corps. Elle est jugée 3 ans plus tard en correctionnel. Mardi 3 juin 2014, après une seule journée d'audience, Sophie Piédoux est condamnée à 3 ans de prison, dont 2 ans ferme. Déclarée coupable d'avoir aidé à cacher le corps d'Anne Caudal, une atteinte à la mémoire de la victime. Maître David Lorest, avocat de la partie civile, avait expliqué que Sophie Piédoux avait aidé sans rechigner son mari parce que sa rivale et son futur bébé contredisaient son image de la famille parfaite. Les avocats de la prévenue, Catherine Glon, Jean-Guillaume Lemaintier, avaient tout au contraire affirmé que leur cliente avait agi par amour et soumission. Sophie Piédoux, seule à avoir affronté la justice, a purgé sa peine. Le corps déposé sous les arbres, cette scène défile en permanence dans sa tête, elle s'en veut, avaient affirmé ses avocats.
33: C'était une gamine qui était pétillante, qui dégageait énormément de bonne humeur, de joie de vivre. C'était ma fille, moi elle méritait ça, je pense. Et j'espère qu'elle, là où elle est, bon, elle a vu tout ça.
4: La voix très émue, la voix brisée de Gilles Caudal, le papa d'Anne Caudal, c'était sur RTL le 29 juillet 2011 lors d'un rassemblement en hommage à sa fille. Gilles Caudal qui est aujourd'hui décédé, on a une pensée pour lui parce que cet homme il s'est battu pour qu'on retrouve sa fille, il espérait sans doute la retrouver vivante, évidemment, c'était un fol espoir. Et puis surtout, il a cru son futur gendre, il a cru aux paroles de Christophe Piédou qui l'accompagnait, qui lui aussi pleurait lorsqu'il y avait les recherches. C'est dire s'il a été abusé, ce papa. Donc évidemment, on ne peut penser qu'à lui lors de cette émission. Maître Jean-Guillaume Lemaintier, l'épouse a été jugée, on lui a reproché d'avoir aidé à cacher le corps d'Anne Caudal. Elle a été condamnée à 3 ans de prison, dont 2 ans ferme. Finalement, c'est un épilogue assez mesuré pour cette épouse qui, jusqu'au bout, a dit « je vous dis toute la vérité, et maintenant, à vous de me juger ».
7: Oui, c'est une peine qui est adaptée. Je pense qu'il faut savoir qu'elle était poursuivie pour modification d'une scène de crime. La peine encourue, maximale encourue par la loi, c'est prévue par la loi, c'est 3 ans d'emprisonnement ferme.
4: D'accord.
7: Et 45 000 euros d'amende. Donc là, elle prend 1 an de moins que la peine maximale encourue. On est sur un délit. Et c'est vrai que, si vous voulez, vu la connotation de ce dossier, gravissime en fait. Ça paraissait effectivement, comme vous le dites, trop mesuré, trop. Et pour la famille d'Anne Caudal qui venait chercher d'autres formes de réponses, et j'imagine une autre forme de sanction. Mais je pense que le tribunal correctionnel n'a fait qu'appliquer strictement la loi et que cette peine est à la mesure de l'implication aussi dans cette affaire de Sophie Piédou.
4: Alors je sais que vous, évidemment, vous défendiez Sophie Piédou, mais évidemment, cette famille, vous êtes le premier à la comprendre, cette famille, Maître Lemaintier.
7: Oui,
4: évidemment, ils se sont vraiment... c'est terrifiant ce qui leur est arrivé.
7: C'est-à-dire que le suicide, déjà la manipulation de Christophe Piédou vis-à-vis du père, ça c'est insoutenable. Après, il y a effectivement cette décision de mettre fin à ses jours en écrivant une lettre, à sa femme en détention, dans laquelle il écrit « J'aimais Anne, je t'aime, j'aime infiniment les enfants, je pense que la plus belle preuve d'amour que je peux vous apporter, c'est de disparaître ». Vous vous rendez compte de la lâcheté d'un homme qui finalement, sous couvert d'être trop amoureux de ses femmes, finit par se donner la mort. Donc voilà, c'est dire jusqu'où il est capable d'aller. Et je crois que ce procès, c'était aussi celui Christophe Piédou, même s'il n'était pas là. En tout cas, nous, c'était ce qu'on avait envie aussi de plaider. Mais l'idée, c'était de leur dire aussi, ne vous trompez pas de coupable. Parce que c'est le risque, en fait, de vouloir combler un vide lorsque le principal accusé, le meurtrier,
4: n'est plus là.
7: De vouloir combler ce vide que la famille attend, que l'opinion publique attend.
4: Et on le comprend. Et on le comprend, évidemment. Nathalie Floclet, je termine cette émission avec vous. Le fait qu'on n'a pas toutes les réponses dans cette histoire, on vient de le dire.
8: Oui, c'est ça, c'est que on commençait un petit peu à entrevoir la personnalité de Christophe Piédou avec cette double vie qu'il menait avec sa femme et ses enfants et puis son autre vie avec Anne. Mais qu'est-ce qui s'est passé vraiment ce soir-là? Sonder un peu cette personnalité quand même très complexe de Christophe Piédou, c'est vrai que là-dessus, on n'aura jamais de réponse.
9: Aussi le fait, on ne saura jamais si c'est finalement une dispute qui a dégénéré, ou intentionnellement, il s'est dit, là, je m'embarque, qu'elle me demande trop, j'en veux plus, il avait prémédité son assassinat. Donc voilà, c'est là encore des questions qui restent malheureusement sans réponse.
4: Sans réponse. Merci beaucoup Samuel Nora, Nathalie Floclet et Maître Jean-Guillaume Lemaintier d'avoir été les invités de l'heure du crime. Merci à l'équipe de l'émission, rédactrice en chef Justine Vigneault, préparation Marie Bossard, Lily Labbaye, réalisation en direct Nicolas Godet.
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4: Demain, dans l'heure du crime, on revient sur la tuerie de Chevaline. 4 morts et 2 survivantes. 14 ans après, le mystère reste entier, mais il y a de nouvelles informations. Est-ce qu'on s'approche de la vérité? On voit tout ça ensemble demain, 14h sur RTL. Dans un instant, Entrée dans l'Histoire. C'est avec vous, Laurent Deutsch. Bonjour.
10: Bonjour, Jean-Alphonse.
4: Au programme d'Entrée dans l'Histoire, mon cher Laurent.
10: Aujourd'hui, on part en guerre. 2 armées se font face. Le choc avec nos meilleurs ennemis va commencer. En route pour la bataille de Crécy pendant la guerre de 100 ans. A tout de suite.
4: A tout de suite, mon cher Laurent. RTL 15h. L'essentiel de l'information en 3 minutes, c'est avec vous. Aude Vernuccio, bonjour.
6: Bonjour Jean-Alphonse, bonjour à tous. C'est donc définitif, d'après la ministre de la Transition écologique, l'été 2026 a été le plus chaud jamais enregistré en France. Marina Giraudeau, vous êtes notre spécialiste météo, ça veut dire qu'on a battu des records.
11: Oui, ça a commencé dès le mois de juin, qui a été le mois de juin le plus chaud jamais enregistré depuis le début des mesures, en 1900, avec une première vague de chaleur entre le 17 et le 30 juin. Ça a été pire en juillet 2026, qui là est devenu le mois le plus chaud, tout mois confondu, devant le mois d'août 2003, canicule historique, avec là aussi une deuxième vague de chaleur entre le 4 et le 19 juillet. Et ça a continué avec le mois d'août, avec une troisième vague de chaleur, la plus longue jamais enregistrée, puisqu'elle a duré 23 jours consécutifs. En tout, en 3 mois, la France a connu 53 jours de vagues de chaleur et c'est inédit.
6: Merci Marina Giraudeau pour ces précisions. Ces épisodes de chaleur et autres phénomènes météo extrêmes, ils sont à redouter encore dans les prochains mois. En raison d'El Niño, le phénomène climatique pourrait être le plus puissant des 4 dernières décennies, d'après les experts des Nations Unies. L'ONU anticipe une montée en puissance de l'épisode jusqu'en février 2027, provoquant canicules, inondations et sécheresses. À retenir aussi la reprise des hostilités au Moyen-Orient. Le chef des gardiens de la Révolution promet de venger la mort de 4 personnes tuées dans une frappe américaine lors d'un mariage dans le sud du pays. Téhéran rapporte aussi la mort de 6 membres de sa marine dans un bombardement américain survenu mardi. En bref, les aides carburants renouvelées en France en septembre et octobre pour les secteurs exposés à la hausse des prix à la pompe, mais pas pour les transporteurs exclus du dispositif. Le gouvernement laisse aussi le guichet des aides ouvert pour les grands rouleurs jusqu'au 31 septembre. Et puis qui sera le prochain Ballon d'Or, alors que la récompense sera décernée au meilleur joueur de foot le 26 octobre prochain à Londres. Le coach du Paris Saint-Germain fait une suggestion.
12: Pour moi, c'est mon avis, ce qui mérite de gagner le Ballon d'Or doit être un joueur de Paris Saint-Germain, parce qu'on a de tout. Pour moi, il doit être parisien.
6: Luis Enrique en conférence de presse avant le choc PSG-Monaco demain soir en Ligue 1. L'entraîneur du PSG nomme par exemple Fabien Ruiz, qui a gagné la Coupe du Monde, ou encore Ousmane Dembélé, déjà détenteur du Ballon d'Or l'an dernier. La météo cet après-midi, temps plutôt sec et ensoleillé. Le ciel sera nuageux en revanche au nord d'une ligne reliant Nantes, Orléans, Strasbourg. Quelques pluies sur les côtes de la Manche. Les températures comptaient de 21 à 29 degrés en moyenne, de 29 à 33 degrés au sud, 35 degrés à Marseille, 36 à Perpignan et Nîmes. Et puis les courses, elles avaient lieu à Longchamp. Il fallait jouer le 14, l'As, le 10, le 3 et le 13. RTL, il est 15h03, tout de suite entrée dans l'histoire. Laurent Deutsch.
13: Eh oui, comme chaque après-midi, une demi-heure pour revivre l'histoire comme si vous y étiez.
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13: Bonjour les amis, c'est Laurent Deutsch. Alors, je vous le dis tout de suite, c'est une défaite militaire française que nous allons revivre ensemble. Donc, ceux qui ont envie de me quitter, je peux comprendre, hein, les patriotes. Car c'est vrai que cette défaite a été catastrophique et ses conséquences vont durer plus de 100 ans. Quelque part sur les bords de la Somme, à Crécy, le 26 août 1346, le roi de France Philippe VI a tout perdu. Sa dignité, son armée, ses amis et, chose encore plus grave, son pays, ou presque. Oui, au soir de la bataille de Crécy, le roi d'Angleterre, Édouard III, peut être content de lui. Il peut dorénavant se revendiquer à la fois roi d'Angleterre et roi de France. Désormais, il est partout chez lui. Enfin, presque. Car son triomphe marque le début d'un siècle d'humiliation pour les Français. Crécy est un drame politique, mais c'est aussi un épouvantable fiasco tactique et stratégique. C'est toute une façon de faire la guerre qui, ce jour-là, a pris fin. La glorieuse cavalerie française a connu, en cet été 1346, sa plus cuisante défaite. Cuisante parce qu'il faisait très chaud déjà, mais cuisante aussi parce qu'elle a été vaincue par des piétons, des archers, des simples soldats à pied, de la crapaudaille, comme on disait à l'époque, arc à la main. La bataille de Crécy résume même à elle seule tout ce qu'il ne faut pas faire quand on est à la guerre. Toutes les erreurs qui pouvaient être commises ont été commises. Alors, si vous ne craignez pas de prendre une bonne raclée, il est temps de rejoindre dans la boue et dans le sang d'un champ de bataille des hommes qui ont décidé de se battre jusqu'à la mort. Alors, restez avec moi. Car dans quelques instants, nous allons entrer dans l'histoire de la terrible bataille de Crécy sur RTL.

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13: Nous sommes le 26 août 1346, en début d'après-midi. Sous un ciel bas après l'orage, Jean de Luxembourg donne ses ordres. Puisque je ne puis voir, conduisez-moi là où le combat est le plus rude. Dans les rangs français, l'incompréhension se mêle à l'admiration. Certes, le comte de Luxembourg est connu pour sa bravoure et son esprit chevaleresque, mais monter à cheval, armé et casqué, pour partir risquer sa vie dans la mêlée, c'est de la folie, de la pure folie. Parce que depuis 6 ans, Jean de Luxembourg est aveugle à cause d'une opération chirurgicale qui a complètement raté. Ce descendant de Saint-Louis connaît bien la France où il a longtemps vécu. Il est le beau-frère de l'ancien roi de France et l'actuel roi est un parent. L'une de ses filles a même épousé l'héritier du trône. Alors naturellement, il est venu au secours de Philippe VI quand il lui a demandé de l'aide. Sans hésiter, Jean a déclaré « Je n'ai pas oublié les chemins de la France. Je veux aller défendre mes chers amis et les enfants de ma fille que les Anglais veulent dérober. » Et puis, faire la guerre, c'est le sens que Jean a donné à sa vie. Il a 50 ans et il a déjà écumé tous les champs de bataille d'Europe. Aujourd'hui, le voilà dans le nord de la France, un pays menacé de s'effondrer sous les assauts des British. Les hommes d'armes s'affairent à présent autour de Jean. Une fois équipé, on l'aide à se hisser sur son cheval, qu'on attache par des sangles à ceux d'autres cavaliers qui partent au combat avec lui. Ambiance chien guide d'aveugle. Là, Jean en rajoute.
14: Messieurs, je vous prie et requiert très spécialement que vous me meniez si avant que je puisse périr un coup d'épée.
13: Bon, en français moderne, ça donne.
14: Conduisez-moi là où ça castagne. Je vais les en manger, moi, les Anglais.
13: Le message est passé. Très vite, sous une pluie de flèches, Jean et ses chevaliers partent au galop en direction des lignes ennemies. La mêlée y est furieuse. Si ses yeux le privent de voir, le fracas des armes n'épargne pas ses oreilles. Lui, il sait où donner les coups, mais il ne peut pas les parer. Il entend l'ennemi, mais il ne le voit pas. C'est pas grave. Avec un courage inouï, il se boute sur les Anglais, comme on disait à l'époque. Ce jour-là, Jean Ier de Luxembourg est entré de plein fouet dans l'histoire de la chevalerie. Il savait qu'il allait mourir. Mais qu'importe,

entière à l'époque, à qui appartient la couronne de France. À ce moment-là, le roi d'Angleterre, Édouard III, est le petit-fils de Philippe le Bel. Son jeune cousin et ses trois oncles ont régné avant lui. Ça, il l'a toujours admis. Mais qu'un certain Philippe de Valois se prétende roi sous le nom de Philippe VI, alors qu'il n'est que le neveu de Philippe le Bel, pour Édouard, ça dépasse l'entendement. Où a-t-on vu un petit-fils se faire dépouiller de ses droits au bénéfice d'un neveu ? Quant à l'argument qu'on lui oppose pour lui refuser la couronne de France, il l'écarte d'un revers de la main. Oui, on lui reproche de descendre des rois de France par sa mère. Or, avec la loi salique, les femmes ne peuvent pas régner ni transmettre la couronne. Édouard conteste immédiatement cette vision des choses, car non seulement aucun texte ne s'est jamais prononcé sur la question, mais en plus en Angleterre, cette règle n'existe même pas. En fait, il est le premier à avoir compris la manœuvre des Français. Éviter que la couronne d'Angleterre et la couronne de France fusionnent, et surtout, préserver les droits au trône de Philippe de Valois et de sa famille, des cadets, dans l'ordre de succession. Alors, le 7 octobre 1337, Édouard a décidé de frapper un grand coup. Il réunit à l'abbaye de Westminster un conseil extraordinaire. Le banc et l'arrière-banc du royaume sont là. Chevaliers, prélats, officiers, la crème de la crème anglaise. Chacun sait qu'on se prépare à la guerre, mais tous sont surpris par l'assurance et la véhémence du roi. Avec une grande solennité, celui-ci déclare en effet qu'il ne rendra plus hommage au roi de France au titre de l'Aquitaine qui lui appartient, mais dont le roi de France est néanmoins le suzerain. Ce sera donc la guerre. Pour bien montrer sa détermination, Édouard envoie ensuite au roi de France un de ses évêques. Le 1er novembre 1337, le saint homme se présente à Paris, à la porte de l'hôtel de Nesle. Il est conduit auprès de Philippe VI, à qui il remet un document dans lequel Édouard III énumère un à un tous ses griefs. Mais ce qui fait sursauter Philippe, c'est la façon dont Édouard le désigne, lui. À Philippe de Valois, qui se dit roi de France. Là, les amis, l'outrage est là, écrit noir sur blanc, c'est signé. Philippe répond aussitôt: « Le roi d'Angleterre n'a nul droit de me contester mon héritage. J'en suis en possession et défendrai mon droit de tout mon pouvoir contre tout homme. » Le message est clair là aussi, la guerre est déclarée. Les 7 années qui suivront verront l'anglais grignoter peu à peu les possessions du français, en tout cas au nord de la Loire. Et bientôt, plus déterminé que jamais, Édouard III décide d'en finir avec Philippe VI. Il veut prendre Paris et imposer sa force sur les territoires français bordés par la Manche et par la mer du Nord. Le 12 juillet 1346, il débarque avec 14 000 soldats à Saint-Va, dans le Cotentin. Il s'empare sans coup férir des villes normandes qui se rendent toutes les unes après les autres quand elles le voient arriver. Son idée est alors de rejoindre ses alliés flamands pour se renforcer. Mais pour cela, il doit traverser le nord de la France. Il faut donc aller au plus vite, en évitant de se laisser distraire par des échauffourées locales. Édouard a 2 obstacles à franchir: la Seine, puis la Somme. Après, il sera en terrain ami. Il va franchir la Seine le 15 août, après avoir fait construire un pont de fortune. Mais pour la Somme, les choses sont légèrement plus compliquées, car le roi de France est à Amiens et il l'attend de pied ferme. Édouard III rencontre une première fois quelques éléments de l'armée française au gué de Blanquetac, un lieu commode pour franchir la Somme. Il s'en débarrasse facilement. Le 24 août, il atteint son second objectif. La Somme est derrière lui. Et en plus, une partie de ses ennemis ont été éliminés. Alors qu'il se croit désormais à l'abri du danger, il s'aperçoit que la région est couverte de marais et d'étangs, tous plus difficiles à contourner les uns que les autres. Il n'a pas de carte. Le 25 août, il atteint bon an mal an la forêt de Crécy qu'il doit aussi contourner. Et c'est là qu'il apprend que l'armée française se trouve à Abbeville, à 20 kilomètres au sud de Crécy. L'affrontement devient inévitable. D'autant que Philippe est particulièrement remonté contre l'anglais et qu'il n'a pas l'intention de le laisser

filer vers les Flandres pour y trouver du renfort. Les premiers éclaireurs envoyés par Édouard reviennent. Sire, les Français seront là d'un instant à l'autre. Il faut se préparer à la bataille. Déjà sur place, les Anglais peuvent profiter de quelques heures de repos tout en s'installant à un emplacement de choix. Les hauteurs du plateau de Crécy. Au soir du 25 août, les troupes ont pris position. Elles ont toute la nuit pour se préparer, calmement, à l'arrivée des Français. Le 26 août, en fin de matinée, le roi de France est en vue. Il chevauche avec d'innombrables cavaliers et une masse de fantassins. Édouard est surpris par le nombre de ses adversaires. Les Anglais sont environ 12 000, quand les Français, eux, sont aux alentours de 18 000. Et oui, à l'époque, le royaume de France est beaucoup plus gros que le royaume d'Angleterre. En tous les cas, l'affrontement promet d'être rude. C'est le calme avant la tempête. Tiens, la tempête, justement, menace, en vrai. À 3 heures de l'après-midi, le ciel plombé est traversé par un éclair. L'orage qu'on redoutait éclate. Les deux équipes quittent le terrain, un peu comme France-Irak, je sais pas si vous vous rappelez. On va patienter dans les vestiaires. Oui, là aussi, Philippe décide de reporter la confrontation au lendemain. Mais ces hommes sont déjà hors de contrôle. Une furie parcourt les rangs français. Des cris s'élèvent. Mort aux Anglais, suce à l'ennemi! Débordé par ses propres troupes, le roi de France ne peut que constater que la bataille de Crécy vient de débuter. Sans lui. En avançant en direction du plateau, les Français découvrent alors l'excellente préparation des Anglais. Il y a des fossés, des pieux et surtout des archers sur les côtés. Mais les Français, emportés par leur élan, échauffés par la chaleur et par l'orage, ne veulent plus rien savoir. Ils sont devenus complètement amok. On va les culbuter, ces maudits godons. Ce sont les arbalétriers génois qui se jettent les premiers dans la bataille. Alliés des Français, ils ne manquent pas de courage. Mais c'est sans compter sur leurs arcs qui ont pris la pluie. Les cordes sont humides et perdent de leur puissance de tir. En revanche, les cordes en chanvre des Anglais décochent des flèches bien plus vigoureuses. Avec leurs fameux arcs, les longbows, les Anglais vont ainsi décocher 3 à 4 fois plus de flèches que les Français. Ce sont d'abord les Génois qui sont massacrés. Les survivants battent en retraite par prudence, mais de loin, Philippe croit une désertion de leur part. Il donne alors l'ordre à ses cavaliers de les poursuivre, au lieu de les diriger vers leur objectif principal, l'armée d'Édouard. Une perte de temps bien incompréhensible, et surtout, une erreur tactique. Il aurait dû l'utiliser autrement, sa cavalerie. La fameuse cavalerie française. C'est à la fois la fierté et la grande force de Philippe. Il la sait nombreuse, dévouée, invincible. Il y a là les meilleurs soldats du pays et les plus grands noms du royaume. Charles d'Alençon, le frère du roi. Mais aussi Louis de Flandre, Raoul de Brienne, Guy de Blois, Jean de Melun. Et ce brave Jean de Luxembourg, dont je vous ai parlé au début de notre aventure, et qui, bien qu'aveugle, demande lui aussi à participer à la mêlée en faisant attacher son cheval à ceux d'autres chevaliers. Dans les rangs français, la fureur atteint son comble. Des centaines de cavaliers en armure se lancent au galop. Toute la plaine de Crécy tremble et résonne. L'ardeur des cavaliers français contraste avec la sérénité des archers anglais qui mitraillent calmement de flèches leurs adversaires. En face, les chevaux s'écrasent sur les pieux dressés. Affolés, beaucoup d'entre eux s'effondrent dans la boue. Le roi de France voit bien que le premier assaut est un échec, mais il a la force du nombre et pour lui, c'est sûr, la victoire est à venir. Alors, il lance une deuxième charge, puis une troisième charge.
C'est dans celle-là que Jean de Luxembourg veut être. Il a bien fait de choisir celle-là, parce que ça sera la dernière charge. Mais notre valeureux combattant savait très bien qu'il ne reviendrait pas en arrière. En preux-chevalier, il a voulu prendre part au combat, quitte à y succomber, coûte que coûte. Jean de Luxembourg appartient à un monde qui est en train de disparaître. Un nouveau monde se profile, dans lequel un simple archer qui sait tendre son arc est 100 fois, 1000 fois plus précieux qu'un chevalier qui porte sur ses épaules des siècles de tradition et d'honneur. Jean de Luxembourg va donc tomber au combat. Personne ne sait exactement à quel moment. Plusieurs de ses compagnons perdront la vie à ses côtés. La chevalerie française est en voie d'anéantissement. Et pourtant, Philippe donne l'ordre de continuer le combat. La nuit tombe, malgré la maîtrise totale du terrain par les Anglais, les Français s'obstinent, ils veulent encore y croire. Le frère du roi, Alençon, passe la nuit à rêver d'une ultime charge héroïque qui retournerait la situation. Et lorsque le jour se lève, le 27 août, il décide de partir à l'assaut avec quelques compagnons. Il lance une nouvelle charge, et miracle, elle est victorieuse. Les archers gallois reculent enfin, épouvantés par le carnage qui s'abat dans leur rang. Alençon continue sa progression. Maintenant, ce sont les cavaliers anglais qui sont face à lui. Emporté par son audace, il n'a pas vu que les lignes anglaises se sont refermées. Le voici pris au piège. Pendant ce temps-là, de nouveaux archers ont remplacé ceux qui sont morts. Il vise son cheval qui tombe au sol. Désarçonné, Alençon tombe à son tour. Et il mourra, écrasé par le poids de sa monture. Le roi de France lui-même sera blessé. Son entourage lui conseille alors de se retirer. Il est midi quand, avec une petite escorte, Philippe prend la route du château de Labroix. Il frappe à la porte de la forteresse en criant « Ouvrez à l'infortuné roi de France !»

0: guerre sort de la bataille renforcé comme jamais. Son fils, le célèbre prince noir, retrouvera le corps de Jean de Luxembourg. Il va s'approprier son emblème, qui sera pour les siècles à venir celui des princes de Galles, les héritiers du trône anglais. Trois plumes d'autruche et une devise, « Ich dien, je sers ». Pour conserver une trace fidèle de sa victoire, Édouard III demande à un proche de dénombrer les morts. Côté anglais, on les estime entre 100 et 300. Côté français, le résultat est catastrophique. 6000 hommes, dont 1500 chevaliers, sont restés sur le champ de bataille. La victoire anglaise stupéfie toute l'Europe et renforce les prétentions d'Édouard à la couronne de France. La défaite française, elle, augure un siècle de malheur qui va voir le royaume à deux doigts de disparaître. Jeanne d'Arc, grouille-toi, avec Crécy, on est plutôt mal parti. Eh ben voilà les amis, entrer dans l'histoire c'est fini pour aujourd'hui, mais je vous retrouve demain. Nous irons au paradis des assassins, quelque part dans le Moyen-Orient, au temps des croisades. Mais pour l'instant, c'est avec Laurent Ruquier et ses grosses têtes que vous avez rendez-vous. Alors bon après-midi sur RTL.
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22: Bonjour, heureux de vous retrouver avec pour vous aujourd'hui une grosse tête qui fait partie maintenant de la maison RTL. Il est là aujourd'hui en tant qu'invité d'honneur tous les dimanches soirs à 20h sur RTL. Il présente Tous les goûts sont permis. Je vous demande d'accueillir Frédéric Becbédé. Votez pour moi. Frédéric, c'est une émission un peu spéciale aujourd'hui parce que vous allez voir démarrer deux nouvelles grosses têtes, deux petits nouveaux. On va dire la première grosse tête, vous la connaissez mieux parce qu'il a quand même fait beaucoup pour la culture à la télévision. Je vous demande d'accueillir Michel Field.
23: Bonjour tout le monde.
22: L'autre grosse tête qui fait ses débuts aujourd'hui est une humoriste, nouvelle génération. Elle s'est fait connaître sur les réseaux sociaux avant de cartonner sur scène avec son spectacle Ketchup Mayo. Je vous demande d'accueillir Sophia Bellabès. À vos côtés aussi, une grosse tête qui se méfie déjà des bonnes réponses de Michel Field, Paul Elkarat. Une grosse tête qui trouve que ça fait du bien de voir arriver des nouveaux, parce que ces derniers jours, on a surtout vu partir des anciens, Charlotte de Turquet. Une grosse tête qui n'aime pas quand il y a un nouveau dans l'émission, alors deux, là, c'est vraiment trop. Christine Bravo.
24: Bonjour.
22: Et puis notre référence littéraire et culturelle, vous le connaissez forcément. D'ailleurs, je vous ai vu manigancer en coulisses avec lui, Becbédé, président de l'Académie Goncourt. Il a lancé hier la saison des prix littéraires. Monsieur Philippe Claudel.
25: Bonjour. Respect.
22: Vous, c'est plutôt le Renaudot, hein, je crois, monsieur Becbédé.
25: Oui, mais moi aussi, je suis président cette année. C'est une présidence tournante, et donc nous sommes entre présidents.
22: Vous lisez beaucoup, Sophia Bellabès.
26: Absolument pas.
22: Donc vous êtes impressionné là par ces messieurs de la littérature autour
26: absolument
22: de vous.
26: Ah non, absolument, je suis vraiment impressionné parce que je vous connais pas, voilà. Mais je suis déboussolée, ouais.
22: Christine Bravo, elle ouais, vous la connaissez.
26: Oui, toute mon enfance, ma vie, ma bataille, Christine, je t'adore.
27: C'est bien. Et moi, voilà. Tu ne connaissais pas, bien sûr.
26: Allez. Non, je vous adore. Charlotte, j'adore votre film Mince alors, je voulais
27: dire. Ah ouais. Bon, quand même. En général, c'est à ta génération, c'est les mamans enfin, qui m'aiment bien. Les gens, les filles, non,
22: les dit, grand-mères.
27: Oui, j'allais y venir. Les mamans, ça c'est quand dans les bons jours. Et en général, c'est ma mamie vous adore.
26: Non, moi, ma mamie, elle parle pas mamie, français, voilà. Donc.
22: Votre mamie, elle parle pas français?
26: Pas beaucoup, non. Et moi, je parle pas l'arabe, donc on se parle pas.
22: Vous connaissez Paul Elkarat, c'est alors c'est le petit brillant de l'émission, hein, autant vous dire. C'est celui qui devra faire le résumé aujourd'hui. Ah. Je lui ai confié cette lourde tâche vers 6h05.
28: Bah, j'ai déjà des choses à dire. Donc.
22: Déjà là, en 5 minutes?
28: Oui. Bah.
22: Quoi, qu'est-ce que vous avez à dire?
28: Bah, j'aurais même pu commencer avant de venir, quoi.
22: C'est-à-dire?
28: Bah, déjà avec les nouveaux, il y a des choses à dire sur l'émission.
22: Ah oui, qu'est-ce que... Bah, dites-le maintenant, alors.
28: Non.
22: Ça, c'est quand même la première fois qu'on va faire un résumé.
28: Non. Non, je fais à la fin. Ça sera plus long.
22: Michel Field, vous êtes impressionné par cette assemblée, j'ai l'impression.
29: Ben, j'ai la trouille incroyable. J'ai révisé. C'est une rentrée des classes, quoi.
28: Oui.
29: Donc, j'ai écouté les dernières émissions. Je n'ai eu aucune réponse aux questions. Donc,
27: Michel, je te rassure, moi non plus.
22: Oui, mais vous n'avez pas le même rôle. Alors, la première question, c'est une citation, c'est l'usage pour Franck Tetlin, qui habite Loos-en-Gohelle dans le Pas-de-Calais, qui a dit « Un érudit, justement, c'est un homme qui sait tout ce que tout le monde ignore, mais
0: qui ignore ce que tout le monde sait.
1: Ah bah tiens, ça marche bien.
2: Bon, c'est du 20e siècle.
0: Alors oui, on peut dire c'est du 20e siècle, même s'il était né au 19e.
2: C'est français.
0: C'est, alors non, ça n'est pas français.
2: Voilà, c'est pas
0: international.
2: Français.
26: On doit trouver l'auteur là, c'est ça?
0: Ah oui, exactement.
26: Ouais. Alors c'est le moment où je décroche.
0: Déjà. Non, mais je suis sûr que vous le connaissez, puis vous allez voir, on va aller vite parce que
27: c'est un humoriste.
0: Non, allez. Je vais donner les années à monsieur Paul Alcarat.
2: C'est un homme politique.
0: Oh, et puis vous allez voir, on va gagner du temps. 1879, la naissance. 1900.
1: Einstein.
0: Voilà.
27: T'inquiète, t'inquiète. Non, tu peux pas lutter. Ah
26: ben mais pourquoi on joue s'il y a Paul en fait?
1: C'est parce qu'il m'arrive de glander et tu peux en placer une. Voilà.
2: Il est modeste, hein, t'as vu. Hein.
0: La suivante sera beaucoup plus difficile parce qu'il s'agit de retrouver quelqu'un qu'on a rarement cité aux grosses têtes, quelqu'un qui avait beaucoup d'esprit puisqu'un jour il a quitté une assemblée en s'écriant d'une voix de stentor: bonsoir messieurs. Cette nuit, je vais faire 30 cocus d'un seul coup. Je vais coucher avec ma femme. Et il était académicien français.
1: Jean d'Ormesson.
0: Non. C'est vrai qu'il a dû quand même pas mal dérouler, hein, Jean d'Ormesson, vous qui l'avez connu, Frédéric Becbédé.
25: Qu'est-ce que c'est que ces manières, enfin
0: Déroulé. Ah, non, il est mort.
25: Déroulé.
0: Oh, bah, c'est comme Philippe Bouvard. C'était très drôle, d'ailleurs, à l'enterrement, on n'est jamais drôle. Non, mais...
25: Oui, non, Jean d'Ormesson aimait séduire, bien sûr, mais je ne sais pas s'il allait jusqu'au bout de
0: Vous pensez que c'était juste comme ça pour
25: un jeu frivole et aérien et élégant.
0: Oui.
27: Oh, ça nous amuse moins de ça.
0: Bon, en tout cas, celui-là... Bon,
1: Jean Dutour.
27: Qu'est-ce que t'es drôle à l'enterrement de Bouvard, vous finissez pas vos phrases.
0: Ah bah. C'est pas moi qui l'ai noté, d'ailleurs c'est Philippe Cavrivière qui l'a raconté hier matin dans la matinale. À un moment donné sur BFM, ils vont interroger les gens qui sont là et puis comme c'est du direct, ils savent pas ce que les gens vont dire. Et puis il y a un gars qui était là, ah oui, je le voyais toujours passer avec sa Ferrari pour aller aux putes.
25: Wow. Ah, faut jamais mourir, hein, Laurent. Parce qu'après votre mort, ils iront, ils vont tout raconter. Hein.
29: Non mais Frédéric, avec toi, il n'y a même pas besoin d'attendre que tu meurs.
0: Ouais, vous, ce qui est bien, c'est que vous avez fait toute votre vivant.
27: Oh, t'as niqué.
2: Oh là.
27: Mais tu sais qu'il était vachement beau, hein.
0: Pourquoi il était là?
27: Non, t'es pas mal, mais c'est vrai que... Et puis, cette espèce de désinvolture, tu vois, d'homme insaisissable, Germano Pratin. Ah non, on était en chaleur.
25: Ah oui, j'ai eu avant. Ah mais oui. Bon, mais il fallait me le dire.
27: Ouais, tu nous faisais bien mouiller.
2: Pardon,
0: oui,
26: Sophia. Non, mais c'est Michel, ma mère ne regardera pas. Ça sera la seule.
27: Michel et Sophia, au nom de l'équipe, je tenais à m'excuser. Moi-même, qui aime bien dire quelquefois des mots un peu grivois, je suis battu à plat de couture. Mais c'est pas grivois, un bateau mouille, une femme mouille. Non, mais ce sont les mots de Léo Ferré. Une femme. Oui, mais quand c'est Léo Ferré, c'est pas comme toi.
0: Vous avez l'air très heureuse de revenir aujourd'hui parmi nous, Christine.
27: Ouais, parce que maintenant que les meilleurs sont morts, j'ai ma place.
3: Oui, mais Laurent, demandez-nous à nous si l'inverse est vrai.
0: Il reste que 30 secondes pour trouver l'académicien.
1: Il n'y a que académicien, quoi.
0: Il est né au Havre, d'ailleurs.
1: Ah, Salacrou ?
0: Non, le 9 janvier 1794.
27: Oh, ben voilà, tu lui fais.
1: Et il est mort quand ?
0: Et il est mort en 1854. Un dramaturge et écrivain français.
27: Racine, Corneille.
0: Non. On est au 18e.
2: Ah. Paul, t'as eu les dates, c'est décevant.
26: T'es nul,
2: Paul.
26: En fait, Paul.
27: Il est très connu.
26: Bah non, mais il a gagné 153
1: fois. Un académicien ? Casimir de Lavigne.
0: Non, pas Casimir de Lavigne. Salacrou.
27: Non,
1: toujours pas.
0: Salacrou, c'est plus tard.
2: Ah, oui.
0: Personne n'a la réponse. Dans la salle, peut-être. Non, personne non plus.
1: C'est quoi son prénom ?
0: Jacques-François Ancelot. Jacques-François Ancelot, qui passe aujourd'hui à la postérité.
27: Est-ce que je peux dire quelque chose ?
25: Pas passé avant, oui.
27: Quand même, je suis un peu déçu, quand même. On a quand même un président du concours, le prix Renaudot, on a que des intellos.
1: On s'est très éparpillés, quand même.
27: Et là, franchement, vous n'avez pas trouvé la réponse. Eh, Sophia,
1: on a eu 30 secondes,
27: ça nous donne de l'espoir, hein.
26: Elle a cru qu'elle avait fait un truc genre des jeunes et tout, genre...
27: Ah non !
26: T'es trop mignonne !
27: Non, je fais wesh !
22: Bon, en tout cas, on vient déjà de donner 300 euros. Oui. C'est vrai que c'est décevant avec cette belle assemblée.
4: Non, ouais, alors, franchement.
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0: C'était Phil Collins, Something Happened on the Way to Heaven. Ah, j'ai progressé quand même.
1: Ah ouais.
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0: Bon, je vous ai déjà piégé avec un académicien français. Je sais que vous avez été candidat. Combien de fois d'ailleurs, Frédéric Becbédé, à l'Académie?
3: Une fois, ça m'a suffi. Je suis assez heureux parce que j'ai un académicien dont tous les goûts sont permis, c'est Éric Neuhoff.
0: Ah oui, qui vient le dimanche soir sur RTL avec vous. Il est un académicien tout récent d'ailleurs, il faut bien le dire. Eh ben, ça tombe bien puisque vous avez l'air de connaître les académiciens récents. Il y en a un qui a le fauteuil numéro 40 de l'Académie française. On sait qu'ils sont 40 à l'Assemblée. Attention, ça ne veut pas dire que ce soit le dernier élu, hein, puisque c'est pas comme ça que ça se passe. Oui. On remplace évidemment dans son fauteuil un académicien décédé.
4: Comme toi avec Bouvard.
0: Non, parce que moi, je l'ai remplacé avant qu'il soit mouru, vous voyez. Et donc là, celui-là est arrivé à l'Académie en 2015, discours de réception. Il a été élu en 2013, parfois, il y a un certain temps, hein, entre le moment où on est élu et le moment où on est reçu avec le discours à l'Académie. Et donc, je vous demande le nom du 40e académicien français, en tout cas du fauteuil 40, qui d'ailleurs, il faut le dire, est un homme, un académicien plutôt tourné vers la politique, même s'il a écrit de nombreux livres.
5: Xavier Darcos.
0: Xavier Darcos, bonne réponse de Philippe Claudel.
5: Oh, vous m'avez aidé, patron.
0: Je vous ai aidé en disant effectivement qu'il faisait de la politique.
6: Mais pardon d'être désagréable, mais qu'est-ce qu'il a écrit de marquant, Xavier Darcos ?
0: Des livres historiques, on peut dire ça ?
5: Oui, je crois que c'était un agrégé de lettres classiques à l'origine.
6: Vous vous rendez compte si vous dites « je crois » ?
4: Je crois.
0: Bah, j'en ai un autre d'académicien à identifier, puis après vous verrez, il y aura des questions à la portée de tout le monde. Je vous rassure. Mais là, c'est un nom marrant, le nom de cet académicien-là, d'autant qu'il fut quasiment le premier secrétaire perpétuel de l'Académie française, puisque Richelieu, bien qu'il d'ailleurs il ne partage pas la même religion, il était protestant, eh bien c'est lui qui a quasiment créé l'Académie française.
5: Oui.
0: Quel est son nom à ce personnage, il faut bien dire, portant un patronyme difficile.
7: Valentin Conrart.
0: Valentin Conrart, excellente réponse. Vous l'aviez, Michel Field ?
8: Ah non, mais c'est un extraterrestre, ce garçon.
0: C'est pas mal, quand même. Non.
9: Ah ouais, ça give. Hein.
0: Qu'est-ce qu'elle a dit ?
9: Alors, ça give.
10: Non, Christine, ça give.
9: Ça give.
10: Tu arrêtes de me parler, Christine. Ça veut dire quoi ?
9: Ah, c'était ça. Sonia, ça veut dire quoi,
11: je viens de me faire avoir.
10: Ça give, ça veut dire... on peut même pas le traduire.
7: Ça le fait.
10: Qui
7: le fait.
10: Traduit les mots comme ça ?
9: Mais c'est des...
10: Ouais, ça le fait, ouais, voilà. Voilà.
9: Et moi, je l'ai mal dit. Attends, Sonia, je comprends pas.
10: C'est
9: jeune.
0: Sophia,
10: voilà.
0: Sophia,
4: une lettre près, on va pas chipoter.
9: Déjà que j'ai appelé toute l'émission Stevie, Sylvie.
0: Oh, mais c'était bien. Plus crédible.
9: Je sais pas, quand on est jeune, Sonia, on a l'oreille un peu
10: Sophia,
9: plus...
10: Sophia, ça va pas.
0: J'aimerais maintenant tout de suite attaquer avec l'éphéméride du jour, ça faut comprendre. Si vous voulez prendre un peu d'avance sur les prochaines émissions, chère Sophia, chaque jour on regarde un peu à la date, par exemple aujourd'hui du 3 septembre, qui est né, et ça nous permet de poser une question.
9: Alors, mais où est-ce que vous le trouvez, ça? Parce que moi j'ai
4: les éphémérides. Wikipédia, les éphémérides.
0: J'ai une assistante qui s'appelle Rachel qui me donne les éphémérides.
9: Non mais là...
0: Et là, il y a quelqu'un qui aurait eu 100 ans aujourd'hui, s'il n'était pas mort en 1994 à Santa Monica. Je vais vous donner son nom, hein, parce que c'est pas son nom que je réclame. Il s'appelait Richard Markowitz. Ça ne vous dit peut-être rien, mais ce monsieur qui aurait 100 ans aujourd'hui a signé des génériques célèbres de séries télévisées. Là, ça peut marcher pour vous, Sophia.
10: Parce Dallas?
0: Que même si les séries... Alors, Dallas, si vous voulez, c'est un peu trop facile. Parce que...
10: J'ai dit le truc le plus vieux que je connaissais.
0: Non, mais vous allez voir, parce que les séries, je sais ce que c'est. Même les jeunes connaissent les vieilles séries, parce que ça repasse, ça repasse. Et voici la première série dont ce monsieur, qui serait centenaire aujourd'hui, a signé la musique.
9: Et vous devinez quoi ?
0: Eh ben,
9: la question.
4: C'est un série. C'est un blind test, là.
0: La série.
5: Les mystères de l'Ouest.
0: Les mystères de l'Ouest. Bravo. Avouez que c'est pas mal quand même cette musique.
9: Ouais,
0: hein. On ne connaît pas les compositeurs des musiques souvent. Richard Markowitz avait manifestement du talent parce qu'il a fait celle-là aussi.
4: L'homme de fer,
9: la quatrième dimension.
5: Non, c'est...
9: X-File.
0: Mais non.
9: C'est pas les envahisseurs.
0: Les envahisseurs.
9: Elle suit bien.
1: Monsieur, monsieur, je l'avais dit avant elle.
7: Les envahisseurs.
0: Oui, alors monsieur Field, ici, quand on veut dire une bonne réponse, il faut la dire fort et dans le micro.
1: Connard. Les envahisseurs.
0: elle a traité de connard.
11: Bah non, bon, mais enfin, parce que c'est vrai.
12: Ah, alors, c'est vrai que c'est un connard.
11: Non, mais je veux dire, c'est vrai.
0: Et donc, vous lâchement. Chère Christine, vous avez entendu qu'il a dit les envahisseurs en dehors du micro et vous l'avez répété dans
12: exactement
0: le micro.
12: Exactement.
11: Moi, j'aurais fait ça. Moi, votre ami de 40 ans maintenant.
0: Oh merde. Je comprends mieux Balladur et Chirac. Alors, troisième générique signé Richard Markowitz qui aurait 100 ans ce jour même.
12: Police d'État. Hawaï, police d'État.
0: Hawaï, police d'État. Bravo, Frédéric. Et un dernier, peut-être un peu plus difficile, celui-là, dernier générique, toujours du même compositeur. 100 ans aujourd'hui, on célèbre l'anniversaire de sa naissance.
11: Stargirch.
0: Non.
12: Mais non. C'est pas plus difficile. La tête de Sophia est comique, là.
11: Yannick Aimé.
0: Non, je peux dire... Yannick Aimé.
11: Tu te rappelles de Yannick Aimé?
0: Ah oh oui, je m'en rappelle.
12: Attends, village, non, mais... Laissez-nous écouter.
13: San Francisco.
0: Ah bah, on va
12: dans les rues de San Francisco.
0: Bonne réponse de Frédéric Bettel. Voilà.
12: Avec Karl Malden et Michael Douglas.
0: Et Michael Douglas. Bravo.
12: Bravo, Frédéric. Pas si jeune.

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16: Valérie est la première auditrice qui veut s'adresser d'ailleurs à Charlotte de Turckheim. Bonjour Valérie.
17: Oui, bonjour Lorenzo.
16: Oh, c'est gentil de m'appeler. Oh. Qu'est-ce que vous vouliez dire à Charlotte, Valérie?
18: Bonjour Valérie.
17: Ah, j'adore Charlotte et Charlotte sera toujours un repère pour nous pour le départ d'Isabelle parce que c'est à ce moment-là qu'elle est revenue et vraiment, j'adore Non, mais c'est pas pour
16: c'est
17: Valérie.
16: Vraiment, hein. C'est vraiment une profiteuse. Hein.
18: À la fois, ça me touche, ça me fait un peu peur, ce que vous dites.
17: Non.
16: Et aucun rapport de cause à effet, bien
18: sûr. Si, vous avez raison, je suis revenue aussi au moment de la mort de Philippe Bouvard.
17: Mais ouais, c'est vraiment super, cette ambiance qu'il y a. Et Christine, à vieillir, elle est de plus en plus rigolote.
16: Bien sûr.
17: Laurent, j'ai un message, je peux?
16: Oui, le dernier. Alors Valérie, avant qu'on passe à Sarah...
17: S'il vous plaît, pour ma sœur, je pense à ma sœur qui écoute de plus en plus les... Vous avez une auditrice de plus en plus assidue.
16: Oui.
17: Et vraiment, tous ces messages qui font que notre vie est bien meilleure à votre écoute. Merci.
16: Oh, merci Valérie.
18: Oh, merci Valérie, vous êtes trop mignonne.
16: On passe à Sarah, qui elle aussi veut s'adresser à Charlotte de Turckheim, mais pas seulement Charlotte, c'est bien ça, Sarah?
19: Oui, bonjour Lorenzo.
16: Bonjour Sarah.
19: Alors, pourquoi vous l'appelez? Moi, je suis... Fan absolu de vous, Lorenzo, vous êtes un homme de goût.
16: Et qu'est-ce que vous vouliez dire donc à Charlotte de Turckheim, Sarah?
19: Déjà que je l'adore, je la trouve très drôle, magnifique.
18: Comment vous avez dit magnifique? Vous voulez dire physiquement?
19: Oui.
18: Ouais. Et parce que physiquement, elle a pris un pet. Hein.
16: Oh.
18: Déjà moins que toi, déjà.
16: Alors, vous avez noté les noms des dernières arrivantes, des grosses têtes féminines, et c'est vrai qu'il y en a de plus en plus dans l'émission, hein. C'est ça, Sarah?
19: Exactement. Donc, j'aime beaucoup Charlotte et Laurence Boccolini et je vois Sophia Bellabès et Valérie Damido. Et voilà, je les aime beaucoup. J'aime leur point commun, avec cet énorme sens de l'humour.
16: Ah oui?
19: Ah oui, j'aurais bien une émission avec Caroline, Charlotte, Laurence, Sophia, Valérie Damido et Mela.
20: Que des grosses.
19: Oh, en face du petit Owen. Que des femmes formidables.
16: Et voilà, bravo, c'est bien dit, Sarah. Ben, je suis content que vous connaissiez Sophia Bellabès. Vous la connaissez en la suivant sur les réseaux ou vous êtes allé la voir en spectacle?
19: Sur les réseaux.
16: Sur les réseaux.
21: Ça fait plaisir, ça. J'ai l'impression que je parle avec le Seigneur, mais merci, Sarah.
20: Parce que t'es kato, toi.
21: Peut-être. J'aime brouiller les pistes, Christine.
20: Bellabès qui parle au Seigneur. Bellabès.
21: Comme si elle était catholique, qu'il y avait un Seigneur.
20: Bellabès. Tu parles pas à mon Seigneur. Tu parles à ton Seigneur, pas au mien.
21: C'est le Seigneur de tout le monde, Christine.
22: Voilà.
16: Voilà.
22: Voilà.
20: T'es de quelle nationalité?
21: Je sais pas, devine.
18: Oh non, Christine, on peut pas poser ce genre de questions. Voilà. Ça, c'est des questions trop cons.
23: Pourquoi tu veux l'expulser tout de suite?
20: Ben non, non. Pas du tout, elle a... non, pas bien du sûr. Tout. Elle est sûrement née
18: elle
20: en
18: est de
20: France.
18: Nationalité française.
20: Oui. Elle est née elle en France. Sûrement, elle est française. Ça m'arrache la gueule, mais elle est française.
23: Attention, mais pas le... Alors, vous là... connaissez l'histoire des trois petits cochons qui jouent dans leur maison, nif-nif, naf-naf, nouf-nouf. Et puis, à un moment, la porte s'ouvre et le loup arrive. Les trois petits cochons sont terrorisés et tout. Et le loup dit « Salam alaikum ». Et le petit cochon dit « Putain, on l'a échappé bête ».
16: 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Essentiel de l'info en 3 minutes avec vous, Aude Vernuccio. Bonjour.
24: Bonjour Laurent, bonjour à tous. Une enquête ouverte pour homicide volontaire à Gy en Haute-Saône après la découverte de 4 corps dans un mobil-home dont 2 enfants âgés de 6 et 10 ans. L'hypothèse privilégiée à ce stade de l'enquête est que le père de famille en instance de séparation a tué ses enfants et sa belle-mère de 74 ans à l'aide d'un fusil de chasse. Il a ensuite retourné l'arme contre lui. Régine et Eugène habitent juste en face.
25: J'ai entendu 2 coups de feu. Ensuite, les gendarmes sont venus. Enfin, voilà, des voitures, 50 gendarmes environ. On a compris. Les ambulances sont arrivées. Et c'est triste, surtout pour les 2 gamins. La belle-mère qui venait aider Aurore, donc sa fille, puis ses enfants pour la rentrée des classes. Et puis, il s'est passé ce qui s'est passé.
26: Et le grand, une heure avant le drame, elle a descendu la poubelle ménagère. Mais une heure après, elle était morte.
25: J'ai entendu un mot. Un gamin qui a dit « Papa !» C'est terrible, ça, hein.
24: Témoignage recueilli par Yannick Collant pour RTL et d'après un proche de la famille, le père, auteur présumé du triple meurtre, a même filmé la scène et envoyé une vidéo à la mère avant de se suicider. À retenir aussi, la France a vécu l'été le plus chaud jamais enregistré depuis le début des relevés en 1900 avec une vague de chaleur recensée sur 53 jours au total. Santé publique France compte 7300 morts de la canicule, bilan encore provisoire. Les aides reconduites pour les secteurs les plus exposés à la hausse des prix des carburants pour septembre et octobre, annonce de la ministre déléguée à l'énergie Maud Bréjon, sont concernés les agriculteurs, pêcheurs et le secteur du BTP, mais pas les transporteurs. Notez que le guichet pour les grands rouleurs, cette indemnité de 100 euros pour les ménages modestes, est prolongée jusqu'au 31 septembre. Les 2 réalisateurs français détenus au Togo depuis juillet sont rentrés en France, accueillis à Roissy par leurs proches et des représentants du Quai d'Orsay. Ils avaient été arrêtés fin juillet en plein tournage d'une série documentaire pour France Télévisions accusée de fausses déclarations. Aux États-Unis, l'ex-première dame et ex-candidate à l'élection présidentielle, Hillary Clinton, rend hommage à Gloria Steinem, une pionnière qui a ouvert la voie à des millions de femmes selon elle. La journaliste et écrivaine, figure mondiale du féminisme, s'est éteinte à l'âge de 92 ans, paisiblement, dans son appartement de New York. La météo cet après-midi, temps plutôt sec et ensoleillé sur toute la France. Le ciel sera nuageux au nord d'une ligne reliant Nantes, Orléans, Strasbourg. Quelques pluies sur les côtes de la Manche. Les températures comptaient de 21 à 29 degrés en général, de 29 à 33 degrés au sud, 35 degrés à Marseille et 36 à Perpignan et Nîmes pour la maximale. Les courses, elles avaient lieu à Longchamp. Il fallait jouer le 14, l'As, le 10, le 3... Et le 13, RTL, il est 16h03. Tout de suite, les grosses têtes continuent avec Laurent Ruquier.
16: Merci, Aude Vernuccio.
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16: Avec Michel Field et Sophia Bellabès, les nouveaux du jour. 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
16: D'ailleurs, qui vous aviez dans la première émission dimanche dernier ?
2: Éric Nehoff de l'Académie française et du Figaro, Marie-Dominique Lelièvre de Libération et Guillaume Durand qui écrit dans la Tribune dimanche maintenant.
16: Et vous faites effectivement une revue de l'actualité culturelle en étant sans pitié.
2: Sans pitié et avec beaucoup d'amour pour la culture, même. Pour les films, les livres. Bientôt, on fera aussi les séries. Un peu de musique à la fin pour calmer les débats. Mais c'est vrai que l'idée, c'est de se disputer un peu sur l'actualité des films et des livres. Donc tout est copié sur les grosses têtes, c'est un peu la même chose.
16: Alors, ça tombe bien, cher Frédéric Becbédé, parce que je vais vous demander justement, pour revenir aux grosses têtes, d'aider notre auditrice, qui s'appelle Anne et qui patiente au téléphone. Bonjour Anne.
3: Oui, bonjour Laurent, bonjour les grosses têtes.
16: Vous
3: bonjour,
16: êtes Malouine. Bonjour Anne.
3: Vous j'ai téléphone... la chance d'habiter Saint-Malo.
16: Voilà, depuis l'Ille-et-Vilaine, et vous allez tenter de retrouver la vraie info parmi les fake news. On n'a pas donné de fake news ni de vraie info à Frédéric Becbédé. Lui, son rôle, c'est de vous aider au cas où vous auriez un doute. Vous êtes d'accord avec
3: oui,
16: ça?
3: Oui, je compte sur lui.
16: Bon, parfait. Qu'est-ce que vous faites dans la vie, Anne?
3: Je viens d'avoir un cancer du sein, donc je ne travaille pas.
20: Mais c'est un vrai boulot dans la vie. Alors, chouchou.
16: Ça vous permet de nous écouter en ce moment.
3: Exactement, et j'espère pouvoir me reposer un petit peu en gagnant. Mais je suis stressée.
16: Eh ben, j'espère que vous allez gagner parce que c'est un joli séjour à l'hôtel Les Flamants Roses, un week-end de détente dans un hôtel 4 étoiles, une thalasso et spa qui vous feront du bien. On va tout faire pour vous faire gagner.
4: Ah oui.
16: Anne, là, vous avez tout fait pour, hein, il faut bien.
20: Ah bah oui.
16: Même si c'est pas vrai, voilà. Anne, et on va vous aider, c'est promis.
18: On va même, peut-être même, celui qui a la bonne réponse, il vient.
21: Ouais.
18: D'accord.
3: Non.
18: Comme ça, là, on est vraiment avec vous.
16: Ce sera pas difficile. Vous allez voir. On commence par Paul Elkarat.
5: Après avoir servi des frites à Tourcoing, Édouard Philippe participera à un concours de tuning cet après-midi.
16: Charlotte de Turckheim.
22: Mimi Mathy a soutenu Patrick Bruel. Comme quoi, il y a une vraie solidarité entre ceux qui souffrent du syndrome de la queue de cheval.
18: J'ai pas compris.
16: Bah, c'est le syndrome.
20: Oh, la queue de cheval.
16: C'est le syndrome dont souffre Mimi Mathy. Ça s'appelle comme ça, le syndrome de la queue de cheval.
18: Le syndrome de la queue de cheval.
16: Oui, et c'est aussi ce qu'il y a. Mais c'est quoi? Parce qu'il faut tout vous expliquer, c'est aussi ce qu'il y a dans la culotte de Patrick. Bon, bah, voilà. Philippe Claudel.
27: Disparition de Philippe Bouvard à 96 ans. Disparition d'Edouard Balladur à 97 ans. Disparition de Jean-Paul Rapneau à 94 ans. Selon le ministère de la Santé, la mort subite du nourrisson serait en net recul.
16: Christine Bravo.
20: Contraception masculine pour inciter les hommes à enfin prendre la charge mentale de la contraception. Un grand laboratoire vient de lancer les premières pilules contraceptives masculines goût barbecue, saucisson chorizo ou encore Pierre Ricard cacahuète.
16: Sophia Bellabès.
28: Un couple qui attendait avec impatience les cendres de leur chien Ramsès qui venait de mourir à l'âge de 6 ans attend toujours vu que le livreur a perdu l'urne sur le chemin. C'est quand même fou qu'un chien arrive à se barrer même dans une urne.
16: Michel Field.
29: 80 morts aux eaux de Bruxelles. Le directeur du parc animalier a convenu que l'idée d'améliorer les conditions de vie des animaux, notamment des fauves, des loups, des ours, en supprimant toutes les grilles, n'était peut-être pas finalement une bonne idée.
16: Alors, Anne, qui a dit la vérité à votre avis? Et Frédéric peut effectivement intervenir pour vous aider.
3: J'ai un petit doute entre Paul et Sophia.
16: Alors, Paul Elkarat, qu'est-ce qu'il a dit, Paul?
30: Il faisait du tuning.
16: Que Édouard Philippe allait faire un
3: concours. Il serait capable. On sait jamais. On voit tellement de tout.
16: Bah alors là, écoutez, on va attendre pour qu'il fasse du tuning, Édouard Philippe. Alors, il vous reste...
3: Il me reste Sophia. C'est assez absurde, mais pourquoi pas.
16: Et oui, il y a bien effectivement un couple qui a perdu les cendres de leur chien dans une urne. C'est pas eux qui ont perdu l'urne, d'ailleurs. C'est le livreur d'urne. Enfin, celui...
20: Des livreurs d'urne.
16: Enfin, livreur d'urne. Le service qui a fait la crémation, vous voyez.
30: Les libéraux.
31: Des livreurs d'urne.
16: Très bien, Michel. Oui, c'est vrai, des livreurs d'urne. C'est bien Sophia Bellabès qui avait la bonne réponse.
28: concours d'eau parce que c'est au Flamand Rose et en fait je viens de là-bas, je viens de Canet en Roussillon, Perpignan, tout ça, donc je suis trop contente.
16: Ah, vous connaissez l'hôtel des Flamands Roses?
28: Oui, je connais.
16: Nous, on n'y est jamais allé.
28: Mais moi non plus. Mais je connais, je passe souvent, je suis trop contente pour elle.
16: Eh ben alors voilà, allez. Vous allez aller à l'hôtel des Flamands Roses, hein, on est content pour vous tous. Oui. Vous retournez souvent à Perpignan?
28: Tout le temps, ouais, tout le temps.
16: Oh bah, j'ai ma sœur qui habite par là-bas.
28: Vous... C'est pas vrai, si,
20: parce que
28: où ça?
20: Vous votre sœur maintenant.
16: Quoi?
20: Vous revoyez votre sœur?
16: Bah, j'ai jamais pas revu ma sœur, qu'est-ce qu'elle raconte? J'ai toujours vu ma sœur.
20: Non, parce que
28: moi j'ai ma sœur dans le public, si vous arrivez à la trouver, Laurent.
16: Ah bah je l'ai vue tout à l'heure, votre
28: sœur. Ah soeur. Bah oui, c'est
18: ah, bah, attends, c'est impossible de pas de
28: ouais,
18: de
28: on la... est...
18: Elles sont copies
20: elles
18: conformes.
20: Sont typées.
16: J'ai même cru que c'était vous quand je suis arrivée.
20: Elles sont très typées, oui.
28: Oui, c'est la seule du public.
18: Et toi aussi, ouais. Christine, t'es typée, oh. Mais t'es vraiment typée con, toi. Hein. Mais je dois quand même lui reconnaître quand même une énorme qualité, c'est qu'elle a trouvé le nom de mon premier spectacle et j'ai fait un carton avec ce spectacle qui s'appelait Une journée chez ma mère.
20: Ouais,
18: c'est elle qui l'a trouvé.
20: C'est drôle parce que elle me raconte son spectacle et elle me dit j'ai pas de titre et pendant une heure elle me raconte une journée chez sa mère. Alors je lui dis bah appelle-le Une journée chez ma mère. Et ouais, je t'ai porté bonheur quand même.
16: Super.
20: J'ai fait beaucoup pour ta carrière.
16: Voilà une belle anecdote.
4: L'anecdote de fou.
18: Et tu sais quoi, je te dois tout en fait.
16: Vous aviez quand même un titre, baronne.
18: Bah, de... Je l'ai toujours, et oh. Ah,
16: je sais pas si vous saviez, Sophia, mais oui, Charlotte oui. Est une vraie
28: ouais,
16: baronne.
28: Je sais, oui.
18: Mais en même temps, je vous le dis à chaque fois, je vous le dis, ça me fait du bien d'être avec vous, d'être avec des
4: avec
18: gueules.
4: Des
18: oui.
20: Elle ne supporte personne qui est pauvre.
28: Mais je suis pas pauvre.
20: Non,
18: non, non,
28: propriétaire, j'en ai rien.
18: Non, parce que dans l'aristocratie, voilà. Tu te trompes, Christine. Il y a beaucoup de pauvres dans l'aristocratie. Non, je ne supporte pas en fait les cons, en fait.
20: Mais est-ce que ton Afghan, il est baron?
18: Écoute, mon Afghan, tu n'y touches pas, s'il te plaît, parce que c'est un prince, d'accord?
4: Mais t'es obligé d'aller en Afghanistan pour trouver un mec, c'est quand même.
18: Ben regarde, tu vois. Je suis même pas voilée. Oh ben si, le soir pour des petits jeux.
16: Le soir, le soir on l'appelle Charlotte de Burka. Mais Sophia, j'ai noté quelque chose que vous nous avez dit au passage, c'est que vous êtes propriétaire déjà?
28: Oui, je suis, bah, déjà ça fait un mois et demi, j'ai vécu 8 ans dans 18 mètres carrés, respectez-moi. J'en sors à peine de ma cellule, mais ouais, je suis propriétaire.
16: Où est-ce que vous avez acheté sans être trop précis?
28: Je suis pas aristocrate, donc j'ai acheté à la Plaine Saint-Denis.
20: Bah oui.
28: Mais j'ai une terrasse, j'ai 80 mètres carrés, donc je t'encule, Christine. Oh.
20: Tu sais quoi, ça tombe bien, j'adore ça.
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7: J'aimerais parler de Céline Dion, on en parle partout. D'abord, il y a un hors-série du Parisien qui vient de sortir. Le miracle Céline, les coulisses d'un incroyable retour, 4,90€. C'est en kiosque ce matin, le miracle Céline. Et RTL est partenaire, c'est aussi pour ça que j'en parle, de ce hors-série du Parisien. Il y avait eu aussi dans le magazine M, le supplément du Monde, quelques pages consacrées à Céline Dion. Et alors, il y a quelque chose qui m'avait épaté, c'est aussi d'ailleurs dans le hors-série, c'est cette histoire de retour, évidemment, de comeback de Céline Dion, que certains ont commenté de façon très originale, puisque il y a quelqu'un qui a dit, c'est un phénomène, et c'est même un hebdomadaire anglais, britannique, qui a fait, je sais pas si vous connaissez ce Spectator, c'est un hebdomadaire britannique de culture, et on aime beaucoup la culture ici, donc on lit même la presse anglaise, enfin en tout cas Le Monde le fait pour nous. Et voici donc la phrase qui a été écrite dans The Spectator. Alors je vous la donne en français évidemment. C'est le comeback, et on parle de celui de Céline Dion.
8: Ça commence bien ton français, comeback.
7: C'est le comeback le plus commenté en France depuis celui de... depuis celui de qui?
9: De Gaulle.
7: De Gaulle quand?
9: Quand il est revenu en 58.
7: Ah. Exactement, bonne réponse de Frédéric Becbédé. Les Anglais ont écrit à propos de Céline Dion, c'est le comeback le plus commenté en France depuis celui de Charles de Gaulle en 1958. Et c'est vrai que c'est assez surprenant parce que la salle où elle va passer, Céline, moi je ne savais pas le nom exact. Moi je me disais, bon, elle passe là-bas à Nanterre. Vous connaissez le nom précis?
10: L'Arena La Défense?
7: Non, justement.
11: Il vient de changer, justement.
7: Ah. Exactement.
12: Plénitude Arena?
7: Excellente réponse de Sophia Bellabert.
12: J'ai répondu à une question. Je suis choquée. Qu'est-ce que j'ai gagné?
13: Regarde. Elle est comme Rantanplan. Elle est comme Rantanplan. C'est le chien des Dalton.
8: Le plus bête de l'eau.
12: Quand j'ai Lucky Luke, un jour la jalousie, ma sœur, je te jure. Non, je te dis la vérité.
13: Un jour, Lucky Luke lui dit, il est attaché avec des menottes, et il lui dit, va chercher la clé qui est dans le tiroir, la clé des menottes. Et il y va, Rantanplan. Il ramène la clé. Il se regarde et il tombe dans les pommes en templant de son éclair d'intelligence. Tu viens d'avoir cette tête-là.
12: Ah, ok, oui. Ouais, j'ai compris.
13: C'est trop mignon, tu vois.
12: J'étais trop contente.
13: Tu t'es rendu compte que t'es... Et du
11: mais
13: coup,
11: elle
13: ça
11: a aucun mérite. Elle a signé pour un spectacle à la Plénitude Arena l'année prochaine.
13: Bientôt.
12: Oh, ça serait beau, ouais.
7: La Plénitude Arena, c'est comme ça désormais que cette salle s'appelle. J'ai cherché d'ailleurs. Je pensais que c'était parce que le mot était joli, Plénitude. Pas du tout. Hein. C'est la filiale énergétique du groupe italien situé à Nantes. Terre et en fait c'est du sponsoring. Hein. L'enceinte porte désormais le nom de ce groupe italien Plénitude. On dit donc désormais elle passe à la Plénitude.

0: Elle a l'air d'ailleurs, je suis pas sûr d'ailleurs qu'elle a l'air en pleine plénitude, Céline.
1: Elle fait maigrichonne, hein, quand
0: ah
1: même.
0: Ouais. Ah ouais. Le problème, je l'ai vue chanter sur le trottoir hier, j'ai cru qu'elle allait passer le chapeau après, vous voyez.
1: Vous irez mais voir. Est-ce que vous croyez pas quand même que c'est un petit peu que les gens ils vont aller la voir chanter pour être sûr que sa voix elle est revenue? Il y a pas un petit côté
2: non,
1: un peu voyeuriste?
2: Je crois pas.
1: Non. Quant à ce niveau-là de problème de santé, excuse-moi.
0: Ça s'appelle la maladie de l'homme raide. Ouais, mais ça a fait quand même arrêter
1: ça, c'est
0: la tournée de Patrick Bruel.
1: Mais donc,
0: vous irez voir Céline ou pas?
3: Non, impossible d'avoir des places, c'est impossible.
0: Ah, pas, moi j'en ai deux.
3: Ah ouais? Arrête. Mais vous êtes Laurent Ruquier.
0: Que je ne pourrais pas utiliser.
4: Pourquoi?
5: Je m'intéresse.
0: Parce que je serai sur scène en même temps.
2: Ça, on ne peut pas avoir un cadeau de bienvenue, par
3: non,
2: exemple?
3: Non, oui,
5: non pour l'inviter. On y va l'invité ensemble, d'honneur.
1: Qu'est-ce que tu veux? Non, non, non. Qu'est-ce que tu veux? Qu'est-ce qui te ferait une pipe? Qu'est-ce qui te ferait plaisir?
2: Mais ça va.
1: Qu'est-ce qui te ferait plaisir?
2: Excuse-moi, mais si c'est de ça qu'il s'agit, oui. Je suis mieux placé que toi.
0: C'est vrai que votre pipe est restée célèbre, Michel. Vous l'avez, vous fumez toujours la pipe?
2: Tout à fait.
1: Qu'allez-vous faire de ces places?
0: Ben, je vais les donner à des amis, à des gens que j'aime.
1: Mais ils sont morts!
0: Et puis, peut-être Michel Field et Sophia Bellabès.
2: Oh, oh là là.
1: Mais alors, est-ce que je peux...
0: Ce serait mon cadeau de bienvenue dans l'émission.
1: Mais Laurent, est-ce que... Je suis un peu embêté parce que j'ai l'impression que tout le monde a envie d'aller voir Céline Dion.
6: Non, ouais.
1: Et moi, je fais partie de ces gens que ça n'intéresse pas beaucoup. Ouais. C'est bizarre,
0: c'est
1: quand même.
0: Fort
1: c'est
0: dommage.
1: Moi qui suis bizarre. C'est,
0: vous êtes bizarre. Et puis surtout, vous allez être viré de RTL parce que nous sommes partenaires.
1: Et ouais.
0: Et du spectacle. Et du
1: hors... j'adore Céline Dion. Ah là là. Ah bah d'un coup, là, d'un coup.
0: Et du hors série.
1: Et là là, j'ai beaucoup de crédit, dites donc j'adore Céline Dion.
0: Hors série, regardez même, regardez.
1: Non, mais je m'en fous.
0: La dernière page du hors série. Votez RTL. Voilà, parce qu'on est les seuls partenaires du concert de Céline Dion. Et voilà d'ailleurs pourquoi on va entendre tout de suite ce moment quand même mémorable. Parce que là, on était tous devant notre poste télé. Moi, j'en ai encore des frissons quand j'entends cette chanson.
1: Ah oui, quand elle chantait la Tour Eiffel.
0: Ah oui, ça, oui, c'est quand même magnifique.
1: Oui, mais
0: ah ouais, là, vraiment, on fait pas mieux. C'est vrai.

0: Avouez que c'était beau quand même.
1: Non, franchement, écoutez,
2: c'est bien sûr, c'est joli et tout, mais enfin, Edith Piaf à côté, je sais pas.
0: Oui, mais elle n'était pas libre.
3: Moi, je préfère encore un soir.
0: C'est comment encore un soir?
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0: C'est la première fois que tu Pour Christine Corti-Château, elle habite à Saint-André-des-Eaux en Loire-Atlantique. Et je vais vous parler de la mort de Stefan Zweig, qui s'est suicidé, hein, ça vous le savez. Et quel est le livre que lisait Stefan Zweig la veille de sa mort, le 23 février 1942
2: Je crois
0: au Brésil, à Petropolis.
2: Je crois qu'il lisait Mein Kampf.
0: Non, mais non.
4: Jamais de la vie.
0: Non, il lisait une biographie, ça je peux vous aider.
2: Il a été bouleversé.
0: Et je vous demande donc de quelle biographie il s'agissait, et surtout l'auteur.
5: Oui. Le sujet était un homme ou une femme?
0: Un homme.
2: Est-ce que c'était pas la biographie justement d'un nazi?
0: Non.
6: Est-ce que c'était un personnage historique?
0: Absolument. Non, en revanche, l'auteur, l'historien de cette biographie, lui était plus contesté que, effectivement, le personnage, enfin, encore que le personnage en question soit contesté aussi aujourd'hui, mais à notre époque, tout le monde est contesté.
6: C'est sur Napoléon.
0: Napoléon. Et quel est l'historien qui avait écrit cette biographie de Napoléon?
3: Attendez. C'est pas Michelet?
0: Non, pas Michelet. Non,
6: contemporain?
0: Alors, une figure de l'action française.
3: Maurras?
2: Maurras.
3: Non. Léon Daudet?
0: Royaliste d'extrême droite.
3: Del Real?
0: Académicien français.
3: Monterland?
0: Non. Il paraît qu'Éric Zemmour.
3: Ah, Morand?
0: Non, le cite régulièrement. Et c'est pourtant cette biographie que Zweig lisait la veille de son suicide.
3: Jacques Bainville!
0: Excellente réponse de Paul Aycarat.
7: Vous avez dit excellente, il a cité 18 personnes avant de dire le.
0: Vous savez, il faut être capable de les citer.
7: Oui, non, mais oui, c'est aussi impressionnant, j'avoue.
2: Oui, je n'irai pas sur ce terrain-là, Sophia, parce que nous, on n'en a dit aucun quand même.

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1: Et Frédéric Becbédé aujourd'hui, oui. Notre invité d'honneur, Paul Elkarat, merci. Christine Bravo, Michel Field, Sophia Bellabesse, Philippe Claudel et Charlotte de Turquois. Une question à la fois culturelle et géographique, c'est pour Didier Kopp qui habite Hambourg, je devrais dire, c'est en Belgique, non pas Hambourg en Allemagne. Si je vous dis que Maurice Ravel y est né, mais il n'y a vécu que 3 mois, mars, avril, mai 1875, de quelle ville s'agit-il ?
2: C'est pas Cibourg ?
1: Et c'est Cibourg, c'est ça. Excellente réponse !
3: C'est près de chez moi.
1: Ah, c'est le basque qui parle, hein,
2: oui,
1: évidemment.
2: C'est la fierté locale, Maurice Ravel. Oui. Il y a un lycée Maurice Ravel.
1: Alors c'est vrai, mais en même temps, il n'y a vécu que 3 mois, voyez-vous.
2: Oui, mais quand même, le boléro est très influencé par les rythmiques espagnoles et basques. Si, on le sent.
4: Bah
2: on
4: oui,
2: le
4: c'est
2: sent.
4: Vrai.
1: Vous connaissez le boléro de Ravel ?
5: Oui, j'ai entendu dans le film Neuilly sa mère.
1: Cibourg est en tout cas une petite commune, hein. Il y a à peu près quoi, 6-7 000 habitants, les Cibouriens qui nous écoutent peut-être, qui sont fiers. Pourquoi vous riez-vous ?
6: Non, j'essayais de trouver une blague, mais non.
1: Les Cibouriens. Prenez des notes pour votre résumé.
6: Ah, mais je prends des notes, j'ai déjà tellement de trucs à dire.
1: Les Cibouriens, en tout cas, sont fiers de Maurice Ravel, même si effectivement il n'y a passé que 3 mois de sa naissance à ses 3 premiers mois. Alors je propose qu'en hommage à Ravel, tous nous fassions donc le fameux boléro. Attention, c'est parti. 1, 2, 3.
7: Assassinat en direct.
8: C'est bien parce que ça peut remplir une heure d'antenne.
1: Sophia Bellabesse est effarée. Pourquoi ?
5: Mais parce que je reconnais pas du tout ce que j'avais entendu.
6: C'est un moment où il pleure dans la salle de musique.
2: Vous savez ce qu'il a dit, Maurice Ravel, le soir de la première. Donc c'est le boléro est une danse qui a été jouée à l'Opéra de Paris. Et il y a une dame qui a crié « Au fou !» dans la salle, parce que c'est quand même 18 fois la même mélodie. Et Ravel a dit « Ah, enfin quelqu'un qui me comprend
1: !» Une question maintenant pour James Checo, qui habite Paris 4e. Et cette question nous emmène à Paris, rue de Provence. Je ne sais pas si vous connaissez cette rue,
9: oui.
1: Mais c'est dans le 8e arrondissement, la rue de Provence. Quel était le numéro de la rue le plus connu de la rue de Provence ?
10: 122.
1: On voit qui fréquentait les bordels à l'époque. Bonne réponse de Michel Field.
4: Alors, Michel, je me suis toujours demandé...
10: On a ces domaines de compétences.
4: Est-ce que c'est ça qu'on appelait Madame Claude ?
10: Ah non, c'était non. Madame Claude, c'était rue des Marronniers dans le 16e.
6: C'est toi qui as écrit le dictionnaire amoureux des bordels, c'est ça ?
1: Mais c'est vrai que le 122, c'était évidemment le nom du 122-122 rue de Provence dans le 8e. Il y a longtemps que les bordels sont fermés, évidemment. Mais il a été très, très célèbre à Paris. Vous n'avez pas pu connaître le 122, vous étiez trop jeune, monsieur Field.
10: Non, mais j'ai beaucoup lu.
2: Les officiers allemands y allaient pendant la guerre.
10: C'était surtout le grand bordel des officiers allemands pendant la guerre.
1: Le 122 était en tout cas un des bordels les plus célèbres de l'époque. Il y avait comment ça s'appelle ? Il y en avait un autre aussi très très très célèbre à la même époque.
4: Chez Denis.
2: Le Chabanais.
1: Le Chabanais, voilà.
4: Mais disons,
10: est-ce que tu sais rue du Chabanais dans le premier, en face de la Bibliothèque nationale ? C'est pour ça que tu connais Frédéric. C'est en sortant de la Bibliothèque nationale.
6: Chère Sophia, est-ce que tu comprends ce dont on parle ?
5: Oui. Mais tu sais, moi je viens de Perpignan et chez nous on en a encore à la Jonquera. On a le Dallas, le Paradise.
1: C'est quoi ça le Paradise ?
10: Oui, mais
5: c'est
10: ça,
5: des bordels
10: c'est
5: à la Jonquère.
10: Ah ouais ?
5: Ouais,
10: non, mais c'est plutôt des boîtes libertines que des bordels. Non ? C'est un peu les deux.
5: C'est pas liberté, enfin c'est ça y va. Hein. Ouais.
2: Il va falloir faire une enquête sur le terrain.
4: c'est comme les chandelles, mais en espagnol, c'est les chandelas.
5: Voilà, j'ai pas tout compris à ce que tu m'as dit, mais je vais dire.
4: Mais
5: voilà.
4: Les chandelles, c'est un club échangiste très connu qui connaît bien Michel.
5: Ah.
10: Non, c'est surtout Frédéric qui connaît bien.
1: Mais vous n'allez pas dans ce genre d'endroit.
5: Non, mais il y a un grand centre commercial à côté, donc j'ai pas.
1: Vous avez un fiancé, d'ailleurs, maintenant que vous êtes propriétaire, ou peut-être vous l'aviez avant, d'ailleurs.
4: C'est horrible ce que vous dites, c'est-à-dire qu'en fait, pour trouver un mec, pour avoir un appart.
1: C'est pas du tout ce que j'ai voulu dire.
10: C'est un Afghan aussi.
5: Non, il y avait quelqu'un, mais il a quitté ma vie récemment.
1: Ah, vous êtes sur le marché alors.
5: Je suis sur le marché.
4: C'est lui qui t'a quitté.
5: Ça te regarde pas, Christine. Voilà, parce que tu te sers de mes infos contre moi, donc je ne te les donne pas.
1: Paul, une petite jeune.
9: Non, ça suffit, j'en étais sûr, j'attendais le truc.
1: Peut pas faire quelque chose pour notre Polo.
9: D'ailleurs, mais j'ai pas besoin.
5: Vous avez quel âge, Paul?
9: Mais justement, j'allais vous demander pour savoir si j'ai toujours.
1: Mais vu, je vous vois, non, les deux jeunes. J'ai l'impression de regarder La Belle et le Clochard.
11: Et alors, c'est possible ou pas?
9: Bah oui, mais j'ai aucun problème. Discutons.
5: Mais t'as toujours tes millions que t'as gagnés.
9: Non, désolé, j'ai plus.
1: Parce que c'est vrai que ça se revend un appart samedi.
9: Ah non, si c'est pour ça, non, merci, ça va aller.
11: T'as tout ramené,
4: claqué.
11: L'argent.
9: Quoi?
4: T'as tout dépensé.
11: Qu'est-ce que t'as fait avec le pognon?
9: Écoute,
11: tu t'es pas payé des fringues, c'est pas vrai. Donc...
9: Non mais
11: qu'est-ce que t'as fait avec le pognon?
9: Elle est perspicace, oui, j'avoue, je suis comme Lincoln, j'aime pas m'habiller. C'est ma mère qui m'habille. Non, je plaisante. Au-delà de ça, j'achète surtout des bouquins comme je faisais avant. J'achète que des livres.
1: Vous achetez des livres?
11: 800 000 euros de livres.
5: Est-ce que t'avais gagné les étoiles avec toutes les voitures et tout là?
9: Gagner des voitures, c'est une plaie plus qu'autre chose. Hein. J'ai pas la place. Hein. 6 voitures.
5: Oui, apparemment, il est brocante et tout. Ouais.
9: Qu'est-ce que j'en fous, moi?
1: Il y a le garage de Philippe Bouvard qui est libre.
4: C'était des belles voitures ou des petites voitures pas chères?
9: Bah, c'est des voitures TF1, quoi. C'est des, il y avait une Ford, il y avait des Fiat, des Suzuki.
5: Bon. Oh ouais, c'est pas
4: mal. Ça veut rien dire des voitures TF1. Ça veut dire quoi?
5: Si, c'est toujours le même modèle un peu.
9: C'est les modèles qui reviennent. Oui, c'est les modèles qui reviennent régulièrement à l'émission.
4: Ah, tu te baladais toute la journée avec un espèce d'autocollant au cul?
9: Non.
5: Je comprends rien.
1: C'est le must, hein. C'est ce qu'il y a de plus chic. Une voiture bon. TF1 et une montre RTL.
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1: Le livre du jour est signé Jean-Claude Grimbert, qu'on va avoir au téléphone dans un instant, avec un titre à la fois provoque et drôle. Pourquoi les juifs n'aiment pas les antisémites? C'est le titre du livre de Jean-Claude Grimbert, grand dramaturge, puisque sa pièce L'Atelier a été, entre autres, un énorme succès. À un moment donné, il est question d'ailleurs d'un écrivain qui fut dans sa jeunesse accusé d'antisémitisme, mais qui s'est amendé ensuite. On en parlera peut-être avec Jean-Claude Grimbert. Je vous demande d'ailleurs, dans un premier temps, de retrouver le nom, ça devrait être rapide, là, avec Claudel, Bec Bédé, Field, le nom de ce célèbre écrivain, qui d'ailleurs s'était exilé pendant la Deuxième Guerre mondiale.
4: Ah, Paul Morand.
1: Exilé au Brésil, et quand il est revenu, d'ailleurs en France en juin 1945, il avait écrit aux Brésiliens: le plus grand, le plus profond, le plus douloureux désir de mon cœur, en ce qui me regarde, c'est vous de revoir tous, de revoir votre pays, de reposer dans cette terre où j'ai tant souffert et tant espéré pour la France, d'y attendre la résurrection comme j'y ai attendu la victoire.
4: Georges
1: Bernanos, excellente réponse. Bonjour Jean-Claude Grimbert.
6: Bonjour.
1: J'ai pris cet exemple de Bernanos cité dans votre livre lors d'un débat, puisque le livre commence ainsi, un débat dans lequel votre personnage, vous j'imagine à travers votre personnage, est invité dans une petite radio, radio locale, comme on peut l'être d'ailleurs aujourd'hui dans les podcasts, ça se passe souvent dans des immeubles. Là, ce jour-là, l'ascenseur est en panne, il faut que vous montiez et descendiez à pied. Vous dites d'ailleurs dans votre livre, c'est plus difficile de descendre que de monter à mon âge. On peut d'ailleurs vous demander votre âge, Jean-Claude Grimbert, aujourd'hui?
6: Oh, vous pouvez. 87.
1: 87
5: non
1: ans.
5: Et comme votre, Christine.
1: Votre livre est un délice, et c'est vrai que ça commence par ce débat où on vous invite à justement discuter, débattre avec un antisémite modéré. Vous racontez en tout cas que ce débat tourne mal. Vous-même, vous avez fait ce genre de débat, Jean-Claude Grimbert?
6: J'ai rencontré des antisémites, mais pas à la radio.
1: J'imagine que tout ce qu'on peut lire dans le livre à travers votre personnage, qui est triple d'ailleurs ce personnage, vous concerne évidemment. Et il faut quand même expliquer aux auditeurs ce qu'est, parce que c'est un terme qui revient très régulièrement dans le livre, un D-book, D-I-B-O-U-K.
6: C'est une âme mal morte qui entre dans la peau de quelqu'un et qui en fait sa chose.
1: Et vous avez la voix de votre D-book vous-même qui revient régulièrement?
6: Je découvre que ce D-book, c'est le fils de déporté que je suis devenu, puisqu'au départ, on ne sait pas que le père ne va pas rentrer, ne va pas revenir, on l'attend. Et puis, à force de ne pas y penser, de ne pas essayer de savoir ce qui lui est arrivé, on finit par être envahi sur la fin de sa vie. Par son absence, l'absence de son père à lui. Et moi, j'ai quelque chose de particulier, c'est que j'ai hérité de ce grand-père que je ne connais pas, de sa maladie, c'est-à-dire que maintenant, je suis devenu aveugle comme lui, et il a été déporté aveugle.
1: Vous dites d'ailleurs drôlement, il fallait bien que j'hérite de quelque chose. Et,
6: voilà.
1: Et parce que c'est plein d'humour. Hein. Ce qui est incroyable, évidemment, dans l'écriture de Grimbert, c'est que c'est à la fois sérieux et très drôle. Et il y a des phrases terribles qui, effectivement, sont des vraies preuves d'antisémitisme que vous avez pu avoir tout au long de votre carrière. Il y a quelqu'un vraiment qui vous a interviewé, ou une dame à qui on a donné la parole dans un débat, dans une rencontre, après votre spectacle, après votre pièce L'Atelier. Quelqu'un qui vous a dit: votre père a été déporté, monsieur Grimbert. Ça vous a donné un sujet pour écrire toute votre vie?
6: Exactement, elle m'a dit ça. Et le pire, c'est qu'elle avait raison.
1: Est-ce que cette scène que vous racontez aussi dans votre livre a vraiment existé? Là, on est en rapport avec l'administration, face au palais de justice. Vous êtes reçu par une dame qui représente l'état civil et qui vous demande: comment êtes-vous français? Et là, enfin, je ne sais pas si c'est vous, mais c'est le personnage dans le livre, en tout cas.
4: Ça, c'est Christine Bravo.
1: Comment êtes-vous français? Et le personnage répond: comme vous, par hasard.
6: Et le personnage, c'est moi.
1: Ça vous est vraiment arrivé?
6: Oui, j'ai essayé de lui arracher un sourire.
1: Sauf qu'elle a appelé ses supérieurs.
6: Oh. Elle n'a pas apprécié.
1: Ce monsieur m'a insulté. Elle a vraiment dit ça ?
6: Oui, deux flics sont entrés. Ils m'ont pris par mon manteau en poil de chameau. Et ils m'ont fait traverser un couloir. Et ils m'ont foutu sur le trottoir. C'est l'un des plus beaux jours de ma vie.
1: Un peu plus loin, vous écrivez « À présent, je dois remercier le hasard, justement, qui m'a fait nature en France, à Paris. Le hasard a bien fait les choses. Si j'avais eu à choisir, je n'aurais pas souhaité naître ailleurs qu'à Paris, qu'être juif en France malgré tout. Et un peu plus loin, vous dites « Seulement ma vraie patrie, celle que j'aurais dû réclamer, proclamer, c'est la patridie.
6: » Oui, puisque mon père a été enregistré comme apatride. Moi j'étais français, mon père était français, ma mère était française, mais lui était apatride. Et du coup ma mère n'a pas reçu de pension de veuve de guerre. Voilà, elle a dû travailler seule. Et c'est sa vie dans l'atelier que j'ai racontée, comme je raconte la mienne.
1: Je donne un autre extrait du livre incroyable où un jour un lecteur ou un spectateur rencontré justement pareil dans un atelier, celui de votre femme Jacqueline, où vous alliez quasiment tous les jours, un spectateur, un lecteur vous demande, mais c'est bizarre quand même, vous êtes l'auteur de Dreyfus, l'auteur de l'atelier, pourquoi vous n'êtes pas aussi drôle que Woody Allen ?
6: Je lui ai dit que Woody Allen ne sentait pas le gaz.
1: Ça s'appelle
7: c'est super.
1: Pourquoi les Juifs n'aiment pas les antisémites. Je vous le conseille, c'est un joli livre, à la fois drôle et émouvant. C'est signé Jean-Claude Grimbert, c'est aux éditions du Seuil, et c'était le livre du jour.

0: C'était Teddy Swims, Mr. Know It All, j'espère que je le prononce bien, c'est dans la playlist RTL. L'album s'appelle I've Tried Everything.
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0: RTL, l'album s'appelle I've Tried Everything But Therapy. Teddy Swims sur RTL.
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0: Toujours avec Paul Alcara, Charlotte de Turquen, Christine Bravo, Michel Field, Frédéric Becbédé, Sophia Bellabès et Philippe Claudel. Ouais. Ah tiens, je vais vous demander, ça c'est vraiment à la portée de tout le monde, une petite question à la fois amusante.
4: Ça donne pas du tout envie de répondre quand c'est introduit comme ça.
0: Oh ben, on appelle ça le vice anglais, English vice, même les anglais l'appellent comme ça, parce que parfois nous, on appelle une capote anglaise ce que appelle une French letter, oui. Mais là, c'est la traduction littérale, English vice ou vice anglais. Qu'est-ce qu'on appelle le vice anglais ?
1: C'est rien à voir avec le bricolage.
0: S, un S. Hein, c'est pas une vis. Rien à voir avec le bricolage.
2: C'est sexuel.
3: Ça se mange.
0: C'est alors sexuel. Vous me direz, vous, si c'est sexuel ou pas. Mais oui, on peut considérer qu'il s'agisse d'une forme de perversion sexuelle.
5: C'est une perversion.
2: Vis, c'est CE du coup.
0: Ah oui, VICE, oui.
5: Est-ce que pour tout le monde, c'est une perversion?
0: Non, il y en a qui doivent aimer ça.
2: Être excité.
5: Est-ce que vous, vous aimez ça?
0: Non.
1: Quand on se focalise sur une partie du corps?
0: Pas spécialement.
23: C'est pas les châtiments corporels, comme il y a dans les PC, collèges anglais.
0: Mais plus précisément.
23: Le martinet.
0: Alors, c'est le fouet ou le martinet. Ah. La flagellation. Bonne réponse de Frédéric Becbédé.
5: Comme par hasard.
2: C'est bizarre.
5: J'aimais pas
2: comme
5: ça.
2: Par hasard, c'est Frédéric qui répond.
0: Le fouet, bon, il y en a qui aiment ça, se faire fouetter.
2: Pourquoi vous me montrez
0: En même temps, je dis ça, peut-être j'aimerais, j'ai jamais essayé.
5: Ben, pourquoi vous n'avez jamais essayé?
0: Ça m'est pas venu à l'idée, voyez-vous.
5: Ouais, mais c'est pas...
0: Il y avait un martinet chez moi quand j'étais gamin, vous voyez, donc déjà...
2: C'est parce qu'il parle pas anglais.
0: Le vice anglais, je ne connais pas.
23: Vous voulez que maîtresse Christine vienne vous corriger un petit peu?
5: Vous auriez pu avoir un camarade qui vous aurait dit « Mon chéri, est-ce que tu souhaiterais que je te fouette ?»
2: Oh, ça sent le vécu.
0: Quand j'ai un camarade qui fouette, je lui demande d'aller prendre une douche. Vous avez essayé, vous, Charlotte?
24: Là, c'est très, très gênant comme situation.
5: Allez, oui, dis-le, salope. Ben, je vais... Vous êtes bien sur France Culture.
0: Sophia,
3: oui.
0: Je ne vous interroge pas sur le fouet, je ne me permettrai pas.
3: Bah non, quand même.
0: Mais puisque maintenant on a appris que vous étiez à nouveau célibataire, quel genre d'homme vous cherchez? Par exemple, sur cette assemblée...
2: Elle cherche peut-être une femme.
0: Ah, ou de femmes, d'ailleurs,
3: non,
0: vous avez raison.
3: Je cherche un homme.
0: Ah, elle cherche un homme, je m'en doutais un peu, vous voyez. Et parmi les hommes, parce que là vous avez quand même un beau panel, parmi les hommes ici...
3: Parmi les hommes, ça serait Christine. Non, mais sérieusement, depuis tout à l'heure, à chaque fois que Frédéric y parle, je me dis sa voix, elle est vraiment, elle est hypnotisante. Et vous avez une voix faite pour l'ASMR.
5: Ouais, ouais.
3: Je sais pas si on vous l'a déjà dit.
1: C'est quoi l'ASMR?
3: Oui. Ah, je suis fan d'ASMR.
0: Expliquez.
3: C'est les gens qui parlent dans un micro comme ça.
25: Parlez tout bas.
3: Oui,
25: très bas.
3: Pour te détendre.
25: Sophia.
3: Oh, j'adore.
25: Es-tu dominatrice ou soumise?
5: Mais c'est vrai, tu le kiffes.
3: J'adore la SMR.
5: Et t'as pas vu sa bite encore, hein.
3: Wow. Je veux dire,
0: Bah toi non plus.
5: T'as pas de mémoire.
0: Ou alors je m'en souviens
5: tu
0: plus.
5: Tu t'en souviens pas, mais tu t'es dépoilé chez moi il y a 30 ans.
0: Oh.
5: Tu t'en rappelles pas, mais moi j'ai un bon souvenir.
2: Tu prenais
5: d'ailleurs,
2: beaucoup
5: je voulais t'expliquer, t'as un enfant.
0: Oh merde. Une question littéraire et vocabulaire, comme Monsieur Claudel les aime dans notre émission. Je vais vous demander quel est le synonyme littéraire de jumeau, jumelle, utilisé souvent dans la littérature, et particulièrement par Georges Sand. Comment appelait-on des jumeaux autrefois? Voilà comment je pourrais aussi vous poser la question.
2: Le puiné?
0: Non. Et c'est assez amusant d'ailleurs parce que... Oh non, je vais pas trop vous aider. Je voudrais quand même qu'on distribue...
2: Les Dioscures?
0: Un petit chèque de... Comment vous dites?
2: Les Dioscures?
0: Non, écoutez, dites des mots que je comprends. Jumeaux, jumelles, c'est un terme régional,
2: oui,
0: certes.
2: Oui, ça, c'est un régionalisme.
23: Une paire?
0: Non. Mais, on appelle ça des petits jumeaux aussi.
2: Une peloche?
0: Non.
23: Binaissance?
0: Ah, là, on se rapproche.
23: Un binôme?
0: Non. Il y a d'autres écrivains ici qui auraient répondu plus rapidement.
2: Bien sûr.
0: Parce que c'est un nom très, très répandu. En plus, c'est un nom propre, très répandu. Il y a même deux écrivains qui portent ce nom, donc, ça
23: Claudel, peut... Claudel.
0: Ah oui, ça serait Claude.
2: Des écrivains vivants, Laurent.
0: Paul et Philippe.
23: Paul et Philippe.
0: Deux écrivains vivants qui se détestent, d'ailleurs, je crois.
2: Ah, qui se détestent.
23: Ah, Besson.
0: Des Bessons. Bonne réponse.
2: C'était les deux qui t'aiment pas.
0: Alors, très bonne réponse de Frédéric
23: Becbédé. Dès qu'il y a un indice d'une merde dans le littéraire,
2: il trouve la réponse.
23: Je réponds présent.
0: Et oui, Philippe Besson et Patrick Besson sont deux écrivains. Bon, il y en a un qui vend et l'autre pas. Mais
23: il y en a un qui écrit et l'autre pas.
0: Mais est-ce que c'est le même?
23: Non.
0: Vous avez des frères et sœurs, Sophia?
3: Oui, je vous l'ai dit il y a une heure, mais vous avez oublié.
0: Ah oui, une sœur, mais des frères aussi?
3: Non, on n'est que deux.
0: Ah, vous êtes que deux. Donc la sœur qui est ici, c'est votre unique sœur.
24: Et là, on dirait, justement, on dirait des Bessons.
0: Et ben voilà, voilà pourquoi je posais la question.
5: Des Bessonnes.
0: On a des Bessonnes ici.
24: Ah oui, franchement, ça peut-être ta sœur te ressemble comme c'est incroyable.
5: Tu l'aimes, ta sœur?
3: Bah oui, non mais Christine, les questions que tu me poses,
5: bah moi j'aime pas ma sœur, moi j'aime pas ma sœur, j'aime pas ma fille, j'aime
24: pas ma mère. Mais toi t'aimes personne, Christine.
0: Oui, mais enfin, voilà, ça vous le rend bien. 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L'essentiel de l'info en 3 minutes avec Aude Vernuccio.
7: Bonsoir Laurent, bonsoir à tous. Stupeur en Haute-Saône, dans la commune de J. Un père a tué ses enfants de 6 et 10 ans, ainsi que sa belle-mère, avant de retourner l'arme contre lui, un fusil de chasse. Selon le parquet de Vesoul, un proche de la famille affirme qu'il était en instance de séparation et qu'il a filmé la scène puis envoyé la vidéo à sa femme avant de se suicider. Une enquête est ouverte pour homicide volontaire. Après l'inauguration du prêt de la tapisserie de Bayeux, hier à Londres, Emmanuel Macron a rencontré le nouveau Premier ministre britannique, Andy Burnham. Le chef de l'État est le premier dirigeant à être reçu au 10 Downing Street par le travailliste. Le Royaume-Uni qui convoque à son tour le chargé d'affaires russe pour protester contre cette attaque hybride en Allemagne, imputée à Moscou. Un drone chargé d'explosifs repéré en août à l'aéroport de Leipzig. Nicolas Burnand, la pression russe s'accentue sur l'Europe avec des incidents suspects répétés.
8: Oui, dernier incident suspect en date. La nuit dernière à Munich en Allemagne, des engins incendiaires ont été lancés dans une rue où sont implantées plusieurs entreprises de défense. Deux suspects de nationalité bulgare ont été arrêtés et ce n'est pas un cas isolé. Le week-end dernier en Pologne, un incendie a touché l'usine d'un fabricant de drones utilisé par l'armée ukrainienne. Le ministre polonais de l'Intérieur, Marcin Kierwiński, évoque un acte commandité par des services spéciaux étrangers. Les alertes se multiplient ailleurs en Europe. Parmi les alliés de l'Ukraine, au Danemark, les services de renseignement affirment ce matin que Moscou prépare activement des opérations de sabotage visant des sites sensibles du pays.
7: Les précisions de Nicolas Burnand. À retenir aussi le dernier bilan de la crue dévastatrice au Népal qui ne cesse de grimper. 1259 morts désormais et plus de 5000 disparus. Parmi eux, 4 Français d'après le Bureau népalais du tourisme. Ils promettent une nuée, une tempête de cybercas. Elon Musk lance à Austin, au Texas, son nouveau taxi robot, une voiture 100% autonome, sans volant ni pédale. Le patron de Tesla a hier soir discuté en visio avec le ministre français des Transports, information que RTL vous a révélée. Réunion réussie puisque la France accepte de tester dans les prochains mois 2 Tesla autonomes capables de se garer, de conduire seul. Un modèle où le conducteur, en revanche, peut reprendre les commandes à tout moment et notamment le volant. Les sports, coup d'envoi ce soir de la 3e journée de Ligue 1 de football. Toulouse reçoit Lille à 20h45. Demain, le Paris Saint-Germain affrontera Monaco. La météo, demain, 6 départements seront en vigilance orange, canicule, l'Ardèche, l'Aude, la Drôme, le Gard et l'Hérault. Côté ciel, journée est plutôt ensoleillée, sauf sur une petite partie nord de la Bretagne. Au Hauts-de-France, les nuages vont résister et apporter quelques gouttes et du vent près des côtes. Les températures comptaient de 13 à 18 degrés en moyenne le matin, de 20 à 23 en Méditerranée. Et puis les courses, elles avaient lieu à Longchamp. Il fallait jouer le 14, l'As, le 10, le 3 et le 13. 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Tout de suite, les grosses têtes continuent avec vous, Laurent Ruquier.
0: Merci, Aude Vernuccio.
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0: Toujours avec Christine Bravo, Sophia Bellabès, Charlotte de Turquette, Michel Field, Philippe Claudel, Valérie Carat et notre invité d'honneur que vous écouterez désormais chaque dimanche soir à 20h dans sa nouvelle émission « Tous les goûts sont permis », Frédéric Becbédé. Bonsoir. Oh, une petite question littéraire, c'est pas mal. Si je vous dis Samuel Rosenstock, il est mort d'ailleurs un soir de Noël, un 24 décembre 1963. Mais sous quel nom connaissait-on?
10: Tristan Tzara.
0: Tristan Tzara, ouais, ouais, ouais. Excellente réponse.
10: Avec le nom, avec le nom.
0: Qu'est-ce qu'il y a, Christine? Qu'est-ce que vous vouliez dire?
5: Rien, je voulais dire à Frédéric, on parlera de ça après parce que le patron va se fâcher. Donc voilà.
0: De quoi?
5: C'était pour aider l'émission. Parce que je pense qu'il voulait montrer une photo de son enfant.
11: Elle voulait voir une photo de mon
5: voilà,
11: fils.
5: Voilà, donc je dis pas maintenant parce que...
11: Mais allez prendre un
5: et
11: café.
5: Et puis Laurent, c'est sa douleur. Il a pas d'enfant, donc...
11: sa douleur.
0: Ah oh oui, c'est vrai que j'ai l'air très malheureux de ça, les gens.
11: Il est super content, tu veux dire.
24: Votre chien, c'est comme votre enfant, c'est ridicule.
3: Oui. Comment ça, c'est ridicule? Oh, Charlotte.
24: Alors il y a un magasin...
5: Il a plus de mec, il a plus de mère, il a plus de père.
24: Il a plus que son
5: il a pas d'enfant.
0: Vous n'êtes pas au courant,
5: c'est un petit cadeau.
24: Ah, il y a un nouveau.
0: Je n'en dirai pas plus.
11: Oh, après, je me prends le vrai.
5: Laurent.
24: Ah là là,
5: y a
24: Laurent.
5: Quelqu'un.
0: Oh, et ta gueule, hein.
24: Attends, on va...
5: Non, mais parce qu'il est tout con-con quand il est amoureux.
24: Ah bah, il a l'air très amoureux.
5: Oui, très amoureux. Il est très con-con aujourd'hui. Oui, oui.
11: Il a un petit sourire, là.
0: Il rougit. Il rougit.
5: Ah la vache, oui, regarde-le.
0: Allez. Sûrement pas, alors rien.
24: Est-ce qu'il est du métier? Est-ce qu'il est du métier?
0: Vous ne saurez rien.
24: Bon, tiens,
5: on ne va pas enquêter, tiens.
0: Mes amis le savent.
24: Ah. Eh bien, nous, on t'emmerde. Voilà.
5: Beau,
11: une petite question. Lui, il est au courant.
5: Est-ce qu'il est beau? Est-ce qu'il est beau?
0: Alors, une question. Une question pour Richard.
24: Moi, je suis sûr qu'il est beau parce qu'il aime bien les beaux mecs, j'ai remarqué.
5: Ouais.
24: Et pas, dans le métier. Il aime pas les gens du métier.
5: Il aime bien dans le métier.
24: Ah ouais, il y a pas beaucoup fait dans le métier.
5: Il a beaucoup pécho dans le métier.
24: Ah bon? Il a beaucoup pécho? Non,
0: tout.
5: Non, il peut.
24: Non, pas Christine. Il a pas du tout pécho dans le métier. Non, il va plutôt
5: non,
24: faire.
5: Non, mais je dis ça pour qu'il dise pas du tout. Tu...
24: Ah ouais, ah d'accord, malin, d'accord.
5: En passe.
24: Non, il a beaucoup pécho aussi chez les sportifs.
5: Ah oui, oui.
0: Pas du tout.
11: Sophia, c'est chaud, t'as dit encore.
24: Alors, on approche,
5: Il a beaucoup pécho.
11: C'est le jeu qui est.
24: Ah oui, il a beaucoup pécho chez les chanteurs.
5: Et les comédiens.
11: Non, on dirait deux tantes tyranniques.
0: Sophia, sortez-moi de là.
3: Non, moi j'adore, on peut continuer comme
0: non,
3: ça. Je
5: ouais,
3: kiffe.
5: Ouais, ouais, ouais.
0: Il va vous adorer, il tient un magasin d'antiquités.
24: Ah. Il dit n'importe quoi.
11: Mais c'est pour ça qu'il aime bien Laurent.
5: Viril. Est-ce qu'il fait viril?
0: Oh. Pas autant que vous. Richard Dupont qui habite l'île d'Abois.
5: Ah, c'est Richard Dupont.
24: Mais non. Mais je le connais, Richard Dupont.
0: Richard Dupont.
24: Mais je le connais.
0: Quel son vrai nom?
5: Les deux harpies.
24: Je connaissais Richard Dupont.
5: Mais oui, mais on était vieille tata. On veille sur toi, on était vieille tata. Est-ce qu'il gagne sa vie?
0: Qui est alors intervenu plusieurs fois auprès du ministère de la guerre pour voir le nom de son père sur l'Arc de Triomphe?
11: Victor Hugo pour son père, comment il s'appelait déjà?
0: Le général Hugo.
11: Léopold Hugo.
0: Bonne réponse de Paul Elkarat. Dans l'éphéméride du jour, on y revient, on retrouve le nom d'une célèbre actrice, et ce sera une question pour Erwan Guénaud, qui habite Breuret-les-Favernay en Haute-Saône, actrice morte il y a 60 ans déjà, en 1966. Et cette célèbre actrice, je vais vous donner son nom, hein, ce n'est pas l'objet de la question, s'appelait Cécile Sorel. Ah, mais vous... Et Cécile Sorel, elle est connue essentiellement pour une phrase qu'elle a prononcée un soir en spectacle. Quelle est la célèbre phrase qui fut prononcée par Cécile Sorel?
12: Donc elle jouait une pièce de théâtre?
0: Alors elle était dans une revue qui s'appelait Vive Paris, on est en 1933. Alors je peux vous dire d'ailleurs que...
24: C'est pas à propos des Allemands?
0: Alors, bravo, parce qu'il y a une autre phrase pour laquelle elle est restée célèbre. Phrase d'ailleurs qu'on attribue souvent à Arletty, à tort, parce que Arletty, elle avait dit « Mon cœur est français, mais mon cul est international », parce qu'elle avait couché avec les Allemands. Oui. Alors que Cécile Sorel, elle avait dit, on attribue souvent les deux phrases à la même Arletty, Cécile Sorel, elle, sa phrase, c'était « Les Allemands, il n'y avait qu'à pas les laisser entrer ».
5: Voilà.
0: Et ça, c'est génial. Cécile Sorel. Mais ce n'est pas la phrase la plus célèbre prononcée par Cécile Sorel. La plus célèbre des phrases qu'elle a prononcées, c'était sur scène.
12: C'est une phrase qu'on cite encore souvent aujourd'hui.
0: Oui, absolument.
24: C'est devenu une expression?
0: Effectivement, c'est devenu une expression plutôt l'ancienne génération. Je suis pas sûr que Sophia utilise cette phrase encore aujourd'hui. James Bond a pu aussi utiliser cette phrase régulièrement.
13: Mon nom est Sorel, Cécile Sorel.
12: Bien, c'est bien.
0: Non, mais oubliez James Bond, là, c'est une petite blague de ma part, mais
12: c'est vrai.
0: Pensez plutôt au fait que c'était en 1933, que c'était au Casino de Paris, ça peut vous aider, le fait que ce soit au Casino de Paris qu'elle ait prononcé cette phrase.
12: Ah ben oui. L'ai-je bien descendu?
0: Pardon?
12: L'ai-je bien descendu?
0: L'ai-je bien descendu? Bonne réponse de Philippe Claudel.
11: Bien fait de lui mettre la pression.
0: Eh oui, puisque Mistinguette, ce soir-là,
3: C'est bien, Philippe.
14: Mais c'est la grossièreté aujourd'hui, c'est un truc de fou.
0: Je dois signaler que Philippe Claudel est en train de faire des doigts d'honneur à Paul Elkarat.
14: Bah, je l'ai réveillé au moins.
15: C'est à la radio.
0: Et pour quand même situer le contexte de cette phrase, elle fait une revue au Casino de Paris, Cécile Sorel. La revue s'appelle Vive Paris. Et dans la salle, il y a Miss Tinguette, qui est une autre grande meneuse de revue de l'époque. Et donc, évidemment, elle descend l'escalier, Cécile Sorel. Et là, c'est à Miss Tinguette qu'elle s'adresse en lui demandant « L'ai-je bien descendu ?» Bravo, Philippe Claudel.
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0: du jour, j'ai retrouvé un nom, j'avais totalement oublié ce nom. Est-ce que vous, vous le retrouverez? Le nom d'une femme qui est restée plus de 1000 jours, c'est énorme, 1000 jours, plus de 1000 jours en otage au Tchad.
1: Françoise Claustre.
0: Oui. Françoise Claustre, bonne réponse. Une autre question, et ce sera pour Marie Léchine. Elle habite dans le Doubs, Marie Léchine. Et j'aimerais vous dire, comment sait-on que Gary Gilmore a pris un hamburger, des œufs durs, du café, John Wayne Gacy a pris du poulet frit, des crevettes frites et des pommes frites avec des fraises.
2: Ah, c'est du dernier repas des condamnés.
0: Oui. Le dernier repas des condamnés. Bonne réponse, Christine, bravo. Vous le saviez ?
3: Ouais, quand ça parle de bouffe, je suis au courant.
0: Qu'est-ce que vous prendriez ? Admettons, vous êtes condamné à mort, c'est votre dernier jour. On a le droit, paraît-il, hein, c'est d'usage, de demander, je ne sais pas si c'est vraiment appliqué, de demander ce qu'on veut la veille. Bon, de toute façon, heureusement chez nous, l'abolition de la peine de mort.
3: Ouais, ça va faire plaisir à Christine, ça sera un plat de chez moi, espagnol. Non, je rigole. Non, ça sera un tagine au pruneau.
0: Un tagine au pruneau. Ouais. Ah bah voilà, dernier plat commandé.
2: Tagine au pruneau.
0: Vous, Christine.
4: On va te ramasser dans la merde. Hein. Mais il faut surtout pas un plat qui fait aller.
3: Tu t'en fous, t'es plus là.
4: Je suis dans ton froc. Non, il faut...
5: Et
4: non,
5: le prix de l'élégance est décerné. Christine, bravo. Ah, ma critique.
4: Moi, je
5: dirais... Ça faisait longtemps que je t'avais pas vu, je suis pas déçu.
4: Moi, je passerai... Moi, je passerai une commande pour le lendemain.
0: Ah, oh, c'est joli, oui.
4: Toujours renouvelé.
0: Ah oui. Michel Field, vous choisiriez quoi pour votre dernier repas? Si vous savez que c'est votre dernier repas, pas forcément condamné à mort, mais voilà, vous savez que le lendemain, vous ne serez plus là.
6: Oh non, je crois que ça me couperait l'appétit et que j'aurais pas envie de manger.
0: Ah oui?
4: Ah bon?
0: Aïe, aïe, aïe.
4: T'as peur de la mort.
0: Paul?
4: T'as peur de la mort?
6: Mais terrifié.
4: Mais c'est rien, t'inquiète, tu vas voir, c'est rien.
7: Moi, j'hésite entre une réponse du cœur ou une réponse artistique. Allez. Je vais dire les deux. Alors, je pense que je prendrais un couscous.
0: Oui.
7: Sinon,
5: t'es pas obligé de faire ça pour draguer Sophia, hein.
8: Ouais. Non, ça, c'était la réponse artistique.
7: Est-ce que t'as vu mon nom de famille avant de parler?
5: Non, mais voilà. Je pense que là, c'est ton cœur qui parlait.
7: Ouais, voilà, je le sais. Et puis sinon, je me mettrai à faire des choses que j'ai jamais faites toute ma vie, comme fumer, boire et peut-être manger de la chair humaine aussi.
4: Je dis qu'il est malade.
7: Non, mais pour goûter avant que je parte, c'est le truc que j'ai pas goûté.
4: Moi, ce mec,
1: comme ça, au moins, tu mérites d'être vraiment condamné à mort.
8: Sophia est en train de tomber amoureuse, hein.
3: Non, mais quand il a dit des trucs que j'avais jamais fait, je pensais qu'il allait dire coucher à la fin, mais non, il a dit manger de la chair humaine, quoi.
4: Ouais, non, mais...
6: Ça te refroidit un peu, peut-être, hein, par rapport
3: à... Un peu, beaucoup, ouais.
7: Ah ben, refroidit, c'est mieux.
5: Ouais, j'aurais tellement peur que il y a une bière qui s'appelle la mort subite.
6: Ouais.
5: Mais moi, je bois ça et comme ça, je meurs tout de suite. Parce que c'est horrible. Vous vous rendez compte, pendant que vous êtes en train de manger votre cassoulet, là, ou votre...
4: Encore du cassoulet, en plus, tu vas péter. Tu peux pas mourir élégamment.
5: Et toi, tu pourrais pas vivre élégamment.
0: Philippe Claudel, vous, je fais le tour de tout le monde.
9: Il y a tellement de choses que j'aime manger, mais je pense que ce serait une très bonne choucroute.
4: Et vous, Laurent, vous mangeriez quoi ou qui?
0: Des pâtes, évidemment, mes fameuses pâtes cacio et pépé, c'est la même chose.
4: J'ai vu le truc et maintenant je veux en manger. Mais
5: c'est quoi cacio et pépé?
4: C'est
6: une sauce italienne remarquable que Laurent, dont Laurent est l'ambassadeur mondial.
0: Ouais. Absolument.
5: Il y a quoi dedans?
6: C'est une crème à base de fromage que tu fais fondre avec du poivre. C'est une des grandes recettes des pâtes romaines.
0: Vous cuisinez, Sophia? C'est pour le petit que je me renseigne.
3: Je suis fanatique de cuisine. Je suis trop forte, j'adore ça. J'ai un sketch dans mon spectacle sur les gens qui savent pas cuisiner, j'adore. Moi, un jour, je suis allée au resto, j'ai demandé du poulet, elle m'a dit la cuisson du poulet.
5: Et tu cuisines quoi comme genre de plat?
3: Ma recette phare, c'est les cookies. J'ai les meilleurs cookies de Paris. Voilà.
0: Ah oui?
3: Ouais. Mais je vous en ferai.
0: Ah bah oui, la prochaine fois, vous nous apportez des cookies.
3: Ça veut dire que je vais revenir.
9: C'est une prochaine fois.
4: Ça veut dire que je vais revenir.
0: Je vous emmène. au restaurant, justement, pour la question suivante, mais c'est une question littéraire. À travers ce restaurant, le Catalan, que vous connaissez peut-être, 25 rue des Grands Augustins, ce jour-là, Pablo Picasso est à table, et face à lui, un écrivain qui va faire un AVC, qui va le rendre hémiplégique jusqu'à la fin de sa vie, évidemment. Il va être cloué par la paralysie jusqu'au bout, mais de quel écrivain s'agit-il ?
2: Alexandre Vialatte.
0: Non.

0: Un écrivain, il est mort quand cet écrivain?
1: Ah bah non, parce que si je donne les dates, là, l'autre là-bas
2: il va. Non mais pas
3: et l'autre il a un prénom.
0: Ouais, c'est vrai.
4: Moi j'en peux plus cette émission.
0: Le dîner, enfin le déjeuner avait lieu avant-guerre, Laurent?
1: Pendant l'occupation.
0: Pendant l'occupation.
1: 1943.
3: Il est mort vieux ou très jeune?
1: Ah, il est mort, il avait 71 ans, vous voyez.
3: Ah oui,
2: il a quand même galopé après l'AVC quand même.
1: Non, il a survécu 4 ans à son AVC parce qu'il est. Ah non, mais vous voyez, je suis en train petit à petit de donner
0: attention,
1: les dates.
0: Attention.
1: Attendez, pas pour Léo. Calcul, lui.
3: Léopold Fargue.
5: Il est très connu.
3: Comment vous l'avez dit? Léopold Fargue.
1: Et voilà.
2: Eh ben oui, ben voilà.
1: Il est trop fort en mathématiques. C'est Léopold Fargue. Bonne réponse.
6: Le piéton de Paris.

0: Bernard Lavilliers en duo avec Jimmy Cliff, c'était en 1995 déjà. Mélodie, tempo, harmonie, bien sûr.
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0: Il faut expliquer à Michel Field et à Sophia Bellabès ce qu'est le Kiki Express. Vous voulez le faire, Charlotte ?
28: Je me souviens.
29: Je peux le faire si vous voulez.
0: Ah non, mais vous allez déjà faire le résumé, vous. Alors, allez-y.
28: Ça y est, je m'en souviens.
29: Bah, vas-y.
28: Kiki Express, on essaie de faire gagner à coup de 50 euros.
0: Bravo.
28: Quelque chose à quelqu'un.
0: Voilà. Et ce quelqu'un, ce sera aujourd'hui Léonard Bell, un auditeur du Puy-de-Dôme, qui gagnera 50 euros à chaque bonne réponse. Ce sont des noms de l'actualité. Soit je donne le nom, vous dites ce qu'ils font, soit je dis.
28: Préciser pour les nouveaux que des réponses trouvées par nous.
0: Ah, bah, bien sûr.
28: Ah, voilà.
0: Wow. Six réponses au total possible, et ce sont des noms qui sont dans les journaux aujourd'hui. Soit je donne les noms, vous me dites ce qu'ils font, soit je vous dis ce qu'ils font et vous me donnez le nom. Par exemple, à propos de la disparition du grand réalisateur Jean-Paul Rapneau, évidemment, on se souvient essentiellement de son Cyrano de Bergerac avec Depardieu, mais il y a eu La Vie de Château, Le Hussard sur le Toit, et ce film d'ailleurs qui est souvent repassé à une époque à la télévision avec Jean-Paul Belmondo et Marlène Jobert, Les Mariés de l'an 2. Vous vous souvenez de ça quand même, c'était génial. Belmondo, Marlène Jobert, mais qui jouait le père de Marlène Jobert dans ce film Les Mariés de l'an 2, qu'on a vu plus au théâtre à cette époque-là qu'au cinéma. Et d'ailleurs, son fils, son petit-fils font aussi le même métier aujourd'hui.
2: Brasseur.
0: Pierre Brasseur, bravo Paul Alcarat. C'est Pierre Brasseur. Il y avait Sim aussi dans Les Mariés de l'an 2.
2: Il y a Le Sauvage de Rapneau qui passe sur Arte bientôt.
0: Parfait, merci pour cette petite précision.
2: Avec plaisir.
0: Supplémentaire. J'aimerais maintenant vous demander dans quel documentaire on a vu Bob Bowman.
4: Léo Marchand.
0: Oh ben il se fait tout, il m'énerve.
2: Ben c'est l'entraîneur de Léo Marchand qui était aussi l'entraîneur de Michael Phelps avant.
0: Et effectivement, il y a eu un documentaire sur France 2 consacré au quadruple médaillé d'or.
5: C'est bien mon bébé.
0: Qu'est-ce qu'il y a?
5: Elle a dit c'est bien mon bébé.
4: Mais je suis fier de lui.
0: Bon, Léo Marchand, ça vous dit quelque chose quand même.
6: Oui, ah, il fait de la nage.
0: Ah, voilà,
6: il
0: fait de la natation.
4: La nage. Il fait de la nage. C'est mignon.
5: C'est vrai, il a piscine tous les jours.
4: Quand j'étais un stit, les petits disait on va à la nage. Oh, c'est mignon, mon bébé, ma petite. J'ai été maîtresse à Belleville.
6: Vous avez encore plus peur quand elle est comme ça que quand elle est méchante.
0: Mais on a senti que vous n'étiez pas une reine de la natation.
6: Non, mais c'est un des seuls sports que je pratique parce qu'on ça soutient bien le poids quand on est dans l'eau et tout, donc ouais.
0: Ah oui.
6: Ouais.
5: Tu vois, t'arrêtes, t'es pas grosse.
6: Avant, je faisais 104 kilos. Hein. Ouais. Quoi ouais. Vous êtes choqués, genre là.
5: Bah non.
6: Ouais.
5: Mais...
0: Et maintenant alors 106.
6: Non. 65.
0: Waouh.
5: Oh là là.
0: Alors là, il faut donner votre secret évidemment.
6: Alors, j'ai fait du sport, de l'alimentation et puis je me suis fait aider parce qu'à un moment donné, c'est très dur de perdre du poids tout seul quoi.
4: Hein, avec une picouse.
6: Il y a eu une petite aide, je dirais pas mon secret.
28: Moi, j'aimerais bien le faire, mais j'ai peur.
6: Ah ouais?
28: Ben j'ai peur de quelque chose que je connais, enfin tu vois, de se mettre quelque chose que tu connais pas dans le corps.
7: Ça arrive souvent. Ça.
0: C'est bien la première fois.
4: Franchement, on est passé par
5: Franchement,
4: là.
5: Franchement, t'as passé ta on vie est... à ça.
4: On n'en est pas morte.
28: Justement, je me méfie maintenant.
0: Dites, pendant ce temps-là, monsieur Léonard Bell, il attend ses plusieurs fois 50 euros. On en est à 100 déjà. Oui. C'est pas mal. Est-ce que vous avez le nom de la journaliste et ex-judocate qui a décidé de soutenir Gabriel Attal? Monsieur Field, vous qui avez travaillé à France Télévisions.
5: Je l'aime beaucoup.
0: C'est une ex.
4: Ah, Giro!
0: Quoi? Céline Géraud, bravo Christine, ça fait 50 euros de plus. On est à 150 euros et maintenant je vous demande le nom. Ah non, je vais vous donner son nom et vous allez me dire ce qu'il fait. David Amiel, il doit atteindre 5% l'année prochaine. Mais qui est David Amiel?
28: C'est un gars qui se présente aux élections présidentielles?
0: Non, David Amiel ne se présente pas.
7: Un actionnaire?
0: Pas un actionnaire, c'est dans Le Parisien aujourd'hui. Hein. Il doit faire 5% l'année prochaine. C'est son objectif, c'est son but. Et
28: chiffre d'affaires?
4: C'est lié à la sécheresse?
0: Non, pas du tout. Non, c'est la grosse discussion du moment pour le gouvernement. Je vous aide un peu quand même.
4: Les retraites.
28: Ah oui, il doit faire 5% d'économie, c'est ça qu'il doit
0: faire. Alors, c'est qui?
2: Secrétaire d'État au budget?
0: Non!
2: Ministre des Finances?
0: Alors, le ministre
7: des comptes publics.
0: Le ministre des comptes publics. Bonne réponse collective.
28: Bon, alors on est à 200 là.
0: On est à 200. On va essayer de passer à 250 avec Rémi Guillonnet qui va défendre les couleurs de la France au prochain championnat du monde. Mais alors pour qu'il ait un hébergement, parce que ça se passe à l'étranger, lui, il est de Cergy-Pontoise, vous voyez, il fait une cagnotte quoi pour l'aider à faire le voyage et à être hébergé. Mais c'est un championnat du monde de quoi?
4: De sumo.
0: Qui aura lieu à Las Vegas, d'ailleurs.
6: Wow. De mangeur de quelque chose.
0: Non, skate. Mangeur de rien.
2: C'est un sport olympique?
0: C'est pas un sport olympique.
6: De pole dance.
7: De pole dance nu.
0: Non, pas de pole dance. Je suis sûr que vous aimez ça, vous, alors.
4: Ça chante.
2: Karaoké.
0: De karaoké. Ouais. Bonne réponse de Frédéric Becbédé. C'est du karaoké.
28: Mais comment on peut être champion de karaoké? C'est mon idiot.
0: Allez dire ça à Nagui.
28: Non mais animer une
2: Il y a un orchestre du coup d'origine.
28: Mais comment tu peux juger un mec qui fait quoi? Il est bon, il chante bien.
0: Moi par exemple je suis pas sûr d'être très bon au karaoké alors qu'il y en a qui sont excellents. Je suis sûr que Sophia elle adore ça.
6: J'aime bien, ma sœur m'y amène souvent dans le sud, mais je suis pas je suis pas Beyoncé quoi.
28: T'es bon parce que tu chantes comme le chanteur d'origine. T'es bon comment? Oui. Tu te mon con, ce truc.
8: Ah bah oui. Bah tu connais les paroles. Bah,
28: voilà,
8: tu,
28: c'est ça.
0: Tu, mais non, il y a même pas à connaître paroles. Les paroles puisqu'on les lit.
28: Bah oui, tu les lis sur la télé.
8: Avoir une belle voix quoi.
9: Déjà tu chantes juste, il y a pas beaucoup de gens qui font des karaokés qui chantent juste.
4: Ça s'appelle un télécrochet. Alors ça s'appelle pas un karaoké, il a raison.
28: Non,
4: il
28: c'est
4: a
28: moi
4: raison.
28: Qui
4: a dit toi t'as raison.
8: Il a raison.
9: Un télécrochet mais un télécrochet depuis combien de siècles on parle plus comme ça.
0: Télécrochet. Il y aura quand même 24 pays hein, à ce championnat du monde de karaoké à Las Vegas. La France a gagné une seule fois la compétition en 2008. Donc là, on va donner pour la cagnotte de Monsieur Guillonnet. Pour
28: ah non, moi je donne pas.
7: Être sûr, tiens. il peut se brosser.
28: Il peut se brosser, l'autre. Enfin,
0: ça coûte cher, Las Vegas.
28: Bah oui. Oui, d'accord, mais enfin bon, il a qu'à faire un
7: il
28: autre.
7: Il a voulu,
28: truc.
7: Hein.
6: Paul, il donnera une
4: qu'à travailler. Et
8: du coup, c'est oui. Que des chansons.
28: Ah voilà, pour une fois, elle a raison, Christine, elle a qu'à travailler.
4: Il a qu'à travailler, j'en ai marre.
28: Non, on va pas financer tous les tocards. Mais bon,
4: putain, moi aussi je peux faire une cagnotte.
7: D'ailleurs, tout le monde fait des cagnottes.
28: Oui, tout le monde fait des cagnottes. Moi aussi je vais faire une cagnotte pour rentrer chez moi dans le sud. Tiens.
4: Ouais.
28: C'est pas Las Vegas, mais bon. Je me suis marié à Las Vegas. Moi.
0: C'est pas vrai.
28: Ouais,
0: avec votre affront là.
28: Ouais, ouais.
4: C'est pas vrai.
28: Mais je vous jure, on était déjà
0: ils l'ont accepté à l'aéroport.
7: Ouais. Ouais. Et en fait, distance, il y a problème.
28: Vous savez que là, ils risquent de pas re-rentrer. Hein.
9: C'était
28: ah non, mais là, je déconne pas. Hein.
4: Ils m'ont refusé les stages.
28: Mais toi, ils ont peur dans l'avion. Ils ont peur de toi dans l'avion.
0: Comment ça? Les États-Unis vous ont refusé. Quand ça?
4: Comme une connasse, j'avais pris le billet d'avion avant.
0: Quand ça?
28: Mais pourquoi ils t'ont refusé?
4: Cet été. Bah, ils te disent pas pourquoi. Je l'ai demandé en même temps que mon mari l'a eu, moi.
0: Ils te disent pas pourquoi, mais vous savez.
4: Alors, il paraîtrait qu'il faut pas dire qu'on est sur Instagram ou mais moi j'ai jamais rien
28: dit. Non, ils vont voir directement sur ton Instagram.
6: Oui.
4: Oui, mais moi j'ai jamais rien dit contre Trump que j'adore. Et donc je ne sais pas pourquoi je suis persona non grata aux États-Unis.
8: Moi, j'ai dit 10 fois plus que toi, je suis rentré. Hein.
0: Oui, je pense qu'il y a une autre raison.
8: Bah, ouais,
0: je voulais faire un truc dans un avion.
4: Mais rien, j'ai rien fait dans les... C'est vous qui avez fait des trucs dans les avions. Ah, je vous ai vu, alors... À propos d'avion, alors il y a ces deux gars, ils sont dans l'avion, la nuit, et il y en a un qui dit à l'autre, ils sont ensemble, hein, et il dit, ah, je ferais bien un petit truc, là. Alors l'autre, il dit, ah non, on va se faire gauler. Alors il dit, non, regarde, tout le monde dort. On va se mettre sous la couverture, tout le monde dort. Il dit, non, il y a, dans les avions, il y a toujours quelqu'un qui dort pas. Il dit, tu veux qu'on vérifie? Il dit, alors il se lève, le mec, il dit, est-ce que quelqu'un a un stylo? Personne ne répond. Alors il dit, tu vois, tout le monde dort. Et puis ils y vont, et alors là, putain, radada pendant 3 heures. Et le lendemain matin, l'hôtesse, elle passe dans les travées et il y a une vieille dame. Et l'hôtesse lui dit, ça a pas l'air d'aller bien, madame. Alors elle dit, ah bah non, j'ai eu froid toute la nuit. Alors l'hôtesse dit, bon, enfin, madame, il fallait demander une couverture. Elle dit, ah bah non, il y a un gars, il a demandé un stylo, il s'est fait reculer toute la nuit.
0: Et ben voilà.
7: Ouais, oui. On craignait le pire, on avait raison.
0: Maintenant, on sait pourquoi vous rentrez pas aux États-Unis.
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0: Avec notre invité d'honneur, Frédéric Becbédé. Qui arrive sur RTL, il a déjà fait une émission la prochaine, c'est dimanche à 20h. Tous les goûts sont permis. Et puisque votre goût, ça a longtemps été celui de la publicité, hein, vous en avez fait évidemment quelques romans de votre travail publicitaire il y a quelques années de cela, cher Frédéric, et moi quelque part, je fais votre publicité aujourd'hui.
31: Merci.
0: J'avais envie de vous faire réentendre le début de la célèbre chanson de Jacques Dutronc, La publicité.
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0: Ma question, la voici, on va arrêter Dutronc et peut-être vous aurez la suite après. Pouvez-vous me citer au moins un des slogans qu'on retrouve dans la chanson, un des célèbres slogans publicitaires? Si vous m'en donnez deux ou trois, je serais ravi évidemment.
31: Du beau, du bon, du bonnet.
0: Alors, non. Du beau, du bon, du bonnet, non, il n'y est pas.
31: La paire, il n'y en a pas deux?
0: La paire, il n'y en a pas deux, c'est trop récent.
31: C'est hardisson, ça.
0: Ah, oui.
4: Orangina.
0: Non, ça aussi, c'est trop récent.
4: Merde. Et c'est moi qui l'ai fait.
0: Ah, ça aussi, c'est trop récent. Ah, la chanson date de 1968.
4: Il n'y a pas Lustucru?
0: Non, non plus.
6: Parce que vous le valez bien.
0: Comment?
6: Parce que vous le valez bien.
0: Ah, ça, c'est pas mal, mais je suis pas sûr qu'il existait déjà le slogan de L'Oréal à l'époque. Non, mais il y a au moins, allez, on va dire, 1, 2, 3, 4, 5 slogans très célèbres de l'époque. Et je suis sûr que vous en souvenez encore. Et peut-être même Sophia en connaît un ou deux qui existent encore.
4: Homo !
0: Quoi ?
4: Homo ? Ben dites pas quoi ? Homo !
0: J'ai cru que vous me traitiez.
6: La force du fruit.
0: Non plus. Non.
31: Andros ? Cadeau bonus ?
0: Non plus.
4: Alors, les voitures, non ?
0: Les voitures, non.
4: Ah, voilà, il faut chercher le...
0: Il y a des bonbons au chocolat, il y a...
31: Les Werther's ?
0: Non.
31: Les vêtements ?
0: Mais on cherche pas la marque.
4: Non.
0: Vous comprenez pas.
31: Si, j'ai compris, mais en cherchant la marque, la chanson vient.
6: Ouais.
4: Mico !
33: Mico, la pipi chante.
0: La pipi chante.
4: Ouais, il faudrait trouver la...
33: Ils font dans la bouche, pas dans la main ?
0: Bonne réponse, en voilà un. Bonne réponse de Frédéric
4: Becbédé. Ça me rappelle
9: tout ce qu'ils font dans la bouche, il connaît, hein, ça.
0: Je fonds dans la bouche, pas dans la main. Ça, c'était les Trits dans l'époque. Mais alors avant, je vois que vous avez eu du mal à en trouver un, donc je vais pas vous demander les autres. Mais pourtant, vous les connaissez tous. Le premier qu'on entend, c'est « Qui ne s'use que si l'on s'en sert ».
1: Ah, Piles Vondaire.
0: Voilà, c'était pour les Piles Vondaire. « Je suis un génie sans bouillir ».
4: Ah, ouais.
1: Les cibles.
0: « Je suis vif comme une tornade blanche ». Ou encore « L'ami sincère de vos nuits blanches ».
1: Ah, le drap.
0: Ah, voilà des slogans. « M'essayer, c'est m'adopter ».
1: Ah oui.
4: L'ami ricoré, non.
0: Ou encore « J'ai du velours sur l'estomac », le velours de l'estomac. Et effectivement, « Je fonds dans la bouche, pas dans la main ». Grâce à vous, on échappe au chèque RTL de 300 euros. Merci Frédéric Becbédé. Une question culturelle et littéraire pour Florentin Marquis, qui habite à Dinard. Sous quel titre retrouve-t-on ce recueil de nouvelles, et je vous donne les titres des différentes nouvelles, « Le rideau cramoisi », Le plus bel amour de Don Juan.
4: Barbé de Révili.
0: Oui.
1: Les Diaboliques.
0: Les Diaboliques. Bonne réponse de Christine Bravo et de Frédéric Becbédé. Ah, ça, c'est de la vraie culture. Bravo.
4: Qu'est-ce que c'est génial, les Diaboliques.
0: Ce sont les nouvelles des Diaboliques. Effectivement, six nouvelles de Jules Barbet de Revilly. Le rideau cramoisi, le bel amour de Don Juan, le bonheur dans le crime, le dessous, j'avais pas eu le temps de le dire, mais le dessous de carte d'une partie de whist, la vengeance d'une femme.
4: Ah, la vengeance d'une femme, c'est génial. Moi, ça, j'en rêve de cette vengeance. Pour se venger de son mari.
0: Qu'est-ce qu'elle fait?
4: Elle se fait plomber. Elle couche avec tous les mecs possibles pour attraper la syphilis et lui refiler au mec.
6: Wow.
4: C'est génial.
1: On dirait du Maupassant, quoi.
4: Oui, il en crève, tu vois. Ah non, ou alors non. Il est noble et elle couche pour se faire passer pour une pute, pour qu'on dise la pute du... Voilà, c'est l'un des deux. Il y a deux vengeances de femmes terribles chez Barbet d'Aurevilly dans Les Diaboliques.
1: Tu veux pas le relire?
4: Laquelle des deux? Bah, commence par le lire, toi, déjà.
1: Moi, je vais lire, mais je retiendrai.
0: Une autre question culturelle pour Madame Charbonneau de Charente-Maritime. Dans quelle œuvre célèbre trouve-t-on ce passage? Bardin, Boissé et Curau de la Chambre. Je vous le dis, hein, je vous aide, ce sont des noms d'académiciens français. Hein. Bardin, Boissé et Curau de la Chambre, Porcher, Colombie, Bourzet, Bourdon, Aubeau. Tous ces noms dont pas un ne mourra, que c'est beau.
1: Fauteuil sur la Seine?
0: Non. Et évidemment, l'ironie de ce passage, c'est que tous ces noms d'académiciens français sont des noms d'académiciens qu'on a tous oubliés aujourd'hui.
4: Oui.
0: C'était moqueur, évidemment, de la part de l'auteur. Bardin, Boissé, Curau de la Chambre, Porcher, Colombie, Bourzet, Bourdon, Aubeau, tous ces noms dont pas un ne mourra, puisqu'on dit que ce sont des immortels, les académiciens.
2: L'habit vert?
0: Non.
1: C'est chez Marcel Aimé, ça, hein?
0: Ce n'est pas chez Marcel Aimé.
6: Est-ce que lui-même, on s'en est souvenu?
0: Ah, lui, il est très, très célèbre.
1: Ah, Flaubert?
0: Non, Flaubert.
1: 18e siècle?
0: Alors, on est même à cheval.
4: 9.
1: À cheval.
0: Ah oui.
1: Mais il a écrit plus au 19 ou 18?
0: 19e et 18e.
1: Ah.
0: Non, pardon, 19e
1: et 20e. Et 20e. Le livre, il l'a écrit quand?
2: Anatole France?
0: Je n'en dirai pas plus.
1: Il a commencé.
0: Anatole France, non.
1: Gide,
0: non.
4: Est-ce que c'est un auteur?
1: Paul Claudel?
0: C'est peut-être une des œuvres les plus célèbres. Plus que la littérature, on parle même de, on va dire, de dramaturgie.
2: Edmond Rostand?
0: Mais la pièce?
1: L'Aiglon?
0: Mais non!
4: Cyrano de Bergerac?
0: C'est dans Cyrano de Bergerac!
2: Je crois que vous demandez seulement le nom.
0: C'est un extrait, c'est pas le plus connu, non, mais c'est un extrait de Cyrano de Bergerac. C'est dans le premier acte où effectivement Edmond Rostand se moque de la fausse célébrité des académiciens français en disant.
6: Je l'ai joué, je m'en souviens pas.
0: Vous avez joué Cyrano, vous?
6: Non, j'ai joué Roxane. Mais d'ailleurs, j'ai
0: demandé... avec Jacques Weber.
6: Oui, mais c'était, j'ai détesté ce rôle en fait.
0: Ah oui, pourquoi?
6: Mais tu sais pas Cyrano. Parce que en fait, ce qui est amusant, c'est de jouer de Cyrano. Roxane, c'est une crétine. Oui. Pas du tout amusant comme personnage, t'es d'accord?
2: Là, il se moque un peu des précieuses en fait.
6: Elle, oui, elle, et puis en fait. Elle est amoureuse du texte, de la...
2: Elle demande des déclarations d'amour tout le temps.
6: Voilà, et elle n'est pas amoureuse de l'homme, et puis il faut qu'il soit beau, qu'il parle bien. Enfin, honnêtement, c'est une imbécile. D'ailleurs, au bout de trois mois, j'ai arrêté. Ils étaient super étonnés, parce que c'était un triomphe, je me souviens, au Théâtre Mogador. Et moi, je venais du café-théâtre, où on jouait des choses, où les femmes, on avait vraiment des rôles géniaux. Et tout d'un coup, ça m'avait plu, évidemment, d'être pris là-dedans, parce que d'un seul coup, c'était du vrai théâtre, quoi.
3: Et puis au bout de 3 mois, j'ai dit, mais non, c'est une connasse, je retourne au Café Théâtre.
5: On peut peut-être avoir une pensée pour Jean-Paul Rapneau qui nous a quittés hier.
0: Et qui, effectivement, a réalisé le fameux Cyrano avec Gérard Depardieu. Il y a Weber, d'ailleurs, aussi, dans le
3: film. Oui,
7: absolument. Jeu de Guy.
3: Et d'ailleurs, on ne se souvient même pas qui est Roxane dans le film.
0: Ah si,
7: Anne Brochet.
3: Anne Brochet. Anne Brochet, oui. Ben voilà.
7: Donc on se souvient.
3: Et ben là, tout est dit.
5: Le passage que vous avez cité, je pense, n'est pas dans le film parce que Rapneau avait adapté avec Jean-Claude Carrière et avait fait tout un film en alexandrin, mais en ajoutant.
7: Il avait élagué le texte.
3: Et, je me demande si aussi Savary avait pas un peu élagué le texte. Je me souviens pas de ça non plus.
0: Ah, c'était Jérôme Savary qui vous avait mis en scène. Savary,
8: d'autant plus que les noms cités sont des noms d'académiciens du XVIIe siècle, donc ils sont encore plus inconnus. Quoi.
0: Absolument. Pour Marie Basti, qui habite Meudon, la dernière question avant le résumé. Et cette question nous fait parler de Larry Silverstein, un milliardaire célèbre, qui est allé chez son dermatologue en septembre 2001 et il a bien fait d'y aller ce jour-là. Pour quelle raison ?
8: Il a quitté le matin même le World Trade Center pour aller chez son dermato.
0: Excellente réponse ! Il prenait son petit déjeuner tous les matins au World Trade Center dans ce fameux restaurant Windows on the World. Ça a un lien avec Frédéric Becbédé. Voilà pourquoi je pose la question. Et ce jour-là, il n'était pas présent au petit déjeuner parce que sa femme avait insisté pour qu'il se rende à un rendez-vous chez son dermatologue. C'est ainsi qu'il a été sauvé.
5: Oui. Une chance parce que au Windows on the World, il n'y a eu aucun survivant.
3: Ah ben non.
5: Aucun client n'a survécu.
3: C'était tout en haut de la tour?
5: C'était tout en haut, c'était vraiment au dernier étage. Et l'avion est rentré quelques étages en dessous et personne n'a pu descendre.
0: Et vous avez évidemment raconté les dernières heures des clients de ce restaurant le 11 septembre. Mais oui, c'était dans un de ses livres.
7: C'est le titre du livre.
5: Ça s'intitule Windows on the World.
7: Elle lit pas.
3: Et interallié. Si, je lis, mais j'ai pas lu celui-là. J'en ai lu beaucoup de Fred.
7: Parce que... lis des bons auteurs, c'est ça que tu veux dire?
3: Tu veux que je te dise? Eh ben, j'aime l'écriture de Frédéric. Vraiment, depuis toujours. Alors là, c'est clair. J'aime l'écriture de Frédéric.
7: C'est pour ça que tu lis pas.
3: C'est parce que j'aime beaucoup les auteurs américains maintenant et il a cette modernité.
5: Oh yeah.
3: Je veux dire, il a un style qui m'inspire. J'aime ces auteurs américains, Fante, Bukowski. Bon, là, c'est des géants, bien sûr. Mmh. Mais
7: à côté de toi, bon.
0: Elle a le sens du compliment. Bon, bah, vous avez bien fait de venir quand même, Frédéric Becbédé. Dans un instant, le résumé par Paul Alcaraz.
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0: Si vous avez raté l'émission depuis le début, 15h30, c'est maintenant que vous saurez ce qui s'y est passé. Peut-être ça vous donnera envie d'écouter ou réécouter les podcasts. Alors qu'est-ce qui s'est passé, Paul Aïcarat, puisque c'est à vous que j'ai confié cette lourde tâche du résumé de l'émission.
1: Alors, l'émission d'aujourd'hui, on a eu comme invité d'honneur notre belvédère béarnais, Frédéric Becbédé. Ensuite,
0: il faut expliquer. Alors là, je sens que je vais devoir faire
1: traduction derrière,
0: une explication de texte à chaque fois, parce que Becbédé veut dire belvédère.
1: Oui, voilà, c'est ça exactement dans la langue locale. Ensuite, on a accueilli deux grosses têtes pour le prix d'une. Sophia Bellabès et
0: Michel. Si seulement.
1: Michel Field et Sophia Bellabès. Ensuite, on a parlé de plein de choses fort sympathiques. On a bien rigolé.
29: On a bien mangé, les moniteurs sont
0: on
29: tentés.
0: Croirait une carte postale d'un gosse à ses parents.
1: On a
29: en colombe. Les moniteurs sont
0: attendez,
29: gentils.
0: Attendez.
33: Laissez-lui, demandes à Tchad GPT, il fait mieux, hein.
1: On a eu comme livre du jour le livre de Monsieur Grimbert. On a appris l'existence de Monsieur Ancelot, que je ne connaissais pas, personnellement.
0: Ça, c'est vrai. Académicien.
1: Voilà, du 19e siècle.
0: Vous vous souvenez de la phrase de Monsieur Ancelot en début d'émission?
33: Non, même plus.
0: Il dit,
1: On oublie contre, tout. Ensuite, on a appris qu'il y a un terme berrichon qui signifiait les jumeaux qui étaient portés par deux auteurs français, les Besson, voilà. On a appris aussi que le vice des Anglais, c'est apparemment de se flageller à domicile et que ça a donné des idées à certaines grosses têtes du jour, voilà. On a appris le plat que voulaient manger certaines personnes juste avant de mourir, dont je ne citerai pas le mien. Et puis, je trouve malgré tout qu'il faut encourager notre personnage qui va à Las Vegas pour faire son petit, je sais plus le terme, karaoké, voilà, son orchestre vide, et qu'il faut lui donner des sous, parce que sinon il nous représente pas, donc c'est triste.
3: Je suis inquiète pour mon petit-fils, tout d'un coup.
0: Quel con.
1: En même temps, c'est un résumé des choses jugées intéressantes ou sans valeur, c'est selon. Et puis, voilà, je pense que j'ai fait un peu le tour.
0: Attendez, ça veut dire que pendant toute l'émission, on n'avait noté que ça.
30: Mais t'as rien foutu, Paul.
1: Bah, y a rien à dire, je trouve.
9: En même temps, excusez-moi, il a répondu à 4 questions sur 5, donc il avait autre chose à faire.
0: Il peut pas tout faire en même temps. Ouais.
1: Et puis, quand j'ai taquiné Philippe Claudel, il a trouvé la réponse juste après et il m'a fait un doigt d'honneur parce que vous l'avez raté. Vous avez voilà.
0: Et il y a un mot gentil sur les deux nouveaux, quand même. D'abord, Sophia Bellabès. Ah ben,
1: oui.
0: Vous l'avez trouvé comment?
1: Là.
6: Waouh!
1: Non, mais elle a fait œuvre de présence, elle a été tout de suite à l'aide.
9: Putain, le mec, il voulait la pécho, et maintenant il la dédaigne.
1: Ouais. Mais pas du tout, je donne des qualités. Non, c'est une personne qui est bien pour la radio, qui est, qui
0: Ça, c'est encore pire.
2: Aucun rapport. Aucun
6: non, mais continue, continue.
2: Non, mais aucun rapport sur le physique. Hein. Non, vraiment.
3: Pourquoi, qu'est-ce qu'il a son physique?
2: Je parle que c'est une personne qui tout de suite rentre dans la mêlée, qui parle, qui réagit, qui interagit avec le public, qui tout de suite, le public et les grosses têtes, et qui tout de suite a tenu tête à Christine Bravo, ce qui n'est pas une mince affaire.
0: Donc elle mérite de revenir?
2: Ou je pense, oui.
0: Ah, ah bah, ça c'est bien. Moi aussi je pense qu'elle mérite de revenir.
6: Ah, c'est gentil.
0: Et Michel Field alors?
2: Et Michel Field, bah, j'ai remarqué une chose. Michel Field, bon, il a fait don de présence aussi un peu moins que Sophia, y a pas à dire. Mais c'est vrai que quand il a été là, de par sa présence, c'était surtout pour nous rappeler que rue de Provence, il y avait le 1-2-2 et que il faisait beaucoup de pipe. Et c'était surtout des choses très portées sur le bas du corps masculin. Et donc, je trouve que c'est quand même un sujet important et qu'il faut notre représentant. Et que si on veut avoir ce genre de sujet-là dans l'émission, faut faire appel à Michel Field qui semble être très présent pour ce genre de...
4: Pas mal vu.
2: Voilà, c'est juste ça que j'avais envie de dire. Et donc, c'est sympa. Et puis, Frédéric, qui est là pour animer l'émission de tout le long, parce que c'est un peu aussi sur sa carrière dans la publicité, notamment. On a eu des vieilles pubs des années 60. On a tous été ravis. On a tous été ravis des pubs.
0: Est-ce que je peux vous demander à vous, Frédéric Becbédé, en trois phrases, un résumé de ce que vous avez vécu depuis 15h30 ici?
5: Moi, j'ai énormément ri et je suis très
3: heureux. Qui t'a fait le plus rire ?
5: À chaque fois que je viens ici, je me marre. Je trouve que c'est intelligent, c'est drôle, c'est accessible.
7: C'est fin, c'est raffiné.
5: Oui, mais tout le monde.
8: Tout ça se penche sans fin.
5: C'est tout ce que j'aime parce que moi, j'adore chambrer mes amis et je trouve que c'est un concept qui est extraordinaire, quoi. L'engueulade fraternelle. Et c'est exactement ce que j'ai envie de plagier tous les dimanches soirs à 20h dans tous les coups sans permis.
0: Et ben voilà, bravo. Ça, c'est une belle conclusion aussi. 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Tous les goûts sont permis. Mais maintenant, c'est l'heure d'Anne-Sophie Lapix. Bonsoir Anne-Sophie. À demain.
11: Bonsoir Laurent. Et à demain à 15h30 avec les grosses têtes.
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11: Imaginez conduire un véhicule sans les mains et sans les pieds. C'est le principe de la voiture autonome équipée par Tesla que l'on va tester sur les routes françaises. Le ministre des Transports qui n'en voulait pas a dit oui après un coup de fil d'Elon Musk, le patron de Tesla. Pourquoi a-t-il changé d'avis? N'est-ce pas un peu dangereux? C'est ce que l'on verra dans la preuve par 3 à 19h15. Un drone chargé d'explosifs qui se pose en Allemagne sur un aéroport utilisé par l'OTAN. Moscou pousse de plus en plus loin la provocation. Est-ce qu'on peut se contenter de dire qu'on n'est pas content et fermer des consulats russes? Quel est le meilleur moyen d'éviter tout simplement la guerre? On en débat dans Les Grands Esprits se rencontrent à 19h35. Autre menace venue du ciel, la canicule. 5 départements sont en alerte dans le sud. La ministre de la Transition écologique, Monique Barbu, appelle à être à la hauteur des enjeux après l'été qu'on a vécu, le plus chaud jamais enregistré. Nous demanderons aux spécialistes du climat et membres du GIEC, François Gémène, le mode d'emploi. Il est notre grand invité à 18h30. 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
11: Le journal est présenté par Vincent Derosier. Bonsoir Vincent.
17: Bonsoir Anne-Sophie, bonsoir à tous.
11: À la une de ce jeudi 3 septembre, l'horreur en Haute-Saône. Un homme a tué ses enfants, sa belle-mère, avant de se suicider.
17: Il a filmé la scène et envoyé la vidéo à sa compagne et à ses proches. Sur place, c'est la sidération. Un reportage à suivre. La France a suffoqué 53 jours cet été des vagues de chaleur exceptionnellement longues, dit Météo France, qui a tiré le bilan de l'été. Un été qui restera dans l'histoire, dit la ministre de la Transition écologique. Enfin, à Orléans, il ne pouvait plus ouvrir la porte de son garage et faire entrer sa voiture depuis 8 ans à cause d'un trottoir trop haut. Grâce à Julien Courbet, RTL et M6, l'affaire est résolue.
11: La météo, bonsoir Marina Giraudeau.
21: Bonsoir.
11: On parlait de chaleur, mais demain, une nouvelle alerte canicule.
21: Exactement, vous le disiez, 5 départements du Sud-Est en vigilance orange à partir de demain midi. L'Ardèche, l'Aude, le Gard, l'Hérault et la Drôme. Il y fera entre 36 et 39 degrés. Les températures qui seront en hausse partout car le soleil dominera demain, sauf près de la Manche.
11: Et vous nous en dites plus à la fin du journal.
4: Un drame épouvantable en Haute-Saône. Un homme a tué ses deux enfants et sa belle-mère avant de retourner l'arme contre lui. À Gy, petit village de 1000 habitants à 30 km au nord de Besançon.
7: Les quatre corps ont été retrouvés hier soir. Yannick Holland, l'homme a filmé la scène avant de se tuer. Il a même envoyé les images à sa compagne.
8: Oui, d'après ses proches, le père de famille a filmé une partie des meurtres et a envoyé les images à sa conjointe avec qui il était en cours de séparation. C'est ce que nous confirme l'un de ses cousins venu en voiture devant les lieux du drame.
10: C'est une réalité, ouais. Il a bien vu ces vidéos, ouais. Il a bien envoyé quelques vidéos. C'est une affaire vraiment très dure. Pour nous, c'est irréel, quoi, en fait. C'est irréel, on n'y croit pas. Même aujourd'hui, on n'y croit pas encore.
8: Dans le village, c'est toujours la sidération. La famille était très appréciée. Régine habite juste en face. Elle n'a pas réussi à dormir après cette soirée de cauchemar.
12: J'ai entendu deux coups de feu. Ensuite, les gendarmes sont venus. Enfin, voilà, des voitures, 50 gendarmes environ. Puis après, les ambulances sont arrivées. On a compris. J'ai entendu un mot. Un gamin qui a dit « Papa ». C'est terrible, ça. Hein.
8: Une cellule psychologique a été ouverte dans la commune, ainsi qu'à l'école où les enfants de 10 et 6 ans étaient scolarisés. Et
7: Yannick Holland.
4: C'est une histoire dont on vous a parlé il y a quelques mois sur RTL. Un ancien haut fonctionnaire a été mis en examen. Il poussait ses victimes à uriner devant lui.
7: Après leur avoir fait boire un diurétique à leur insu, Christian Nègre était alors en poste au ministère de la Culture. Dans les ressources humaines, près de 300 victimes ont été identifiées. Il n'a toujours pas été jugé. Bonsoir Plana Radenovic.
14: Bonsoir.
7: On reparle de Christian Nègre parce qu'il a tenté de retravailler comme consultant RH.
14: Oui, consultant RH pour un cabinet de conseil basé à Paris, la société 3R Consultant, et sous une fausse identité. Christian Nègre se faisait appeler Bernard. Sylvie Deleuzen est l'une des près de 300 plaignantes. Elle ne comprend pas que la justice l'autorise encore à travailler au vu de la sérialité des faits qui se sont produits en plus dans le cadre d'entretiens d'embauche.
16: Ça me choque en fait qu'il continue, d'autant plus qu'il négocie des appels d'offres pour des risques psychosociaux, ce genre de choses. Donc quand on connaît le type d'agression qu'il a commise, c'est un peu particulier quand même. C'est difficilement acceptable de l'entendre. C'est extrêmement choquant en fait de continuer d'attendre. Là, on a besoin de perspective, on a besoin d'un calendrier, on a besoin d'une date de procès, on a besoin de savoir comment va s'organiser le procès. Et surtout, on aimerait bien que notre agresseur soit en préventive en attendant, vu le nombre de victimes qu'il a faites.
14: Depuis que l'affaire a éclaté il y a 7 ans, Christian Nègre est libre sous contrôle judiciaire. Toutes les plaignantes sont conviées au tribunal de Paris jeudi prochain afin de faire le point sur l'affaire. Le procès est attendu courant 2027.
7: Merci Plana Radenovic du service police-justice de RTL.
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4: Le bilan tombe et il ne vous surprendra pas. La France a enregistré 53 jours de vagues de chaleur cet été. C'est un record.
7: Météo France a dressé le bilan de la saison marqué par 3 vagues de chaleur exceptionnelles entre juin et août. Et alors que le thermomètre va remonter jusqu'à dimanche, Christine via Perpignan. Depuis peu, 36,9 degrés aujourd'hui. C'est un record pour un mois de septembre à Perpignan. Elle ne s'attendait pas à ça pour une rentrée.
23: C'est étouffant quand on sort et là attendre l'arrêt bus avec tous les bus qui passent, on voit que tout le monde avec des bouteilles d'eau, etc. C'est très surprenant. Septembre, je pensais pas avoir autant de température aussi élevée. C'est quand même trop chaud par rapport à ce que j'imaginais, quoi.
7: Christine au micro RTL de Valentin Larquier.
4: L'été marqué par des canicules, sécheresses et incendies géants a été le plus chaud jamais enregistré en France et restera dans l'histoire.
7: Et c'est ce qu'a déclaré la ministre de la Transition écologique Monique Barbu lors de la même conférence de presse. Virginie Garin, Météo France parle d'une situation exceptionnelle et toutes les cartes que vous avez vues aujourd'hui étaient rouges.
26: Oui, avec tous les records battus, 53 jours de canicule, c'est 3 fois plus qu'en 2003. 2026 sera bien pire. Jusque-là, des jours à plus de 40 degrés étaient exceptionnels en métropole. Eh bien, cet été, les 40 degrés ont été dépassés sur plus de 45% du territoire. Ont été battus des records d'incendie, de sécheresse du sol dans tout le pays. Et puis surtout, Météo France note un allongement des périodes de chaleur et de feu. Avant, c'était juillet-août. Et bien, en 2026, ça a commencé en mai. Et ce soir, 3 septembre, on entre dans une nouvelle canicule dans le sud du pays.
7: Et Virginie, quels enseignements Monique Barbu tire de cet été ?
26: Alors que ça va se reproduire. D'ailleurs, l'été 2026 sera un été normal à la fin du siècle. Donc, elle présentera mi-septembre un nouveau plan d'adaptation, le 4e depuis 10 ans. Mais cette fois, il faudrait passer à la vitesse supérieure avec des mesures concrètes. D'ores et déjà, pour les élèves dans les écoles, on sait qu'il n'y aura plus d'examen l'après-midi en juin prochain, que les stores vont devenir obligatoires dans les constructions neuves. La ministre veut aussi autoriser les pompiers à couper des arbres pour faire des routes d'accès dans les forêts. Alors certes, ça va détruire de la biodiversité, mais ce sera bien moindre que les dégâts qu'on a connus cet été.
7: Merci Virginie Garin pour ces précisions. Alors Marina nous le disait, 5 départements seront demain en vigilance orange canicule, l'Ardèche, l'Aude, la Drôme, le Gard, l'Hérault. La Belgique a enregistré 2935 décès supplémentaires lors des 3 vagues de chaleur. C'est un record, comme en Allemagne où 16300 personnes sont mortes en raison des épisodes de chaleur de l'été. Un record là aussi depuis le début des estimations outre-Rhin. La planète qui chauffe en Europe et ailleurs sur la planète à cause de l'épisode actuel El Niño, un courant océanique qui réchauffe l'océan Pacifique et qui pourrait être le plus puissant observé depuis le début des mesures du phénomène il y a 4 décennies. C'est l'ONU qui le dit. Précision, le phénomène El Niño n'a pas d'effet direct sur la France et l'Europe, mais plutôt sur le Pacifique.
9: Le gouvernement prolonge jusqu'au 31 septembre le guichet grand rouleur.
7: 4 millions de demandes ont déjà été déposées. Plus de 1,5 million de personnes éligibles ne l'ont pas encore fait et peuvent donc le faire. Les aides pour les agriculteurs, les pêcheurs et le secteur du BTP sont, elles, reconduites jusqu'au mois d'octobre. Mais plus rien pour les transporteurs. Le ministère explique que le secteur avait pu répercuter la hausse sur ses contrats. Et puis Matignon précise ce soir que les aides spécifiques pour les agriculteurs en difficulté après l'été chaud et sec seront présenté demain. Sébastien Lecornu demande des économies nouvelles ce soir dans le budget pour les financer.
9: C'est une bataille judiciaire qui dure depuis 8 ans et qui a enfin pu trouver une issue grâce à RTL et M6.
7: Et à l'émission, ça peut vous arriver. Une histoire de garage à Orléans, Valentin Boisset. Depuis 2018, Guillaume ne pouvait plus faire entrer sa voiture dans son propre garage.
15: Ah oui, à cause de travaux sur son trottoir. La mairie d'Orléans aurait refait le bitume beaucoup trop bas devant chez lui. Il explique alors qu'une marche infranchissable pour sa voiture s'est créée en sortie de son garage. Le bitume est trop bas. Il y a 2 semaines, il en a donc fait une vidéo qui cumule aujourd'hui 20 millions de vues.
18: Je crois que ça passe pas au niveau du pare-choc. Hein. Voilà, ça fait partie des problèmes de mon garage.
15: Cette marche lui aurait coûté 10 000 euros en procès pour faire refaire les travaux à la mairie. Mais le maire, lui, d'Orléans, Serge Grouard, ne compte pas céder. Face à la vague d'indignation sur les réseaux sociaux, il a lui-même répondu il y a quelques jours en vidéo.
19: Tout ce qu'il dit est faux. Quand la ville fait les travaux, son garage n'existe pas.
15: Après plusieurs jours de travail, les équipes de Julien Courbet ont finalement mis en contact les deux protagonistes. Ce matin, nous avons donc eu des nouvelles.
20: J'ai eu un coup de téléphone de monsieur le maire qui m'a demandé d'avoir un petit rendez-vous avec lui devant chez moi parce qu'il me dit « Écoute, on va faire un effort de notre côté, est-ce que vous êtes prêts à en faire un du vôtre ?» J'ai dit « Bien sûr, c'est le but de tout ça, hein, de cette rencontre. »
15: La querelle de trottoir finit bien, mais il faut tout de même préciser qu'elle aura engendré des centaines d'insultes sur les réseaux sociaux ces derniers jours contre la mairie d'Orléans.
7: Merci beaucoup Valentin Boisset. Le leasing social à la cote, la troisième vague de ce dispositif qui permet aux ménages modestes de disposer d'une voiture électrique neuve, a dépassé les 30 000 commandes.
9: 4 petites annonces sur 10 ne sont pas dans les clous. C'est le constat de la Fondation pour le logement qui sort son 6e baromètre sur l'encadrement des loyers.
7: Et qui est de moins en moins respecté à Paris principalement, mais aussi à Grenoble, plus 258 euros de dépassement en moyenne. À Biarritz, 45% des annonces dépassent les montants autorisés. Le reportage de Philippe de Maria.
24: Oui, Biarritz, sa plage, ses rochers et ses loyers exorbitants malgré leur encadrement. Yanis, élève ingénieur.
25: Au début, il était un peu plus cher l'appartement. J'ai réussi à négocier les tarifs un peu, descendre un peu le prix. Et je suis aux alentours des 600-700 euros, 30 mètres carrés. Ici, à Biarritz, c'est compliqué. Et après, un peu partout dans la côte, il y a de plus en plus d'étudiants. Un cadre de vie exceptionnel ici.
24: Alors, son loyer frôle le plafond, mais ça passe. À Biarritz, 45% des offres sont supérieures aux limites fixées par l'État. Conséquence, Bernadette, avec ses 1500 euros de pension de retraite, ne trouve pas de logement.
27: J'ai fait des visites où ils ne me répondaient pas. J'avais rien, quoi. Ça fait mal quand vous vous dites que vous avez travaillé toute votre vie. J'ai jamais autant pleuré, j'ai l'impression. Pour pas arriver à me loger, je me suis dit, c'est pas possible, je suis de la région.
24: ALDA, association qui défend l'encadrement des loyers, veut une loi définitive sur le sujet. Malika Perrault.
28: Si, dans une future loi, on permettait aux collectivités de percevoir le montant des amendes, ça leur donnerait des moyens pour que ce soit elles directement qui prennent la compétence de faire respecter l'encadrement des loyers et ça délesterait l'État.
24: L'amende peut aller jusqu'à 15 000 euros pour un propriétaire ne respectant pas l'encadrement des loyers.
7: Philippe de Maria.
9: Et on pose 3 questions à Pierre Herbulot, chef du service économie de RTL. Bonsoir.
29: Bonsoir.
9: Comment se fait-il qu'autant de propriétaires ne jouent pas le jeu ?
0: Parce qu'il y a une telle pénurie de logements disponibles en France que les locataires sont prêts à payer quasiment n'importe quel prix. Les propriétaires qui resquillent en profitent. Il y a bien une amende de prévue aussi, on l'a entendu, entre 5 000 et 15 000 euros, mais visiblement elle n'est pas très dissuasive.
9: Alors rien n'est prévu pour augmenter cette amende ?
0: Non, d'ailleurs l'encadrement des loyers a plutôt du plomb dans l'aile, son efficacité est souvent critiquée. Aujourd'hui, le dispositif est toujours en phase d'expérimentation, avec une date de fin, le 26 novembre. Sans loi d'ici là, tout s'arrête, mais un débat est prévu sur le sujet au Sénat le mois prochain.
9: Alors, quels sont les recours pour ceux qui paient des loyers hors cadre ?
0: Alors, l'erreur peut être de bonne foi, et donc il faut en parler à son propriétaire. S'il persiste, il faut lui envoyer une lettre recommandée avec accusé de réception pour lui réclamer une mise en conformité et un remboursement de tous les trop-perçus. Il est possible de passer par un service de médiation, voire de signaler le problème à sa commune. Mais les démarches sont longues, et le risque, c'est aussi évidemment de se fâcher, de se froisser avec son propriétaire, et donc de se retrouver à la rue.
9: Merci Pierre Herbulot.
7: L'actualité internationale. Le nouveau Premier ministre britannique et Emmanuel Macron veulent renforcer les relations entre les deux pays et avec l'Union européenne. Andy Burnham a précisé qu'Emmanuel Macron était le premier dirigeant à lui rendre visite et à être accueilli au 10 Downing Street. Le bilan de la crue dévastatrice au Népal s'élève à 1259 morts ce soir et plus de 5000 disparus. Bilan provisoire de nouveau en hausse. Le chef des gardiens de la révolution, la puissante force armée de l'Iran, promet de venger la mort des 4 personnes tuées lors d'un mariage par une frappe américaine dans le sud du pays. Puis record battu pour Sophie Adnot. Depuis 14h48, l'astronaute française réalise la plus longue mission européenne dans l'espace.
9: Du foot, on peut dire que Luis Enrique est un entraîneur satisfait. Selon lui, le mercato du PSG a été exceptionnel.
7: On a acheté les joueurs qu'on voulait, a-t-il dit tout simplement. Le PSG qui a également très bien vendu, Philippe Sanfourche.
1: Oui, pour un montant record de 300.

0: Torres, le champion du monde espagnol, ou encore Marnès Akliouche, l'international tricolore natif de Seine-Saint-Denis, où il a touché ses premiers ballons à Villemomble et à Torcy.
1: De la région parisienne, bien sûr, il y a ma famille qui est à côté. C'est pour moi quelque chose de spécial, bien sûr. Je suis là pour travailler au quotidien et quand tu es avec les meilleurs, bah, tu peux que progresser.
0: Marnès Akliouche qui jouera son premier match au Parc des Princes avec le maillot du PSG demain soir contre son club formateur, l'AS Monaco.
2: Merci Philippe Sansfourche. Des restaurateurs de plumeurs.
3: Et oui, alors ça, oui, bien sûr, des restaurateurs de plumeurs dans le Finistère qui font le buzz sur les réseaux sociaux. Ils ont écrit une chanson pour dénoncer les avis négatifs des clients sur Internet.
2: 2 étoiles sur 5, les frites étaient trop grasses et le temps d'attente trop long, vous avez sûrement déjà lu ça quelque part. On n'est pas des robots, répondent-ils en dansant et en chantant dans l'établissement, Nicolas Bobby.
4: Dans cette vidéo qui fait le buzz, toute la tribu du BAP, le bar à poissons, danse dans le restaurant.
5: Une étoile, c'est comme un poignard. On est des humains, pas des robots au bar. On bosse, on court, on transpire. Tout ça pour vous faire sourire.
6: Je m'appelle Joris Durand et je suis le chef cuisinier. La vidéo, c'est plus un petit coup de gueule. On n'est pas les seuls touchés par ces avis. C'est dur à vivre quand on y met tout son cœur. On se donne du mal pour satisfaire tout le monde.
4: Baptiste Frérot est le gérant.
7: Et des fois, c'est des gros nuls. N'y mettez pas les pieds, à fuir. Des termes comme ça qui font vraiment mal au cœur, mal au moral. Ça touche nos émotions.
4: Serveuse et barmaid, Lison a participé à la vidéo.
8: Quand la personne le fait de chez elle sans nous expliquer pourquoi, on peut pas se défendre. Et on ne peut pas du coup prendre la critique pour nous et s'améliorer en fait.
4: Message reçu 5 sur 5 par ce client.
9: Je vais voir le chef plutôt, ouais. Je ne suis pas trop fan d'écrire des choses sur internet.
4: Aucune critique, il reviendra dans l'établissement avec plaisir.
5: Une étoile, c'est comme un poignard. Derrière vos écrans, il y a des gens au départ. On n'est pas parfait, ça c'est certain.
2: Le reportage de Nicolas Bobby, enfin, qui a dit que les hommes politiques n'étaient pas drôles. Le maire de Saint-Just-Saint-Rambert dans la Loire a pris un arrêté pour interdire aux moustiques tigres de survoler sa commune. Olivier Joly considère que leur vol répété, rasant ou circulaire et leurs piqûres sont de nature à provoquer l'agacement et l'exaspération. La ville a quand même aussi investi dans des pièges à moustiques, des gîtes à chauves-souris, des nichoirs à mésanges et des masses solaires pour accueillir des hirondelles qui consomment beaucoup de moustiques.
3: C'est bon à savoir. Merci Vincent. On se retrouve à 18h30. Dans un instant, on va rendre visite à Céline Dion. Enfin, on a envoyé Vincent Serrano devant son hôtel, et pas seulement devant son hôtel d'ailleurs, pour tenter de la trouver, Vincent.
10: Oui, comme elle le chante, « J'irai où tu iras », encore faut-il savoir où. Début officiel de ses répétitions à la Plénitude Arena, elle loge au Royal Monceau et vient d'ouvrir une boutique éphémère aux Galeries Lafayette. Et vous allez l'entendre, une superstar, ça c'est quand même très bien se faire désirer.
3: Oui, et on vous retrouve dans RTL Inside juste après la pause. 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
10: RTL Inside, chaque jour nous vous emmenons dans les coulisses de l'actualité et ce soir nous allons suivre à la trace Céline Dion à un peu plus d'une semaine de son tout premier concert à la Plénitude Arena. Bonsoir Vincent Serrano.
11: Bonsoir.
10: Vous vous êtes d'abord rendu devant cette salle de concert car les répétitions officielles commencent aujourd'hui.
11: Oui, tout est prêt. Le flot ininterrompu de poids lourds qu'on voyait ces derniers jours pour amener le matériel, la scène en kit, s'est arrêté hier soir, remplacé par les agents de sécurité en nombre qui contrôlent les allées et venues, mais pas de signe de la star ou de ses fans. De toute façon, la Plénitude Arena est comme barricadée. Personne ne peut entrer à part les techniciens, les musiciens de Céline Dion. Et les employés de la salle, eux, ont l'interdiction d'aller voir les installations, la scène, un secret absolu. L'agitation ici, elle vient, vous l'entendez derrière moi, des gentlemen. La terrasse, la plus proche de la salle de concert, on s'approche de la gérante.
12: Janelle Tom.
11: Elle se fait un peu désirer là.
12: Frustrant, c'est juste, on attend vraiment avec impatience quoi, parce que là en plus il y a une période morte, c'était l'été, etc. Les gens ils partent en vacances. Là on attend que ça reprenne vraiment.
11: Et on attend les 400 000 personnes qui sont attendues tout au long des concerts de Céline Dion.
12: Ouais, surtout que c'est pile notre gamme de clientèle, donc nous c'est vraiment... On les attend quoi.
11: Je vous vois réagencer plus ou moins la terrasse là avec les gros blocs pour les pressions, les bières. On se prépare à ça?
12: Par exemple, on va purger les pompes, etc. pour se préparer déjà. Mais on a nettoyé hier, on va renettoyer, mais doucement.
11: On se tient prêt quoi.
12: C'est ça. On sait que ça arrive, mais pas besoin de se presser non plus.
11: On jette un œil de temps en temps.
12: On a une grosse vente à emporter qui est dans l'espace de sécurité, notre restaurant.
10: J'avoue, parce que
12: tous les concerts qu'on a fait, j'ai jamais vu personne. Donc j'ai juste vu Ted Jerriner une fois. Mais bon, c'est pas Céline.
11: Donc voilà, vous l'entendez sur cette esplanade tout autour, finalement, de la Plénitude Arena. À beaucoup d'impatience et des personnes qui viennent de temps en temps jeter un œil pour savoir si ça bouge un peu ailleurs.
10: Alors, on imagine devant le Royal Monceau, hein, le palace où l'artiste a pris ses quartiers.
11: Et devant lequel, là pour le coup, vous avez des fans jour et nuit qui patientent en espérant pouvoir apercevoir ne serait-ce qu'un instant Céline Dion. On sait que les répétitions ont officiellement débuté aujourd'hui. Raison de plus de rester ici et de patienter. Vous avez plusieurs dizaines de fans qui sont là, qui viennent d'un peu partout en France et même d'Europe. Il y a une voiture juste à côté de moi immatriculée en Seine-Maritime 76. Bonjour madame.
13: Bonjour monsieur.
11: Votre prénom ?
13: Marie-Josée.
11: Vous ne seriez pas là en train d'attendre Céline Dion ?
13: Ben écoutez, j'ai été passer des examens et comme je savais qu'elle était au Royal Monceau, ben on a essayé.
11: Et on attend fébrilement avec son téléphone portable,
13: ben
11: en
13: oui.
11: espérant la prendre en photo.
13: Ah ben on espère. J'espère avez, fait vivre.
14: Vous avez des infos vous là-dessus ?
11: Ah, j'ai pas d'infos monsieur. Ah. Ne commencez pas à me soudoyer.
13: Ah, ces chansons qui sont belles, c'est une grande star quand même hein.
11: Est-ce qu'on est surpris de voir autant de monde jour et nuit ici ?
13: Non, ça m'étonne pas.
15: Moi vous... la première.
11: Mais je vous laisse faire justement. Merci. Je voudrais pas que vous ratiez quelque chose. On va se rapprocher d'une autre personne. Votre prénom ?
16: Elisa.
11: Vous êtes mal placée, Elisa. Vous êtes dos à l'entrée du Royal Monceau.
16: Oui, mais parce que pour l'instant, il ne se passe rien. Donc je repose mes jambes pour le moment fatidique.
11: Ça fait combien de temps que vous êtes là, assise, à même le sol ?
16: Je me lève de temps en temps, mais du coup, ça fait 5 heures que je suis là, en espérant l'apercevoir.
10: Dernier endroit où les fans pouvaient aujourd'hui espérer apercevoir Céline Dion, les Galeries Lafayette.
11: Ou un pop-up store, c'est un magasin éphémère, vient de voir le jour avec plein de produits à l'effigie de Céline Dion. Alors vous avez des vinyles, vous avez des t-shirts, vous avez des robes et puis des foulards, des gants en cuir, voilà, avec des personnes qui viennent se presser pour acheter. Votre prénom, madame ?
6: Liliane.
11: Fan de Céline Dion ?
6: Oh, bah, admiratrice plutôt. Hein.
11: Vous êtes déjà allée la voir en concert ?
6: Oui, plein de fois.
11: Combien de fois ?
6: Je compte pas.
11: Vous y allez, là, à la Plénitude Arena ?
6: Au mois d'octobre, oui.
11: Liliane, venue de 7 dans l'Hérault, tout de même, ressort avec près de 400 euros d'achat. Mais pour Céline, on ne compte pas, m'a-t-elle dit, avant d'ajouter qu'elle se rendait maintenant devant le Royal Monceau. Je n'ai pas osé lui dire qu'elle allait devoir prendre son mal en patience.
10: RTL Inside signé Vincent Serrano. C'est bien d'avoir essayé, Vincent.
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10: La météo, c'est avec vous, Marina Giraudot. Il fait chaud aujourd'hui, il fera encore plus chaud demain.
15: Ah bah oui, on est parti sur de la canicule, en effet. D'ailleurs, cet après-midi, on a battu des records de chaleur. On l'entendait dans le journal de Vincent. Vers Perpignan, on a eu 37 degrés. À Villevieille, c'est dans le Gard, 37,1 degrés. Et à Pézenas, dans l'Hérault, 37,1 degrés. Pézenas qui bat son record déjà, qu'il a battu hier. Donc c'est vous dire, et ça pourrait continuer demain, puisque les températures demain seront encore en hausse. Il y a d'ailleurs 5 départements du sud-est en vigilance orange en raison de cette canicule, l'Ardèche, l'Aude, le Gard, l'Hérault et la Drôme. Mais plus largement, on attend du 36 à 39 degrés, en gros de la basse vallée du Rhône au Languedoc-Roussillon en allant vers Toulouse jusqu'à la Garonne. C'est là où on aura le plus chaud. 37 degrés attendus à Montélimar, 37 à Toulouse, ça pourrait être un record battu pour un mois de septembre. 37 à Auch, à Montauban, 36 à Lyon, à Bordeaux. Vous aurez 34 à Marseille, il fera 32 à Ajaccio, mais il fera aussi chaud dans le nord, puisqu'on attend 32 à Strasbourg. Vous aurez 31 à Nancy, 29 à Rennes, à Tours, 29 aussi à Paris, la capitale, qui va gagner 3 degrés. Et puis ce sera un peu moins chaud dans le nord-est, dans le nord-ouest, parce qu'on aura des nuages, 22 au Havre et 20 à Cherbourg, des nuages qui concerneront la Bretagne, la Normandie, jusqu'au Hauts-de-France, avec quelques gouttes près des côtes et du vent. Mais sinon, partout ailleurs, ce sera du grand soleil. Il y a juste les Pays de la Loire et le Poitou-Charentes qui devront un peu patienter, parce que le matin, il y aura quelques brumes et brouillards. Mais ça se dissipera très vite.
10: Merci Marina. On va faire le bilan de cet été le plus chaud de l'histoire en France et voir comment réagir, comment tirer les leçons avec le spécialiste du climat et membre du GIEC François Gémen. Ce sera juste après l'essentiel de l'info de Vincent Derosier.
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10: Il est 18h30. L'essentiel de l'info, c'est avec vous, Vincent Derosier.
30: Trois vagues de chaleur exceptionnelles entre juin et août. La France a enregistré 53 jours au total de vagues de chaleur. C'est un record. Météo France qui a dressé le bilan de la saison aujourd'hui. Et demain, 5 départements seront en vigilance orange canicule. L'Ardèche, l'Aude, la Drôme, le Gard et l'Hérault. Sébastien Lecornu demande des économies nouvelles dans le budget 2026 afin de financer des aides en faveur des agriculteurs. Les agriculteurs qui vont voir leur production s'effondrer à cause de la sécheresse de l'été. Ces mesures, elles ne peuvent pas attendre, selon le Premier ministre. Elles seront présentées donc demain matin, dit Matignon ce soir, lors d'une conférence de presse à Paris. 90 départements sur 101 enregistrent des effondrements de production. Une situation que la France n'a plus connue depuis 30 ans. Et puis, deux anciens directeurs du groupe d'EHPAD privé Orpea seront bientôt jugés à Paris pour délit d'initié. Ils sont soupçonnés d'avoir revendu des actions avant la parution d'un livre scandale sur les maltraitances vis-à-vis des résidents. C'est le parquet financier qui l'indique. Une audience doit se tenir le 14 octobre pour fixer une date de procès.
10: Merci Vincent, à demain, ce sera avec Vincent Parisot.
30: À demain.
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10: Notre invité est enseignant à HEC, spécialiste du climat et co-auteur du 6e rapport du GIEC. Bonsoir François Gémen.
32: Bonsoir Anne-Sophie Lapix, bonsoir à tous.
10: C'est donc du jamais vu, l'été le plus chaud depuis qu'on a des relevés, 53 jours de vagues de chaleur, une température moyenne sur la période en hausse de 3,6 degrés par rapport aux normes de saison, au moins 7300 morts de plus liés aux canicules, c'est les chiffres qu'on a pour l'instant. Une nouvelle canicule est annoncée pour les prochains jours, à partir de demain. Ça reste exceptionnel ou la canicule récurrente, c'est désormais la norme.
32: C'est désormais la norme et j'ai envie de dire, malheureusement, plus on va en parler comme d'un phénomène exceptionnel, plus on va parler de température hors norme, plus on va parler de l'été, de tous les records, pareil à nul autre, ben plus en fait on va être dans le registre de l'exceptionnel, donc qui par définition n'a pas vocation à se reproduire. Et donc si on veut vraiment prendre les mesures qui s'imposent, notamment pour s'adapter à ces canicules, à ces sécheresses, à ces incendies, il faut absolument que... C'est triste à dire que nous normalisions cette situation et qu'on se rende compte que c'est la nouvelle norme qui est devant nous parce qu'il n'y aura pas de retour en arrière.
10: Alors la ministre de la Transition écologique, qu'on ne voit pas si souvent, hein, Monique Barbu, a appelé à être à la hauteur des enjeux. Aujourd'hui, on l'écoute.
33: Personne n'attendait véritablement quelque chose de cette ampleur maintenant. On l'a tous écrit, on l'a tous dit que ça allait arriver. Mais je crois que ça a un peu pris par surprise ce qui s'est passé. Pour tout le monde, y compris les grands experts scientifiques qui travaillent sur ces questions. Mais maintenant, nous l'avons vécu. On ne peut pas le revivre à l'identique.
10: Elle a dit qu'elle espérait que ce ne serait pas la première d'une série et qu'on serait à la hauteur. On espère tous que ce ne sera pas donc le premier d'une longue série. Mais déjà, est-ce que c'est possible de casser la dynamique actuellement ?
32: C'est possible de la ralentir. C'est tout l'enjeu de la décarbonation, de la réduction de nos émissions de gaz à effet de serre. C'est d'effectivement essayer de stabiliser les températures. On sait qu'on doit atteindre la neutralité carbone, c'est-à-dire que la Terre doit retrouver un équilibre entre les quantités de gaz à effet de serre qu'on envoie dans l'atmosphère et celles qui sont absorbées. tant qu'on n'a pas atteint cet équilibre, la neutralité carbone, les températures vont mécaniquement continuer à monter. Et donc c'est mécanique qu'on va continuer à battre record de température sur record de température. On annonce potentiellement cette neutralité carbone vers le milieu du siècle. C'est à ce moment-là que les températures vont se stabiliser. Plus vite on atteint la neutralité carbone, plus vite on stabilise les températures. Et puis c'est seulement après qu'elles pourront commencer à redescendre. Mais il n'y a pas du tout de surprise là-dedans. Je suis un peu choqué d'entendre la ministre qui dit « personne ne s'attendait à ça, tout le monde était pris par surprise ». Arrêtons de rigoler.
10: Il y a eu un choc quand même.
32: On a vu exactement le même été en 2022. On a vu aussi des canicules, aussi un excès de mortalité, également des incendies.
10: Moins quand même.
32: Et on s'était dit en 2022, il faut absolument qu'on commence à s'adapter parce que ça va devenir de plus en plus régulier. Et donc quand ça arrive 4 ans après, malheureusement, il n'y a pas de surprise.
10: Alors, l'ONU a publié un rapport cette semaine dans lequel elle explique que les efforts qu'il faudrait faire pour tenir une hausse de 1,5 degré des températures, ces efforts seraient colossaux aujourd'hui.
32: 1,5, c'est mort.
10: C'est mort. C'est-à-dire,
32: il ne faut pas mentir aux gens. C'est un objectif très ambitieux qu'on avait inclus dans l'accord de Paris, qu'un objectif volontariste, essentiellement pour satisfaire les demandes des petits États insulaires, qui sont évidemment en première ligne face aux impacts du changement climatique. Mais on savait déjà bien à l'époque qu'on n'y arriverait pas. Et donc je pense qu'il ne faut pas du tout se leurrer. Il faut considérer l'objectif de 1,5 degré comme un marqueur d'ambition. De la même manière qu'on dit zéro mort pendant le Covid, zéro accident sur les routes en matière de sécurité routière. C'est un objectif volontariste, mais on sait bien qu'on n'y arrivera pas. Par contre, 2 degrés, on peut encore le tenir et ça reste l'objectif principal.
10: Alors, le rapport dit aussi qu'on ne peut plus se contenter de parvenir à la neutralité carbone. Il faut aussi trouver le moyen de prélever le carbone qui existe dans l'atmosphère. C'est quelque chose qui est encore au stade de l'expérimentation, mais ça existe.
32: Ça se développe. C'est ce qu'on appelle de plus en plus la géo-ingénierie, notamment des processus de manipulation du climat pour aller retirer du carbone qui se trouve dans l'atmosphère. Alors évidemment, le procédé le plus naturel pour faire ça, c'est de planter des arbres et des forêts. La difficulté, c'est que ça prend un peu de temps, c'est qu'on n'a pas toujours l'espace nécessaire pour le faire. Et donc, on invente des processus plus industriels qui sont encore un peu au stade expérimental, qui coûtent encore très très cher à l'heure actuelle. Et puis, il y a la question de savoir où on va pouvoir mettre ce carbone qu'on aura retiré de l'atmosphère. Il faut le stocker dans des poches géologiques souterraines qui sont, elles aussi, limitées. Donc, il ne faut pas du tout compter sur cette solution.
10: Ce serait trop facile.
32: Problème. Ça pourra potentiellement nous aider sur les dernières tonnes pour atteindre la neutralité carbone, celle que vraiment, on ne peut pas aller rechercher autrement. Mais ça ne va pas être la solution pour résoudre le problème. La solution, on l'a, on sait exactement ce qu'on peut faire pour décarboner l'économie mondiale.
10: En attendant, quand Monique Barbu appelle à être à la hauteur, j'imagine qu'elle pense plutôt à ce que nous pouvons faire, nous, la France, pour nous adapter. On en est là, en fait.
32: Je pense qu'elle avait surtout, effectivement, l'adaptation en tête. Et effectivement, la France est un peu prise de court parce que tout le pays est adapté à un climat tempéré et que nous allons de plus en plus vers un climat méditerranéen. Et on voit bien notamment la question des bâtiments qui sont conçus pour résister au froid, pas pour résister au chaud. Donc c'est un très grand chantier qui s'annonce.
10: C'est le premier chantier, parce qu'on a beaucoup parlé de clim, évidemment, cet été. J'imagine qu'être à la hauteur, c'est pas mettre la clim partout.
32: C'est pas mettre la clim partout, mais c'est par contre réfléchir à un plan intelligent de climatisation du pays. Mmh. On voit bien, s'il n'y a pas de volonté publique et s'il n'y a pas d'organisation de ça, tout le monde va se ruer dans les magasins de bricolage pour acheter des petits climatiseurs mobiles. Et on comprend évidemment que les gens fassent ça. Sauf que c'est pas du tout la manière la plus efficace de le faire. Ça va faire quand même grimper considérablement les factures énergétiques. Et il faudrait idéalement pouvoir mettre des systèmes de climatisation réversibles qui pourraient également chauffer l'hiver et décarboner le chauffage. Mais pour ça, c'est un vrai plan industriel. Il faut vraiment se demander comment on fait évoluer les règlements, comment est-ce qu'on crée une filière industrielle en France ou en Europe. C'est un grand chantier, y compris un chantier industriel.
10: Donc la priorité aujourd'hui, c'est d'adapter les bâtiments. On parle notamment des écoles, évidemment, qui ont été les...
32: Je dirais qu'il y a deux priorités. La priorité, c'est d'adapter les bâtiments. L'autre, c'est d'électrifier le pays. L'électrification, ça va être la pièce maîtresse de la transition pour faire baisser à la fois nos émissions de gaz à effet de serre et aussi notre dépendance aux énergies fossiles, qui est un terrible talon d'Achille géopolitique et qui freine la compétitivité de nos entreprises. Et puis une troisième priorité, c'est aussi l'action internationale. Bien entendu, ça ne dépend pas que de la France. Et comme je le dis souvent, peut-être le ministre qui a le plus d'influence sur le climat, c'est pas Madame Barbu, c'est le ministre des Affaires étrangères, Jean-Noël Barrot.
10: Alors, vous disiez, il faut électrifier. C'est vraiment une des choses essentielles, urgentes. Ce matin, on a appris que le gouvernement reconduisait les aides au carburant pour les secteurs en difficulté pour septembre et octobre, parce qu'évidemment, les prix de l'essence à la pompe et du diesel s'envolent. Après un été pareil, ça reste une bonne chose à faire?
32: C'est compliqué, c'est-à-dire qu'on est dans la tension entre l'urgence sociale et effectivement certains secteurs, certains ménages qui connaissent de vraies difficultés et qui sont très dépendants de leur véhicule à essence ou au diesel, et la nécessité de sortir de ces énergies fossiles. Plus on va retarder le moment d'en sortir, plus on va se retrouver confronté à ces dilemmes, et au fond, malheureusement, c'est des emplâtres sur des jambes de bois. Je suis pas en train de dire que j'aurais fait autre chose si j'avais été au gouvernement, et bien
10: vous l'auriez peut-être fait,
32: il faut aider ces gens. J'ai l'humilité de reconnaître que c'est un problème complexe, et j'aime pas ceux qui disent « Ah là, si ça avait été moi, j'aurais fait ça, et le problème serait résolu ». C'est compliqué, il faut traiter à la fois des urgences sociales et environnementales, mais ce qu'il faut comprendre, c'est que notre dépendance aux énergies fossiles aujourd'hui, elle plombe aussi le pouvoir d'achat des ménages, la compétitivité des entreprises et globalement les coûts de tous ceux qui dépendent du carburant.
10: Merci beaucoup François Gémen, spécialiste du climat et co-auteur du 6e rapport du GIEC. Vous restez avec nous, notre petite bande est très rafraîchissante, vous allez voir. Dans un instant, on retrouve donc l'info qu'on a failli manquer de Florian Gazan. C'est une infidélité démasquée par un robot aspirateur, on est loin. Le petit phénomène des bagasselles, c'est une brosse à dents électrique. Bon. Et puis Tanguy Pastureau défait l'info et fait un bilan de sa deuxième semaine parmi nous. À tout de suite.
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10: Avant de retrouver la petite bande d'RTL Soir, je vous propose de bien regarder votre téléphone. Il va peut-être sonner dans quelques instants. C'est le gagnant ou la gagnante. Allô?
39: Allô?
10: Bonjour madame, Anne-Sophie Lapix à l'appareil de RTL. Quel est votre prénom?
39: Isabelle.
10: Isabelle, vous savez pourquoi je vous appelle?
39: Oui.
10: Vous savez? Vraiment?
39: Bah oui, je pense.
10: Vous avez gagné deux places C'est possible, oui, c'est possible. Tout le monde est jaloux, on va. Ah, mais on vous applaudit, on vous applaudit. Bravo Isabelle. C'est la première fois que vous jouez?
39: Non, j'ai déjà joué hier ou avant-hier.
10: D'accord.
39: Et je ne l'ai jamais vu en concert, donc vraiment, là, pour moi, c'est... Waouh.
10: Vous habitez où?
39: J'habite à Saint-Point, en Saône-et-Loire, dans le sud de la Saône-et-Loire.
10: D'accord. Okay. Et vous savez avec qui vous allez venir?
39: Je pense mon mari, je ne sais pas s'il va être content, mais tant pis.
10: Au pire, je vais vous dire, on trouvera quelqu'un pour vous accompagner, oui, s'il le faut. Hein, si votre mari a autre chose, il a piscine. Mais bon, ça se loupe pas, un concert de Céline Dion. Bravo, bravo Isabelle.
39: Merci beaucoup.
10: On est très heureux pour vous. Bravo alors.
39: Merci.
10: Mais voilà, vous aviez joué, François Gémen?
0: Non, pas encore. Le concours continue, j'espère.
10: Alors, je crois que c'était peut-être la semaine prochaine encore,
0: dimanche,
10: je ne sais pas.
0: Jusqu'à dimanche.
10: Alors, vous voyez, ça peut vous arriver. Hein, tentez encore votre chance. Alors, ce soir, on retrouve donc notre petite bande. Bonsoir Emma Guessel.
1: Bonsoir Anne-Sophie.
10: Le petit phénomène du jour, c'est?
1: C'est la tendance des brosses à dents électriques. Il y en a pour tous les goûts et surtout pour tous les prix. Vous allez voir.
10: Bonsoir Tanguy Pastureau.
3: Bonsoir Anne-Sophie.
10: Ça va toujours?
3: Mais oui, je fais un petit bilan des deux semaines et puis je veux parler des Macron, là, qui était à Londres pour la tapisserie de Bayeux, tout ça, voyez.
10: Tout ça, ok, je vois très bien. Voilà. Mais pour commencer, Florian Gazan, bonsoir.
4: Bonsoir Anne-Sophie.
10: L'info qu'on a failli manquer, c'est un homme qui a découvert que sa femme le trompait grâce à leur robot aspirateur.
4: Et oui, on n'arrête pas le progrès, Anne-Sophie. L'aspirateur robot, vous connaissez tous cette petite galette qui se balade partout dans la maison pour ramasser les miettes, la poussière, les poils du chien ou les poils pubiens, là en l'occurrence.
10: Non.
4: Car le rôle de l'aspirateur robot, c'est dans un élan progressiste de libérer la femme de la tâche ingrate de faire le ménage pour que ce temps, elle le mette à profit pour faire autre chose de plus intéressant, comme la vaisselle. Non, je plaisante, Sauf que là, l'épouse de ce Taïwanais cocu, alors cocu, c'est pas son nom, c'est son statut, je précise, eh bien, elle en a profité pour s'envoyer en l'air et pas avec monsieur propre, avec son amant.
10: Et le mari ne se doutait de rien.
4: Bon, disons qu'il avait un peu la puce à l'oreille. Il y a 3 ans, il découvre une brosse à dents inconnue dans la maison de vacances où il se rend parfois avec son épouse. Suspect.
10: Amant femme, propre.
4: Hein, femme qui rit à moitié dans son lit, mais homme qui oublie une brosse à dents, femme qui a un amant. Autre proverbe. Le mari consulte alors les images de vidéosurveillance du parking et là il découvre un homme qui ramène sa femme à leur maison. Pas qu'une fois en plus, il interroge son épouse qui lui répond « Msi li siu ni ya ya » qui est la version taïwanaise du célèbre « C'est pas ce que tu crois ». Généralement, quand on vous dit ça, évidemment qu'à 99,99%, ça sent aussi mauvais qu'une chambre d'ado qu'on a laissée tout seul pendant une semaine. Mais le type est amoureux de sa femme. Alors, il dit qu'il passe l'éponge. Sauf que l'éponge, c'est une gratounette. Parce qu'il continue quand même à se dire qu'il y a sushi d'anguille sur roche. Quelques mois plus tard, il se remet à surveiller sa femme. Pour ça, cette fois, il décide donc d'utiliser le robot aspirateur de la maison.
10: Et alors, il fait comment pour l'utiliser?
4: Alors, à distance, avec l'appli sur son smartphone, il active la fonction audio du robot aspirateur. Sauf que la fonction vidéo se déclenche, et là, que découvre le mari? Eh ben, qu'il n'y a pas que le robot qui est en train de s'activer. Le mari enregistre direct les images sur lesquelles on voit clairement son épouse nue, en train d'embrasser son prétendu amant, qui lui est allongé sur le canapé. Bon, là, plus aucun doute n'est permis. Dans la foulée, le mari bafoué engage une procédure de divorce, réclamant l'équivalent de 50 000 euros à son épouse. Le tribunal lui donne raison, estimant que la relation entre sa femme et cet homme avait dépassé, je cite, le cadre de l'amitié. Oui, c'était une amitié, disons, profonde. Résultat, l'épouse est condamnée, mais l'histoire n'est pas finie, Anne-Sophie. Il y a un twist, comme dans une bonne série policière.
10: Et c'est quoi ce twist?
4: Alors, on se calme, non, l'amant de sa femme n'était pas aussi en fait celui du mari, et le robot aspirateur n'a pas participé aux ébats dans une forme de trouble 2.0. Non, en fait, l'épouse infidèle a décidé de traîner à son tour son mari au tribunal en l'accusant de l'avoir enregistré en vidéo sans son consentement.
10: Ben oui, bien sûr.
4: Et vous savez quoi? Eh bien, le tribunal a estimé que le devoir conjugal ne pouvait pas surpasser le droit d'un individu à la vie privée. Les signaux lumineux qui indiquent que le robot aspirateur enregistré ont été jugés comme trop faibles pour que la femme ait pu être avertie. Par conséquent, le mari trompé a été condamné à 4000 euros d'amende et surtout à 5 mois de prison. 5 mois pendant lesquels c'est pas l'amant qui sera dans le placard, mais le robot aspirateur mouchard pour que l'épouse puisse en donner à cœur joie sans aucun risque.
10: Ouais, donc c'est plus grave d'espionner que de tromper, en fait.
4: Exactement.
10: C'est la morale de l'histoire, en tout cas, c'est en Corée.
4: Vous en tirerez les conclusions que vous voulez.
10: Hein. On n'arrête pas le progrès, François Gémen, ça vous choque?
7: C'est-à-dire que l'histoire est assez étonnante, effectivement. Ouais. La disproportion des peines assez étonnante.
10: Et puis le détournement d'un robot aspirateur.
7: Mais je pense qu'à Taïwan, on ne rigole pas avec ça.
10: Ouais, non, c'est c'est sûr. C'est, ah oui, c'était Taïwan, c'est ça. C'était pas la Corée. Je sais pas pourquoi je pensais. Emma, le petit phénomène ce soir, c'est le business des brosses à dents électriques.
1: Qui a une brosse à dents électrique,
2: moi,
1: là?
2: Oui, bah oui.
1: Il suffit d'un seul constat. Tout le monde. Oui, il a suffi d'un seul constat des dentistes pour qu'elle devienne tendance. Elle élimine 2 fois plus de plaques dentaires que la manuelle, victoire par KO. Mmh. Résultat, les ventes ont augmenté de 20% rien que l'année dernière. Et évidemment, chaque fabricant se targue d'avoir la meilleure technologie. Vous avez Oral-B avec sa petite tête ronde qui oscille et tourne autour de la dent. Ou encore Philips et My Variation qui utilisent une brosse à vibration sonique. Alors ça coûte entre 30 et 200 euros. Mais depuis 2 jours... petite révolution sur le marché des brosses à dents, Dyson se lance dans la course.
10: Elle est énorme. Vous pouvez vous fouler le poignet.
1: Je n'ai jamais eu d'aspirateur de la marque. J'ai toujours vu ça comme la Rolex avant 50 ans. Ouais. Le signe qu'on a réussi sa vie. Et bien désormais, j'ai même mieux. J'ai donc cette brosse à dents électrique Dyson. On ne parle déjà que d'elle sur les réseaux sociaux. Grosso modo, il y a 2 clans. Il y a ceux qui disent que c'est vraiment la brosse à dents du futur. Et puis il y a ceux qui disent que 479 euros pour une brosse à dents,
10: non,
1: c'est légèrement trop cher.
10: Alors, 479 euros, qu'est-ce qui justifie un tel prix?
1: Mais c'est le prix de la technologie, Anne-Sophie. Bon, et c'est surtout le prix de la flemme. Parce que l'idée, c'est de faire en 2 minutes toute la routine dentaire préconisée par les dentistes, c'est-à-dire se brosser les dents, déjà, 2 fois par jour pendant 2 minutes. Je rappelle parce que sachez quand même que 2 Français sur 3 se brossent mal les dents, ce qui veut dire que statistiquement, dans ce studio, il y a des gens à la laine douteuse. Ça ne peut pas être moi parce que j'ai une brosse à dents à la main. J'ai un totem d'immunité. Voilà. Donc le brossage. Voilà. Et en plus du brossage, il faudrait aussi nettoyer entre les dents 1 fois par jour avec du fil ou du jet interdentaire. Et là, petit sondage autour de cette table. Qui le fait vraiment tous les jours? S'il vous plaît, soyez honnête.
10: Moi, je le fais le soir. Ouais. Et je me lave 3 fois par jour les dents.
1: Oh là là. Je fais de l'antenne.
3: Quelle faillotte.
1: Avant l'antenne, c'est vrai.
3: C'est presque névrose. Hein.
10: C'est vrai, c'est voilà. Un peu.
3: Moi, je le fais avec du fil barbelé. C'est un peu mal, mais c'est radical.
4: Ça se voit, par contre.
1: En tout cas, Anne-Sophie a raison, c'est important. La brosse à dents nettoie très bien la surface des dents, mais elle va pas correctement chercher la plaque qui s'accumule dans tous les petits espaces entre elles. Et c'est là que cette brosse à dents va faire le job. Alors, je l'ai évidemment testée. Et la première fois, ça décoiffe. Vous commencez à brosser les dents normalement avec une tête électrique. Voilà. Sauf qu'entre-temps, la brosse envoie automatiquement des petits jets de liquide entre vos dents quand elle repère un espace.
10: Oh là là, mais c'est bien l'entretenir. Sinon, vous avez vite des bactéries qui vont se mettre là-dedans.
1: Tirer dessus, voilà. Mais une fois la surprise passée, c'est pas désagréable. On ressort de ces 2 petites minutes avec une bouche, il faut le dire, impeccable.
10: Ah. C'est merveilleux. Ça vous donne envie d'investir dans une telle.
7: Je trouve que c'est un peu chérant quand même. Et puis surtout, la question c'est le prix de recharge, puisqu'il faut changer la tête de la brosse régulièrement.
1: Oui. Alors.
7: Si vous, parfois c'est comme les imprimantes, hein. C'est
1: vous avez une application qui vous dit quand changer la brosse justement.
10: Ah oui. À ce prix-là, il doit y avoir quand même des trucs en plus.
4: Elle va nous le dire vite. Au bout de la vache, faut changer.
1: Non. En général, c'est un petit peu plus long, mais surtout, la grande surprise quand même de cette brosse à dents, c'est qu'elle a une caméra. Parce que juste sous la tête, Dyson a installé une minuscule caméra qui filme et qui retransmet
10: les femmes
1: en direct
10: qui trompent leur mari.
1: Tout ce qu'elle capte, c'est ça.
10: Mais qui a envie de voir l'intérieur de sa bouche?
4: Michel Houellebecq.
1: Moi, dans mon téléphone, j'ai le court-métrage de ma bouche. Je l'ai appelé Les Dents de la Mer. C'est un film catastrophe, voilà. Alors, je vais pas vous faire visiter l'intérieur de ma bouche ce soir. Mais je vous assure que c'est quand même très rigolo comme expérience.
10: Il y a un petit côté gadget quand même, non?
1: Mais oui, alors la marque défend l'utilité de la caméra. C'est elle qui repère les espaces entre vos dents pour envoyer le petit jet au bon endroit. Et sur l'appli, elle vous montre aussi les zones où vous êtes bien passé et surtout celles que vous avez oubliées. Alors, gadget ou vraie bonne idée, on verra si la marque réussit avec nos dents, ce qu'elle a réussi avec nos sols et nos cheveux.
10: C'est vrai. Bravo.
4: 500 balles, ça aspire surtout le compte en banque.
10: Moi, c'est vraiment le côté espionnage caméra dans ma brosse à dents qui me ferait peur. Et pourtant, je n'ai rien à me reprocher. Merci beaucoup, Emma. Tanguy Pastureau. C'est déjà la fin de votre deuxième semaine à RTL
3: Mais
10: Soir.
3: Oui, et je vais vous dire, j'ai l'impression d'être avec vous depuis toujours. Vous êtes super sympa, contrairement à ce qui se dit dans les couloirs. Non, mais moi, j'ai des proches qui regardent mes vidéos, qui me disent, tu es charismatique. Alors, je réponds, dis-moi quelque chose que je ne sais pas. Et ils me disent, tu as l'air d'être bien. Et c'est vrai. En plus une fois sur deux et ma gaisselle me fait manger au bois. Donc je fais des économies sur les repas. Maintenant, quand je la vois, réflexe pavlovien, j'ouvre la bouche. Comme les oisillons qui attendent la béquée. Elle me voit la bouche ouverte, elle pense juste que je suis con, alors que pas seulement, juste fin. Le seul truc pénible à RTL, voilà, c'est qu'on travaille. Ça, c'est dur. Que quand je pense qu'à France Inter, mon ancienne boîte, ils sont sur le point de débuter leur première grève de la saison, c'est normal, on est quand même le 3, et que moi, je suis là à bosser, mais je suis dégoûté. D'accord, grâce à vous, le jeudi à 19h, je suis en week-end, mais pour aller où ? À Cannes, je peux plus, ma tête est mise à prix par les fans de David Lisnard, la Slim Team. Au Pays Basque, on en a parlé, je risquerais de tomber sur Lissarassou qui fait son sport en soulevant deux vannes contenant chacun 9 surfeurs. Je me trouverais nul à côté. En Bretagne, chez moi, c'est bien, mais enfin, je vais retomber dans mon addiction au beurre et au sucre. Hein, au plus fort de ma dépendance, je suis allé jusqu'à sniffer des Queen Amang et même Loïc, un diabétique de 39 ans. En fait, je me rabatte sur Londres. Déjà, là-bas, je suis pas connu, donc je vais être tranquille, comme en France, quoi. Et puis, j'ai suivi le voyage des Macron à Londres. Oh, c'était formidable. Ils ont vu un roi, une reine. Ça ressemblait à une partie de belote, mais en vrai, et avec des dentitions étranges. Non, parce que souvent, on parlait des dents, souvent les Anglais, il faut le dire, voilà, c'est comme ça, ont des sacrées dents. À mon avis, il y a pas mal de castors qui s'identifient plus au prince William qu'à leur congénère, quoi. Alors, nous, Français, on a été gentils. On leur a prêté la tapisserie de Bayeux. C'est la diplomatie, les Chinois nous filent des pandas, le Québec nous prête Céline Dion. C'est une artiste de rue hein, qui se produit devant son hôtel. Mm-hmm. Avant-hier, elle a récolté 11,10 €. Le Soudan ne nous prête rien, parce que c'est ce qu'ils ont. Et en plus, il y a une famine terrible là-bas. Je sais pas ce qu'on attend pour leur envoyer Emma Guessel. Et nous, on prête la tapisserie de Bayeux, alors qu'il fait 68 mètres de long sur 50 centimètres de haut, pile l'inverse d'Adriana Carambeu. Et elle raconte la conquête de l'Angleterre par Guillaume le Conquérant. Alors, problème de boussole sans doute, il voulait envahir un endroit sympa, il s'est retrouvé en Angleterre sous la flotte à regarder des gens livides se nourrir de gelée à la myrtille. Deux mois après l'arrivée de Guillaume sur place est apparu le premier psychanalyste qu'il a pris en charge, donc invention en même temps du canapé. Mais moi ce voyage m'a fait envie, c'est l'avantage d'être président, tu tapes pas le Airbnb de base qui ressemble jamais aux photos de l'annonce, tout était glamour, intense, vous avez vu non ? Le roi Charles a fait la bise à Brigitte Macron, puis le baise-main, une joue, deux joues, la main. La malheureuse a cru que ça partait en soirée. Hein, il a fallu l'arrêter avant qu'elle retire sa jupe. Non, mais il y a un Anglais qui lui a dit « We are not in the Cap d'Agde ». J'ai lu sur le site de Paris Match qu'hier, Camilla portait une robe haute couture Anna Valentine. Okay, vous voyez H&M ? Okay, donc c'est différent. Robe que Camilla portait déjà, attention, en avril, lors d'une visite aux États-Unis. C'est la crise quand même. La reine est une gueuse. Voilà qu'elle porte deux fois les mêmes fringues. Bientôt, elle va se saper sur une vitette. Enfin, je suis à deux doigts, two fingers, de lui ouvrir une canne de litchi. Save Camilla, quoi. Notre Brigitte, elle portait, elle était magnifique, une robe Vuitton et un sac à main Vuitton aussi. Manque de temps, elle a fait une seule boutique, mais la bonne. Hein, car Christina Cordula a vu les photos, elle a convulsé de désir. Enfin, Macron a fait un discours au British Museum où est exposée la tapisserie de Bayeux. Alors, petit problème, c'est que la pièce faisait dans les 70 mètres de hauteur sous plafond, si bien qu'il y avait quand même un écho terrible.
2: Écoutez. Aujourd'hui, notre histoire commune continue de s'écrire toujours inachevée.
3: C'est un peu compliqué, hein. Ça donne l'impression d'entendre un DJ au Kalimba Club. Mais quand même, Macron a apporté une précision très importante.
2: La rigueur textile et scientifique a désigné la tapisserie de Bayeux comme une tapisserie, ce qu'elle est en réalité une broderie.
3: Voilà. C'était pas une tapisserie, c'est une broderie. Voilà. On sait qu'après l'Elysée, il fera rédacteur en chef de Modes et Travaux. Et moi, je vous embrasse, je file en week-end, n'importe où, mais pas à Cannes.
10: Bien sûr. Et vous revenez la semaine prochaine.
3: Évidemment.
10: Bien entendu. Vous revenez la semaine prochaine, François Gémel?
7: Si vous m'invitez, je vous
10: le jeudi, on a plus l'autre jour. Merci. Merci à vous. Vous monteriez, vous, dans un robot taxi, une voiture autonome, sans volant et sans pédale? Eh bien, ces véhicules vont bientôt être testé en France sur nos routes. Le ministre des Transports a donné son feu vert après un coup de fil d'Elon Musk. On vous explique pourquoi dans la preuve par 3, mais d'abord le journal de 19h juste après la pause.
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10: Le journal, c'est avec vous, Alban Le Prince, bonsoir.
43: Bonsoir Anne-Sophie, bonsoir à tous.
10: À la une de ce jeudi 3 septembre, la canicule fait son grand retour.
43: 5 départements du Sud-Est placés en vigilance orange dès demain, des records de chaleur pour un mois de septembre attendu, alors que l'été que l'on vient de vivre est officiellement le plus chaud depuis 1900. La colère des transporteurs privés des aides carburants, alors que les prix à la pompe dépassent toujours les 2 euros le litre. Au sommaire aussi, quand Donald Trump se prend pour César, le président américain a fait battre son portefeuille. Portrait sur des pièces de 1 dollar.
10: Et puis alors que Septembre Rouge, le mois de sensibilisation au cancer du sang, vient de débuter, notre Tentation Culture ce soir, c'est un album de musique dans lequel médecins et patients donnent de la voix. Alors que c'est désormais officiel, la France vient de vivre son été le plus chaud depuis le début des mesures en 1900. Une nouvelle vague de chaleur gagne le sud du pays.
43: Et ça va durer au moins jusqu'à la fin du week-end avec des records de chaleur pour un mois de septembre qui vraisemblablement vont être battus. À Perpignan, par exemple, Valentin Larquier, le thermomètre affichait 36,9 degrés à l'ombre aujourd'hui. Intenable pour les lycéens que vous avez rencontrés pour RTL.
44: Oui, les lycéens recommencent l'année scolaire comme ils l'ont terminée, sous une chaleur accablante.
0: Les rayons du soleil tapent sur les fenêtres de ce lycée privé. À la sortie de l'établissement, je croise Arthur et Lilia. Ils sont élèves en seconde et bien heureux de terminer enfin la journée.
1: Il y a beaucoup de chaleur, les fenêtres sont ouvertes, mais il n'y a pas d'air qui passe. On est au dernier étage et enfin, en ce moment, c'est quand même compliqué.
2: Il fait très chaud, on est en sueur, c'est vraiment compliqué. Surtout de se concentrer. Là, on avait maths par exemple et du mal à faire les exercices et tout. Ça commence à être vraiment long parce qu'ils font pas grand chose pour améliorer ça, quoi.
0: Certains professeurs branchent un ventilateur, il offre un semblant d'air frais, mais les lycéens me confient rêver de voir débarquer la climatisation dans leur salle. Ce n'est pas au programme. En revanche, face à ces épisodes de chaleur de plus en plus longs et répétés, la mairie de Perpignan compte installer la climatisation dans les écoles maternelles et primaires. 12 millions d'euros d'investissement, un chantier colossal qui devrait s'étendre sur les 5 prochaines années.
10: Merci Valentin Larquier. Et à partir de demain, midi, 5 départements vont basculer en vigilance orange à la canicule. Aude, Hérault, Gard, Ardèche et Drôme. Marina Giraudot, il faut s'attendre à quoi concrètement dans les prochains jours? On peut vraiment parler de canicule?
3: Oui, car les seuils de canicule seront atteints demain et pendant 3 jours. Et la nuit, avec les nuits tropicales, 20 à 24 degrés prévus. Et l'après-midi, du 36 à 39 degrés, donc sur ces 5 départements en vigilance orange. Ça va donc perdurer samedi, dimanche inclus. Lundi, les températures commenceront à baisser, mais on restera dans de la chaleur quand même, du 28 à 36 degrés.
10: Merci beaucoup Marina. Notez aussi qu'après les nombreux incendies de cet été, une vingtaine de départements ont pris des arrêtés pour suspendre ou limiter la chasse. Chiffre communiqué cet après-midi par le ministère de la Transition écologique.
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10: Une autopsie doit avoir lieu dans les prochains jours après cette macabre découverte dans la petite commune de Gy en Haute-Saône. Celle de 4 corps, 2 enfants âgés de 6 et 10 ans, leur grand-mère et un homme. Leur père, il a filmé la scène, l'a envoyé à sa compagne avec qui il était en pleine séparation avant de retourner l'arme contre lui. C'est en tout cas la piste privilégiée à ce stade d'après le procureur de la République de Vesoul qui a ouvert une enquête pour homicide volontaire. À peine élu à la tête de la coordination rurale en novembre dernier, il avait choqué en appelant à faire la peau aux écolos. Bertrand Venteau, le président du syndicat agricole, a été présenté au juge aujourd'hui, accusé de provocation publique à commettre un crime ou un délit. Bonsoir Patrick Tégéro.
4: Bonsoir Alban, bonsoir à tous.
10: Vous êtes au tribunal d'Auch pour RTL, où le procureur a notamment dénoncé un discours de haine.
4: Oui, en conséquence, le magistrat a requis une amende de 30 000 euros avec sursis en insistant sur le fait que Bertrand Venteau est un primo délinquant. Quelques instants plus tôt, le président avait précisé « Faire la peau, c'est dépecer. De la part d'un président national d'un syndicat, c'est à pleurer. » Le prévenu assume ses propos mais se défend en disant qu'il relève de la sphère privée. Bertrand Venteau, à la sortie du tribunal.
5: J'ai écouté, j'ai pris une belle leçon de morale. Bon, c'est leur rôle, voilà, mais qui juge les faits. On est en train de feutrer et d'empêcher de s'exprimer librement sur des sujets qui sont protégés. Donc quand vous n'avez plus de débat d'idées, soit-il très frontal, il n'y a plus d'idées.
4: Après l'audience, les plaignants se sont retrouvés bloqués à l'intérieur du palais. Jean-François Julliard dirige France Nature Environnement.
7: J'espère qu'à l'avenir, M. Venteau fera attention à ses propos, qu'il va comprendre qu'il ne peut pas raconter n'importe quoi.
4: Et là, vous attendez à l'intérieur du palais de justice, pour quelle raison?
7: Parce qu'on ne peut pas sortir, parce qu'il y a des menaces dehors contre nous. On s'est pris des œufs sur la tête en entrant au tribunal quand même.
4: Les représentants des associations écologistes ont dû quitter le tribunal encadré par des CRS sous les cris et les jets d'œufs pourris des militants de la coordination rurale.
10: Et la décision du tribunal a été mise en délibéré au 15 octobre. Agriculteurs, pêcheurs, BTP, les aides pour les secteurs les plus touchés par la hausse des prix du carburant sont reconduites pour tous en septembre et en octobre, annonce le gouvernement.
43: Tous, sauf les transporteurs, alors que les prix à la pompe dépassent toujours les 2 euros le litre, car ils ont pu répercuter ces hausses sur leurs contrats. C'est ce qu'explique l'exécutif, une décision inconcevable pour Jean-Marc Rivera, le délégué général de l'Organisation des transporteurs routiers européens. Il était l'invité de RTL Midi.
8: On ne comprend pas qu'on soit exclu des aides, et au moins qu'il n'y ait eu aucun débat. Mais surtout, quand on parle d'une quatrième aide, il faut peut-être faire un focus sur les 3 aides précédentes. Et là, vous allez être très surpris. La première aide, c'est une aide qui couvrait le mois d'avril. Il y a encore 20% des entreprises qui n'ont rien touché. La deuxième vague d'aide, qui concerne le mois de mai, les entreprises n'ont pas reçu le moindre euro. Et là, c'est le pompon, excusez-moi de l'expression. La troisième vague d'aide, on ne connaît pas les modalités. Donc, on est en train de nous parler d'une quatrième vague d'aide sur laquelle on serait exclu, alors que les vagues précédentes ne sont pas arrivées.
43: Jean-Marc Rivera, invité de RTL Midi, le ministère de l'Énergie répond. Il précise que la troisième vague de versement interviendra, je cite, « dans les conditions prévues ». Il indique aussi que pour les grands rouleurs aux revenus modestes, le guichet est prolongé jusqu'à la fin du mois.
10: Les ophtalmos haussent le ton. Ils réclament un encadrement plus strict des prescriptions de lunettes et de lentilles faites par les opticiens.
43: Dans un communiqué publié aujourd'hui par le syndicat national des ophtalmologistes de France, bonsoir Arthur Pereira.
6: Bonsoir.
43: Ils alertent aussi et surtout sur des pathologies que seuls eux peuvent détecter.
6: Oui, car la télé-expertise utilisée par certains opticiens ne permet pas une bonne prise en charge du patient. Surtout quand c'est la première fois que vous consultez. C'est ce qu'explique l'ophtalmologue Vincent Dedès. Il est le président du syndicat des ophtalmologistes de France.
9: L'opticien va faire des mesures très simples. Il envoie ses mesures à un ophtalmologiste qui est souvent très éloigné. Bon, par exemple, on a un ophtalmologiste à Nice qui fournit de nombreuses ordonnances à des patients à Paris.
6: Selon l'étude réalisée par le syndicat national, 300 000 patients ne sont pas passés par la case ophtalmologue depuis 3 ans.
9: Ce qui correspond, si on calcule simplement la prévalence du glaucome, à 5 ou 6 000 patients qui actuellement ne sont ni dépistés ni traités d'une maladie grave qu'est le glaucome.
6: Car les personnes atteintes par cette maladie risquent de perdre la vue. Vincent Dedès l'assure, la télé-expertise est un moyen de remplir les caisses des opticiens.
9: C'est surtout un moyen pour l'opticien de garder le patient dans son magasin et de lui vendre une paire de lunettes. C'est un moyen d'augmenter le chiffre d'affaires.
6: Et on le rappelle, en France, plus d'un million de personnes sont touchées par le glaucome et la moitié d'entre elles l'ignorent encore.
43: Merci beaucoup Arthur Pereira. 8 jours après la crue dévastatrice au Népal, le bilan s'alourdit encore. Il fait état ce soir de 1259 morts. Le nombre de disparus lui explose. Plus de 5000, parmi eux 4 Français qui n'ont toujours pas été retrouvés. Une partie du Canada dans le noir. Environ 50 000 habitants de Toronto sont privés d'électricité ce soir. Au lendemain de très violents orages, ils ont inondé les principaux axes routiers de la ville.
10: Elles sont déjà sold out, comme on dit. Les toutes nouvelles pièces de 1 dollar à l'effigie de Donald Trump se sont arrachées aux États-Unis.
43: Une série d'au moins 250 000 pièces. Bonsoir Arnaud Touche.
11: Bonsoir.
43: Correspondant de RTL à New York, c'est la première fois depuis 100 ans qu'un président en exercice apparaît sur une pièce américaine.
11: Absolument, Alban, avec une pièce d'un dollar, avec côté pile évidemment l'aigle américain et le chiffre 250 pour célébrer les 250 ans des États-Unis. Et côté face, eh bien, le visage de Donald Trump avec une inscription juste à côté. In God we trust. Nous croyons en Dieu. Impossible, en revanche, de l'acheter à l'unité. Cette pièce, elle est vendue par rouleau de 25 à 61 dollars ou par sac de 100 pièces à 154,50 $. J'ai regardé tout à l'heure. Et contrairement à ce que sa couleur pourrait laisser penser, la pièce n'est pas en or, la matière favorite du président. Elle est composée essentiellement de cuivre, mais aussi de zinc, de manganèse et de nickel. Et c'est bien la première fois qu'un président américain en exercice apparaît effectivement sur une pièce de monnaie américaine. Et cette pièce commémorative a d'ailleurs été validée cette année par une commission nommée par Donald Trump en personne. Alors, cette pièce d'un dollar, on peut tout à fait l'utiliser. Elle a un cours légal, même si en réalité, on en voit assez peu. Ici, Anne-Sophie Alban, on utilise plutôt le billet d'un dollar pour régler ses achats plutôt que les pièces. Le billet d'un dollar, d'ailleurs, sur lequel figure le portrait de...
43: George Washington.
11: Exactement, premier président des États-Unis. Bravo.
43: Merci beaucoup Arnaud Touche, correspondant de RTL aux États-Unis.
10: On termine avec la culture et la tentation du soir avec vous Laurent Marsic, bonsoir.
12: Bonsoir.
10: Votre tentation, c'est un album de musique singulier qui vient de sortir dans le cadre de l'opération Septembre Rouge. C'est le mois de sensibilisation au cancer du sang.
12: Album où chantent des malades, des soignants et même des équipes de labo de médicaments. Tout ça est né d'une rencontre entre un producteur de musique et un hématologue du CHU de Tours, le professeur Emmanuel Gian.
13: La première chose qu'on avait envie de dire, c'est il faut valoriser auprès du grand public l'expérience du patient en hématologie. On n'en parle pas parce qu'il n'y a pas de prévention ni de dépistage.
14: Mais nous t'accompagnerons toujours tout le long de ton parcours.
12: Cet album raconte le parcours d'un malade à qui on découvre une maladie du sang, ses angoisses, le courage et la solidarité.
43: Laurent, elles ont été créées comment ces chansons ?
12: Alors pour ça, ils ont interviewé à la fois les malades, les soignants, pour recueillir des mots justes. Olivier Loeb est le producteur musical de cet album baptisé Rouge.
15: Je trouve qu'il y a certains témoignages qui sont tellement poignants lorsque vous avez vraiment un individu qui a vécu des choses, qui vous raconte ça avec ses propres mots. C'est pas pareil.
16: J'aimerais bien savoir ce que j'ai.
12: Et ensuite, chacun est venu chanter devant le micro pour ce joli résultat. Alain Pavlik est un des malades qui a participé à ce projet.
17: S'il y a quelque chose que moi j'ai retenu, en dehors du fait que je suis bien soigné, même si je suis toujours en soins, c'est ce côté humain que les gens ont, c'est extraordinaire.
18: Ton sang est abîmé, tu es bien fatigué.
19: Passion est ton nouveau métier.
12: N'est pas en vente, mais offert gratuitement. Il est disponible sur le site rouge-album.fr et sur YouTube. Et il est aussi disponible dans les salles d'attente des hôpitaux avec un petit QR code. On peut écouter la musique en attendant.
10: Merci beaucoup Laurent Marcic et merci Alban. On vous retrouve à 19h30. La météo avec vous, Marina Giraudot. Demain, ce sera une journée ensoleillée.
3: Oui, encore plus ensoleillée qu'aujourd'hui parce que les nuages dans le nord-nord-ouest vont se résorber. Alors, ils vont vraiment concerner le nord de la Bretagne, la Normandie jusqu'au Hauts-de-France avec toujours quelques petites gouttes et du vent sur les côtes. Mais alors, sinon, partout ailleurs, un ciel bleu, un peu de patience quand même si vous habitez les Pays de la Loire et le Poitou-Charentes, voire la côte sud de l'Aquitaine. Là, il peut y avoir quelques brouillards le matin, mais ça va vite disparaître.
10: Et on n'en a pas fini avec les canicules, hein. C'est reparti.
3: Ah oui, c'est reparti demain à partir de midi. 5 départements. Vigilance orange, canicule, l'Ardèche, l'Aude, le Gard, l'Hérault et la Drôme avec des températures et la nuit et le jour assez élevées. Demain après-midi, on attend 37 à Montélimar, 37 à Toulouse. Si on atteint 37 à Toulouse, ce sera un record pour un mois de septembre. 37 aussi à Auch et à Montauban. Il fera 36 à Lyon et à Bordeaux, 34 à Marseille et à Montluçon dans l'Allier, 32 à Strasbourg, 30 degrés à Toulon, 29 à Paris demain après-midi, 24 à Abbeville et un petit 20 à Cherbourg.
10: Merci Marina, à lundi.
3: À lundi.
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10: Une voiture sans volant ni pédale qui roule sur nos routes dans nos villes, ça vous fait peur? Des essais auront lieu dans les semaines à venir. Le ministre des Transports a donné son feu vert cette nuit après une conversation.

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15: Il est convaincant, Elon Musk. Hein. En un coup de fil, il a retourné notre ministre des Transports, Philippe Tabarot. Jusqu'ici, le gouvernement s'opposait aux essais sur route de la voiture autonome de Tesla. Après l'échange téléphonique, le ministre a dit « Bingo, on va essayer de comprendre ce qu'est ce véhicule FDS de Tesla, s'il est dangereux, s'il faut l'adopter. Ben, » ce sera la preuve par trois. Trois invités, journalistes, témoins, experts, pour répondre à une question d'actualité. Bonsoir Christophe Bourreau.
16: Bonsoir Anne-Sophie, bonsoir à tous.
15: Alors vous l'avez essayé, hein, cette voiture. Pouvez-vous nous la décrire?
16: Écoutez, c'est une voiture, on va dire, genre classique, sauf qu'il y a un vrai effet waouh qui est très perturbant parce que vous ne faites strictement rien, vos mains ne bougent plus, les pieds ne touchent plus les pédales et pourtant automatiquement la voiture accélère, freine, tourne, change de voie toute seule. Au début, vous avez presque envie de lui dire bon, mais tu fais quoi là? Surtout quand vous frôlez et passez à quelques centimètres d'un camion, l'instinct de survie vous pousse quand même à... Vous avez envie de reprendre la main sur la voiture, pas rester passif. Alors, il y a Tesla, mais il y a d'autres, hein, parce que Stellantis, par exemple, moi j'avais fait des essais sur route entre Paris et Le Mans il y a 4 ans à bord d'une Peugeot 3008, 400 km aller-retour, sans toucher le volant ni les pédales. Je vous laisse imaginer la tête des autres conducteurs qu'on croisait quand on a sorti déplier un journal tout en avançant. C'était quand même hallucinant. Alors, il faut dire que ces voitures sont quand même bardées de technologie. Il y a des radars et ce qu'on appelle des lidars, ces sortes de faisceaux qui vont analyser tout ce qu'il y a autour de la voiture comme une mouche avec ses yeux à 360 degrés. Donc finalement, on est partagé entre l'envie de reprendre la main, si je puis dire, et puis un peu aussi rassuré par la technologie.
15: Mais on peut pas la reprendre parce qu'il n'y a pas de volant, en fait.
16: Ah si. Alors ça, c'est la grande différence avec les États-Unis. Ouais. En Europe, on est obligé, c'est la législation qui oblige à être derrière un volant et de pouvoir reprendre le volant à tout moment. Ce qui n'est pas le cas, par exemple, avec les robots taxis aux États-Unis, où là, ce sont des taxis où il n'y a personne à l'intérieur, la voiture avance toute seule. En France et en Europe, la législation ne permet pas cela. Il faut qu'il y ait obligatoirement un volant et vous devez être derrière le volant.
15: Pour l'instant, parce que là, il y a eu quand même...

0: cette conversation téléphonique entre Elon Musk et notre ministre des Transports. Pourquoi jusqu'ici le gouvernement ne voulait pas faire ses essais et pourquoi il a dit oui?
1: Alors c'est pour des raisons de sécurité. En juillet, le ministre des Transports, Philippe Tabarot, avait d'abord refusé en fait l'autorisation des Tesla autonomes, demandant à la marque finalement de prouver que son système est suffisamment sûr. Depuis, Tesla fournit des chiffres. Après, on les croit ou pas, mais en tout cas, le verdict de Tesla, son système a enregistré 4 fois moins de collisions que des Tesla conduite manuellement, test sur plus de 100 millions de kilomètres, puisqu'il y a certains pays européens où c'est possible, notamment aux Pays-Bas. C'est ce qui finalement a convaincu le gouvernement pour faire un test en vue d'une homologation.
0: Alors on va demander à Clément Beaune, au commissaire à la stratégie et au plan, qui a produit un rapport en mai dernier pour accélérer le déploiement des voitures autonomes, ce qu'il pense de tout ça. Bonsoir Clément Beaune.
2: Bonsoir.
0: Alors pourquoi faut-il, puisque c'est l'objet du rapport, pourquoi faut-il accélérer le déploiement de cette voiture autonome?
2: Et il faut accélérer parce que, comme on l'a dit, c'est plus de la science-fiction, c'est déjà une réalité. Alors sous forme des robots taxis qu'on voit de temps en temps dans les reportages télé aux États-Unis, mais aussi en Chine. Aujourd'hui, il y a nulle part en Europe où on a lancé des véhicules autonomes vraiment en ville et en situation réelle. Ce qu'on voit aux États-Unis, ça n'est pas encore chez nous. Mais il y a beaucoup de pays européens qui se lancent dès cette année. On va avoir des expérimentations et même des développements de grandes marques connues ou d'applications célèbres de taxis à Londres, à Munich, pas en France. Et donc, je pense que ce serait une erreur de pas se lancer. Il faut évidemment, et le ministre a eu raison, demander sur tous ces modèles ou toutes ces technologies des exigences de sécurité très grandes. Et aujourd'hui, c'est une technologie qui marche. Et en gros, le dilemme, il est simple. Soit on n'a pas de véhicule autonome du tout, et on va rater encore une vague technologique d'une transformation énorme de nos vies. Soit on se lance, c'est vrai que ça sera pas des véhicules européens, français dans un premier temps, ou pas principalement, mais c'est le meilleur moyen aussi de déclencher des investissements, des bonnes règles et puis des habitudes. Parce qu'imaginez que demain le véhicule soit autonome, ça pourra amener une personne qui ne peut plus conduire parce qu'elle est trop âgée ou parce qu'elle est en situation de handicap chez le médecin ou faire ses courses. C'est quand même une révolution qui se dessine.
0: Oui, mais alors, même si Christophe Bourreau nous a dit qu'a priori il y a moins de collisions dans les, enfin, ce sont les preuves de sécurité que donne Elon Musk, on a quand même tendance à imaginer ce véhicule qui avance tout seul et qui devient fou. Alors peut-être qu'on a vu trop de films, mais un robot, ça peut parfois se dérégler et faire des dégâts.
2: Bien sûr. Alors d'abord, c'est quand même un processus, puisqu'on a déjà beaucoup d'assistance dans nos véhicules et il y avait les mêmes réticences au départ. On pensait que tout ce qui était un peu automatique, quand ça tombait en panne, on était inquiet et ça marchait plus du tout. Bon, il faut évidemment des garanties, mais c'est vérifié déjà aujourd'hui. Il y a une étude universitaire indépendante américaine qui a montré que les collisions ou les accidents étaient réduits de 80 et même 85% pour tous ceux qui entraînent des graves blessures. Il y a même un entrepreneur américain qui a dit dans quelques années, on se demandera comment on a pu laisser des humains conduire. Je rappelle qu'on a plus de 3000 morts sur nos routes chaque année. Donc bien sûr, il faut être très exigeant. C'est normal qu'on ait des réticences. On en a tous, vous et moi. Mais ça sera sans doute l'avenir de l'automobile et même du déplacement des véhicules propres et des véhicules autonomes. Donc il faut pas être impressionné par toute technologie, mais il faut quand même s'y préparer. Sinon, on regardera les Chinois ou les Américains à nouveau être devant nous.
0: Et il y aura un vote, je crois, le 6 octobre au niveau européen pour autoriser ou pas à la circulation de ces véhicules. Si c'est oui, on les verra quand, les véhicules autonomes circuler sur nos routes?
2: Alors, c'est ce qu'a été la discussion, je crois, hier aussi du ministre Philippe Tabarot avec Elon Musk. Il faut pas qu'on ait des règles différentes partout en Europe. Donc, c'est important, effectivement, qu'il y ait une décision européenne, qu'on n'ait pas une pratique différente aux Pays-Bas, en France, etc. Donc, c'est important. Et pour une fois, l'Europe va vite. Donc, tant mieux. Ensuite, il y a plein de choix locaux ou nationaux. C'est aussi les villes qui vont décider si elles lancent des expérimentations. Il y a des villes européennes, je le disais, Munich, Londres, Zurich, qui vont commencer cette année, dans les toutes prochaines semaines. On verra des robots taxis sur des territoires européen. Il ne faut pas que la France rate ça, et c'est ce qu'on dit dans le rapport. Il faut qu'il y ait des villes qui acceptent de se lancer cette année. Les opérateurs sont prêts. Ça pourra même être ensuite des gens qui créent des applications, des usages en France. Donc c'est une vraie opportunité. Et moi, j'aimerais pas que la France regarde les autres pays européens se lancer les premiers. Donc j'espère dans les tout prochains mois.
0: Alors, est-ce que notre industrie automobile, à nous français, s'intéresse aussi à ces voitures autonomes? Vous commencez à nous en parler, Christophe Bourreau. Est-ce qu'on sait faire? Bonsoir Laurent Mayot. Vous êtes journaliste automobile, auteur de l'ouvrage Le poker menteur des voitures autonomes. Est-ce que nos industriels français ou européens maîtrisent ces technologies?
3: Écoutez, Renault propose un service de navette autonome chaque année à Roland-Garros depuis maintenant 2-3 ans. Et il y a des navettes qui ont été mises en circulation dans la ville de Châteauroux où un vrai service en conditions réelles sera opéré à la fin de l'année en service commercial. Donc oui, la France n'a pas attendu Tesla et la France sait faire. Elle a accueilli des centaines d'expérimentations depuis 10 ans, je dis bien des centaines, et oui, on a des acteurs. Après, je crois qu'il faut distinguer la hype du robot taxi et le vrai usage pertinent du véhicule autonome. Je pense que la navette complémentaire du transport public est plus efficiente. Il y a des robots taxis aux États-Unis et en Chine parce que les transports en commun ils sont moins développés. Après, Stellantis, par exemple, fait des tests avec un acteur chinois qui s'appelle Pony AI au Luxembourg. Et dans la liste qui a été donnée par Clément Beaune, il a oublié qu'à Zagreb, en Croatie, il y a un service commercial qui est proposé également aux robots taxis. Donc en Europe, ça se fait déjà. Après, ce qu'il faut bien comprendre, on parle beaucoup de technologie, mais on parle jamais de l'acceptation sociale. Est-ce que les villes veulent vraiment de ces robots taxis? Comment vont réagir les chauffeurs de taxi et même les chauffeurs de BTC? Ça, c'est une vraie question. Donc, je pense qu'il faut se poser la question des usages avant de se dire « Waouh, faut y aller ». C'est la réserve que moi, j'aurais.
0: C'est-à-dire qu'on va mettre au chômage les chauffeurs de taxi, c'est ça que vous dites?
3: Alors, ça peut être une interrogation, effectivement. Ça peut être également, j'allais dire, des embouteillages de robots taxis. À un moment, ces robots taxis vont aussi revenir à vide. Il faudra les recharger. C'est simplement qu'il faut organiser le transport de façon à ce que ça ne devienne pas anarchique. On n'est pas forcément la caisse de résonance des constructeurs chinois pour les aider à faire des exportations. Je pense que c'est une réflexion pertinente qui doit se faire. Et je note simplement que dans certaines villes américaines comme New York, effectivement, les taxis ont combattu l'arrivée des robots taxis et ont forcé en fait Waymo, la filiale de Google, à s'arrêter. Il y a en ce moment un projet de loi qui est en discussion à Washington. Donc attention, il y a aussi des réticences, il faut les prendre en compte. Je pense que c'est un aspect du débat qui n'est pas du tout pris en compte et à mon avis on a tort. Mais sinon, oui, il y aura sans doute des robots taxis et des voitures autonomes en France.
0: Des Peugeot, des Renault.
3: Ça doit se faire. Alors, ça peut très bien être pour les carrosseries des voitures, ça peut très bien être des Renault, ça peut très bien être des Peugeot. La seule chose, c'est que le logiciel, il sera pas forcément français, mais il sera pas forcément non plus américain ou chinois. Je prends juste un exemple, mais Stellantis, par exemple, le groupe où il y a Peugeot et Citroën, ils ont un accord avec Wayve, qui est une société britannique et qui va justement collaborer aussi sur des robots taxis à Londres. Donc, il faut pas être dans un monde binaire où il y aurait que des Américains et que des Chinois. Et j'ajoute juste une chose, c'est que la France a une expertise unique dans le domaine de la supervision à distance de ces véhicules autonomes, parce que c'est pas que des constructeurs et pas que des logiciels autonomes. Il faut derrière quelqu'un qui peut prendre la main sur le véhicule, et ça, en France, on a l'expertise.
0: Merci beaucoup et merci à tous les trois d'avoir répondu à nos interrogations sur ce véhicule qui avance tout seul. Merci beaucoup. Dans un instant, le journal de campagne d'Agnès Bonfillon, et puis on va revenir sur cette inquiétante tentative d'attentat en Allemagne attribuée aux Russes. Ce drone chargé d'explosifs retrouvé dans un aéroport utilisé par l'OTAN. Est-ce que Poutine nous provoque? Est-ce qu'il fait un pas de plus vers la guerre contre l'Europe, contre l'OTAN? Notre réponse est-elle adaptée? On en débat dans Les Grands Esprits se rencontrent. Mais d'abord, une pause et l'essentiel de l'info avec Alban Lefra.
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0: Il est 19h30. L'essentiel de l'info avec vous, Alban Le Prince.
22: Elle est de retour. Elle, c'est la chaleur. Avec 5 départements placés à partir de demain en vigilance orange canicule. Aude, Hérault, Gard, Ardèche et Drôme. Alors que c'est désormais officiel, la France vient de vivre son été le plus chaud depuis le début des relevés en 1900. Deux anciens directeurs du groupe d'EHPAD Orpea, devenus Emeis, bientôt jugés. Ils sont accusés de délit d'initié pour avoir revendu des actions avant la parution du livre enquête Les Fossoyeurs. Sur le scandale des maltraitances dans les EHPAD. Si l'un d'eux refuse de s'exprimer, l'autre assure qu'il a vendu ses actions au milieu de l'été, comme il le faisait habituellement. C'est demain matin que la ministre de l'Agriculture, Annie Genevard, devrait détailler les mesures d'aide aux agriculteurs, des aides qu'il faut financer. Résultat, Sébastien Lecornu, le Premier ministre, demande ce soir de nouvelles économies dans le budget 2026, des gels et des annulations de dépenses. Et puis elle est déjà sortie 3 fois dans l'espace ces dernières semaines. Et ce soir, l'astronaute française Sophie Adnaud vient de battre le record de la plus longue mission européenne dans l'espace. Ça fait maintenant 200 jours qu'elle s'y trouve.
0: Elle veut rester. Merci beaucoup, Alban.
22: À tout bientôt à
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0: C'est l'heure de notre journal de campagne signé Agnès Bonfillon. Bonsoir Agnès.
23: Bonsoir Anne-Sophie, bonsoir à tous.
0: Gabriel Attal veut gagner par hippon, Marine Le Pen traitée de petite coquine par Jean-Luc Mélenchon et la chasse au parrainage chez les socialistes. Le chiffre du jour, c'est 6. 6 porte-paroles dans l'équipe de campagne de Gabriel Attal. Le candidat Renaissance a dévoilé son organigramme ce matin.
23: Ah oui, et parmi ces porte-paroles, on vous l'a déjà dit ici. Céline Géraud, journaliste, présentatrice, mais aussi donc championne d'Europe et vice-championne du monde de judo. Autant vous dire que son entrée en matière était toute trouvée.
24: Alors il paraît que la politique est un sport de combat, ça tombe bien, j'adore ça. Et j'avais envie de savoir si c'était vraiment un sport de combat. Je m'engage non pas pour un camp, mais pour un cap. Et je suis fière d'en être.
23: Un ou une journaliste qui passe le pas de la politique, Thomas Desprez, n'est pas vraiment vraiment une première.
25: Non, c'est même assez fréquent et surtout ça ne date pas d'hier. Parmi les exemples les plus célèbres, on pourrait citer Françoise Giroud, cofondatrice de l'Express, devenue éminence grise de Jacques Chirac. Plus récemment, des personnalités comme Noël Mamère sont elles aussi à passer de l'autre côté du miroir, comme on dit. De présentateur du 13h d'Antenne 2, il a été élu au Parlement européen chez les Verts. On pourrait aussi parler d'Audrey Pulvar, qui est désormais adjointe au maire de Paris. Bref, la liste est longue. Reste que tous ces passages d'un monde à l'autre ne se sont pas toujours couronnés de succès. L'ancienne correspondante aux États-Unis pour Canal+, Laurence Haïm, regrette peut-être son passage comme porte-parole d'Emmanuel Macron il y a 10 ans. Elle avait mis à profit son carnet d'adresses pour organiser un coup de fil entre le candidat et un certain Barack Obama. Opération réussie, sauf qu'une fois à l'Élysée, Emmanuel Macron a perdu son téléphone. Plus personne ne l'a jamais rappelé. Et contrairement aux poids lourds politiques, elle n'a jamais été remerciée pour ses bons et loyaux services. Au moins, Céline Géraud est prévenue.
23: Merci beaucoup, Thomas Desprez.
0: Le mot du jour, on ouvre le dictionnaire à la page C.
23: Bah oui, C comme... coquine.
1: Ne me dites pas, petite coquine.
23: Alors, à qui s'adresse Jean-Luc Mélenchon? Eh bien, Marine Le Pen. C'était hier soir, dans une intervention diffusée sur YouTube, hein, comme il le fait une fois par mois, le candidat de la France Insoumise a fait mine d'apostropher la candidate du RN sur son programme économique.
1: Ne me dites pas, petite coquine, que vous allez faire la TVA sociale avec 2 points de plus, parce que ça rapporte 80 milliards, précisément. Et surtout, peut-être que vous avez cru un instant qu'on ne savait pas faire les additions, les soustractions, ni comprendre ce que vous disiez.
23: Alors oui, je sais, Anne-Sophie, hein, la campagne ne fait que commencer. Il reste 227 jours avant le premier tour.
2: Et ça commence pas.
0: RTL, le brief. À l'heure actuelle, 6 candidats se présentent à la primaire socialiste du mois d'octobre.
23: Oui, et vous faites bien de dire à l'heure actuelle, Anne-Sophie, car au final, il pourrait être moins. Là aussi, figurez-vous qu'il leur faut des parrainages, des signatures internes au PS pour participer à ce scrutin. Et pour certains, Arthur Bélier, eh bien, ça rame.
3: Oui, il y a peu de chances qu'il soit finalement 6 sur la ligne de départ. La quête de signatures est pour le moins compliquée pour certains. Selon nos informations, c'est compliqué pour Ségolène Royal. Pour le dernier prétendant en date déclaré tout à l'heure, l'ex-maire de Châteaudun, Fabien Verdier, ou encore pour le député Jérôme Guedge, il est à poil, rapporte un socialiste.
0: Autre difficulté pour cette primaire, le nombre de débats. Tout le monde est prêt à en faire 3, sauf Raphaël Glucksmann.
3: Oui, on a les caméras braquées sur nous et on va mégoter en juin un proche d'Olivier Faure. On veut les 3 débats, mais le favori de cette compétition, Raphaël Glucksmann, n'en veut qu'un, expliquant que France Télévisions demande l'exclusivité autour de son débat. Quand on est de gauche, on débat sur le service public, explique-t-il. Mais comment peut-on prétendre battre Marine Le Pen et avoir peur de débattre avec des socialistes, tacle son concurrent Philippe Brun. Pour le moment, le bras de fer en coulisses continue entre les candidats, entre eux et entre les chaînes de télévision.
23: Et le monsieur loyal, Arthur, vous savez, celui qui chapeaute la primaire?
3: Eh ben, même chose, les socialistes ont oublié de se mettre d'accord avant. La direction a proposé le nom d'un sénateur, Rachid Temal, retoqué par le camp Glucksmann, qui soumet le nom de l'ancien député de Marseille, Patrick Menucci. Là aussi, il ne semble pas mettre tout le monde d'accord. À un mois du scrutin, cette primaire n'a donc toujours pas d'organisateur en chef.
23: Information signée Arthur Bélier.
2: Les brèves du jour?
23: On parlait ici même hier des candidats qui seront à la Grande Braderie de Lille ce week-end. Eh bien, Xavier Bertrand ne s'est pas encore déclaré, certes, mais il y sera aussi. Figurez-vous qu'il ne tiendra pas, non pas un meeting, mais un stand. Oui, oui, vous avez bien entendu. Xavier Bertrand va tenir un stand pour vendre notamment des gants de foot usagés.
2: Ah bah ouais, ah
23: c'est
2: oui.
23: Une info RTL. Et ce samedi, Éric Ciotti fait sa rentrée politique. Le maire de Nice, président de l'UDR, l'Union des droites pour la République, réunit ses troupes à 20 kilomètres de sa ville. L'occasion d'appeler à soutenir encore une fois Marine Le Pen.
0: Merci Agnès Bonfillon. Un drone chargé d'explosifs retrouvé dans un aéroport allemand. Berlin pointe du doigt la Russie. Comment réagir à cette nouvelle menace? Comment répondre sans déclencher la guerre? On en débat dans Les Grands Esprits se rencontrent, juste après la pause.
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33: L'enquête de police, le mode opératoire ainsi que des informations des services de renseignement, tout indique qu'il y a une responsabilité russe à Leipzig.
0: C'est le ministre de l'Intérieur allemand Alexander Dobrindt. Dans la nuit du 5 au 6 août, un drone chargé d'explosifs a été découvert dans la zone sécurisée des opérations de fret de l'aéroport de Leipzig, à proximité d'un avion cargo ukrainien. Car cet aéroport est une plaque tournante pour le matériel militaire de l'OTAN. Alors le drone était russe, selon les autorités allemandes. On a appris ce matin qu'un ADN avait permis de confirmer la responsabilité russe. Que cherche Moscou ? Jusqu'où ira Poutine ? Est-ce que la réponse allemande, européenne, est à la hauteur du danger ? On en débat avec les grands esprits se rencontrent, face à face. Isabelle Lasser, correspondante diplomatique au Figaro et ancienne correspondante à Moscou. Bonsoir.
34: Bonsoir.
0: Et Guillaume Ancel, ancien officier et écrivain français, auteur du site d'information Ne pas subir. Bonsoir.
35: Bonsoir.
0: Alors, c'est une tentative d'attentat qui a eu lieu sur l'aéroport de Leipzig en Allemagne dans la nuit du 5 au 6 août. On peut vraiment parler d'ailleurs d'attentat, de tentative d'attentat, Guillaume Moncel.
35: Ah oui, très clairement. On ne peut plus parler d'attaque hybride. Mm. Une attaque hybride, c'est quand on ne sait pas très bien si c'est la guerre ou la paix. Mais là, c'est une attaque militaire. Mm. Ce n'est pas un drone. C'est trois drones. Mm. Et en plus, on a la vidéo du drone principal qui va attaquer l'avion ukrainien. Et si il avait fonctionné, c'est uniquement parce que son dispositif de mise à feu a dysfonctionné, que l'explosion n'a pas eu lieu. Mais il allait taper un des réservoirs de carburant qui sont dans les ailes, hein, des avions. C'est un avion cargo civil ukrainien, mais on est bien sur un aéroport civil qui n'est pas un aéroport militaire, hein, j'insiste.
0: Mais utiliser...
35: Si l'avion avait été touché, il aurait probablement explosé, il aurait probablement fait plusieurs morts et blessés et touché d'autres avions autour. Donc c'est vraiment, c'est une attaque militaire sur une emprise civile en Allemagne, au cœur de l'Europe. C'est à ça qu'on a assisté début août. Et d'ailleurs, les services de renseignement allemands se sont empressés de prévenir tous les pays de la coalition de la volontaire, des volontaires, pardon, et aussi les États-Unis. Mm. Ce qui fait que le lendemain, le directeur de la CIA, c'est une des raisons pour laquelle le directeur de la CIA part à Moscou, parce oui. qu'il a des informations
0: une
35: qui montrent que ça y est, la Russie
0: a
35: passé un stade sur le sujet.
0: Pourquoi on en est arrivé là, on n'était jamais allé aussi loin, les Russes n'étaient jamais allés aussi loin dans leurs attaques contre l'Europe et contre l'Allemagne.
34: Oui, alors il y a une accélération depuis plusieurs mois des attaques hybrides qui d'ailleurs n'en sont plus parce que comme le disait Guillaume Ancel, si jamais cet avion avait explosé, il y avait des dégâts. Enfin, on est sorti de la guerre hybride.
0: D'ailleurs, qu'est-ce que c'est une attaque hybride ? Il faut rappeler ce que c'est exactement, une guerre hybride plus exactement.
34: Bah, la guerre hybride, c'est une guerre qui n'est pas conventionnelle. Vous voyez, par exemple, si je fais avec des images, c'est pas les chars qui franchissent les les frontières d'un pays, mais c'est une attaque cyber. Mm. Ce sont des attaques de désinformation, ce sont des opérations de sabotage. Mm. Voilà. Alors les Russes montent le niveau de la guerre hybride jusqu'à atteindre une espèce de limite qui pourrait provoquer une réponse des Européens. Alors pourquoi ils font ça maintenant? Il y a plusieurs réponses du côté allemand. C'est parce que les Allemands ont des élections ce week-end et parce que le parti d'extrême droite allemand, l'AFD, qui est très pro-Poutine, est en tête des sondages et que les Russes ont toujours tenté d'influencer les pays dans lesquels des élections pouvaient être influencées et faire plutôt pencher la balance de leur côté. C'est la même chose pour la France. On a des élections l'année prochaine. Il y a deux partis. Les deux partis à l'extrême droite et à l'extrême gauche sont plutôt, plus favorables que les autres. On peut le dire comme ça, à la Russie de Vladimir Poutine. Et il faut les encourager. Ça, c'est la raison de politique électorale. Mmh. Sur le fond, la Russie est enlisée en Ukraine sur le terrain et essaye par tous les moyens d'essayer de couper l'aide apportée par les Occidentaux à l'Ukraine pour enrayer en fait cette aide qui lui pose des problèmes. Et puis alors si on voit le tableau encore de manière encore plus générale, la Russie a des buts dans l'espace russe, c'est la recomposition d'un espèce d'empire soviéto-tsariste, donc récupérer les républiques qui avant appartenaient à la sphère russe ou soviétique. Okay. Et puis vis-à-vis de l'Occident, c'est d'essayer de détruire l'OTAN et de faire se décomposer sur elle-même l'Union européenne. Donc en testant l'OTAN, la Russie analyse nos réponses. Mmh. Et un jour, il y aura sans doute un plus gros test. Mmh. Et si l'OTAN, à ce moment-là, ne répond pas, la Russie aura gagné, l'OTAN sera mort. Alors, on n'en est pas encore là.
0: Alors justement, est-ce qu'on a vraiment répondu? Alors il y a eu un petit peu d'agitation, des réunions, on a fermé des représentations diplomatiques allemandes. Mais est-ce que c'est suffisant pour dissuader Poutine?
35: Alors, c'est pas la réponse. Mmh. C'est pas la réponse militaire. Les Allemands procèdent de manière très organisée. C'est-à-dire que ils n'ont pas voulu, comme les inciter en fait à faire la Russie, une espèce de réponse hyper réactive et provocatrice. On est, je le rappelle, dans une situation qui est extrêmement dangereuse. Parce que les Russes sont bloqués sur le front militaire. Et en plus, Poutine retrouve la guerre qu'il a voulu lancer contre l'Ukraine jusqu'à Moscou. Donc il est dans une situation où
0: les drones ukrainiens pénètrent sur le territoire russe.
35: Encore aujourd'hui, il a essayé de faire croire aux Russes qu'ils avaient intercepté tous les drones et qu'ils avaient réparé 90% des installations pétrolières. Mais c'est juste fou, les Russes le savent très bien puisqu'ils voient les prix à la pompe monter au quotidien. Donc Poutine est dans une mauvaise situation et il escalade la situation. C'est ce qu'il a fait avec l'Allemagne. Mais c'est ce qu'il a fait aussi, il y a eu des incendies dans des usines d'armement en Italie, en Pologne. On sait très bien que c'est pas des causes naturelles. Ce sont des actions qui sont de plus en plus violentes et ouvertes contre les pays européens pour faire, comme l'a rappelé Isabelle, pour mettre les Européens au pied du mur. Alors, vous voulez continuer à soutenir la résistance ukrainienne, mais vous avez pas peur? Vous avez pas peur pour vous? Et donc, nous, il faut qu'on fasse très attention à notre réaction. La réaction des Allemands, ça a été de se coordonner, et c'est pour ça qu'ils ont d'abord prévenu tous les pays de la coalition des volontaires, et ils ont décidé que, bien évidemment, il y aura des déclarations officielles, il y aura une réunion de l'OTAN qui dira « nous apportons un soutien indéfectible à la résistance ukrainienne ». Les opérations seront secrètes. Et dans ces opérations, il y a par exemple le fait qu'on aide les Ukrainiens à faire des frappes encore plus compliquées pour la Russie, grâce aux armes qu'on les a aidés à mettre au point. Je rappelle que les drones de longue portée qu'utilisent les Ukrainiens, ils sont guidés grâce à des modules qui sont fournis par les industriels européens. Les Ukrainiens ne savent pas faire des modules d'une telle sophistication. Mmh. Ce sont des industriels européens qui leur fournissent.
0: Donc on fait comme les Russes, on agit en douce, on ne les attaque pas directement.
34: Non, on ne fait pas comme les Russes, parce que les Russes, eux, nous attaquent directement.
0: Non, mais là, quand on équipe les Ukrainiens, enfin, c'est une manière de répliquer, c'est ça que je veux dire, c'est la réponse.
34: Mais le soutien européen à l'Ukraine, il est complètement ouvert. Mmh. Il est d'ailleurs assez ancré dans le temps et il est régulier et aujourd'hui il est quasiment le seul puisque les Américains ne fournissent plus que les renseignements.
0: Mais est-ce que le jour où il y aura des morts, on pourra là aussi se contenter de dire on ne tombe pas dans le piège, on va continuer à soutenir l'Ukraine.
34: Il y a un moment. Alors Vladimir Poutine mise sur la lassitude des Européens. Mmh. Et jusque-là, ça a toujours été le cas. Mm. C'est un jeu dangereux parce que je pense qu'un jour, moi, les Européens et l'OTAN vont répondre. Mmh. Et là, on risque un conflit ouvert avec la Russie. Donc jusqu'où Vladimir Poutine va pousser la provocation, on ne le sait pas encore. Mais quand même, je voudrais dire quelque chose. C'est que les menaces de la Russie, ses attaques, etc., depuis le début de la guerre en Ukraine, depuis février 2022, ça a quand même relativement fonctionné. Parce que même si les Européens aident l'Ukraine, ils ont toujours aidé l'Ukraine en appuyant au début sur le frein. On a toujours mis des limites. Au début, on ne voulait pas donner de chars. Ensuite, on ne voulait pas donner d'avions. Ensuite, on ne voulait pas de fournir de missiles en disant on a peur de l'escalade éventuelle de Vladimir Poutine. Laquelle escalade n'est finalement pas venue, en tout cas pas sur la question nucléaire, ce qui faisait beaucoup peur aux pays européens. Si on avait donné tout ce qu'on a donné à l'Ukraine d'un seul coup au tout début de la guerre serait peut-être finie aujourd'hui et les Ukrainiens ne seraient pas en si grande difficulté. Donc vous voyez, on les aide, mais on ne protège pas leur ciel. Donc c'est toujours une aide qui est contenue. On leur permet de tenir, mais on ne leur permet pas de gagner la guerre. Or, plus elle dure, plus la Russie durcit son escalade, et plus on arrive à une espèce de limite où les choses peuvent déraper.
0: Mais alors, la question n'est plus est-ce que la Russie finira par attaquer plus directement et à faire des morts dans un des pays européens, mais quand le fera-t-elle, en fait, Guillaume Ancel ?
35: On est sur cette trajectoire. C'est-à-dire que les pays de l'OTAN se préparent à une agression. Alors, de trois types, je dirais que ça constitue presque une forme d'escalier. La première, c'est des attaques limitées contre des installations industrielles. Aujourd'hui, les services de renseignement danois ont dit à tous leurs industriels de défense qu'il faut vous préparer à des actions de sabotage et de destruction d'usines.
0: Parce qu'il y a des élections aussi au Danemark prochainement, peut-être.
35: Je ne sais pas, mais parce que le Danemark est très impliqué dans le soutien à la résistance ukrainienne. Le deuxième point qui inquiète beaucoup les pays de l'OTAN, parce qu'ils le savent grâce aux services de renseignement américains, c'est que les Russes préparent une attaque limitée contre un pays européen frontalier de la Russie. Ils se donnent les moyens, ils ont préparé un plan pour le faire, pour justement obliger les Européens à dire on accepte une confrontation directe ou on se rétracte. Et ça inquiète tellement les Américains qui, de fait, seraient impliqués, qu'ils ont envoyé leur directeur de la CIA le 25 août dernier pour aller dire à son homologue russe, on sait ce que vous préparez. Surtout, n'y allez pas, parce qu'on sait ce que vous préparez. Et puis, le troisième point qui inquiète encore plus les pays de l'OTAN, c'est que les Russes ont cette tentation d'utiliser une arme nucléaire tactique. En tout cas, ils ont remis les plans sur la table. Encore une fois, ce sont les services de renseignement qui nous le disent. Et le message qu'a délivré le directeur de la CIA, c'est de dire, on sait quand vous allez manipuler une arme nucléaire, n'y pensez même pas. Mais on voit bien que la Russie est dans une forme de fuite en avant qui nous expose à une ère de tous les dangers. Et bien sûr que les pays de l'OTAN se préparent et espèrent pouvoir réagir et surtout dissuader, parce que finalement, si on veut défendre la paix, il ne faut pas avoir peur de se battre.
0: Merci beaucoup Guillaume Ancel, Isabelle Lasserre, pour ce face-à-face dans les grands esprits se rencontrent. À présent, on va entendre le meilleur de nos invités, de nos humoristes, de nos auditeurs. C'est la story RTL de Florian Gazan.
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0: C'est l'heure de la story RTL, les moments qu'il ne fallait pas manquer sur RTL aujourd'hui avec Florian Gazan.
32: Oui Anne-Sophie, je suis la seule petite entreprise qui dépose le bilan tous les soirs, mais qui pourtant reprend son activité dès le lendemain.
0: C'est pratique. Et
32: à propos d'activité, c'est le physique a été évoqué dans RTL Petit Matin par notre spécialiste santé Aline Perraudin avec cette question qu'on s'est tous déjà posée. Est-ce que prendre les escaliers pour faire de l'exercice, ça marche?
36: Environ 6 étages par jour, ça semble être déjà significatif sur la santé. C'est pas énorme, mais plus on monte d'escalier, effectivement, plus les bienfaits sont importants. Alors, pouvoir monter 4 étages d'un pas soutenu sans s'arrêter en moins d'une minute témoigne d'une bonne santé cardiaque.
32: En résumé, en prenant les escaliers, on monte moins vite chez soi, mais c'est le plus important, on monte aussi moins vite au paradis. Voilà. Le paradis pour les 5000 marins américains, ce n'est pas le porte-avions USS Abraham Lincoln sur lequel ils sont depuis 9 mois et sans escale, notamment à cause de la guerre en Iran. Les conditions de vie y sont déplorables. Heureusement, ils ont fini par accoster, mais pas n'importe où, comme le racontait dans RTL Matin William Galibert.
37: C'est Pattaya qui est choisi, mais une fois les militaires sur place, on leur demande surtout de rester bien sages. Consigne officielle de l'armée, interdiction d'arpenter Soy Six, la rue la plus célèbre pour ses bars à hôtesses et ses ladyboys alignés sur le trottoir. Les boutiques de cannabis interdites et à 2h du matin, prière d'aller se coucher. D'ailleurs, officiellement, on distribue aux soldats des brochures sur les plus jolis temples de la région. Oui, l'hypocrisie est totale et là-bas, personne n'est dupe.
32: Avouez que le hasard fait bien les choses, hein. Sauf que là, manifestement, le hasard, il portait un uniforme de commandant de bord.
0: Alors, on quitte la Thaïlande pour revenir chez nous, en France, avec une double dose de ministre dans RTL Matin.
32: Oui, d'abord l'ancien ministre de l'économie, Éric Lombard, qui sort un livre au titre prémonitoire. Dis pas ça, tu vas finir par te faire virer. Il a évoqué au micro de Marc-Olivier Fogiel le fonctionnement assez particulier d'Emmanuel Macron.
38: C'est vrai que c'est quelqu'un qui a une capacité de dialogue, une capacité de relation humaine absolument exceptionnelle, mais d'ailleurs c'est probablement nécessaire dans son rôle, il en tire des décisions qu'on ne comprend pas toujours, que d'ailleurs les Français
3: même le ministre pas toujours. De l'économie que vous étiez ne comprenait pas toujours ces décisions, alors que vous pensiez l'avoir convaincu quand même.
38: On a eu beaucoup de décisions techniques, parce qu'il comprend et connaît très bien tous ces sujets.
3: Il en vient
38: et
3: bien.
38: Et je vous confirme que je n'ai pas toujours compris effectivement les conclusions qu'il en tirait.
32: Bon, finalement, c'est rassurant. Si même un type qui a fait HEC ne comprend pas, c'est assez logique que nous, ça nous fasse le même effet que si on regardait Canal+ en crypté. L'autre ministre sur notre antenne ce matin, il est en poste, lui, c'est Laurent Nunez, le ministre de l'Intérieur, qui turlupine quelque peu Philippe Cavrière pour une raison bien précise.
4: Laurent Nunez, vous êtes un invité exceptionnel, parce que vous êtes un homme politique et vous n'êtes pas candidat à la présidentielle. Non, vous voulez rester ministre de l'Intérieur forever. Non, j'ai l'impression que vous voulez en chier, quoi. Vous voulez... Il y a autre chose, c'est pas possible. Non. Vous avez des places pour Céline Dion, c'est ça? Non, il y a des menaces d'attentats, on est obligé d'être sur place, ouais, sur scène. On sera avec les choristes, avec Céline, en robe fuchsia. Ce sera moi avec une perruque, vous me reconnaîtrez.
32: Alors, je rassure Laurent Nunez, s'il n'a pas ses places pour Céline Dion, pas la peine d'investir dans une perruque et un dos nu, suffit d'écouter RTL.
0: Mais oui!
32: Mais oui, comme Isabelle, une auditrice qui, tout à l'heure, à 18h50, a gagné les siennes de place. Et en plus, elle a eu la chance d'être appelée par The Anne-Sophie Lapix.
0: Vous avez gagné deux places. Oui, c'est possible. Oui, c'est possible. Tout le monde est jaloux. Ah, on vous applaudit. On vous applaudit. Bravo, Isabelle.
6: Je ne l'ai jamais vue en concert, donc vraiment, là, pour moi, c'est... Waouh. Merci.
32: Ah oui. Isabelle n'a jamais vu Céline en concert et Céline n'a jamais vu Isabelle en public en plus, oui, ça va être fou.
0: On est nombreux à ne pas avoir vu Céline Dion en concert.
32: C'est pas faux. Et vous aussi, donc vous pouvez encore gagner vos places comme Isabelle pour aller voir Céline Dion, puisque jusqu'à dimanche, on vous offre sur RTL les toutes dernières places pour ses concerts.
0: C'est royal. François Gémen, il était vert de ne pas avoir joué. Enfin, il vient s'y mettre. Merci beaucoup Florian. Alors demain, le programme. Demain matin, Céline Landreau recevra Catherine Pégard, encore une ministre, celle de la culture. Quant à Marc-Olivier Fogiel, il accueillera la chanteuse et comédienne Louane. Place à présent au grand récit d'André de Sellier. Bonsoir André, quelle histoire allez-vous nous raconter ce soir?
8: Bonsoir Anne-Sophie. Alors ce soir, je vais vous raconter l'histoire de Jean-Paul Belmondo. De la nouvelle vague aux cascades les plus folles du cinéma français. A tout de suite sur RTL.
0: A tout de suite, RTL, il est 20h. L'essentiel de l'info, avec vous Alban Le Prince.
9: C'est officiel, l'été que l'on vient de vivre a été le plus chaud jamais enregistré depuis le début des relevés en 1900. Inédit, alors que la chaleur fait son grand retour dans le sud du pays, avec 5 départements placés en vigilance orange canicule à partir de demain midi. À Perpignan par exemple, 36,9 degrés à l'ombre aujourd'hui. Christine ne s'attendait pas à suffoquer autant au mois de septembre.
10: C'est étouffant quand on sort en fait, et là attendre l'arrêt bus avec tous les bus qui passent, c'est étouffant. On voit que tout le monde avec des bouteilles d'eau, etc. Enfin, moi ça fait pas longtemps que je suis à Perpignan, mais non, c'est très surprenant. En septembre, je pensais pas avoir autant de température aussi élevée. Quand j'ai vu 37 degrés, le ressenti, c'est chaud quoi. C'est quand même trop chaud par rapport à ce que j'imaginais quoi.
9: Témoignage au micro RTL de Valentin Larquier. Un nouveau drame aujourd'hui en montagne. Un alpiniste argentin est décédé sur une paroi rocheuse du massif du Mont Blanc. Un autre est grièvement blessé. À 3 semaines du début de la visite du pape en France, Laurent Nunez dévoile le dispositif de sécurité XXL qui sera mis en place. 15 000 policiers et gendarmes seront déployés, fait savoir le ministre de l'Intérieur dans le journal La Croix ce soir. Dans le reste de l'actualité, les mesures d'aide promises aux agriculteurs pour faire face à la sécheresse, elles seront annoncées demain matin par la ministre. Mais pour les financer, Sébastien Lecornu, le chef du gouvernement, demande ce soir de nouvelles économies dans le budget 2026, des gels et des annulations de dépenses. Et puis c'était la dernière française encore en lice à l'US Open, c'est du tennis. La 172e mondiale, Léolia Jean-Jean, éliminée au deuxième tour du tournoi américain. Elle s'est inclinée face à la tête de série numéro 24, Anastasia Potapova. La météo, avec, on le disait, 5 départements placés en vigilance orange à la canicule demain. Aude, Hérault, Gard, Ardèche et Drôme. Dans le ciel, c'est une journée ensoleillée qui nous attend, sauf sur une petite partie nord de la Bretagne ou Hauts-de-France où les nuages vont résister, apportant même quelques gouttes et du vent près des côtes. Les températures, 13 à 23 degrés le matin, 20 à 36 l'après-midi. Il fera jusqu'à 37 degrés à Montélimar et Toulouse. Les courses, c'est en nocturne à Vincennes. Demain, départ 20h15. Dominique Cordier vous conseille de jouer le 11. Le 10, le 5, le 2, le 6, le 9 et le 15. L'outsider de RTL, c'est le 5, Lulu Giv. Il est 20h03 sur RTL. Tout de suite, le grand récit André Dussolier et Isabelle Choquet.
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8: Bonsoir à tous. Je suis ravi de vous retrouver dans le grand récit. Chaque soir, à 20h, revivons ensemble des histoires qui ont marqué notre époque et qui nous rappellent que le réel peut parfois dépasser la fiction. Après mon récit, vous retrouverez Isabelle Choquet et son invité pour la suite du grand récit. C'est un corps qui ne tient pas en place. Une énergie brute, une insolence qui va dynamiter le cinéma français.
7: Si je vous dis « con, vous avez l'air », c'est pas français. C'est juste, mais c'est pas français.
8: Jean-Paul Belmondo. Derrière ce sourire ravageur, il y a d'abord un cancre magnifique qui préfère les rings aux salles de classe. Un boxeur au nez cassé qui, avec sa bande du conservatoire, va faire voler en éclats les vieux codes du théâtre. Tour à tour charmeur, tchatcheur, cascadeur, c'est l'ascension fulgurante d'un enfant terrible. Un acteur qui ne cherchait pas à jouer la comédie, mais à faire de la vie une récréation permanente. En juillet 1956, Paris étouffe sous une chaleur de plomb. Dans la salle du théâtre de l'Odéon, l'atmosphère est électrique, presque irrespirable. C'est le jour du concours de sortie du conservatoire. Jean-Paul Belmondo s'y présente pour la troisième fois. Il sait que son avenir se jouera sur scène en quelques minutes. Pour les élèves, c'est l'heure de vérité. À la table des juges, des metteurs en scène, des réalisateurs, des critiques et des comédiens. On retrouve le Gotha du théâtre français. Des visages sévères, des bustes droits et des affinités avec le classicisme. Parmi eux, Pierre-Aimé Touchard, l'ancien administrateur de la Comédie française, Henri Roland, membre de la prestigieuse institution, ou encore le réalisateur et futur académicien Marcel Achard. Ils attendent de la diction, de la tenue, de la révérence. Soudain, Jean-Paul Belmondo entre en scène, 23 ans. Une gueule de boxeur mal dégrossi qui détonne sous les dorures. Il a choisi « Amour et piano » de Georges Feydeau. Le texte est vif, intelligent, et le comédien fait immédiatement corps avec lui. Il incarne Édouard, un jeune dandy sûr de lui qui prend un salon bourgeois pour un lupanard. Belmondo est étincelant. Il n'interprète pas Feydeau, il le bouscule. Sa voix traîne, son aisance est presque insultante, il joue, saute, rebondit avec une modernité qui laisse le jury de marbre, mais qui galvanise la salle. C'est vivant et drôle. Il faut dire que Belmondo a intégré dans sa scène rien moins que toutes les répliques marrantes de la pièce. Le public en redemande. Au balcon, il y a toute la bande de copains du conservatoire. Jean-Pierre Marielle, Jean Rochefort, Bruno Kremer. Ils hurlent, ils trépignent. Ils savent que leur chef de file est en train de braquer la banque. Mais à la table du jury, le malaise s'installe. Pour ces gardiens du temple, le talent de Belmondo est une insulte. Ce n'est pas du théâtre, c'est du chahut. Son naturel les effraie et sa désinvolture ne passe pas. Le verdict tombe comme une lame de guillotine, un simple accessite. Une mention médiocre qui lui ferme les portes de la Comédie française. Jean-Paul, furieux, reste derrière le rideau avec les perdants et refuse de venir chercher sa récompense.
11: Quand j'étais au conservatoire, on ne me prenait pas au sérieux parce que j'étais décontracté, on me l'a toujours reproché. Je vois les gens très inquiets parce que je ne tiens pas des grands propos sur mon rôle. Je n'explique pas les profondeurs et comment je vois que ce personnage marche. J'explique pas comment va être sa coiffure. Ou ça choque toujours beaucoup.
8: On ne le surnomme pas encore Bébel, mais Pépel. Du nom d'un vagabond incarné par Jean Gabin dans le film Les Bas-Fonds.
12: Pépel, c'est dommage que je t'ai connu si tard. Pourquoi n'es-tu pas venu me voler plus tôt?
13: Ah, si j'avais su.
8: Pépel, donc, jouit déjà d'une belle popularité auprès de ses camarades. Et le jury va vite s'en rendre compte. Car le sol de la salle se met à trembler. Les élèves du conservatoire, qui ont largement infiltré le public, se mettent à taper des pieds. On siffle les jurés. On hurle le nom du comédien. Ses amis prennent la scène d'assaut, empoignent Jean-Paul et le hissent sur leurs épaules. Ils traversent la salle dans un vacarme de stade de foot. Arrivé à la hauteur des jurés sidérés, Belmondo ne baisse pas les yeux, il ne s'excuse pas, il sourit de cette arrogance radieuse qui fera sa gloire, et d'un geste lent, il leur adresse un bras d'honneur qui restera gravé dans l'histoire de l'institution.
11: Je trouve que de faire le gugu, c'est déjà pas mal. Moi, je trouve que c'est une belle distraction et moi, j'aime beaucoup. Ce qui m'amuse, c'est de jouer pour autre chose.
8: Dans les coulisses, alors que le tumulte retombe à peine, une ombre s'approche du jeune rebelle. C'est son professeur, Henri Roland. L'homme est un puriste, mais il n'est pas aveugle. Il s'arrête devant Jean-Paul, le regarde un instant, comme pour mesurer ce qu'il vient de voir, puis pose une main sur son épaule et lui glisse à voix basse. « Le professeur ne t'approuve pas, mais l'homme te dit bravo. » Pour la première fois, son nom et sa photo apparaissent dans le journal Paris Presse qui relate l'événement. Ce jour-là, Jean-Paul Belmondo ne reçoit pas le prix du conservatoire, mais celui du public. D'un côté, il y a le théâtre tel qu'on l'enseigne, avec ses règles, ses codes, ses hiérarchies. De l'autre, il y a celui qu'il porte en lui, instinctif, physique, libre. Et au fond, il a déjà choisi. Car ce que le jury vient de sanctionner n'est pas une simple insolence de circonstance, ce n'est pas un accident. C'est une manière d'être au monde, l'aboutissement d'une enfance passée à fuir les règles. Pour comprendre le bras d'honneur du conservatoire, il faut remonter le fil, quitter les planches et retrouver le bitume de la rive gauche de Paris. Jean-Paul est le fils d'un sculpteur, Paul Belmondo, et de Madeleine, une artiste peintre. Les parents se sont rencontrés sur les bancs de l'École nationale supérieure des beaux-arts. Le patriarche, qui l'emmène au Louvre tous les dimanches, n'a qu'un credo. Le don, c'est comme un diamant. Si on ne travaille pas, il ne sert à rien. Si le père est un boulimique d'art et de travail, le fils, lui, est un courant d'air. À l'école, c'est un désastre. Il ne tient pas en place. Il collectionne les renvois. Louis le Grand, Henri IV, Montaigne. Il passe par tous les lycées les plus prestigieux de la capitale et finit toujours par la porte de sortie. Pourrait réussir s'il ne passait pas son temps à faire le pitre, disent les bulletins. Jean-Paul ne veut pas apprendre le monde dans les livres, il veut le vivre. Sa seule discipline, c'est le sport. C'est là que son énergie trouve un exutoire. Cyclisme, football, il finit par jeter son dévolu sur la boxe. À 16 ans, il pousse la porte de l'Avière Club, à Issy-les-Moulineaux. Il y découvre une fraternité de la sueur, un monde de cuir et de cordes. Il enfile les gants, apprend l'esquive, le direct, et ce jeu de jambes qui plus tard donnera à sa démarche au cinéma cette souplesse de félin. Pendant son adolescence, il monte sur le ring, pour de vrai. Son palmarès, un miroir de sa fougue. 5 victoires, 3 défaites et 1 match nul.
14: Jean-Paul Belmondo, 1m80, 72 kilos. C'est lui.
8: Un parcours d'honnête artisan du ring, loin des génies du chaos, mais suffisant pour lui forger le caractère.
11: Ça m'a apporté cet emploi au cinéma, c'est-à-dire un emploi un peu de dur, oui. Et la boxe m'avait donné justement ce côté hargneux dans la vie, c'est-à-dire ne pas se laisser démonter quand ça va mal.
15: Qu'est-ce que c'est la hargne ?
11: La hargne, c'est, pour moi, du moins dans un ring, c'est la volonté de gagner qui vous donne cette sorte de hargne.
15: Et hors du ring ?
11: Dans la vie aussi, c'est de s'accrocher quand ça va mal, et puis quand on est un peu désespéré, de ne pas s'écouter, de continuer à lutter. Et je crois que j'ai appris ça avec la boxe.
15: Vous êtes hargneux ?
11: Quand il le faut, oui. Enfin, pour des rôles, surtout. Oui.
8: Pourtant, au fond de lui, quelque chose résiste. Belmondo a le physique, il a le souffle, mais il lui manque l'essentiel. Il le dira plus tard avec cette franchise qui le caractérise. À 15 ans, après avoir écouté à la radio la victoire de Marcel Cerdan sur Tony Zell, je n'avais qu'une idée, faire de la boxe. Mais pour boxer, il faut avoir faim et avoir la haine. C'était pas mon cas. Jean-Paul n'a pas la haine, mais il a le tempérament. Et si les gants ne lui promettent pas une carrière, une bagarre au lycée se charge de lui sculpter le visage. Un coup bien placé lui brise le nez, gravant sur ses traits cette gueule cassée qui deviendra, paradoxalement, son plus bel atout de séducteur.
11: Dans le vieux cinéma, je crois pas que j'aurais fait la carrière que j'ai fait là, parce que
16: Il y a des gens très bien dans le cinéma, mais justement, trouvaient que j'avais un physique un peu bizarre et il m'aurait certainement pas fait jouer ce que je joue maintenant, parce que je veux pas dire de nom, mais des grands metteurs en scène qui étaient venus me voir jouer au théâtre disaient il est très bien, il y a beaucoup de talent, mais avec sa tête, il pourra jamais rien faire.
8: Chez les Belmondo, le corps se dépense au club de boxe, mais l'esprit se nourrit en famille. Son père l'initie à la peinture et à la sculpture, et sa mère se charge du 7e art et du théâtre. Au cinéma de Denfert Rochereau, le jeune homme se régale du film Volpone avec Louis Jouvet et s'enivre de la verve de Rému dans La femme du boulanger. Mais c'est au théâtre qu'il ressent son premier choc. Un soir, il découvre Les femmes savantes de Molière à la Comédie française. Sur scène, une jeune actrice, Denise Jans. Dans le noir de la salle, Jean-Paul reçoit un uppercut qui n'a rien à voir avec la boxe. Il découvre que Molière peut être vivant, féroce et drôle. Il regarde Denise Jans et comprend que le théâtre n'est pas une récitation, mais une mise en danger. C'est la première graine. Le boxeur commence à douter. Et si le match ne se jouait pas sur le ring, mais sous les projecteurs? À 16 ans, un mal insidieux le fauche en plein élan. Une infection pulmonaire aux airs de tuberculose. Pour le soigner, ses parents l'envoient respirer le grand air du Cantal. Lui qui ne vivait que pour les copains et le sport, se retrouve bien seul face au silence des montagnes.

0: De retour à Paris, lorsque son père l'interroge sur son avenir, la décision est prise. Il sera comédien. Il en rêve depuis l'âge de 5 ans. Son père l'emmène d'abord frapper à la porte d'un géant de l'art dramatique, Raymond Girard. L'audition se passe bien, même si le professeur doit se mordre les lèvres pour ne pas éclater de rire en entendant Jean-Paul déclamer le Cid. Les Alexandrins de Corneille, dans cette bouche aux accents de Titi parisien, sonnent faux. Sa dégaine de voyou jure avec la noblesse du texte, mais le jeune homme a mis un pied dans la porte. Il va vite découvrir qu'il n'y a pas que sur le ring que l'on peut encaisser des coups. Au conservatoire, la brutalité change de visage. L'immense René Simon, aussi brillant qu'il peut être cruel avec ses élèves, le regarde avec un mépris non fin.
1: « Mon petit, tu n'es pas fait pour ce métier. Je ne peux rien faire pour toi. Tu ne feras carrière qu'à 50 ans. En attendant, engage-toi dans l'armée, devance l'appel. »
0: Les flèches des professeurs visent presque toutes le même point faible, son physique. Pour cette vieille garde, il est inconcevable d'être un comédien avec une gueule pareille. Un professeur lâche même
2: « Monsieur Belmondo, avec la tête que vous avez, vous ne pourrez jamais tenir une femme dans vos bras sans faire rire la salle. »
0: C'est le choc des mondes. Mais là où d'autres se seraient effondrés, il encaisse, sans broncher. Ses remarques, loin de l'abattre, deviennent son moteur. Il passera sa vie à prouver à ses maîtres qu'on peut avoir le nez cassé et faire chavirer les plus belles femmes du monde. Après des années de galères et de petits rôles, nous voilà en 1959. Jean-Paul a 26 ans. Il traîne sur les Champs-Élysées quand une silhouette l'intercepte. Un type aux lunettes noires, mal rasé, mal coiffé, l'air aussi négligé qu'énigmatique. C'est un certain Jean-Luc Godard. Avec son élocution traînante et son accent suisse, l'homme lui lance une proposition qui ressemble à un rendez-vous louche.
1: « Venez dans ma chambre d'hôtel, on tournera et je vous donnerai 50 000 francs. »
0: D'abord méfiant face à cette proposition douteuse, Belmondo abrège la rencontre. Il faut l'insistance de sa femme Élodie pour qu'il accepte de revoir ce réalisateur. Le choc est immédiat. Jean-Paul est envoûté par cette liberté sauvage, cette façon de diriger sans diriger, ce refus total des conventions. Il veut en être. Ce sera à bout de souffle.
3: Est-ce que tu m'accompagnes, Aaron ? Oui, c'est idiot, je t'aime. Je voulais te revoir pour savoir si te revoir me ferait plaisir.
4: Vous venez d'où ? Monte Carlo ?
3: Non, de Marseille. Je suis resté samedi et dimanche à Monte Carlo, fallait que je voie un type. Lundi, j'ai essayé de t'appeler de Marseille.
4: Lundi et dimanche, je n'étais pas à Paris.
0: Le scénario ? Godard le lui résume ainsi.
1: C'est l'histoire d'un type. Il vole une voiture à Marseille pour retrouver sa fiancée. Il va tuer un flic. À la fin, il meurt ou il tue la fille, on verra.
0: Sur le tournage, c'est l'anarchie. Sa partenaire, Jean Seberg, habituée au confort et à la rigueur des standards hollywoodiens, manque de claquer la porte dès le premier matin. Elle est terrifiée. Le script tient sur un bout de papier. Il n'y a ni maquillage, ni projecteur. Les travelling se font en fauteuil roulant et les dialogues s'inventent au fur et à mesure. Parfois, après un seul plan, Godard lâche froidement
1: « J'ai plus d'idées pour aujourd'hui, on s'en va ».
0: Ce qu'elle prend pour de l'amateurisme est en train de révolutionner le 7e art. Déconseillé par l'agent Belmondo, tourné en moins d'un mois avec un budget dérisoire, interdit au moins de 18 ans, mais à sa sortie, le film emporte tout sur son passage. Il devient l'emblème de la nouvelle vague et projette Belmondo sur les écrans du monde entier. Il impose un style, une insolence et nous laisse avec cette réplique balancée face caméra au spectateur.
5: Si vous n'aimez pas la montagne, si vous n'aimez pas la ville, allez vous faire foutre.
0: Du jour au lendemain, le téléphone n'arrête plus de sonner. Les réalisateurs s'arrachent ce style et cette désinvolture qui vient de ringardiser d'un seul coup le cinéma à l'ancienne. Jean-Paul, lui, savoure. Pour célébrer sa revanche, il s'offre sa première voiture de sport. Une AC Bristol grise, un bolide de course avec lequel il déchire le bitume à 200 km/h. La vitesse, toujours. La décennie

0: qui s'ouvre est celle d'une boulimie de travail frénétique. 34 films en 10 ans. Belmondo est partout, dévorant tous les genres. Il s'exporte en Italie, se fait mystique pour Jean-Pierre Melville dans Léon Morin prêtre, et fait triompher le panache de Cartouche sous la caméra de Philippe de Broca.
1: Mais qui es-tu ? Cartouche ! Avec un grand C !
0: Il s'offre même le luxe de tenir tête au patriarche Jean Gabin dans Un singe en hiver d'Henri Verneuil.
2: D'abord, on va leur montrer ce qu'un jeune et un vieux peuvent faire, hein ?
1: Et qui ça ?
2: Aux affreux ! Allez, viens !
0: Mais le véritable tournant, celui qui va graver son nom dans la légende populaire et transformer l'acteur en icône, survient en 1964. Jean-Paul retrouve son complice de Broca pour une aventure insensée au Brésil. Sur le tournage, Belmondo invente un genre. Il refuse les doublures, balaye les précautions et décide de tout faire lui-même, y compris les cascades. Il saute d'un immeuble à l'autre sur des câbles d'acier, dérape en moto, cigare à la bouche, joue avec le vide comme s'il était sur un trampoline. Il devient alors le premier acteur cascadeur. C'est un cauchemar pour la production, qui doit expédier un télégramme aux assurances avant chaque scène périlleuse. La réponse positive doit valider la prise, mais Belmondo attend rarement la permission de risquer sa vie. Son argument est sans appel, si je ne le fais pas moi-même, j'y crois pas.
3: Ah, parce qu'en plus, il y a un secret. Dites-toi, on va pas donner 8 jours de ferme pour jouer aux Indiens dans le Mato Grosso, hein.
0: Avec l'homme de Rio, Belmondo peaufine son personnage, un agité perpétuel, un survolté désinvolte, un séducteur hableur à qui rien ni personne ne résiste. C'est la naissance de Bebel.
4: Êtes de la famille ?
1: Non.
4: Fiancé ?
1: Pas vraiment.
4: Alors qu'est-ce que tu fous là ?
1: Oh merde !
0: Un personnage déchaîné à l'écran comme en dehors du plateau. Loin des caméras, la farce continue. Un soir, il achète une vingtaine de mini-crocodiles vivants qu'il sème dans les salles de bain de l'équipe à l'hôtel. Une autre fois, il s'amuse à répandre de la farine dans les circuits d'air conditionné, si bien que certains clients se retrouvent blanchis de la tête aux pieds. Cette vitalité débordante, ce refus de se prendre au sérieux, c'est l'essence même de ce gamin de la rive gauche qui n'a jamais voulu grandir. À sa sortie, l'homme de Rio foudroie le box-office avec plus de 5 millions d'entrées. Robert Kennedy le conseille à tout le monde et Steven Spielberg s'en inspirera pour son Indiana Jones. Désormais, Belmondo ne quittera plus jamais le haut de l'affiche. Le public ne vient plus seulement voir une histoire, il vient voir Bebel. Entre deux chefs-d'œuvre d'auteur chez Melville ou Truffaut, il façonne ce personnage de héros bondissant, ce voltigeur de l'extrême qui défie la mort avec un sourire en coin. Dans cet étourdissement de succès, Belmondo retrouve de Broca pour une épopée aux confins de l'Orient. Les tribulations d'un Chinois en Chine. Entre Hong Kong et l'Himalaya, la fiction se dissout dans le réel. Face à lui, Ursula Andress, la déesse blonde qui a fait chavirer la planète en sortant des eaux en bikini dans James Bond. Au début, il ne s'adresse pas la parole, puis la passion éclate.
5: Je sens bien que vous avez d'autres qualités.
6: Pochard, ça traîne dans les boîtes de nuit et ça prend toutes les femmes pour des sauteuses.
5: Bah écoutez-moi, Alexandre Pinardel, je serai jamais aussi heureux que cette nuit. Alors pour hier, pour ce soir et pour demain, je vous dis merci.
0: Le boxeur au nez cassé, celui à qui l'on prédisait qu'il ne tiendrait jamais une femme dans ses bras sans faire rire, fait succomber celle que la presse surnomme la plus belle fille du monde. Leur passion volcanique durera 7 ans, érigeant Belmondo en symbole d'une virilité moderne qui se moque des canons classiques. Durant 2 décennies, il règne sans partage sur le box-office. De la cavale poétique de Pierrot le Fou à la comédie populaire de l'As des As. Un cinéma qui lui a ouvert les bras quand le théâtre et ses jurys académiques l'avaient rejeté. Comme il le confiait, le regard encore brillant à plus de 65 ans, « Toute ma vie, j'ai voulu me venger, prouver qu'ils avaient eu tort. C'est bien d'avoir la hargne, c'est ça qu'il m'a donné. » L'étudiant recalé est devenu le magnifique. Et aujourd'hui encore, son panache et son insolence résonnent comme un dernier éclat de rire envoyé à ceux qui n'y croyaient pas. Merci à tous de m'avoir suivi. Tout de suite, c'est Isabelle Choquet pour la suite du Grand Récit. Bonsoir Isabelle.
7: Bonsoir André. Oui, j'aurai grand plaisir à parler de Jean-Paul Belmondo avec quelqu'un qui le connaît bien et que les auditeurs connaissent bien aussi. C'est l'ami Vincent Perrault. Il a plein de bonnes histoires à nous raconter. À tout à l'heure.
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0: Le grand récit consacré à Jean-Paul Belmondo, Bébel, le magnifique, l'as des as, le professionnel dont on entend la musique. En fait, les titres de ces films lui vont comme un gant. Et pour en parler, je suis ravie de retrouver mon camarade Vincent Perrault. Bonsoir Vincent.
1: Bonsoir Isabelle et bonsoir à tous.
0: Vous lui avez consacré un documentaire sorti en 2011, Belmondo Itinéraire, et vous publiez à la fin du mois Mon Belmondo, une icône pop chez Hugo Images. Oui. Alors, dites-nous d'abord, vous l'avez rencontré dans quelles circonstances, Jean-Paul Belmondo?
1: Alors, d'abord, c'était mon idole, hein. C'était l'idole de ma jeunesse. Moi, c'est Peur sur la ville et tous ces films-là. Et un jour, on était au milieu des années 90, je me suis mis dans l'idée de faire un film sur les grands cascadeurs, toute l'histoire du cinéma, l'action, les cascades. Et je me suis dit, si Jean-Paul Belmondo préface pas un livre comme ça et que j'ai pas une interview de lui pour qu'il me raconte ses plus grandes cascades, je passe à côté de mon sujet. J'ai sollicité une interview, c'était la première fois que je le voyais. Et ça nous a donné un premier contact extrêmement sympa. Et puis ensuite, ça a été assez épisodique parce qu'il donnait très peu d'interviews, Jean-Paul. Hein. Et après, est arrivé le projet de ce film pour France 2, qui est allé au Festival de Cannes, Belmondo Itinéraire, où là, nous avons travaillé ensemble, nous avons fait le film ensemble et nous nous sommes, pour ainsi dire, plus quittés jusqu'à sa mort.
0: Donc, vous le connaissez vraiment très très bien.
1: Ah oui.
0: Alors, Belmondo, c'était un acteur très très populaire, très très aimé, votre idole, comme vous disiez, dans votre adolescence.
1: J'étais pas le seul. Hein.
0: Non, bien sûr. Alors, évidemment, parce que c'est un bon acteur, parce qu'on adore ses films, mais pas seulement. Il y a le bonhomme aussi. Ce qui fait la différence, c'est ça, c'est sa joie de vivre, son sourire. C'est une bonne nature, Belmondo.
1: Oui, oui, oui, c'est un solaire. Et d'ailleurs, quand, pour ce film, Belmondo Itinéraire, j'ai eu la chance d'interviewer Alain Delon, qui témoignait sur son ami Jean-Paul, il me disait, Alain m'a dit, écoutez, imaginez un train, un wagon qui arrive en gare, Belmondo sort sa tête, tous les gens qui sont sur le quai vont sourire et rigoler. Sans même qu'il ait rien dit. Moi, je passe ma tête, tout le monde va regarder, personne n'osera rire. Voyez la différence entre Jean-Paul et moi, c'est ça. Moi, c'est l'ombre, lui, c'est la lumière et le soleil. Il avait tout résumé. Et un tel capital sympathie, vraiment, ça n'est pas donné à tout le monde.
0: C'est vrai qu'il est jovial, mais est-ce que vraiment il n'était jamais fâché, jamais en colère?
1: Allez. Oh si, oh là là.
0: Oui, ça n'empêche
1: d'ailleurs,
0: pas. Hein.
1: Comme tous les gens extrêmement sympas, quand il y a des colères, elles sont légendaires. Hein. Il y en a peu, mais quand il y en a, elles font beaucoup de bruit. C'est quelqu'un qui pouvait être contrarié, et s'il était contrarié, ça pouvait déboucher sur une colère, mais ça finissait généralement en disant « Oh, je suis trop con », et ça finissait par un éclat de rire.
0: Ça ne dure pas.
1: Voilà, d'accord. Ça ne durait jamais. Mais en revanche, Jean-Paul était quelqu'un de rancunier, tenace, c'est-à-dire qu'il fallait pas le trahir. Quand vous arrivez, que vous êtes adopté, vous êtes dans le clan. Faut pas oublier que il est d'origine italienne, hein, sicilienne. Et une fois que vous êtes dans la famille, il faut jouer le jeu. S'il y a des trahisons, ça peut être à vie. On revient pas en arrière. Donc, voyez, c'est un, malgré tout, malgré le sourire et le côté bonjour, eh bien, c'est très sérieux. Il y a un code d'honneur dans l'esprit Belmondo.
0: Vous parliez d'Alain Delon. Bon, alors, oui. Ils ont été rivaux, amis, c'est une drôle de relation quand même.
1: Alors ça, j'ai bien exploré la chose, les connaissant assez bien tous les deux. Faut savoir qu'ils ont commencé ensemble d'abord. Hein. Ils se connaissaient du côté de Saint-Germain-des-Prés. Ils étaient deux jeunes comédiens qui avaient pas un rond. Hein. Alors il y en a un qui a fait le conservatoire, c'est Jean-Paul Belmondo. Et l'autre qui s'est fait sur le tas, c'est Alain Delon. Mais après les tout premiers petits rôles, surtout ce qui est évidemment formidable, c'est que à une semaine près, en 1960, sort dans les salles Plein soleil le premier. Une semaine après, c'est À bout de souffle. Je ne sais pas si vous imaginez, dans la même semaine, ces deux films fondateurs. Alors forcément, il y a de la rivalité. Mais moi, j'ai toujours dit que c'était plutôt de l'émulation. C'est-à-dire que le succès de l'un donnait à l'autre l'envie de pas être le numéro 2, de pas être le poulidor de la course, quoi. Mais avec un immense respect, une grande amitié. Mais pour autant, ils n'étaient pas potes. Ils étaient trop différents. Ils étaient amis, respectueux, mais pas potes.
0: Alors, on parlait des débuts, là, des débuts de Jean-Paul Belmondo. Sa première passion, c'était la boxe et c'est pas anecdotique. Vraiment, dans sa vie,
1: non.
0: C'est quelque chose de déterminant.
1: Oui, oui, bah, c'est tout son esprit. Il a toujours aimé la boxe parce que dans sa génération, les Marcel Cerdan, les Carpentier, c'était quand même les idoles de sa jeunesse, plus que les gens de cinéma, hein, à ce moment-là. Et, comme il se défendait d'être un fils de famille, il est allé dans l'Avia Club, un des clubs de boxe, je veux pas dire pourri, mais où ça sentait beaucoup la transpiration et où les vestiaires n'étaient pas très confortables. Il y avait des clubs plus huppés où il aurait pu aller, vous voyez, mais non. Il voulait aller à la dure un peu pour en baver un peu et pour faire ses armes dans ces conditions-là. Et c'était plutôt un très bon boxeur, hein. Il a quand même gagné quelques combats. Mais comme il était très lucide, Jean-Paul, il s'est rendu compte qu'il ne serait jamais un grand boxeur.
0: Pas un champion.
1: Donc, il a un petit peu lâché à certains moments, mais il en a gardé l'esprit, c'est-à-dire la combativité, l'opiniâtreté, être rude à la douleur, parce que vraiment pour lui faire mal, il en fallait, hein. Ne jamais se plaindre, remettre les gants, vous prenez un KO, c'est pas grave, on attend de retrouver ses esprits, on se relève et on y retourne. Et il a gardé cet état d'esprit toute sa vie.
0: Et quand il s'est retrouvé face à un échec à la sortie du conservatoire, c'est exactement ce qu'il a fait, il est tombé, il s'est relevé.
1: Oui, exactement.
0: Mais c'est resté une blessure ça quand même,
1: mais
0: le conservatoire.
1: Alors, oui et non, je vais vous dire, parce que sur le moment, c'est évidemment une blessure de ne pas être reconnu par ses pairs, mais il était trop guignolo à l'époque pour être pris au sérieux, déjà par ses professeurs. Il était apprécié par certains, et puis c'était l'idole de ses copains parce que personne n'osait être aussi joyeux et facétieux que lui. Il se pendait au rideau du conservatoire, une fois il est tombé avec le rideau, ça a fini dans un nuage de poussière. Il se jetait dans l'escalier du conservatoire, il rebondissait comme une balle en plastique, c'était extraordinaire. Personne n'osait faire ce qu'il fallait. Il était trop trublion. Donc évidemment qu'il a été un peu, il aurait aimé être récompensé. Mais finalement, il me l'a dit après, il me dit mais c'était bien mieux pour moi parce que j'ai eu le prix du public d'entrée et si j'avais eu une récompense, si j'avais été là avec tous mes autres copains, je serais allé directement à la Comédie Française. Alors que là, eh ben il a fallu que je commence à faire du cinéma, que je cours les castings, ça a été un peu la vache enragée. Il m'a dit finalement, c'est une très bonne chose que ça se soit passé comme ça.
0: C'est très très Belmondo ce que vous nous dites parce que c'est toujours positif à la
1: oui,
0: fin.
1: Toujours le côté, le verre plein en permanence, jamais le verre vide.
0: Et puis le côté très positif, c'est que ça lui a donné une belle bande de copains, une bande de copains pour la vie, avec qui il a fait beaucoup de bêtises. Ah, oui. Avec grand plaisir, on va en parler dans un tout petit instant.
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0: De retour dans ce grand récit consacré à Jean-Paul Belmondo avec la musique de Borsalino.
1: Formidable musique. Claude Bolling.
0: Je suis en compagnie de Vincent Perrot, vous l'entendez. Et on était en train de parler de Bébel et de ses copains. Sa bande du conservatoire, c'est incroyable, c'est quand même assez rare. Ça a duré toute la vie.
1: Oui, et puis surtout, c'est une des plus prestigieuses promotions de l'histoire du conservatoire. Sur 2 ou 3 ans, imaginez Jean Rochefort, Jean-Pierre Mariel, Pierre Vernier, Annie Girardot, Bruno Kremer, Françoise Fabian et Jean-Paul Belmondo. Et ils sont tous restés unis comme les doigts de la main. Ils ont tous tourné les uns avec les autres et ils se revoyaient dans la vie, en copains.
0: Alors, vous nous racontiez que Jean-Paul Belmondo, avec cette bande de potes au conservatoire, donc il faisait bêtise sur bêtise, c'est quelque chose qu'il a quand même gardé toute sa vie, ça, le fait de faire des blagounettes comme ça.
1: C'est une chose qui m'a fasciné, parce qu'avant de le rencontrer, j'étais un peu au courant des phrases que dans les hôtels, durant les tournages, les chambres d'hôtel qui se retrouvaient dans le hall, une personne allait prendre sa douche, le temps qu'il revienne, il manquait le lit, dans les ascenseurs, il descendait, il montait, le temps de redescendre, il s'est tous mis tout nu dans l'ascenseur, et puis il traversait le hall en slip. C'est parfois même les soirs où l'alcool coulait un peu trop, il y avait des meubles qui passaient par les fenêtres des hôtels. Non, il y a eu des choses quand même sévères. Annie Dupéré m'a raconté que sur Stavisky, ça avait été assez sauvage, côté déconnante. Mais je n'ai jamais compris comment cet homme est resté un grand enfant, capable d'être sérieux, parce que producteur de ses films à partir d'une certaine période, très lucide sur les choses, mais toujours l'esprit à la blague, toujours l'esprit à la déconne. Ça a été ça toute sa vie.
0: Toute sa vie. Mais ça lui a joué des tours, mine de rien. Parce que parfois, il n'a pas été pris très au sérieux, justement. On avait l'impression qu'il était un petit peu désinvolte.
1: Oui. Alors, surtout Jean-Pierre Melville. Il a vu que, juste avant de donner le moteur, il était encore en train de rigoler, en train de tout ça. Et il lui a dit, Monsieur Belmondo, il faudrait vous concentrer un peu plus. Et il lui a répondu, mais, Monsieur Melville, si je me concentre, ça me déconcentre. Et c'est pas bon. C'est ma façon de me concentrer, d'être détendu. Et puis, ils se sont fâchés sur L'aîné des fers chauds, le troisième film. Il lui a mis son poing dans la figure, quand même.
0: On rappelle quand même l'origine de la brouille avec Melville.
1: C'est que comme ça se tournait en extérieur et que Melville n'était pas du matin, il arrivait tous les jours en retard. Sauf que eux étaient là à l'heure et Jean-Paul était un maniaque de la ponctualité. Et à un moment donné, avec Charles Vanel, c'était on l'attend une demi-heure, une heure, deux heures. Et un jour, la cocotte minute a explosé. Ça a été enregistré par l'ingé son. J'ai cet enregistrement. C'est incroyable. Il lui dit, vous nous prenez pour des cons, on n'est pas des guignols, vous n'avez qu'à être à l'heure, ça fait 2 heures qu'on vous attend, puisque c'est ça, on s'en va, on quitte cet asile de fous. Et vous terminerez le film sans nous. Et ils se sont barrés. Et pour les derniers plans du film, Melville a dû filmer des gens de dos parce qu'il n'avait plus les acteurs. Et si vous voyez le dernier plan du film, c'est pas Vanel, c'est pas Belmondo, c'est des doublures.
0: Il faut revoir L'aîné des fers chauds.
1: Ah oui, c'est fou, hein.
0: Parlons un petit peu du physique de Belmondo. C'était un obstacle, c'est plutôt devenu un atout, on peut le dire.
1: Il y a une vieille histoire qui est vrai, hein, qui dit que Pierre Dux, son professeur du conservatoire, un jour lui fait passer une scène, un peu ambiance jeune premier, il a une fille, et là Dux dit « Non, Belmondo, on peut pas y croire, vous tiendrez jamais une fille dans vos bras ». Bon, ça fait le tour quand on voit toutes les actrices qu'il a plus tard tenues dans ses bras. Mais moi, je me suis permis de lui dire, je lui dis « Jean-Paul, franchement, t'as vu la tête que t'avais à l'époque ?» Il était mal fagoté, il était mal coiffé. Il a eu, Françoise Fabian m'avait dit, le même pull troué pendant 2 ans. Même elle lui disait, je lui dis, mais Jean-Paul, habille-toi un peu mieux, il en avait rien à foutre en fait. Et quand je lui ai dit ça, il en a convenu. Il m'a dit, ouais, c'est vrai qu'à l'époque...
0: Alors, grand séducteur à l'écran évidemment, dans la vie aussi ? Il y a eu des femmes dans sa vie.
1: Alors, il y a eu des femmes, et quelles femmes ?
0: Et quelles femmes ?
1: Attendez, c'est quand même un des rares qui a quitté Ursula Andress pour se mettre en couple avec Laurent Antonelli. Il y a eu pas mal de liens avec des partenaires très célèbres et très belles. Bon, on peut dire que Claudia Cardinale l'a dit, elle a eu une petite histoire très discrète, courte mais très discrète avec lui. Non mais oui, c'était un grand séducteur, il aimait beaucoup les femmes, et puis elle le lui rendait bien.
0: On va dire voilà. Ça comme ça. Alors, il a été révélé par À bout de souffle, il a tourné 2 autres films avec Godard, Une femme est une femme et Pierrot le fou. Il peut tout jouer, cet homme-là, quand même.
1: Mais c'est ce qui est incroyable. Et c'est ce qui est incroyable immédiatement. C'est-à-dire que dans les 2-3 ans qui suivent l'explosion d'À bout de souffle, dans la même année, il tourne avec Godard et Henri Verneuil. Il vous fait un film d'auteur de la Nouvelle Vague et Cartouche avec De Broca. Et c'est là où il a été particulièrement fort, c'est qu'il n'a finalement appartenu à aucune chapelle. Il n'a jamais été embarqué, menotté dans un style de cinéma ou dans un autre, puisque dès qu'on commençait à se dire « Ah, c'est un peu trop flic ou voyou », paf, il faisait Stavisky, une reconstitution historique. Après Peur sur la ville, grand succès, Pampan, Commissaire Letellier, Les cascades en
0: hélicoptère. Il y a eu cette période quand même de films policiers.
1: Oui, mais l'année suivante, il fait Le corps de mon ennemi avec Verneuil, dans lequel il n'y a pas une seule cascade. Il avait franchement tous les talents.
0: Et puis c'était l'homme des cascades. Vous en disiez un mot, dès l'homme de Rio, il veut tout faire lui-même. Il a pris des risques dans sa vie avec
1: ça. Il a pris des risques et puis surtout, il s'est fait mal.
0: Il s'est blessé
1: à plusieurs reprises. Il m'a dit, mais tout le monde croit que les cascades, c'est venu comme ça. Mais j'en faisais avant. C'est-à-dire que avant, il rendait sa mère folle parce que quand il voulait passer d'une chambre d'hôtel à une autre chambre d'hôtel, lui, il passait pas par le couloir, il passait par la façade de l'hôtel. Et puis, comme il a toujours aimé la vitesse, dès qu'il a commencé à avoir un peu d'argent, il a acheté des petites voitures sportives. Il a eu plusieurs accidents, notamment une fois avec le fils de Jeanne Moreau sur le tournage du film Moderato Cantabile. Ils ont fait 3 tonneaux. Pour une fois, il allait pas vite. Ça a été un problème mécanique. Mais il a toujours aimé faire le cacou un peu.
0: Et, on va le dire, oui.
1: Oui. Sur le film de Claude Chabrol, à double tour, il devait arriver en voiture devant une maison comme ça. Lui, évidemment, il y avait du gravier. Il est arrivé trop vite. Et il est parti en dérapage. Il y avait des espèces d'immenses jarres, décorations, genre du 19e siècle devant. Bam! L'arrière de la voiture a explosé, les jarres, la voiture abîmée. Il y en avait pas deux. Et Chabrol, au lieu de filmer la partie gauche de la voiture, a dû filmer la partie droite parce que l'autre était complètement abîmé, quoi. Donc, il a fait beaucoup de bêtises et des cascades, il en faisait avant le cinéma. Mais après, il a pu en faire, rendez-vous compte, et filmer avec les plus grands spécialistes. Donc, il était hyper demandeur. D'ailleurs, il me l'a dit, j'ai adoré faire du cinéma. Mais moi, mes plus grands souvenirs, honnêtement, c'est d'être debout sur un avion, c'est d'être debout sur le toit du métro, c'est d'être sous un hélicoptère au-dessus de Paris. Il a fait des choses assez hallucinante. Sauter d'un hélico sur un hors-bord, dans le marginal, c'est des trucs drôlement pointus, hein. Et Rémi Julien m'a dit, moi c'est un des plus grands cascadeurs de cinéma que j'ai vu. Il avait la trempe d'un très grand cascadeur.
0: Évidemment, un homme comme ça, Hollywood s'y est intéressé, et pourtant il a dit non. Alors pourquoi? Vous allez me répondre juste après.
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0: Let's go. Et vous avez sans doute reconnu Die Die, l'hymne officiel de la Coupe du Monde de foot. C'était Shakira et Burna Boy.
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0: Le grand récit, la suite, on parle de Jean-Paul Belmondo ce soir avec Vincent Perrault. Je disais donc que Hollywood s'est intéressé évidemment à Jean-Paul Belmondo. Il a dit non. Pour quelle raison?
3: À la même période que Hollywood s'est intéressé à Alain Delon, qui lui a dit oui. Et il n'est pas tombé dans le même piège, parce qu'il l'a un peu regretté, Delon. Il faisait les rôles de petit Frenchie, il a joué dans un western avec Dean Martin. Et Belmondo a bien compris qu'il serait jamais une star à Hollywood. Et puis, il parlait très mal anglais. Il avait un très vilain accent. Franchement, c'était très drôle de l'entendre parler anglais. Pour lui, il était un acteur français et il voulait rester là pour son public français.
0: Alors, c'est une star au cinéma en France, donc, mais il n'a jamais renoncé au théâtre. Il a même fait un retour fracassant sur les planches dans les années 80 avec des grands rôles. C'était un sacré pari quand même, il n'avait pas joué depuis...
3: Presque 30 ans, je crois. Oui, parce que c'était vraiment le métier. Vous savez, à l'époque, quand vous débutiez, la noblesse du métier de comédien, c'était le théâtre. Louis Jouvet disait, oui, je fais du cinéma, mais enfin, le vrai métier, c'est quand même les planches.
0: Vous le tenez bien, Louis Jouvet.
3: Il y avait une noblesse des planches, le cinéma c'était un peu quand même, oui elle est pas bonne, on la refait. Au théâtre on la refait pas, on est en direct devant le public. Et puis, évidemment quand vous êtes appelé et que vous devenez une star de cinéma, c'est tellement valorisant, c'est tellement, vous gagnez quand même super bien votre vie. En plus, un jour je lui dis, mais pourquoi t'as tellement tourné dans les années 60, alors que certaines années il faisait 5 films par an.
0: Oui, il y a eu une période, c'était hallucinant.
3: Et il m'a dit, mais j'avais tellement peur que ça s'arrête, j'acceptais quasiment tout ce qu'on me proposait. Je pensais que je n'étais qu'un feu de paille. Et puis à un moment donné, la carrière au cinéma commençant, ça marchait un peu moins bien, les polars. Là il s'est dit, c'est le moment. Et puis, allez, quitte à revenir, il faut les grands rôles, Keane, Cyrano, etc. Voilà. Mais il a eu drôlement peur. Vous savez que le jour de la première de Keane, il a eu une telle angoisse. Il m'a dit, je suis monté dans ma Ferrari. Je suis parti, j'ai roulé, je voulais partir, je voulais pas y aller le soir même. Et il est revenu, mais il a quand même fui, il a eu une vraie crise d'angoisse. Et puis, dès la première représentation qui s'est divinement passée, l'amour du théâtre lui est revenu. Et là, les pièces se sont enchaînées jusqu'à jouer, évidemment, Tailleur pour dame, La puce à l'oreille. Parce que il allait pas jouer que des choses trop sérieuses trop longtemps. Il fallait que la déconne revienne, y compris au théâtre, bien sûr.
0: Bon, chasser le naturel.
3: Il fallait qu'il fasse le fanfaron, le guignolo, également au théâtre.
0: Et beaucoup plus dramatique. Il était au théâtre quand il a vécu le pire, on peut dire. La mort de sa fille dans un incendie, c'était en 93.
3: Oui, alors, il ne m'en a jamais parlé. On peut imaginer surtout les conditions dans lesquelles sa fille a quand même été brûlée vive dans son appartement, en plein Paris. C'est terrifiant ce qui est arrivé. Il jouait le soir et il est allé jouer le soir. D'ailleurs, je crois que c'est son médecin qui lui a dit « Si tu annules la représentation et que tu vas pleurer chez toi, tu risques de pas te relever. »
0: Donc il est revenu au théâtre, et puis aussi, il change à nouveau de style, si on peut dire. Il y a un film qui est quand même très très marquant, c'est L'itinéraire d'un enfant gâté,
3: Claude Lelouch. C'est vrai. Ce film n'était pas vraiment prévu, parce qu'il avait commencé déjà à faire du théâtre, et il voulait se consacrer à ça. Claude Lelouch va le voir au théâtre, et il va le voir dans la loge après en lui disant « Jean-Paul, faut que je te parle, j'ai un rôle pour toi, j'ai un truc formidable. » Et là Jean-Paul lui dit « C'est gentil Claude, tu sais que j'adore tourner avec toi, mais non, là tu sais c'est le théâtre là maintenant. » Il dit « Écoute, je vais quand même te faire passer le scénario, c'est l'histoire d'un homme qui a réussi dans sa carrière, qui abandonne tout et qui veut refaire sa vie en repartant de zéro. » Ah, ça quand même, ça lui a parlé, il dit « Envoie-moi quand même le scénar. » Il voit le scénar et il se rend compte que c'est pour lui. Sam Lyon, ça lui ressemble tellement. Il est tellement beau avec sa barbe, c'est les t-shirts.
0: Magnifique. Pourtant, il commence à être âgé, mais il est magnifique.
3: Ah ouais, franchement, il est beau, la vache.
0: Alors, ça lui vaut ce film, son unique César du meilleur acteur en 1989. Et il vient pas le chercher, son César. Il était fâché, en fait, avec les Césars.
3: Alors, il n'était pas fâché avec les Césars. Son problème, c'est que ce soit un César de César. Parce qu'en fait, vous savez que son père était
0: sculpteur. Bien sûr.
3: Et ces deux hommes, César et Paul Belmondo, ne s'appréciaient pas beaucoup. Jean-Paul m'a dit, il dit, tu ne voyais pas, moi, aller chercher une compression d'un César, alors que mon père pouvait pas le voir, que César pouvait pas voir mon père. Il y avait quelque chose qui psychologiquement ne passait pas dans le fait de recevoir un César.
0: Question de loyauté vis-à-vis de son père.
3: Oui, c'est ça.
0: Alors en 2001, il est victime d'un AVC, ça va le tenir assez longtemps éloigné des plateaux. À l'époque, le boxeur est bien apparu, c'est-à-dire qu'il n'a rien lâché.
3: Oh là là. On a beaucoup parlé de ça parce que c'est terrible. Quand vous êtes l'homme qui marchait sur le toit du métro à Bir Hakeim, vous vous rendez compte. Et là où d'autres auraient baissé les bras, se seraient résignés à être handicapé, il a décidé de continuer à se battre jusqu'au bout. Il a fait de l'orthophonie sans arrêt. Il a continué à faire du sport, de la rééducation avec une rigueur. C'était autant qu'il le fallait de fois par semaine et tout ça. Et il a fini par retrouver la parole avec une petite gêne. Mais on s'en fout, il parlait, on pouvait discuter avec lui. Et il marchait avec une canne, avec une difficulté d'un côté, mais il marchait. Et je peux vous dire un truc que très peu de gens savent. Il avait une petite Smart et il conduisait.
0: Oui.
3: Et avec une seule jambe qui marchait très bien. Ça, c'est total respect. Ne jamais rien lâcher et ne jamais subir les coups du sort. Et je pense que il me l'a dit entre deux mots, ça, c'est que comme il s'est considéré comme un enfant gâté, Lelouch avait tout compris avec ce titre, hein, parce que il s'est toujours dit que comme il avait eu des facilités, on n'était pas loin du syndrome de l'imposteur.
0: Oui, un peu. Hein,
3: un petit peu. Il s'est dit, je dois en faire plus. J'ai tellement pris, reçu, on m'a tellement donné, je dois en faire plus que les autres pour remercier la vie. Et je n'ai pas le droit de m'asseoir et de me résigner. Et d'ailleurs, un jour, on montait un escalier chez moi dans ma maison à Grasse. Et il y avait une marche à monter. Il se met sur le mur à droite. Il se posait, vous voyez, avec la canne pour pouvoir monter. Il me dit, une cascade. Je lui dis, je me demande si c'est pas ta plus belle.
0: Mais toujours le sens de l'humour.
3: Mais toujours. Et là, ça se finissait dans un grand éclat de rire, et voilà.
0: Merci beaucoup, Vincent Perrot, de nous avoir raconté votre Belmondo. Ça nous donne envie de voir, de revoir ces films. Et puis, il y a le choix, effectivement.
3: Ah oui.
0: Je renvoie à votre livre qui va paraître dans quelques semaines chez Hugo et Images. Ça s'appelle Mon Belmondo, une icône pop. Et puis, on peut revoir, bien sûr, votre documentaire Belmondo itinéraire. Voilà, le grand récit, c'est fini pour aujourd'hui. Mais vous nous retrouvez quand vous le souhaitez, bien sûr, sur le site, sur l'appli RTL, rubrique podcast. Et le dimanche, séance de rattrapage à 13h. Dans un instant, vous retrouvez Eric Jean-Jean pour Bonus Track. Très belle soirée sur RTL. Il est 21h. L'essentiel de l'info en 3 minutes avec Alban Leprince. Bonsoir Alban.
2: Bonsoir Isabelle, bonsoir à tous. Une autopsie doit avoir lieu dans les prochains jours après cette macabre découverte dans la petite commune de J, en Haute-Saône, celle de 4 corps. Deux enfants âgés de 6 et 10 ans, leur grand-mère et un homme, leur père. Il a filmé la scène, l'a envoyé à sa compagne avec qui il était en pleine séparation avant de retourner l'arme contre lui. C'est en tout cas la piste privilégiée à ce stade, d'après le procureur de la République de Vesoul, qui a ouvert une enquête pour homicide volontaire. Deux anciens directeurs du groupe d'EHPAD Orpea, bientôt jugés, accusés de délit d'initié pour avoir vendu des actions en 2021 avant la parution du livre enquête Les Fossoyeurs sur le scandale des maltraitants sur des résidents. Une audience doit se tenir le 14 octobre pour fixer une date de procès. Dispositif de sécurité XXL pour la venue du pape en France. Laurent Nunez, le ministre de l'Intérieur, le dévoile dans les colonnes du journal La Croix ce soir. 15 000 forces de l'ordre seront déployées. Agriculteurs, pêcheurs, BTP, les aides pour les secteurs les plus touchés par la hausse des prix du carburant sont reconduites pour tous en septembre et en octobre, annonce le gouvernement, tous, sauf les transporteurs, alors que les prix à la pompe dépassent toujours les 2 euros le litre, car ils ont pu répercuter ces hausses sur leurs contrats. C'est ce qu'explique l'exécutif, une décision inconcevable pour Jean-Marc Rivera, le délégué général de l'Organisation des transporteurs routiers européens. Il était l'invité de RTL Midi.
4: On ne comprend pas qu'on soit exclu des aides et au moins qu'il n'y ait eu aucun débat. Mais surtout, quand on parle d'une quatrième aide, il faut peut-être faire un focus sur les 3 aides précédentes. Et là, vous allez être très surpris. La première aide, c'est une aide qui couvrait le mois d'avril. Il y a encore 20% des entreprises qui n'ont rien touché. La deuxième vague d'aide qui concerne le mois de mai, les entreprises n'ont pas reçu le moindre euro. Et là, c'est le pompon, excusez-moi de l'expression. La troisième vague d'aide, on ne connaît pas les modalités. Donc, on est en train de nous parler d'une quatrième vague d'aide sur laquelle on serait exclu, alors que les vagues précédentes ne sont pas arrivées.
2: Jean-Marc Rivera, invité de RTL Midi. La météo avec 5 départements placés en vigilance orange à la canicule demain. Aude, Hérault, Gard, Ardèche et Drôme. Dans le ciel, c'est une journée ensoleillée qui nous attend, sauf sur une petite partie nord de la Bretagne et Hauts-de-France où les nuages vont résister, apportant même quelques gouttées du vent près des côtes. Les températures 13 à 23 degrés le matin, 20 à 36 degrés l'après-midi. Il fera jusqu'à 37 à Montélimar et Toulouse. Les courses, c'est en nocturne à Vincennes, demain départ 20h15. Dominique Cordier vous conseille de jouer le 11, le 10, le 5, le 2, le 6, le 9 et le 15. L'outsider de RTL, c'est le 5, Lulu Give, 21h03 sur RTL. On vous retrouve Eric Jean-Jean avec Bonus Track.
5: Merci Alban, à tout à l'heure 22h sur RTL. Aujourd'hui, je vous raconte l'histoire et l'ascension fulgurante de Freddie Mercury. Et ensuite, on va inaugurer quelque chose. En l'occurrence, le mini-live avec des acteurs de ce mini-live en acoustique. En l'occurrence, ce sera Tété qui va ouvrir le bal de cette série de mini-live qu'on va vivre ensemble dans la saison. Allez, générique.
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5: Bonsoir. Samedi, Freddie Mercury aurait eu 80 ans s'il ne nous avait quittés en novembre 91, à 45 ans, emporté par les suites du sida. Alors ce soir, je voulais vous raconter son ascension. Comment ce gamin né à Zanzibar en 1946 va devenir en quelques années l'une des plus grandes stars de la planète. Mais pour commencer, il faut écouter sa voix. Avec Liar, c'est une chanson qu'il compose en 1970, au moment de la formation de Queen, et c'est tiré du premier album du groupe qui sort en 1973. Écoutez.

Il a 24 ans à cette époque-là. Farrokh Bulsara, c'est son vrai nom. Est né, je vous le disais, le 5 septembre 1946 dans le protectorat britannique de Zanzibar. Ses parents, fonctionnaires britanniques d'origine parsis, l'envoient faire ses études près de Bombay dans un pensionnat pour garçons. Une école stricte où les brimades sont fréquentes. Mais c'est là qu'il va naître, chez ce garçon timide et complexé, une immense force de caractère. Et c'est aussi là-bas qu'il va découvrir la musique. Il n'a que 12 ans lorsqu'il forme son premier groupe de rock. Le groupe s'appelle The Hectics. C'est aussi à ce moment-là qu'il décide de se faire appeler Freddy, parce que c'est plus facile à prononcer. Alors que la révolution de Zanzibar éclate, toute la famille part s'installer au Royaume-Uni. Freddy a alors 17 ans. Il se lance dans des études d'illustration graphique et parallèlement continue de se passionner pour la musique. S'intéressant particulièrement à un groupe qu'il suit de très près, le groupe Smile. Composé notamment de Brian May, guitariste, Roger Taylor, batteur, bref, ses futurs musiciens. Son destin bascule en 1970 lorsque le chanteur de Smile, qui a décidé de quitter la formation, lui propose de le remplacer. Aussitôt, Freddy accepte et propose de changer le nom du groupe. Smile devient désormais Queen. Quelques mois plus tard, le groupe recrute un nouveau bassiste, John Deacon. Et en 1973, c'est la sortie de leur premier album, dont est extrait Liar. Bon, le premier album passe relativement inaperçu. Il va falloir attendre le deuxième pour véritablement attirer l'attention du public. Février 1974, le groupe est invité à se produire dans la célèbre émission Top of the Pops. Et c'est avec le single qu'on va écouter maintenant, tiré de ce deuxième album, qu'ils vont faire leur première entrée dans les charts à la 10e position. Cette chanson s'appelle Seven Seas of Raya.

Freddy s'engage désormais à 100% avec Queen. C'est lui qui dessine le logo du groupe, le fameux Queen Crest, avec un Q majuscule au centre duquel se retrouve la couronne de la reine, encadré des symboles des signes du zodiaque du groupe. Deux lions pour John Deacon et Roger Taylor, un crabe pour Brian May, signe du cancer, et deux fées qui symbolisent la Vierge, le signe de Freddy. Le tout surmonté d'un immense phénix, déployant ses ailes.

1974, c'est la sortie du troisième album du groupe, Sheer Heart Attack, avec un single qui avait atteint la deuxième place des classements britanniques. C'est véritablement la chanson qui marque un tournant pour Queen. Chanson qui résume peut-être le mieux leur genre de musique, dira Brian May. Je vous propose de la découvrir. Killer Queen.

0: Killer Queen sur RTL. Le groupe est désormais célèbre. Les tournées sont triomphantes, mais Freddy a un autre projet en tête. Ce sera son projet, un projet pharaonique. On découvre ça ensemble dans quelques secondes.
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0: Ce soir dans Bonus track, je vous raconte l'ascension de Freddie Mercury. Et je vous le disais, Freddie qui, après Killer Queen, après que le groupe soit devenu un groupe star, a un projet en tête. Quelque chose de follement ambitieux. Un projet pharaonique. Une pièce d'opéra en plusieurs actes. Ce sera Bohemian Rhapsody qui va sortir sur l'album A Night at the Opera et qui va offrir à Queen une véritable tribune internationale. On va se faire un petit plaisir, je vous le garde de côté, on l'écoutera en intégralité sans le couper à la fin de ce focus. Retour à l'histoire de Queen et en 1976, après le succès planétaire de Bohemian Rhapsody et avec leur album A Night at the Opera, Queen sort un cinquième album, A Day at the Races, un peu comme une suite à The Night at the Opera. D'ailleurs, comme pour celui-ci, ils empruntent le titre de l'album à un film des Marx Brothers. Le premier single de cet album va s'appeler Somebody to Love.

Incroyable harmonie de voix. Alors pour obtenir cette impression de cœur foisonnant aux accents gospel, ils vont multiplier les prises. Des prises et encore des prises de voix pendant l'enregistrement. D'ailleurs, à propos des voix, il y a quand même celle de Freddy. Extraordinaire. Une voix qui continue d'impressionner les critiques. Je disais il y a pas très longtemps qu'il y a une équipe de scientifiques européens qui s'est penchée sur sa voix pour en connaître les secrets. En fait, on savait que Mercury avait une tessiture très large qui lui permettait de chanter 4 octaves. Mais l'étude a montré que Mercury avait une voix de baryton et non une voix de ténor comme on le pensait. Surtout là, il a un vibrato exceptionnel, il était capable de faire vibrer son larynx de manière ultra rapide. Pour essayer de vous donner un ordre d'idée, en moyenne, on est entre 5,4 et 6,9 Hertz. Freddy, lui, allait à 7,04.

En 1977, Queen publie son sixième album, News of the World, un album qui va marquer une rupture. Déjà dans le look, jusque-là le groupe arborait un style plutôt glam rock avec les cheveux longs et les ongles vernis ou des tenues théâtrales. Là, on découvre que trois des quatre membres se sont coupés les cheveux, à part Brian qui gare grande tignasse, et puis le son aussi qui devient beaucoup, beaucoup, beaucoup plus rock. L'album s'ouvre avec une chanson qui va marquer tous les esprits, celle-ci. We Will Rock.

revenu après un concert en Angleterre. Le public l'avait entonné You'll Never Walk Alone, un chant de supporters de Liverpool. Queen, super impressionné par le public, avait eu envie de créer leur propre hymne. Un hymne qu'il partagerait avec le public. Et c'est Brian May, vous écoutez là, qui compose We Will Rock You, une chanson simple qui peut être facilement reprise. Une chanson presque a cappella, en dehors du solo de guitare, et surtout ce rythme-là. Composé par deux frappements de pied et un claquement de main. Aucune batterie n'a été utilisée pour enregistrer ce rythme. Tout a été fait de manière artisanale, en sollicitant toutes les personnes qu'il croisait en studio d'enregistrement, qui venaient s'asseoir sur un banc de piano pour taper des pieds ou frapper des mains, histoire de créer l'impression de foule immense. Ils avaient fabriqué une boucle, passé ça dans une chambre d'écho, et voilà le résultat. D'ailleurs, enchaîné à cette chanson, toujours dans le même esprit, c'est l'album News of the World, hein. Toujours dans le même esprit, Freddie Mercury avait créé une chanson pour, encore une fois, faire participer le public. Celle-ci s'appelle We Are the Champions. Un hymne sportif par excellence, adopté depuis par pas mal de clubs sportifs. Ouais, histoire de saluer les victoires de Queen comme étant les champions du monde. Alors, pour l'anecdote, d'ailleurs, les autres membres du groupe étaient un peu gênés par ce texte qu'ils trouvaient un peu trop narcissique. We are the champions. En fait, dans cette chanson, Freddie répond à tous ses détracteurs, et en particulier à la presse britannique qui commence à les égratigner parce que leur popularité est immense à ce moment-là. Avec le succès vient aussi les excès. Des excès qui, au fond, l'emporteront. Extrait de leur 7e album, Jazz, enregistré à Montreux. C'est la première fois qu'ils enregistrent hors de l'Angleterre. Il y a cette chanson-là qui, justement, parle des excès.

Ne m'arrêtez pas maintenant, ça anime nos excès en tout genre. À une époque où Freddy menait une vie débridée, marquée par une consommation effrénée de cocaïne. Et les soirées de plus en plus intenses, en témoigne celle qu'il organise à la Nouvelle-Orléans pour fêter la sortie de l'album et qui va faire la une des tabloïds à l'époque. Une soirée de débauche avec des montagnes de coke, des lignes de champagne, des combats de catch féminins dans la boue et des lancers de nains. Le mode de vie de Freddy inquiète les autres membres du groupe. Brian dira plus tard, je trouvais que c'était une chanson pleine de bonne humeur, mais je m'interrogeais. Parlons-nous ici de la mise en danger, car nous étions à ce moment-là très inquiets pour Freddy.

1980. Freddie Mercury et toute la bande sortent l'album The Game. Pour cet album, Freddie adopte un nouveau look. Un look qu'il gardera jusqu'au bout. Cette moustache,

mode à l'époque dans les clubs gays et qui cache un peu ses dents qui l'ont longtemps complexé. Extrait de l'album de Game, il y a ce petit rockabilly Crazy Little Thing Called Love.

transpirer à Freddy alors qu'il prenait son bain dans un hôtel Hilton de Munich. Il allait se rendre au Musiklang Studio et puis soudain il compose cette chanson en quelques minutes avec quelques accords qu'il connaissait parce qu'il savait pas bien jouer de la guitare et pourtant elle va devenir l'une des plus célèbres du groupe. Et pour l'anecdote, c'est lui qui joue la guitare rythmique sur ce morceau. Cette chanson sera un tube, c'est vrai, mais le grand classique de The Game, c'est sans conteste cette chanson-là. Avec la grosse ligne de basse. Ce qui paraît logique parce que c'est une chanson écrite par le bassiste du groupe John Deacon. Et qui fait, je parle de la chanson, complètement partie du top 5 des plus grands succès du groupe.

La chanson va rencontrer un énorme succès au moment de sa sortie en se classant un peu partout dans le top 10, sauf aux États-Unis, où la chanson ne se classe pas au-dessus de la 45e place. Explication. Bah, le clip qui avait été interdit d'antenne sur MTV à l'époque, jugé trop provoquant pour l'Amérique conservatrice. Un clip pourtant culte, hein. On découvre les membres du groupe travestis en femmes, Freddy passe la spie avec des talons hauts et des barésies, Brian May en bigoudi en robe de chambre, Roger, le batteur, en étudiant à couette, et le bassiste John Deacon en vieille dame à cariâtre.

titre aussi adoré par les fans à cause de ça. Ce petit solo, et contrairement à ce que beaucoup de gens croient, c'est pas un solo de guitare, mais un solo de synthé. Un solo trouvé par Fred Mandel, claviériste, seul musicien extérieur du groupe à avoir participé à un album de Queen. Et on arrive en 1985, Freddie Mercury fait une prestation historique au Live Aid, en direct, à Wembley, considéré comme la plus grande performance live de tous les temps. Freddie est malade ce jour-là, et pourtant, il va être éblouissant et marquer l'histoire du rock. Le reste du groupe a bien joué, mais sur scène, Freddie a amené tout le monde à un autre niveau, dira Brian May, le guitariste. D'ailleurs, à ce sujet, je vous recommande de revoir ou de voir le film Bohemian Rhapsody qui retrace cette ascension jusqu'au Live Aid, un biopic porté par une formidable prestation, celle de Rami Malek, et que vous avez pu voir à plusieurs reprises sur M6. I can't get used to living without you by my side. Bon, je vous l'ai promis. Pour conclure ce focus, on écoute le chef-d'œuvre de Mercury. Je vous emmène dans l'album Night at the Opera, on l'évoquait tout à l'heure. Et la chanson, bien sûr, c'est Bohemian Rhapsody. Chef-d'œuvre incontesté. Il avait cette chanson en tête depuis longtemps, Freddie. 3 semaines seront nécessaires à enregistrer les différentes parties de la chanson. Une partie balade, une partie opéra, une partie rock. 3 séquences qui sont enregistrées séparément avant d'être réunies. Au total, 180 pistes seront enregistrées et empilées les unes sur les autres. À la fin, la bande est tellement usée qu'elle menace de se désintégrer. Pourtant,

0: Queen sur RTL. Et Bohemian Rhapsody, quelle chanson. D'ailleurs, quand elle sort, Freddy est convaincu que la chanson doit être le premier single de l'album Night at the Opera. Mais son producteur et la maison de disques et même les autres membres du groupe partagent pas cet avis et essayent de l'en dissuader. La chanson est trop longue, 5 minutes 55, elle a pas de refrain, c'est un format atypique, c'est pas adapté pour les passages radio. Alors Freddy, têtu comme une mule, il va employer les grands moyens. Il subtilise les bandes et il les passe à un DJ, célèbre animateur de Capital Radio, qui est une radio de Londres, Kenny Everett, qui va la diffuser 14 fois. Il lui donne des bandes et lui dit on n'a pas le droit de les diffuser. Et évidemment, l'autre va la diffuser et ça va déclencher un engouement sans précédent chez les auditeurs qui appellent le standard de la radio pour connaître la date de sortie de ce nouveau single de Queen. Bien joué Freddy. C'était l'ascension fulgurante de Freddy Mercury sur RTL qui aurait fêté là samedi ses 80 ans. On va faire une toute petite respire puisque je vous propose maintenant, c'est le premier mini live de cette saison 2026-2027 avec un copain de la famille, il s'appelle Tété.
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0: Bonsoir mon cher Tété.
12: Salut.
0: Merci d'être là, ça me fait hyper plaisir.
12: Merci à toi.
0: Avec cette nouvelle formule qu'on va appeler Mini Live et que tu vas inaugurer. On va rester ensemble jusqu'à 22h et t'es venu avec ta guitare et on va en profiter. Alors le 2 octobre, c'est la sortie de Une Semaine sur Deux, nouvel album après 7 ans de silence discographique. Qu'est-ce qui t'a décidé de te relancer dans un disque?
12: En fait, je travaille sur ce disque depuis 7 ans. Si tu veux, à chaque fois, quand je suis sorti du confinement, je devais enchaîner sur les nouvelles chansons. Et puis, il y a eu un projet participatif avec ma communauté en ligne.
0: Ouais.
12: Trop beau pour ne pas le faire. Donc, on est parti là-dessus. Ça a poussé d'un an. Et puis, 2 ans après, en discutant sur un coin de table, c'était l'anniversaire de mes premiers albums, et en parlant avec un copain dans la Belge, je dis, tu imagines si on les réenregistre? Et là, il m'a dit, viens, on le fait. Et ça a donné à la faveur des rencontres avec des copains,
0: les duos, etc.
12: Ouais. Et c'est ça qui s'est passé, c'est qu'à chaque fois, il y a eu 2 projets qui étaient vraiment incroyables et qui ne pouvaient pas se refaire après, qui sont venus s'intercaler, sur lesquels il n'y a pas eu
0: De nouvelles chansons.
12: Voilà.
0: D'accord. Alors là, en l'occurrence, Une Semaine sur Deux, c'est un double album, mais c'est pas un double album comme les autres. 2 fois 10 chansons, mais 2 fois la même chanson. Une dans une version arrangée, c'est la semaine A, et une dans la version acoustique, c'est la semaine B, inspirée par une vie rythmée, par une garde alternée.
12: Exactement. En fait, cet album, c'est 10 lettres adressées à des proches, mais que je leur ai jamais envoyées. Et j'ai décidé d'en faire des chansons en 2 versions. Donc, comme tu l'as dit, t'as semaine A, disque A, c'est les versions donc arrangées et leur contrepartie acoustique. Pourquoi? Parce que je pense qu'un album arrangé, ça magnifie, ça embellit, mais t'as peut-être moins la sève initiale de la chose, et surtout j'aime bien ce côté de la dualité qui est entre le moment où t'es avec tes enfants et puis cette autre semaine où tu te retrouves avec toi, qui est pas forcément une semaine de dépression. On m'a beaucoup dit quand Vertige du Somme est arrivé, alors ça va, c'est
0: Bah ouais, même moi je t'ai dit ça quand t'es arrivé.
12: Oui.
0: J'ai dit comment ça va, et tu m'as dit elle est ensoleillée.
12: Elle est absolument ensoleillée. Pourquoi ? Parce que quand je suis avec mes enfants, je ne fais que ça, à tel point que du coup, je ne tournerai que la semaine où je suis pas avec eux. Je ferai la promo que la semaine où je suis pas avec eux.
0: Génial.
12: J'ai vraiment, si tu veux, organisé toute ma vie autour de ce fil rouge-là, de cette promesse que je leur ai faite. Et c'est l'histoire de la chanson Une semaine sur deux qu'on va écouter tout à l'heure.
0: Ouais.
12: C'est le moment où j'ai dit à mes enfants, rien ne va changer, vous allez garder la même école, les mêmes copains, les mêmes... Et pourquoi est-ce que j'ai dit ça? C'est parce que des séparations, malheureusement, il y en a plein. Et moi, de ce que j'ai pu voir autour de moi, c'est que c'est souvent les mamans qui se retrouvent à avoir la charge.
0: Uh-huh.
12: C'est souvent les mamans qui tombent dans une difficulté, on va dire, qui sont obligées de quitter Paris. Et donc, qui est-ce qui en paie les frais? Ce sont les enfants.
0: Uh-huh.
12: Et donc, moi, je te cache pas que pendant un moment donné, je me suis dit, est-ce que je vais pouvoir continuer à faire ce métier? Et c'est la solution que j'ai trouvé. Voilà, et puis bah cette semaine sans les enfants, je retrouve un peu mes 19 ans, pas en faisant la fête parce que ça n'a qu'un temps. Non, je parle du rythme biologique de la création. C'est-à-dire qu'un créateur, tu sais, tu peux pas dire OK, je vais être créatif entre 9h et 17h aujourd'hui.
0: Évidemment.
12: La création, elle t'appelle, et il y a cette image que j'aime beaucoup, la création, c'est comme un papillon. Tu peux pas être un papillon avec des gants de boxe. Il faut que t'attendes qu'ils se posent sur toi.
0: Ouais.
12: Mais par contre, tu peux pas faire attendre tes enfants quand tu leur fais à manger,
0: bien
12: parce
0: sûr.
12: Qu'il y a un papillon que tu vas peut-être attraper.
0: Ouais.
12: Et donc, cette semaine où t'es seul, eh ben là, t'as tout le temps de le voir arriver, venir te nourrir, lire, et puis le silence. Parce que c'est vrai que c'est paradoxal quand on est chanteur, mais c'est vrai que moi, je crois que j'ai un cerveau, en fait, qui se fatigue très vite dans la surstimulation.
0: Ouais.
12: Et ça me permet, tu vois, vraiment de souffler, quoi.
0: Alors, ce que je vous propose, c'est l'illustration par l'exemple. On va écouter la même chanson, en l'occurrence Vertige de Somme, et une première version. Genre, c'est pas ce qu'on a prévu en premier, Lucas. On va écouter la version produite, si c'est possible.
4: Vers

0: intéressant comme démarche intellectuelle.
1: Bah,
0: non mais vraiment.
1: Merci. C'est un cadeau que j'avais envie de me faire. Et puis tu sais, je savais que j'allais aussi partir sur la route. Guitare, voix et vertige du somme, c'est une chanson qui est courageuse parce qu'elle parle de vertige, qui est un sujet qui fait peur des fois. C'est une chanson en fait qui est arrivée, on l'a écrite en 6 heures avec mon ami Laurent Lamarca. Un jour je suis passé dans son studio, c'était pas du tout prévu, et c'est tombé comme ça d'un coup.
0: Mais et... elle part de quoi?
1: Comment
0: elle est partie pour que ça tombe comme ça?
1: Écoute, elle est partie parce que je suis arrivé avec un état émotionnel, c'était peu de temps après la séparation, et on se disait soit on termine un titre qu'on avait déjà commencé, soit on en fait un nouveau. Et puis on savait pas trop, on s'est dit écoute, on se donne 2 heures. Et puis finalement, bah, tout est arrivé d'un coup. Les accords, les paroles, etc. Et je crois que je fonctionne beaucoup comme ça aux accidents, c'est-à-dire que rien n'est prévu, mais il t'arrive un truc et tu dis ça ne reviendra pas. Donc il faut le capturer. Et c'est vrai que ce qui m'a plus marqué que cette chanson, c'est la libération de la parole, en fait. J'ai reçu des centaines de messages de gens qui m'ont dit, bah ouais, moi je me suis séparé, je suis parti, ou il ou elle est parti. Et c'est des sujets dont les gens n'osent pas parler. Et on m'a demandé au début, mais c'est une chanson sur la dépression? Je dis non, c'est une chanson solaire. La phrase que je retiendrai, c'est parce que sourire, c'est espérer. Et il y a cette image qui m'est venue, c'est que tu sais, le fait de marcher, eh bien, il faut accepter de perdre pied pour marcher. Parce qu'en fait, t'as tous tes appuis sur le pied gauche. Et il faut accepter pendant une fraction de seconde, pendant que ton pied droit est en l'air, de perdre l'équilibre. Et c'est le pied droit qui prend le relais. Et ainsi de suite.
0: Cette fraction de seconde là qui est la fraction de déséquilibre.
1: Exactement. Et c'est ce qui permet de marcher. Et en fait, bah, quand tu restes dans ta zone de confort et que tu restes les deux pieds plantés dans le sol, bah, t'es statique, en fait.
0: Alors, je voudrais maintenant que tu nous fasses un petit cadeau de retour en arrière, ouais, avec la faveur de l'automne. Je sais que t'es venu avec ta guitare, tout ça, ouais, tout ça, et c'est un peu le concept de cette nouvelle séquence dans l'émission Bonus Track. Tu te rappelles justement du vertige de la création de Faveur de l'automne, chanson qui va changer,
1: ouais,
0: ta vie?
1: Bien sûr. Bah écoute l'histoire rapidement, je suis au Canada, je tourne un clip, je suis un énorme cliché, je tombe amoureux de la maquilleuse.
0: Ouais,
1: très vite elle me dit oui mais non. Et donc je fais plein d'allers-retours entre Paris et le Canada pour essayer de rattraper cette histoire. Mais ce que j'en retiens, c'est que la puissance de cette chanson, c'est que j'ai assumé ma vulnérabilité. À ce moment-là. Et tu sais, tu connais cette théorie de la difficulté qui est entre le premier et le deuxième album quand t'es un jeune artiste. Le premier album, t'as 7-8 ans pour l'écrire.
0: Ouais, t'as même toute ta vie pour écrire.
1: Toute ta vie, tu vois ce que je veux dire,
0: t'as fabriqué ces chansons, oui.
1: Et c'est ça. Et si tu veux, le second, t'as 6 mois pour l'écrire. Parce qu'on te dit, bah, ok, t'as tourné pendant un an et demi, mais il faut que tu nous refasses quelque chose. Ouais. Et j'ai eu un mal fou à écrire ce second album, à tel point que je me suis dit, mais peut-être que ce sera mon dernier album. Mais c'est là où elle était la lumière. Parce que du coup, je me suis dit, bah, ce sera peut-être ton dernier album. Tu vas partir sur la route tout seul, guitare-voix. Peut-être que pendant 2 ans, tu seras seul avec ta guitare dans un camion, donc ces chansons, t'as intérêt à les aimer.
0: Oui, c'est vrai.
1: Tu vois ce que je veux dire? Et du coup, l'enjeu est pas du tout le même. Parce que c'est, bah, tu sais, c'est comme un dîner amoureux. Si t'arrives à un dîner galant et que tu veux absolument avoir le numéro de téléphone, ça ne marche pas. Alors que si tu arrives et puis qu'il n'y a pas d'enjeu, tu dis, bah, peut-être qu'en fait, on part dans un quart d'heure, peut-être dans 3 heures, bah, c'est là que la magie opère.
0: Allez, la voici, cette chanson. T'étais en live, la faveur de l'automne.

0: J'ai l'impression que tu fais de la musique que pour moi, et en fait non, parce qu'il y a beaucoup d'auditeurs derrière le poste, mais c'est le côté intime de cette séquence. On est avec Tété, il y a un album qui arrive et qui va s'appeler Une semaine sur deux, et je voudrais qu'on revienne à cet album. Dans la chanson titre, il y a cette phrase adressée à tes enfants: un cœur qui aime vraiment ne bat pas qu'une semaine sur deux. C'est le point de départ de l'album, cette phrase?
1: C'est le point de départ de l'album, absolument. Cette chanson, en fait, pareil, c'est une autre fulgurance que j'ai écrite à plusieurs mains avec Justin Nozuka.
0: Ouais.
1: Et la team Petit Génie. Et cette phrase, elle m'est venue parce que c'est vraiment ce que j'ai essayé de dire à mes enfants. Je crois que les deux promesses que je leur ai fait, ont fait le lead de tout l'album. Et tu vois, ce qui est drôle, c'est que j'ai pas tourné pendant 7 ans.
0: Ouais.
1: Et ma fille, en fait, ne se souvient pas de moi sur la route.
0: Quel âge ils ont, les petits choux?
1: Ils ont 17, 13 ans.
0: Ah bah ouais.
1: Tu vois ce que je veux dire? Ouais, et les dernières tournées que j'ai fait, elle avait 3 ans, donc pour elle, c'est totalement abstrait. Et elle m'a dit, mais papa, tu vas refaire un album un jour? Et je lui ai dit, je te promets, ma chérie, que je vais en faire un, mais je voulais pas faire l'album de plus. Alors c'est vrai qu'il y a tous ces sujets-là, de la coparentalité lumineuse, de l'amour, des promesses qu'on tient. Il y a aussi des chansons qui parlent des aînés qui s'en vont, qu'on accompagne. Tiens, mon papa qui est parti, mon grand-père qui est parti. Mais encore une fois, c'est beaucoup de lumière sur des sujets qui n'en ont pas forcément l'apparence, parce que...
0: Tu sais ce que j'entends là? C'est qu'en fait, t'es en train de tourner un nouveau volet de ta vie.
1: Complètement.
0: C'est-à-dire que tu parles de ceux qui sont partis, tu parles de la lumière que tu gardes d'eux, tu parles aussi de ce que tu veux faire avec tes enfants et des promesses que tu tiens. C'est-à-dire que t'es plus le même homme avant et après l'album.
1: Je crois. Et puis tu sais, quand on parlait de l'enjeu, moi, ce qui m'a marqué, c'est la dernière conversation que t'as avec quelqu'un que t'accompagnes, en fait.
0: Ouais.
1: Et il y a des choses que tu dis et des choses que tu ne dis pas. Et qu'est-ce que tu dis? C'est, j'aurais peut-être pu prendre un peu plus de temps. Est-ce que je t'ai suffisamment dit que je t'aime? Est-ce que tu vois ce que je veux dire? Tu t'en es voulu peut-être sur ça. Finalement, c'est pas important. Et qu'en fait, quand tu sors de ça, ça te libère d'un truc, parce que tu dis, mais en fait, la vie, elle est tellement belle. Elle est tellement belle. Il y a tellement de belles choses à faire. Et c'est vrai que tu enlèves un petit peu tout. Tu enlèves tout le superflu et tu gardes vraiment que la sève.
0: Il faut absolument que tu nous la fasses, cette chanson. Ça s'appelle Une semaine sur deux, cet été, en acoustique avec sa guitare, justement sur RTL.

0: Tété en live, qu'est-ce qu'elle est belle cette chanson. En fait, ça part vraiment de cette phrase-là. Enfin, parle-moi de la création des chansons chez toi.
1: La création des chansons, écoute, ça a vraiment été autobiographique. Et c'était ça aussi la magie, c'était pas écrire un texte à tout prix, c'était vraiment d'essayer de te dire qu'est-ce que te dit ton cœur à ce moment-là. Tu vois, il y a une chanson qui s'appelle « Les rivières du midi », qui est en fait le discours que j'avais écrit pour la cérémonie de mon grand-père. Et puis, j'ai pas osé le dire devant la famille, par peur.
0: Ouais,
1: vraiment. Mais j'avais ces mots-là qui voulaient dire.
0: Je répète, si t'étais pas là au début d'interview, pardon, je te coupe, mais tu dis, c'est des lettres que j'ai écrites pour des gens et que j'ai jamais données.
1: Ouais, des lettres que j'ai écrites à mes proches, donc à mon ancien couple, à mes enfants, au papa que j'ai été à un moment donné. Et je sais plus qui dit ça, je sais plus si c'est Billie Eilish ou Pomme, mais j'ai adoré cette définition qui dit une bonne chanson, j'espère même une chanson sincère, c'est quelque chose où tu te livres à une page, mais de manière tellement sincère que t'oserais peut-être même pas le dire à ton meilleur ami.
0: Alors, il y a une idée aussi très très originale, et je sais que tu voulais nous en parler, c'est pour accompagner les mamans isolées. Sur scène, il y a un décor éphémère, donc tu vas partir avec ta guitare, c'est ça Sur scène, un décor éphémère composé de dons de jouets, vêtements, meubles collectés par des assos, qui va être redistribué à des mères isolées après chaque concert. Il faut que tu m'expliques exactement comment ça va se passer.
1: Eh ben, l'idée, elle est partie d'un truc simple, c'est que moi j'ai été élevé par ma maman, petit préambule, et c'est vrai que quand t'as 7-8 ans, bah tu vois que ta maman elle se bat. Donc moi j'avais la chance, elle avait une bonne situation, etc. Mais tu vois qu'il faut qu'elle soit performante dans la vie, au boulot, etc. Que ça crée une espèce d'intranquillité sur laquelle tu n'arrives pas à mettre de mots. Moi, j'ai eu la chance de vivre ma séparation différemment. Mais ce qu'on montre, c'est d'inviter les gens qui viennent me voir en concert à faire don des objets que tu as cités en amont des concerts. Des associations partenaires les récupèrent. Une partie de ces objets-là est disposée sur la scène le soir de chaque concert, donc décor éphémère. Et quand on part de la ville, l'intégralité des objets collectés et redistribué à des mères isolées de chaque territoire dans lesquels on passe. Et puis ce dont je me suis rendu compte après, c'est que ça nous permet de tourner sans décor, donc dans un véhicule plus petit, et donc d'avoir une empreinte carbone qui est plus réduite.
0: Petit cadeau avant de partir. Alors pourquoi t'as choisi d'ailleurs Thinking Out Loud? Déjà c'est une bonne chanson, on est tous d'accord. En même temps je comprends un peu mieux, puisque tu parles de guitare-voix, etc. C'est la spécialité de Ed Sheeran que tu vas nous interpréter maintenant, qui remplit les stades avec sa guitare et ses effets.
1: Écoute, je crois qu'en fait pendant 7 ans, ma conception de la musique, elle a changé. Moi, clairement, en tant que chanteur, au début, t'es sur un truc un petit peu, tu te regardes un petit peu le nombril, à la base. Et en fait, quand t'as tes enfants qui ramènent des chansons à la maison, moi, je sais que mon fils avait 3 ans, il est arrivé avec tu sais, le groupe de Harry Styles, One Direction. Et il arrive ça parce que sa nounou écoutait ça, et moi, j'étais, mais un boys band, mais c'était hors de question, et puis tu dis, mais tu peux pas faire ça. Et en fait, j'écoutais les chansons, mais je me suis dit, mais elles sont super, ces chansons. Et c'est là où ma conception de la musique a changé, c'est que tu te dis, en fait, la musique, c'est fait pour te construire des souvenirs avec les gens que t'aimes. Et c'est là où je me suis mis à écouter le travail d'Ed Sheeran, qui fait des chansons mais formidables, et qui les fait à la guitare, qui pour le coup est un instrument qui est moins à la mode que ça ne l'a été. Mais du coup, car il arrive à transmettre cette intemporalité. Et puis cette chanson, c'est que moi elle m'a bouleversé quand je l'ai découverte. Et c'est vrai que tu sais quoi, une reprise comme ça, c'est toujours une petite mise en danger. Parce qu'au début, tu dis, mais je la connais pas, cette chanson, j'ai peur, les élèves, je connais pas les accords, et puis tu te mets des coups de pied aux fesses, et après tu dis, mais qu'est-ce que je suis content de faire ça, et puis c'est un petit peu comme quand t'es couturier, tu étudies les patrons, c'est ça, d'autres personnes, tu dis, ah, c'est comme ça qu'il fait, c'est des petites leçons d'humilité, mais qui te font grandir et qui amènent d'autres questions.
0: Allez, là voici cette chanson, Tété en live sur RTL.

0: Thinking Out Loud, pas facile à dire, mais c'est, tu l'as mieux chanté que je ne l'ai dit. Ed Sheeran, chanté par Tété. Alors, donc, on a dit le 2 octobre, on est ok, hein, c'est la sortie d'une semaine sur deux, nouvel album, après 7 ans de silence discographique, on l'a dit, hein, c'était pas qu'une tournée. La tournée, elle commence quand exactement?
1: La tournée commence le 9 octobre.
0: Parfait. Ah oui, donc c'est demain, et nous, on te verra le 25 novembre. Quand je dis nous, c'est les pauvres parisiens, dans une cigale où on a des chances de s'y croiser si vous y allez. Merci infiniment d'avoir étrenné avec nous cette nouvelle formule dans le mini live. Tété, c'était le premier de cette série, je l'espère très longue, hein, des acoustiques du mini live. J'espère que ça vous a plu. Vous pouvez m'envoyer des messages d'ailleurs, hein, sur mon Instagram, Eric Jean-Jean officiel. Et voilà, si vous avez envie d'ailleurs qu'on invite certains artistes, on a une petite touche avec une femme formidable. Pour l'instant, je vous en dis pas plus. Rendez-vous demain 21h-22h, mais tout de suite après les infos, c'est Caroline. Ça va, Caroline?
2: Ça va, Eric. Prête pour une nouvelle soirée d'échange avec les auditeurs.
0: Merci Caroline, je t'embrasse très très fort, copine.
2: Moi aussi, RTL. Je t'embrasse.
0: À demain, il est 22h. L'essentiel de l'actualité en 3 minutes avec Alban Le Prince. Bonsoir Alban.
3: Bonsoir Eric, bonsoir à tous. Elle est de retour, elle. C'est la chaleur avec 5 départements placés à partir de demain en vigilance orange canicule, Aude, Hérault, Gard, Ardèche et Drôme. Alors que c'est désormais officiel, la France vient de vivre son été le plus chaud depuis le début des relevés en 1900. À Perpignan, par exemple, 36,9 degrés à l'ombre aujourd'hui. Christine ne s'attendait pas à suffoquer autant en septembre.
4: C'est étouffant quand on sort, en fait, et là, attendre l'arrêt bus avec tous les bus qui passent, c'est étouffant. On voit que tout le monde avec des bouteilles d'eau, etc. Enfin, moi, ça fait pas longtemps que je suis à Perpignan, mais non. C'est très surprenant, en septembre, je pensais pas avoir autant de température aussi élevée. Quand j'ai vu 37 degrés, le ressenti, c'est chaud, quoi. C'est quand même trop chaud par rapport à ce que j'imaginais, quoi.
3: Un témoignage au micro RTL de Valentin Larquier. Deux anciens directeurs du groupe d'EHPAD Orpea, devenus Emeis, bientôt jugés. Ils sont accusés de délit d'initié pour avoir revendu des actions juste avant la parution du livre Enquête les Fossoyeurs sur le scandale des maltraitances dans les EHPAD. Si l'un d'eux refuse de s'exprimer, l'autre assure qu'il a vendu ses actions au milieu de l'été comme il le faisait habituellement. C'est demain matin que la ministre de l'Agriculture, Annie Genevard, devrait détailler les mesures d'aide aux agriculteurs. Des aides qu'il faut financer. Résultat, Sébastien Lecornu, le Premier ministre, demande ce soir de nouvelles économies dans le budget 2026, des gels et des annulations de dépenses. 8 jours après la crue dévastatrice au Népal, le bilan s'alourdit encore. Il fait état ce soir de 1259 morts. Le nombre de disparus lui explose, plus de 5000, parmi eux 4 Français qui n'ont toujours pas été retrouvés. Une partie du Canada dans le noir. Environ 50 000 habitants de Toronto sont privés d'électricité ce soir, au lendemain de très violents orages qui ont inondé les principaux axes routiers de la ville. Et puis elle est déjà sortie 3 fois dans l'espace ces dernières semaines. Et ce soir, l'astronaute française Sophie Adnaud vient de battre le record de la plus longue mission européenne dans l'espace. Cela fait maintenant 200 jours qu'elle s'y trouve. La météo, avec, on le disait, 5 départements placés en vigilance orange à la canicule. Demain, dans le ciel, c'est une journée ensoleillée qui nous attend, sauf sur une petite partie nord de la Bretagne et Hauts-de-France, où les nuages vont résister, apportant même quelques gouttées du vent près des côtes. Les températures 13 à 23 degrés le matin, 20 à 36 l'après-midi. Il fera jusqu'à 37 degrés à Montélimar et Toulouse. 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Bonsoir Caroline Dublanche.
2: Bonsoir Alban.
3: Pour nos auditeurs qui ne vous voient pas, vous avez une magnifique robe rose, rouge, un peu des deux.
2: Oh, vous êtes mignonne.
3: Avec des fleurs.
2: Eh oui, oui.
3: J'adore.
2: C'est gentil, mais j'adore la couleur.
3: Voilà.
2: J'adore la couleur.
3: Dès qu'il y a de la couleur, des fleurs. J'adore.
2: Eh ben, merci. Voilà. On a besoin. Voilà, c'est encore l'été.
3: Ça fait du bien.
2: Ça fait du bien. Vous êtes adorable. Merci, Alban. À tout à l'heure.
3: À tout à l'heure. 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

0: Bonsoir avec Marc, Paul et Margot. Nous sommes très heureux de vous retrouver pour 2h30 de direct. Et nous allons faire tout notre possible pour être au plus près de vous et de vos préoccupations. Difficultés personnelles, problèmes de cœur, de famille, soucis au travail, un petit coup de blues en cette rentrée. Vous êtes les bienvenus au standard de Parlons-nous 09 69 39 10 11. Et parce que l'on s'enrichit mutuellement en partageant nos vécus, nos expériences, nous comptons comme chaque soir sur vos réactions. À tout moment, vous pouvez nous envoyer un petit SMS au 74 900 en le commençant par le mot nuit, 99 centimes par message. Et Paul est là, à côté de moi, il est en train de mettre en place son écran.
1: Je mets en place, oui.
0: Enfin, je sais pas comment on dit.
1: Oui, non, mais
0: tu l'allumes.
1: Je mets en place. Je l'allume.
0: Enfin, il met tout en place pour pouvoir avoir accès à vos messages.
1: À lire vos messages. Je lis vos messages, hein, ce sont pas mes opinions, je tiens à le dire, parce que j'ai eu un message sur le répondeur aujourd'hui,
0: oui,
1: qui était pas très content de ce que j'avais lu.
0: Ah, sur les messages.
1: Exactement.
0: Que tu relais.
1: Donc je vous lis, hein, je ne donne pas mon avis, hein, sachez-le.
0: Oui, c'est important de le dire, c'est vrai, Paul. Tu es la voix des auditeurs qui eux donnent leur avis, partagent leur vécu avec nous, et on vous en remercie vraiment chaleureusement sur Facebook RTL-parlons-nous. Bonsoir Cathy.
2: Bonsoir Caroline.
0: Bonsoir et bienvenue sur l'antenne.
2: Merci bien. Oui, c'est un peu une situation qui est très très difficile. En fait, il faut commencer par le début. Ça veut dire que, en fait, moi j'habitais en Bretagne pendant 5 ans auprès d'un compagnon. Et alors, j'avais ma fille en ligne de temps en temps. Elle a soi-disant senti que ça n'allait pas bien. Et j'avais un souci avec le climat déjà, que je supportais mal. Et puis, elle a pris ça pour argent comptant en me disant « Oh, bah tu serais peut-être bien près de chez moi. Si tu veux, je peux essayer de te trouver un logement, etc. » Et alors, elle a fait ça très vite. Je pense qu'elle n'a pas réfléchi. Ça fait 2 ans et demi maintenant que je suis là. Et puis, elle m'envoie des photos. Et puis, je lui dis « Bah écoute, c'est pas mal. C'est une maison de plein pied. Ça a l'air sympa. Mais il n'y a pas de cuisine aménagée. Moi, ça va pas. » Alors, comme elle travaillait dans les cuisines à l'époque, qu'est-ce qu'elle a fait ? Elle a fait la cuisine, aidée de son compagnon, et puis je suis arrivée là. En fait, aujourd'hui, je me pose la question de savoir pourquoi je suis là.
0: Là, c'est-à-dire...
2: Là, je suis dans la région centre, c'est-à-dire, moi, il faut savoir que je suis une citadine de 100%. Et là, je me retrouve dans une bourgade de 3000 habitants où je m'ennuie, où ça ne va pas du tout. Donc, en fait, là, c'est pas vraiment mon choix. Et en fait, j'ai du mal, vous voyez, à me dire, mais qu'est-ce qui a fait que je suis arrivée là?
0: Mais vous avez laissé votre compagnon?
2: Mais en fait, non, c'est-à-dire que lui, il m'appelle et vient laisser partir aussi. Hein. J'étais avec lui pendant près de 15 ans. Et donc 5 ans en Bretagne avec lui, voilà, je l'ai rejoint là-bas en fait. Lui, il avait une maison, la maison de ses parents. Et puis moi, j'avais des soucis dans ma région parisienne où j'étais. Et puis je me suis dit à un moment donné, ça a l'air sympa cette ville, c'est vraiment la grandeur humaine, c'est vraiment ce qui me convient. Il y a tout ce qu'il faut, 20 kilomètres de la mer. Pourquoi je chercherais pas un logement là-bas? Alors ce que j'ai fait, c'est que j'ai cherché, j'ai fini par trouver. Et comme lui se retrouvait sur place une fois par mois pour visiter sa maman en EHPAD, il a visité pour moi. Mais en fait, faut savoir que moi, il m'a pas proposé d'aller habiter chez lui. Moi, j'ai pris un appartement. Donc, on était à 3 kilomètres l'un de l'autre. Mmh. On se voyait beaucoup, on sortait, on avait, on avait une vie qui, moi, ça me convenait. Et voilà. Et donc, moi, je l'ai suivi là-bas.
0: Oui.
2: Donc, je n'ai pas compris aussi sa réaction, qui me dit, mais tu vois, ça va être sympa, tu vas rejoindre ta fille. Il la connaissait, ma fille, et il savait très bien que je m'entendais pas. On n'a pas de lien suffisant entre nous deux.
0: Mais
2: on
0: pourquoi avoir accepté, alors, finalement, parce que c'est paradoxal, c'est-à-dire...
2: Oui, mais je comprends pas, hein. Le problème, c'est que moi, j'en suis malheureuse.
0: Oui, qu'est-ce qui fait? Vous aviez l'espoir de vous rapprocher de votre fille?
2: Non, parce que c'est elle qui a voulu ça un petit peu.
0: Oui, mais vous avez quand même votre mot à dire.
2: Oui, alors moi, ce qui se passe, c'est que j'ai l'impression que j'étais un petit peu en effervescence en me disant, après tout, ça peut être pas mal, on va peut-être vivre quelque chose de sympathique, se rapprocher.
0: Oui, c'est ça.
2: Ça a été tout l'inverse. Voilà, je me suis pas habituée ici, si vous voulez. J'ai vu au bout d'un mois que ça n'irait pas. Et donc ça, elle l'a très mal pris. Et finalement, après, les échanges se sont espacés. Puis là, aujourd'hui, quand j'envoie un message, elle ne répond plus. Elle ne prend pas de mes nouvelles. Il y a eu toutes les canicules. Elle n'a pris aucune... Elle n'a pas décroché son téléphone.
0: C'est court, un mois, pour savoir que ça ne va pas aller. Il faut du temps, un peu, pour s'adapter
2: nouvelle vie. Oui, mais là, c'est quand même une vie à la campagne. Moi, je ne suis pas...
0: Qui est étonnant, que si vous êtes une citadine, d'être partie dans une petite bourgade...
2: Et puis là, en plus, elle le savait quand même, ma fille, parce que j'ai vécu en région parisienne, dans une
0: En même temps, c'est aussi vous qui avez... Elle vous le propose... et c'est quand même vous qui avez accepté aussi.
2: Oui, alors en fait, ce qu'elle fait, c'est qu'elle me dit, moi, je vais aller visiter, je vais te rendre compte de ce qu'il en est. Elle s'est rendue compte de rien. Elle est venue visiter la maison en plein décembre. La maison est à 2 mètres d'une rue très passante, où il passe des poids lourds, etc. Donc, je suis pas au calme, en plus. La maison, ça serait pas trop, trop mal, mais faut savoir, c'est pas fini d'aménager, parce qu'il y a une quinzaine de cartons qui attendent. Donc, ça...
0: Mais oui, mais c'est vous qui alliez y habiter, c'est-à-dire que c'était aussi, il faut prendre un peu le pouls, aller voir. Et en même temps, ce qui me frappe, c'est que vous me dites, malheureusement, la relation aujourd'hui est au point mort avec votre fille, et que vous ne vous entendiez pas auparavant, mais il y a le fait que votre fille vous propose de venir près d'elle, qu'elle s'investisse autant, parce qu'elle fait les visites d'appartements, cuisine, ça montre que elle avait un désir, elle aussi, de rapprochement.
2: Oui, mais ça s'est pas fait.
0: Et d'où peut-être sa déception. Ouais. Enfin, vous voyez, il y a beaucoup de, il y a de la déception de part et d'autre.
2: Parce que
0: quand vous me dites qu'au bout d'un mois, vous vous êtes aperçu que ça n'allait pas aller.
2: Oui, parce que je connaissais, je suis née dans cette région à 30 km. Donc je connais tous les environs.
0: C'est votre région natale.
2: Ah oui, mais je n'avais pas à revenir là, en fait. J'avais aucune raison de revenir, si ce n'est pour elle. Puis moi, je me suis dit, à un moment donné, j'avais un petit peu hésité.
0: Oui.
2: Je me suis dit, après tout, peut-être c'est pas une mauvaise idée, mais en fait, elle est occupée, elle a son travail, ce sont des gens qui ont 35-40 ans.
0: Bien sûr.
2: Moi, je suis quand même à la retraite, c'est autre chose. Et puis en fait, ils se sont pas investis. Vous voyez, il y a pas de sortie ensemble, il y a rien du tout. Il se passe rien. Non, du tout.
0: Vous êtes locataire ou propriétaire?
2: Oui, je suis locataire.
0: Ça va alors.
2: Oui, là,
0: ça permet une plus grande liberté.
2: Si jamais je trouve quelque chose.
0: Oui. Voilà. Oui.
2: Mais par contre, ce qu'elle aurait dû me dire, écoute, demande à ton compagnon de t'accompagner jusque là. Il y a beaucoup de kilomètres, c'est loin quand même. Mais venez, faites un aller-retour pour voir la maison. Je l'aurais pas prise.
0: Cathy, pourquoi ça serait votre fille de vous dire ça? Où vous êtes
2: histoire? Je crois que j'étais dans une période, je sais pas comment.
0: Oui, où ça n'allait pas, parce que vous faites porter un peu les torts à votre fille, mais c'était pas à votre fille de dire à votre compagnon de vous accompagner. C'était à vous de lui dire.
2: Oui, mais moi, alors après, il me dit, moi j'en ai parlé à cet homme-là, il me dit, mais tu m'aurais posé la question. J'ai dit oui, effectivement, j'ai pas posé la question, parce que la moindre des choses, c'est de faire un aller-retour et de visiter la maison, quoi. Mais bon. Du coup, les choses sont ce qu'elles sont aujourd'hui.
0: Combien de temps que vous êtes?
2: 2 ans et demi.
0: 2 ans et demi, d'accord. Ouais.
2: Et donc, du coup, en fait...
0: Qu'est-ce qui n'allait pas dans cette période? Parce que vous me dites que vous aviez des soucis en région parisienne, êtes partie en Bretagne...
2: Oui, je suis en région parisienne pendant 40 ans. Et après, j'ai donc cet ami en question, qui est donc sur la Bretagne, je le fréquente pendant 10 ans en étant là-bas. Et ça se passe relativement bien. Puis j'avais des soucis avec un peu d'environnement, un voisin aussi qui me faisait beaucoup de bruit, etc. Il y avait des petits soucis. Ça durait pendant des années. Puis après, je me suis dit... comme j'allais de temps en temps dans la maison de ses parents avec lui, c'est là que je me suis aperçue de la vie de cette ville, qui était bien agréable.
0: En Bretagne.
2: Voilà, à 20 km de la mer. Je me suis dit, mais ça, c'est super.
0: Oui, c'est
2: et
0: agréable.
2: Tout.
0: Et
2: c'est comme ça qu'on a commencé à faire les recherches.
0: Je comprends.
2: Et donc, et puis moi, je pensais que ce compagnon tenait plus à moi. Et je me suis dit, il n'a pas eu de mouvement vers moi en me disant, pourquoi tu pars?
0: Oui, au départ, c'était un ami, parce que vous me parlez de votre ami.
2: C'était mon compagnon au départ. C'était un compagnon pendant 10 ans. Et puis après, on est devenu un peu plus amis en étant en Bretagne, parce que la relation s'est un petit peu effritée. Et en fait, ma fille, est-ce qu'elle a senti ça? Elle s'est dit, qu'est-ce qui se passe, etc. Parce que moi, je parlais pas trop, en fait. Je ne disais pas trop ce qui se passait. Mais voilà. Et puis lui, tout content. Écoute, ta fille, tu vas repartir vers elle, ça va être bien. en fait, qu'est-ce qu'il en savait en même temps, voilà.
0: En même temps, de la part de votre compagnon, c'est pas très agréable à entendre, non, enfin, à votre place, parce que, oui, vous ne vous êtes pas senti, il vous appartenu.
2: Ah, bien appartenu,
0: c'est donc ça, ça que montre qu'il y avait quand même une difficulté dans votre relation. C'est décevant, ça, pour vous. Votre fille, elle avait envie de que vous veniez, et peut-être tout comme vous, de se rapprocher de vous. Mm-hmm. Mais je comprends que vous ayez été déçue de la part de
2: son comportement à lui.
0: Bah oui.
2: Ah oui.
0: Oui.
2: Parce qu'on m'a dit, écoute, Cathy, tu te rends compte, tu viens de faire un déménagement, là, ça fait trois ans et demi que tu es là. Tu vas repartir.
0: C'est fatigant. C'est fatigant.
2: Ah, mais c'est très fatigant. Moi, aujourd'hui, je suis très fatiguée.
0: Vous avez quel âge aujourd'hui?
2: J'ai 69 ans.
0: Oui, alors c'est tout ça, c'est depuis la retraite, quoi, parce que vous me dites.
2: Ah oui,
0: vous
2: parce
0: avez...
2: que je suis en retraite depuis 2019.
0: Oui.
2: Mmh. Oui, oui, donc c'est très rude. En fait, ce sont des chocs, c'est de la violence, en fait. À chaque fois, ce sont des choses qui sont violentes.
0: Qu'est-ce que vous. Ah oui, vous parlez de violence, vous le ressentez comme tel.
2: Ça, oui, parce que j'analyse beaucoup aussi, moi. Et ce que j'ai fait, c'est que j'ai voulu aller dans un CMP. Et en fait, j'ai un suivi depuis plus d'un an. En général, je vais une fois par mois. Et puis, ça m'apporte pas grand-chose.
0: Vous vous sentez anxieuse, déprimée?
2: Je suis fatiguée moralement par tous ces événements. En plus, là, j'ai perdu ma mère, voilà.
0: J'ai pas entendu quand. Ouais. Quand vous avez perdu votre mère?
2: Début avril.
0: Ah oui, c'est très récent.
2: Donc c'est encore et j'ai pas d'aide non plus. Hein. Elle a pas de soutien de ma fille ni quoi que ce soit, rien du tout.
0: Elle était proche de sa grand-mère?
2: Pas trop, moyennement. C'était sans plus quoi. Elle allait pas trop souvent la voir.
0: Et elle était toujours dans la région où vous êtes?
2: Ma maman, elle a fini ses jours dans une maison de convalescence là, à 25 kilomètres de chez moi.
0: Ah, donc c'était aussi peut-être pour vous vous rapprocher de votre fille et de votre mère.
2: Oui, aussi, parce que bon, voilà. Donc du coup, c'était, oui, il y avait ce côté-là aussi un peu. Maintenant qu'elle est...

0: une succession de pertes. C'est jamais simple de... Alors, il y a... Parce qu'avec votre compagnon, est-ce que vous êtes toujours ensemble ou pas d'ailleurs?
1: Ah ben non du tout, parce que moi, quand je suis arrivée ici, voilà 2 ans et demi, ben ça s'arrête là. Il m'a pas accompagnée jusqu'à chez moi, donc il est resté en Bretagne.
0: Oui, mais il aurait pu, même si il ne vous accompagne pas, rester en lien au téléphone, venir vous voir et poursuivre la relation.
1: Ah oui, mais non, je lui ai demandé. Hein. Ah, ouais. Je lui dis en plus, on a laissé des choses là-bas dans ton garage qui m'appartenait. Il n'y avait pas de place dans le camion suffisamment. Oui. Et puis j'ai pensé qu'il allait venir, voyez. Je me suis dit peut-être qu'il
0: Vous espériez qu'il vienne.
1: Non, oui. Et non. Donc il m'a appelé voilà 1 an et demi, une veille de Nouvel An. Et puis là récemment je l'ai appelé 2 fois, coup sur coup. Il m'a quand même répondu, mais je lui dis que ça va pas bien. Je lui explique tout ça, mais il rebondit pas pour autant. Non. Oui. Il rebondit pas.
0: C'est là où vous vous sentez seule.
1: C'est ça. Et là, c'est quand même quelque chose. C'est quand même quelqu'un que j'ai quand même beaucoup côtoyé 15 années près de
0: lui. C'est beaucoup. Rien. C'est beaucoup. Donc vous êtes très déçue par son comportement. Oui. Ouais. Bah, oui, mais c'est pas étonnant que vous soyez pas bien, Cathy, parce qu'il y a cette séparation.
1: Oui, déjà.
0: Avec cet homme qui c'est douloureux, une séparation, on se remet pas comme ça. Et puis il y a le deuil de votre mère.
1: Aussi, ça.
0: Donc je comprends que vous ayez fait cette démarche vers le CMP pour chercher de l'aide, et peut-être que une fois par mois, effectivement, c'est pas beaucoup quand on ne va pas bien.
1: Non, je crois que c'est pas suffisant, honnêtement, je crois pas.
0: Mais non, c'est quand on ne va pas bien, on a besoin d'un soutien plus régulier. Ouais. Alors le problème des centres médico-psychologiques, c'est qu'il y a une très forte demande.
1: Et oui, c'est ça.
0: Ouais, ils peuvent pas vous proposer des rendez-vous plus réguliers.
1: Ben je sais pas, faudrait que je demande, je retourne la semaine prochaine, donc je verrai.
0: Oui, il faudrait leur en parler, je pense.
1: Ouais, je pense aussi, ouais. Et puis après, j'avais trouvé une écoute à une personne que j'avais connue sur un site, voilà, presque 4 ans, un monsieur très sympathique, hein, qui était venu me voir 2 fois en Bretagne, mais en ami. Et puis cet homme-là, en fait, au fil du temps, il parle, puis voilà, plus de 2 ans, il me dit, tu sais, je vais partir de la région parisienne, je vais vendre mon appartement. Ah bon? Très bien, mais tu vas habiter où après? Oh ben, je verrai. Bon, très bien. Et ben je le laisse parler. Oui. Et je me dis à un moment donné, et la semaine dernière, plus d'un mois maintenant, plus d'un mois, il est parti à l'étranger chez des amis. Et puis la semaine passée, il me dit, je suis sur la route, je rentre, et puis je pensais que je pouvais venir chez toi. Je dis quoi? Il avait dans sa tête l'idée, donc de vendre son appartement, ça a duré pendant 2 ans avant qu'il puisse le vendre, il le vend. Et en fait, il avait dans l'idée qu'on pourrait faire quelque chose tous les deux, tout en étant simplement amis, hein, rien de plus. Mais moi, je lui dis, mais tu vas pas squatter chez moi. Faut pas croire qu'on peut faire des recherches de logement comme ça en 3-4 jours. Hein, ça se fait sur un long temps. Hein, je veux dire, on trouve pas. Et il avait vraiment dans sa tête de venir chez moi.
0: Mais vous vous étiez rencontrés, parce que vous me dites...
1: Oui, mais je l'ai vu 2 fois. Il est venu 2 fois me voir en Bretagne.
0: D'accord. Ouais. Et vous avez bien accroché avec ça?
1: Ben, sans plus, non. Et une fois ici, une fois depuis que je suis ici. Non, c'est pas quelqu'un qui me plaisait vraiment. Je dis juste quelque chose d'amical.
0: D'amical, d'accord, oui, mais ça peut être bien aussi. Mais c'est incroyable qu'il envisage de venir s'installer chez vous.
1: Ah oui, complètement, mais
0: ça me fait penser, on a eu Marie, il y a quelques jours, qui, pareil, communiquait avec un monsieur depuis 1 an sur Internet, militaire, et là, soi-disant, il rentrait de mission, et puis, coucou, j'arrive, je débarque.
1: Ah oui, voilà, pareil,
0: c'est
1: incroyable,
0: ça, c'est des coucous, ça.
1: C'est incroyable.
0: C'est le phénomène du coucou, quoi, il vient s'installer dans le nid des autres.
1: Moi, j'intègre pas ça, vous voyez, c'est une chose que j'ai jamais fait.
0: Bah, je comprends, mais enfin, quelqu'un d'un peu, je sais pas comment dire, sensé ou quoi, on ne débarque pas dans la vie de quelqu'un, dans son quotidien, on s'installe pas chez la personne, c'est hyper intrusif.
1: Bah oui, complètement, je dis non, certainement. En plus, j'aurais pu avoir un intérêt, vous voyez, une grande maison, il y a de l'espace.
0: Oui, encore,
1: de l'espace. Mais même, et là, c'est mon cocon, hein, vraiment, j'ai 42 mètres carrés, c'est un petit plein pied, la maison, c'est pas désagréable, puisque c'était refait à neuf, hein. Mais je veux dire par là, non, moi je veux mon intimité, et puis c'est cette façon d'avoir pensé les choses, mais m'avoir dit ça, presque pas au dernier moment, mais presque, quoi.
0: Voilà. Bah, oui, sans vous concerter, sans vous demander votre avis.
1: Oh, oui, voilà, Hein. Puis en plus, il était en train, dans une certaine forme d'appât, en disant, tu vois, ça se fait regarder des choses sur Internet, il y a des maisons sympas, j'ai vu une maison, là, dans le sud de la France...

0: bon, loin de la mer, mais on peut voir. Et c'était, on a l'air de dire, c'est vrai que ce serait sympa, parce que je sais que Cathy, elle aimerait bien vivre pas loin de la mer, avoir une maison. Donc, c'était une forme d'appât, vous voyez, il y avait quelque chose qui était... je sentais que c'était pas très sain, puis à chaque fois, je repoussais. Je disais,
1: il jouait sur vos désirs, un peu sur vos attentes, ça, de trouver un endroit où vous vous sentez bien.
0: Oui, voilà, oui. C'est ça. Mmh. Et là, la semaine passée, j'ai dit non, ça fait une semaine que ça s'est passé. Oh, je lui ai dit non, jamais.
1: Non.
0: Il me dit, puisque c'est ça, plus de messages, plus de téléphone. Et
1: ben,
0: je dis,
1: très bien, qu'il aille dans sa maison dans le sud, là, et puis qu'il vous fiche la paix.
0: Il va laisser acheter quelque chose, qui lui convient. Il me dit, tu comprends, j'ai l'argent de mon appartement, et puis je l'ai quand même bien vendu. Et toujours une question d'argent au bout de tout.
1: Oui.
0: Donc moi, j'adhérais pas à tout ça. Je me dis, mais où je suis partie, là, c'est pas possible.
1: Et est-ce que, puisque vous me dites que vous êtes revenue dans votre région natale, alors c'est compliqué de revenir quand on est parti aussi longtemps.
0: Ah, ça fait très longtemps.
1: Ça peut même être un peu douloureux, d'autant plus que vous êtes, vous venez de perdre votre mère. Parce que on retrouve, il y a un sentiment, ce qui était familier ne l'est plus.
0: Voilà, c'est ça.
1: Et c'est douloureux parce qu'on est replongé un peu dans le passé, et puis dans le présent, ça ressemble plus du tout. On a perdu de vue parfois les personnes que l'on connaissait, les amis sur place, parce que les vies ont pris des orientations différentes. Donc ça peut être assez perturbant et douloureux.
0: Ouais, c'est pour ça que moi, quand j'entendais des gens autour de moi qui vivaient ça, je me disais non, c'est pas. Je suis partie en 78 de chez mes parents, non.
1: Oui.
0: J'ai fait ma vie en région parisienne.
1: Oui, oui.
0: Je ne sais pas pourquoi je revenais ici, mais en même temps, maintenant.
1: Et la région parisienne, vous envisageriez?
0: Ah, mais je ne peux pas, en fait, parce
1: vous
0: que là,
1: pas.
0: Il me faudrait un loyer que, après, je ne pourrais pas vivre. Je paie moitié moins que ce que je pourrais payer là-bas, donc, non.
1: Pour le moment, Cathy, de toute façon, ce n'est pas quand on n'est pas bien, très anxieux, parce qu'on sent bien que vous êtes perdue, là. Hein, vous savez pas quelle orientation donner à votre vie. Et ça passe pas forcément par un lieu, même si cela compte. Ça compte parce que c'est vrai que se retrouver dans un petit village où on n'a plus d'attache et quand on est plutôt citadin, ben on peut très vite s'ennuyer et tourner en rond.
0: C'est ça.
1: Donc, bien sûr que le lieu compte, mais... pour pouvoir y réfléchir sereinement, il faut pas être débordé par l'anxiété. Or là, vous avez besoin un peu de retrouver un équilibre.
0: Oui.
1: Parce que on prend pas de décision quand on est un peu perdu, parce qu'on fait notre jugement, il en prend un coup dans ces cas-là. Vous voyez, on n'arrive pas à bien réfléchir sereinement. Donc, je pense qu'il me paraît important puisque vous allez retourner au CMP, de dire là, je me sens pas bien, vraiment en ce moment, et j'aurais besoin de rendez-vous plus régulier. Est-ce possible ou pas? Alors, soit ils vont pouvoir vous le proposer, ça serait très bien. Soit sinon, à ce moment-là, ils vont vous donner d'autres possibilités ou vous orienter. Vous voyez, je pense que pour le moment, la priorité, c'est ça.
0: C'est plutôt ça, oui.
1: Oui, c'est de calmer, de prendre en compte d'abord cet état de deuil, parce que c'est et la perte de votre relation, la perte de votre mère.
0: Et la perte de mon mode de vie aussi. C'est tout ça.
1: Mais c'est énorme.
0: C'est énorme.
1: Et puis, il y a votre fille qui est à côté, mais vous ne voyez pas. Donc ça aussi, c'est difficile à vivre. Donc ça fait beaucoup de choses. C'est pas étonnant que vous soyez mal. Vous voyez, donc pour le moment, la priorité, c'est de prendre un peu une chose après l'autre, de retrouver un équilibre. Et après, vous pourrez, quand vous irez mieux, dire, qu'est-ce qui me plairait? Parce que vous me dites, par exemple, la mer, vous aimeriez être près de la mer. Il y a des endroits... D'ailleurs, où c'est alors c'est vrai que souvent en bord de mer, l'immobilier est assez cher. Mais il y a des endroits où on peut être dans les terres, où la mer n'est pas très loin, l'immobilier est un peu moins cher, et dans une ville où il y a un peu de vie quand même, une ville moyenne. Vous voyez, où vous pouvez sortir, où il y a des brasseries, où il peut y avoir, il y a des cinémas, il peut y avoir un théâtre, il peut y avoir, vous voyez, une vie.
0: Une vie alors que là, il y a pas. De toute façon, on va pas la chercher. On va pas l'inventer parce que c'est comme ça. Les gens sont habitués ici comme ça.
1: Mais... bien sûr, oui. Puis ils ont leur repère, leur famille, des amis, des activités associatives. Donc, mais c'est vrai que votre témoignage est intéressant parce que je pense que ça peut parler à beaucoup de personnes. Ça montre que la retraite, ça se prépare. C'est important de réfléchir.
0: Oui, moi, je m'attendais pas à tout ça. Et puis,
1: bien sûr, vous attendiez pas à la rupture avec votre compagnon.
0: Ah bah non, je m'attendais pas.
1: Ça. Bien sûr, bien sûr.
0: Là, ça a été. Et vous voyez, parce que quand je lui parle, par exemple, là, je vais parler voilà 15 jours, je lui parle de choses qui ne vont pas, mais il rattrape pas le coup en disant, bah écoute, je vais peut-être essayer de venir te voir, on sait pas reparler, je sais pas ce qu'on peut faire, mais non, rien de rien. En fait, c'est tu es passé dans ma vie, bah oui, tu es passé, puis voilà. Mais qu'est-ce qu'il en reste aujourd'hui? Il en reste.
1: Oui. C'est forcément très douloureux pour vous, au bout de 15 ans. C'est-à-dire que lui, en même temps, quand il y a une rupture, qui n'a pas été parlée, finalement.
0: Ça n'a pas été parlé parce que je n'ai pas d'explication dans mes problèmes. C'est ça, je cherche l'explication. Avec ma fille, je cherche une explication. Avec lui aussi, je n'ai pas. J'ai pas, en fait. Donc,
1: mais la rupture n'a pas été verbalisée.
0: Non, du tout.
1: Vous êtes éloigné. Enfin, votre fille vous a dit, écoute, maman, viens me rejoindre. Votre compagnon vous dit, oh, bah oui, c'est bien que tu te rapproches de ta fille. Et puis après, finalement, c'est là où vous avez compris que cet éloignement, ça a acté votre rupture. Mais
0: oui, c'est ça,
1: a fait l'économie de... Il s'est économisé, c'est-à-dire qu'il s'est dit, vous en allez, ça acte la rupture, alors que vous ne viviez pas les choses comme cela.
0: Ben non, je ne vivais pas cette chose-là, parce que je me suis dit, on va devenir... en fait, d'ailleurs, on était pendant les trois au moins quatre dernières années, on était qu'amis, mais en même temps, j'avais le sentiment que ça lui convenait à lui aussi. Donc, moi, je n'ai pas cherché plus loin, je me suis dit...
1: c'était une cohabitation amicale, quoi.
0: Non, mais, oui, même pas, parce qu'en fait, on avait chacun notre...
1: Ah oui, c'est vrai, vous m'aviez dit à 3 kilomètres.
0: Mais ça...
1: Alors, il n'y avait plus de lien...
0: Non, au niveau affectif
1: et sexuel.
0: Et du coup, moi, je pensais que ça lui convenait aussi.
1: Il ne s'en plaignait pas auprès de vous.
0: Non, il ne se plaignait pas. Il m'accompagnait si j'avais besoin, rendez-vous, les restaurants, les sorties, cinéma, le bord de la mer, enfin, tout bien, quoi.
1: Vous, ça vous convenait,
0: Moi,
1: mais lui, ça ne lui convenait pas.
0: On est compte, je tombe de haut,
1: Vous, ça vous convenait, mais lui, ça lui ne convenait pas.
0: Je vais certainement quelque chose, mais je n'ai pas d'explication, c'est ça. Je cherche à l'avoir.
1: Et si, il y a un début d'explication, Cathy. Alors, malheureusement pour vous, cet homme n'a pas eu le courage de mettre des mots, déjà sur le fait que cette absence d'intimité, le fait que votre lien de couple s'était défait... lui pesait et que lui était en attente d'autre chose. Oui. Même si quand vous voyez, c'était agréable, vous allez au cinéma, au restaurant, c'est agréable, mais que lui était quand même en quête d'une relation affective à nouveau.
0: Oui, je pense aussi ça.
1: Et c'est dommage qu'il ne voulait pas exprimer.
0: Voilà.
1: Il y a eu un décalage là entre vous. Oui. Quant à votre fille, je pense qu'il y a, c'est un peu beaucoup d'amour déçu. Parce que moi, ce que j'entends, ce qui veut dire que ça peut être rattrapable, ça. C'est-à-dire que votre fille, dans l'investissement qu'elle a mis dans le fait de vouloir vous faire venir auprès d'elle. Au départ, ça part d'une bonne intention. C'était gentil, dire écoute maman, tu peux venir. Et puis, elle fait des recherches pour vous. Elle est cuisiniste, elle vous fait la cuisine. Elle s'est beaucoup investie.
0: Oui, tout à fait.
1: Elle voit que finalement, vous, évidemment, vous n'étiez pas bien, vous n'en êtes pas responsable et votre fille non plus. Vous êtes arrivée là, vous étiez perdue, vous êtes sentie mal. Il y avait cet éloignement de votre compagnon qui vous pesait, et tout ça fait que ce rapprochement espéré de la part de vous deux n'a pas pu se faire, et que votre fille certainement en a ressenti beaucoup de blessures.
0: Oui, c'est ça, voilà. Donc elle a préféré, elle juge par ce fait, en fait, de ne pas de le laisser, ce lien, comme ça, se défaire, en fait, parce que elle répond pas aux messages, et puis je vous dis là, elle est pas en fait, elle se rend pas compte, en fait, que quand même, je suis quand même assez isolée. Je vis ça comme un abandon, en fait.
1: Hein, oui, j'entends.
0: Très dur.
1: Oui,
0: et
1: mais Cathy...
0: j'ai un ami à qui je parle depuis une dizaine d'années de la région parisienne que j'ai toujours contre. Il est toujours là, présent, hein, dans les quand ça va pas, je l'appelle. Et bon, voilà. Mais c'est vrai que c'est une personne, c'est pareil. Il est un petit peu loin aussi. Moi, je l'ai quand même assez souvent au téléphone. Mais moi, je me sens quand même. Je sens l'abandon quand même. Hein, c'est quand même quelque chose.
1: De, c'est dur à douloureux à vivre. Mais ouais. Votre fille peut, de son côté, peut-être aussi avoir ce sentiment-là.
0: Ouais.
1: Et du coup, il est parfois, quand on est malheureux, blessé, on peut mettre de la distance pour se protéger.
0: Oui, c'est peut-être ça aussi qui se passe.
1: Et je pense que quand vous irez un peu mieux, voyez, quand vous aurez un peu de recul, vous pourrez dire à votre fille, écoute, c'est vrai que je suis arrivée là, c'est un moment compliqué dans ma vie, c'est très gentil de me l'avoir proposé. J'ai même pas réalisé sur le moment à quel point tu t'es investie. Je suis arrivée là, j'étais pas bien et j'ai pas pu être auprès de toi comme j'aurais aimé l'être parce que j'en ai pris conscience après coup. Ça peut se dire, c'est déjà un début. Voyez de dire et de la remercier aussi pour ce qu'elle a fait.
0: Ouais.
1: C'est un début de voyez d'exprimer un peu votre gratitude parce que là votre fille peut avoir le sentiment de dire voilà je voulais me rapprocher de ma mère, je fais tout pour que ça se passe bien et puis finalement ça se passe mal. Donc elle-même doit être très blessée.
0: Oui, certainement. C'est surtout qu'elle n'a plus que moi, comme elle a perdu son père, ça fait quand même, elle avait 10 ans, vous voyez, ça fait 25 ans.
1: Oui, d'autant plus.
0: Donc, oui, d'autant plus, oui.
1: Donc ça peut, vous voyez, il y a des raisons et ça peut se rattraper. Voilà. Mais ça montre que pour le moment, comme vous êtes mal, il faut vraiment que vous soyez bien soutenu.
0: Oui,
1: et que ça soit votre priorité là dans les semaines à venir.
0: Oui. Et là, moi, je pensais quand même continuer mes recherches et voir ce que je peux faire pour quand même essayer. Parce que je pense honnêtement que là, je me retrouve dans un lieu de vie que j'aurais choisi et qui me plaît. Et je pense que là, je vais beaucoup mieux, quoi. C'est clair. Parce que là...
1: Alors attention à ça.
0: Oui.
1: C'est vrai que bien sûr que c'est
0: l'environnement est important hein, quand même.
1: Oui, ça je vous l'accorde. Mais vous savez, on amène ses soucis avec soi.
0: Oui aussi, remarqué en même temps, c'est vrai aussi.
1: Donc,
0: mais je me sens, vous voyez, psychologiquement, enfin le côté mental, là, je me sens que je me suis quand même un peu dégradée. Et même, vous voyez, je me revois encore arriver en Bretagne, là, toute guillerette, c'était 2019, c'est loin dans le temps. Eh ben, j'étais bien. Hein. Je peux vous dire que là, je suis arrivée avec la pluie là-bas, d'ailleurs, parce que bon, voilà, il y pleut quand même souvent. Eh ben non, j'étais... Mais là, par contre, quand je suis arrivée ici, non. Là, je fais la différence entre les deux. Hein. En plus, là, c'est pareil. Je rejoignais quand même quelqu'un aussi. Hein. J'ai suivi ce compagnon quand même là-bas. Hein. Je lui ai répété maintes fois. Je suis allée en Bretagne quand même pour te suivre. Je t'ai suivi là-bas. Hein. Je me suis dit, cette ville, ça me convient. Les environs,
1: Cathy,
0: tout me convient.
1: Cathy, quand vous irez mieux, vous arriverez aussi à prendre des décisions pour vous.
0: Oui.
1: Voyez, sans que ça soit lié forcément à quelqu'un.
0: Oui, c'est
1: et
0: ça.
1: Gardez dans un coin de votre tête que vous n'allez pas rester là si vous ne vous y plaisez pas.
0: Ah oui, non,
1: voyez
0: mais c'est sûr,
1: et
0: hein,
1: que
0: c'est...
1: si vous pouvez, si des recherches sur Internet, de regarder un peu les régions. Alors pourquoi pas même d'ailleurs, ce qui est pas mal, c'est puisque vous avez du temps. Quand vous irez un peu mieux, hein, il faut quand même que vous soyez moins angoissé. Voyez, c'est possible. De passer quelques jours en regardant, vous regardez sur Internet, vous regardez un peu des villes, d'aller passer un petit week-end, même pas, puisque vous êtes à la retraite, vous pouvez y aller dans la semaine, vous passez deux jours dans une ville, voir un peu, sentir.
0: Là, j'avais une ville que j'avais cernée, là, c'est pas loin d'ici, hein, c'est à 130 km, ça se rapproche vraiment du 78, là où j'aimais bien être là, parce que cet endroit j'aimais beaucoup, parce que c'est un endroit que j'avais trouvé, parce que moi, il faut savoir que je fais toujours de la marche, hein, je marche tous les jours et il me faut des endroits pour
1: marcher. Vous marchez encore
0: aujourd'hui ? Voilà, tous les jours. Ça fait 15 ans que c'est comme ça que je vis comme ça.
1: Et vous continuez ça ?
0: Oui, mais là, je marche pas. Bah, les endroits sont un peu restreints, mais là-bas, c'était bien.
1: Pourquoi vous n'iriez pas ? Pardon, je vous interromps.
0: Oui, pardon.
1: Pourquoi vous ne feriez pas partie un peu d'un club de marche ?
0: Mais je suis pas, je veux pas aller près des gens d'ici. Je me plais pas avec les gens.
1: Oui, mais alors c'est dommage parce que vous êtes en train de vous enfermer.
0: Ah ouais,
1: parce
0: mais
1: que
0: là,
1: oui, mais Cathy, bon. Je vous propose.
0: Il faudrait que j'essaie, mais
1: il faudrait peut-être quand vous irez mieux, parce que là, en fait, vous vous dispersez beaucoup.
0: Mm-mm.
1: Hein, mais c'est normal, ouais. Parce que l'anxiété fait qu'on se disperse beaucoup. Donc, quand vous irez un peu mieux, là, il faut rappeler le CMP, voir si vous pouvez bénéficier d'un suivi plus régulier. Quand vous sentirez un peu moins angoissé, oppressé, ça vaut le coup d'essayer. Mais pas pour vous dire, oh là, je vais rester ici. Mais ça vaut le coup d'essayer. Et voilà. Parce que, dans un club de marche, vous pouvez rencontrer des gens sympas qui, comme vous, aiment marcher. Ça peut être, c'est déjà un point commun.
0: Oui, déjà, oui.
1: Si vous arriviez à vous faire une connaissance, quelqu'un ami, oui, quelqu'un avec qui vous pourriez aller boire un petit café.
0: Une dame avec qui j'ai encore marché ce soir, là. Oui, oui. Bah, si vous ça voyez. Arrive, oui, comme ça, par hasard. Elle fait du plan d'eau avec moi. Bon, très bien. Et puis elle me dit, ah ben, demain, je reviens. Ok, on se donne des rendez-vous.
1: C'est bien que vous arriviez à marcher.
0: Ça, j'ai fait quelques connaissances comme ça. Mais c'est pas bien. Dans un
1: océan. Vous voyez qu'il y a des gens d'ici qui sont sympas aussi.
0: Oui, quand même. Oui, ça, faut pas non plus tous les
1: mais oui. Alors, il y a Paul qui me dit qu'il y a des messages qui sont arrivés pour vous. Je vous propose qu'on les écoute.
0: Ah oui, d'accord.
2: Il y a Anne Bénet qui trouve qu'il y a beaucoup de non-dits dans votre histoire. Et elle dit, comme moi, je le fais souvent, vous espérez que vos sous-entendus soient compris. Donc, peut-être un peu plus clair. Et alors, elle écrit aussi que vous vous êtes laissé entraîner par le mouvement, peut-être par les courants convergents de votre fille, de votre compagnon, à un moment où vous deviez être fragilisé. Ce serait intéressant de creuser le pourquoi de cette fragilité. Il y a d'ailleurs Mathieu aussi qui dit, ben, vous n'êtes pas très contente de votre situation, c'est votre droit, mais vous faites peser toute la responsabilité de votre mal-être sur votre fille. Peut-être qu'en assumant votre part de responsabilité, ça atténuera un peu la situation et ça calmera la situation.
1: Oui, je pense qu'Anne Bénet, c'était un message qu'elle avait envoyé au début.
2: Au début, oui.
1: Se disait pourquoi, qu'est-ce qu'il fait, pourquoi ce lieu, enfin ce ouais. Et après, ben pourquoi, oui, il y a des raisons où vous ne soyez pas bien. Il y a un deuil.
0: Il y a un amalgame,
1: bien sûr, Cathy. Il y a le deuil de votre relation. Il y a le deuil de votre mère qui est tout récent en avril. Il y a les difficultés de relation avec votre fille. Il y a un endroit où qui était votre lieu de naissance où
0: quasiment,
1: vous vous sentez perdu. Donc tout ça est très bouleversant.
0: Ouais.
1: Vous voyez, c'est là où il est important. Vous allez retrouver votre équilibre, mais il faut vous donner un peu ce temps. Et quand vous irez mieux, bah vous vous mettrez en quête d'un lieu où vous vous sentirez bien. Vous voyez, où vous pourrez prendre des décisions pour vous-même et par vous-même.
0: Puis là, d'accord. Je vais demander maintenant à quelqu'un de me conduire parce que j'ai perdu confiance dans la conduite. J'étais une très bonne conductrice. Et là, faire un aller-retour, vous savez, je vous ai parlé du lieu du près du 78. Là.
1: Oui.
0: Et bien, c'est pas loin. Hein. Je ne vois pas faire l'aller-retour dans
1: je comprends.
0: Journée alors que moi, je conduis. J'ai perdu, vous voyez, j'ai perdu une confiance en moi, même
1: c'est
0: dans
1: ça.
0: Ma conduite.
1: De même dans votre conduite. Ben, vous allez la retrouver, cette confiance. Vous allez la retrouver et puis, bah d'ailleurs, on voit bien, on ne sait plus, vous ne savez plus quelle direction prendre. Vous êtes perdu. Alors, ça sert à rien dans ces cas-là, parce que l'anxiété, ça crée beaucoup d'agitation intérieure. Les pensées se bousculent. Bon, la marche vous permet, de calmer un peu votre mental. Ça, c'est bien, je trouve, que vous ayez cette activité. Mais quand on se disperse, quand on est très agité, on ne sait plus quelle direction prendre.
0: Si vous voulez, c'est en fait alors que mon mode de vie était quand même assez tracé là-bas.
1: Eh oui, je sais. Mais bon, vous allez retrouver une direction à votre vie. Donnez-vous le temps et prenez le temps pour le moment de vous soigner, de vous apaiser. D'accord ?
0: D'accord.
1: Bon courage, Cathy.
0: Et en tout cas, de votre accueil. Merci des messages, en tout cas.
1: Merci.
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0: Oh, j'adore cette chanson d'Étienne Daho. 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
0: Bonsoir Marie.
2: Allô, oui, bonsoir.
0: Bonsoir, bienvenue sur l'antenne.
2: Merci Caroline.
0: Vous avez un haut-parleur ? Il y a un, ou le son, j'ai l'impression, le son est un peu... Non, vous avez peut-être... Vous n'avez pas mis votre haut-parleur sur le téléphone ?
2: Non, j'ai coupé le haut-parleur.
0: Ah, ça va mieux, merci. Bienvenue, je vous écoute Marie.
2: Merci. Oui, bon, donc je suis dans un moment compliqué dans ma vie.
0: Oui.
2: J'ai 40 ans.
0: Oui.
2: Et en fait, je me sens abandonnée. Abandonnée depuis toujours.
0: D'accord.
2: Abandonnée...
0: Mais abandonné, vous pouvez me dire un petit peu plus, parce que il y a quelque chose dans votre... Vous me dites que vous êtes dans un moment compliqué. Est-ce que il y a quelque chose dans votre vie actuelle qui ravive ce sentiment d'abandon?
2: Oui, alors en fait, en ce moment, je suis en périménopause précoce. Donc voilà, j'ai 40 ans. Et voilà, je suis quasiment en ménopause. Et c'est là que mon conjoint me donne des signes
0: d'éloignement, de distance.
2: Oui.
0: Mais vous pensez que c'est lié
2: Je pense, hein. Oui.
0: C'est peut-être lié aussi au... Pourquoi vous vouliez un enfant ensemble?
2: Non, parce que on a deux grands enfants qui ont bientôt 16 ans et la petite fête ses 13 ans demain.
0: D'accord.
2: Et donc lui avait envie d'un bébé. Voilà, dernièrement. Et moi, j'étais pas très pour, parce que, ils sont grands et le petit aurait 15 ans de différence. Bon, bref. Et...
0: Oui, vous ne vous sentiez pas prête et votre compagnon, lui, évoquait l'envie d'un troisième enfant.
2: Oui, voilà.
0: Et alors, quand est-ce que vous aviez des signes, j'imagine, qui vous ont amené à consulter votre gynécologue? Oui. Il y a eu un bilan de fait. Quand est-ce que on a posé ce diagnostic de périménopause?
2: Eh bien, il y a un moment déjà, et lui, son envie de bébé est arrivé juste à ce moment-là, juste après. Donc, c'est compliqué.
0: Oui, enfin, c'est compliqué. Et c'est un peu, effectivement, si vous lui dites, vous-même, vous avez pris un peu un coup sur la tête, et que il choisit ce moment pour vous dire que il a envie d'un enfant.
2: Déjà, j'avais pas forcément envie d'un dernier enfant après.
0: Oui, je comprends.
2: Après toutes les années.
0: Oui. Mais c'est curieux que lui l'exprime. Au moment où ça risque d'être compliqué, il l'exprimait pas avant?
2: Non, pas du tout. Non.
0: Alors c'est lui qui semble presque, comme si c'était lui qui était directement concerné au lieu de vous soutenir. Il enfonce le clou là.
2: Oui.
0: Parce que évidemment, comment vous l'avez vécu ce diagnostic, vous? Parce que, qu'est-ce que vous avez ressenti ou qu'est-ce que vous ressentez encore?
2: Oh, eh bien, ça fait quelques années que j'ai des symptômes, donc bouffée de chaleur, etc.
0: Mmh, mmh.
2: Et bon, c'est assez compliqué, mais bon, voilà quoi.
0: Des troubles du sommeil
2: Ah oui, bien sûr. Oui,
0: ça joue sur l'humeur aussi, hein. Vous savez, ça peut faire qu'on peut se sentir plus déprimé aussi, hein.
2: Oh oui.
0: Et votre gynécologue vous a prescrit, mis en place un peu un traitement par rapport à ces symptômes là que vous décrivez pour pallier.
2: Alors on a fait des prises de sang et il faut deux prises de sang consécutives avec des taux Il faut des
0: pour confirmer. Donc c'est pas encore confirmé.
2: Pour confirmer et c'est pas encore confirmé parce que je dois être en pré-ménopause.
0: D'accord. Oui, c'est pas encore confirmé. Alors c'est important de faire ce bilan. Effectivement, il y a un bilan qui est fait sanguin et au vu de cela, votre gynécologue peut vous prescrire des traitements qui vont un peu soulager ces symptômes.
2: Oui, alors il m'a prescrit des
0: patchs,
2: des œstrogènes en gel.
0: Ah oui, d'accord.
2: Donc, ça m'a soulagé au niveau des bouffées de chaleur que j'avais depuis 2 ans. J'avais des bouffées de chaleur. Un peu hallucinante. Et ça me soulage.
0: Oui. Mais alors votre compagnon, c'est-à-dire parce que ça c'est ça date de quand là le fait que lui il parle d'un désir d'enfant. J'essaie de situer un peu dans le temps.
2: Alors en fait depuis avant ce diagnostic de préménopause un peu précoce, j'ai été malade pendant 2 mois. J'avais des grosses douleurs, d'énormes douleurs au ventre. J'ai fait des infections urinaires à répétition. Et c'est quand on a fait toutes les analyses et tous les bilans sanguins et les échographies, etc., quand on m'a dit que je n'avais rien de grave. Mmh. Et voilà.
0: C'est après donc tous ces examens complémentaires qui ont été faits concernant ces douleurs qu'il vous a dit qu'il aimerait un troisième enfant.
2: Oui, voilà.
0: Mais alors si je comprends bien, à chaque fois que vous avez des problèmes de santé, que vous n'êtes pas bien, lui vous parle d'enfant. Enfin, c'est un peu... dans les deux fois, là, c'est curieux, quoi.
2: Oui. Ouais.
0: C'est un peu à côté, non?
2: Bah oui, on est d'accord.
0: Avant ça, quelle était votre relation? Est-ce qu'il y avait quelque chose?
2: Eh bien, on est très heureux en couple depuis 20 ans. Mmh. Et tout va bien, voilà. On a 2 enfants formidables et tout va bien.
0: Mais pas si bien que ça.
2: Ouais, je ne sais pas. Une petite crise de la quarantaine. Je ne sais pas.
0: Enfin, la crise de la quarantaine qui passe par l'envie d'avoir un troisième. Enfin, d'ailleurs, l'envie d'un troisième enfant, j'ai l'impression que c'est quelque chose, c'est l'arbre qui masque la forêt. Parce que c'est pas un enfant qui va sauver le couple, hein. Ça sauve jamais relation de couple.
2: Oui, on est d'accord. J'aurais pas été contre dans d'autres circonstances, mais là, non. Voilà, si ça aurait été il y a 5 ans, peut-être. Mais là, non.
0: Et alors, quand vous me dites ça, alors ça réveille des angoisses d'abandon que vous avez toujours eues, me dites-vous?
2: Oui.
0: Vous avez, vous savez peut-être d'où elles viennent. Est-ce qu'il y a une origine dans votre histoire qui pourrait expliquer cela?
2: Bien sûr, parce que j'étais abandonnée par mon père.
0: D'accord.
2: Donc effectivement.
0: Qu'est-ce qui s'est passé avec votre père?
2: Alors avec mon père. Mes parents se sont séparés, ont divorcé parce qu'ils étaient mariés. Et on est trois enfants, on a vu notre père pendant quelques années, et du jour au lendemain, quand moi, personnellement, j'avais 17 ans,
0: oui.
2: Plus de nouvelles.
0: Du jour au lendemain.
2: Du jour au lendemain, sans raison, sans...
0: Mais plus voilà. De nouvelles, qu'est-ce que plus de nouvelles vis-à-vis plus, de
2: pas,
0: vous
2: pas d'explication. Bon, à l'époque, on n'avait pas les réseaux sociaux, etc.
0: Oui.
2: Donc, on n'avait que les numéros de téléphone. Donc, on n'avait plus de nouvelles au niveau du téléphone, ni mon frère, ni ma sœur, ni moi. Et puis, bien sûr, il n'a plus payé la pension alimentaire, bien sûr.
0: Mais voilà. Vous saviez enfin où il habitait, vous, parce que
2: qu'est-ce oui, qu'il mais oui, mais un mois ou deux ou trois mois après, il a déménagé, il est parti en Suisse, ensuite il est parti au Canada, il a été recherché par la police, etc.
0: Pourquoi il a été recherché par la police?
2: Ben pour non paiement de la pension alimentaire.
0: Ah déjà à l'époque?
2: Ah oui.
0: Ah ouais, bon, parce que je pensais qu'ils avaient là durci les choses, mais je ne savais pas que déjà.
2: Ah bon ? Il est recherché, oui. Oui.
0: D'accord.
2: Oui, il a été fiché à Interpol exactement pour ça.
0: Ah non, on ne fiche pas quelqu'un à Interpol pour non-paiement de pension. Ah non. Ah ben non, Marie. Non. Interpol, effectivement, c'est. Ah ben non, mais ça, je suis pas juriste, mais je peux vous dire que, ben alors sinon Interpol, ils sont déjà sur les dents. Si malheureusement, parce que c'est une situation qui arrive, il y a d'autres choses. Si votre père est fiché à Interpol, c'est qu'il y a d'autres faits.
2: Non, parce
0: que le non-versement de la pension alimentaire.
2: À l'époque, il avait un boulot qui était très bien payé, travaillait pour Canal+. Et ils ont fait des ponctions sur son salaire, effectivement, pour à partir du moment où il ne payait plus la pension alimentaire. Et donc, il a démissionné, purement et simplement. Et donc, des poursuites ont été...
0: Oui, alors, il peut y avoir des malversations professionnelles et autres. Ouais. Et encore, Interpol, hein, c'est vraiment des faits extrêmement graves. Mais bon, enfin...
2: Voilà, quoi qu'il en soit...
0: Peut-être ce qu'on vous a dit à l'époque et que...
2: Il n'a jamais été retrouvé, mais tenez-vous bien, il a recontacté ma petite sœur récemment. Alors, voilà. Il a recontacté ma petite sœur récemment. Voilà.
0: D'accord. Et pour lui dire quoi?
2: Pour lui dire rien du tout, juste pour reprendre contact, comme si de rien n'était.
0: Vous êtes proche, vous, de votre petite sœur?
2: Pas vraiment, je suis plus proche de mon grand frère. Moi, je suis l'enfant du milieu.
0: Enfin, c'est difficile pour vous de vous dire qu'il a cherché à revoir votre petite sœur et pas vous?
2: Oui, ben, c'est sûr, oui.
0: On va devoir marquer une pause, hein, Marie, et je reviendrai vers vous après les informations, d'accord? Vous ne raccrochez pas,
2: hein? D'accord.
0: Je reviens vers vous après les infos de 23h.
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0: 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L'essentiel de l'information en 3 minutes, c'est avec vous, Alban Le Prince. Bonsoir Alban.
3: Bonsoir Caroline, bonsoir à tous. Une autopsie doit avoir lieu dans les prochains jours après cette macabre découverte dans la petite commune de Gy en Haute-Saône. Celle de 4 corps, 2 enfants âgés de 6 et 10 ans, leur grand-mère et un homme, leur père. Il a filmé la scène, l'a envoyé à sa compagne avec qui il était en pleine séparation avant de retourner l'arme contre lui. C'est en tout cas la piste. privilégiée à ce stade d'après le procureur de la République de Vesoul qui a ouvert une enquête pour homicide volontaire. Deux anciens directeurs du groupe d'EHPAD Orpea bientôt jugés, accusés de délit d'initié pour avoir vendu des actions en 2021 avant la parution du livre enquête Les Fossoyeurs sur le scandale des maltraitances sur des résidents. Une audience doit se tenir le 14 octobre pour fixer une date de procès. Dispositif de sécurité XXL pour la venue du pape en France. Laurent Nunez, le ministre de l'Intérieur, le dévoile dans les colonnes du journal La Croix ce soir. 15 000 forces de l'ordre seront déployées. Agriculteurs, pêcheurs, BTP, les aides pour les secteurs les plus touchés par la hausse des prix du carburant sont reconduites pour tous en septembre et en octobre, annonce le gouvernement, tous sauf les transporteurs, alors que les prix à la pompe dépassent toujours les 2 euros le litre, car ils ont pu répercuter ces hausses sur leurs contrats. C'est ce qu'explique l'exécutif, une décision inconcevable pour Jean-Marc Rivera. C'est le délégué général de l'Organisation des transporteurs routiers européens. Il était l'invité de RTL Midi.
4: On ne comprend pas qu'on soit exclu des aides, et au moins qu'il n'y ait eu aucun débat. Mais surtout, quand on parle d'une quatrième aide, il faut peut-être faire un focus sur les 3 aides précédentes. Et là, vous allez être très surpris. La première aide, c'est une aide qui couvrait le mois d'avril. Il y a encore 20% des entreprises qui n'ont rien touché. La deuxième vague d'aide, qui concerne le mois de mai, les entreprises n'ont pas reçu le moindre euro. Et là, c'est le pompon, excusez-moi de l'expression. La troisième vague d'aide, on ne connaît pas les modalités. Donc, on est en train de nous parler d'une quatrième vague d'aide sur laquelle on serait exclu, alors que les vagues précédentes ne sont pas arrivées.
3: Jean-Marc Rivera, invité de RTL Midi. Et puis en foot, l'avenir s'assombrit pour les Girondins de Bordeaux. La Fédération française de foot refuse l'intégration du club bordelais en national. Il va donc rester en régional 1, comme l'avait décidé la direction nationale du contrôle de gestion. La météo, avec 5 départements placés en vigilance orange à la canicule demain, Aude, Hérault, Gard, Ardèche et Drôme. Dans le ciel, c'est une journée ensoleillée qui nous attend, sauf sur une petite partie nord de la Bretagne. Hauts-de-France, où les nuages vont résister, apportant même quelques gouttes et du vent près des côtes. Les températures 13 à 23 degrés le matin, 20 à 36 l'après-midi. Il fera jusqu'à 37 degrés à Montélimar et Toulouse. Les courses, c'est en nocturne à Vincennes, départ 20h15. 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L'outsider de RTL, c'est le 5, Lulu Jive, 23h03 sur RTL. On vous retrouve Caroline Dublanche avec Parlons-nous.
0: Merci Alban, on va poursuivre nos échanges avec les auditeurs et on fera un prochain point sur l'actu avec vous à minuit.
3: À tout à l'heure.
0: À tout à l'heure.
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0: Merci de nous rejoindre sur RTL. On va profiter de la douceur de cette nuit pour ralentir le rythme, ne pas replonger trop vite dans le tourbillon de la rentrée, essayer tout au moins et se parler en toute quiétude du temps pour vous poser, prendre du recul par rapport à des situations qui vous stressent. C'est ce que nous vous proposons chaque soir de 22h à minuit et demi. Alors parlons-nous au 09 69 39 10 11. Tous vos appels sont les bienvenus, ainsi que vos réactions par SMS au 74 900 code nuit, 99 centimes par message, et sur notre page Facebook RTL-parlons-nous. Merci d'avoir patienté, Marie. Alors, vous nous dites qu'en ce moment, vous avez 40 ans, vous faites des examens actuellement, votre gynécologue pense que vous êtes en préménopause, que vous ne trouvez pas de soutien auprès de votre compagnon, avec qui vous êtes pourtant depuis plus de 20 ans, vous avez deux grands-enfants, mais lui, à ce moment-là, vous dit qu'il aimerait un troisième enfant. Donc, évidemment, déjà, c'est difficile à vivre, ce que vous traversez avec des symptômes un peu... qui sont un peu lourds, et ça réveille beaucoup d'angoisse, d'angoisse d'abandon, parce que vos parents se sont séparés, vous avez continué à voir votre père, et puis du jour au lendemain, alors que vous aviez 17 ans, il est parti refaire sa vie, il a déménagé, il est parti dans un autre pays, au Canada, sans vous donner de nouvelles. Vous disiez avant les infos qu'il avait repris contact avec votre petite sœur.
2: Oui.
0: Juste comme ça, après des années d'absence aussi, pour sans motif, juste pour dire coucou, je suis là.
2: Oui. Et voilà, c'est ce qu'on n'a pas compris avec mon frère, c'est
0: bien
2: que c'est voilà, ça, c'est qu'il a recontacté notre sœur.
0: Oui.
2: Et pas nous.
0: Mais oui, bien sûr. Bien sûr, je comprends. Oui. Oui. Je comprends que ce soit difficile. Mais en même temps, il a recontact. C'est très perturbant aussi, puisqu'il a recontact de toute façon pour ne... Enfin, il n'y a pas d'explication par rapport à son absence. Vous voyez, on ne peut pas revenir... après plus de 20 ans, comme ça, sans quand même un début d'explication.
2: Oui, bah alors ce que je pense, c'est qu'elle elle était petite à l'époque, et donc elle n'a plutôt rien à lui reprocher parce qu'elle n'a pas tout su. Et que voilà, si elle avait repris contact avec moi et mon frère, ça aurait été différent.
0: Et oui, vous avez raison, certainement. Vous étiez adolescents tous les deux, donc avec certainement forcément plus de questions aujourd'hui. Là, elle était petite, c'était plus simple. C'était peut-être d'ailleurs une façon de tâter le terrain auprès de votre jeune sœur. Et c'était quand qu'il a repris contact ?
2: Oh, c'était il y a quelques années. Mmh. Ils sont toujours en contact et tout va bien, première vue.
0: Mais en contact par message, quoi, sur les réseaux sociaux.
2: Non, ils se sont revus. Il est revenu en France. Il a une nouvelle femme, il a une nouvelle famille.
0: Ah oui.
2: Oui.
0: Et vous ne voyez plus trop votre jeune sœur?
2: Non.
0: Alors oui, vous avez appris donc quand même par son intermédiaire.
2: Oui.
0: Oui.
2: Par que votre de notre maman.
0: Ah, de votre. D'accord.
2: Voilà.
0: Votre mère, il est en lien
2: notre
0: avec
2: maman,
0: votre.
2: Oui. Voilà. Et, elle a toujours gardé de bons contacts avec tous ses enfants. C'est une maman formidable.
0: Oui.
2: Et c'est elle qui me dit
0: Elle peut l'expliquer? D'ailleurs, votre mère.
2: Ma mère, elle est en colère. Pour ça, oui.
0: Je comprends. Mais comment. Parce qu'ils s'étaient séparés, mais. Comment elle. Quelle est son explication à elle? Parce que face au vide, on a tendance à essayer de le combler en trouvant des hypothèses. Qu'est-ce qu'elle en disait, votre mère? Qu'est-ce qu'elle en dit aujourd'hui, puisque elle a quand même vécu avec lui? Comment elle expliquait ce changement?
2: Quand il est parti ou quand
0: quand il est parti.
2: Ah bah quand il est parti, c'est juste qu'il a retrouvé quelqu'un et
0: d'accord.
2: Et la personne avait des enfants.
0: Oui.
2: Donc, il a préféré s'occuper des enfants de la personne plutôt que de ses propres enfants.
0: Ah oui, je comprends.
2: Ouais. Oui.
0: D'accord. Ce qui est évidemment extrêmement douloureux pour vous.
2: Oui.
0: Et pour votre frère.
2: Oui.
0: Il y a des personnes comme ça, des hommes notamment, qui... se séparent et qui refont une autre vie avec une autre femme, d'autres enfants, et comme si leur première vie, leurs enfants n'avaient pas existé. C'est terrible. Souvent, c'est le fruit d'une histoire. Hein. Vous voyez, ça témoigne quand même d'un fonctionnement particulier. Ce n'est pas pour dédouaner votre père, parce que, en l'occurrence, c'est pas lui qui m'intéresse, c'est vous, hein, Marie, qui m'appelait et qui souffrait beaucoup de tout ça. Comment vous avez fait, vous êtes faire avec ces angoisses comme ça? Est-ce que vous avez consulté à un moment donné?
2: Comment j'ai fait, je ne sais pas. tout que vous dites, ce qui est très intéressant et très perturbant, c'est que, oui, c'est ça, c'est que la personne a abandonné ses enfants.
0: Oui.
2: Pour aller avec une dame et s'occuper de ses enfants.
0: Oui.
2: Elle, mais du coup, qui ne sont pas ses enfants. Et quand il recontacte ma petite sœur,
0: oui,
2: tout va bien. Elle reprend contact avec lui.
0: Oui, et... tout va bien, parce que, enfin, tout va bien. Enfin, vous savez, il faut le dire vite, quoi.
2: Entre guillemets, tout va bien pour elle, pour ma petite sœur, tout va bien. Il n'y a pas de problème.
0: Elle a aussi, elle a dû quand même faire avec.
2: Elle était petite, mais.
0: Elle a dû faire avec cette absence.
2: Aujourd'hui, elle a plus de 30 ans, donc. Bref, elle connaît l'histoire.
0: Bon, mais moi, en fait, la question que je me disais, puisque j'entends qu'aujourd'hui, ce qui se passe, que vous êtes en train de traverser, cette distance que vous ressentez avec votre compagnon, réveille tout ce manque. Parce que j'imagine que pour vous, le fait de rencontrer votre compagnon, de construire une famille tôt, d'ailleurs, hein, vous avez construit, puisque vos enfants déjà sont grands, vous aviez à cœur de trouver une stabilité, de construire une famille, certainement. Vous êtes là ?
2: Oui, je disais encore, je ne vous ai pas tout raconté.
0: Ben, dites-moi alors.
2: Eh bien, il y a eu aussi le papa de mon compagnon qui nous a quittés de façon assez violente, assez terrible, il y a 10 ans.
0: C'est-à-dire, il s'est suicidé ?
2: Non, il a fait un arrêt cardiaque terrible, déchirement de l'aorte.
0: Oui.
2: Terrible. Et voilà, c'était ma figure paternelle.
0: Oui, vous l'aviez connu jeune. Vous l'aviez connu jeune, donc c'était un père pour vous. Ouais. Comment, là, Marie, vous avez besoin en ce moment, là, il va vous falloir un véritable accompagnement. Hein. Vous ne pouvez pas rester dans cette souffrance-là. Parce qu'on sent que vous êtes très très mal en ce moment. Vous n'avez jamais bénéficié d'un soutien psychologique pour parler un peu de cette histoire, de cet abandon que vous portez en vous ?
2: Non.
0: Non, parce que vous vous êtes raccroché à cette famille que vous avez construite, à votre beau-père qui était un père. Ça vous a aidé et vous êtes lancé dans la vie avec courage d'ailleurs, je trouve.
2: Absolument.
0: Oui. Et là, c'est comme si ce que vous traversez, qu'il y a des deuils à faire, parce que même si vous ne souhaitez pas, vous ne souhaitiez plus d'enfants, c'est toujours difficile la période de la ménopause, surtout quand ça arrive très précocement. C'est en plus très bouleversant et épuisant physiquement, émotionnellement. Il y a votre compagnon qui peut-être est déstabilisé par votre détresse, qui est plus maladroit, je ne sais pas, qu'autre chose, qui ne sait pas comment vous consoler, vous réconforter. Et donc, en ce moment, vous vous sentez à nouveau complètement perdu et abandonné. Donc, il ne faut pas rester dans cet état-là. Il faut que vous demandiez de l'aide, là. Alors, déjà, ce qui est important, c'est que votre gynécologue a commencé, vous voyez, il va vous donner un traitement pour un peu limiter les effets secondaires de cette préménopause. Mais psychologiquement, vous avez besoin d'être accompagné, de parler. Il faut que vous trouviez quelqu'un là, un thérapeute. Vous pouvez demander à votre médecin traitant ou à votre gynécologue, vous voyez, d'avoir quelqu'un pour... vous pouvez voir votre médecin traitant pour aller parler de cela. J'ai fait un... Il y a un petit, je vous recommande peut-être, justement, ça a été diffusé ce matin Dans la petite matinale, il y a, je ne sais pas si vous avez l'application RTL ou vous pouvez aller voir sur internet, ça s'appelle Conseil Psy. J'ai fait un tout petit podcast, ça dure pas longtemps, mais sur les angoisses d'abandon.
2: Ah, d'accord.
0: Vous voyez, ça pourrait, voilà, vous pourriez déjà l'écouter. Et en fait, on peut, quel que soit son âge, on peut arriver à surmonter cela, mais en parlant, en étant accompagné, parce que ça renvoie toujours à des manques du passé, à des blessures. Et ce que vous êtes en train de traverser, qui est difficile, va aussi vous

0: aussi. Et vous pourriez lui dire, Marie, lui dire, écoute, en ce moment, je me sens mal, je me sens perdue et j'ai juste besoin un peu d'être dans tes bras et de tendresse. Vous allez voir, peut-être que s'il n'a pas les mots pour vous consoler, il peut peut-être le faire avec, voyez, avec ses bras, avec en vous prenant contre lui. Parce que vous avez besoin d'être consolée, là, Marie.
1: Oui.
0: Vous avez un médecin traitant ?
1: Oui, oui.
0: Oui, ben, oui. Vous pourriez l'appeler pour lui dire un peu ce que vous traversez. Vous voyez, ça peut être aussi un bon interlocuteur, en plus de votre gynécologue, et dire, là, je me sens pas bien, est-ce que vous pourriez... est-ce que vous avez un thérapeute à me conseiller ? Et ça vous permettra de parler et de votre père et de ce que vous vivez actuellement. D'accord ?
1: D'accord.
0: Prenez oui. soin de vous, Marie.
1: Okay.
0: Je vous
1: Merci
0: embrasse.
1: Merci beaucoup, Caroline.
0: Au revoir.
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0: On n'est pas bien là sur RTL avec Joao Gilberto et Stan Getz au saxo. On vous sert un petit cocktail, sans alcool bien sûr, c'est ce que me dit Marc, mais ça fait ambiance. Petit bar de plage là, les pieds dans le sable, ça fait du bien, c'est un peu l'été qui se poursuit.
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0: 09 69 39 10 11, c'est le standard de Parlons-nous que vous pouvez composer encore pendant une heure. Bonsoir Véronique.
3: Bonsoir Caroline.
0: Bonsoir, ravie de vous accueillir.
3: Merci, c'est très gentil.
0: Alors, je vois que vous souhaitiez avoir mon avis sur une situation.
3: Oui, sur une situation qui est plutôt pénible. Et qui me met plutôt en colère qu'autre chose.
0: Ah bon, qu'est-ce qui se passe?
3: Écoutez, voilà, j'ai 68 ans, je suis aveugle, bon d'accord, c'est comme ça. Mon oncle m'a trouvé l'appartement dans lequel je suis, dans lequel j'habite, bon. Il se croit comme si c'était hier qu'il l'avait trouvé, alors que ça fait déjà plus de 20 ans qu'il l'a trouvé, qu'il m'a aidé pour habiter ici.
0: Oui.
3: Et puis, il se met à venir contrôler ce que je fais. Alors, il arrive ici par surprise, sans prévenir, sans téléphoner avant, bien sûr.
0: Ah bon ?
3: Et puis, il faut que j'ouvre la porte parce qu'il sonne à l'interphone comme un fou.
0: Oui.
3: Et puis, moi, je lui ouvre pour pas faire d'histoire. Ouvre.
0: Oui.
3: Et puis, là, cette fois-ci, il a toujours un prétexte. Alors, cette fois-ci, c'était... Je n'ai plus ton numéro de téléphone, je comprends pas, je l'avais, mais j'ai effacé ton message, et puis du coup j'ai effacé aussi ton numéro de téléphone de mes contacts, je le trouve plus. Mmh. Alors il avait essayé de combiner des numéros à sa façon, et puis il appelait chez n'importe qui, tombait sur des personnes, des femmes en particulier,
0: puis
3: il leur disait, Véronique, rappelle-moi s'il te plaît, Je me fais du souci pour toi. C'est rappelle-moi. Je comprends pas pourquoi tu me réponds pas quand je t'appelle.
0: Alors, il était un peu perdu. Il a quel âge votre oncle?
3: Il a 78 ans. Il fait ça depuis. Ça fait plus de 20 ans qu'il fait ça.
0: Ah oui, d'accord. Donc c'est pas lié parfois un peu à l'âge où il peut y avoir.
3: Voilà,
0: un peu
3: non. Ça d'accord. Fait même plus jeune, il a toujours fait ça.
0: D'ailleurs, avec vous
3: spécialement? Avec ma sœur aussi, mais ma sœur a quitté la ville, est partie dans une autre ville pour avoir la paix. Et puis elle a rencontré quelqu'un d'autre, donc son mari est décédé, elle a quitté la ville où elle habitait, où j'habite moi aussi, mais elle a quitté cette ville pour partir ailleurs.
0: Mais c'est lui qui vous a élevé, comment?
3: Non, même pas. Il a 10 ans de plus que moi.
0: Ah oui, c'est vrai. J'avais pas fait le lien. On m'avait
3: voilà,
0: dit. Donc c'est vraiment vous aviez. Il y a un décalage. Enfin, c'est même pas de génération.
3: Voilà.
0: Oui, c'est plus comme si c'était un cousin finalement.
3: Voilà, c'est ça.
0: Vos rapports.
3: C'est comme si c'était un grand frère, quoi. Alors au début, c'était très bien. Quand j'étais gamine, il était très gentil, très bon. Mais depuis quelques années, il devient,
0: c'est oppressant pour vous.
3: Voilà, c'est oppressant parce que il a fait ça à ma sœur. Et puis quand il arrivait comme ça, c'était sans prévenir, comme il fait maintenant. Il arrive comme ça, il faut m'ouvrir la porte. Alors il marche partout dans l'appartement, il visite quoi. Le métier qu'il faisait avant était de vendre des appartements et des terrains. Donc il est à la retraite depuis quand même plusieurs années.
0: Oui.
3: Et il croit qu'il est encore dans son travail. Et du moins, moi, je le vois comme ça.
0: Oui.
3: Des formations professionnelles.
0: Mais oui. Vous me alors, faites rire, mais vous avez raison. Oui, peut-être. Oui.
3: Partout.
0: Oui.
3: Et puis alors, il arrête pas de me dire, mais ton canapé, là, ça fait longtemps que tu l'as? Ben oui, il y a 3 mois, quand je suis venue, je me rappelle pas qu'il y était. 3 mois, non, ça fait 2 ans que je t'ai pas vu, que ça fait 2 ans que t'es pas venu. Mais non, c'est pas possible, ça fait pas 2 ans, ça fait 3 mois. Non, mon cher, non, ça fait 2 ans. Ah bon, ben alors si tu le dis, alors c'est possible.
0: Mais, voilà. Mais alors, il a pas un petit, je sais pas, un petit problème, un petit déclin cognitif quand même,
3: oui, voilà,
0: pour, au vu de ce que vous me dites là.
3: Est-ce que je pense depuis longtemps, parce et que oui. Et c'est pas d'aujourd'hui qu'il fait ça. Et puis ça s'arrange pas parce qu'il veut pas se soigner. Il ne veut surtout pas qu'on lui parle de se soigner. Ah non, c'est moi qui suis folle. C'est moi qui suis. C'est ma sœur et moi. Ma sœur lui a déjà dit aussi plus d'une fois. Mais pourquoi tu te fais pas soigner? Ça va pas. Tu n'es pas bien.
0: Enfin, quand elle lui disait de se faire soigner, c'est-à-dire elle pensait à quoi? Et votre sœur?
3: Elle pensait que parce que il avait des crises de larmes. Il arrivait, il se jetait dans nos bras, il pleurait.
0: Ah bon?
3: Il y a eu des crises comme ça aussi, fortes dépressions. Alors ça a duré. Des fois, ça a duré un mois comme ça. On le voyait arriver. Enfin, on l'entendait. Moi, je l'entendais arriver. Je me disais, oh là là, qu'est-ce qu'il va encore nous raconter? Et puis, il se mettait à pleurer. Alors, il nous racontait ce qui n'allait pas dans sa dans sa tête, mais en vérité, c'était dans sa tête que ça n'allait pas, parce que pour lui, tout le monde le détestait. Alors qu'en vérité, non, personne.
0: Il se sentait un peu persécuté.
3: Persécuté, voilà. Oui. C'est ça, tout le temps, tout le temps, je crois persécuté.
0: Et oui, alors donc ça s'accentue, ce trouble avec l'âge.
3: Ah oui, puis alors là, quand il est venu la dernière fois, la semaine dernière, il est arrivé, c'était vraiment le diable qui rentrait chez moi.
0: Hein. Ah bon, pourquoi? Il était énervé?
3: Oui, énervé parce que parce qu'il avait perdu mon numéro de téléphone. Il t'énerve pour ça. Mais c'est rien, ça. Je vais te le redonner. Alors, je vais t'appeler avec mon téléphone. Et puis, tu vas voir mon numéro s'afficher. Puis, tu vas le noter.
0: Oui. Oui, alors, pour lui, il était en panique. Il n'arrivait plus à vous joindre. Donc, il s'est fait tout un cinéma. Il avait peur.
3: Oui, il s'est fait tout un cinéma. Alors, après, il m'a dit, oui, tu comprends, moi, je croyais que tu étais malade quand t'avais hospitalisé et que t'avais une crise cardiaque.
0: Oh là là, oui.
3: Alors, je lui ai dit, attends, je suis aveugle, je crois que ça suffit, largement.
0: Heureusement que vous avez de l'humour, vous.
3: Oui, ah oui.
0: Même
3: oui,
0: si ça vous énerve.
3: Oui, alors...
0: Et justement, vous me dites, vous êtes aveugle, c'est de naissance ou...
3: Depuis l'âge de 4 ans, je suis devenue aveugle à cause du glaucome congénital.
0: Oh là là, voilà. Oui, toute petite,
3: on on m'a enlevé les yeux, on m'a mis des prothèses, parce que la tension de l'œil était très... très mauvaise, en très mauvais état, l'œil s'est dévidé, enfin bon, voilà, on m'a enlevé l'œil, on m'a fait mettre des prothèses.
0: Et oui.
3: Alors ça, d'abord un œil, puis quelques temps après l'autre, voilà, devenu aveugle complètement.
0: Donc ça veut dire que depuis le temps, vous êtes grandi comme ça, vous avez développé votre autonomie malgré tout, vous êtes parfaitement autonome avec ce handicap.
3: Voilà, on m'a appris à me débrouiller. Bon, chez moi, je me débrouille, je me fais à manger, je me débrouille, quoi.
0: Oui.
3: À l'extérieur, si c'est trop compliqué, je me fais accompagner par quelqu'un, puis voilà, que je préfère demander à quelqu'un de m'accompagner plutôt que d'aller risquer un accident.
0: Vous avez raison. Quoi. Mais parce que comme vous avez seulement 10 ans de différence d'âge, alors que c'est votre oncle, vous dites quand vous étiez enfant, c'était bien parce que c'était comme un grand frère, il était protecteur.
3: Toujours là aux petits soins, quoi, parce que je venais en vacances, alors il était toujours aux petits soins pour moi.
0: Oui. Oui, c'était gentil, il vous aimait bien, il continuait.
3: Tu connais pas le chemin, je vais te guider, je vais t'accompagner, là tu veux aller là, je vais t'accompagner, c'était toujours, il était toujours très bon pour moi.
0: Il continue comme si vous étiez cette petite fille, il y a un côté infantilisant, quoi, pour vous, qui est pénible.
3: Pour lui, j'ai jamais grandi.
0: Oui.
3: Voilà, j'ai 68 ans, mais pour lui, j'ai 3 ans, 4
0: oui,
3: ans.
0: Oui, c'est...
3: Alors qu'il a des enfants et petits-enfants.
0: Ah, mais j'allais vous demander, je pensais qu'il était seul, moi, ce monsieur.
3: Non, il a des enfants, il a un garçon.
0: Oui.
3: Qui a été obligé, lui aussi, de quitter la ville où il habitait.
0: C'est pas vrai.
3: Pour avoir la paix. Ah, mais oui, parce qu'il n'arrêtait pas de le harceler. Et fais ceci, et fais cela, et pourquoi tu vas pas ici, et pourquoi tu demandes pas à celui-là, et... Ah non, mais infernal.
0: Il avait
3: un besoin de contrôler les gens.
0: Oui.
3: Mais c'est terrible. Alors moi, je veux pas me couper les ponts parce que mes amis me disent. J'ai une amie, elle me dit, moi, à ta place, je couperai les ponts. Bon, je voudrais ramener la paix un peu.
0: Oui, parce que en même temps, il y a toute cette histoire commune et
3: ouais, voilà.
0: et vous l'aimez bien malgré tout, malgré, oui, malgré tout, voilà sa personnalité.
3: Bien, il me déçoit tellement. Je l'aime bien, mais là, il me déçoit tellement.
0: Il vieillit voilà. Et malheureusement,
3: il vieillit mal.
0: Oui, il voilà, vieillit il mal vieillit. Parce que, comme vous dites, il était déjà beaucoup dans le contrôle. Alors. Une anxiété semble-t-il dévorante, et puis vous c'est me parlez ça. Quand même de ces crises de larmes, un peu, il a l'impression que tout le monde le déteste, il y a
3: oui, c'est
0: peut-être
3: ça.
0: Un peu des troubles psy derrière.
3: Oui, mais ça fait des années
0: qui s'aggrave.
3: Que ça dure.
0: Et oui.
3: Ça fait des années que ça dure, oui. Et puis que ça s'aggrave.
0: Et qui s'aggrave et, avec l'âge.
3: Et qui ne veut rien faire pour arranger oui, les choses, parce qu'il commence un traitement, et puis après, il arrête. Il en a marre. Hop, il arrête. Il avait été voir un psychologue, hein. Mais il a commencé les séances, puis il en a eu marre. Hop, il a arrêté. Oh, c'est pas moi, je suis pas paranoïaque. On me raconte que je suis paranoïaque, c'est pas vrai. Je suis pas ci, je suis pas là. Enfin bon, j'ai fini par lui dire, bon, ben ça fait rien, t'as arrêté, ben tant pis, t'as arrêté, et puis voilà.
0: Mais... Alors si, oui, enfin après, je ne sais pas comment, on ne sait pas ce qui a été dit, mais voyez, s'il y a peut-être une personnalité, sans que ça soit vraiment la paranoïa établie, un peu paranoïaque, c'est ils sont très difficilement accessibles aux soins.
3: Oui, c'est ça.
0: Mais alors vous, il faut quand même, comment vous protéger de voilà, sa personnalité envahissante
3: c'est ce que je recherche justement. Comment me protéger d'une personnalité comme ça?
0: Oui. Parce que, oui. Sans couper les ponts, mais
3: voilà. Parce que c'est invivable.
0: Ah
3: parce
0: oui.
3: Si vous voulez, chaque fois qu'il vient, il était venu il y a 2 ans. Quand il était arrivé, j'étais en train de me préparer à manger. Mais pendant, j'ai mangé parce que j'avais préparé à manger, mais j'arrivais plus à manger. Ça m'avait coupé l'appétit complètement. Et la dame qui me fait les courses, elle me disait, mais il faut manger ça, ça va se perdre. Et oui, je sais que je dois manger ça, mais il m'a perturbée.
0: Oui, oui, vous angoisse. Mais alors, la dernière fois, c'était il y a 2 ans, donc il vient quand même pas tous les 4 matins chez vous.
3: Non, mais alors, il vient comme ça, ça lui prend comme
0: si c'est tous les 2 ans.
3: Oui, si c'est que tous les 2 ans, ça va. Mais des fois, il vient, il va voir un ami ou... Il avait un ami qui habitait pas loin de chez moi, enfin, qui habitait dans ma ville. Et du coup, il venait voir cet ami. Cet ami a déménagé. Alors maintenant, il me parle de son ex-femme. Il va voir son ex-femme comme si ça faisait depuis hier qu'ils étaient séparés. Et puis que ça y est, on est redevenus amis. Allez hop.
0: Bon, ben tant mieux, il vous lâchera peut-être un peu.
3: Il vaut mieux ça, oui.
0: La dernière fois qu'il est venu, là, c'est récent, là, pour que...
3: Là, c'était mercredi dernier.
0: Ah oui, ça faisait 2 ans qu'il n'était pas venu, et là, voilà. Il est venu mercredi.
3: Là, il arrive mercredi.
0: Ah, parce qu'il avait perdu votre contact.
3: Perdu mon contact, et puis en plus, il ramenait son petit-fils chez son ex, son ex-femme.
0: D'accord.
3: La grand-mère du petit, quoi.
0: Qui habite à côté de chez vous ?
3: Qui habite à une vingtaine de kilomètres de chez moi, 25-30 kilomètres par là.
0: D'accord.
3: Et du coup, ça m'amusait parce qu'il y a 2 ans, il m'avait téléphoné en me disant, au fait, c'est par où, c'est-elle, à quelle adresse déjà que tu as ? Alors je lui donne mon adresse, puis il me dit, mais comment ça se fait ? Il faut que je prenne le GPS parce que le chemin là... Je me rappelle plus vers quel chemin il faut que je passe. Puis il a fini par trouver. Et cette fois-ci, il m'a même pas demandé mon adresse. Il a dû le marquer dans son GPS depuis longtemps.
0: Il avait plus votre contact, mais le GPS lui avait bien votre adresse.
3: Oui, l'adresse, voilà. Par contre, voilà, c'est ça.
0: Quand vous dites comme un diable, il est arrivé chez vous, certainement dans un état d'angoisse, de panique, parce que n'arrivant plus, vous voyez, bon, ça arrive, parfois on peut faire une fausse manip, et on efface un contact avec
3: le monde.
0: Mais pour lui, c'était qu'il ne pouvait plus vous joindre, et dans son angoisse,
3: il s'était amusé à composer des numéros, enfin à combiner des chiffres.
0: Oui.
3: Et puis tomber sur d'autres personnes. Mais il comprenait d'autres femmes.
0: Oui, il a, alors en plus, c'est ça, ça a accentué son stress.
3: C'était des répondeurs de femmes qui parlaient sur des répondeurs, quoi.
0: Oui, puis elle devait donc, pas avoir envie de le rappeler.
3: Rappelle-moi, Véronique, enfin, comment ça se fait que tu me rappelles pas, mais... Alors, elle t'arrêtait pas.
0: Non, ben ça, non, j'imagine. Bon, vous avez retrouvé l'appétit depuis?
3: Ouais, ben non, mais là, ça y est, ça va, mais c'est vrai qu'il m'avait particulièrement...
0: Stressé, angoissé, oui.
3: Ah oui, parce que pendant une heure qu'il est resté là, et il me reparlait toujours du même sujet.
0: Oui.
3: Je me suis dit, non mais attends, c'est pas possible. Il y a le disque est rayé, quoi. Il y a un problème.
0: Et oui. Et qu'est-ce qui peut l'apaiser quand il est comme ça, vous savez, un peu rien.
3: Franchement, j'en sais rien.
0: Oui.
3: Je sais pas.
0: Oui, de le parler, dire, écoute, tu vois, ça va.
3: Oui, je lui ai dit, mais tout va très bien. Puis,
0: oui.
3: C'est vrai que.
0: Et ne t'inquiète pas, si j'avais un souci, je ferai appel à toi, même si c'est pas le cas.
3: Écoute, ah oui, parce qu'il s'est mis en colère à un moment donné, puis il me dit, moi, je veux être averti si t'es malade, hein. Et parce que tu comprends, si t'es malade, je veux qu'on me le dise, hein.
0: Voilà, alors là, vous pouvez dire, mais bien sûr.
3: Mais alors je lui ai dit, mais oui, mais bien sûr, voyons.
0: Voilà.
3: Sauf que la dernière fois que j'ai été malade, ça fait déjà 8 ans de ça, il y a longtemps. Il a fallu m'opérer.
0: Oui.
3: Sauf que je n'étais... Alors toi, je lui ai dit, je t'aurais pas averti parce que je savais que tu partais en Norvège. Alors comment est-ce que j'aurais fait pour t'avertir que j'étais hospitalisée? Oui. Tu ne serais pas revenue de Norvège.
0: Oui, mais ça, il ne peut pas... voyez, en fait, il faut aller un peu dans son sens. Sur des choses comme ça. Et même si, j'imagine, c'est sûr que si on est hospitalisé, vu le stress qui dégage, c'est pas la première personne qu'on a envie de voir, le pauvre, c'est triste pour lui, mais c'est pas le plus réconfortant.
3: Parce que quand je vois la réaction qu'il a eue la fois que ma grand-mère, sa mère avait été hospitalisée, elle est décédée maintenant il y a longtemps, quand sa mère avait été hospitalisée, elle avait été dans une chambre avec une dame qui était plus malade qu'elle encore, parce que c'était une dame qui perdait la tête, malheureusement.
0: Oui.
3: Quand il a vu qu'elle était avec cette personne, qui la pauvre qui était perdue, qui appelait sa fille « Josette », moi j'étais là aussi. Mm. Et quand il a vu que ma grand-mère était dans cette chambre.
0: Oui.
3: Il était fou, il a crié après les infirmières, qu'est-ce que c'est? Pourquoi vous la mettez là? Voyez pas que vous la mettez avec une folle. Et les infirmières lui ont dit, c'est vous, monsieur, qui êtes fou.
0: Oh.
3: Allez-vous-en de là.
0: Voilà,
3: oui. Partez de là. Ouais. Parce que vous faites des histoires pour qu'ils n'en finissent plus. Ouais. Allez, ça suffit.
0: Ben oui, il a une personnalité difficile, quoi. Il se met beaucoup de monde à dos.
3: Oui.
0: Ben oui. Bon, écoutez, si la prochaine fois qu'il revient vous voir, c'est dans 2 ans, il a votre contact. Vous pouvez échanger avec lui des messages ou il sait lire des SMS
3: Je lui ai écrit un mail, je lui ai envoyé un mail.
0: Oui, oui.
3: Il m'avait donné son adresse mail, alors je lui ai écrit.
0: Oui, oui.
3: Et j'ai dit ce que je pensais. Parce que c'était plus fort que moi, ça m'a mis dans une colère.
0: Oui, vous étiez en colère.
3: Franchement, ta visite ne m'a pas fait plaisir. Enfin, je sais plus, je lui ai marqué pas mal de choses. Ben depuis, il a supprimé son adresse mail. Donc, impossible de lui écrire. Mais tant pis.
0: Bon.
3: Il a pris l'habitude que je lui téléphone tous les mois. Alors, au mois de juillet, je l'ai appelé. Il était parti en montagne, donc il risquait pas de me contacter. Enfin, ça passait pas, le portable. Et du coup, moi, j'appelle avec un fixe. Donc... ça passait pas, puis il a effacé mon message, donc il risquait pas de...
0: Bon, en même temps, si, vous voyez, il était venu, ça faisait 2 ans.
3: Ouais.
0: Vous vous appelez une fois par mois. Bon, ça peut permettre, vous voyez, c'est pas comme si il était tous les 4 matins chez vous. Là, c'est cette visite, ou parce qu'il était certainement très anxieux, très inquiet. C'est ça, et c'est pour ça que d'ailleurs vous voulez pas rompre les ponts avec lui, parce que vous avez cette histoire, cette enfance commune. Et
3: oui,
0: vous savez
3: ça,
0: que c'est par, il est maladroit, c'est plus que maladroit, en fait, c'est sa personnalité qui est un peu, pathologique, mais il vous aime bien. Et vous l'aimez bien aussi, au fond.
3: Oui, mais c'est vrai qu'il m'aime bien, mais c'est une façon de m'aimer écrasante.
0: Oui, mais il le fait avec tout le monde, malheureusement.
3: Oui,
0: enfin, il est comme ça. Et vous ne le changerez pas maintenant. Et c'est vrai qu'avec l'âge, ça peut s'accentuer. Voilà. Et vous savez, je pense que ça serait quelqu'un, vous voyez, de rationnel, il pourrait comprendre. Mais là, à un moment, il y a quelque chose qui le déborde.
3: Oui, je crois que ça fait... Voilà, je crois qu'on ne peut plus...
0: Non,
3: plus moyen.
0: Je ne pense pas que ça...
3: Je
0: non.
3: pense qu'il n'y a plus moyen.
0: Non, mais vous pouvez, voilà, à un moment, mettre des limites. Et quand il vous dit, mais si tu étais malade, si tu étais hospitalisée, je voudrais le savoir, bah, dire, mais bien sûr que tu le saurais.
3: Mais sur un ton méchant, il m'a dit ça.
0: Mais parce qu'il était anxieux.
3: Je veux qu'on m'avertisse. Je veux savoir, je veux qu'on m'appelle pour me le dire. Je lui ai dit, écoute, si tu es à l'autre bout du monde, parce qu'il voyage beaucoup, ça lui prend de temps en temps comme ça de partir en voyage, il va dans des pays, des fois, où le téléphone, on peut pas...
0: Oui, mais en fait...
3: Il n'y a pas moyen, quoi.
0: Il faut aller dans son sens, un peu. Vous voyez, même si vous ne le faites pas, mais sur le moment, ça le calme et ça le rassure.
3: Oui.
0: Dire bien sûr.
3: Mais bien... quand il me dit aussi que pourquoi t'as pas changé ta gazinière, elle est affreuse, elle est vieille, elle est ci, elle est là. Je lui ai dit, attends, moi, tant que ça fonctionne, je garde les choses. Hein.
0: Voilà.
3: Je suis pas là à jeter l'argent par les fenêtres.
0: En fait, c'est, je comprends hein, que ça soit bon, évidemment intrusif, pénible pour vous, mais encore une fois, bon, moi, voyez, vous en rigolez un peu ce soir, la colère est passée, voilà, j'espère pour
3: parce
0: vous.
3: Parce que j'ai pris quelque chose pour me calmer, parce qu'il a fallu quand même que je prenne quelque chose pour me calmer, parce que je dormais pas, j'arrivais pas à dormir, ça me perturbait quand même. Hein.
0: Bon.
3: Alors j'ai pris quelque chose pour me calmer. Là, ça va un peu mieux. Bon, je commence à... J'ai un peu diminué la dose parce que le médecin m'avait dit de prendre une dose assez forte. J'ai un peu diminué parce que sinon, je suis dans le coltard toute la journée. C'est pas bon.
0: Il le fait pas contre vous, Véronique. Il est comme ça, votre oncle. Et
3: il
0: vieillit
3: ça.
0: Et donc, il se rigidifie de plus en plus.
3: C'est ça.
0: Mais voilà, il le fait pas contre vous, vous voyez. C'est comme pour quand vous me décrivez la scène, quand sa mère était hospitalisée, votre grand-mère. En fait, évidemment, ça crée beaucoup de stress, il met pas les formes, il crie sur le personnel soignant, qui réagit, c'est normal. Mais dans les faits, c'est parce qu'il était angoissé pour sa mère. Comme il était angoissé pour vous, vous voyez, il sait pas faire.
3: Surtout que je lui ai dit, comment t'aurais fait si j'avais pas répondu, si j'avais.
0: Oui, mais en fait, vous voyez, vous discutez avec lui encore comme si c'était avec quelqu'un avec qui pouvait être rationnel. Or, effectivement, quelqu'un vous dirait, c'est vrai, bon, je me suis inquiétée pour rien. Oui. Avec lui, il faut plutôt calmer le jeu.
3: D'ailleurs, je lui ai dit, mais tu t'inquiètes pour rien, parce que tout va bien.
0: Il ne peut pas faire, ne t'inquiète pas, si j'avais un souci, bien sûr que je ferai en sorte que tu sois informée. Voilà, ça l'apaise plutôt.
3: Franchement, je ne pourrais pas.
0: Ah mais non, mais après vous faites bien ce que vous voulez.
3: Je ne pourrais pas faire en sorte de l'appeler, c'est pas possible.
0: Mais bien sûr, mais vous
3: d'ailleurs, parce que il arriverait comme un fou, quoi.
0: Oui, bien sûr. Ça montre qu'il vous comptez beaucoup pour lui, mais bien sûr que lui dire ça, c'est pour avoir un peu la paix. C'est pour, voyez, vous me demandiez comment réagir. C'est pour avoir la paix, Véronique.
3: La paix, oui.
0: C'est
3: oui.
0: pas pour, évidemment, que c'est pas que lui que vous appelleriez en premier.
3: Mais non.
0: Il faut vous apaiser, là, parce que vous allez pas le changer, votre oncle.
3: J'ai dit à l'ami à qui je l'ai raconté, je lui ai dit, moi, je l'aurais pas, ça serait pas possible, je l'appellerais pas. Elle m'a dit, mais non, si tu l'appelles...
0: Bah, bien sûr. Non.
3: Ça va être encore...
0: Mais vous ne l'appelez pas, mais si jamais il vous en reparlait, vous lui dites oui. Voilà, je te préviendrai. Oui. Vous voyez, c'est pour un peu calmer le jeu pour que vous soyez tranquille.
3: Oui, et d'ailleurs, quand il a fouillé, quand il a regardé à la cuisine pour voir la gazinière et tout, je lui ai dit, mais oui, monsieur l'inspecteur, ça a été plus fort que moi, parce que j'avais envie... À la fin, j'avais envie de rire, mais je riais nerveusement, quoi.
0: Oui,
3: monsieur l'inspecteur, parce que ça m'a gâché à la fin.
0: Je comprends.
3: J'en ai vraiment marre.
0: Je comprends. Mais il est comme ça. Hein. Et avec l'âge, ça va pas s'arranger. Non. C'est ce qu'il faut vous dire. Bon, écoutez. En tout cas, hein, si sa prochaine visite est dans 2 ans, ça vous laisse un peu de marge.
3: Oui.
0: D'accord? Je vous embrasse. Merci en tout cas
3: moi aussi.
0: Pour votre appel. Au revoir.
4: Merci.

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0: The Christians sur RTL Worlds.
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0: Et c'est Pauline qui nous rejoint au 09 69 39 10 11. Bonsoir Pauline.
2: Bonsoir Caroline.
0: Ravie de vous accueillir.
2: Bah merci, c'est gentil à vous. Alors je me permets de vous appeler.
0: Oui.
2: Je suis en j'ai rencontré quelqu'un il y a un an. C'est allé très vite entre nous. Ça a été très bien les deux premiers mois. Il s'est très vite retrouvé quasiment à plein temps chez moi.
0: Ah oui.
2: Il a rendu son appartement pour s'installer chez moi. J'étais sur le point d'acquérir une maison, donc j'étais en plein préparatif. Et notre relation s'est beaucoup dégradée. Enfin, ça a été progressif au bout de deux mois.
0: Quand il a commencé à vivre avec vous, alors ?
2: Non. En fait, au bout de 15 jours, il était déjà chez moi.
0: Ah oui, d'accord.
2: Mais au bout de deux mois, ça s'est dégradé. J'ai mis ça sur le compte du stress. On était stressés tous les deux par rapport au futur déménagement, etc. Et en fait, ça s'est pas calmé. C'est monté crescendo. Il me répondait de manière agressive. Il était tout le temps en train d'essayer de justifier l'injustifiable, y compris quand je lui mettais les preuves sous le nez qu'il me mentait, il me soutenait le contraire. C'est toujours moi qui prend tout mal, qui me fait des idées.
0: Mais alors au bout de deux mois, au bout de deux mois de relation, si c'est comme ça, comment vous avez tenu? Enfin, vous avez dû à un moment donné avoir envie de lui dire, écoute. On
2: oui.
0: peut pas continuer à vivre ensemble, enfin,
2: oui.
0: en faisant un break,
2: oui.
0: non ?
2: Oui, oui. On a emménagé dans la maison
0: oui.
2: et il était tellement insupportable qu'au bout de 15 jours, je lui ai demandé de partir.
0: Ben oui, et il est parti ?
2: Il est parti, il est retourné chez ses parents.
0: Ah, mais il a pas de logement, lui ?
2: Ben, il avait rendu son appartement.
0: Ah oui, d'accord.
2: Entre-temps, malgré...
0: En 15 jours de temps ?
2: Ouais. Il était insupportable. Il était insupportable. Moi, je ne pouvais plus supporter ses crises de colère. Mmh. J'avais mon fils à la maison qui est grand, hein, mais qui se rendait compte aussi que ce n'était pas normal et qui avait du mal aussi à supporter, qui ne s'en mêlait pas, mais qui rentrait du travail et qui s'enfermait dans sa chambre, en fait, parce que...
0: Oui, il était plus chez lui, quoi. Enfin,
2: il était pas à l'aise, et puis il est très protecteur aussi avec moi, et il le vivait pas bien. D'ailleurs, mon fils est parti de la maison, hein, il a pris un appartement.
0: À ce point-là ?
2: Oui.
0: Ah,
2: oui, et il m'a dit, il y a 15 jours, 3 semaines, il m'a même demandé... si je souhaitais qu'il intervienne auprès de la personne en question, parce que bah, je lui dis pas tout, mais il se rend bien compte que je suis pas au mieux de ma forme. J'en peux plus, quoi, en fait.
0: Oui, ça fait un an que ça dure, mais...
2: Oui, ça fait un an.
0: Vous ne vivez plus ensemble, donc.
2: On ne vit plus ensemble. D'accord. Je l'ai quitté un nombre incalculable de fois. Mmh. Ça le rend malade. Quand je le quitte, il accepte pas du tout la rupture. Il me dit qu'il a compris ses erreurs. Il me promet qu'il va changer.
0: Mmh.
2: Et il redevient tout gentil, oui. Et moi,
0: pardon,
2: je, à chaque fois...
0: Pardon, Pauline, hein, de vous interrompre, mais c'est l'heure des infos. Donc,
2: oui.
0: On se parle juste après.
2: D'accord.
0: D'accord, à tout de suite. Belle nuit à l'écoute de RTL, il est minuit. 24 heures d'infos avec Alban Leprince.
3: C'est officiel, l'été que l'on vient de vivre a été le plus chaud jamais enregistré depuis le début des relevés en 1900. Inédit, alors que la chaleur fait son grand retour dans le sud du pays avec 5 départements du sud-est placés en vigilance orange canicule à partir de ce vendredi midi. À 3 semaines du début de la visite du pape en France, Laurent Nunez dévoile le dispositif de sécurité XXL qui sera mis en place. 15 000 policiers et gendarmes seront déployés, fait savoir le ministre de l'Intérieur dans le journal La Croix. Laurent Nunez qui reçoit ce vendredi les syndicats de police place Beauvau. Il sera question du budget et des moyens. Deux anciens directeurs du groupe d'EHPAD Orpea, devenus Emeis, bientôt jugés. Ils sont accusés de délit d'initié pour avoir revendu des actions avant la parution du livre enquête Les Fossoyeurs sur le scandale des maltraitances dans les EHPAD. Si l'un d'eux refuse de s'exprimer, l'autre assure qu'il a vendu ses actions au milieu de l'été comme il le faisait habituellement. Un nouveau drame en montagne. Un alpiniste argentin est décédé dans la matinée sur une paroi rocheuse du massif du Mont Blanc. Un autre est grièvement blessé. Dans le reste de l'actualité, c'est dans la matinée que la ministre de l'Agriculture, Annie Genevard, devrait détailler les mesures d'aide aux agriculteurs. Des aides qu'il faut financer. Résultat, Sébastien Lecornu, le Premier ministre, demande de nouvelles économies dans le budget 2026, des gels et des annulations de dépenses. Non-lieu confirmé pour Oscar Jégou et Hugo Radou, les deux rugbymen français accusés de viol en 2024. La justice argentine a tranché. L'avocate de la plaignante a, dans la foulée, annoncé le dépôt d'un recours extraordinaire auprès de l'instance supérieure de la Cour suprême nationale d'Argentine. C'était la dernière française encore en lice à l'US Open. C'est du tennis. La 172e mondiale, Léolia Jean-Jean, éliminée au deuxième tour du tournoi américain. Elle s'est inclinée face à la tête de série numéro 24, Anastasia Potapova. Et puis en foot, l'avenir s'assombrit pour les Girondins de Bordeaux, tout proche de la liquidation. La Fédération française de foot refuse l'intégration du club bordelais en national. Il va donc rester en Régional 1, comme l'avait décidé la Direction nationale du contrôle de gestion. La météo avec, on le disait, 5 départements placés en vigilance orange à la canicule. Aude, Hérault, Gard, Ardèche et Drôme. Dans le ciel, c'est une journée ensoleillée qui nous attend ce vendredi, sauf sur une petite partie nord de la Bretagne. Hauts-de-France où les nuages vont résister, apportant même quelques gouttes et du vent près des côtes. Les températures 13 à 23 degrés le matin, 20 à 36 degrés l'après-midi. Il fera jusqu'à 37 à Montélimar et Toulouse. Les courses, c'est en nocturne à Vincennes, départ 20h15. Dominique Cordier vous conseille de jouer le 11, le 10, le 5, le 2, le 6, le 9 et le 15. L'outsider de RTL, c'est le 5, Lulu Give.
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0: Si vous avez une question qui vous tourmente, un chagrin, un rêve à partager avec nous, vous êtes les bienvenus du lundi au jeudi sur RTL au standard de Parlons-nous, 22h, minuit et demi, 09 69 39 10 11. Et nous vous retrouvons, Pauline. Merci d'avoir patienté.
2: Oui.
0: Donc oui, vous avez essayé, ça fait un an hein, que vous êtes dans cette oui. relation avec cet homme, ou 15 jours après qu'il ait emménagé chez vous, ça devenait déjà très difficile.
2: Oui.
0: Vous me dites avoir mis plusieurs fois un terme à cette relation, mais qu'il est très mal et qu'il vous promet de changer. Il revient, c'est plus calme, il est plus gentil, mais...
2: Oui, on fait pas longtemps, hein. Pas longtemps, hein. Ça dure une semaine, deux semaines, et puis il repart dans ses travers. Hein.
0: Et qu'est-ce qui se passe? Parce que finalement, j'essaie de comprendre qu'est-ce qui se passe dans votre relation. Vous dites qu'il vous ment. Qu'est-ce que...
2: Pourquoi? Pour des petites choses. Ou alors il me cache des informations. Il a une façon de voir les choses qui est un petit peu sur certains sujets qui est un peu différente des miennes. Il a le droit. Hein,
0: oui.
2: Là, bien sûr. Là, c'est un grand garçon.
0: Oui.
2: Sauf que quand je suis pas de son avis,
0: oui.
2: J'ai pour habitude de dire ce que je pense.
0: Oui.
2: Et ça, il le supporte pas. Quand on n'est pas de son avis,
0: ah oui.
2: C'est quelque chose qu'il n'accepte pas.
0: Et alors, ça le met en colère? C'est là,
2: oui.
0: Qu'est-ce que...
2: Oui.
0: Il devient agressif.
2: Il se met en colère, il est agressif, il oui. me bombarde de textos pour me faire culpabiliser, il se donne le beau rôle, il me rend responsable de tout.
0: Mais quand vous parlez de fait d'avoir un avis différent, donc ça peut être sur des sujets d'ordre général ou c'est quelque chose qui porte davantage sur votre relation
2: choses...
0: parce qu'il vous fait culpabiliser de quoi? Ah oui, ben vous pouvez me donner des exemples?
2: Oui, bah dernièrement, il est allé travailler au noir oui. chez un repris de justice.
0: Oui. Déjà les deux, l'association, pardonnez-moi, mais c'est...
2: Oui, mais vu de l'extérieur, je comprends.
0: Ben oui, ça fait un peu début d'un sketch.
2: Je comprends.
0: Oui.
2: Mais vous avez rien entendu. Mmh. Hein. Mmh. À savoir que ça, c'était lundi soir, hein, après sa journée de travail. Il n'a pas oui. trouvé mieux à faire que d'aller travailler au black chez son grand ami repris de justice.
0: Oui.
2: Alors que le midi même, je l'ai eu au téléphone et je lui ai expliqué, parce qu'il me parle toujours de mariage, je lui ai expliqué que au vu de tout ce qui s'était passé ces derniers mois,
0: oui.
2: j'avais une grosse difficulté à me projeter dans un mariage.
0: Eh oui.
2: Et que c'était pas du tout à l'ordre du jour.
0: Hmm.
2: Et bah lui, le soir, il va travailler au black chez son ami repris de justice. Et le lendemain, il m'explique que c'était pour financer notre mariage.
0: Ah oui, donc il entend vraiment pas, il veut pas entendre.
2: Il est dans le déni.
0: Oui. Oui.
2: Il est dans le déni. Et là, il est en train de me reprocher, parce que moi, quand il est dans le déni, je supporte plus. Et je supporte plus qu'il me rende responsable des conséquences de ses actes. Alors je lui dis, je lui explique. Je lui dis qu'il a besoin de se faire aider, parce que c'est un schéma qu'il a constamment, en fait.
0: Mais alors, il y a un peu une instabilité dans sa vie, parce que...
2: Oui. Oui,
0: ouais, parce que oui. Là, vous me dites, il a pas d'activité professionnelle régulière, quoi.
2: Si, il travaille.
0: Ah,
2: hein.
0: il est artisan.
2: Non, oui. Il est pas artisan.
0: Mais enfin, il a une activité.
2: Voilà, il travaille. Il est en retraite dans un peu plus d'un an.
0: Mm-hmm, d'accord.
2: Mais il a toujours fait ça. Hein. Il a toujours fait ça. Alors ça le regarde. C'est un grand garçon. Mais moi, si
0: toujours
2: je l'envisage, il a toujours travaillé comme ça en dehors et dans des conditions. Oui. Voilà, oui. Ça le regarde.
0: Ça le regarde.
2: Moi, je cautionne pas et je lui ai dit. Hein.
0: Mais pour revenir à votre relation, lui se projette dans l'avenir avec vous puisqu'il vous parle de mariage.
2: Oui.
0: Vous lui dites. Étant donné notre relation qui est quand même très difficile, que vous avez du mal à vous projeter, mais à côté de ça, est-ce qu'il est possible d'avoir, parce que une discussion où vous pouvez dire, moi il y a ça, ça et ça, c'est pas possible en fait.
2: Je l'ai fait plusieurs fois, et il fait comme s'il comprenait, il me dit qu'il comprend, pas tout de suite, hein. Il faut vraiment que je bataille pour lui, pour en arriver là. Mais il finit quand il voit qu'il a pas d'autres options pour essayer de me garder pour lui. Il me dit qu'il comprend, qu'il est désolé et que ça n'arrivera plus.
0: Alors pourquoi vous restez dans une relation qui vous rend pas très heureuse?
2: Ah ben non, j'arrive pas à m'en défaire. J'en suis malade. Je dors plus. Enfin, je prends des médicaments pour dormir. J'arrive plus à manger. J'ai plus goût à rien. J'arrive plus à réfléchir. J'ai des affaires personnelles à gérer. Je sais même plus par où commencer. J'y arrive plus. J'y arrive plus.
0: Ça fait combien de temps que vous n'y arrivez plus?
2: Ça fait un an que je suis dans cette histoire et que je n'arrive pas à m'en sortir.
0: Vous vous épuisez.
2: Oui, c'est ça. Je suis vidée. Je me sens épuisée, perdue, vidée. J'en peux plus, en fait.
0: Et quand vous, puisque vous me dites que ça fait plusieurs fois que vous vous êtes séparée de lui.
2: Oui.
0: Quand il est un peu loin, même si j'imagine qu'il vous envoie des messages, est-ce que vous vous sentez mieux hors de sa présence?
2: Au début, oui.
0: Oui.
2: Au début. Puis après, il arrive à me faire culpabiliser, à me faire douter.
0: Il vous fait douter de quoi?
2: Ben, il me fait douter sur le fait que est-ce que j'ai raison de réagir comme ça ou il fait la victime en fait.
0: Il supporte mal la séparation.
2: Ah ben, il supporte pas du tout.
0: En même temps,
2: il supporte pas du tout.
0: Que lui soit mal, c'est une chose, mais
2: il ne reconnaît pas ses torts. Sur le long terme, il n'est coupable de rien.
0: Mais à un moment, si depuis un an, vous tournez en rond parce que quand on commence à parler de tort, alors ça peut être dans quelque chose de ponctuel où on s'est senti blessé, où on peut exprimer les choses. Mais si depuis un an, vous cherchez à lui faire reconnaître ses torts, bah, visiblement ça ne marche pas, c'est pas le bon fonctionnement. Non. Donc à un moment, parfois on se dit bon, bah, c'est pas possible en fait. Et ce qui m'interroge, Pauline, c'est ce que vous me dites. Je n'arrive pas à m'en défaire.
2: Parce qu'on a quand même eu des bons moments. Parce que quand il n'est pas dans ce schéma-là, c'est quelqu'un de gentil avec qui on passe des bons moments.
0: Mais vous me dites quand même que dès 15 jours après le début de votre relation, ça a commencé.
2: Oui, ça a commencé très précocement. Oui, je me suis rendu compte qu'il avait des traits de caractère inquiétants. Moi, qui m'ont interpellée, et je lui en ai parlé tout de suite gentiment. J'ai cherché à comprendre. Et je me suis rendu compte un petit peu plus tard qu'il avait pour habitude d'agir de cette manière.
0: C'est-à-dire ?
2: De me faire culpabiliser et de me dire que c'est moi qui prend trop les choses à cœur.
0: Mais les premières fois, effectivement, vous pouvez peut-être vous dire donnons une chance. Mais bah, au bout d'un an, c'est long.
2: Dernièrement, j'ai ouvert les yeux, je me suis rendu compte que c'était sa manière de fonctionner, que c'était systématique, que malgré toutes ses promesses, il recommençait toujours de la même manière.
0: Oui, c'est ça. C'est-à-dire que c'est en fait.
2: J'arrive pas à m'en défaire.
0: Mais
2: en fait.
0: À vous défaire de quoi? De cette.
2: Bah,
0: homme,
2: à me
0: ce
2: défaire.
0: Lien, de
2: par
0: quoi
2: exemple, je quand il m'envoie des textos, je me dis, faut plus que je lui réponde. Mais il m'appelle.
0: Vous n'êtes pas obligée de décrocher?
2: Oui, je sais, mais ça me stresse.
0: Oui, mais vous êtes en stress.
2: Oui.
0: C'est-à-dire que vous me dites, vous n'arrivez plus à manger, vous n'arrivez plus à dormir, vous êtes extrêmement angoissée.
2: Oui.
0: Donc, vous m'appelez.
2: Il me harcèle et il m'a à l'usure à chaque fois.
0: C'était là que vous êtes.
2: Il fait sonner mon téléphone jusqu'à ce que je décroche. Il m'envoie des textos jusqu'à ce que je réagisse. Tout le temps. C'est
0: un comportement. C'est du harcèlement, comme vous dites.
2: Oui.
0: À un moment, ça veut dire déjà, il ne tient pas compte de vous, du fait. Vous pourriez dire, écoute, laisse-moi, j'ai besoin de recul.
2: Mais je lui ai dit.
0: Et il continue.
2: Oui,
0: mais là, donc ça veut bien dire que. Parce qu'il est mal, parce que c'est un fonctionnement, parce que je ne sais pas, je ne connais pas cet homme. Moi, je vous entends, vous, et j'entends votre état de stress et d'angoisse. Donc, à un moment, il faut bien au moins que vous puissiez un peu prendre de la distance. Je ne parle pas de rompre, je ne suis pas dans votre situation, mais prendre de la distance pour... prendre un certain recul, parce que là vous n'arrivez plus à penser en fait.
2: Vous n'arrivez plus à penser
0: si vous épuisez en étant dévoré par votre angoisse, et donc vous laissez la culpabilité vous donner prise, vous lui laissez prendre le pouvoir sur vous.
2: C'est ce que je me dis.
0: Pourquoi vous culpabilisez autant?
2: Parce que une fois il m'a fait croire toute une nuit Mmh. Il m'a envoyé des textos me disant qu'il allait me foutre la paix, que j'entendrais plus jamais parler de lui. Et il m'a laissé entendre qu'il allait se suicider. Et puis après, quand j'essayais de le joindre, il répondait plus. J'ai appelé ses amis, j'ai appelé ses parents. Il m'a laissé comme ça toute la nuit en me laissant croire qu'il s'était foutu en l'air. Et le lendemain matin, il m'a appelé comme si de rien n'était.
0: C'est insupportable.
2: Oui.
0: Je ne sais pas comment. Parce et que vous avez passé une nuit très angoissée.
2: Ah, mais moi, ça a été l'enfer.
0: Est-ce que vous lui avez dit, ne me refais plus jamais ça. Enfin, ça va, ta manipulation.
2: Oui, mais alors la manipulation, c'est le mot à pas prononcer.
0: Bah, c'est de la manipulation.
2: Oui, bah, ça, je le sais, que c'est de la manipulation.
0: Oui, mais un manipulateur vous dira jamais, si vous le mettez face à lui-même, il vous dira, mais pas du tout, et c'est toi
2: Voilà, c'est mon tort, c'est que je le mets face à ses responsabilités.
0: Oui, je pense.
2: Et qu'il ne l'accepte pas.
0: Mais je pense que quand, effectivement, enfin, c'est vous parler de tort, beaucoup, vous le confrontez, vous voulez qu'il reconnaisse ses torts, m'avez-vous dit, vous voulez qu'il reconnaisse qu'il est manipulateur, vous vous épuisez à cela, alors que, à partir du moment où vous percevez les choses comme cela et que ça vous rend malade, c'est à vous de vous en protéger. Parce que là, vous êtes en train de vous épuiser à le confronter dans l'espoir de quoi ? Qu'il change ?
2: Bah oui, sûrement.
0: Bah visiblement, ça ne marche pas.
2: Bah

0: Je lui ai dit, mais tu te rends compte, te rends compte de la nuit que tu m'as fait passer.
1: Vous n'avez pas fermé l'œil de la nuit.
0: Tout ce qu'il a trouvé à me répondre, c'est oh, mais tu sais très bien que quand quelqu'un qui parle de suicide, il passe jamais à l'acte. Mais comme ça, comme s'il m'avait dit c'était une blague.
1: Non, c'est une blague de très mauvais goût.
0: Oui, d'abord.
1: Il minimise complètement les choses, mais ce qui montre qu'il sait très bien ce qu'il fait. Donc à un moment, c'est à vous de poser des limites, parce que vous n'arrivez plus à il y a des moments où il peut être gentil. Bon, donc là vous récupérez, vous reprenez un peu votre souffle. Et puis là, vous êtes dans un jeu de ping-pong infernal, quoi. Vous arrivez plus, parce que vous êtes en train de vous épuiser.
0: Ouais.
1: Donc, vous lui dites que lui a des difficultés, qu'il ferait bien d'en parler, mais c'est vous qui êtes en souffrance. Vous devriez en parler, voir quelqu'un.
0: Ouais.
1: Si vous n'arrivez, vous voyez, puisque vous faites ce constat que malheureusement. Même si, quand même, vous êtes mal dans cette relation, en tout cas qu'elle vous rend un peu malade, vous n'arrivez pas à défaire ce lien, c'est important d'en parler. De pouvoir vous appuyer sur quelqu'un, d'en parler à un thérapeute qui va vous aider à vous recentrer sur vous-même. Parce que on voit bien que, vous le dites, il finit par vous culpabiliser, donc il retourne la situation en se victimisant, et vous rentrez dans son jeu relationnel malgré vous. Donc, vous êtes parti, voyez, ça peut durer comme ça. Et à quel prix pour vous ? Je trouve, je ne sais pas comment, pour que même votre fils, qui a 23 ans, c'est ça ?
0: 26.
1: Vous demande s'il peut appeler votre compagnon, ça veut dire, c'est très gentil de sa part. Enfin, vous avez un fils qui est charmant.
0: Oui, j'ai énormément de chance.
1: Oui, il est adorable, votre fils. Mais ça veut dire, c'est pas son rôle, et ça
0: non,
1: veut
0: c'est
1: dire,
0: pas son rôle,
1: et ça veut dire qu'il se fait énormément de soucis pour vous.
0: Oui.
1: Et dans votre entourage, je sais pas, amical, vous en parlez un peu.
0: Oui. On a des amis en commun. À la base, c'était ses amis, mais c'est devenu aussi les miens qui me disent de couper les ponts avec lui parce que oui.
1: Ses amis à lui.
0: Oui.
1: Ah, c'est intéressant parce que
0: c'est-à-dire.
1: Donc ils le connaissent, ils savent qu'il a ce fonctionnement-là avec les femmes.
0: Oui, parce qu'ils ont assisté à certaines choses qui se sont passées en leur présence.
1: Mais avec vous ou avec d'autres femmes avant
0: non,
1: vous ?
0: Non, avec moi.
1: Et auparavant, ils le connaissent depuis longtemps ?
0: Ou depuis 2 ans.
1: Ah, c'est récent.
0: Oui.
1: D'accord.
0: Mais oui, il y a des antécédents. Il y a des antécédents. Après, j'ai sa version à lui. Donc, comme je sais qu'il me ment, j'en prends, j'en laisse.
1: Oui, mais vous voyez, vous dites, je sais qu'il me ment, je sais qu'il manipule, je sais qu'il me culpabilise. Et malgré tout...
0: Oui, je suis encore là. Je suis encore là parce que je sais qu'il est fragile, je sais que je m'inquiète pour lui... Et puis, parce que moi je suis comme ça, même si ça marche plus entre nous, je peux pas faire comme s'il n'existait pas. Donc s'il a besoin de moi, je vais être là.
1: En attendant, c'est ce lien avec lui qui vous fragilise. Il est peut-être fragile, il a peut-être des failles, il a des difficultés. Mais en attendant, c'est vous qui êtes en train de vous fragiliser. Et sérieusement. En voulant l'aider.
0: Ouais.
1: Comme si
0: j'y arrive pas.
1: C'est ce qui explique aussi, comme si vous étiez responsable de lui,
0: de
1: son mal-être.
0: Ben oui.
1: Ben non, vous ne l'êtes pas. Il a quel âge, cet homme ?
0: Ben, il va avoir 58 ans, là.
1: Bon. Il est grand, il a une histoire avant vous, ça ne fait qu'un an que vous êtes ensemble. Hein. Oui, s'il est dans ce fonctionnement-là et dans ce rapport-là,

0: avec vous, qu'il soit mal, que vous sentiez des fragilités chez lui, je ne dis pas que vous n'avez pas raison, mais est-ce à vous de les régler? Et en tout cas, c'est certainement pas vous qui en êtes responsable. Il a toute une histoire avant de vous rencontrer.
1: Oui, oui, en plus je repense à ce que son fils m'a dit l'année dernière, ça devait être au mois de novembre, où je lui ai demandé à son fils, je lui ai dit « mais il est toujours comme ça ton père ?» Et il m'a regardé avec un drôle d'air, il a mis sa main sur mon épaule et il m'a dit « que la force soit avec toi
0: ». Bah oui, bon bah, ouais, il a tout dit, hein. Il le connaît son père. Hein.
1: Ouais.
0: Ouais. Bon, alors quelle mission vous vous donnez là, de vous aller, contrairement aux autres, pouvoir le sauver de ses difficultés,
1: Je sais pas,
0: s'endosser votre blouse d'infirmière.
1: Ouais, bah c'est ça le problème. Ouais, c'est, il faut que je sorte de ça, quoi.
0: Quand vous dites c'est ça le problème, c'est-à-dire que oui, vous dites je suis comme ça, c'est-à-dire que vous vous êtes retrouvé déjà dans des relations où vous vouliez un peu aider à vos dépens.
1: C'est un peu dans ma nature, oui, c'est un peu dans ma nature. Quand j'aime quelqu'un, je peux pas. Quand il est en difficulté, j'ai du mal à tourner la tête de l'autre côté.
0: Oui, mais il n'est pas en difficulté. Peut-être, il faudrait vous dire qu'il n'est pas en difficulté seulement à cause de vous et de votre relation, Pauline. Il est en difficulté certainement avant même de vous rencontrer.
1: Oui.
0: Vous voyez ? Et que c'est pas à vous de payer l'addition. Déjà... Pardonnez-moi, mais un homme qui, vous voyez, au bout de 15 jours, il vient s'installer chez vous et au bout de 15 jours, il a un comportement comme ça. Bon, qu'il aille mal, je vous rejoins sur ce constat. Mais que parce qu'il va mal, vous devez vous aussi aller mal. De toute façon, ce n'est pas comme ça que vous allez l'aider lui. Votre relation est l'empathie et vous, vous êtes en train de vous enfermer dans quelque chose de très problématique. Donc ça ne peut pas donner quelque chose de constructif au final.
1: Oui.
0: Donc vous pourriez déjà au moins, vous, demander de l'aide pour vous dans cette histoire.
1: Oui, bah, c'est certainement pour ça que je me suis décidée à vous appeler parce que...
0: Oui, c'est bien, c'est bien.
1: Ben, je vais y réfléchir à tout ça. Et puis il est passé me voir tout à l'heure. Il voulait qu'on discute.
0: Oui.
1: Et il a recommencé à m'accuser, à me faire porter les responsabilités des conséquences de ses actes. On reparlait du fait. Enfin, il m'a remis sur le tapis qu'il avait juste été travailler lundi soir. Et que c'est moi qui cassais tout à cause de ça. Je lui ai dit, mais t'as rien compris, t'es un grand garçon, tu fais tes choix, et j'ai pas à te dire, à t'autoriser ou à ne pas t'autoriser à y aller.
0: Vous lui dites tu ça, mais à côté, vous lui passez tout.
1: Oui,
0: comme si
1: ça.
0: C'était un enfant.
1: Ouais.
0: Et vous voyez bien que... fragile, vous voyez, quand vous dites oh il est fragile, mais il ne tient pas compte de vos fragilités à vous, c'est-à-dire qu'il est très auto-centré et donc de toute façon lui c'est jamais, il n'y a pas de remise en question. En revanche, c'est à vous de vous remettre en question tout le temps.
1: C'est ça.
0: Comment voulez-vous, voyez, qu'il y ait quelque chose qui avance, parce que la fragilité, la vulnérabilité peut amener à s'appuyer sur quelqu'un, à tomber dans une relation de dépendance. Mais là, il est pas. Alors, il est mal quand vous le quittez, mais quand il est avec vous, il veut prendre le contrôle. Et il vous fragilise.
1: C'est quelqu'un qui a énormément besoin de validation, d'être reconnu, de se mettre en avant, d'attirer l'attention tout le temps. Tout le temps.
0: Oui, mais vous savez, à vouloir prendre en charge un autre et penser qu'on va réparer son histoire, ses blessures et tout, c'est aussi prendre une place particulière et s'oublier soi aussi, mais derrière ça, il peut y avoir aussi un besoin de validation et d'être reconnu. Reconnu oui. dans le soutien et dans l'aide qu'on va apporter oui. et aimer grâce à ça. Donc oui. c'est peut-être aussi, quand vous dites c'est dans ma nature, je pense que c'est pas une question de nature. Il y a des gens plus empathiques que d'autres, ça c'est vrai. Mais je pense que c'est surtout une question d'histoire et de parcours de vie qui fait qu'on se retrouve dans des situations où c'est comme s'il nous incombait de prendre en charge un autre. Qui ne vous demande rien, entre nous, soit dit, hein, d'ailleurs. Il ne vous demande pas. Hein. Le problème, il vous rend responsable des problèmes qui surviennent entre vous sans se remettre en question, mais il ne vous demande pas de prendre en charge.
1: Bah non, il n'a pas besoin de toute façon de me demander.
0: Il n'a pas besoin.
1: Je suis toujours là.
0: En revanche, vous, ce n'est pas lui qui appelle ce soir, c'est vous d'ailleurs. C'est parce que vous êtes mal, vous. Et que vous vous dites, je ne peux pas le laisser parce qu'il est fragile, mais en attendant, c'est vous qui ne dormez plus, c'est vous qui ne mangez plus, c'est vous qui avez du mal dans votre vie de tous les jours, et c'est vous que ça fragilise. Donc c'est de vous dont il faut prendre soin en ce moment. Et ça vous aidera aussi à prendre un peu de recul par rapport à cette relation, parce que vous avez besoin de reprendre des forces. Et physiquement, et moralement. Pour y voir plus clair, justement.
1: C'est vrai.
0: Parce que la manipulation, la culpabilisation, ça finit par faire complètement douter de soi. Donc, et vous ne vous écoutez plus du tout. Vous l'écoutez lui, beaucoup, qui ne vous écoute pas, et vous vous écoutez plus du tout, vous. Donc, attention à vous, Pauline. Il faut que vous preniez soin de vous, et qu'effectivement, vous trouviez de l'aide, et que vous alliez parler de tout cela. Comme vous l'avez fait avec moi, mais de façon un peu régulière. D'accord ?
1: Oui, d'accord. Bah, je vous remercie beaucoup, Caroline.
0: Je vous en prie. Bonne soirée à vous et bon courage, Pauline. Voilà, c'est terminé pour ce soir et pour cette semaine. Ça passe vite, une semaine en votre compagnie. Mais d'ailleurs, le dialogue continue le dimanche soir, désormais, avec Johan Rock et le nouveau rendez-vous qu'il vous propose, qui s'appelle... Avant minuit. Je vous embrasse, je vous souhaite une très belle nuit et puis je serai très heureuse de vous retrouver lundi.
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3: Bonjour Pauline.
4: Bonjour.
3: Bonjour Coralie.
4: Bonjour.
3: Merci d'être avec nous sur RTL. Alors c'était quand la date prévue pour votre deuxième grossesse, la date de terme ?
4: Le 9 septembre.
3: Là on était le 2 septembre, le moins qu'on puisse dire c'est cet enfant pouvait pointer le bout de son nez quand il voulait.
4: Oui, quand il voulait.
3: Alors racontez-moi ce matin du 2 septembre, comment vous vous sentiez Pauline ?
4: Moi j'avais dit à Coralie en me levant le matin que j'avais une petite douleur au dos. Mais sinon, ça allait bien, c'était la rentrée, j'étais contente que ma fille fasse sa rentrée.
3: Ouais.
4: L'école, on la connaissait, donc on était quand même sereine.
3: Néanmoins, c'était très important pour vous d'être là.
4: Exactement.
5: Bah, ça reste toujours important, une rentrée. Après, elle avait pas du tout envie d'y aller, comme beaucoup d'enfants après les grandes vacances. Mais pour nous, c'est important. Je crois que pour les parents, c'est toujours une émotion.
3: Puis, bien sûr.
5: En fait, on les voit grandir, c'est une étape, on les voit grandir.
3: Qu'est-ce que vous avez ressenti ce matin-là dans votre corps, Pauline ?
4: Bah, je suis allée chercher ma fille pour la réveiller, parce que c'était un peu dur après 2 mois de vacances. Et du coup, là, je sens quelque chose qui coule entre mes jambes. Et là, je me dis, ok, j'ai perdu les os.
3: C'était arrivé pour la première grossesse ? Vous aviez perdu les os aussi ?
4: Oui. J'ai perdu les...
3: D'accord, donc vous avez tout de suite reconnu la sensation.
4: Oui, mais on a eu des petits soucis quand même à partir du mois de juin.
3: Vigilante.
4: Oui, c'est ça. J'avais eu plusieurs pertes de sang.
3: Donc, aussi loin que ma mémoire s'en souvienne, normalement, quand on perd les os, on va directement à la clinique. Ça a été votre cas, Pauline ?
4: Presque.
3: C'est-à-dire ?
4: Je suis juste passée, parce qu'en fait, pour aller à l'hôpital, à la clinique, on passe devant l'école. Donc, je me suis dit, on la dépose, on la jette. C'est ça. Ça va être un peu rapide, mais quand même, on fait sa rentrée et puis on file, quoi.
5: Moi, je trouvais que c'était assez imprudent, mais elle me dit non, on fait la rentrée et puis ensuite on y va, quoi.
3: Ouais, il fallait pas lui tenir tête, en tout cas.
5: Non.
3: À quelle heure vous êtes arrivées à l'école toutes les deux? Toutes les trois avec Julia?
5: 8h27, exactement, mais les portes n'ouvraient qu'à 8h30 ce jour-là, puisque pas de garderie le jour de la rentrée, donc c'était 8h30.
3: Pourquoi vous connaissez la minute exacte?
5: Ah bah, c'est très précis parce qu'en fait, ces 3 minutes-là sont de loin les 3 minutes les plus longues de notre vie.
3: Qu'est-ce qui s'est passé alors?
5: Eh bien, je voyais mon épouse qui commençait à adopter des positions assez inhabituelles, en tout cas des positions d'une femme qui va accoucher.
3: D'accord.
5: Qui ressent des contractions de plus en plus fortes et vous surtout extrêmement deux, rapprochés.
4: Ouais, ça commençait.
3: D'accord.
4: Je, il fallait, encore il fallait que je m'arrête. Oui, j'étais debout et j'ai réussi à sortir de la voiture, mais il fallait que je m'arrête à chaque contraction.
3: On est d'accord qu'à ce moment-là, vous êtes sur le trottoir de l'école, les portes sont pas encore ouvertes, mais
5: avec d'autres parents,
3: avec d'autres parents avec qui vous regardent enfants. Comment
5: Pauline est absolument sublime ce jour-là, comme tous les jours, mais elle est sublime. Elle est en robe. Son visage est très, elle est souriante, elle va donner la vie, mais on a l'impression que juste après, elle va aller travailler, quoi.
3: Alors, juste pour information, vous êtes aujourd'hui habillée avec une très jolie robe, vous êtes en effet très grande, vous êtes très élégante, donc je vois aussi un petit peu la scène, et personne ne s'est douté que vous étiez quand même juste à quelques minutes d'accoucher, quoi.
4: C'est ça. Les maîtresses nous ont vu arriver en disant, bah, toujours pas accouché? Ben non, là, je viens de perdre les os.
3: Elles ont pas halluciné, les maîtresses?
5: Si, parce qu'effectivement, notre petite fille est née avec un mois d'avance. Donc on était persuadés que le schéma allait se reproduire.
3: Vous attendiez un petit garçon, une petite fille?
4: Là, un petit garçon.
3: D'accord. Voilà. Et donc ce petit garçon, vous pensiez que les choses...
5: Qu'il allait suivre le même schéma que sa sœur, arrivé un mois avant.
3: Non, c'est un garçon, il est pépère.
5: Voilà, apparemment c'est différent.
3: Bon. Alors, vous avez tenu jusqu'à 8h30?
5: On a tenu jusqu'à 8h30, on n'avait pas le choix, les portes étaient fermées et on a doublé tous les autres parents et tous les autres enfants.
3: Donc vous êtes passé
5: en jouant des coudes,
3: maman.
5: En jouant des coudes, clairement, on a doublé tout le monde.
3: Très antipathique. Vous avez réussi à aller déposer la petite dans sa classe?
5: Difficilement, parce que c'est le jour de la rentrée et qu'elle a pas envie d'aller à l'école. Difficilement parce que elle veut pas nous lâcher, parce qu'elle veut 36 câlins et que on était prête à lui donner tout ça en temps normal et c'était le plan.
3: Mais vous vous sentiez comment, même dans la tête, vous étiez à fond dans votre accouchement ou vous avez une sorte de déni encore. Quoi?
4: Ouais, peut-être.
3: Ouais, peut-être. Ouais.
4: Peut-être
3: vous étiez un peu inconsciente, détachée.
4: Ouais. Et du coup, bah on a voulu la déposer rapidement et puis.
5: Je crois pas que c'était de l'inconscience. Je pense que Pauline a un rapport à son corps qui est plutôt assez très intéressant, que moi j'ai pas du tout. Mais je pense que les sensations qu'elle ressent, en fait, elle s'écoute. Et là, elle s'est dit, ça va, c'est ok.
3: Ça passe.
5: Donc j'ai le temps, ça passe. Et effectivement, le rapport à la douleur qui est visiblement pas tout à fait normal.
3: Elle est détachée aussi.
5: Voilà, moi je me coupe avec une feuille de papier, tout le quartier le sait. J'en parle à Pauline pas du tout. Et donc c'est vrai que... En fait, tu pensais que c'était complètement gérable.
3: Alors, votre petite fille, ça s'est bien passé au moins, parce que tout ça pour ça, il fallait au moins que cette séparation, le jour de la rentrée, se passe bien. Ça a été le cas?
4: On a été un peu rapide, quoi.
3: C'est-à-dire, vous avez envoyé
4: la jeter à la maîtresse.
3: Elle a jeté. Prenez-la. Et elle a pleuré?
5: Oui, elle a pleuré. Enfin, c'était un drame, cette histoire.
3: Culpabilité quand
5: même. En fait, tu as expliqué à la maîtresse que tu avais des contractions et que ça y est, notre bébé allait arriver. Et donc, la maîtresse a compris l'urgence de nous libérer de Julia à ce moment-là et de nous accompagner plus dans la rentrée de notre fille.
3: Mais du coup, elle l'a fait un petit peu brutalement, en tout cas. Vous l'avez été un peu brutalement.
5: Bah, il a fallu qu'elle tire et que moi je pousse. C'est pas comme ça qu'on avait imaginé sa rentrée, mais là, il y avait une urgence à gérer, ouais.
3: Donc, vous voilà partie dans votre voiture pour rejoindre la clinique?
4: Eh ben, non. Du coup, j'arrivais plus à m'asseoir. Et là, j'ai senti des grosses contractions. Il avait fallu que
3: d'un
4: je m'accroche.
3: Coup
4: ouais, d'un coup.
3: Vous aviez accouché vite, rapidement, la première fois?
4: Oui.
3: D'accord.
5: 12 minutes.
3: 12 minutes?
5: 12 minutes.
3: Mais j'adore votre fille, en fait.
5: Faut rejeter cette femme.
3: Ah ouais, elle est incroyable. Donc là, vous avez senti, vous l'avez prévenue, Coralie, vous lui avez dit, en fait, je suis pas sûre que ça va le faire. Je peux
4: elle pas a même pas eu, j'ai pas eu le temps de la prévenir, elle a vu mon visage.
5: En fait, voilà, j'ai vu sur son visage qui, pour le coup, était très détendu, elle était dans le, ouh, ça va arriver, mais là, c'était plus ça du
3: très
5: tout.
3: Très cool, quoi.
5: Ouais, très très cool. Là, c'était plus ça, en fait. Elle avait son visage qui commençait à se fermer un petit peu, et surtout, elle rentrait dans cette bulle, la bulle de la femme qui accouche.
3: C'est-à-dire, elle a un masque un petit peu, un masque
5: En fait, elle avait ses yeux dans le vide, et, on sentait qu'il n'y avait plus l'interaction que j'ai avec elle habituellement. Donc j'ai compris qu'elle était rentrée dans sa bulle, donc que ça avait démarré.
3: Alors ça avait démarré, et on est d'accord qu'à ce moment-là, vous êtes toujours dans l'enceinte de l'établissement. On va se retrouver dans un instant sur RTL, parce que moi j'aimerais vraiment savoir où les choses se sont passées. Est-ce que c'est, non, je sais pas, dans la cour de l'école, directement en classe, on va dire, de biologie en cinquième. Vous allez nous dire ça tout de suite sur RTL avec Coralie et Pauline.

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2: Aujourd'hui, c'est plutôt un jour, trois vies. Enfin, quatre vies aujourd'hui, si en plus on pense à votre petite fille Julia, qui est juste derrière d'ailleurs. Elle est en train de jouer tranquillement et sagement. On est de retour avec Coralie et Pauline. Donc, Pauline qui a réalisé en arrivant à l'école de sa fille pour sa rentrée qu'elle allait devoir accoucher ici même de son deuxième enfant. Ici même, c'est où ? Vous avez eu l'instinct d'aller où ?
3: Voilà, du coup on est en plein milieu dans l'école et je sors quand même de ma bulle et je me rends compte qu'il y a quand même du monde autour de moi.
2: Bah oui, il y a tous
3: donc,
2: les parents.
3: Tout doucement, je me décale un petit peu.
2: Ouais.
3: En marchant tout doucement et c'est ça.
4: Mais c'est surtout tu me dis il faut qu'on aille vite dans la voiture. Et moi je te dis là non. Autant j'ai rien dit, on a fait la rentrée comme tu voulais à la maison, j'ai rien dit, on a pris la route, on a fait la rentrée, on est à l'école, là c'est plus possible.
2: Mais non, puis après vous alliez devoir accoucher avec elle, l'accoucher toute seule, alors que éventuellement dans la classe vous pouviez avoir les pompiers, de l'aide, la maîtresse et tout. Alors vous vous êtes mis où toutes les deux ?
4: Ben en fait c'est Pauline qui me dit là il faut qu'on s'isole. Parce qu'en pleine rentrée scolaire, il faut savoir qu'une rentrée, il y a papy, il y a mamie, il y a le papa, il y a la maman, tout le monde vient.
2: Ah, j'adore
4: tout
2: la
4: le monde
2: scène.
4: Vient. Donc en fait, l'école est déjà beaucoup plus remplie que d'habitude. Et il y a tous les enfants, ça crie, ça hurle, les parents.
2: Vous n'allez pas vous asseoir et écarter les jambes devant tout le monde. Pardon de cette expression,
4: c'est compliqué.
2: Mais c'est parce que j'imagine papy et mamie en tant que
4: voilà, c'est un petit peu compliqué. Ouais, donc c'est à ce moment-là, Pauline me dit, bah en fait, il y a le vestiaire des maîtresses qui se trouve à 10 mètres. Écoute, on y va. Et puis on avise, quoi.
2: La maîtresse était avec vous?
4: Alors, pas la maîtresse de Julia, mais effectivement, il y a une maîtresse qui... Moi, à un moment donné, j'ai voulu appeler le SAMU. Et donc, je dis à Pauline, on appelle le SAMU. Pauline me dit, non, on n'appelle pas le SAMU, parce qu'elle ne voulait pas déranger.
2: Sérieusement?
4: Oui.
2: Vous avez dit, non, on n'appelle pas le SAMU.
3: Je pensais que ça allait. En fait, j'arrivais plus à m'asseoir. Il était déjà engagé, quoi.
2: Vous savez bien qu'il allait avoir... Il fallait couper le cordon, il fallait évacuer le placenta. Enfin, on n'accouche pas toute seule, en fait.
4: En fait, à ce moment-là, je crois qu'on a ni toi ni moi, on a été dans ce
2: fameux projeté.
4: Ouais, en fait, on s'est dit. Enfin, moi, je me suis dit, on appelle le SAMU, ils arrivent, ils nous aident, on fait ça là, ok. Mais c'est eux qui vont le faire, quoi.
2: Ouais,
4: c'était l'idée. Et bon, c'est pas moi qui ai appelé le SAMU, c'est une maîtresse qui s'appelle Agathe, qui est une maîtresse pour des enfants un peu plus grands de l'école. Et donc, elle les a au téléphone. Et pendant ce temps-là, nous, on se déplace comme on peut.
2: En crabe, toujours.
4: Ah ouais, toujours en crabe.
2: Et vous vous sentiez comment à ce moment-là, Coralie ? Vous alliez tourner
4: l'œil ? Non. Là, c'est le moment dans ta vie où clairement tu dois être présent. Tu peux pas te rater sur un moment pareil.
2: Oui, il y a un instinct de survie, bien sûr.
4: Complètement. Ouais, il y a un instinct de, il faut bien faire, de, je dois être là, et puis il faut que j'assure. Là, il y a pas le choix. Donc, en fait, on n'a pas eu peur. On n'a rien calculé. On s'est juste dit, ok, on s'isole.
2: C'est maintenant.
4: Et entre guillemets, on sait faire, parce que déjà, Pauline avait accouché la première fois en 12 minutes, sans péridurale, dans une salle de pré-travail, parce que t'avais pas eu le temps d'aller dans une salle de travail.
2: Donc, mais ça va vite, hein.
4: Va très vite. Donc on s'est dit, tu savais faire, et ensuite on avait lu la BD, la naissance en BD, qui est un ouvrage sublime et qui nous aide, qui aide beaucoup de mamans et beaucoup de papas ou beaucoup d'accompagnants à mettre au monde leur enfant. Donc on avait déjà des petites bases en disant, bon, on va essayer de se rassurer comme ça.
2: D'être cool. 3210, si vous voulez participer à cette émission, on vous attend. Et tout à l'heure, on aura une sage-femme, Élise, qui va nous expliquer justement ce qu'il faut absolument pas faire ou qu'est-ce qu'il faut faire aussi dans le cas d'une grossesse comme ça qui arrive, un accouchement qui arrive de façon imprévue. Et qu'est-ce que vous avez fait ? Vous avez été chercher des serviettes, le manteau de la maîtresse, vous êtes allongée par terre, comment ça se passe, Pauline ?
3: Du coup, Coralie a demandé à Agathe de ramener plein de serviettes. Donc là, il y a eu une armada de mamans et de maîtresses qui se sont affairées.
4: Beaucoup de femmes.
2: Il faut faire un deuil de son intimité dans ce moment-là, non ?
3: Bah non, parce que
2: vous étiez
3: dans ma bulle, donc et puis on a pu se décaler dans le vestiaire à côté où on était entre nous. Et puis j'avais ma grande robe et je l'ai pas trop levée. J'ai juste enlevé mon souhaitement et là j'ai senti la tête.
2: Ah, directement,
3: ouais.
2: Et alors là, comment vous vous êtes organisées toutes les deux ? C'était vous qui alliez accueillir le petit ? Comment ça s'est passé ?
4: Mais en fait, je pense qu'à ce moment-là, on n'était pas encore à se projeter. On s'est dit, le SAMU va arriver, quoi. Et on s'est dit, ils vont arriver vite, tout de suite. Parce que bêtement, on imagine que quand on appelle, ça y est, ils passent la porte.
2: Oui, c'est vrai. Et en fait, ça n'a pas été le cas.
4: Bah, alors, visiblement, c'est pas comme ça que ça se passe.
2: Vous avez attendu combien de temps qu'il arrive, le SAMU ?
4: Je dirais entre 20 et 25 minutes.
2: Ah oui.
4: Puisqu'en fait, le SAMU est arrivé, notre petit garçon était déjà né.
2: Alors, racontez-moi comment il est né, ce petit garçon. Donc là, vous avez des parents qui s'affairaient un petit peu, tout le monde avait prévu.
3: On était donc dans une petite pièce, dans le vestiaire, on était toutes les deux, et puis il y avait la maîtresse principale qui nous apportait des serviettes.
4: Qui nous apportait des serviettes, qui était en ligne avec le SAMU.
3: Et puis ensuite, j'ai senti la tête, et là, j'ai dit à Coralie, il faut que je pousse, quoi. Il y avait donc j'étais debout.
2: Debout
3: sur le lavabo.
2: J'ai toujours entendu des sages-femmes qui disaient que la position naturelle n'était certainement pas la position allongée, que c'était juste pour le confort des mamans, mais que normalement on accouchait, on pouvait accoucher debout ou à quatre pattes éventuellement, mais certainement pas allongée. Donc vous étiez debout et vous avez commencé à pousser.
3: C'est la position où j'étais le plus confortable et j'ai poussé.
4: En mode gravité, ouais, c'est ça.
2: Oui, mais attendez, le bébé, il allait tomber sur le sol.
3: Bah oui.
2: Alors là, vous faites un geste de la main, c'est là que j'interviens,
4: c'est là que j'arrive.
3: Donc moi je pousse et à un moment donné je sens plus de contraction, donc je demande à Coralie, ça va, j'ai plus de contraction, qu'est-ce que je fais, est-ce que je pousse quand même?
4: Ouais. Donc là tu me dis oui, c'est à ce moment-là que je te dis ben non, en fait là t'as passé la marée, donc ça y est, ça va être la délivrance après. Ouais, parce que j'avais relu ça dans mon bouquin de la naissance en BD et qui m'avait beaucoup aidée. Ouais. Donc à ce moment-là mes mots. Alors je tiens à dire une chose, j'ai fait 5%, elle a fait les 95%.
2: Oui, bien sûr.
4: Moi, je marchais très bien après.
2: Vous êtes très mignonne, parce que vous lui rendez en effet hommage à son élégance, à son super boulot.
4: Toute ma reconnaissance pour
2: Donc attendez, vous avez mis les mains, vous êtes mis en dessous là?
4: En fait, Pauline me dit à un moment donné, là il arrive. Je n'avais plus de serviettes, sinon des serviettes souillées, et donc j'en ai pris une et je me suis mise en genou à terre, en position de demande en mariage.
2: Oh, c'est mignon!
4: Pour en fait récupérer mon fils, pour qu'effectivement il ne tombe pas.
3: Parce que moi j'ai essayé de le rattraper, mais il a glissé. Et donc heureusement qu'elle était là avec la serviette.
2: Il a glissé. Ah, vous avez essayé de le rattraper vous-même?
3: Ouais, j'ai essayé de récupérer aussi.
2: Main. Ouais, c'est ça. Il a glissé.
3: Et il a glissé de
4: Et
3: main.
4: En fait, il a glissé.
2: Et il y avait super maman.
4: Littéralement, avec ma super serviette. Et donc, j'ai pris mon fils qui s'est littéralement déposé dans mes bras. Oh. Et comme une sage-femme, je l'ai donné à Pauline. C'est drôle comme réaction finalement.
2: Bah évidemment, comme pour lui présenter son bébé.
4: Je lui ai présenté notre enfant. Et à ce moment-là, bon moi évidemment, moi je suis une Madeleine, donc j'ai pleuré d'un coup. Pauline était encore un peu sous le choc, mais il y a eu ce regard, ce premier regard d'une maman avec son petit bonhomme.
2: Et il a crié. Est-ce qu'on a eu des, enfin, vous avez eu peur sur sa santé ou vous
4: pas
2: étiez
4: à ce
2: pour
4: moment-là
2: sa...
4: Alors première chose qu'on a regardée, c'était déjà le cordon.
2: Oui, parce que ça y est, du coup.
4: Ton bébé il est là, c'est hyper inattendu, même si effectivement il a été attendu une semaine après. Mais enfin, l'accoucher nous-mêmes, ça c'était pas prévu. Donc on l'a, ça y est, c'est une émotion folle. Par contre, il n'y a pas de bruit, il est tout violet.
2: Ah, oh, quelle angoisse.
4: Qu'est-ce qu'on fait? Parce que autant là, l'histoire elle est très belle, mais ça peut se compliquer.
2: Alors vous savez quoi? On va se retrouver dans un instant, parce que je voudrais tout de suite qu'on prenne Élise, qui est sage-femme et qui va nous dire quoi faire dans cette situation. Puis vous allez me raconter la suite, parce qu'alors là, j'imagine la hola dans la cour de récré. Et puis surtout, Julia, elle était où pendant tout ce temps-là? On se retrouve dans un instant sur RTL avec Pauline et Coralie.

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2: Pauline et Coralie sont toujours avec nous pour nous raconter avec beaucoup d'humour, de dérision, mais beaucoup de passion et d'émotion. L'accouchement de Pauline dans l'enceinte même de l'école, puisqu'on est le jour de la rentrée. Mais d'abord, je voudrais qu'on parle, avant qu'on continue avec votre histoire, je voudrais qu'on prenne au téléphone Élise. Bonjour Élise.
3: Bonjour Faustine.
2: Merci d'être avec nous. Vous êtes sage-femme, vous partagez régulièrement des vidéos pour accompagner les femmes sur les réseaux sociaux. Et justement, depuis tout à l'heure, nos mamans nous racontent les premiers réflexes. Mais le premier réflexe, déjà, c'est d'attendre que ce bébé, il pleure. Et ce bébé, il était tout violet, tout bleu, il pleurait pas. Qu'est-ce qu'on fait dans ce genre de situation?
3: Ouais, alors ça arrive fréquemment quand même. Souvent, il leur faut une minute d'adaptation, les bébés, quand ils viennent de naître, surtout quand l'accouchement est rapide. Et une minute, ça paraît long.
2: Ah ouais, ouais, c'est horrible, une minute.
3: Et qu'on n'a pas la sage-femme ou des médecins à proximité. Donc, le plus simple, souvent, c'est de prendre une serviette et de lui frotter le dos. Et ça va le stimuler. Ça va stimuler aussi sa respiration. Il va se mettre à crier, à devenir de plus en plus rose et de plus en plus tonique.
2: Vous le saviez, ça, Coralie, qu'il fallait faire ça?
4: Non, ça, je l'ignorais. Moi, j'ai appelé le SAMU, là, pour le coup. Et je leur ai expliqué très rapidement la situation. On vient d'accoucher de notre bébé. Il fait pas de bruit. Je fais quoi? Ils m'ont dit, est-ce que vous êtes à côté du bébé? J'ai dit oui. Je m'étais en fait éloignée de la salle, éloignée de Pauline, parce que je voulais pas que cet appel soit traumatisant pour Pauline aussi. Et quand je suis revenue voir Pauline, j'ai vu Pauline avec un sourire jusque-là et notre bébé qui pleurait. Donc ce fameux temps d'adaptation dont parle Élise, effectivement, c'est la minute qu'il nous a fallu.
2: Sébastien, notre réalisateur, qui se fait donc plaisir ce matin, puisqu'on a tout. Et en même temps, on est tellement plongé, immergé dans cette scène. Quels sont les autres réflexes? Une fois que ce bébé pleure, qu'est-ce qu'on fait du cordon alors, Élise?
3: Bah, le cordon, il n'y a aucune urgence à le couper. Déjà, parce que si on coupe avec des ciseaux qui sont pas propres ou, je sais pas, un couteau ou quoi que ce soit, il y a un risque d'infection quand même. Oui. Au vu des conditions hygiéniques. Et le bébé, il peut rester connecté à son cordon ombilical jusqu'à l'arrivée des secours.
2: Ah, donc on fait rien, on n'y touche pas surtout.
3: Ça sera le SAMU qui coupera le cordon avec des ciseaux stériles. Il n'y a aucune urgence à couper le cordon. C'est pas s'il va déclencher sa respiration ou quoi que ce soit.
2: D'accord. Est-ce qu'il y a des gestes simples à avoir juste au moment de la sortie de l'enfant?
3: Souvent, quand c'est un accouchement rapide, comme disaient les filles, on a juste besoin d'être là et de regarder la maman faire naître son bébé. Avoir une petite serviette pour pouvoir accueillir le bébé, parce que c'est vrai que ça glisse, un bébé, quand il vient naître,
2: parce qu'il
3: a du vernix autour de lui, qui est une couche protectrice, plus le liquide amniotique.
2: Ouais, voilà. Un petit savon.
3: Exactement, une petite savonnette. Donc, on l'attrape avec une serviette, et le plus important, c'est de le mettre contre sa maman le plus rapidement possible, en peau à peau, pour pas qu'il se refroidisse, en fait. C'est surtout ça.
2: D'accord.
3: Ce qu'il faut surtout pas faire, en tout cas, c'est de pas tirer sur la tête du bébé ou ses épaules, ou ne pas appuyer sur le ventre de la mère pour aider à sortir l'enfant.
2: Ah, tu voyais, moi, je pensais au contraire. Alors, pas forcer, mais peut-être aider, accompagner. Vous voyez, c'est une bonne indication que vous nous donnez.
3: Parce que quand c'est rapide, souvent, il n'y a pas besoin de faire et on risque de mal faire en tirant ou en essayant mettre les mains et de déranger la maman qui est en train de pousser aussi.
2: Et on ne donne pas de petites tapes dans le dos de l'enfant. En effet, s'il pleure pas, on frotte, hein. Ce n'est pas ça, c'est pas comme dans les films
3: dans
2: non plus.
3: Hein. Voilà. On voit les gens qui tapent dans le dos d'un bébé ou qui le secouent même. Non, pas du tout. On a juste besoin de lui frotter le dos, lui gratter un peu les pieds à la limite.
2: Les pieds?
3: Ça va le stimuler.
2: Oui. Donc on le chatouille, en fait, cet enfant.
3: Voilà, exactement.
2: Mais vraiment?
3: Tout à fait, oui.
2: Est-ce que vous êtes inquiète? C'est-à-dire qu'il y a beaucoup de femmes qui aujourd'hui décident d'accoucher sans assistance médicale. En tant que sage-femme, est-ce que ça vous fait peur ou est-ce qu'au contraire, vous saluez cette envie?
3: C'est sûr que l'accouchement non assisté, pour moi, ça reste risqué tout de même. Mais si certaines femmes vont vers l'accouchement non assisté, c'est parce que peut-être en France, on n'a pas la possibilité de leur offrir d'accoucher différemment qu'en hôpital, parce qu'il n'y a pas assez de maisons de naissance, il n'y a pas assez de sages-femmes qui font du plateau technique, il n'y a pas assez de sages-femmes qui font de l'accouchement accompagné à domicile. Donc, ça les pousse aussi à sortir de
2: système
3: classique, quoi. Mais c'est sûr que c'est pas optimal pour elle et pour la santé de leur bébé.
2: De l'enfant, oui, évidemment. Comment faire si le bébé, il n'est coiffé, c'est-à-dire entouré de la poche des os?
3: Déjà, c'est selon la légende, c'est la bonne fortune, un bébé chanceux.
2: D'accord. Donc déjà, on est content. Enfin, on est content un dixième de seconde et après on agit. Qu'est-ce qu'on fait? On doit la percer, la poche des os?
3: Non, en fait, la poche des os, elle va se rompre spontanément, le plus souvent, soit au moment où la tête a fini de passer ou au moment du passage des épaules, tout simplement. C'est très, très, très, très rare qu'un bébé naisse coiffé avec encore la poche des os pleine de liquide amniotique par voie basse. Non, elles seront toutes seules à un moment donné.
2: Merci, Élise, pour tout. toutes ces indications et on vous retrouve sur les réseaux sociaux @lasagefemme. Merci beaucoup d'avoir été avec nous. Alors, il s'appelle comment votre fils ?
1: Louis.
2: Louis, vous aviez déjà choisi le prénom ?
4: On hésitait entre deux prénoms.
2: Entre quoi et quoi ?
4: Joseph, qui est le prénom de mon papa.
2: D'accord.
4: Qui est au ciel. Et Louis. Ça s'est imposé assez naturellement puisque le donneur de nos enfants, c'est le même donneur, il est brésilien.
2: Ah oui, donc c'était aussi un clin d'œil aux origines de votre fils.
4: Exactement. Donc Julia et Louis.
2: D'accord. Une fois qu'il est arrivé ce bébé, le Samu est arrivé à quel moment ? On l'attend toujours.
4: T'étais déjà en peau à peau. T'avais frotté le dos.
2: Il n'y avait plus qu'à attendre et savourer le moment.
4: En fait, il
2: n'y
4: avait plus qu'à attendre. Et puis, dans le cordon, il y a aussi beaucoup de bons éléments qui passent jusqu'au bout. Donc, en fait, le cordon, on savait qu'il fallait le laisser. Puis, de toute façon, enfin, moi, j'aurais rien coupé.
2: Ouais, non,
4: je veux bien accoucher, mais le cordon, non. Ça, je voulais pas. Là, en fait, là, c'était fait. Il n'y avait plus d'urgence. Ouais, donc, en fait, on les a attendus. Et c'est vrai qu'ils sont arrivés. Et quand ils sont arrivés, ils ont découvert que la naissance était faite. Donc ils avaient juste à couper
2: le cordon.
4: Et ensuite,
2: alors,
4: mis sur un brancard.
2: Évidemment, parce que comme l'histoire est folle, je souris avec vous du temps d'arrivée du SAMU, mais évidemment, ils font ce qu'ils peuvent.
4: Bien sûr.
2: Et on salue leur travail. Alors après, quoi, on vous a mis sur un brancard pour vous évacuer.
4: C'est ça.
2: Et là, il a fallu passer devant tous les parents, mais ils n'étaient pas partis
4: en
2: tous.
4: En réalité, l'accouchement a duré 5 minutes.
2: Alors, je continue à vous dire que j'adore votre vie, hein, parce que c'est quand même...
4: On met plus de temps à la raconter que le temps que ça a pris à se faire.
2: Et alors, comment ça s'est passé ? Ils étaient partis, les parents ?
4: Ça s'est assez vite propagé, parce que ce genre d'événement, je pense, arrive assez peu.
5: Oui,
4: en plus, c'était le jour de la rentrée, c'est une petite école, on se connaît quand même tous. Donc, en fait, les gens sont restés. Je pense qu'il y en a plusieurs qui sont arrivés en retard ce jour-là au travail.
5: Moi, j'ai mes deux sœurs qui ont leurs enfants aussi dans la même école. Donc, du coup, elles sont venues voir, etc.
2: C'est un peu un conte de Noël aussi. Hein. C'est vrai que ça fait un peu magie de Noël. Donc, ils vous ont applaudi, ils ont fait une hola.
5: C'est ça, je suis sortie avec le brancard et ma sœur a pris son téléphone pour filmer. Et on voit tous les parents et les enfants qui applaudissent.
2: Ah, vous avez 500 parrains et marraines.
4: C'est ça, exactement. Mais surtout, tu sors avec Louis.
5: Dans les bras,
4: sur toi. Et puis... sublimissime. Sur son brancard, là.
2: C'est Kate Middleton qui sort quelques heures après l'accouchement avec
4: royal.
2: Sa robe bleue.
4: Absolument. Elle allait faire un footing 15 minutes après.
2: Oh là là, j'ai peur, je me disais sérieux. Sérieuse, donc je me disais non, là, il y a quand même.
4: Par contre, effectivement, elle est arrivée à la maternité en marchant. Pas de péridurale, accouchement rapide.
2: C'est un peu votre super-héroïne. Je vois que vous la regardez avec
4: oui,
2: vous. Bah magnifique.
4: Oui, c'est pas épuisé pour rien.
2: Est-ce qu'il y a eu un contre-coup quand même? Parce que là, j'ai l'impression, vous êtes tout sourire, vous êtes tout humour, vous êtes toute mignonne. Il y a eu un contre-coup quand même, vous êtes un peu retrouvée, vous avez été crevée après quand même, non?
4: Oui. C'est pas simple à réaliser parce qu'en fait, on est arrivé à la maternité, ça y est, on était quatre. Mais c'est le lendemain matin qu'on a... En fait, on s'est réveillé, on avait notre petit garçon à côté de nous et là, on a vraiment réalisé ce qui s'était passé.
2: Ouais,
4: là vous avez... Parce qu'il y a cette adrénaline et c'est très compliqué de se détacher de ça.
2: Ouais.
4: Et un an après, ça reste encore fou, quoi.
2: Je voudrais qu'on... Vous posez juste une question. Quel regard on porte sur deux mamans en 2025 ?
4: On a la même réponse ?
5: Bah oui, c'est facile.
4: Ouais, je trouve ça facile aussi.
2: Ouais. C'est facile ?
4: C'est facile, mais...
2: Le regard extérieur.
4: Alors... Nous, au niveau de la famille, c'est superbe. Mais je pense qu'il faut continuer à éduquer un petit peu.
2: Bah, c'est ce qu'on fait, c'est
4: voilà,
2: ce qu'on fait ici,
4: c'est
2: justement.
4: Fait,
2: vous m'avez apporté un livre, c'est un lien avec ça?
4: Exactement. C'est un livre que j'ai écrit, que j'avais promis à ma fille, Julia.
2: Deux mamans et un papa graine.
4: Et un papa graine, voilà. Donc, c'est notre histoire. Je voulais expliquer à notre petite fille, et du coup à notre fils, comment on avait fait pour devenir une famille, pour devenir deux mamans, mais avec des mots simples. De façon à ce qu'elle puisse, elle, l'expliquer autour d'elle et que ça ne soit jamais un tabou. Donc, il n'y a pas de tabou pour elle, ce sont ses deux mamans. Je pense que vu de l'extérieur, c'est de plus en plus accepté. Il reste une petite minorité, mais globalement, on a reçu énormément de messages d'amour depuis la naissance de Louis.
2: Eh ben, félicitations pour la naissance de Louis, parce que même un an après, on a le droit de dire félicitations. Merci beaucoup à toutes les deux, j'ai pris beaucoup de plaisir à vous écouter.
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2: RTL, il est 1h. 24 heures d'info avec Alban Le Prince. C'est officiel, l'été que l'on vient de vivre a été le plus chaud jamais enregistré depuis le début des relevés en 1900. Inédit alors que la chaleur fait son grand retour dans le sud du pays avec 5 départements du sud-est placés en vigilance orange canicule à partir de ce vendredi midi. À 3 semaines du début de la visite du pape en France, Laurent Nunez dévoile le dispositif de sécurité XXL qui sera mis en place. 15 000 policiers et gendarmes seront déployés, fait savoir le ministre de l'Intérieur. Dans
1: dans le journal La Croix. Laurent Nunez qui reçoit ce vendredi les syndicats de police place Beauvau. Il sera question du budget et des moyens. Deux anciens directeurs du groupe d'EHPAD Orpea devenus Emeis, bientôt jugés. Ils sont accusés de délit d'initié pour avoir revendu des actions avant la parution du livre enquête Les Fossoyeurs sur le scandale des maltraitances dans les EHPAD. Si l'un d'eux refuse de s'exprimer, l'autre assure qu'il a vendu ses actions au milieu de l'été comme il le faisait habituellement. Un nouveau drame en montagne. Un alpiniste argentin est décédé dans la matinée sur une paroi rocheuse du massif du Mont Blanc. Un autre est grièvement blessé. Dans le reste de l'actualité, c'est dans la matinée que la ministre de l'Agriculture, Annie Genevard, devrait détailler les mesures d'aide aux agriculteurs. Des aides qu'il faut financer. Résultat, Sébastien Lecornu, le Premier ministre, demande de nouvelles économies dans le budget 2026, des gels et des annulations de dépenses. Non-lieu confirmé pour Oscar Jégou et Hugo Radou, les deux rugbymen français accusés de viol en 2024. La justice argentine a tranché. L'avocate de la plaignante a, dans la foulée, annoncé le dépôt d'un recours extraordinaire auprès de l'instance supérieure de la Cour suprême nationale d'Argentine. C'était la dernière française encore en lice à l'US Open. C'est du tennis. La 172e mondiale, Léolia Jean-Jean, éliminée au deuxième tour du tournoi américain. Elle s'est inclinée face à la tête de série numéro 24, Anastasia Potapova. Et puis en foot, l'avenir s'assombrit pour les Girondins de Bordeaux, tout proche de la liquidation. La Fédération française de foot refuse l'intégration du club bordelais en national. Il va donc rester en régional 1, comme l'avait décidé la direction nationale du contrôle de gestion. La météo avec, on le disait, 5 départements placés en vigilance orange à la canicule. Aude, Hérault, Gard, Ardèche et Drôme. Dans le ciel, c'est une journée ensoleillée qui nous attend ce vendredi, sauf sur une petite partie nord de la Bretagne et Hauts-de-France où les nuages vont résister, apportant même quelques gouttes et du vent près des côtes. Les températures, 13 à 23 degrés le matin, 20 à 36 degrés l'après-midi. Il fera jusqu'à 37 à Montélimar et Toulouse. Les courses, c'est en nocturne à Vincennes, départ 20h15. 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L'outsider de RTL, c'est le 5, Lulu Give.
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7: 24 ans après la mort de Mika Kusama à l'île des Pins, le parquet de Nouméa rouvre l'enquête. Le corps de la touriste japonaise de 29 ans avait été retrouvé à moitié calciné en mai 2002 sur le rocher de Kanumera.
8: Bonjour, Mika Kusama, 28 ans. Japonaise, célibataire et globe-trotteur. Au printemps 2002, son corps martyrisé est découvert sur un rocher magique sur la paradisiaque île des Pins, en Nouvelle-Calédonie. Deux frères accusés, mais une enquête dans le plus grand désordre, un désastre judiciaire. 24 ans plus tard, le dossier vient d'être rouvert. Touche-t-on à la vérité dans ce meurtre au bout du monde? Mika Kusama est le tueur invisible? 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Jeudi 2 mai 2002, début de soirée, la gérante du relais de Kuberka, un gîte touristique au sud de l'île des Pins en Nouvelle-Calédonie, contacte la brigade de gendarmerie locale. Elle signale qu'une de ses clientes, une jeune japonaise, a quitté l'établissement la veille, vers 15h, pour une randonnée. Elle venait de manger un sandwich près de la piscine. Elle avait commandé une douzaine d'escargots pour le soir et on ne l'a plus revue. Elle n'est pas réapparue, s'inquiète la gérante. Elle décrit une jolie fille brune portant une robe jaune, des claquettes et un sac à dos. La cliente s'appelle Mika Kusama, 28 ans. Elle vit à Tokyo. Les quatre gendarmes répondent qu'ils ne peuvent rien faire. Car pour lancer les recherches, il leur faut tout d'abord l'autorisation d'Hilarion Vandegout, le chef coutumier kanak qui règne sur le secteur. C'est la loi. Les premières investigations ne démarrent donc que le lendemain en fin de matinée. Un hélicoptère venu de Nouméa survole le secteur. Des villageois participent à une battue en arpente les sentiers et la baie de sable blanc de Kanumera. Autorisation a été même donnée d'accéder au rocher sacré de Kanumera, sanctuaire d'ordinaire interdit qui garderait la mémoire du peuple mélanésien. Aucune trace ici de la touriste japonaise. Samedi 4 mai, Les gendarmes de l'île des Pins et leurs collègues de Nouméa sont toujours sans nouvelles de Mika Kusama. Pas beaucoup de témoignages. Trois personnes disent avoir vu une jeune femme brune discuter avec un homme blanc aux cheveux coupés courts. Un habitant de l'île a lui vu une Asiatique main dans la main avec un homme à la sortie de l'IGESA, le centre de vacances interarmées. 80 parachutistes s'y trouvent en ce moment, au repos après une longue mission dans le Sahel. Vérification faite. Le couple en question pourrait être des Japonais hébergés au Natai Watch, un gîte voisin. Depuis la publication au Japon d'un roman d'amour qui se déroule sur l'île des Pins et intitulé « L'île la plus proche du paradis », le tourisme nippon bat son plein. Dans la matinée, un jeune kanak franchit cependant la porte de la caserne de gendarmerie de Kuto. Il paraît déboussolé. Il raconte être allé sur le rocher sacré de Kanumera. Il y a vu un corps. Il ne sait pas si c'est un homme ou une femme. Il assure qu'il y a beaucoup de sang. Il ne veut plus y retourner. Les militaires sont incrédules. Ils étaient sur le rocher la veille et ils n'ont rien vu. Ils retournent sur place. Ils suivent le sentier. Ils tombent sur un monticule qui ressemble à une sépulture. C'est un corps totalement dénudé qui gît sous un amas de branches et de terre. Le cadavre est calciné jusqu'au bassin. Le côté droit du visage est écrasé. La mâchoire a été cassée. Des morceaux de corail ensanglantés sont disposés autour de la tête. À une cinquantaine de mètres, dans la faille d'un rocher, le où les meurtriers ont caché les affaires de la malheureuse, des tongs, une serviette de bain, des lunettes de soleil, un paquet de cigarettes de la marque Mild 7, il s'agit bien du corps de Mika Kusama, morte par lapidation et asphyxie, selon le légiste. Les gendarmes et le juge de Nouméa ont tout de suite une idée précise du scénario criminel. La touriste japonaise a osé fouler le sol interdit du rocher de Kanumera. Elle a été punie. Le sanctuaire est gardé par la famille Konu, les frères Ambroise et Antoine Konu, 44 et 37 ans, ne pouvaient ignorer ce massacre sur leur propriété. Deux jours après la découverte, ils sont interpellés chez eux par de nombreux gendarmes, casqués, porteurs de boucliers. Antoine essaie de s'enfuir dans la forêt tropicale, mais il est rattrapé. Les images de l'arrestation font aussitôt le tour de l'île des Pins. Stupeur sur l'île des Pins, 1700 âmes. Tout le monde se satisfait en fait de cette double arrestation très rapide parce que le meurtre est décrit comme particulièrement sauvage. Et puis c'est une touriste qui a été attaquée. Et ça, on n'aime pas trop ça sur l'île des Pins. L'île des Pins, c'est une île touristique, on n'a pas besoin d'un scandale. Alors le juge et les enquêteurs, ils n'ont vraiment aucun doute sur l'implication des frères connus, parce qu'ils sont craints, ils n'ont pas très bonne réputation, mais on va voir ce qu'ils vont raconter lors de leur garde à vue et savoir si effectivement ils sont vraiment impliqués dans la mort de cette touriste. Bonjour maître Frédéric de Gréland.
6: Oui, bonjour.
8: Merci beaucoup d'être avec nous dans cette heure du crime depuis la Nouvelle-Calédonie. Vous êtes avocat au barreau de Nouméa et dans cette affaire, vous êtes l'avocat des parents de la victime, les parents de Mika Kusama. Alors évidemment, il y a la disparition de Mika Kusama, disparition peu fréquente sur cette île qui est très calme et très presque tranquille. Et puis, il y a la découverte du corps. Là, il faut nous dire un mot, maître Frédéric de Gréland, parce que cette jeune femme, elle a été massacrée. On a presque l'impression que c'est un sacrifice qu'elle a subi.
6: En fait, ce que les enquêteurs ont trouvé au départ, quand ils ont découvert le corps, il y a quand même la police scientifique qui est venue sur place. Donc, il faut savoir que c'est un très grand rocher, envahi de végétation, il y a un sentier, mais qu'il faut vraiment connaître.
8: Tout à fait.
6: Donc, on n'y va pas comme ça. Le fait que ça soit tabou, c'est quelque chose de relativement récent, parce que c'est plutôt, en fait, le résultat d'une dispute entre le clan connu et celui du grand chef de l'île des Pins. Et c'est les connus qui ont décidé que ça était tabou et qu'on pouvait pas y monter. Donc, quand les enquêteurs découvrent ce corps, ils vont trouver, en fait, des impacts sur les branches de palétuvier qui sont tout autour. Des impacts comme si ça avait été griffé, et ce qui fait penser effectivement que les pierres ont été utilisées et qu'en frappant, il y a eu des marques sur ces arbres qu'on a pu retrouver après. Et donc, oui, elle a été probablement tuée à coups de pierre avec des gros rochers coralliens qui étaient sur place. Et ensuite, le problème du corps, c'est comment s'en débarrasser. parce que vous êtes sur un rocher qui est très emblématique, qui est en plein milieu d'une baie très touristique. Et vous avez du monde partout, en fait. Toute la journée, vous avez du monde. Et même le soir, c'est compliqué, quoi. Et
9: c'est du jamais vu sur cette île des Pins, un tel massacre.
6: Enfin, le but de l'opération, c'était de faire disparaître le corps. Donc, ils ont essayé, le meurtrier a essayé, en fait, de le brûler. Parce qu'il pouvait pas le descendre. Transporter un corps dans ces conditions, c'est compliqué. Et puis, à la vue de tout le monde, c'est juste impossible. Donc, le brûler sur place, ça a été la solution qu'il a trouvée. Et donc, on a trouvé des traces d'accélérant de feu, hein, d'allume-feu, pour être exact, des petits branchages, etc. Et le feu, d'après les canaques sur place, avait l'air d'avoir été fait par un canaque. Donc, à mon sens, le but, c'est essentiellement de faire disparaître le corps, plutôt que de faire un sacrifice qui... Il n'y a pas de sacrifice de cette nature en Nouvelle-Calédonie.
9: Voilà, donc ça c'est clair. Effectivement, là, le tueur ou les tueurs ont été pris sans doute de court et ils n'ont pas su trop quoi faire pour essayer de réduire à néant le corps de cette jeune japonaise. Bonjour Charlotte Manvi.
10: Bonjour.
9: Merci beaucoup, vous aussi, d'être avec nous dans cette heure du crime. Vous êtes journaliste, correspondante de plusieurs médias en Nouvelle-Calédonie, et puis vous avez écrit un très très grand article dans le journal Le Monde, qui est disponible sur lemonde.fr, sur cette affaire, article très instructif et très bien informé. Charlotte Manvi, un mot sur Mika Kusama. C'est la victime, la jeune japonaise. Elle voyage seule sur cette île des Pins. Parce qu'effectivement, pour les Japonais, c'est une destination de rêve.
10: Oui, c'est vraiment la carte postale. Les eaux turquoises, le sable blanc, les cocotiers. Et c'est une destination qui est très connue des Japonais, qui appelle l'île des Pins l'île la plus proche du paradis. Et les touristes japonais viennent notamment lorsqu'ils sont en lune de miel, qui est une destination d'autant plus prisée pour eux qu'elle est vantée pour être particulièrement sûre également. Et pour la gentillesse de ses habitants, ce qui est un plus pour les Japonais qui, dans leur immense majorité, ne parlent pas français et ne maîtrisent que sommairement l'anglais.
9: Alors, on en parlait à l'instant avec Maître Frédéric de Gréland, il y a ce fameux rocher sacré, ou en tout cas, on l'a intitulé ce rocher comme ça, et puis il est connu, la famille qui vit là-dessus s'est dit, ça c'est le temple des esprits, et puis voilà, on va en faire une espèce de sanctuaire. Un mot sur ce rocher sacré, Charlotte Manvi, accès interdit, gardé par une famille ?
10: Alors ce rocher, c'est le rocher emblématique de l'île des Pins. Il est sur toutes les cartes postales. Il sépare deux des plus belles baies de l'île où se rendent tous les touristes. Il est sacré d'une certaine manière puisqu'il appartient aux clans connus, en ce cas qui en sont les gardiens, et qui ont déclaré le rocher tabou en interdisant l'accès. On ne peut plus grimper comme avant sur ce rocher qui est sur toutes les cartes postales.
9: Mais les touristes, Charlotte Manvi, quand ils arrivent de ce rocher, ils sont prévenus de cette interdiction ?
10: Alors, il y a un panneau, effectivement, un petit panneau qui indique qu'il est interdit de monter sur le rocher. Après, c'est quelque chose d'assez simple. Mais en tout cas, les touristes sont prévenus lorsqu'ils arrivent dans un gîte ou dans un hôtel que par respect, on ne doit pas aller sur ce rocher. Cette interdiction, elle est connue des touristes.
9: Deux frères à la très mauvaise réputation. Mika Kusama est le tueur invisible. Le dossier d'instruction est dans le désordre. Décelé, oublié, pas de reconstitution. Impossible de juger ces hommes. L'enquête de l'heure du crime, on se retrouve dans un instant sur RTL.
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2: Heure du crime, consacrée à la mort de Mika Kusama, cette touriste japonaise, 28 ans, a été massacrée sur l'île des Pins en Nouvelle-Calédonie en mai 2002, lapidée et peut-être violée. Deux frères très rapidement arrêtés, ils sont interrogés, ils se disent innocents. Mardi 7 mai 2002, en

0: dizaine de séjours en prison pour des bagarres. Ils sont aussi soupçonnés d'avoir attaqué une touriste japonaise au début des années 90. C'était sur la plage de Kanumera. Ambroise et Antoine n'ont pas participé au battu pour retrouver Mika Kusama, ce qui les rend suspects. Mais ils nient farouchement le crime. À travers eux, ce serait leur famille qui serait victime d'une machination. Les connus seraient jalousés depuis qu'ils règnent sur le rocher aux esprits. La famille est gardienne de ce temple magique où personne, sauf autorisation, n'a le droit de mettre les pieds. Ils sont donc jalousés. Ambroise parle sans s'arrêter, mais Antoine, lui, ne dit rien. Les enquêteurs sont persuadés que c'est lui qui a tué la japonaise. Les frères ne se souviennent pas où ils étaient quand la japonaise effectuait sa randonnée. Après 48 heures de garde à vue, ils sont transférés à Nouméa, mis en examen pour meurtre, écroués. La photo des frères connus, Agar, hirsute, s'affiche dans la presse locale. Ils clament leur innocence. Leurs avocats dénoncent une enquête à charge. Pas une de leurs empreintes n'a été retrouvée sur le cadavre et les pierres de la lapidation. Pas d'ADN non plus. Le légiste n'est pas certain que la victime a été tuée sur place. Le corps aurait pu être déposé plus tard. Le substitut du procureur de Nouméa reconnaît qu'il n'existe aucune preuve irréfutable contre les suspects, mais ils dénoncent leurs nombreux mensonges. Et puis l'absence d'alibi. Les frères connus évoquent une mise en scène destinée à leur nuire. Depuis qu'ils ont pris possession du rocher, il y a un peu plus de 12 ans, leurs détracteurs les harcèlent. Ils sont en guerre contre une autre famille, les Kouaté. Même le grand chef coutumier Hilarion Vandegout est contre eux. Après 9 mois de détention, Ambroise Connu, lui, est remis en liberté, placé sous contrôle judiciaire, mais son frère, Antoine, reste écroué. Début 2005, 3 ans après la mort de la japonaise Mika Kusama, Ambroise Connu, 47 ans, et son frère Antoine, 40 ans, sont devant la cour d'assises de Nouméa. Ils comparaissent libres. Leurs partisans, membres d'un comité de soutien, sont présents. Le procès tourne court. Incident rarissime, le président de la cour, Christian Mézières, déplore un dossier d'instruction vide. Incomplet. La scène de crime n'a jamais été protégée. Des procès-verbaux manquent à l'appel. Des auditions ont été oubliées. Il n'y a pas eu la moindre reconstitution. Ajoutée à cela, des scellés oubliés et jamais analysés. Le magistrat suspend le procès. Pendant 2 ans, il reprend lui-même tout le dossier. Les 2 mégots trouvés sur place sont expertisés, ils ont été fumés par la victime, preuve qu'elle n'aurait pas été attaquée brutalement. Aucun ADN des suspects détecté, une reconstitution est organisée, mais trop tardive. Entre-temps, le rocher a complètement changé d'allure et d'aspect. Un naufrage judiciaire, donc, il n'y a pas d'autre terme. On se demande ce que va donner le procès des frères connus qui va s'ouvrir 2 ans plus tard. Ont-ils tué la touriste japonaise Mika Kusama? Ou bien, est-ce qu'ils sont victimes d'une manipulation sur cette île des Pins parce que justement, ils occupent ce rocher, rocher privé, rocher interdit d'accès, rocher sacré, selon eux. Donc, effectivement, ça fait beaucoup de jaloux et effectivement, ils ont beaucoup d'ennemis, les connus. Alors, ils sont fantasques, peut-être, mais ils ont pas l'air diaboliques. On va voir ça dans la suite de l'émission. Maître Frédéric de Grelan, vous êtes avec nous et vous nous accompagnez dans cette heure du crime, avocat au barreau de Nouméa, et vous défendez les intérêts de la famille de Mika Kusama. Ces 2 frères n'ont pas très bonne réputation, c'est le moins qu'on puisse dire. Le fait est, c'est que ils sont accrochés parce qu'ils n'ont pas d'alibi et qu'ils occupent le rocher et que personne ne peut croire qu'ils n'aient rien vu, c'est bien ça?
1: Oui, oui, c'est notamment ça. Effectivement, ils ont des casiers judiciaires qui sont très éloquents tous les deux. Antoine a quand même une condamnation pour viol déjà à son actif. Didyme a une accusation de viol à ce moment-là. Ils ont été condamnés à de multiples reprises pour des agressions de personnes qui montaient sur le rocher, etc., etc. Donc, ils ont un casier judiciaire qui est lourd, même s'il est un peu ancien à ce moment-là. Mmh. Et ils habitent en face du rocher, c'est-à-dire il y a un tout petit bout de mer qui sépare une plage et un bout de mer qui les sépare du rocher, et le corps est retrouvé quasiment face à leur habitation ou pas loin, quoi.
0: Pour être très clair, maître Frédéric de Gréland, il faut passer devant chez eux pour accéder au rocher, c'est bien ça? Ils sont en quelque sorte un petit peu les gardiens du rocher.
1: Oui, ils sont les gardiens du rocher, et puis surtout, Didyme en a fait son occupation principale, parce que en dehors de travailler

0: dans son champ. Il passe ses journées sur la plage, devant le rocher, à gratter sa guitare. Et donc, il surveille le rocher, quoi, en permanence. Voilà. Donc, on peut difficilement imaginer, effectivement, que quelqu'un y monte et il fasse un feu sans qu'il soit au courant.
1: Oui, effectivement, voilà, ça, c'est l'évidence même. Et effectivement, les gendarmes, ils relèvent ça. Le parquet de Nouméa aussi, on est étonné qu'il n'ait rien vu, rien entendu. Alors que la mort, effectivement, de Mika Kusama est atroce et ça a dû faire du bruit. On a senti de la fumée. Enfin, c'est pas possible qu'on ait rien vu. Charlotte Manvi, journaliste, et vous êtes en Nouvelle-Calédonie, vous travaillez pour plusieurs journaux là-bas, et vous connaissez bien cette affaire. Les mises en examen des frères connus sont très rapides. Quels sont les éléments finalement à charge qu'on retient contre Ambroise et Antoine Connu?
2: Eh bien, c'est ce qui est effectivement très frappant, la faiblesse des éléments matériels. Les enquêteurs finalement retiennent que Antoine et Didyme Connu sont absents lors des recherches, qu'ils ont mauvaise réputation auprès des gendarmes parce que ils consomment du cannabis, de l'alcool. Et tout de suite, donc les enquêteurs qui n'ont pas grand-chose à se mettre sous la dent vont se diriger vers ces deux rebelles qui ont par ailleurs eu affaire à la justice pour des faits notamment de violence conjugale. Et rien ne permet d'affirmer que Mika Kusama a été tué sur ce rocher, ni que les deux frères sont impliqués dans sa mort.
1: Oui, ça c'est étonnant, mais parce qu'on se précipite sur eux, mais effectivement il n'y a pas beaucoup de charges, il faut bien le reconnaître. Est-ce qu'ils ne payent pas leur mauvaise réputation finalement, ces deux frères?
2: Eh bien, elle est assez sulfureuse. Ils ont ce conflit avec le maire et grand chef de l'île des Pins, Hilarion Vendégout, ce qui fait qu'ils se retrouvent non seulement un petit peu en marge de la vie économique, mais aussi en marge de la vie sociale, puisque dans le monde kanak, le respect du haut grand chef est quelque chose de très important. Être en conflit avec lui, c'est forcément se marginaliser.
1: Un mot, on y vient à ce procès avorté de 2005. Maître Frédéric de Gréland, c'est une vraie surprise. Le président de la cour d'assises, c'est très rare, c'est rarissime, vous allez sans doute pas me contredire, qui dit ce dossier, c'est n'importe quoi. Il faut tout reprendre à zéro parce que rien n'a été fait dans l'ordre. Je suppose que vous tombez un peu des nues à ce moment-là.
0: Tout à fait, c'est extrêmement rare qu'il y ait une réouverture d'instruction au niveau de la chambre de l'instruction. Généralement, le travail est fait et on n'a plus qu'à entériner. Là, il va pas ouvrir les assises, il va recevoir l'ordonnance de renvoi devant la cour d'assises et il va considérer effectivement que ça n'est pas suffisant et il va donc réouvrir. Mais il n'y a pas de véritable procès au cours duquel on serait tombé des nues. Ça se fait un peu avant. Ceci étant, c'est vrai que c'est extrêmement rare et c'est vrai que le travail du juge d'instruction a été calamiteux. Ça a d'ailleurs été quasiment son dernier dossier parce qu'il a arrêté sa carrière là-dessus.
1: Voilà, au moins qui est clair, il a quitté la magistrature. Charlotte Manvi, vous aussi, la même question, un mot là-dessus. On mesure, en 2005, cette affaire fait beaucoup de bruit en Nouvelle-Calédonie, une touriste japonaise martyrisée, assassinée. On mesure la nature catastrophique de cette enquête. Vous disiez, il n'y avait pas beaucoup d'indices, pas beaucoup de preuves contre ces deux frères, Antoine et Ambroise Connu. Mais là, l'enquête, elle apparaît comme saccagée.
2: Oui, d'autant plus, alors qu'effectivement, cette enquête, elle est menée par les gendarmes de l'île des Pins. C'est-à-dire qu'on n'envoie pas de renfort de Nouméa ou de Médropole pour aider ces gendarmes qui bien s'occupent du quotidien des habitants, des conflits de voisinage, des violences intrafamiliales. Ce sont eux qui ont la charge de mener cette enquête tout seuls. Ils se retrouvent un petit peu dépassés par les faits. Et ces manquements, ils apparaîtront au grand jour lors des procès, au point qu'un complément d'information judiciaire sera demandé au cours d'un procès.
1: Oui, ça on va le voir effectivement dans la suite de l'heure du crime. Maître Frédéric de Gréland, question qui me turlupine quand même. Pourquoi a-t-on laissé comme ça une enquête dérivée à ce point? Entre guillemets, et un peu vulgairement, on s'en foutait de cette japonaise tuée. On n'a rien fait pour faire aboutir cette enquête qui est pourtant très sérieuse, très inquiétante.
0: On avait vraiment un juge d'instruction très atypique. Je pense pas qu'il avait vraiment l'expérience de ce genre de dossier. C'est souvent dans ces cas-là qu'on a des problèmes. Je pense vraiment pas qu'on s'en foutait parce que c'était une japonaise. En revanche, le fait que ça soit une japonaise l'a anonymisé, parce que Mika Kusama, c'était pas ce qu'on retenait, c'était la japonaise en permanence qui a beaucoup embêté ses parents, parce que elle se définit pas par son origine, mais parce que c'était quelqu'un.
1: Bien sûr.
0: Et cette enquête, elle a été menée par quelqu'un qui était, à mon avis, incompétent. Les techniciens l'éthique qui sont allés sur place, les techniciens d'information judiciaire, n'ont pas pu faire un travail suffisamment précis pour plein de raisons. Il y avait donc d'abord le corps avait été incendié, donc il y avait beaucoup de pertes d'éléments. Il y avait eu des intempéries pendant 6 jours avant qu'on découvre le corps, donc il était très abîmé et le sol avait été lavé. On est sur une roche corallienne, donc sur laquelle vous pouvez pas laisser d'empreintes et qui absorbe en plus, donc d'où l'absence de sang probablement. Bref, on a énormément de contraintes et puis surtout c'est un très grand espace et vous avez très peu de moyens quoi. Ouais, et je crois qu'il y a 2 ou 3 tics qui sont venus, c'était insuffisant.
1: 5 ans après le meurtre, le procès va pouvoir s'ouvrir. Mika Kusama est le tueur invisible. La Terre a des yeux. Elle livrera un jour son secret. L'enquête de l'heure du crime, quelle preuve pour faire condamner ces 2 frères qui sèment le trouble? Coupable ou bouc émissaire? À suivre dans un court instant sur RTL.
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1: Nous, en tant qu'avocats, on n'était pas en train de plaider un doute dans un dossier. On en arrivait à une gageure absolue, c'est-à-dire que nous, on démontrait l'impossibilité que ce soit eux. C'est-à-dire, on plaidait pour simplement, mais regardez, l'innocence est évidente. Sortez ces hommes de là.
2: Retour dans l'heure du crime sur l'affaire Mikakuzama. Cette jeune touriste japonaise est morte massacrée sur l'île paradisiaque des Pins en Nouvelle-Calédonie en 2002. Deux frères suspectés, l'ombre d'un crime rituel, un dossier d'enquête saccagé. Leur procès s'ouvre enfin 5 ans après les faits. Mardi 27 novembre 2007, les frères Ambroise et Antoine Connu sont enfin jugés par la cour d'assises de Nouvelle-Calédonie, à Nouméa. Les deux accusés ont rasé leur barbe, enfilé des costumes. Une centaine de témoins, 8 experts, sont annoncés. Une avocate de la défense donne le ton. On veut se battre contre une erreur judiciaire. C'est extraordinaire d'engager des poursuites avec aussi peu d'éléments. Les parents de Mikakuzama ont rassemblé toutes leurs économies pour faire le voyage. Leur avocat, Frédéric de Gréland, dénonce lui aussi une enquête pitoyable, mais il estime que l'un des frères connus est coupable. C'est Antoine, le cadet, décrit comme un homme en rut, abreuvé de drogue et d'alcool. Il aurait massacré la touriste japonaise pour assouvir son désir sexuel, brûler le corps jusqu'à la ceinture pour effacer toute trace. La défense déplore que d'autres pistes n'aient pas été creusées. L'homme blanc, vu en train de parler à la victime, ou encore d'autres canaques qui n'aiment pas la famille connue. Après 11 jours de procès, Ambroise Connu est acquitté. Antoine est condamné à 15 ans de prison. Mardi 14 avril 2009, les frères connus comparaissent à Napel. Ambroise, acquitté 2 ans auparavant, ne semble guère pouvoir être inquiété. Tous les regards se tournent alors vers son cadet Antoine. Ce sont des boucs émissaires, car en dehors du fait que c'est sur leur rocher qu'on a trouvé le corps, il n'y a rien, ni preuve, ni témoin, ni aveu, affirme leur avocat, maître Jean-Jacques Desvartes. Une ancienne compagne d'Antoine le décrit comme un charmeur, un dragueur, mais certainement pas un agresseur sexuel. Les gendarmes sont à la peine pour présenter des preuves. Les deux frères sont cette fois acquittés. Les parents de Mikakuzama, qui avaient à nouveau fait le voyage jusqu'à Nouméa, repartent sans savoir qui a tué leur fille. La famille connue dit qu'elle fera tout pour les aider. La terre a des yeux et elle livrera un jour son secret, dit la famille. Et voilà donc pour ces deux procès, première instance, appel. Maître Frédéric de Gréland, il faut nous éclairer un petit peu là-dessus. Vous êtes avocat au barreau de Nouméa, vous êtes l'avocat des parents de Mikakuzama. Évidemment, vous êtes à ces procès. Prenons-les dans l'ordre si vous voulez bien. Le premier, Antoine, il est condamné 15 ans de prison pour le meurtre sur le rocher de la japonaise Mikakuzama. Vous, vous avez plaidé, vous avez dit sûrement que Ambroise, il n'a sans doute rien fait, en tout cas il n'était pas dans le coup, mais Antoine, c'est bien lui qui a tué la japonaise. C'est ce que vous disiez à ce moment-là.
3: Oui, oui, mais je dois dire que la défense a fait, à mon avis, 2 erreurs majeures dans cette affaire. C'est tout d'abord, elle a exhumé un t-shirt qui était dans des scellés qu'elle avait fait ouvrir auparavant, avant que je sois dans le dossier d'ailleurs. Tout le monde devait être surpris, etc. Elle a sorti ce maillot en disant, il était dans les affaires de Mikakuzama, en disant, qu'est-ce qu'il fait là? Vous voyez que cette enquête a été bâclée parce qu'il y avait peut-être un canaque dans la chambre de Mikakuzama, on ne sait pas qui c'était, puisqu'il y a ce t-shirt dans sa chambre. Ben moi, j'ai réagi à la suite de ça en trouvant que, en fait, sa mère avait déclaré avoir lavé ce t-shirt qui était quand même très facile à reconnaître puisque c'est un t-shirt avec marqué France. Nouvelle-Calédonie, c'est relativement rare. Et avec des bandes rouge et bleu sur les manches. Et donc, c'est exactement la description de ce t-shirt. Donc, il se retrouvait, au lieu d'avoir une preuve éclatante, avec une preuve peut-être de la culpabilité d'Antoine Connu, puisqu'on avait trouvé son t-shirt dans la chambre de Mikakuzama.
2: C'est ça. On avait trouvé son t-shirt, donc selon vous, effectivement, ça pouvait effectivement l'incriminer. Alors, je vous suis évidemment, maître. Simplement, quel serait le mobile de cet homme, d'Antoine, pour tuer cette jeune japonaise? On l'a dit, c'est quelqu'un qui fait pas grand chose, il est là, il consomme de la datura, là, cet hallucinogène à peu près toute la journée, il travaille pas beaucoup, quel intérêt d'aller tuer cette femme, surtout sur un rocher familial sacré?
3: Oui, s'il était sous datura, enfin, il serait fou allié puisque c'est un toxique qui rend complètement fou. Donc, non, je crois qu'il consommait beaucoup de cannabis et pas mal d'alcool, mais de la datura, ça a été une période de leur bande là, mais ça s'est arrêté relativement vite. Sinon, ils seraient tous devenus fous. Qu'est-ce qui fait? Mais un psychopathe n'a pas besoin de mobile. Et c'est la personnalité qu'on avait. On avait deux rapports d'expertise psychiatrique qui nous décrivaient l'un et l'autre comme des psychopathes. Donc, il va réagir à l'impulsion. Et Mika Kusama étant une jeune fille très facile d'accès, qui parle français, l'avoir rencontrée au pied du rocher ou sur la plage et l'inviter à monter puisqu'il est le propriétaire, c'est quelque chose qui n'est pas impossible. Et après, peut-être, pour rentrer dans le détail, c'était son anniversaire la veille, personne ne lui avait fêté, il s'était saoulé tout seul, il n'était pas dans un état très bon. Et donc, on peut imaginer effectivement une explosion de colère à un moment donné, en tout cas pour un profil de psychopathe.
2: Alors, le fait est, c'est que ces deux frères, évidemment, ils vont être acquittés, procès en appel. Et ça, c'est... On repart à zéro, hein, finalement. C'est terrifiant, parce que cette enquête, elle a été massacrée. Et au bout du compte, on n'a aucun coupable. Charlotte Manvi, vous êtes avec nous également dans l'heure du crime, journaliste, correspondant notamment pour le journal Le Monde. Vous avez écrit dans Le Monde un grand papier là-dessus, sur cette affaire. Et alors, il manque des choses, effectivement, dans cette enquête, même si elle a été reprise. Par exemple, l'autopsie, elle n'a pas permis de déterminer si la victime avait été tuée sur place, c'est ça?
4: Oui, c'est exactement cela. Ça apparaîtra au procès. Ça fera partie des doutes sérieux qui permettront à terme aux deux accusés de finir par obtenir un non-lieu dans cette affaire.
2: Il faut bien le dire, Charlotte, il y a une véritable omerta sur cette île. On ne parle pas beaucoup de l'affaire, évidemment, tout le monde connaît la famille connue, mais personne n'ose trop parler de tout ça.
4: C'est la conviction du clan connu, notamment. Quelqu'un, et même certainement plusieurs personnes, savent très bien ce qui s'est passé ce jour-là. On est sur une île toute petite, 2000 habitants à peine, une touriste japonaise, avec un physique très différent, évidemment, des Kanaks, qui disparaît comme ça, sans laisser aucune trace, en sortant se promener, elle ne revient pas, c'est considéré comme totalement impossible. Et puis également, n'oublions pas que Didier et Antoine ont été dès le départ présentés comme des coupables idéaux de ce meurtre odieux.
2: 22 ans après le meurtre, l'enquête va repartir. Mika Kusama est le tueur invisible. Il y a des gens qui savent. L'omerta, les solidarités familiales les empêchent de parler. L'enquête de l'heure du crime, on se retrouve dans un instant sur RTL.
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1: Au programme de l'heure du crime, l'affaire Mika Kusama, cette touriste japonaise, 28 ans, est morte lapidée en 2002 sur l'île des Pins en Nouvelle-Calédonie. Deux suspects de la première heure ont été acquittés 22 ans après le meurtre. La justice se replonge dans le dossier. 2024. Le procureur de Nouméa demande très discrètement le réexamen du dossier Mika Kusama. La justice sent que l'omerta qui règne depuis le début sur la mort de la touriste japonaise est en train de s'effriter. La mort en 2020 du grand chef Hilarion Vandegout n'est certainement pas étrangère à la libération de la parole, estime Gérard Sarda, membre du comité de soutien aux frères connus. Des témoins seraient désormais prêts à livrer des éléments que personne n'osait jusque-là rapporter. L'année suivante, juillet 2025, des prélèvements ADN sont effectués sur de nombreux hommes de la tribu de Comagna. Le procureur Yves Dupas évoque des investigations où il faut avancer à petits pas dans un dossier qualifié de « très difficile ». La nouvelle pression mise par les enquêteurs n'est peut-être pas étrangère à une tentative de meurtre survenue au début de l'année 2026. Deux pêcheurs du coin, un père et son fils, sont accusés d'avoir kidnappé un homme. Ils l'ont jeté au large, un sac de jute sur la tête. Il a failli mourir noyé avant d'être miraculeusement repêché par l'équipage d'un chalutier. Surprise ! Les trois protagonistes sont cités depuis la première heure dans l'affaire Mika Kusama. Ils avaient même été notamment désignés lors des deux procès d'assises comme des suspects possibles par les avocats des frères connus. L'homme passé par-dessus bord était-il sur le point de donner des détails sur le meurtre de la japonaise ? C'est une possibilité qui n'est pas exclue par les enquêteurs. Il y a des gens sur l'île des Pins qui savent très bien ce qui s'est passé, affirme l'avocat de la famille de la victime. L'omerta, le poids des solidarités familiales les empêche de parler. Je ne peux que me féliciter de cette nouvelle avancée judiciaire. Maître Frédéric de Grélan, avec nous dans cette heure du crime, c'est vous, l'avocat des parents de Mika Kusama. Évidemment, ce dossier, vous le connaissez sur le bout des doigts. Il y a un espoir ? Plus de 20 ans après, les langues se délient. On en est là aujourd'hui sur cette île des Pins ?
2: Malheureusement pas. Ce qui est exact, c'est qu'il y a effectivement un complément d'information qui est en cours où on fait réaliser des tests ADN puisqu'on a retrouvé une trace ADN qui n'avait pas été exploitée sur un des effets de Mika Kusama. Et donc, voilà, l'histoire dont vous parlez, effectivement, a été racontée, mais par quelqu'un qui avait pas forcément toute sa tête à ce moment-là et qui a essayé de raconter un mensonge pour se sortir d'une situation délicate puisqu'il avait emprunté ou volé provisoirement un bateau qui était tombé en panne. Donc bon, bref, cette histoire-là n'en est pas une en définitive et j'ai pu m'entretenir avec les enquêteurs à ce sujet et c'est vraiment, il y a plus de sujet. Donc c'est
1: à ce point-là, c'est-à-dire que là pour vous, vous fermez cette porte, la porte du bateau, etc.
2: Complètement.
1: Ok, très bien.
2: Malheureusement, j'y ai beaucoup cru aussi sur le moment parce que moi j'avais eu les confidences de la personne en question, sauf que cette personne avait un problème psychologique important à ce moment-là. Et à raconter vraiment n'importe quoi.
1: D'accord.
2: Donc après, elle a présenté ses excuses à tout le monde.
1: Vous disiez quand même un point, Maître Frédéric de Grélan, parce que c'est important. Certes, bon, il y a cette histoire là de possibles suspects qui a l'air de faire long feu. On va peut-être plus en parler. Mais il y a l'ADN. Ça, c'est important. Vous parlez de cette trace ADN retrouvée. L'ADN, c'est un véritable espoir dans cette affaire.
2: L'ADN, c'est un vrai espoir si l'auteur n'est pas décédé d'ores et déjà.
1: Bien sûr.
2: Et le taux de mortalité, malheureusement, sur l'île des Pins, il est assez élevé. Les gens meurent assez jeunes d'accidents de voiture, de diverses causes. Voilà. Mais il y a eu beaucoup de protagonistes dans cette affaire, dont Didim, par exemple, qui sont décédés aujourd'hui.
1: Ah oui, c'est ça.
2: Et donc là, on ne pourra pas pratiquer de test ADN. Et j'ai peur qu'on reste sur notre faim si jamais on n'en trouve pas.
1: Charlotte Manvi, vous êtes avec nous dans l'heure du crime, journaliste, et vous avez traité cette affaire, et vous continuez d'ailleurs à la suivre. Alors même si, bon, maître Frédéric de Gréland, il n'est pas très optimiste sur cette histoire de bateau et de suspects, ces trois suspects qui auraient été sur le bateau, qui ont été cités lors du procès, l'un d'eux n'aurait pas toute sa tête, et ça serait une espèce de coïncidence. Mais c'est quand même étonnant de retrouver, des années après, là on est là, plus de 20 ans après, des protagonistes qui sont cités dans le dossier Mika Kusama, avec cette histoire de tentative de meurtre en haute mer.
3: Oui, alors c'est une coïncidence extrêmement troublante qui a remis brutalement l'affaire Kusama sur le devant de la scène. Et je peux vous dire qu'à l'île des Pins, ça fait des mois qu'on ne parle que de ça. Cela montre bien que ce dossier n'est pas clos, qu'il y a bien effectivement des gens qui savent ce qui s'est passé, qui aujourd'hui se sentent peut-être en danger parce qu'il y a eu des prélèvements ADN, parce que des gens ont commencé à parler, parce que ils vieillissent et la perspective peut-être d'une mort prochaine, ils ont envie de se soulager la conscience, de faire sortir la vérité de ce dossier ancien.
1: Oui, c'est souvent comme ça dans les affaires criminelles, lorsque le temps passe, le temps est ennemi évidemment de la vérité, mais parfois il y contribue parce qu'effectivement il y a des témoignages, il y a des récits qui sont rapportés et qui étaient tus, il y avait une omerta familiale et ça a l'air d'être le cas aussi dans cette affaire. Charlotte Manvi, est-ce que la justice de Nouméa paraît décidée aujourd'hui à avancer un peu plus vite dans ce dossier ?
3: Oui, alors à intervalles réguliers, sous la pression des avocats de la famille Kusama, mais aussi parce qu'il s'agit d'un dossier emblématique, rappelons-le, une jeune femme venue mourir à des milliers de kilomètres de chez elle, ont tenté régulièrement de rouvrir ce dossier. Et il y a effectivement, on le sait, des nouveaux prélèvements ADN qui ont eu lieu récemment et qui peut-être permettront, soit par les moyens modernes, soit par le complément de témoignages qui pourrait être obtenu, de faire avancer enfin cette enquête.
1: Et on l'espère évidemment. Maître Frédéric de Gréland, l'omerta, c'est une réalité dans ce dossier. On sent bien qu'il y a beaucoup de choses qui sont verrouillées.
2: Il y a beaucoup de choses qui sont verrouillées en général, mais c'est pas quelque chose de forcément très fréquent chez les Mélanésiens, qui sont plutôt des gens qui sont assez ouverts et qui avouent facilement. Donc il y a quelque chose qui est quand même très très bizarre dans ce dossier. Si c'est une seule personne, ça se comprend, et qui personne ne l'a vu, ce qui reste une possibilité forte dans le dossier. Le fait d'organiser quelque chose serait vu par tout le monde. Donc c'est la raison pour laquelle je suis convaincu que le meurtre a eu lieu sur le rocher et que la principale difficulté a été de le sortir de là plutôt que de le tuer ailleurs pour l'amener, ce qui a été une des théories de la défense, pour faire accuser les frères connus, ce qui comme paraît vraiment très très tiré par les cheveux, quoi.
1: Une seule personne comme meurtrier, c'est une possibilité. En attendant, il y a des témoins qui disparaissent et une famille toujours en attente de la vérité. Mika Kusama est le tueur invisible. Ma fille ne se serait jamais aventurée seule sur ce rocher. L'enquête de l'heure du crime, je vous retrouve tout de suite sur RTL.
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1: Dans l'heure du crime, le meurtre de Mika Kusama, cette jeune touriste japonaise est morte lapidée sur un rocher sacré de l'île des Pins en 2002, Nouvelle-Calédonie. Deux suspects arrêtés, jugés, acquittés. Toujours un cold case, même si l'affaire est relancée depuis 2024. La justice a toujours espoir de mettre au jour le scénario de la mort atroce de la japonaise Mika Kusama. Même si depuis 24 ans, de nombreux témoins du drame sont décédés, comme Ambroise Connu, alias Didim. Son frère Antoine, acquitté, vit lui paisiblement dans sa maison sur le rocher de Kanumera. Deux de leurs avocats, qui avaient dénoncé pendant des années une erreur judiciaire, maître Jean-Yves Moyard et Jean-Jacques Devart, sont également décédés. Chaque année, tous les 2 mai, le clan Connu et de nombreux Kanaks se réunissent pour un hommage spirituel à Mika Kusama sur le rocher de Kanumera. Lors de sa venue en Nouvelle-Calédonie, sa mère avait dit de sa fille qu'elle était un trésor. Selon la maman, Mika ne se serait jamais aventurée seule sur le rocher sacré, elle qui avait peur des lieux isolés, des forêts sombres et des araignées.
4: Ça veut dire aussi que dans un dossier comme celui-là, il y a une jeune femme, Mika Kusama, qui est morte sur ce rocher paradisiaque de l'île des Pins, et dont le ou les assassins n'ont pas été arrêtés.
1: La voix de Jean-Michel Stoltz, ancien président de la cour d'assises de Nouméa, c'était dans l'émission « Faites entrer l'accusé ». Maître Frédéric de Gréland, vous êtes avec nous et je vous remercie dans cette heure du crime. Vous nous éclairez sur cette sombre affaire qui n'est pas terminée puisque l'enquête est officiellement toujours ouverte sur la mort de Mika Kusama. Alors première question, on a le sentiment que plus de 20 ans après les faits, le temps presse. Parce que vous nous l'avez dit un petit peu, les témoins disparaissent et les preuves aussi sans doute s'envolent. Même le lieu du crime, le rocher sacré, il a changé d'aspect, il a changé d'allure.
2: Oui, c'est encore une fois, c'est un espace un peu sauvage. Donc la végétation pousse dessus, elle change régulièrement. Donc c'est vrai que c'est pas le même endroit, mais je crois que c'est pas sur place qu'on va trouver des éléments. C'est effectivement dans les traces ADN. Dans les aveux des uns et des autres, voilà, moi j'ai des éléments qui restent toujours non résolus. Par exemple, vous avez la personne qui a le premier dit qu'il avait rencontré Mika Kusama et qu'il était avec Antoine Connu à ce moment-là, qu'il l'a vu, etc., et qui a lancé d'affaires sur un peu Antoine Connu, avait décrit une bague que Mika Kusama ne portait que en soirée, donc jamais dans la journée. Mmh. Donc elle devait conserver dans son sac à main et il l'a décrite précisément. Donc voilà, un petit anneau d'or avec un diamant dessus.
1: Et cette bague n'a pas été retrouvée ?
2: Cette bague n'a jamais été retrouvée et je vois pas comment un canaque de l'île des Pins, un cougnier, pourrait décrire une bague comme ça sans l'avoir vue, sachant que par contre on est certain qu'elle ne la portait pas dans la journée. Ça, ses parents étaient formels, la portait qu'en soirée.
1: Alors ça, c'est un détail important, hein, maître, parce que là, effectivement, il y a un témoin très direct avec ce détail qu'il ne peut pas inventer.
2: Non, c'est ça. C'est ce que je pense depuis le départ. Donc, c'était un peu le témoin numéro un, mais du coup, ça devenait un peu le suspect numéro un à cause de cette histoire, quoi. Mmh. Et ce problème-là n'a jamais été véritablement résolu.
1: Mmh. Question aussi importante, maître Frédéric de Gréland. La famille Kusama, évidemment, vous la connaissez très bien. Vous l'avez approchée, vous la soutenez toujours aujourd'hui. Ils sont venus au procès en Nouvelle-Calédonie. Ils ont fait un déplacement. C'est une famille modeste qui a pas beaucoup, énormément d'argent. Leur fille, c'était un petit peu leur trésor, comme dit la maman. Dans quel état est la famille aujourd'hui, après cette attente interminable et toujours pas de coupable?
2: Je vais vous expliquer. En fait, moi, ces gens m'ont appris ce que c'était vraiment que le zen. Ils étaient d'une sérénité. Alors, la seule chose qui les faisait réagir, c'était le fait qu'on parle de la japonaise tout le temps, voire même parfois dans les rangs de la défense, la chinoise. Mm-hmm. C'est tout ce qui est asiatique, est mis dans le même seau. Donc ça, c'était des manques de respect qu'ils ne toléraient pas. Mais après, on a consacré beaucoup de temps à leur fille. On a consacré du temps à la recherche. On a consacré tout ça. On en a beaucoup parlé. Ils ont pu aller sur place voir l'endroit où elle est décédée. Ils ont pu faire un petit hôtel. Ils ont pu également, puisqu'il y avait une tombe qui avait été, elle avait été ensevelie en Calédonie. Ils ont pu apporter des éléments. Je me souviens qu'elle avait apporté des dentelés de sa fille pour les mettre dans cette sépulture. Donc ils ont pu faire un travail de deuil qui était important pour eux et le fait que leur fille ait été honorée. Parce que ça a été le cas, finalement, en de longues, longues semaines de procès, des années de recherche, d'une certaine façon, ils étaient quand même satisfaits. Voilà. Je pense pas qu'ils étaient véritablement à la recherche d'un coupable nécessaire.
1: Et ce qui est étonnant aussi, maître de Gréland, et c'est très touchant d'ailleurs dans cette affaire aussi, c'est que c'est un peu le clan connu qui était accusé, etc. Il y a eu deux acquittements, mais qui a entouré aussi cette famille. Ils font des cérémonies sur le rocher. Ils ont emmené cette famille sur le rocher avec la promesse que, effectivement, la terre a des yeux, comme ils disent, c'est une très belle expression, et la terre a vu qui a fait quoi. Donc ça, c'est étonnant aussi.
2: Oui, mais le clan connu, c'est très particulier puisque vous avez effectivement les deux moutons noirs, si on peut dire, des deux frères en question qui avaient une longue carrière de délinquants, mais tous les autres sont des gens vraiment très très bien, et la maman était une femme remarquable, donc je pense que c'est aussi ça le clan connu. Vous avez même des filles de ce clan qui ont joué pour l'équipe de France de handball, etc. Donc on a vraiment une famille qui est importante et je crois qu'ils ont été touchés par cette histoire, touchés par ce qui est arrivé et que c'est quand même une façon aussi un peu de chasser les démons qui sont apparus sur cette sur ce rocher qu'ils aiment tant.
1: Alors réponse très courte pour vous, Maître de Grélan, est-ce qu'on trouvera la vérité?
2: Je l'espère sincèrement parce que c'est vrai que c'est des affaires qui laissent une grande frustration et je crois que oui, notre espoir est dans ces traces ADN, sinon il faudra se faire une raison.
1: Charlotte Manville, je termine cette émission avec vous, journaliste et notamment pour le journal Le Monde, vous avez travaillé sur cette affaire, histoire judiciaire qui a profondément marqué évidemment cette île de Pin et la Nouvelle-Calédonie.
3: Oui, alors ça touche bien au-delà d'Île des Pins. La Nouvelle-Calédonie a été traumatisée par cette affaire, hein, puisque, je le redis, hein, une île de 2000 habitants, connue pour sa sécurité, pour les touristes, pour sa douceur de vivre, pour la gentillesse de ses habitants, où l'on retrouve le corps atrocement mutilé d'une jeune touriste de 28 ans. Ça a évidemment choqué tout le monde à l'époque. Et puis, tous ceux qui ont connu ce dossier, dès qu'on leur en reparle, même 24 ans après, ils arrêtent tout ce qu'ils sont en train de faire pour vous en parler.
1: Merci beaucoup, Charlotte Manville et Maître Frédéric de Grélan, d'avoir été les invités de l'heure du crime. Merci à l'équipe de l'émission, rédactrice en chef Justine Vigneault, préparation Marie Bossard, Lily Labbaye, réalisation en direct Nicolas Godet.
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6: C'est officiel, l'été que l'on vient de vivre a été le plus chaud jamais enregistré depuis le début des relevés en 1900. Inédit alors que la chaleur fait son grand retour dans le sud du pays avec 5 départements du sud-est placés en vigilance orange canicule à partir de ce vendredi midi. À 3 semaines du début de la visite du pape en France, Laurent Nunez dévoile le dispositif de sécurité XXL qui sera mis en place. 15 000 policiers et gendarmes seront déployés, fait savoir le ministre de l'Intérieur dans le journal La Croix. Laurent Nunez qui reçoit ce vendredi les syndicats de police place Beauvau. Il sera question du budget et des moyens. 2 anciens directeurs du groupe d'EHPAD Orpea devenus Emeis bientôt jugés. Ils sont accusés de délit d'initié pour avoir revendu des actions avant la parution du livre enquête Les Fossoyeurs sur le scandale des maltraitances dans les EHPAD. Si l'un d'eux refuse de s'exprimer, l'autre assure qu'il a vendu ses actions au milieu de l'été comme il le faisait habituellement. Nouveau drame en montagne. Un alpiniste argentin est décédé dans la matinée sur une paroi rocheuse du massif du Mont Blanc. Un autre est grièvement blessé. Dans le reste de l'actualité, c'est dans la matinée que la ministre de l'Agriculture, Annie Genevard, devrait détailler les mesures d'aide aux agriculteurs. Des aides qu'il faut financer. Résultat, Sébastien Lecornu, le Premier ministre, demande de nouvelles économies dans le budget 2026, des gels et des annulations de dépenses. Non-lieu confirmé pour Oscar Jégou et Hugo Radou, les 2 rugbymen français accusés de viol en 2024. La justice argentine a tranché. L'avocate de la plaignante a, dans la foulée, annoncé le dépôt d'un recours extraordinaire auprès de l'instance supérieure de la Cour suprême nationale d'Argentine. C'était la dernière française encore en lice à l'US Open. C'est du tennis. La 172e mondiale, Léolia Jean-Jean, éliminée au deuxième tour du tournoi américain. Elle s'est inclinée face à la tête de série numéro 24, Anastasia Potapova. Et puis en foot, l'avenir s'assombrit pour les Girondins de Bordeaux, tout proche de la liquidation. La Fédération française de foot refuse l'intégration du club bordelais en national. Il va donc rester en Régional 1, comme l'avait décidé la Direction nationale du contrôle de gestion. La météo avec, on le disait, 5 départements placés en vigilance orange à la canicule. Aude, Hérault, Gard, Ardèche et Drôme. Dans le ciel, c'est une journée ensoleillée qui nous attend ce vendredi, sauf sur une petite partie nord de la Bretagne haute. France où les nuages vont résister, apportant même quelques gouttes et du vent près des côtes. Les températures 13 à 23 degrés le matin, 20 à 36 degrés l'après-midi. Il fera jusqu'à 37 à Montélimar et Toulouse. Les courses, c'est en nocturne à Vincennes, départ 20h15. 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L'outsider de RTL, c'est le 5, Lulu Give.
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7: Bonsoir à tous. Je suis ravi de vous retrouver dans Le Grand Récit. Chaque soir, à 20h, revivons ensemble des histoires qui ont marqué notre époque et qui nous rappellent que le réel peut parfois dépasser la fiction. Après mon